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2: Une autre belle journée s'amorce sur Montréal. Content de vous retrouver dans le Club du matin, que vous soyez à Québec, Gatineau, peu importe à travers la province. Merci d'être avec nous avec Anthony Marcotte.
3: Salut les boys!
2: Je suis encore un petit peu sur le choc de ton imitation de Gilbert hier dans les matchs. Là.
4: Et puis d'ailleurs, on avait raison. Là. Sa fille, elle a mis une story sur Instagram et notre beau Gilbert était en train de faire des travaux hier.
3: Hey, êtes-vous vraiment surpris? Êtes-vous surpris?
4: Il arrête pas une minute.
2: Il est pas arrêtable.
4: Son premier lundi de congé depuis des mois, travaille chez sa fille. Un vrai.
2: Ça achève, ça a l'air.
3: Ah, il va se trouver un autre projet après, là.
4: Le chalet,
3: le chalet.
2: Comme quand Diane y est arrivée, moi, j'aimerais ça avoir un poulailler. Bon.
3: Parfait, on va chercher des poules.
2: On va chercher des poules, construire un poulailler. Très bon. On devrait la voir demain, d'ailleurs. Ben, on va faire un petit tour. Le fun. On va prendre un petit café avec lui. Il y a de l'émission.
4: Avec la mousse?
2: Peut-être.
3: Peut-être un peu de mousse.
2: Mmh. Peut-être un peu de mousse. Ouais. Ça, c'est à voir. Comment ça va, les garçons? Vous avez fait de bon hier?
3: Quand même, la tondeuse.
2: OK.
3: Un petit peu de ménage à l'extérieur de la maison.
4: Un temps, deux temps, la tondeuse. Quatre temps.
2: Un temps? Non, deux temps, quatre temps.
4: Deux temps, quatre temps.
3: On met du gaz là-dedans, puis on fait... Moi, là, je suis quand même relativement chanceux d'être venu chez nous. Là, j'ai un petit lopin de terre à tondre.
4: C'est vrai.
2: Tu peux le faire quasiment au ciseau. Là.
3: Quasiment. Prendre un petit peu plus de temps, là. Mais c'est vraiment pas long à faire la tondeuse chez nous. À l'arrière de chez moi, c'est une piscine et du pavé à grandeur à l'arrière de chez nous. C'est pas particulièrement grand, mais il y a aucun gazon à couper à l'arrière. Fait que c'est quand même pas pire.
2: On peut-tu parler du fait de ta cour arrière ou on peut pas parler de ça encore?
3: Non, ça c'est okay. Pas encore.
2: On va s'en reparler. Moi, j'ai passé une bonne partie de la journée hier au téléphone, toujours agréable. Appelle les assurances, appelle les contracteurs...
3: C'est le fun, ça. C'est gros fun.
2: Ouais, c'est surtout le bout où est-ce que, tu sais, mon problème, c'est un tuyau de raccordement. C'est ça qui a brisé. Ça l'a brisé tout seul. Il n'y a pas eu de coup, il n'y a pas eu rien. Ça, c'est l'usure. Ça a brisé.
3: Une patente à 5$,
2: là. Une affaire pas chère, là, qui malheureusement a pété, puis qui a beaucoup de conséquences. Mais là, hier, tu parles au téléphone avec la dame des assurances, puis là, ça a brisé tout seul. Puis là, tu te sens comme si t'es
4: comme
2: le...
4: Comme si t'avais fessé dessus.
2: Exact, comme si t'étais un croche là, qui avait volontairement... Madame, je m'imposerais pas ça. Ouais. Si j'avais pu m'inviter, je l'aurais invité.
3: Tu sais, là, c'est comme si on se fait rentrer dedans avec une voiture. Penses-tu qu'on a fait ça par exprès, se faire rentrer dedans, mais même pressé avec un dégât d'eau? Penses-tu qu'on va s'imposer des désagréments comme ça volontairement? C'est de la marde de A à Z. Et c'est pas compliqué.
2: Parlant de désagréments, là, il fait à peu près 30 à ma maison. Ça fait chaud, là.
4: Ça dort bien. Tu peux pas ouvrir les fenêtres?
2: Ouais, mais ça change rien, là. C'est qu'il y a tellement de gros ventilateurs et de déshumidificateurs qui tournent puis qui dégagent beaucoup de chaleur que... Mais c'est pas grave, tu sais, c'est une petite passe à passer. Puis honnêtement, je me plains pas. Là. On est vraiment quand même chanceux dans notre malchance, mais ça reste que on dort pas de couverte, là. Tu sais, on en est là présentement. Mais ça fait partie de la game. Puis c'est pas grave, on est de bonne humeur. Puis c'est l'été, puis on se plaindra pas qu'il fait chaud. On vient de se sortir de l'hiver.
3: Ouais. Si t'as besoin de quelqu'un pour des travaux manuels, appelle Monsieur Bricole Gilbert Delorme.
2: Exact.
3: Il va arriver.
2: C'est sûr.
3: Avec son coffre à outils.
2: Ouais. C'est sûr. Va lui demander de faire un petit tour.
3: T'es aussi bien d'appeler Gilbert que m'appeler moi. Parce que d'après moi, pour service rendu... Les intentions sont bonnes, mais la qualité du travail, ça l'est peut-être un petit peu moins.
2: C'est bon à savoir. Toi, Ali, qu'est-ce que t'avais de bon hier?
4: Moi, ça va, mais je suis bien gros dans les boîtes ces temps-ci. Parce que je déménage en fin de semaine. Là, j'emménage chez ma copine. Fait que là, c'est ça. J'ai quand même du temps pour le faire, là. Je déménage sur comme une bonne semaine, là. Fait que, lentement, mais sûrement, je commence à faire mes boîtes. Je me débarrasse un petit peu de ce que j'ai dans mon appartement, là. Fait que là, j'ai plus de sofa. Fait que je suis pogné pour regarder la télé sur une chaise. Puis, c'est pas super agréable, là. L'appart est à moitié vide, mais écoute. C'est la vie, c'est juste, c'est pas bien le fun de déménager. Puis j'avais déménagé l'an passé, j'espère pas déménager encore l'an prochain.
2: C'est
4: là, parce que...
2: T'en vas physiquement où?
4: Centre-sud de Montréal.
2: OK.
4: Pas très très loin d'ici encore. Là. Je vais rester un gars de la ville, parce que je suis un citadin, moi, c'est important de...
2: Mais parce que t'es encore jeune, c'est fun ça. Parce que ça bouge, mais c'est, ouais. C'est quand même un luxe de pouvoir déménager sans avoir à le faire d'un coup le 1er juillet.
4: Ben oui.
2: De
4: ben
2: transporter une coupe de bois.
4: Ce stress-là puis... de... Faut tout sortir puis re-rentrer dans la même journée, c'est vraiment pas le fun. Là.
2: Plus laver.
4: Oui.
2: Puis le laver l'autre bord aussi. Puis le peut-être même peinturer.
4: Ouais. À la chaleur en plus, c'est 1er juillet, il fait vraiment chaud.
2: Ah oh ouais.
4: Ah, c'est
3: souvent qu'autrement, c'est des températures... pas extrême, là, mais c'est des températures difficiles le 1er juillet. Soit ben il fait extrêmement chaud, ou il pleut à boire debout. Il y a comme pas juste un milieu. C'est bien rare, on va avoir une journée de 20 degrés, beau soleil, un 1er juillet. C'est bien rare.
2: Je me souviens quand j'avais déménagé à Montréal, au troisième étage.
4: Ouais, c'est
2: ça. Le deuxième pour aller dans le troisième. Ouais. À un certain point, ma mère a fait un petit coup de chaleur. Là,
4: c'est des bonnes journées.
2: France, arrête, là, c'est assez. Là, c'est des bonnes journées, là, puis c'est... C'est physiquement exigeant pour le corps. Non, de déménager sur plusieurs jours, là.
4: C'est la meilleure chose.
2: Foule ton char d'une coupe de bois. Ouais. Tu t'en fais un parti, tu reviens le lendemain, y'en a pas de problème.
3: Ouais. Moi, là, mon plus beau déménagement que j'ai fait, là, c'est quand j'ai acheté ma maison. Là, vous savez, là, j'habite Saint-Amable, puis, mais j'habitais Saint-Hubert avant. Puis ça fait, on va faire 5 ans, là, que, qu'on a notre maison. Ça fait 5 ans, en fait. Et puis, à ce moment-là, quand j'ai déménagé, le Canadien était dans son parcours de 2021.
4: Oh.
2: Donc, t'as déménagé en COVID.
3: Pendant la COVID. J'ai acheté ma maison dans le sommet. Là,
2: toi, tu t'es dit, je veux payer la totale.
4: Bye, high.
3: Mais ça a continué d'augmenter depuis.
2: Ouais,
3: là.
2: Ouais.
3: Honnêtement, ma maison, je pense qu'elle vaut 100 000 de plus que je l'ai payé depuis. Mais c'est, là n'est pas le point. Mais quand j'ai déménagé, ma responsabilité était de couvrir le Canadien puis de faire... briller la station avec notre mobile. Le fameux Sprinter qu'on avait.
4: Ah,
3: là,
4: ben oui.
3: Là.
4: Tu conduisais ça.
3: J'avais ça en permanence.
4: Mais là, pour ton déménagement, c'était parfait.
3: Ben, je l'ai utilisé pour déménager.
2: C'est
3: ben,
2: c'est sûr.
3: J'ai demandé dans Francien Bas, c'est Bombardier. Hey, il me donnerait-tu, mettons, je vais payer le gaz, c'est pas grave, là, mais le Sprinter, il serait pratique, mettons, pour déménager mes boîtes.
2: C'est exactement ça, t'as besoin.
3: Fait que j'ai fait 3 voyages de Sprinter remplis au bouchon avec mes boîtes. Dans le déménagement, puis à la fin, ben, mes amis sont montés de Victo de Nébédé. Mon chum Gab Le Roulier, là, de Porte-Barry, est venu avec un camion au cube pour déménager les meubles. Puis ça s'est fait comme ça, j'ai pas eu besoin de déménageur. On a déménagé en chum, puis ça s'est fait comme ça.
2: Ben, c'est parfait, ça.
3: Mais les boîtes, là, qu'on le veuille ou non, là, c'est de l'ouvrage pareil.
2: On s'en rend pas compte, on en a du stock.
3: Il y en a du stock.
4: Oui.
2: Si t'as besoin d'aide, tu nous diras, on viendra faire un tour. Et beau grand garçon en forme.
4: Non, avec
2: autres,
4: plaisir,
2: là.
4: Les gars.
2: Gilbert pourra faire ça.
4: Je vais vous déranger pendant votre journée de congé, puis vous allez venir.
2: Mais non, mais après un show, là, on peut bien pacter une coupe de mointe, là.
4: Non, c'est correct. J'ai pas de temps de stock. Merci.
3: La blonde, elle a embarqué dans une genre de tendance, là, dernièrement, que à chaque jour, tu te débarrasses de quelque chose. Puis le lendemain, c'est 2 choses. Puis le surlendemain, c'est 3 choses. Puis là, ben, au bout de l'année, tu te débarrasses d'à peu près 400 affaires en très, très peu de temps. Elle l'a fait, ta barouette, puis ça paraît même pas.
2: Ouais, mais t'as des jeunes enfants.
3: Oui, c'est ça.
2: C'est sûr qu'il y a des bébelles qui traînent à gauche par droite.
3: Les petites bébelles de McDo, t'as
2: enfants. Ah, ouais, ouais,
4: ouais, ça, on a fait le tour.
3: Exactement.
2: T'as juste pas à leur dire qu'ils l'auront pu, puis ça va bien aller.
3: Mais c'est épouvantable, parce qu'on ramasse des affaires qu'on n'utilise jamais. C'est stocké, puis on touche jamais à ça. Pis...
2: On garde ça, c'est sentimental.
3: C'est ça, exact.
2: Parlant de vieux stock qui pue un peu, on va commencer le show. Vous allez voir, ça va être bon. C'est parti pour le show du 9 juin 2026. Mike Babcock. Moi, quand j'ai vu la nouvelle hier, tombe en bas de ma chaise.
4: Je pensais pas que c'était vrai, moi. Je pensais que c'était un faux Darren Drager qui avait sorti cette information-là.
2: C'est fascinant. Ça fait 7 ans qu'il n'a pas dirigé un match dans la Ligue nationale de hockey. On se souvient tous de sa brève apparition au sein des Blue Jackets de Columbus qui a mal viré. Et là, il serait un candidat de choix pour revenir...

0: d'expérience, qui ont déjà gagné dans la Ligue nationale.
1: Pete et DeBoer, bon, qui est allé avec les Islanders.
0: Lui aussi. Il en reste plus ben, là, tant que ça, là. Le sac à coach, là, commence à être vide. Puis finalement, ben, ils ont passé au bon vieux Mike Babcock.
2: Mais c'est surprenant. Parce que là, de ce qu'on comprend aussi, c'est que, bon, ils veulent quelqu'un qui est à l'opposé de Chris Knobloch. Chris Knobloch, qui était, il avait l'air d'un comptable, derrière le banc.
1: Il avait
2: l'air
1: un gars
2: mou, sans émotion, froid. Peut-être pas le gars le plus inspirant dans le vestiaire. Fait que, tu sais, souvent, quand tu te sépares ou quand tu congédies quelqu'un ou peu importe, tu y vas pour l'opposé complet. Mais là, on y va pour l'opposé complet à un autre niveau en Mike Babcock, puis je pense qu'on pourra aller un petit peu plus en profondeur par rapport à toutes ces phrases et le personnage et tout. Mais moi, je me demande même juste d'un point de vue purement hockey, là. On est en 2026 aujourd'hui, les gars. C'est-tu encore un si bon coach que ça, Mike Babcock? Il a pas gagné une ronde des séries depuis 2013. Il coach plus dans la Ligue depuis 2019. Son succès, il l'a connu dans les années fin 2000, début 2010. Ça fait longtemps, là.
1: Ah,
2: c'est vraiment le candidat idéal.
1: C'est plus le Golden Boy qu'on voyait il y a quelques années de l'équipe nationale, puis d'avoir la finale avec les Ducks, puis la coupe avec les Red Wings. C'est plus ça du tout, là.
0: Ouais, on a déterré des morts avec ça, là. Mike Babcock, là, l'historique, là, commence à...
1: Mais le point de Lee, c'est que oui, OK, il a eu du succès, mais entre-temps, il a eu des problèmes. Quand il est débarqué à Toronto, qui était la grosse prise, qui était censé être le sauveur qui amène justement enfin du succès à Toronto, tout le monde se souvient de l'histoire de Mitch Marner. Tout le monde se souvient qu'il lui a demandé en privé ce qu'il pensait de ses coéquipiers et qu'il leur a révélé cette liste-là sur l'éthique de travail devant tout le monde. On se souvient de la façon que ça a commencé slash fini à Columbus avec les fameux téléphones. Pourquoi est-ce que Edmonton veut s'embarquer là-dedans d'un personnage qui me semble de l'extérieur radioactif? Et ça, je comprends pas.
0: Ouais. Ben, clairement, il voit un gars d'expérience qui a déjà gagné, puis il voit pas vraiment d'autres options, là, parce que de ce que j'en comprends, leur intention est d'engager Mike Babcock.
2: Ah,
0: c'est pas juste un candidat, là. C'est l'homme choisi, là.
1: Quand tu fais des démarches avec la NHLPA,
0: c'est parce que c'est assez sérieux.
1: T'es, t'es rendu loin dans le processus.
0: C'est ce que je pense.
2: Puis que ça sort publiquement comme ça, c'est que si t'es prêt à prendre la chaleur, c'est parce que t'es prêt à le faire aussi. Là.
0: Exact.
2: Tu sors pas ça juste pour le fun.
1: Je pense que ça sort publiquement pour que ce soit moins un choc. Pour être capable d'y aller
2: amortir, y aller
1: en deux temps, là, OK? Une première vague, ça se va-tu se faire pour vrai? Non, je pense pas que ça va se faire. Puis finalement, ça se fait. Il y en avait déjà une couple qui avait déjà anticipé que ça se passerait, puis ça fait un peu moins mal tantôt. Mais moi, là, je me mets à la place de Connor McDavid. Là. C'est une année hyper charnière pour les Oilers. Ouais. McDavid amorce son contrat de 2 ans. Et je continue à le penser, c'est la dernière chance pour les Oilers de convaincre McDavid, parce que si t'arrives pas à le convaincre lors de la prochaine campagne, tu le laisses pas jouer sa dernière année qui l'amène à l'autonomie complète, ça ne fait aucun sens. Il faut absolument que l'année prochaine t'aies des résultats. Est-ce que Mike Babcock est l'homme tout désigné pour cette année hyper cruciale dans la suite des choses à Edmonton? C'est ça que je trouve que c'est un énorme pari de la part des Oilers.
2: Mais c'est un coach aussi qui va complètement changer la donne chez les Oilers. On s'entend que c'est pas ça le plus gros problème de cette équipe-là.
0: Hier, un ami m'a envoyé, tu sais, encore le sac à coucher, c'est vrai, du recyclage. Bon, c'est vrai. Mais en même temps, lors de leurs 2 dernières sélections d'entraîneurs, ils sont allés avec des entraîneurs de la nouvelle garde et ces gars-là n'ont pas été capables d'amener les Oilers à la terre promise. Knobloch est passé très proche. Jay Woodcroft, lui, ne s'est pas rendu là où on le souhaitait. Bon, on a décidé de le tasser, mais Knobloch, quand même, ça a passé quand même très, très proche. Là, on semble vouloir vraiment avoir un gars d'expérience, un ancien gagnant de la Coupe Stanley avec de la pointe. Autrement dit, on est aussi bien de rappeler Mike Keenan, ça marche pas avec Babcock.
1: Ah ouais.
0: Non, mais tu sais, c'est tout ça.
2: On est pas loin, là.
0: Point là, tu sais.
1: Mais c'est parce que tu regardes les différents témoignages, puis c'est toi qui me le disais, Ali, ce matin. La plupart des anciens joueurs qui se sont prononcés suite à cette nouvelle-là ne l'accueillent pas de façon positive, mais pas du tout.
2: Avez-vous vu un seul ancien joueur prendre la défense de Mike Babcock?
0: Personne ne l'a fait publiquement.
2: En tout cas, pas publiquement.
0: Ouais.
2: Parce que son dossier est lourd, là. T'sais, t'as parlé de Mitch Marner, t'as parlé de, évidemment, l'histoire avec les Blue Jackets. On peut retourner en arrière. Johan Franzen, qui disait qu'il abusait de façon psychologique, physique même. Mike Modano se fait empêcher de jouer son 1500e match en carrière. Pourquoi? Ben, parce que ego trip, ça me tentait pas de le faire jouer ça.
1: Il arrête à 1480.
2: Ben oui, Mike Commodore l'haït profondément. Jason Spezza qui se fait empêcher de jouer contre les Sénateurs. La liste est longue. Puis moi, ce qui me

0: à capoter, c'est que je pense que c'est important dans la vie de donner des deuxièmes chances. T'sais, ça dépend évidemment de ce que tu as fait. Peut-être pas si tu as tué quelqu'un, mais dans la vie, on a le droit d'apprendre de nos erreurs, puis c'est correct d'avoir des deuxièmes chances et de les saisir, ces deuxièmes chances. Il a eu sa deuxième chance avec les Blue Jackets. Il a pas appris de ses erreurs. Il a même pas coaché une game. Fait qu'est-ce qui te fait dire que cette fois-ci, ça va être différent?
1: Honnêtement, je sais pas. Moi, j'espère que ça arrive, parce que ça va être du cinéma. Là. Ça va être extrêmement intéressant et divertissant à regarder. Mais si j'avais un petit 2$ à mettre, je mettrais pas que ça va être un succès. Là. Mm. Avec les Oilers, j'ai vraiment pas l'impression qu'on va être capable d'aller à un autre niveau. Comme tu as dit, c'est sûr que c'est-tu juste un problème d'entraîneur-chef? Peut-être pas nécessairement. Mais quand même, je suis un peu ambivalent quant à avoir l'idée de débarquer Mike Babcock. Parlons un peu de Peter Laviolette. Laviolette, lui, débarque avec les Kings sur un contrat de 3 ans. Ce sera la 7e équipe où il va devenir entraîneur-chef. Laviolette, si on regarde sa feuille de route, régulièrement à ses débuts avec une nouvelle équipe, ça
0: fonctionne au début, ouais.
1: Et ça s'essouffle par la suite. Et c'est ce qui est arrivé la dernière fois qu'il était derrière un banc avec les Rangers. Finale d'association sa première année. Deuxième année, rate les séries. Va-t-il être en mesure d'amener les Kings à un autre niveau? Une équipe qui est à l'image de Laviolette, vieillissant, Tony. Là.
2: Ben, l'expression un chat a 9 vies, ben lui, il est rendu à 7. Là, fait que. Non, c'est ça quand même. Ouais. Vraiment, là, l'expression colle très, très bien. Peter Laviolette, gars d'expérience, sans aucun doute, il s'est beaucoup promené. Il a acquéri au fil du temps beaucoup de bagages au sein d'un paquet d'équipes. Mais pour moi, les Kings de Los Angeles, ça vivote. Là. C'est vraiment. Et Ken Holland, honnêtement, a perdu des plumes. Là. Il vit encore sur une réputation à Détroit où on a établi des standards d'excellence pendant des années. Mais depuis, honnêtement, quels sont les coups d'éclat de Ken Holland?
1: Même Edmonton.
2: Que ce soit Edmonton ou maintenant avec Los Angeles. Et honnêtement, je vois pas qu'est-ce qui peut se produire du côté des Kings où on peut vraiment repartir cette équipe-là rapidement. Ça va prendre tout un coup de barre, puis on n'a pas remplacé André Kopitar.
0: Ben, c'est ça. Donc, c'est tout un trou dans le leadership.
2: C'est un
0: ça.
2: Énorme trou dans la formation des Kings. C'est pas Peter Laviolette qui va remplacer son joueur de centre, un ou deux dans cette équipe. Donc, beaucoup de travail à faire dans une équipe qui est vieillissante. Oui, on a quand même des jeunes intéressants, mais la banque d'espoir est à sec. On n'a pas grand chose pour remplacer les effectifs en place. Laviolette a un bon chantier devant lui. Mais, c'est du court terme. Les Kings, ouais. Ils essaient de garder une fenêtre qui est déjà fermée, selon moi.
1: Moi, je trouve que Ken Holland, honnêtement, là, sa réputation, là, oui, OK, c'est vrai, il a déjà eu des belles années, là, mais je me souviens, il y a une couple d'années, Duncan Keith avait un lourd contrat qui était, honnêtement, pas alléchant du tout, là, qui était un poison pour les Blackhawks de Chicago, puis il avait payé pour aller le chercher. Alors que du côté de Chicago, on voulait s'en débarrasser, quitte même à retenir du salaire, il avait donné un choix de 3e tour plus Caleb Jones. Tu sais, c'est...
0: Mais non, puis tu regardes ces fameuses signatures l'été passé, là, aller chercher des Joel Edmondson, puis Cody Ceci, puis Yoel Armia, puis... Tu sais, ce sont, je pense, des bons joueurs qui peuvent remplir un certain rôle, Kuzmenko, mais... C'est vraiment ça qui va faire en sorte que ton équipe peut passer au prochain niveau, là, à date limite.
1: Dumoulin aussi.
0: Ouais, ils sont allés chercher Artemi Panarin, un joueur talentueux, mais c'est pas un gagnant, Artemi Panarin. C'est dur un petit peu de voir quelle direction cette équipe-là va prendre. T'as encore Drew Doughty qui est là, mais Drew Doughty, il arrive à 35-36 ans. Clairement, il est sur la pente descendante. Les jeunes, il y en a pas énormément qui s'en viennent. Quentin Byfield se développe pas comme prévu. Moi, si j'étais pour parier aujourd'hui, je pense pas que les Kings font les séries l'an prochain, même avec l'embauche de Laviolette.
1: Ah, honnêtement,
2: on a besoin de 33 parties en prolongation.
0: C'est vrai.
2: 33 dans la saison pour se tailler une place en série. C'est une des pires fiches de l'histoire de la Ligue nationale, se lancer en séries éliminatoires.
1: Puis ils vont se le faire mettre d'en face par leurs rivaux d'État plus tôt que tard, là, parce Sharks et les Ducks.
2: Ouais.
1: S'en va dans une direction où les Kings tentent de s'accrocher à la fenêtre. Mais quand tu t'accroches trop longtemps comme ça, ça se peut que ça fasse mal. Des espoirs, il y en a plus beaucoup, là. On vient de parler de la transaction de Panarin. On a vidé le club pour ça, là.
2: C'est dans un horizon de 4-5 ans, là. La plupart de leurs joueurs vont être à la retraite.
0: Ouais.
2: Dans 4-5 ans, là.
0: Et c'est même Panarin. Panarin, c'est un vieux joueur, quand même.
2: C'est ça. T'es arrivé tard dans la ligue. Sont vieux. Leur défensive est vieille, à part Brent Clark, là, ben, tu sais, il va dire, c'est vraiment, vraiment, c'est une équipe parmi les plus vieilles de la Ligue nationale, si c'est pas la plus vieille.
1: Tu sais, t'avais drafté Brock Faber, tu l'as échangé. Sinon, Arthur Kaliev, on se souvient tous de son histoire. T'as Byfield, ça, tu sais, ça serait le fun qu'il soit capable de passer à l'autre niveau. On vient de parler de Brent Clark, sinon t'avais pas de premier choix en 2022. T'avais pas de premier choix en 2023. T'as drafté Liam Greentree en première ronde en 2024. Tu l'as échangé pour ouais. Panarin. Et là, t'as redrafté Brustevich, le frère de l'autre, en 2025. Mais sinon, c'est vraiment un pipeline qui est quand même à sec du côté des Kings de Los Angeles. Et c'est pas parce qu'on a réellement passé proche dans les dernières années. Là. On a gaspillé ces choix-là, mais on n'a jamais réellement été une puissance dans l'Ouest.
0: Ils ont essayé de gagner une dernière fois avec Kopitar et Doughty. Ils se sont accrochés à cet espoir-là, mais...
1: Je peux comprendre, c'est honorable de vouloir ouais. qu'une carrière se termine sur une belle note, mais malheureusement, c'est un peu comme les pingouins. Quand Crosby, Malkin, le temps vont partir, ça va faire mal. Ben, les Kings...
2: C'est un petit peu la même réalité.
1: Ça va faire mal. Ils ont juste pas eu les mêmes succès avec les pingouins.
2: Ben,
1: ils ont eu
2: deux,
1: des coupes.
2: Ben,
1: ils ont
2: deux coupes.
0: Et ils ont eu la chance, après ça, de se relancer avec des hauts choix au repêchage. Ils ont juste mal choisi.
2: Ouais.
0: Alex Turcotte, ça a été un flop monumental. Quentin Byfield, correct. Mais peut-être pas pour un quoi deuxième choix au total. Tu sais, ils ont eu comme la chance de faire leur réinitialisation, leur reset... Mais ils ont pas bien joué leur carte.
2: Ouais,
0: les Kings pourraient être dans une situation complètement différente aujourd'hui s'ils avaient mieux sélectionné à ces rangs-là au repêchage.
1: Bien dit. OK, d'ailleurs, parlant de Coupe Stanley.
2: Hey, juste avant, là, juste vous parler à l'entraîneur-chef, là. Les Leafs sont réduits à 5, leur liste d'entraîneurs potentiels. Et là, la deuxième ronde d'entrevue commence cette semaine pour le poste d'entraîneur-chef à Toronto. Mais alors, hier, on parlait justement qu'on était dans toutes les directions, autant que d'un côté, on avait un gars d'expérience comme Peter Laviolette qui a été aussi rencontré. Et de l'autre, on avait Joe Pavelski, fraîchement retraité, qui a été aussi rencontré par les Maple Leafs. La réponse, elle est où là-dedans? On y va-tu vers un entraîneur de la nouvelle garde ou on y va vers un gars avec beaucoup d'expérience? On est allé dans tous les sens à la recherche de leur entraîneur. J'ai hâte de voir si les noms, là, les candidatures vont filtrer à travers le test cette semaine.
1: Hey, Bruce Cassidy doit manger ses bas. De voir que tranquillement, les postes se comblent. Alors qu'on lui a pas promis, là, mais qu'on a avancé que la situation pourrait débloquer à la fin de la finale de la Coupe Stanley, lui doit se dire, ça peut-tu finir que je puisse avoir l'occasion de parler à quelqu'un et avoir un poste l'année prochaine?
0: Ouais, parce qu'il reste quoi? Il reste Toronto, Edmonton, c'est tout.
1: Ouais.
2: Exact.
0: Peut-être Nashville, si jamais, mais il commence à être tard pour congédier ton coach.
1: Ouais, mais ça peut toujours arriver, mais oui, effectivement, il reste de moins en moins de place. OK, on va aller à la pause de l'autre côté. Match numéro 4 ce soir de la finale de la Coupe Stanley entre les Golden Knights et les Hurricanes. On met la table pour cet affrontement.
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1: Match numéro 4 entre les Hurricanes et les Golden Knights ce soir. Est-ce que ça va laisser des traces? Est-ce que le match numéro 3, la remontée spectaculaire des Hurricanes combinée finalement avec la victoire dramatique en double prolongation pour les Golden Knights va se ressentir ce soir? J'ai hâte de voir honnêtement comment ça va se dérouler, messieurs. À l'entraînement hier, Frédéric Anderson n'y était pas. On parle d'une journée de maintenance, mais il y a toujours cette question-là dans l'air qui plane, à savoir qui sera le gardien partant pour les Hurricanes ce soir.
2: Exact. Hier, je disais, Brandon Bossy est dans le filet du partant. Oui, puis non. Là, on est en séries éliminatoires, c'est pas une journée de match. Moi, je sauterais pas aux conclusions trop vite là, sur la sélection du gardien de but. Si on parle d'une journée de maintenance, ça veut pas dire qu'il ne jouera pas le match. Ceci étant dit, dans le cas des Hurricanes, t'as pas le choix de considérer un choix comme celui-là, d'y aller avec le jeune Bossy devant le filet. Il a été très bon, il a donné une chance à son équipe d'y croire dans le match numéro 3. Vraiment, ses arrêts, alors que c'était 4-0, quand il a sauté dans la mêlée, ben, il a fait quelques beaux arrêts qui a permis aux Hurricanes de trouver leurs jambes et de revenir faire une poussée incroyable en troisième période.
1: Est-ce que pour un jeune comme Bossy, c'est plus facile, je sais que c'est à froid, là, mais c'est plus facile de s'amener dans un match qui est 4-0, est-ce que t'as pas vraiment de pression, que d'amorcer une rencontre de la finale de la Coupe Stanley, parce qu'on parle quand même d'un gardien de but avec peu d'expérience cette saison là.
2: Ouais.
1: Tu sais, il y a peut-être un, tu sais, au final tu rentres dans le match, mais que tu donnes un but ou que tu t'en donnes pas, ça change pas grand-chose, ça peut t'enlever un peu de pression ces épaules.
0: Ouais, les attentes étaient moins élevées, ça c'est sûr. Je suis pas sûr que les Hurricanes s'attendaient à revenir dans le match de cette façon-là, mais Brandon Bossy, il a fait le travail. Alors, tu sais, d'avoir cette opportunité là de goûter à tes premières minutes en série sans avoir la pression d'entamer un match et d'être vraiment le gars qui doit être là pour ton équipe, ça l'a aidé. Puis je me demande aussi par rapport à Frederick Anderson, s'il y a pas aussi encore des séquelles. Il semble avoir été frappé là dans le match numéro 3
1: à la tête,
0: samedi,
1: ouais,
0: à la tête. Est-ce que c'est pour ça qu'il était en maintenance hier? Est-ce que c'est pour ça que par la suite ça va être un petit peu plus difficile dans le match pour lui? Peut-être, mais j'ai l'impression que pour les Hurricanes, t'sais, avoir un nouveau gardien, ça pourrait leur apporter un vent de fraîcheur pour leur faire passer à autre chose après un match quand même émotionnellement difficile. Là. C'était en montagne russe pour eux samedi soir.
1: Ouais, assurément. Bossy qui a quand même gagné 31 de ses 39 matchs cette saison. Il n'avait pas joué depuis le 14 avril. Et les Hurricanes, de façon générale, ça c'est vraiment une statistique renversante. S'ils perdent ce soir, ce sera leur première séquence de deux défaites de suite depuis le 13 janvier. Ça fait presque 5 mois que les Hurricanes n'ont pas encaissé 2 revers consécutifs. Pas 5, là.
2: Ouais.
1: 2 revers consécutifs. C'est vraiment une équipe qui était en mesure de rebondir. Est-ce qu'ils vont encore le faire ce soir? Moi, je m'attends à un match pas mal plus hermétique, là. Je serais quand même surpris que ça se termine encore à haut pointage, comme on l'a vu depuis le début de la série. À un certain point, on va refermer le jeu, puis on va essayer de gagner des rencontres à bas pointage.
2: C'est une série qui est vraiment, de match en match, dur à prédire ce qui nous attend. Parce que quand on regarde le match de samedi, c'était très serré jusqu'au moment où la chaîne a débarqué pour les Hurricanes en deuxième période. Puis de l'inverse, s'est produit en troisième, où la chaîne a débarqué l'espace de 3 minutes pour les Golden Knights. Mais pendant 25 minutes de suite, c'est Vegas qui avait le dessus. Alors le momentum, le Martin Saint-Louis parle souvent là de briser le momentum et de réussir à le reprendre. C'est beaucoup ça dans le hockey de séries éliminatoires. Parce que une équipe peut aller chercher un match pendant une courte période quand t'as le momentum et aussi l'échapper. Alors c'est vraiment comme ça, la série à date, là, le pendule, là, il balance d'un bord puis de l'autre au cours d'un match. Alors même si une équipe est dominante pendant un certain moment, ben, si tu réussis à stopper l'hémorragie, tu vas te donner une chance de revenir. Tu le sais que le pendule va revenir de ton bord à un moment donné. Alors, oui, les performances des gardiens de but, mais je ne sais pas à quel point tu changes un gardien, ça change quoi que ce soit dans le résultat. Il se marque beaucoup de buts à date dans la série. Alors, à un moment donné, tu as raison, Dezo, il faut s'attendre quand même à ce que ça se referme un petit peu plus et que ça devienne un petit peu plus à bas pointage. C'est là le choix des Hurricanes. Est-ce qu'on dit, on y va avec Bossy? Peu importe le choix qu'on prend, il va se marquer des buts. On a l'offensive également pour marquer. Parce qu'honnêtement, du côté de Carter Hart, il a montré des signes de faiblesse
0: par
2: aussi.
0: Ouais.
2: Tu sais, là, ça paraît bien. Ils ont gagné le match numéro 3. Honnêtement, Hart, là, a pas été fort tant que ça, là. Mm. Et quand tu mènes 4-0, faut que tu réussisses à stopper l'adversaire. Puis finalement, les Hurricanes sont revenus de l'arrière.
0: Ben, moi, Carter Hart, je le trouve très inconstant dans cette série-là. Autant il connaît des périodes où il est fantastique, il arrête tout devant lui, que ça fait quand même quelques fois où les Hurricanes marquent plusieurs buts rapidement, ils sont capables de vraiment renverser la vapeur comme ça. S'ils continuent à jouer comme ça non plus, je pense pas qu'on va avoir droit à la série aussi hermétique défensivement qu'on le pensait. Parce qu'il est pas super rassurant, je dirais, depuis le début de la finale. Tu sais jamais sur quel pied danser avec lui depuis le début.
1: Les deux équipes ont mentionné à quel point les 2 jours de congé étaient les bienvenus avant le match de ce soir. Je trouve que ça remet un peu en contexte la débandade du Canadien de Montréal dans la finale de l'Est. Les Hurricanes ont pas joué beaucoup de hockey depuis le début des séries, là. Balayage en 5. Et pourtant, on se retrouve dans un point où est-ce que c'était quand même difficile. Évidemment, vous aurez compris qu'un match en deuxième période de prolongation, ça n'aide pas non plus, là. Mais ils avaient besoin de repos. Le Canadien, eux, ils en ont pas eu de repos. Série en 7, l'autre série commençait. Série en 7, l'autre série commençait. On joue tous les 2 jours. On n'arrête pas. Ben, peut-être qu'on est capable de mieux comprendre pourquoi le club a pu arriver à un certain point parce qu'ils ont manqué de descente. Je trouve que ça remet quand même bien les choses dans leur ensemble.
2: Moi, je pense que c'est surtout le fait que il y a eu très peu de temps entre le match numéro 2 en Caroline et le match numéro 3 à Vegas. 3 heures de décalage horaire. C'était, je sais que les joueurs volent en avion de Nolisée, évidemment, mais quand même, C'est revenu rapidement. C'était un match en après-midi, samedi, du côté de Vegas. Donc, on voulait absolument jouer un samedi. De là, pourquoi on a donné une journée de congé de plus à Vegas avant le match numéro 4 ce soir? C'est surtout ça, là, la courte fenêtre de déplacement pour changer de marché, de traverser le pays. Ça, c'est vrai là, que la période de repos était quand même assez réduite.
1: Un qui aura profité de cette pause-là, c'est William Carrier, qui était à son poste à l'entraînement hier. Souvenez-vous, il a été blessé.
2: Ouais.
1: Dans le match numéro 3, devrait être en mesure de jouer. En tout cas, on l'espère pour lui. Ce soir, lors du match numéro 4, Sport Flash, Olivier Paiement.
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0: Match numéro 3 de la finale de la NBA hier, une performance de 32 points, 8 rebonds et 6 passes pour Victor Wembanyama. Et les Spurs de San Antonio ont battu les Knicks 115-111. C'est maintenant 2-1 pour New York dans la série et le match 4 va avoir lieu demain. Beaucoup de monde dans la place à New York d'ailleurs, là. Énormément de célébrités.
1: Mais une première défaite pour les Knicks depuis un sale bout. Là.
0: Oui, il était sur une séquence de, je pense, 13 victoires de suite
1: ouais.
0: En séries éliminatoires. Dans la LPHF, la victoire de Montréal a perdu deux joueurs. Aaron Ambrose et Ailey Skamura ont signé avec la nouvelle équipe d'expansion à Las Vegas. Quand même une grosse perte, Ambrose, qui était la défenseur par excellence en 2024-2025. Et là, la victoire peut perdre au total deux autres joueurs dans ce fameux processus d'expansion, la limite C4. Finalement, au tennis, tournoi de Bois-le-Duc, Denis Shapovalov a été éliminé par Marin Cilic au premier tour. Bianca Andreescu a aussi été éliminée et le tournoi débute aujourd'hui pour Gabriel Diallo face à Adrian Manarino.
1: Hey, t'as parlé de Shapovalov. Avez-vous vu la réaction qu'il a eue après la rencontre?
2: Ben oui.
0: Il se met à engueuler un caméraman.
1: Parce que dans le fond, Shapovalov vient de perdre, alors il ramasse ses affaires et il prend sa marche vers les vestiaires. Où est-ce que... C'est comme un, c'est normal. Et là, le caméraman filme Shapovalov. Commence à lui dire, pourquoi vous me filmez tout le temps quand je perds? C'est-tu possible de tasser la caméra puis de regarder ailleurs? Quelque chose du genre, là. Quel comportement de princesse, honnêtement. Qu'est-ce que tu fais là?
0: C'est leur job, là.
2: C'est spécial.
1: Caméraman, là, il est pour filmer quoi, là? Le plancher? Le filet? Oui, c'est sûr que c'est toi qui filme. Puis il y en a un autre caméraman qui filme le gagnant. C'est juste normal.
0: Ça a toujours été de même.
1: C'est toujours comme ça.
2: Mais c'est sûr que quand tu perds, t'es émotif, t'es déçu, oui. T'es fâché. Puis là, t'en as un, t'as l'objectif.
0: Dans ta face.
2: Il est quand même un peu dans ta bulle.
1: Je comprends ça, Tony, mais ça fait partie de la game. T'es un athlète professionnel, c'est un sport télévisé. Tu gagnes des sous importants parce que les matchs sont retransmis. Oui. Là. Si tu veux avoir le beurre, ça vient avec l'argent du beurre. Tu peux pas avoir les deux, là. Ben, tu te retrouves avec une situation que t'as perdu. Monte-toi à lèvres, marche plus vite, va-t'en au vestiaire, puis rendu au vestiaire, tu diras, ah!
2: La simonac de caméra.
1: La maudite caméra, fais pas ça. En tout cas, t'as juste la lien.
2: Mais là, ça paraît pas bien après ça. Le bulletin télévisé, il sera pas fier de lui, là. Quand il va se revoir, ouais, on va peut-être échapper.
1: Vous souvenez-vous la fois que Shapovalov avait en frustration envoyé la balle au visage, c'était-tu de l'arbitre? Ou c'était d'un grand masseur de balles? Mais en frustration, il avait
0: frappé avec sa raquette.
1: Il avait frappé la balle en frustration, puis balle avait arrêté sa course directement au visage. Si t'as retrouvé ça.
0: Peut-être tendance à être un peu mauvais perdant, Denis.
1: Parfois, les fils se touchent un peu pour notre ami Shapovalov. OK, on va aller à la pause de l'autre côté. On connaît un peu plus des déformations dans le cas d'Dylan Larkin, qui, souvenez-vous, a exigé une transaction. On pourrait avoir une idée de où est-ce qu'il va se diriger. Et honnêtement, je suis pas sûr que ça fait l'affaire tant que ça de Steve Eiserman. Ça sent bien au retour dans le Club du matin.
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1: Hey! On a changé le nom de Gilbert pour Oli Paiement.
2: Ouais, tabarnouche.
1: Promotion.
0: Incroyable.
1: Incroyable. Selon une journaliste de Détroit, Ellen James, Dylan Larkin aurait 3 destinations en tête où il souhaite être échangé. Les Panthers de la Floride, le Wild du Minnesota et les Golden Knights de Vegas. Quelqu'un qui est surpris?
2: Ça limite les options un peu.
1: Moi, là, j'aimerais pas ça, honnêtement. Je trouve qu'il y a comme une injustice de... OK, parfait, on s'est entendu, t'as une clause de non-échange, mais après ça, quand tu forces la main comme ça des dirigeants, je trouve qu'on dirait que ça va un peu à contresens de cette fameuse clause. La clause est censée te protéger. Mais si c'est toi qui veux quitter, on dirait que c'est pas la même chose que si c'est l'équipe qui cherche à t'échanger. Mais bon, ça c'est ma façon de voir les choses, là. Comment vous pensez que Steve Eiserman va réagir? Mais a réagi lorsqu'il a appris qu'il y avait une courte liste comme ça de la part du clan Larkin.
2: Bonne question. Ben premièrement, depuis que la nouvelle a sorti, je suis convaincu que Eiserman doit broyer du noir. c'est le genre de situation qu'il aurait sûrement souhaité garder en dessous de la couverture pour ne pas que ça se sache publiquement.
1: Tu penses?
2: Ben parce que ça le fait un petit peu pas mal, mal paraître, là.
1: Attends, oui. Mais là, est-ce qu'on est en train de parler de destination ou de Larkin qui peut échanger?
2: Non, la demande d'échange. Tu sais, t'aurais souhaité que ça ne sorte pas.
1: La demande d'échange, mais dans ma tête, les destinations, ça vient d'Eiserman.
2: Ça, ça se peut.
1: Moi, je pense que c'est lui qui veut envoyer comme un peu la l'image publique de Larkin, montrer qu'en ce moment, il met pas d'eau dans son vin puis qu'il est pas en train d'être accommodant, moi, je pense.
0: En même temps, est-ce qu'il s'enlève pas un peu de pouvoir à Eiserman? Puis que ça y enlève pas un petit peu le gros bout du bâton dans les, ben en tout cas dans les négociations.
1: En même temps en coulisses là, t'sais, nous on est peut-être pas au courant mais les agents savent ça puis ça se sait rapidement qu'il y a seulement 3 équipes sur la liste. Non, t'as moi je pense vraiment que le but de tout ça
0: c'est mettre de la pression sur Larkin
1: pour le faire mal paraître. Ouais. Exactement.
0: Parce que c'est vrai qu'en théorie là, t'sais, on n'est pas dans une situation où disons Larkin est agent libre là où il y a pas de contrat en vue de la saison prochaine. Il est sous contrat encore à très long terme les Red Wings. Eiserman, s'il veut, en théorie, peut s'asseoir sur ses mains puis rien faire.
1: Exactement. Puis justement, en divulguant ou en laissant couler l'information que j'avais juste 3 équipes que je pouvais l'échanger, ben, ça se peut que ça traîne. Mm. Ça se peut que ce soit un peu plus long. Parce que, tu viens de le dire, c'est pas comme si on est le 26 février... Pis que la date limite, c'est le 3 mars.
0: Non.
1: Et que le joueur a plus de contrat à la fin de la saison et que tu dois te contenter du peu de retours que t'es capable d'aller grappiller à gauche puis à droite parce que le joueur ne te fournit pas une longue liste. Tu peux très bien dire à Larkin, écoute, moi, t'es avec moi tant et aussi longtemps que je trouve pas un retour qui me convient et tu vas avoir autant de valeur même si je t'échange le 26 octobre. Mm. Ça change rien, là, pour les Red Wings, là. Ça change absolument rien.
0: Mais à un moment donné, on va dire, plus cette situation-là, elle se rallonge, plus c'est long, puis plus Dylan Larkin, ça commence à peser lourd sur les Red Wings, ben plus il va être désespéré éventuellement pour les changer. Tu peux pas laisser cette situation-là aller pendant des mois, et des mois non plus.
1: Non, mais regarde, je pense qu'il y a un exemple qui est vraiment, on peut faire un parallèle, c'est Matt Duchene avec le Colorado. Tout le monde se souvient que Joe Sakic voulait échanger Matt Duchene. Mais... il trouvait pas son prix. Mais finalement, Duchene, il l'a échangé le 5 novembre.
2: Donc, il a commencé la saison avec Duchene au Colorado.
1: Exact.
2: Ouais.
1: Et finalement, on a débarqué avec Ottawa, puis on a offert quand même des compensations intéressantes. On se souvient que Carl Turris était dans le deal. Carl Turris, qui à ce moment-là, était juste une petite coche en dessous de Duchene. Finalement, on verra du côté du Colorado que c'est pas exactement le même calibre, mais quand même, au moment de la transaction, il était pas très loin. Bowen Byram était dans cette transaction-là. Le choix que tel, parce que il a été repêché par l'Avalanche. Mais quand même, ça a été un retour plus que décent parce qu'on a été patient du côté de Sakic.
2: Rafraîchis-moi la mémoire dans le cas de Duchene. Est-ce que Duchene avait demandé publiquement une transaction de la sorte ou on s'était comme rendu compte que...
1: Ben, je pense que c'était du non-dit. Je me souviens pas s'il avait sorti publiquement pour une transaction, mais tout le monde savait. Souviens-toi, là, tout le monde savait que Duchene était sur le marché.
2: Ouais, ouais, ouais.
1: C'est comme une grosse épine dans le pied de Sakic. Le point étant, t'es pas obligé de le transiger tout de suite. Si Larkin veut jouer la ligne dure, moi je pense que du côté d'Eiserman, puis Oli a raison, c'est sûr que ça devient une distraction pour les Red Wings, j'en conviens là.
2: La pression va être aussi forte pareil que Larkin ou pas l'année prochaine de faire les séries dans le marché de Détroit.
1: Mais tu peux pas te permettre d'échanger ton centre numéro 1 capitaine et rater ton coup.
2: C'est sûr.
1: T'es mieux de laisser ça traîner un peu plus, mais d'avoir le maximum en retour.
0: Il avait demandé un échange, mais je pense pas que c'est de manière publique comme ça.
2: OK. En même temps, Larkin, il veut-tu amorcer la saison à Détroit, se faire présenter au match d'ouverture devant son public en ayant baissé les bras puis en ayant hissé le drapeau blanc puis en ayant demandé une transaction?
0: Hey, c'est une méga distraction, ça, au camp d'entraînement. Là.
2: Il veut-tu vraiment ça?
0: Capitaine débarque puis tout le monde sait qu'il veut pas être là.
2: Tu sais, tu demandes une transaction, OK, fine. Mais là, à un moment donné... donne un petit peu de marge de manœuvre au club pour essayer de t'échanger. Là, il choisit des destinations très prisées de tout le monde. T'sais, Vegas, honnêtement, peuvent-ils vraiment se payer un Dylan Larkin? Premièrement, ils peuvent même pas penser à lui actuellement, là. Ils sont en pleine finale de la Coupe Stanley, là. La priorité n'est pas sur Dylan Larkin. L'équipe, par contre, qui pour moi fait beaucoup de sens, c'est les Panthers de la Floride, mais encore là, ils sont dans la même division. Donc, du côté des Red Wings, est-ce qu'on veut vraiment échanger Larkin au sein de la même division? Pas tellement certain de ça. Mais si, ben, tout le monde s'attend à un retour en force des Panthers. On a vu que Barkov est allé jouer au championnat mondial. C'est le Barkov qu'on a toujours connu. Un gars d'impact. Il va revenir, il va faire tout de suite, immédiatement, des Panthers une équipe très solide à nouveau l'année prochaine. Ben, si tu veux aller chercher un léger, t'sais, une amélioration, tu places Larkin sur le deuxième trio. Moi, je pense que tu bouges l'une d'elles en échange.
0: Ouais, le neuvième choix.
2: Le neuvième choix total dans la transaction. Et ça, ça fait du sens. Déjà là, t'as une base intéressante pour une transaction.
1: Ah, c'est sûr, mais comme t'as dit, tu veux-tu ça, c'était Yzerman. Quand t'échanges un gros morceau comme ça, ouais, tu veux le voir seulement deux fois par année. Tu veux, ouais, pas l'avoir dans ta division.
0: Et l'autre équipe sur la liste, le Wild, on en a parlé la semaine passée, ils ont pas énormément à donner là, dans une potentielle transaction avec les Red Wings. Danila Yurov, mais à part ça, t'as pas grand-chose d'autre.
1: Parce que le gros morceau que Bill Guérin semble agiter devant tout le monde, c'est un de ses deux gardiens. Ce sera-tu, mm-hmm, Gustafsson, ce sera-tu Wallstead? Il y avait beaucoup de rumeurs sur Wallstead. Finalement, dans les deux cas, ce sont deux gardiens, je pense, qui peuvent être intéressants. Les Red Wings, ils ont pas besoin de ça.
2: Ils sont bien nantis. Ils ont trois bons espoirs à la position de gardien de but actuellement en développement.
1: Et ils viennent de transiger pour Gibson.
2: En plus.
1: Fait que c'est même pas, c'est pas un enjeu. Fait que c'est pour ça qu'on se retrouve dans une situation où est-ce que t'es Yzerman de, je vais-tu me contenter d'un retour au B+, parce qu'il faut que je l'échange à Vegas? Ouais. Alors que Vegas a pas grand chose à me donner non plus.
0: Non, Vegas, ce serait vidé du salaire, là. Tu sais, RTL, puis William Carlson, peut-être un espoir comme Trevor Connolly, mais ils ont pas nécessairement de jeunes joueurs qui pourraient s'intégrer au noyau. Ben des Red Wings comme Anton Lundell pourrait, ou comme d'autres équipes pourraient le faire si jamais on ouvre le marché à plus d'équipes.
1: Moi, là, c'est pour ça que je pense qu'Eisenman, il a dit, garde, les trois équipes que tu me proposes, ça fonctionne pas, augmente ta liste, je veux pas l'augmenter, parfait, coule l'info, mm-hmm, là, c'est toi qui as l'air fou, et si tantôt, comme t'as dit Tony, j'arrive pas à t'échanger, ben, tu joues, tu veux pas jouer, ben, t'es obligé de te présenter quand même, parce que sinon, c'est bris de contrat, puis on te payera pas de salaire. Et si t'es en veston, cravate, sur la galerie de presse pour le premier match du côté de Détroit, tu vas être conspué, mon ami, c'est sûr, là. On va te huer à te sortir du building. Ouais. C'est ça que tu veux. Mm. Je pense qu'en ce moment, il y a ce rapport de force-là entre les deux clans, parce qu'on veut essayer d'en trouver. Eisenman veut pas nécessairement que ça traîne, mais Eisenman veut pas se faire avoir non plus, là.
2: Non, c'est trop important pour l'avenir à court terme de cette équipe-là. T'sais, c'est pas parce que t'échanges Larkin que tu veux reconstruire. C'est pas ça qu'on veut, là.
0: Mais non.
2: T'sais, c'est certain que dans la transaction qu'on va vouloir faire, c'est d'acquérir un gars qui est capable de les aider immédiatement. Puis probablement un haut choix repêchage que tu vas tenter d'utiliser pour t'améliorer dans l'immédiat. C'est la seule chose que je peux voir dans le cas des Red Wings. Eux, là, ils veulent gagner maintenant avec Larkin ou sans Larkin.
1: Ouais. C'est pas la même qualité de joueur, mais c'est un peu comme quand Dubois voulait quitter Winnipeg.
2: Ouais.
1: Tout le monde le savait qu'il voulait partir de Winnipeg. Il y avait pas nécessairement beaucoup d'équipes à laquelle il était prêt de poursuivre sa carrière. Mais finalement, les Jets ont quand même réussi à avoir des joueurs qui pouvaient entrer directement dans l'équipe. Mais Dubois est ici, puis Larkin est une bonne coche au-dessus, là.
2: Ouais. Mais moi, je vois pas comment les Red Wings peuvent gagner cette transaction-là. Pas avec les circonstances et la clause de non-mouvement complète de Larkin. Tu demandes une transaction, puis en plus, t'as le contrôle de ta destinée. Alors, tu sais, je veux dire, c'est pas la charité chrétienne à la Ligue nationale. Tu sais, là, Bill Guérin, OK, parfait, il veut venir jouer chez nous, mais moi, j'ai juste ça de donner, mon chum. Tu sais, c'est... Il y aura pas, s'il y a pas 12 équipes qui sont sur le gros poisson, il y en a juste 3 à se bagarrer pour ses services, c'est bien certain que l'offre qu'on va être à mesure d'aller chercher, elle va être inférieure à ce qu'on pourrait faire si c'était la Ligue nationale au complet qui était disponible.
1: Seriez-vous prêt à le laisser sur les lignes de côté jusqu'à Noël? C'était les Red Wings. Joue pas. On te change pas.
2: Je sais pas.
1: Comme on a fait un peu avec les Sabres et Jack Eichel.
2: On refuse de
1: t'opérer. On veut rien savoir de ton opération. Puis tant aussi longtemps qu'on t'échange pas, tu te fais pas opérer parce que on veut s'assurer d'avoir notre tour.
2: Ouais.
1: Tu sais, si t'es les Red Wings, écoute, vas-tu me contenter de un deuxième choix puis deux espoirs B+?
0: En même temps, ça, c'est peut-être ce qui a fait en sorte que les Sabres ont peut-être pas eu la valeur pour Jack Eichel qu'il aurait dû avoir.
1: Mais ça, c'est différent, parce qu'il y a une question d'opération à travers ça, puis on ouais. savait pas si elle allait se rétablir à 100%, mais le point reste le même. Est-ce que tu vas faire la ligne dure et tu vas garder ça? Moi, c'est ça mon prix, puis peu importe que tu me donnes une petite liste ou pas, tant que j'ai pas ce prix-là, tu pars pas. C'est ce contrat. Et Larkin ne perdra pas de valeur, même s'il joue pas jusqu'à Noël, là. Ça, j'en démords pas, là. Ça change rien.
0: Non, mais c'est une méga distraction pour ton équipe.
1: Méga. C'est sûr. Faut que tu sois prêt à tu m'accepter de rater les séries.
0: Exactement, là. Tu sais, tu gâches peut-être ta saison au complète si t'as ça qui pèse sur ton équipe. De, il est là, mais il est pas là. Puis les partisans sont pas contents. Puis tous les gars, ben, ils côtoient peut-être Dylan Larkin sur une base quotidienne, mais ils jouent pas. Et c'est tellement pas souhaitable. Puis c'est fou qu'on en soit rendu là avec un gars de la place, un gars qui était vu comme, c'est la pièce centrale de la relance des Red Wings de Détroit.
1: Le capitaine. Et est-ce qu'un directeur général qui vient d'arriver en poste a plus les coups des franges pour faire ce genre de tactique-là? Ou un directeur général, quand même bien qu'il est une légende du club, s'il rate encore les séries, son poste peut être en jeu, ouais. peut-il se permettre ce genre de manœuvre-là aussi? Il y a cet aspect-là aussi qui rentre en ligne de compte.
2: Ah, il y a pas quelque chose là, qui entre en ligne de compte. Ce qu'on sait, c'est que Dylan Larkin est représenté par Pat Brisson. C'est un gars d'expérience dans la Ligue nationale. C'est un gars qui est très respecté aussi. Je pense qu'au niveau de la représentation, là, il va être bien conseillé dans ce qui s'en vient. Puis il y a peut-être un jeu de négo qui va s'opérer entre les deux parties dans les prochaines semaines. C'est encore tôt dans le processus. Il y a probablement eu des discussions en fin de semaine à l'occasion du Combine, puis on va progresser vers Buffalo à nouveau au repêchage. Je sais que les équipes ne seront pas présentes là physiquement, mais c'est propice à des discussions. Et ça confirme le point qu'on disait lorsque l'histoire est sortie. C'est irrécupérable dans le cas de Larkin.
0: Ouais.
2: On a dépassé le fait de réparer les ponts. Là. C'est terminé. Il a joué son dernier match avec les Red Wings à toute fin pratique. Le ramener au camp d'entraînement, ce sera pas bon pour personne. Maintenant, est-ce que on va être capable de mettre un petit peu d'eau dans notre vin dans le processus d'échange? On verra. Parce que c'est possible que Larkin ne trouve pas ce qu'il veut ailleurs. Peut-être que les équipes seront pas prêtes, là, les trois équipes qu'il a nommées, là, peut-être qu'ils ne sont tout simplement pas prêtes à faire de son acquisition.
1: Ouais.
2: Tu sais, c'est une possibilité. Mais Bill Guérin, dans son cas, là, la priorité, c'est Quinn Hughes à l'heure actuelle. On va vouloir régler cette situation-là avant de penser, je pense, à faire l'acquisition d'un Larkin.
0: Pendant la fin de semaine, Elliot Friedman avait mentionné aussi le nom des Stars et du Lightning comme deux équipes à surveiller dans ce dossier-là.
2: Toujours les mêmes suspects.
0: Oui.
2: Moins imposés,
1: les
2: bonnes équipes.
1: Qui ont pas d'impôts. Ouais,
0: exactement. Ça. À part le Minnesota, là, mais pour les autres, c'est ça. Les Stars, je sais qu'ils sont pas sur sa liste selon ce qu'on a entendu hier, mais ça pourrait être une équipe à surveiller éventuellement parce qu'eux aussi, il y a un autre dossier.
1: Robertson
0: qui fait couler de l'encre depuis quoi? Plus qu'un an maintenant. Il veut un gros contrat. Les Stars seraient peut-être pas prêts à lui donner. Il arrive pour être agent libre avec compensation. Est-ce qu'un genre d'échange un pour un, Larkin pour Robertson, ça pourrait avoir du sens peut-être? Après ça, ça reste que pour les Red Wings, ils ont besoin de joueurs au centre. Là. Ils ont déjà Lucas Raymond, ils ont besoin de joueurs de centre s'ils veulent être compétitifs rapidement.
1: Je rajoute une mini-info sur ce que Tony a dit juste avant, mais c'est vrai que la priorité, c'est peut-être Quinn Hughes. Mais si tu vas chercher Larkin, t'augmentes nettement tes chances de signer Quinn Hughes, par contre.
0: Oui.
1: Il y a ça qui rentre en ligne de compte aussi. C'était all-in là, du côté de Bill Guérin. Le point, c'est que t'as quoi à donner.
2: Hey, j'ai fait une petite recherche concernant... Tu sais, des fois, Grok ou ChatGPT nous rend service quand dans le cours d'une discussion. Puis je l'ai juste... Parce que c'est difficile de suivre, des fois, qui représente quel joueur au fil du temps. Puis j'ai demandé une question très simple. Quels sont les cas les plus litigieux dans la carrière d'agent de Pat Brisson? Qui l'a eu à gérer. Le cas qui sort en premier, c'est, oui, il y a celui-là, il y a Jack Eichel. Ah. Jack Eichel, mais, sauf que la nuance, c'est que lui est entré en cours de processus parce que Eichel avait congédié ses agents pour confier le cas à Pat Brisson pour faciliter une transaction, parce que ça, c'est au moment où les Sabres refusaient qu'il se fasse opérer au cou, qu'ils jugeaient que l'opération était trop risquée et que finalement, on n'était pas capable de s'entendre. Eichel va se faire opérer au cou, les Sabres pensaient que la réhabilitation, c'était la meilleure des choses, puis finalement, ben là, ça a mené à un divorce, à une demande de transaction officielle, puis à son transfert à Vegas. Alors, bien hâte de voir comment est-ce que Brisson, le clan Larkin et celui de Steve Yzerman vont réussir à s'entendre là-dedans. Ça va clairement pimenter le week-end du repêchage, parce que ça va être le probablement le dossier le plus chaud là, sur la table dans la ligue.
1: Ça s'annonçait un été explosif, et on vient de rajouter une pas pire épice dans le plat. Okay, on va aller à la pause dans 10 minutes, ce sera Renaud Lavoie, mon retour. Les Jays avaient rendez-vous hier avec Christopher Sanchez. Vous vous souvenez, ce lanceur dominant qui avait pas accordé de points en 50 manches de travail. Disons que la tâche s'annonçait assez compliquée.
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1: Les Jays se frottaient à Christopher Sanchez hier sur la butte. Il a donné des points, Sanchez, il en a donné deux, mais ça n'aura pas été suffisant pour une victoire de Toronto. C'est les Phillies qui l'ont emporté à 5-2. 7 manches lancées, 4 coups sûrs, 2 points mérités et 10 retraits au bâton pour l'artilleur des Phillies de Philadelphie. Puis honnêtement, tu sais, juste un exemple d'à quel point il est dominant, là, parce qu'il en donne des coups sûrs, c'est pas ça le point. Là. Le point, c'est que quand il a besoin d'aller chercher des retraits, il est capable de passer son jeu à un autre niveau. Pinango, qui est le 9e frappeur de Toronto, frappa un double en 6e manche et le voltigeur jongle avec la balle, si bien que Pinango serait en 3e. Donc, double plus erreur. Pas de retrait. T'as trois frappeurs, t'as trois chances de marquer, d'aller faire produire le point. Et comme Pinango est le 9e frappeur, tu vas avoir tes frappeurs 1, 2, 3 qui s'amènent. Retrait au bâton pour Springer, retrait au bâton pour Lucas et retrait au bâton sur une décision pour Vladimir Guerrero-Tony. Moi, c'est ce genre de moment-là représente très bien l'allure du match.
2: Ouais, exactement. Puis ça s'est prolongé par la suite pour les Blue Jays parce que ils ont mis un coureur en position de marquer avec aucun ou un seul retrait en 6e, 7e, 8e et 9e manche. Et ils n'ont pas fait aucun point.
1: Mais ils finissent 0-10 bon. Avec des coureurs en position de marquer.
2: C'est ça. Alors, les occasions de revenir dans ce match-là, elles ont été là pour les Blue Jays. Rapidement, Patrick Corbin se fait traverser en début de match. L'avance est considérable, puis tu donnes ça dans les mains du principal candidat au Cy Young au moment où on se parle dans la nationale, Christopher Sanchez. Il est tout simplement dominant depuis le début de l'année. On s'est placé dans le trouble et malgré tout, on s'est retrouvé en position d'aller grappiller des points au fur et à mesure du match, mais malheureusement, on n'a pas été capable de concrétiser, surtout en fin de match. L'un qui a passé très très proche, c'est Kazuma Okamoto en toute fin de rencontre, 8e manche. Il y a deux coureurs sur les sentiers. Frappe une balle à la piste d'avertissement dans la gauche. Il était à quelques pieds d'un circuit. On aurait créé l'égalité 5-5 à ce moment-là. C'est probablement là que le match s'est joué là, sur ce ballon-là qui est venu tout près d'être un circuit de Okamoto.
1: Ouais, mettons que le caméraman nous a joué un vilain tour parce que de la façon qu'il a filmé la balle, on avait vraiment l'impression qu'elle était partie de l'autre côté de la clôture. Malheureusement, elle est arrivée tout juste à court. Autre histoire intéressante à surveiller, tu l'as dit. Bon, Corbin, ça s'est plus ou moins bien passé. Il a donné 5 points mérités en 3 manches de travail. Donc, rapidement, on avait un trou. Donc, on a amené Simeon Woods-Richardson, qui était son premier match avec les Blue Jays. On se souvient, il vient juste d'être acquis. Je vois qu'il avait été placé par assignation là, du côté, désigné pour assignation du côté des Twins. Donc, on l'a rapatrié du côté des Blue Jays. Et il a bien fait. 4 manches lancées, un seul coup sûr, aucun point mérité, des lancers de qualité, une formation honnêtement qui est quand même pas piquée des verts, celle des Phillies de Philadelphie. Donc il y a peut-être un point là qui est intéressant là pour peut-être pas des situations de haute pression, mais de longue relève comme ça, Woods Richardson peut venir faire le travail.
2: C'est ça exactement. Est-ce que c'est ça, c'est le rôle qu'on a en tête pour Woods Richardson, celui de venir passer la mop là, mais de donner des manches quand on partait se fait chasser rapidement ou et t'en as besoin là, un long man qu'on appelle de temps en temps dans ton enclos. Est-ce que Woods Richardson va être ce gars-là? On verra.
1: Parce qu'on vient de laisser partir Eric Lauer, qui avait clairement une dispute avec l'organisation, qui avait ce rôle-là.
2: Un départ de temps en temps, puis à part de ça, ben il arrive en relève pour te donner des manches. Il s'est trempé les pieds. On verra maintenant si la prochaine fois qu'on va le voir, c'est comme partant avec les Blue Jays, parce que cette année avec les Twins, faut l'admettre là. Pour Woods Richardson, il était parmi les pires lanceurs des majeures. On l'a désigné pour assignation. Il y avait une raison pour ça. Il retirait personne.
1: Exact. D'ailleurs, un peu plus tard à l'émission, vers à peu près 8h30, on va s'entretenir avec Mark Griffin. On va parler de différents sujets baseball, donc à ne pas manquer. Dans le club du matin, à Mark Griffin qui s'amène dans les prochaines secondes. Je pourrais bien vous parler du premier match à Vegas, qui est un match complètement rocambolesque, une victoire de 15-14 des Brewers de Milwaukee.
2: 11 circuits dans le match! 11!
1: Un total de 29 points marqués.
2: Aïe aïe!
1: 34 coups sûrs. Un match qui a duré 4h15.
2: Ça, c'est rendu rare dans la nouvelle réalité du baseball avec le cadran, puis entre chaque lancé. Mais là, hier, vraiment, ceux qui étaient présents dont celui qui s'en vient pour nous jaser, Renaud Lavoie, va assister à tout un spectacle du côté de Vegas. La balle, elle voyageait pas pire.
1: C'est pas moi, il s'est couché tard, le bon Renaud. Là.
2: Exact.
1: On va y en parler après la pause. Ça s'en vient dans 2 minutes dans le club du matin, jusqu'à 10.
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1: Salut Renaud!
2: Salut Moran!
4: Hey, ça se peut-tu, les gars? Le over-under hier était 11. Hein, désolé?
1: Ben oui, moi je te dis, prends le under. J'ai 15-14.
4: Hey, écoute, c'est hallucinant, là. Hallucinant. La balle, on en a parlé hier. Merci, Anthony, quand tu m'as parlé d'altitude. Je cherchais le mot altitude hier. Tu me l'as trouvé assez vite. 3000 pieds. C'était le stade le deuxième plus haut en altitude dans le baseball majeur hier. Colorado est premier, évidemment, à Denver, à 5000 pieds, 5500, je pense. Mais hier, ça n'avait aucun bon sens. Tel premier lancé que les A's ont reçu, on a envoyé ça à l'autre côté de la clôture. La balle voyageait très, très souvent. Tout le monde se levait en pensant qu'il allait avoir des circuits, même si c'était pas toujours le cas. Là, il y a eu des doubles, etc. 11 circuits, vous l'avez mentionné.
2: Hey, c'est incroyable.
4: Avant, écoute, 11 circuits. Tu trouves ça où, 11 circuits? Et c'est hallucinant de voir aussi que les A's, en 9e, là, ils perdent par 4 points, là. T'es en 9e ou en 10e, ils perdent par 4 points. Ils perdent en 10e, je pense. Tabarouettes sont capables de revenir dans le match puis de dégaler la...
1: C'est en 10e. 4 points pour les Brewers puis 4 points en République des A's. Ouais.
4: Tu sais, c'est comme... Tu trouves ça où, là? Alors, c'est un match complètement fou. C'est le fun de voir les joueurs des A's parce que c'est une équipe qui me faisait penser beaucoup là aux jeunes Canadiens là, qui a deux, trois ans, ouais. T'as beaucoup, beaucoup de jeunes. Tu sais, on est loin de l'époque, si vous voulez, des années 2000 où, écoute, si tu faisais pas 200 livres, tu peux pas jouer dans le baseball. Là. T'as des gars là-dedans là, qui sont assez maigrichons, qui devront prendre du poids. Tu te demandes comment c'est possible, même qu'ils frappent la balle, mais ça, c'est la beauté du baseball et la technique aujourd'hui qui est très avancée. Donc hier, ça a été un festival offensif. Un premier match disputé des A's de Las Vegas à Las Vegas, si vous voulez. Mais j'ai hâte de voir la suite là, parce que ce soir, c'est la première fois, les gars, dans l'histoire de Las Vegas qu'il va y avoir un match de hockey de la LNH et un match de baseball le même soir de la MLB.
1: C'est vrai?
4: Donc, ouais. Alors, j'ai hâte de voir évidemment comment tout ça va se traduire, mais c'est sûr qu'il y avait un engouement. Puis j'ai bien aimé le fait que les A's, qui sont quand même reconnus pour une équipe assez chiche, là, une des plus cheap, donnait à chaque personne qui rentrait dans le stade un chandail des A's, évidemment maintenant de Las Vegas. Alors,
1: quand même,
4: tout le monde qui se présentait avait son chandail.
2: T'as des nouvelles couleurs là. Ouais. C'est mieux que les fines rayures des Yankees.
1: Garde ces
2: couleurs là. Tu devrais garder ça. Le vert te va bien, mon ami Renaud.
4: Ben, le pire c'est que j'ai évidemment que quand je suis parti pour venir ici, j'avais aucune idée que j'allais venir voir un match des A's de Las Vegas. Mais je me suis acheté l'an passé une casquette du camp d'entraînement. Des A's qui est magnifique, blanche, avec le logo en avant des A's. J'aurais, un, aimé la porter, mais deux, sais-tu quoi? Moi, j'adore la région de Las Vegas. Pas nécessairement la strip, là, je trippe pas sur la strip du tout, mais la région de Vegas, je trippe. Tu sais, je dis souvent à ma fille qui est la plus vieille, j'espère un jour que tu vas venir travailler ici, puis elle me dit tout le temps pourquoi. Parce que c'est vraiment la ville la plus moderne d'Amérique. On veut un stade de baseball, on met un casino à terre, bye bye, plus de casino, construit le stade, je veux dire, il n'y a pas de niaisage. Tu veux, le Hard Rock achète le Mirage qui a longtemps été un casino incroyable, mythique ici à Las Vegas, tu rases ça, let's go. On construit une guitare qui est en train, évidemment, de se compléter bientôt. On ne niaise pas avec le puck ici. Et à cause de ça, je trouve que la richesse culturelle, la richesse de aussi, si tu veux, quand tu regardes les montagnes autour, la végétation, la richesse de la végétation, c'est un endroit qui est extraordinaire pour vivre. En tout cas, c'est plus souvent je viens ici, plus je tombe en amour avec la région. Je sais jamais, les gars, je pourrais devenir un fan des Aces. Ah. Éventuellement.
2: En tout cas, clairement, Vegas est rapidement devenu une destination prisée par les joueurs d'hockey.
1: Ah, sûrement.
2: Ça a pas été tellement long qu'on a eu Vegas dans le collimateur.
4: Ah, c'est tu sais, juste hier, le centre d'entraînement, on arrive là, t'écoutes un petit amphithéâtre là où les joueurs des Knights pratiquent, c'était bondé, il devait avoir facilement 1500 personnes là-dedans. Les gens faisaient encore la ligne quand je suis parti pour rentrer voir la fin de la pratique. C'est un DJ dehors. Ici, tout est gros, on dirait. On veut tout le temps que ça soit le fun. On veut tout le temps attirer les gens. Je vois, tu sais, chaque joueur qui sautait sur la glace hier à l'entraînement était chaudement applaudi. Il y en a plusieurs qui saluaient la foule. Tu sens qu'il se passe quelque chose. Puis le monsieur à côté de moi, là, hier à l'entraînement des Golden Knights, je capotais, venait d'Hawaï, les gars.
2: Ah ouais.
4: Il dit, nous autres, on trippe beaucoup à Hawaï sur Vegas, puis il dit, on est tombé en amour avec le club de hockey. J'avais hâte de venir voir la pratique. T'es Hawaï. Là, t'es comme, wow. Tu vois que c'est un autre genre de bébite, là. C'est un autre genre de partisan qui se présente ici. Mais en tout cas, il y a une chose qui est claire, là. Si t'as pogne pas à peu près. C'est sûr que quand ton équipe gagne, puis bon, en finale, la Coupe Stanley aux 3 ans, ça se peut que t'attires du monde.
1: Ça, c'est sûr. Ça l'aide un peu. J'ai hâte de voir si ça va être capable de maintenir ce rythme-là dans les prochaines années. Mais bon, ce sera une conversation pour une autre fois. Renaud, avec le match de balle qui a duré plus de 4 heures, 4h15 pour être exact, t'as dû te coucher pas mal tard, mais tu seras pas le seul fatigué au match de ce soir parce que il y a eu un match en deuxième période de prolongation dans le match numéro 3. Je suis convaincu que les 2 jours de repos ont fait du bien aux 2 équipes là, pour
4: Ben premièrement là, tu sais les gars, je comprends qu'il faut toujours que tu t'alignes sur le basketball, tu peux pas arriver le même soir avec un match de finale de la Coupe Stanley.
1: Ah, tu penses que c'est ça l'enjeu? Tu penses pas que c'est parce qu'on voulait jouer le samedi?
4: Oui, il y a ça beaucoup aussi. Mais en même temps, faut que tu fasses attention, tu as raison, jouer dimanche. Puis hier, ça a été le troisième match de la finale de la NBA. Mais c'est anormal que les 2 jours de congé s'alignent entre 2 matchs où il n'y a aucun voyagement. Ça va être la même chose quand il va y avoir un match numéro 6. Ce que je veux dire par là, c'est que ce soir, il y a un match entre les Hurricanes et les Golden Knights, mais le prochain match va avoir lieu dans 2 jours en Caroline et non dans 3 jours comme c'était normalement. Moi, je pense que ça affecte d'une certaine façon pas la qualité du spectacle, ça peut-être que ça améliore la qualité du spectacle, mais on met les joueurs dans une position qui est vraiment, on va l'avouer, insoutenable. Hier, dans le vestiaire des Hurricanes, là, il y a personne qui publiquement nous parlait de fatigue, mais à mot couvert, quand tu jasais avec les gars, reconnaissent là, que de partir d'un match en Caroline jeudi, de prendre l'avion vendredi pour arriver d'urgence à Vegas, de jouer un match en après-midi, hein, ici au lieu de la soirée comme c'est le cas quand on est en Caroline, ça a fait en sorte que les joueurs des Hurricanes, je pense en deuxième période, là, on a vu clairement qu'ils ont frappé un mur. C'est bizarre parce qu'ils commencent le match encore une fois, ils n'accordent que 2 lancers. OK. Puis après ça, tout déboule du moment qu'il y a une pénalité qui est prise par les Hurricanes, puis on accorde 4 buts.
1: En même temps, les Hurricanes, ils jouent tellement high tempo tout le temps.
4: En plus,
1: là.
4: C'est ça.
1: Sûr que ça devient exigeant. Là.
4: Oui, puis ton point, là, désolé, il est tellement bon. Là. C'est exactement ça. Tu joues high tempo, tu veux aller à ton style de jeu. Puis, tu sais, t'es pas capable de le faire parce qu'à un moment donné, l'autre côté aussi, c'est un club d'hockey. Là, c'est pas un petit club d'hockey. Puis tu perds tout ton focus puis ton énergie. T'as un gardien de but qui visiblement avait l'air très, très fatigué là, en Frederick Anderson. En tout cas, ça fait en sorte que au moins la journée d'hier a été importante pour les Hurricanes. Ben, tout autant pour les Golden Knights, mais je pense que pour les Hurricanes, ça fait du bien. Ça veut pas dire que la fatigue est chassée, mais ça voulait dire surtout qu'hier, fallait être extrêmement prudent dans la façon dont on faisait l'entraînement, ça commence quand même été un entraînement high tempo, mais je pense qu'après ça, c'est à quelle heure tu te couches, comment tu te nourris le soir. Là. Tu peux pas te coucher à des heures impossibles là, pour espérer, évidemment, connaître du succès dans le match de ce soir. Parce que le match de ce soir, les gars, là, il est d'une importance capitale. Parce que l'équipe qui prend les devants 3-1 dans une série de finale de la Coupe Stanley a une fiche de 38 victoires, une défaite. 38 fois, on a remporté la Coupe Stanley. La seule fois que l'équipe n'a pas remporté la Coupe Stanley, les Maple Leafs de Toronto de 1942, qui perdaient la série 3-1, mais je pense qu'ils la perdaient même 3-0 en 42, si ma mémoire est bonne. Puis eux avaient été en mesure de revenir de l'arrière. Puis une équipe qui commence la série sur la route, OK, puis qui mène une finale 3-1, c'est 10 victoires, un revers. Ça veut dire que le match de ce soir, c'est do or die, là, d'une certaine façon, pour les Hurricanes de Caroline. Mais les Hurricanes, vous le savez, on en a parlé hier. La dernière fois qu'on a perdu deux matchs de suite, ça date du mois de janvier. Ça fait un bail. Mm-hmm. On est capable de se reprendre. On est capable de ramener ça à 2-2. C'est une bonne équipe. On l'a dit en ouverture de cette finale de la Coupe Stanley. Qui va la gagner? Prends 25 joues, flippe-le dans les airs. Ça va être ça ton résultat.
2: Quand même spécial, pareil, parce que plus tôt dans les séries, on disait les Hurricanes sont trop reposés, puis là, on parle de fatigue rendu en finale de la Coupe Stanley. C'est spécial, pareil.
4: C'est spécial, mais en même temps, les gars, tu vives dans le présent, puis le présent, il est très, très difficile.
2: Ouais.
4: Il est pas, ce n'est pas une situation qui est évidente. Bon, je vais le répéter pour les deux équipes, mais je pense que du côté des Golden Knights, on est beaucoup plus habitué à ça qu'on l'est du côté des Hurricanes. Les Golden Knights, changement de... Tu sais, je veux dire, de time zone, le plus horaire, merci. Ça fait partie de leur quotidien d'une certaine façon. Peut-être pas à coup de 3 heures là, tout le temps, là, mais du 2 heures ou du 1 heure de décalage, on est habitué de vivre ça ici.
1: C'est intéressant que tu dises ça, Tony, par rapport à la fatigue des Hurricanes.
4: Oui.
1: Si les Sénateurs avaient été en mesure d'aller chercher un but en prolongation ou de marquer ici et là, puis finalement de pousser ça en 6... Peut-être que les Flyers, je leur donne un peu plus de fil à retordre au deuxième tour. Et là, finalement, quand ils affrontent le Canadien, on a peut-être des niveaux d'énergie qui se ressemblent et on aurait peut-être eu droit à une série plus serrée que ce qu'on a vu en finale d'association. Parce que d'un côté, tu avais une équipe qui, oui, joue high tempo, un style très exigeant autant pour eux que pour leur adversaire. Mais il y avait seulement que 8 matchs dans le camp, tandis que du côté de Montréal, on en avait déjà 14 bien documentés, tout ça. Mais ça reste que ça nous frappe encore plus quand on entend le genre de propos de fatigue durant cette finale de la Stanley. Très bon, Renaud. Merci beaucoup.
4: Ouais.
1: Je sais pas si on t'a recouché, là, mais pour moi, t'as eu une petite nuit.
4: Ouais, j'ai du salut bonjour. Je vais faire du salut bonjour, puis ça va être le dodo après.
1: OK, parfait.
4: Passez-vous.
1: Lâche pas ça.
4: C'est bon, ça?
1: Prends soin de toi, on se reparle demain.
2: Salut, Warren.
4: Salut, les gars, on se reparle demain. Bonne journée, tout le monde.
1: Bye bye. Renaud Lavoie, que vous pourrez aussi entendre, évidemment, dans le tailgate cet après-midi avec Greg et son équipe, ça s'en vient, sur les zones de BPM Sport. OK, on va aller à la pause. De l'autre côté, lisez un texte hier de Mathias Brunet dans la presse et il soulève une idée qui n'est pas morte chez l'organisation du Canadien. Mais honnêtement, moi, je pense pas que c'est une bonne idée. Puis je pense que ça pourrait être même une gaffe. On en parle dans 2 minutes.
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1: Dans la presse hier, Mathias écrivait qu'il y a une idée qui est toujours, comment je dirais bien ça, entretenue de la part du Canadien de Montréal. Il mentionne que le futur d'Ivan Demidov pourrait bien être à la position de centre. Est-ce que c'est vraiment une bonne idée que d'utiliser Demidov à cet endroit-là, Tony?
2: Ben, c'est un ailier naturel. Moi, j'ai l'impression que de revivre un scénario qu'on a déjà connu par le passé. Essayer de convertir un ailier comme joueur de centre, puis après ça, on se rend compte que, ouais, ça marche plus ou moins, tu le replaces à l'aile. Pour moi, c'est pas gage de succès de un, puis de deux, ben, tu peux jouer dans la tête de ton jeune aussi. Là.
1: Ce qu'on a fait avec Galchenyuk.
2: Galchenyuk, c'est un bon exemple.
1: Ce qu'on a fait avec Allure, ce qu'on a fait avec Drouin. C'est pas la première fois qu'on a...
2: Il y a des exemples assez récents de que ça n'a pas fonctionné à Montréal. Ce genre de situation-là.
1: Mais je comprends pas pourquoi. Est-ce que... clairement, il y a un trou au centre, c'est une évidence, là. Mais je vois pas pourquoi est-ce qu'il faudrait que ce soit la responsabilité d'Ivan Demidov d'aller colmater ça. C'est un peu comme quand Lane Hudson joue à droite. Il se débrouille aussi à droite, bien meilleur à gauche.
2: Oui.
1: Je pense que Demi Dove serait capable de faire un job conventionnel au centre. Ben, je le veux à l'aile. Je le veux où est-ce qu'il va exceller. C'est moi qui est fou.
0: Non, non. Ça explique peut-être pourquoi aussi on a entendu les rumeurs avec Matthew Nyes, puis que depuis quoi? Un an maintenant, le Canadien dit, ben, c'est pas nécessairement un deuxième centre qu'on a besoin. C'est un ailier aussi qui peut faire la job sur le deuxième trio, parce qu'Ivan Nemidov, ben, peut-être qu'il pourrait jouer au centre. Si je me trompe pas, quand il était jeune en Russie ou dans les ligues juniors, il a joué un petit peu au centre.
1: Un peu, mais comme
0: c'est pas la même chose de faire ça dans la MHL puis dans la LNH.
1: Mais n'importe quel joueur de hockey joue à un certain point au centre. Je veux dire, t'es le meilleur joueur de ton équipe plus jeune. C'est sûr que tu vas t'utiliser à cette position.

0: or.
1: Ouais.
0: Là, il peut prendre son tir en espace restreint. Honnêtement, il a des mains en or. C'est un gars qui va se donner une fraction de seconde, voire même deux fractions de seconde de plus, parce que il a les mains, il a des changements de direction pour se donner un angle différent, un peu plus de temps. Moi, je le vois vraiment comme un ailier. Là, ce qu'on voit présentement m'apparaît comme étant un futur ailier dominant de la Ligue nationale. Il est déjà très près de l'être. Puis moi, je suis surtout curieux de savoir qu'est-ce que ça donnerait avec un gars de talent au centre de son trio, capable de l'alimenter constamment en situation offensive. Ça n'a pas toujours été le cas cette année. T'sais, au pire qu'il y a l'appel avec un Jake Evans en série, je peux comprendre, mais en saison régulière, ça te prend des points. Là. Faut que tu génères de l'offensive au fil de l'année. En série, le jeu est un petit peu plus différent. On l'a vu pour le Canadien dans les séries, ça s'est refermé davantage. Mais en saison, là, ça te prend une constance sur les deux premiers trios avec de l'offensive. Ben, Demidov, c'est à long terme, on le place sur le deuxième trio. Moi, je pense que c'est vraiment à l'aile qu'il va exceller. Moi, je peux pas concevoir que dans la tête du Canadien, là, c'est un plan prioritaire cet été de convertir Demidov. Moi, je crois pas ça du tout. Je pense qu'on le voit à l'aile à long terme et qu'éventuellement, on va essayer très fort de trouver le bon complément pour lui au poste de joueur de centre.
2: Pour moi, si Demidov amorce la saison prochaine au centre, c'est un peu un échec, là.
3: Ça veut dire que t'as pas été chercher un centre.
2: Exactement.
3: Mais si on est là, disons que le Canadien n'a pas été capable de mettre la main sur le fameux deuxième joueur de centre cet été, êtes-vous ouvert à au moins essayer ça ou vous préférez qu'on recommence avec que ce soit Kapanen, Newhook, Evans ou peu importe?
0: Ils vont rentrer quelqu'un, Oli. Ça sera peut-être pas le joueur escompté, ça sera peut-être pas un Thomas, un Larkin, un Hichier.
2: OK, mais s'il rentre un ailier, qui joue au centre?
0: Ben, ça, c'est une bonne question. C'est une bonne question. Ça pourrait être Kapanen. Il pourrait avoir une autre audition là, mais ils vont rentrer quelqu'un. C'est je suis convaincu qu'ils vont rentrer quelqu'un dans la ligne de centre de ce club-là. Je suis sûr et certain de ça. Je suis prêt à mettre ma main dans le feu.
2: Je suis assuré, je suis convaincu aussi qu'ils vont rentrer un attaquant. Est-ce que ça va être un centre? On le verra.
0: Ouais.
2: Je l'anticipe.
0: Du moins, une option pour jouer là. Ouais.
2: Mais ouais, si jamais, là, dans ton scénario hypothétique, moi, j'irai avec Kapanen. Écoute, ouais, là, on l'a vu à la fin de l'année, il a manqué d'essence dans le réservoir. Après un été,
3: c'est pas la première fois qu'on voit ça, une recrue européenne qui frappe un mur, là.
2: Exact. Et je pense qu'on pourrait lui redonner une chance. Il a quand même bien fait 22 buts l'année passée. Mais moi aussi, je suis à la même place que Tony. Ça prend de l'aide au centre. Et notre directeur général va nous dénicher de l'aide au centre.
3: C'est l'ailier le plus talentueux qu'on a eu à Montréal depuis Guy Lafleur. Il mérite un centre adéquat.
2: Exactement.
3: Pour être capable d'atteindre son potentiel.
2: Et si on se contente de le placer au centre pour venir colmater un trou, je m'excuse, mais on n'aspire pas à gagner la Coupe Stanley. On se contente de survivre. Il ne faut pas survivre. Il faut construire. Là.
0: Je me souviens l'année passée, au moment où on avait fait l'acquisition de Zachary Bolduc pendant l'été, ça a été un sujet de discussion.
3: C'est vrai,
0: ça.
3: Parce qu'il pratiquait les
0: mises au
3: jeu. On
0: va le placer au centre. Il n'a jamais joué au centre de la saison. Ça n'a même pas passé proche. Ouais. Fait que, tu sais, faire attention.
2: Non, mais Zachary Bolduc, c'est un ailier.
3: Il avait joué centre dans le junior.
0: Pas vraiment.
3: Non, à Rimouski.
0: Pas vraiment. À peine. Alors, tu sais. Des fois, là, c'est comme Harbert Jacquet. Ah oui, il a joué à l'attaque. Ben oui, il a joué à l'attaque à cause des circonstances pour un match. Pas parce qu'on a essayé de le convertir à l'attaque là, à long terme. Là. Les circonstances ont fait qu'un match donné, on l'a placé là. Mais à un moment donné, tu vas rendre service à ton club. Mais à long terme, Demidov au centre, moi, j'embarque pas là-dedans.
2: Non, moi non plus. Autre sujet qui concerne le Canadien de Montréal, ça sort de Jerry Johansson, qui se trouve être l'agent de Brendan Gallagher. Il mentionne que ça commence à bouger. Dans le cas de Gallagher, faudrait pas se surprendre qu'il soit échangé dans les prochains jours. Je serais surpris honnêtement que ça survienne avant la fin de la finale de la Coupe Stanley. Ça s'est déjà vu. On se rappelle la transaction de Linus Ulmark, là, qui était tombé tout juste avant un match de finale, ouais, il y a quelques années. Mais je pense pas que ça va être le cas, là. D'après moi, il y a comme ce gentleman agreement là, de respecter le plancher présentement aux deux finalistes et par la suite on pourrait, ouais, avoir du mouvement. Mais ça a l'air que les Canucks seraient intéressés dans le cas de Gallagher. En même temps, si l'agent sort publiquement, c'est parce qu'il veut mousser encore plus la candidature.
3: Mais ils ont vraiment l'air de vouloir passer à autre chose le plus rapidement possible. T'sais, avec la façon dont ça a été fait au bilan, là, sont assez publics. Autant Gallagher, sa copine, son agent, avec le fait qu'ils veulent une transaction le plus rapidement possible. On dirait qu'ils veulent faire ça avant le repêchage, les agents libres, où là, ça déboule, puis il y aurait pas de place pour lui dans un mois aussi. Là.
2: Exact. Puis honnêtement, ne soyons pas dupes, là. Je suis pas mal sûr que Kent Hughes avait déjà pris le téléphone avant que le Canadien se fasse éliminer. Ouais. Tu sais, il y a

0: déjà des démarches qui avaient été faites à gauche puis à droite. Puis lui aussi, il en était venu à la conclusion que les Canucks, c'était une belle terre d'accueil pour Gallagher.
1: Pis si ma mémoire est bonne aussi, sa conjointe est encore enceinte, hein, pour une deuxième fois, je pense.
0: Il me semble qu'il y a quelqu'un qui a dit ça, là, pas.
1: Alors, des questions familiales, jeune enfant, quand même qu'elle soit enceinte ou pas, ils ont un jeune enfant à la maison. T'sais, pour des questions familiales, je suis certain que Gallagher veut savoir rapidement quel est son avenir à court terme. S'il peut connaître sa destination rapidement, s'acheter une maison, c'est vraiment s'installer comme il se doit.
2: Puis il mérite d'être traité de la bonne façon. Ce gars-là a tellement donné aux Canadiens.
0: Exact.
2: Tu veux terminer ça en beauté. Peut-être qu'on l'a pas géré sa fin de saison comme on aurait peut-être souhaité, mais je veux dire, ce gars-là, ça a été un guerrier pendant une quinzaine d'années avec l'organisation. Il mérite que ses souhaits soient exaucés, puis que bon, évidemment, il y aura pas l'embarras du choix, t'sais, il y aura pas 31 équipes qui cognent à la porte de Kent Hughes pour faire son acquisition. Mais je pense que de faire ça avec le clan Gallagher, ce serait une bonne chose pour l'organisation aussi en général.
0: Oh, exact. Personne n'a envie que ça se termine de mauvaise façon. Puis je pense que tout le monde est capable de comprendre que le hockey, ça reste une business. OK, on va aller à la pause de l'autre côté. On est très content de l'avoir avec nous. Vous l'entendez régulièrement sur nos ondes. Mais nous, je pense qu'on lui a jamais parlé dans le club du matin. Ce sera une première.
2: On lui avait parlé plutôt cette année pour Alexandre Texier.
1: On lui a parlé pour Texier.
0: T'as raison, T'as raison. Ça m'échappait. Content de lui reparler une deuxième fois. Alors, Jean-Luc Grandpierre vient nous parler de la situation. Mike Babcock.
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0: 7h31 minutes, je me trouve un peu niaiseux. Je vous ramène dans les coulisses de la radio. Hier, je discute avec Jean-Luc Grandpierre, puis je lui demande de venir faire un tour sur l'émission, puis il accepte, puis il est super content, puis tout est beau, puis parfait. Fait que j'ai dit, tiens, je t'envoie le lien Zoom. Mon message texte ne s'est pas envoyé. Je m'en suis pas rendu compte. Et là, il vient de me texter il y a quelques minutes. As-tu le lien pour me connecter à la conversation? Je suis comme, je l'ai envoyé hier. Et là, je regarde, puis c'est écrit en dessous de mon message. Pas encore distribué, vérifier les options d'envoi, blablabla. Alors, il n'est pas avec nous pour l'instant. Ça s'en vient dans les prochaines secondes.
1: Parle d'un gars pas à son affaire.
0: Mais c'est ça qui est frustrant. J'ai l'air du gars qui est comme, qui est pas à son affaire. Mais pourtant, je l'avais envoyé hier. Mais bon, c'est pas grave. Fait partie de la game, il sera sur le point de se connecter dans les prochaines secondes, mais on m'indique à l'instant que c'est fait. Salut Jean-Luc!
1: Salut Jean-Luc!
4: Salut les gars, ça va bien?
0: Ça va bien toi?
4: Ouais, donne-moi une seconde.
0: Pas de stress, désolé pour le...
1: C'est sur la gueule
0: un peu. Un petit peu. C'est mon téléphone a refusé de collaborer hier. Jean-Luc, est-ce que t'es correct?
4: Ouais.
0: OK, parfait. On passe ça. Mike Babcock, dans la course, même serait vu comme un des candidats favoris pour avoir le poste d'entraîneur-chef du côté des Oilers d'Edmonton. Bien honnêtement, moi, j'ai été surpris. J'imagine même pas comment vous avez perçu la nouvelle, vous, dans l'entourage des Blue Jackets.
4: Ouais, écoute, t'étais pas le seul, puis je suis sûr qu'il y a beaucoup de gens qui étaient très surpris d'entendre ces rumeurs-là. Là, c'est sûr, écoutez... Là, il y a des rumeurs que c'est le propriétaire, M. Katz, des Oilers d'Edmonton, qui est derrière le coup. Mais pour moi, c'est... Quand faut que tu demandes à la Ligue pour l'autorisation à parler à un entraîneur pour la deuxième ou la troisième fois de suite, tu sais, ça sent le trouble déjà. Pour une organisation qui a des joueurs de premier plan, comme, tu sais, Evan Bouchard, McDavid, Draisaitl, la dernière chose que j'essaie d'emmener, à moins qu'ils ont été, consultés avec une décision comme ça, la dernière chose que j'essaie de faire, surtout quand t'as un gars qui va devenir agent libre très bientôt, puis tu sais pas c'est quoi son futur, ce serait d'emmener Mike Babcock, mais j'imagine que ce n'est pas une décision qui a été prise à la légère du côté d'Edmonton. Ce n'est pas une décision que seulement une personne a acceptée. Puis l'autre chose qui, pour moi, qui me tracasse un peu, c'est le fait que toutes les interviews avec Mike Babcock, jusqu'à présent que j'ai entendu, puis j'ai écouté pas mal de podcasts, je sais que il y a un gars qui s'appelle un de mes anciens coéquipiers, Cam Jansen, avec Andy Strickland. Ils ont fait une interview complète avec Mike Babcock, puis il n'a montré aucun regret ou il a pris aucune responsabilité pour ce qui s'est passé dans le passé avec sa situation. Fait que pour moi, ça me montre que c'est un gars qui c'est un narcissiste. C'est quelqu'un qui dit moi je fais rien de mal, c'est tout le monde. Et tout le monde dans le monde du hockey est pas correct. Moi, je sais que je fais la bonne chose, puis tout le monde est contre moi. Moi, j'ai un problème avec ça si je suis une organisation, mais écoutez, ça va pas bien à Edmonton, fait que, comme on dit en anglais, desperate time, ask for desperate measure, c'est ça qu'ils sont en train de faire en ce moment.
1: Ouais, mais t'as entièrement raison. C'est vraiment le message que ça envoie, qu'on est un petit peu désespéré, surtout avec le cas de Bruce Cassidy, évidemment, là. On voulait lui parler en premier, puis Vegas refuse de le faire. Clairement, ils ont une intention de mettre un gars d'expérience et idéalement un gars qui a déjà gagné. C'est un petit peu le message qu'on tente d'envoyer. Puis on est prêt à engager Mike Babcock pour le faire. Mais moi, Jean-Luc, la perspective de l'ancien joueur, là, quand t'entends partout aucun joueur venir à la défense de Mike Babcock, j'en ai pas entendu un qui s'est porté à la défense comme quoi que c'est un grand coach qui est bon avec ses joueurs, etc. Au contraire, il s'est fait rosser partout sur la place publique depuis que les controverses l'entourant ont fuité d'à travers les médias.
4: Ben, t'es d'accord à 100%. Écoute, puis tu sais, puis l'autre chose, c'est que le hockey, c'est quand même un sport qui est très, voudrais dire, conservateur. Tu sais, les joueurs parlent pas autant. Là, ils parlent plus que les joueurs dans le temps, ça c'est sûr. Mais tu sais, c'est pas comme si c'est le football ou le basketball où les athlètes parlent vraiment puis vont vraiment dire qu'est-ce qu'ils pensent à propos de quelqu'un. Pour entendre autant de mauvaises choses pour un entraîneur tout seul, tu sais, au moins un gars comme John Tortorella, je vais te donner comme exemple. Tu sais, moi, John Tortorella, j'ai tout le temps entendu des histoires d'horreur à propos jusqu'à temps que je sois arrivé à Columbus, puis je parlais aux gars, puis les gars adoraient John Tortorella. Là, est-ce que c'était unanime? Probablement pas, mais tu sais, tous les leaders, les gars de quatrième ligne, les gars de deuxième, ça dérangeait pas c'était qui à qui tu parlais de Tort. Quand il était là, puis même quand il est parti, les gars l'adoraient. Je suis sûr qu'il y a un ou deux joueurs qui disaient rien, ça, tu savais que c'est ceux qui l'haïssaient, mais la grande majorité, malgré le fait qu'il y avait beaucoup de controverses autour de lui, adorait. Mais dans le cas de Mike Babcock, la différence, c'est que j'ai pas encore entendu un joueur venir à sa défense.
1: C'est ça.
4: Fait que pour moi, ça me dit, là, tu sais, je veux pas dire une pomme pourrie parce que je le connais pas personnellement, mais tout ce que t'entends, tout ce que j'ai entendu de lui, des gens autour de lui, les gens l'aiment vraiment pas. Puis pour moi, c'était une nouvelle chance pour lui à Columbus de réécrire son histoire. Puis malheureusement, ça a jamais commencé parce que il a dit, c'est-tu quoi, ça marche pas.
1: Fait
4: que, écoute, tu fais qu'est-ce que tu veux faire, mais en tout cas, mais admettons que je prendrais pas Edmonton comme favori pour gagner la coupe.
5: Mais tu sais, c'est une chose de tenter le coup puis de se dire, écoute, je relance puis j'y vais avec ça. Mais c'en est une autre de l'embaucher dans une année qui s'annonce hyper critique pour le reste de la concession des Oilers d'Edmonton. Si tu te plantes cette année dans potentiellement la dernière année de Connor McDavid, parce que je le répète, oui, il y a un contrat de 2 ans qui est sur le point de commencer, mais c'est pas vrai que tu vas l'amener à l'autonomie complète. Là, c'est cette année qu'il faut que ça se passe. Si tu amènes Mike Babcock, puis ça se passe pas bien, puis que finalement il lève la main et il dit « échangez-moi », c'est là où est-ce que ça me surprend encore plus qu'on décide de faire cette manœuvre-là à ce moment-ci, Jean-Luc.
4: Ouais, ben écoute, pour moi, c'est clair qu'il y a un type d'entraîneur que Stan Bowman, Monsieur Katz, les Oilers croient qu'on a besoin d'emmener. Est-ce que c'est le genre de leader que, puis encore, on n'est pas en arrière de ce qui se passe dans la chambre des joueurs ou dans l'organisation. Est-ce que Connor McDavid a été consulté puis il a dit quel genre d'entraîneur qu'on a besoin puis c'est lui qui a emmené Mike Babcock? J'ai aucune idée. Mais je peux vous dire que si j'ai une année critique comme ça puis je suis propriétaire d'une équipe, je veux vraiment être sûr que je prenne la bonne décision parce que, écoute, c'est pas juste une saison en ce moment. Tu sais, tu pourrais parler des 5, 6, 7 prochaines saisons sans le numéro 97 qui pourrait dire, sais-tu quoi, vous êtes fous, moi je sac mon camp puis je m'en vais à quelque part d'autre. Fait que c'est tellement une décision pivotale. Dans mon cas, écoute, s'il faut que je sauve un pays, demain matin, puis tu me demandes d'emmener n'importe quel candidat, puis tu dis OK, je peux t'emmener n'importe qui, puis moi je me lève puis je dis hey, j'emmène Donald Trump. On va dire on va être dans la merde dans ta barouette, puis on dirait que c'est ça qu'ils sont en train de faire à Edmonton. Mm.
5: Hey, je te change de sujet, Jean-Luc, parce qu'il y a bien des trucs qui se passent ici avec les Blue Jackets de Columbus, dont le fait qu'il a gagné le trophée Norris dans les derniers jours. Faut absolument que tu me parles de Zach Werenski, un honneur pleinement mérité dans une année où est-ce que des candidats, il y en avait à la tonne.
4: Ouais, écoute, pour Zach Werenski, vraiment une année de rêve. Écoute, pour moi, ça a commencé la saison passée où je pense que l'année passée, il y a eu encore une meilleure saison que cette saison pour les Blue Jackets. Je pensais qu'il allait avoir le Norris la saison passée. Il était finaliste. Puis cette saison, je pense que après le tournoi des Quatre Nations l'année passée, évidemment, l'équipe américaine a gagné le championnat du monde pour la première fois en 92 ans. Puis là, les Olympiques. Je pense que les Olympiques, cette saison, ce que Zach Werenski était capable de faire, ça a vraiment ouvert beaucoup d'yeux au point de vue national. Parce que, écoute, Columbus, c'est pas le plus gros marché. Fait que c'est pas comme si Zach Werenski, on parle de Zach Werenski tous les jours. Puis je pense que ça a vraiment ouvert des yeux, puis on a commencé à payer un peu plus d'attention, même du côté des voteurs. Ça l'a vraiment aidé. Fait que pour Zach Werenski, écoutez, ça fait 8-10 ans qu'il est ici à Columbus. Ça fait longtemps qu'on le voit s'améliorer de saison en saison. Mais pour moi, le plus gros message que j'aurais à dire, surtout aux fans du Canadien, à propos de Zach Werenski, tu sais, tu regardes un gars comme Lane Hanson, puis on voit comment qu'il est bon, puis qu'il est bon, puis qu'il est bon, puis on dirait il aurait dû être dans la conversation pour le Norris. On dirait que ça dérange pas s'il y a un défenseur qui aurait 125 points et prochaine de nulle part. On va peut-être le considérer, mais les voteurs veulent voir une constance. Fait que pour Lane Hanson, je suis vraiment sûr que l'année prochaine, il va être dans le top 3 pour le Norris. Comme on vient de voir avec Werenski, ça fait une couple de bonnes saisons qu'il y a, puis là, on va le considérer, puis là, finalement, t'as ton moment. C'est quasiment comme une recrue qui arrive dans la ligue, puis on dit « Wow, wow, le jeune, prends ton temps va arriver ». Fait que dans le cas de Lane Hanson, je pense que ça va être similaire à ce qu'on voit avec Zach Werenski. Mais pour Zach, sérieusement, une grosse saison. Tu sais, la perte de Johnny Gaudreau, ça l'a rendu un meilleur joueur. On dirait qu'une fois que Johnny Gaudreau est décédé, Zach Werenski a comme pris l'équipe sur son dos, hors glace et sur la glace. Il habite encore, je pense, à 3 maisons de Zach. Et à 3 maisons de Johnny Gaudreau, il est très involvé avec la famille à Johnny encore. Mais hors glace, tu peux voir la façon qu'il a vraiment pris soin de ses joueurs. Il a pris soin de l'organisation. Tu sais, c'est un gars, ça dérange pas qu'est-ce qui se passe. Il est tout le temps prêt à parler aux journalistes. Fait que pour moi, le leadership de Zach Werenski l'a vraiment aidé également cette saison. Non seulement avec la confiance sur la glace, avec les Blue Jackets, mais également dans les compétitions internationales. Puis je pense que c'est ça qui l'a vraiment mis au-dessus de la barre de qu'on parle de Hughes, de Darlene ou de McCarr cette saison. Fait que belle saison pour lui.
1: Ouais, puis il devient la vedette incontestée des Blue Jackets de Columbus. Puis l'objectif n'est pas de parler du spectre, de le voir quitter Columbus, c'est pas du tout là où je m'en vais avec toi, Jean-Luc, mais présentement, clairement, il y a un momentum pour les gars qui veulent gagner. On voit Dylan Larkin souhaite un changement à Détroit parce que, clairement, la pression de performance puis de faire les séries commence à être vraiment forte pour lui. Il y a des gars également qui ont souhaité quitter à travers la Ligue nationale. Il y a comme un mouvement chez les joueurs vedettes. Quand la performance n'est pas au rendez-vous, on souhaite d'aller voir ailleurs pour avoir une chance de gagner. Qu'est-ce que tu penses de ça dans ta perspective d'ancien joueur? Puis honnêtement, Werenski, on peut l'exclure, là. Je pense là, qu'il est encore là pour rester du côté de Columbus.
4: Ben ça, c'est sûr, on l'espère, mais on peut jamais dire c'est sûr qu'il va rester.
1: Ouais.
4: Mais tu sais, c'est comme Dylan Larkin. Tu dis que t'es un gars du Michigan, un gars qui a grandi à aimer les Red Wings de Détroit. Il est repêché là, passe sa carrière là, il est capitaine. Tu dis, c'est sûr qu'il partira jamais. Puis Dylan Larkin, il est parti. Fait que, écoute, si Dylan Larkin peut partir de Détroit, Zach Werenski pourrait partir de Columbus. Écoute, moi, je vais pas me dire, tout est plus beau, tout est plus fin, puis tout est meilleur ici. Fait que pour Zach Werenski, je pense que pour les Blue Jackets, on comprend que ça va être une année très importante pour l'équipe. Écoute, Dylan Larkin et Zach Werenski, ce sont des meilleurs amis. Ils ont grandi ensemble à jouer dans le hockey mineur. Ils ont été dans le l'équipe nationale des États-Unis a un problème de développement ensemble. Puis, tu sais, évidemment, aux Olympiques étant ensemble, fait que tout le monde s'y parle. Hey, faut emmener Dylan Larkin ici, parce qu'avant, les rumeurs, c'était que Zach allait s'en aller à Détroit avec Dylan Larkin. Fait que les gars, ils se parlent. Puis, tu sais, autant que j'adore les compétitions internationales, que, écoute, tous les gars sont ensemble, sont dans une bulle, tout ensemble, un à côté de l'autre, dans le village olympique. Puis je suis sûr que Kachuk a parlé à Dylan Larkin, Larkin a parlé à Quinn Hughes, puis les gars, ils se parlent. Fait que malheureusement, on n'est plus dans un monde où les gars s'haïssaient tous dans le temps, puis personne ne se parlait. Les gars s'entraînent tous ensemble, sont tous bons amis. Fait qu'on se parle de joueur en joueur. Fait que de voir Dylan Larkin demander de sortir à Détroit, pour moi, il n'y a aucune équipe qui peut être confortable avec. Ça ne dérange pas, c'est qui le joueur qui va rester avec eux. Fait que dans le cas de Zach Werenski, oui, on espère qu'il va rester ici, mais je pense que les Blue Jackets vont falloir qu'ils prennent une autre step la saison prochaine, parce que lui aussi, il va venir à un moment donné où qui est tanné, puis il dit, c'est-tu quoi, je m'en vais jouer avec Dylan Larkin en Floride ou au Minnesota ou n'importe où. Parce que les gars, oui, il y a certaines destinations où les joueurs préfèrent aller, mais à la fin de la journée, si tu peux gagner, ça dérange pas si son équipe est en Sibérie, les gars vont venir. Puis on l'a vu dans le temps avec Pittsburgh, Sidney Crosby était là, tout le monde voulait aller jouer à Pittsburgh soudainement. T'sais. Fait que ça dérange pas où tu es situé. Si tu peux gagner puis tu peux montrer que tu es une équipe qui va se rendre en série d'année après année, les gars vont venir vers toi, puis dans le cas de Columbus en ce moment, on ne voit pas ça.
5: Est-ce que ça s'applique aussi au Canada, selon toi?
4: Ah ben oui, c'est sûr. Là, c'est sûr, il y a certains joueurs qui, tu sais, leur préférence, c'est définitivement pas jouer au Canada. Puis tu sais, ça n'a rien à voir avec « Ah, on n'aime pas le Canada ». Je pense que depuis le COVID, ça a rendu beaucoup de situations encore pires qu'avant. Mm-hmm. Puis, tu sais, écoute, tu travailles... Moi, je suis dans l'avion avec les joueurs à chaque voyage. Puis, tu sais, la ville préférée des joueurs, c'est Montréal. Mais tu leur demandes, t'aimerais-tu jouer à Montréal? Puis tout le monde dit, t'es-tu malade? Tu comprends ça? Tu sais, mm-hmm. Pour les joueurs de gros, de premier plan, Montréal, c'est pas la destination numéro un, parce que malgré le fait que, surtout aux États-Unis cette année, on a quand la série contre Caroline, quand ça jouait, tu sais, à ESPN ou à TNT ici, les gens, tu sais, même à Columbus, ils disent, hey, Montréal, c'est malade, l'atmosphère est folle, les gens sont fous, c'est incroyable. Autant que c'est la meilleure atmosphère dans la Ligue nationale, puis il y a aucun doute, que je pense que, je sais pas si c'est la pression ou l'année, tu sais, les joueurs aiment ça, avoir une vie à l'extérieur de la glace. Puis tu sais, pas que c'est impossible à Montréal, mais c'est juste que les gars aiment ça, juste être capable de marcher dans la réalité, être capable d'aller à l'épicerie. Tu sais, Zach Werenski, je le vois à l'épicerie tous les jours à côté de chez nous. Puis tu sais, il y a vraiment personne qui le dérange. Tu sais, oui, hey, salut Zach, that's it. Mais tu sais, il y a pas de téléphone, il y a pas de photo, il y a pas de... T'sais, le monde capote pas, tandis qu'à Montréal, c'est une situation complètement différente. T'sais, les gars débarquent à l'hôtel, ils marchent dans la rue, puis ils se font suivre. Tu comprends ce que je veux dire? Même, mm-hmm. même si on a l'équipe qui visite. Alors, c'est une situation complètement différente où les gars, surtout les gars avec des familles, avec une femme, des enfants, etc., préfèrent ne pas être dans un marché comme ça. Parce qu'aussi bien qu'un gros marché comme New York, t'sais, c'est un gros marché, mais les gars à New York, t'sais, à part que tu sois Henrik Lundqvist, tu peux marcher dans les rues de New York demain matin sans problème, il y a personne qui va te reconnaître. C'est ça, c'est rien contre la ville, ça rien contre les fans, c'est simplement que les gars, comment qu'on dit, la santé mentale à l'extérieur de la patinoire, ils aiment ça être complètement dans l'anonymat complet, puis juste être capable de vivre une vie normale, puis malheureusement, dans beaucoup de villes canadiennes, tu peux pas faire ça. Ça n'a rien à voir avec le pays ou la ville, etc. C'est simplement la situation.
1: Je peux comprendre ça, mais honnêtement, ouais. Gagner une coupe à Montréal, la gang qui va le faire, puis qui va ramener une 25e coupe ici, ils vont vivre quelque chose d'unique que personne d'autre va vivre dans le monde du hockey.
5: Ah, ça, c'est sûr.
1: Ça, c'est garanti.
5: Les deux côtés de la médaille.
1: Les deux côtés de la médaille. Exact.
4: Ben, écoute, les gars, c'est sûr. Écoute, ben, gars, moi, j'écoute, j'ai écouté le basketball hier, j'ai regardé le match des Knicks puis des Spurs, puis tu vois la situation à New York. Là.
1: C'est fou.
4: Les gens sont en train de virer fou complètement. Puis, c'est exactement comme ça. Ça va être la prochaine fois que la Coupe retourne au Canada. Fait que j'ai aucun doute. C'est les hauts et les bas de la médaille. Tu regardes les deux côtés. Puis évidemment, en tant qu'athlète, tu fais ta décision basée sur toute l'information que tu as, mais il n'y a aucun doute que tu vas aller clé de la ville pour la vie si tu peux ramener la Coupe Montréal. Ouais.
5: C'est plate que je t'ai pas envoyé le lien Zoom, parce que j'aurais aimé ça de jaser plus longtemps, mais à place.
1: On va se reprendre, Jean-Luc.
5: On n'a trop pas le choix de se reprendre, Jean-Luc.
4: Bon, ben, Anthony, là, ben, j'ai le lien à cette heure, fait que la prochaine
1: Good.
4: Fois, je vais juste sauter dessus.
5: Parce que là, je te le dis, je voulais te parler de Charlie Carr, je voulais te parler de Jet Gray, je voulais te parler de Rick Bonus. Il y a plein d'autres sujets, ce sera pour une autre fois. Merci, Jean-Luc, d'avoir pris du temps pour venir dans le club du matin. Bon, on s'en parle bientôt.
1: Salut.
4: OK. Salut, les gars. Bonne journée.
5: Bye bye. Jean-Luc Grandpierre, analyste du côté des Blue Jackets de Columbus. Toujours intéressant. C'est un bon point, honnêtement.
1: Jean-Luc, ouais.
5: Et tu sais, quand il dit ça comme ça, que les joueurs, c'est l'anonymat qu'ils recherchent. Écoute, on peut pas vraiment se battre contre ça. C'est une religion ici, le hockey. Ouais,
1: c'est ça.
5: On peut pas enlever aux gens d'être des mordus de hockey.
1: Non, mais on pourra jamais se cacher. C'est ça qu'on offre. Voulez-vous embarquer dans le projet ou pas? Tu sais, c'est pas donné à tous. Il y en a que, par contre, je suis convaincu qu'ils carburent à ça.
5: Parce que Piqué, ça le dérangeait pas de prendre des photos.
1: Exact.
5: Il y a des joueurs pour qui c'est peut-être moins le cas. Surtout dans une période où est-ce que il y a plus de défaites que de victoires. Ça doit être extrêmement difficile d'être régulièrement exposé dans le public. Mais quand ça se passe bien, comme j'ose croire que ça devrait bien aller dans les prochaines années...
1: Mais là, Jakob Dobberge est en train de faire le tour de la ville là, depuis il a fait l'animation du Canadien dans tous les festivals, les restaurants. Il se fait voir partout. Il a l'air d'aimer ça au bout. Et c'est bien parfait.
5: Tant mieux de moi.
1: Présentement, il surfe, là, il marche sur l'eau actuellement en ville. Et c'est, il y a ça de bon aussi, là. Jakob Dobberge, il se présente dans n'importe quel bar, n'importe quel restaurant. Ça coûte pas une scène, probablement. Il y a ça de bon aussi.
5: Il y a ça aussi.
1: D'être adulé vers le public, c'est une force également, là. Ça peut peut-être éventuellement devenir extrêmement lourd à porter. Je suis pas dans leurs souliers.
5: Ah, mais pas loin quand même. Tu sais, toi aussi, tu payes pas souvent tes affaires. On te reconnaît, on prend des photos.
1: Ben oui, exact.
5: Mais t'as raison. La gang qui va gagner la 25e Coupe Stanley. Écoute,
1: les clés de la ville.
5: C'est sûr.
1: Toujours.
5: Ça va être des légendes. À tout jamais. Sûr. OK, dans à peu près 10 minutes, ce sera le bureau des commissaires avec Alain Grette. Mais au retour, tour de chauffe. On parle autant de la finale de l'NBA qu'une nouvelle oh combien surprenante, ça s'en vient.
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5: OK, tour de chauffe, ce qui s'est passé dans l'actualité sportive au cours des dernières heures. Je commence avec toi, Ali.
2: Il y avait un événement sportif très anticipé, les gars, hier du côté de New York. Je dirais peut-être même le plus anticipé depuis 1999. Ça, c'était la dernière fois que les Knicks ont joué un match de la finale de la NBA au Madison Square Garden. Et on sentait que dans la Mecque du basketball hier, là, il y avait de la frénésie pour ce match-là.
5: T'as-tu vu
2: la finale face aux Spurs? C'était... n'importe quoi. Des billets qui coûtent des dizaines de milliers de dollars, des célébrités au pied carré. Donald Trump était là. Il s'est fait d'ailleurs huer copieusement. Il y avait un gros périmètre de sécurité autour. T'sais, tu le sentais que il y avait quelque chose dans la place. Et rapidement, les Spurs ont été capables un petit peu de taire tout ce bruit-là. Ils ont connu un excellent début de match. Mais là, vers la fin de la première demi, les Knicks sont revenus. Et même s'ils tiraient de l'arrière par quelque chose comme 10 ou 12 points un peu plus tôt dans le match, ils sont retraités au vestiaire à la demi en avance. Par contre, par la suite, ben, Victor Wembanyama s'est levé. Il a connu son meilleur match de la finale jusqu'à présent. C'est 10 points dans le quatrième quart pour Wembanyama. Il finit avec une trentaine de points. Et les Spurs qui remportent ce match super important, le match numéro 3. C'est donc maintenant 2-1 pour les Knicks. C'est le match 4 qui va avoir lieu demain encore une fois à New York. Et il fallait qu'ils la gagnent les Spurs parce qu'on s'entend à 0-3, surtout au basket. T'as aucune chance de revenir de l'arrière. Ils l'ont fait. Après le match, bon, le coach des Knicks, Mike Brown, a comme un peu critiqué les arbitres. Il a dit que l'autre équipe avait beaucoup trop de lancers francs puis que ça avait pas de bon sens et tout. Ça reste que les Knicks avaient quand même une belle avance dans cette rencontre-là. Ils auraient pas dû se retrouver dans cette situation-là. Et on a vraiment une bonne série, encore une fois, là, un match très, très excitant hier.
5: On a-tu une idée de... Quelles sont les vedettes qui étaient sur place? On en a vu passer 2-3, mais y a-t-il une liste quelque part qui existe?
2: Ouais, je vous ai sorti ça, les gars, c'est quand même impressionnant. D'abord, deux légendes new-yorkaises étaient assis côte à côte, Derek Jeter et Eli Manning. Timothée Chalamet était là dans son magnifique tracksuit. Jay-Z était là. Ben Stiller, qui est à pratiquement tous les matchs. Sinon, parmi les autres célébrités, Tracy Morgan, Tina Fey, J.R. Smith, Bernard King, Jason Bateman, DJ Khaled, A-Rod était là, Michael Imperioli, Spike Lee, évidemment, ça, c'est toujours Monsieur là, lui. Knicks. Lui, ben ouais. Lui, il était là avant que ce soit cool d'être une célébrité au match des Knicks, là. Exact. Il est là depuis des décennies. Mais c'était spécial à voir. Sérieux, là. Ça doit être bizarre. Tu joues ton match de la finale, pis t'as comme une méga célébrité juste à côté de toi, tu l'entends parler. Qui est là, pis.
1: Ah oh ouais, vas-y, let's go! Mais là, tout allait bien, c'est tout beau. Pis ils ont perdu.
2: Ah ouais, ils ont perdu. Hey! Il y a du monde, là, à un certain moment donné, ils ont baissé les prix par la suite, mais les billets dans le pit, en haut, 10 000 $ US.
5: Ben, j'ai vu passer, ça n'a pas de bon sens.
2: Ils ont baissé à 4 000 par la suite, mais quand même.
5: Mais quand même. J'ai vu passer qu'il y a des célébrités, ça disait pas qui, mais qui ont acheté leur billet première rangée, 1 million, le billet.
1: Imagine-toi.
5: 1 million.
2: Faut-tu avoir de l'argent à dépenser?
5: Faut avoir de l'argent sans bon sens. OK, Tony, c'est quoi ton sujet?
1: Ben, hier, c'est peut-être passé un peu sous le radar, mais je trouve ça intéressant. Là, quand on parle que le hockey junior en Amérique du Nord est en train de se métamorphoser complètement, ben voilà un autre exemple. La USHL, qui est l'équivalent, si on veut, de la LHJMQ, mais du côté américain. En tout cas, du moins, c'est une option là avant d'aller jouer dans les rangs collégiaux. Des gars de 17 et 18 ans vont aller jouer dans la USHL pour se développer avant de faire le saut collégial. C'est depuis toujours une ligue qui est établie un peu dans le Midwest américain. T'sais, ouais. Vraiment, là, dans le nord des États-Unis, mais surtout dans le centre du pays. Donc, en Illinois, en Ohio, on est établi dans ces États-là, au nord, vraiment, des États-Unis. Mais là, on apprend hier que la USHL se prépare à une expansion dans l'Ouest. Donc, la Californie est visée, ainsi que le Nevada et l'Arizona. On ne sait pas encore combien d'équipes vont être créées dans ce côté-là des États-Unis, mais trois États seront mis à contribution. Et en arrière de ça, les Kings de Los Angeles, dont Luc Robitaille et Benoît Robert, qui sont un petit peu les coordonnateurs de l'exercice là, d'expansion dans différents marchés de ces États-là. Initialement, la USHL, c'est 16 équipes. J'en parlais des États, là, l'Illinois, l'Iowa, le Michigan, le Nebraska, le Dakota du Nord, l'Ohio, le Dakota du Sud et le Wisconsin. Mais là, on fait une percée du côté de l'Ouest américain. Alors, on fait ça plutôt que de joindre les rangs de la LHJMQ. On en avait parlé ou de la Ligue canadienne de hockey. Là. Ça fait partie des discussions au cours de la dernière année. Ça semble être au point mort. La USHL a pris la balle au bond de son côté et décide d'y aller d'une expansion. Puis bon, bah, ça rajoute finalement à l'importance que prend le hockey dans ces états qui n'étaient pas des états naturels du hockey quand on a implanté ça il y a quand même plusieurs
5: années. Parce que ça bouge dans les rangs juniors, puis comme tu le disais pendant la pause, mais les plaques tectoniques sont vraiment en mouvement, puis on verra bien comment tout ça va évoluer.
1: Puis à l'occasion du repêchage de la LHJMQ Halifax en fin de semaine, lors de sa conférence de presse habituelle, le commissaire Mario Cecchini a dit « Dans un horizon de 2-3 ans, on aimerait à nouveau retourner aux États-Unis pour implanter deux autres franchises. »
2: Il y a eu quoi, une cinquantaine de joueurs américains qui ont été repêchés, je pense, cette fin de semaine. Ouais. C'est beaucoup.
5: C'est pas la première fois qu'il en parle, Mario Cecchini. Non, c'est clairement une volonté de...
1: Là, depuis l'ouverture de la réglementation, je pense que ça ouvre une porte encore plus importante. Point de vue américain, plus il y a d'Américains dans la Ligue, ben je pense que plus la Ligue devient attrayante à l'idée d'acquérir des équipes au niveau des États-Unis pour ça. Donc moi, je pense que Portland, Maine, Manchester, New Hampshire, c'est peut-être les deux marchés les plus intéressants pour la LHJMQ.
5: Je vais faire ça rapidement, mais je m'en vais du côté du Titan de Princeville qui a été vendu. Il a été acquis par Louis Morissette. C'est Louis Morissette qui s'est porté acquéreur du club junior 3A. Mais vraiment, là où est-ce que je trouve ça fascinant comme nouvelle.
1: Ils sont 20 actionnaires, dont Louis.
5: Oui, je le sais, mais quand même. Là, c'est le gros pas nom. Tout le monde, là, mais c'est le gros nom de la gang. Ouais. Mais t'as raison. C'est vrai qu'ils sont quand même un groupe de 20 personnes. Mais ils ont nommé, à titre de président, gouverneur et président des opérations hockey, notre ancien collègue, Simon Snake Boisvert, qui est maintenant rendu à la tête de cette équipe-là. Quand même spécial, honnêtement.
1: Stan Princeville qui joue dans la Ligue Junior 3 du Québec.
5: Exact.
2: Ouais. Quand même cool pour le Snake.
5: Ah ouais, content
2: qui,
5: pour lui.
2: C'est vraiment un chic type, sérieux, pour l'avoir côtoyé pas mal ici. Super bonne personne. Lui, du hockey, il en mange. Recruteur, d'ailleurs, pour les Olympiques de Gatineau.
5: Exact.
2: Ajoute une autre fonction à ses nombreux boulots. Ça va donner une raison de plus, ben peut-être une raison point de suivre le Titan de Princeville dans les prochaines saisons.
5: Ouais, j'ai hâte de voir, parce que c'est facile de, tu sais, de construire comme nous, là. On est des gérants d'estrade, au final. On parle dans un micro, ferait ça de même. Quand c'est le temps de se mettre les deux mains dans la porte puis de bâtir une équipe pour vrai, j'ai bien hâte de voir comment ça va se passer.
1: C'est une année difficile. Le club a été placé sous tutelle parce que il y avait une mésentente entre un nouveau propriétaire puis son groupe à la direction du hockey. Bref, on a voulu congédier le personnel d'entraîneur. Les joueurs refusaient que ça se produise, sinon ils refusaient de jouer. Ça a provoqué là un raz-de-marée à Princeville, dans la petite ville là, qui est tout près de Victoriaville, dans le centre du Québec. Alors, la Ligue devait trouver des solutions. Ce qu'on a trouvé, c'est d'amener quand même quelqu'un de très connu au Québec, Louis Morissette, à la tête d'un groupe de 20 actionnaires pour racheter le club. Bonne chance à Simon, vous l'avez dit. C'est un passionné de hockey. Il va emmener sa couleur autour du club, ça, je vous le garantis.
5: Ça, c'est sûr. Ça va être bon. On va surveiller ça. Okay, on va aller à la pause de l'autre côté. Alain Crête, dans le bureau des commissaires.
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5: Yeah! Bienvenue dans le bureau des commissaires avec Alain Crête. Salut Alain.
2: Allô Alain.
6: Salut tout le monde, ça va bien ce matin?
5: Oui, ça va super bien. D'ailleurs, je lisais un texte.
6: Tes dégâts, c'est réparé?
5: Ben, c'est en cours, tranquillement. Là, je te dirais que c'est surtout le fait qu'il y a beaucoup de ventilateurs dans ma maison.
6: Ah oui?
5: Qui fait à peu près 30 degrés chez nous. Mais c'est pas grave.
1: Faut assécher.
5: Ouais. On respecte ça, puis on fait ce qu'on peut. Je lisais un texte hier dans la presse de Mathias Brunet qui mentionne que le Canadien considère encore utiliser Ivan Demidov au centre. Que cette idée-là ne serait pas encore terminée dans la tête des dirigeants. T'en penses quoi, Alain? Est-ce que c'est une bonne idée?
6: Ben écoute, si on prend pour acquis que la rumeur sur Matthew Knies est vraie, c'est peut-être qu'effectivement, c'était dans les plans du Canadien à moyen et long terme. L'autre chose, c'est que Michael Hage, en décidant de retourner à l'université l'an prochain, a peut-être un peu chambardé les plans de l'organisation du Canadien. Puis là, il faut trouver un plan B. Alors, c'est peut-être ça pour le moment. Écoute, je sais pas dans sa carrière s'il a beaucoup joué au centre, Demidov, là. J'ai pas suivi
5: sa carrière. Non.
6: Bon, alors, tu sais, est-ce qu'on pense qu'il pourrait remplir le rôle pendant un certain temps? Mais tu sais, jouer au centre, c'est bien des responsabilités, ça, là. C'est le joueur le plus important du trio. C'est lui qui assume les responsabilités du repli défensif. C'est lui qui est le cœur de l'attaque sur le trio. Fait que, tu sais, est-ce que le jeune homme est en mesure de remplir ça? Il arrive dans la Ligue nationale, il a une seule saison d'expérience. Est-ce qu'il peut faire ça? Et l'autre chose, c'est qui tu mets avec, là?
1: Ben, okay. Exactement. Exactement. Ça aussi, là, c'est bien beau, là, tasser Demidov au centre, mais qui va jouer là, à gauche ou à droite?
5: Ben, écoute, je suis convaincu qu'il va y avoir une acquisition. Ouais. Ça, dans ma tête, ça ne fait pas de sens. Il y a trop de rumeurs, il n'y a pas de fumée sans feu. Tu sais, il y a quelque chose qui va se passer. Il y aura un attaquant de premier plan qui va débarquer avec le Canadien cet été. Honnêtement, l'inverse, là, me chamboulerait. Là. J'en reviendrai pas à quel point ce serait une surprise. Cela dit, comme t'as dit Alain, Matthew Knies, c'est un allié. Si on fait l'acquisition d'un allié et qu'on laisse Demidov à l'aile, est-ce que ça veut dire qu'on serait ouvert à conserver Oliver Kapanen au centre pour l'année prochaine? Est-ce que ça veut dire qu'on va tenter l'expérience Demidov au centre comme on le fait avec Galchenyuk, avec Drouin, avec Heller, comme on a fait trop souvent régulièrement dans les dernières années? Honnêtement, c'est un bon casse-tête quand même pour Martin Saint-Louis. Là.
6: Non, c'est sûr. Mais dans le cas de Kapanen... Écoute, ça a plus été une surprise que quelque chose qui était attendu. Là, on a vu qu'après les fêtes, ça commençait à ralentir pas mal. Je pense pas que dans les plans du Canadien, Kapanen était vu comme le deuxième joueur de centre d'avenir. Là. Mais écoutez, ça a cliqué avec Demidov. Ils ont connu une très bonne première moitié de saison. Mais là, les choses ont commencé à ralentir pour Kapanen. Puis on a vu qu'à la fin, il jouait plus. Là. Ça fait, mais il est encore jeune. Il arrive dans la ligue. Ça fait, tu ne lances pas la serviette tout de suite. Mais je pense pas que dans les plans du Canadien, Kapanen soit le joueur de centre numéro 2 d'avenir. Là,
5: non,
6: à
5: ça
6: mon
5: c'est
6: avis.
5: Sûr. En tout cas, une chose est sûre, le centre numéro 2 l'année prochaine, ça devrait pas être Dylan Larkin, parce qu'il a envoyé une liste à Steve Eisenman, selon ce que nous rapporte Ellen St. James, qui est attitré là, à la couverture des Red Wings de Détroit, et ce serait le Minnesota, les Golden Knights ou la Floride pour Larkin. Est-ce quelqu'un de surpris autour de la table?
6: Pas vraiment, non. Sauf que les, c'était les Red Wings de Détroit, là, tu viens de te faire menotter assez raide, hein?
2: Hey.
6: Il m'a dit que là, bonne chance de faire une transaction.
5: Parce qu'en plus, c'est même pas des clubs qui ont tant de choses à donner. Le Wild du Minnesota et les Golden Knights de Vegas, ce sont des clubs qui ont donné beaucoup par le passé. Alors, ils n'ont pas nécessairement de morceaux attrayants. En tout cas, pas beaucoup que tu peux offrir en compensation. Ou sinon, c'est les Panthers de la Floride qui, eux, auraient peut-être plus de trucs à envoyer du côté des Red Wings, mais c'est un club dans ta propre division. Est-ce que Steve Eisenman va faire ça?
6: Oui, ça, c'est un bon point. Mais non, t'as raison. Tu sais, le Wild, quand même, ils ont donné quelques bons jeunes pour Quinn Hughes. Là, est-ce qu'ils sont prêts à donner d'autres pour Dylan Larkin?
5: Oui, ils en ont plus bien, c'est ça le problème.
6: C'est à un moment donné, là, tu vas pas te dépouiller complètement pour faire plaisir. Puis tu sais, Larkin, on s'entend, là, c'est un très bon joueur de hockey, mais pour moi, est-ce qu'il fait partie de l'élite des élites dans la Ligue nationale? Pas sûr. Pas sûr, moi.
5: Prenez-vous fait Larkin ou vous prenez Suzuki?
1: Ben, Suzuki est plus offensif. Clairement, là, Larkin n'a pas tout, pas assez proche d'une saison de 100 points dans sa carrière. Un petit peu plus d'expérience dans la Ligue, mais moi, point de vue offensif, Suzuki est supérieur, ça ouais. C'est sûr. Mais Larkin a quand même ses qualités, là. C'est un gars qui est très, très bon dans les deux sens de la patinoire. Ce serait un complément extraordinaire pour le Canadien, mais je suis vraiment pas surpris qu'il soit joué dans seulement quelques clubs. Encore là, il y a un jeu de négo là, qui va s'opérer dans les prochaines semaines. Est-ce qu'on va réussir à le convaincre ailleurs? Par exemple, une équipe pour arriver dans le dossier, est-ce que les Wings pourraient permettre à cette équipe-là de discuter avec Larkin pour faciliter une transaction? Tout se peut, là. C'est un dossier majeur, puis c'est certain que Eisenman va tenter de soutirer le plus possible dans une transaction qui, pour moi, va être très dure à gagner pour lui. Parce que il est confiné dans un coin avec un gars qui veut partir, puis qui donne seulement 3 clubs, et l'histoire ne dit même pas que ces 3 clubs-là sont vraiment tant que ça intéressés par les services de Larkin. Ouais. Fait que ça limite pas à peu près les options pour Eisenman.
6: Non, non, puis l'autre chose, là, ça met de la position de Steve Eisenman de 1... Tu sais, s'il y a juste 3 clubs où il est prêt à aller, là, ça veut dire que lui, il n'a pas un gros pouvoir de négociation. Et 2, ça en dit long quand ton meilleur joueur est natif du Michigan, puis il dit, moi, je veux m'en aller.
2: Mais hein.
6: Ça fait que là, tu te dis, sur la reconstruction d'Eisenman, là, il arrive quoi avec ça, là? Ça veut dire que, tu sais, quelque part, c'est un échec où lui, il croit plus, là, puis je vais aller voir ailleurs.
5: Exact, parce que ça va être difficile d'attirer des joueurs en retour, justement, via le marché des joueurs autonomes, par exemple, de les convaincre de venir jouer ici, si c'est sauf qu'il peut, pour les joueurs natifs de la place qui, eux, voudraient quitter. Je vous pose la question, messieurs, moi, je suis pro-joueur dans la vie. Tu sais, je pense que les joueurs, c'est eux qui amènent le produit, puis c'est souvent comme ça que j'oriente ma pensée. Et je suis bien d'accord avec les clauses de non-échange, puis des protections quand on se négocie ça, j'ai pas de problème. Là où est-ce que j'ai un malaise, c'est d'avoir une protection d'une clause complète, comme c'est le cas de Larkin, et d'exiger une transaction. Est-ce qu'on devrait pas avoir une échappatoire du côté de la Ligue nationale de hockey, négocier ça que si jamais c'est un désir de la part du joueur qui a une clause, qu'on puisse avoir un plus grand éventail du côté du directeur général pour pouvoir opérer, et non d'avoir des super teams comme on voit au basket, puis que les joueurs forcent la main de moi c'est Vegas ou c'est Minnesota ou c'est la Floride et rien d'autre, on va se retrouver à avoir une grosse disparité de talent entre les formations.
6: Ouais, ben moi il y a un bon point que tu amènes. Si le joueur a une clause non-échange, non-mouvement par exemple, mais c'est lui qui demande la transaction, moi je dirais à ce moment-là la clause vient de tomber et elle n'existe plus, et puis on va t'échanger. On va exaucer ton souhait, mais il n'y a plus de clause dans un échange, on peut t'envoyer où on veut.
5: Exact. Ou à limite, coupe la poire en deux, tu sais. Ouais, 15 clubs, mettons, la moitié. Ouais. Là. Mais au moins d'avoir un peu de... Parce que là, tu te retrouves que dans ton plan, t'as Dylan Larkin encore sous contrat 5 saisons, un salaire décent, c'est mon centre numéro 1, parfait, mon équipe est bâtie, puis là, soudainement, du jour au lendemain, non seulement faut que je m'en débarrasse, mais j'aurais peut-être même pas un bon retour pour lui, c'est frustrant.
6: Non, non, puis je suis d'accord un peu avec toi. Moi aussi, je suis davantage pro-joueur. Mais tu sais, pour le joueur, c'est le meilleur des deux mondes tout le temps. Là. C'est pas compliqué. Là. Tu peux pas m'échanger, mais moi, je peux décider un jour que je vais être échangé, par exemple. Mm. Que, puis il m'a donné une liste de deux, trois clubs où je vais aller.
1: Mais si, et je vais vous sortir des statistiques, les gars, qui rajoutent exactement dans la direction où tu vas aller, Dezo, là. Hier, je lisais le texte sur The Athletic de James Myrtle qui a fait la recherche. En date d'aujourd'hui, savez-vous combien de joueurs à travers la Ligue nationale ont une clause quelconque qui limite les perspectives d'échange? Dites un chiffre.
5: J'irais 30%.
1: OK. Ouais,
6: à peu près. Moi aussi, je te dirais 30-35% des joueurs. Parce que ça arrive, d'abord, c'est les meilleurs joueurs. Puis c'est souvent dans les dernières années du contrat. Hein, ça rentre en vigueur après tant d'années dans le contrat.
1: C'est 37, le vrai chiffre.
5: Ah, quand même.
1: 296 joueurs à travers la Ligue nationale ont une clause quelconque de non-échange ou de non-mouvement. Et quand t'enlèves ceux qui ne sont pas admissibles à ça, ceux qui sont sur les contrats d'entrée, entre autres, ça tombe à 56%.
5: Et quand même.
1: C'est énorme. Donc, plus de la moitié des joueurs admissibles à signer un contrat avec une clause quelconque ont des clauses. Donc, en même temps, les gars de hockey qui se plaignent après, ouais, on a les mains attachées. Vous, vous êtes attachés des mains en accordant ces contrats-là aux joueurs. À un moment donné, il faut que t'es assuré, t'as pas le choix.
6: Je vais te donner un exemple. Là. Tu renégocies Suzuki, Caulfield, mettons Demidov, là, parce que là, son contrat va être à renégocier. Puis Demidov, il dit, moi, je veux une clause de non-mouvement ou non-échange, je vais vous mettre une liste de... Là, c'était Kent Hughes, tu dis, non, il n'y a pas question, t'en auras pas, puis laisse faire, puis c'est... qu'est-ce que tu fais, tu le signes pas parce qu'il veut ça, ou bien tu dis, va te la donner, puis ah ouais, il signe, etc. Là.
1: Ah ouais.
5: Ouais. Mais c'est là où est-ce que les directeurs généraux, faut que tu sois en mesure de réaliser... C'est à qui tu attribues la clause. Je pense que c'est Trent Frederick qui a une clause côté des Oilers Edmonton.
6: Ouais, ça, donc on parle pas d'un superstar.
5: Ça, ça n'a pas de bon sens. Mais que Dylan Larkin ait une clause, c'est pas un enjeu du tout. C'est même juste normal. Le problème, c'est que tu arrives dans une situation que là, il veut partir. Fait que t'es vraiment peinturé dans un coin. Tu peux pas avoir un retour décent pour ton centre numéro un, pour ton capitaine qui est censé être celui qui t'amène à la bataille. Bonne chance pour te sortir du pétrin si t'es les Red Wings par la suite, là. Je comprends que le directeur général, à certains égards, parfois donne trop des clauses bonbons à gauche puis à droite, mais quand c'est ton pilier, moi j'ai pas de problème, c'est juste que dans ce cas-ci présent, ça vient vraiment...
1: On a vu comment est-ce que Doug Armstrong avait les mains attachées à la date limite des transactions, tous ces joueurs vedettes qui étaient susceptibles de laisser passer avaient des clauses. Braden Shen a dû lever sa clause pour passer aux Islanders de New York.
5: Ça a tout pris.
1: Puis Colton Parayko a refusé d'être échangé au centre.
5: Puis on parle aussi cette fameuse rumeur-là que Quinn Hughes était échangé aux Devils New Jersey. Il y a un joueur qui a refusé de lever sa clause qui fait en sorte que la transaction a avorté. Ça aussi, c'est une réalité. On parle de Mitch Marner qui aurait quitté pour les Hurricanes de la Caroline l'année dernière en retour de Mikko Rantanen, mais il a levé sa clause, donc la transaction a avorté. C'est une réalité dans la Ligue nationale de hockey. Puis moi, ce que je me demande, c'est est-ce qu'on va en voir de plus en plus des joueurs qui vont exiger des transactions? C'est pas pratique commune nécessairement dans le hockey dans les dernières années, mais je lisais un tweet hier, on rapportait des propos d'Eliot Friedman et il mentionnait « Je travaille sur quelques dossiers et attendez-vous à en voir plusieurs dans les prochaines années des joueurs qui vont forcer la main de leurs directeurs généraux pour aller vraiment à un endroit bien précis en exigeant les transactions. » C'est pas bon pour le sport, ça, Alain. Là.
6: Non, non, ça c'est sûr, parce que tu sais, on se contre pas d'histoire, là, la plupart des gars t'sais, ils vont vouloir viser des clubs américains probablement, puis le plus au sud possible. Ça fait que tu sais, t'as un paquet de franchises au Canada qui risquent. Tu sais, il y a tu mets les gars qui vont vouloir aller à Winnipeg, bon, tu mets les gars qui vont vouloir aller à Ottawa, tu mets des gars, tu sais. Ça fait qu'à ce moment-là, ça va créer un déséquilibre. Puis même aux États-Unis, tu sais, tu vas avoir un déséquilibre entre les clubs américains. Là. Les gros marchés vont toujours être attirants, là, mais tu sais, est-ce que Nashville va attirer du monde? Est-ce que la Caroline va attirer du monde? Ça fait que, c'est sûr que ça crée un déséquilibre, puis les choses sont pas prêtes de changer parce que on amorce une nouvelle convention collective dans la Ligue nationale.
5: Exact.
6: Puis ça va être permis encore pendant plusieurs années, ça. Fait que c'est sûr que les choses sont pas sur le point de changer, là.
1: Mais en même temps, tout au cours de l'année, les gros poissons admissibles à l'autonomie ont tous signé dans leurs équipes respectives.
5: C'est vrai?
6: Non. Mais ça, souvent, mais c'est parce que souvent les joueurs, là, tu sais, ils ont un attachement vers le club qui les a repêchés.
1: Oui.
6: Ils vont d'abord donner une chance au club. T'sais, ils vont te le dire, c'est un club, ils ont cru en moi, puis tu sais, je suis installé ici, puis je suis bien, puis j'aime l'organisation. Fait qu'ils ont un préjugé favorable envers le club qui les a repêchés. peut avoir des exceptions, par exemple, des gars qui décident de s'en aller, ou c'est l'organisation qui dit, écoute, on va se séparer, d'autres, on prend une autre direction, là.
5: Ouais.
6: Mais de façon générale, les joueurs, tu sais, ils ont un attachement envers l'organisation.
5: Mais c'est tant mieux. C'est tant mieux. Ben c'est parfait comme ça. C'est souhaitable. Oui. C'est pour ça qu'il y a un règlement que tu as une année supplémentaire que tu peux signer si tu signes avec le club qui t'a repêché. C'est justement
1: un incitatif important.
5: Exactement. Ouais. C'est pour la parité. Le problème, c'est quand tu signes à long terme et après ça, tu forces la main pour quitter.
1: T'sais, on se destinait à un 1er juillet absolument historique dans la Ligue nationale. Et ce sera pas ça du tout, là. Kaprizov a signé, McDavid a signé, Jack Eichel a signé, Adrian Kempe a signé. On peut défiler la liste. Yevgeny Malkin a signé. Tous ces gars-là sont restés dans le club.
5: On a fait la même affaire l'année passée. Shesterkin avait signé, Lafrenière avait signé. T'sais, les gros poissons signent plus tôt. Pourquoi? Parce que le plafond augmente. Les équipes ne sont plus à la gorge puis ont plus de place, de marge de manœuvre, justement.
6: Puis oubliez pas une chose, c'est que si tu signais avant le début de la nouvelle convention collective, tu as droit à une année de plus sur ton contrat. Là.
5: Exact.
6: Parce que là, on a réduit là, la durée. Si tu signes avec ton club puis si tu signes avec un autre club, c'est un an de moins dans la nouvelle convention collective. Ouais,
5: à partir du 15 septembre, ça va rentrer en vigueur, effectivement. Ce ne sera pas le 8 et 7, mais ce sera maintenant 7 et 6 pour les durées maximales des contrats. Okay, on va aller à la pause de l'autre côté. Véritable bombe hier dans la Ligue nationale de hockey. Une rumeur persistante comme quoi Mike Babcock sera un candidat de choix pour diriger les Oilers. Ça, c'est une bonne idée, ça. On en parle avec Alain Crête au retour.
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5: Toujours à la recherche d'un entraîneur-chef, les Oilers d'Edmonton auraient fait des démarches auprès de l'Association des joueurs de la Ligue nationale de hockey pour être en mesure d'embaucher Mike Babcock. C'est une bonne idée, ça, Alain?
6: Hey, Bob-Way, m'a dire une chose, ça, c'est... Moi, je pense que, quand tu regardes ça, d'abord, ça, visiblement, c'était pas leur premier choix, parce qu'ils voulaient parler à Bruce Cassidy, puis Vegas a dit non. Fait que, tu sais, on peut penser que c'était pas lui le premier choix, mais... Pardon. Peut-être après avoir vu ce qui est arrivé avec Joel Quenneville et les Ducks d'Anaheim, tu sais, ils ont probablement rencontré le gars. On dit qu'il y a eu des conversations avec les leaders de l'équipe pour éliminer les objections ou les embûches qui pourraient survenir face à cette nomination-là. Alors peut-être que, et si j'imagine que le gars a dû changer aussi, là. Tu sais, un peu comme Quenneville à Anaheim. Il a dû changer, lui, avec, là, parce qu'à un moment donné, si tu veux revenir dans la Ligue nationale, faut que tu reconnaisses que dans le passé, tu sais, dans le cas de Babcock, on connaît son histoire, puis fouiller dans le téléphone des joueurs à Columbus, puis un paquet d'affaires de même. Fait que... Puis si on dit qu'il a parlé au leader de l'équipe, ça veut dire qu'il a parlé à McDavid, ça c'est certain, puis Draisaitl, probablement. Alors, puis on voulait éliminer les objections. Donc, est-ce que ça laisse sous-entendre que ces gars-là sont pas nécessairement contre la venue de Babcock? On dit qu'il y a des gens dans l'organisation, dans ce groupe qui ont été rencontrés, qui sont d'accord avec l'idée que l'équipe a besoin d'une direction plus ferme. Mais c'est sûr que c'est un sujet extrêmement sensible, Mike Babcock. Puis là, tu le disais, il faut qu'il négocie avec l'association des joueurs. Il va certainement y avoir des discussions, des rencontres, des enquêtes. Mais, tu sais, ça reste que... Moi, je pense que l'exemple de Quenneville à Anaheim, là, ils se sont dit, peut-être que là, tu sais, la réhabilitation, ça a marché avec Quenneville, ça va peut-être marcher avec Babcock.
5: C'est fou comment. Il y a des entraîneurs que je pense que c'est terminé pour on les reverra plus. On a vu Settler il y a quelques années à Calgary. John Tortorella qui revient. Sutter à Calgary. Tortorella à Vegas. Et là, Mike Babcock qui pourrait être de retour. Alors que je pensais vraiment qu'on avait...
1: Rick Bowness, la même chose.
5: Je pensais qu'on en était arrivé à des dossiers clos. Là, on avait passé à d'autres choses, puis c'était terminé. Et finalement, le bon vieux recyclage.
1: Ouais, puis même les entraîneurs, les gars, là, tu sais... Dans leur fort intérieur, là, ils seront toujours des coachs dans l'âme. Ils sont pas capables de prendre leur retraite. Ils ne sont jamais à la retraite. Ils sont juste là en attendant que la meilleure opportunité se représente dans l'espoir d'eux. Et n'importe qui, là, n'importe quel coach dans l'âme se fait peut-être offrir la chance de diriger le meilleur joueur au monde. D'après moi, il va y réfléchir.
5: Ah ben ça, c'est sûr et certain. Mais on dirait
6: qu'il y a... Mais oubliez pas une chose, il en a dirigé des bons, lui, à Détroit, là, pour ça. Là.
1: Ben oui.
6: Il a eu du succès avec les Red Wings. T'sais, faisons abstraction de tout là, ce qui tourne autour de lui. Là. T'sais, c'est un gars qui a eu du succès comme entraîneur dans la Ligue nationale, puis il est habitué de coacher des vedettes.
5: Ouais, mais ça fait deux décennies de ça. T'sais, la fameuse Coupe des Red Wings, c'était en 2008. C'est en 2026. Ouais, mais... c'est quoi l'année que tu disais tantôt, la dernière année qu'il a gagné une ronde de série, Mike Babcock?
1: 2013.
5: Il n'a pas gagné une ronde de série depuis 2013. Je comprends.
6: Non, mais tu sais, il va dire comme Anthony, tu sais... les coachs là sont là à côté du téléphone puis attendent que ça sonne.
5: Ah, ça c'est sûr. Mais les Oilers, on dirait qu'ils ont le don. Tu sais, il y a une couple d'années, là, ils ont attiré beaucoup de chaleur vers eux quand ils ont embauché Stan Bowman.
6: Ouais,
5: tu sais,
6: ouais,
5: ça a fait partie d'un autre candidat qui était un peu radioactif.
1: Il avait ramené Ken Hitchcock par le passé aussi comme entraîneur.
5: Ken Hitchcock aussi, ouais. C'est un autre bon point. On dirait qu'ils aiment ça, là, aller un petit peu en dehors de la boîte et prouver à tout le monde qu'on est capable de faire mieux. Bien hâte de voir, parce que tu portes à croire que ça va se faire, là.
6: Ben, ils ont l'air assez avancés, en tout cas. Hein?
1: Ça ressemble à ça.
5: Bien hâte de voir comment tout ça va tourner.
1: Ben, moi, ce qui me dépasse dans ce cas-là, là, c'est que il y a pas personne... dans toute la tourmente, pas une, mais deux fois entourant Babcock, il y en a pas un qui publiquement est sorti en faveur de Babcock comme ancien joueur. Moi, j'ai adoré Mike. Pas entendu personne, moi. Nommez-moi-en un. J'en connais pas. Mais pour le contraire, par contre, les gars se sont gâtés, là. T'sais, ils ont pas aimé l'expérience puis se sont pas gênés pour le dire.
5: Exact.
1: T'sais, là, tu veux amener Babcock, un gars qui unanimement est détesté par ses anciens joueurs. Je trouve ça spécial.
5: Alors que dans la Ligue nationale de hockey, tu vois des Martin Saint-Louis, des Dan Muse, des Marco Sturm, des Ryan Warsowski, des Spencer Carberry. Tu vois plein d'entraîneurs... Brian Amour, ça fait longtemps qu'il est là, mais mon point, c'est de dire, tu vois des entraîneurs qui, ça fait seulement quelques années qu'ils sont puis qui ont du talent. Et là, on s'entête à ramener Peter Laviolette avec les Kings, puis on parle de Mike Babcock, puis c'est toujours, c'est la même vieille roue qui tourne.
6: Moi, je pense. C'est toujours dans la Ligue nationale et dans le sport en général, c'est qui tu connais, hein. C'est pas compliqué,
5: c'est le bobo.
6: Puis, dans le cas des Oilers d'Edmonton, à part de ça, là, ils sont mieux de pas se tromper. Parce que si ça marche pas, là, je pense qu'on peut dire bye-bye Connor McDavid, là.
5: Assurément.
6: Là, ils sont mieux de pas se tromper avec ça, là.
5: Assurément. Ah, ça va être une très, très grosse décision puis une très grosse année à venir pour les Oilers. Très bon. Merci beaucoup, Alain. Bon match ce soir. Match numéro 4, la finale, puis on s'en reparle demain.
6: Salut, bonne journée.
5: Bye-bye. Alain Crête dans le bureau des commissaires. On va voir un autre collaborateur après la pause. Ça fait longtemps qu'on lui a pas parlé, puis ça va être le fun. Au retour, Mark Griffin.
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5: Ça va être le fun de parler à baseball et on va faire ça avec Mark Griffin. Salut Marc.
1: Salut Marc.
7: Hey, comment ça va les boys?
1: Très bien, très bien.
7: Eh bien, merci.
5: Hier, on a peut-être vu le futur gagnant du Cy Young en action contre les Blue Jays de Toronto, Christopher Sanchez. J'ai quand même écouté une bonne partie de ce match-là, Marc. Il est franchement dominant. Lui qui sort d'une séquence de plus de 50 manches sans avoir accordé un seul point mérité.
7: Là, on parle du baseball majeur, là. C'est exceptionnel, les gars. Tu sais, grand gaucher avec un changement de vitesse extraordinaire, balle rapide qui détient, qui... La perception du frappeur qui semble toujours surpris. Alors vraiment, l'art de lancer dans le cas de Christopher Sanchez. Mais attention, il y a un petit Jacob Mizorowski à Milwaukee qui
5: n'a
7: pas sa place pour le Cy Young. En fait, je vous dirais, on vit un ère en ce moment où il y a des statistiques, je dirais à peu près, de jeux vidéo. Là. Tu sais, tu regardes... Shohei Ohtani, présentement, statistiquement, au niveau lanceur, est extraordinaire. Mizorowski.
5: Cam Schlittler.
7: Exact. Si tu vas en relève, t'as Mason Miller, évidemment, du côté de la Ligue nationale. En passant, Louis Varlin. J'ai comparé les statistiques de Varlin à Mason Miller. On a tout un numéro 1, relevant numéro 1 à Toronto en ce moment. Fait que, mais tout ça pour dire que, surtout dans la Ligue nationale, l'ère lanceur actuellement est assez phénoménal. Puis on n'a même pas parlé de Paul Skeens, on n'a même pas parlé de gars qui dominent, mais parce qu'il y en a d'autres présentement qui sont en train de donner tout un spectacle.
5: Ouais, puis c'est dommage parce que les Jays hier, oui, t'affrontes un bon lanceur, puis t'auras pas nécessairement beaucoup d'opportunités, mais quand ils en ont eu, ils n'ont pas su les saisir. T'sais, 0 en 10 avec des coureurs en position de marquer, c'est tough de gagner des matchs de baseball là, quand faut-tu constamment tu te fies sur la longue balle parce que t'es pas en mesure d'aller chercher le coup sûr opportun pour venir faire produire un point.
7: Et l'année dernière, on réussit à trouver une manière de marquer des points. C'est ça la différence entre les Jays de cette année puis l'année dernière. Je sais que des blessés, puis c'est pas pareil, puis Bichette est plus là, puis un paquet d'affaires, puis que Vlad frappe pas du tout avec puissance. Mais ça reste qu'on trouvait le moyen l'année dernière de faire marquer ces points-là. Ceci étant dit, il y a quand même l'espoir. Tu sais, Kirk va revenir bientôt. Ça va vraiment aider l'attaque des Blue Jays. Éventuellement, Barger va revenir. Lucas va bien depuis son retour. Tu sais, il y a quand même l'espoir parce que dans la Ligue américaine en ce moment, il y a personne qui s'en va. Je veux dire, si tu joues pour 500, tu es dans la course. Fait que les Blue Jays... C'est aussi longtemps qu'on reste près de la barre de 500 en attendant le retour d'à peu près tout le monde. Je pense qu'on va être quand même dans une situation qui sera pas si mal que ça.
5: Est-ce qu'on va être agressif? Parce que là, veut pas, la date limite de transaction, c'est dans moins de 2 mois. Là. Il va falloir commencer à jouer de la balle un peu plus convaincante si on veut obtenir de l'aide du deuxième étage.
7: Ouais, eh bien écoute, comme je te dis, là, les lanceurs Dylan Cease vont revenir au jeu. Probablement que Bieber va revenir éventuellement là, dans les. C'est quand même plutôt que tard. Fait que tu vas commencer à avoir ta rotation qui est un peu plus stable. Fait que déjà, ça va aider. On a Varland qui est maintenant ton numéro 1 avec Rogers en fin de match. On sait que Hoffman, bon, les déboires se sont poursuivis. Fait que lui, tu le fais lancer en 6 et 7. Fait que tu sais, t'as quand même des choses intéressantes. Ceci étant dit, il y a une grosse décision qui s'en vient du côté des Jays au niveau du receveur. Parce que Kirk va revenir. Valenzuela fait un travail exceptionnel. C'est la surprise de cette année, de toute évidence. Sauf que les receveurs se font rares dans le baseball actuellement. Là. Les Braves d'Atlanta font confiance à des gars comme Sandy Leon. On cherche des receveurs un peu partout. Fait que si tu fais quoi avec Tyler Hanneman?
5: Ouais, tu vas le perdre au balotage si tu l'exposes, c'est sûr.
2: Ouais.
7: Absolument. Donc,

0: tu vas perdre Heinemann. Alors ça, c'est un risque que tu vas prendre à ce niveau-là, mais tu vas avoir une meilleure équipe, selon moi, là, parce que là, Kirk, tu vas pouvoir peut-être plus l'exposer comme frappeur de choix de temps en temps, puis mettre Valenzuela derrière le marbre un peu plus souvent. Fait qu'à ce moment-là, tu vas avoir un petit peu plus de punch en attaque.
1: Hey Marc, faut absolument que je te parle d'une situation précise. C'était pas dans le match d'hier, c'était dans le match d'avant-hier. C'est sûr que tu l'as vu. Un go premier, un go troisième, un roulant au deuxième but. Et on y va pour le tag du côté de Ernie Clement. Mais Clement coupe carrément sa ligne. Et ça va quasiment virer dans le champ droit. Mais l'officiel déclare que c'était pas un effort assez... prononcé de la part du deuxième but des Orioles, si bien qu'on le déclarait sauf, et il n'y a pas eu de double jeu. Évidemment, ce qui devait arriver arriva. Les Jays marquons presque, je pense, c'est 5 points total dans la manche pour finalement se sauver avec le match contre les Orioles. Juste curieux, puis après ça, on discutera de nos opinions respectives, là, mais selon toi, est-ce que la bonne décision a été rendue? Est-ce que Ernie Clement était réellement sauf sur la séquence?
0: Ben, écoute, c'est à peu près là, les coureurs sur les buts, là, c'est à peu près les règlements les plus zones grises qu'il n'y a pas sur la planète au niveau du baseball. Puis je comprends pas pourquoi que c'est pas si noir sur blanc dans ce cas-ci pour les coureurs. Puis là, autant le coureur qui part du marbre au premier que, évidemment, comme on a vu, du premier au deuxième dans ce cas-ci. T'sais, ça devrait pas être compliqué tant que ça. Je sais que dans ce cas-ci, il y a plusieurs interprétations. Puis là, ça devient une interprétation de l'arbitre. Est-ce que il a dévié vraiment de son couloir? Est-ce que le joueur en défense doit vraiment poser un geste ou un effort concret pour le retirer? T'sais, c'est un paquet de facteurs que tu dois analyser dans une fraction de seconde. Alors que si tu dis il y a un couloir entre le premier et le deuxième, puis là, ben tu y vas avec. Parce que là, en ce moment, la règle, ça dit que si le coureur se crée son propre couloir, donc ne dévie pas tant que ça, il a le droit de le faire. Tu sais, il a le droit de le faire. Mais c'est de l'interprétation. Alors là, tu juges que son petit pas à droite et demi, ben c'est suffisant. Alors qu'on a vu à bien des reprises que automatiquement on dit que le coureur est retiré à ce niveau-là. Mais là, on mentionne aussi qu'il faut que le joueur en défense fasse un effort soutenu ou un effort raisonnable. Écoute, c'est bien trop d'interprétation selon moi. Ça pourrait être bien plus précis à ce niveau-là. Moi, sur le coup, j'ai dit il est retiré. Mais écoute, la version de l'officiel, c'est de dire, ben regarde, il s'est créé un couloir. Ce qui n'est pas vrai, parce qu'on a vu à la reprise qu'il était en ligne droite et il a vraiment créé une espèce de boucle pour éviter le coureur. Ce qui est vrai, par contre, c'est qu'effectivement, Gunnar Anderson n'a pas fait à peu près aucun effort. Il a regardé le coureur et il a dit, lui, il se retire lui-même, alors que si vraiment il pose le geste, probablement qu'on retire à ce moment-là le coureur. Fait que c'est trop d'interprétations dans un genre. Puis la course sur les buts, je vous le dis, là, c'est la pire chose que j'ai vue, moi, dans les dernières années en termes de technique, en termes de prise de décision. C'est l'aspect le plus négligé de tout le baseball.
1: Exact. Parce que moi, l'affaire qui me chicote là-dedans, là, c'est que c'est le gros bon sens, il est comme oublié. Clement, là, il dévie tellement de sa course... que quand il glisse au deuxième, il arrive à peu près...
0: Pas proche du but.
1: Il arrive à 4 pieds à côté du but. C'est ridicule. Ouais. Puis Gunnar Anderson, OK, c'est vrai là qu'il n'y a pas une extension complète. Je comprends. Mais la réalité, c'est qu'il est en train de courir de façon frontale vers le premier but. S'il étire le bras complètement, est-ce qu'il va être obligé de faire un shift au niveau de ses jambes pour après ça lancer par la suite au premier? Est-ce que le coureur frappeur va se retrouver être sauf au premier but s'il s'étire complètement pour essayer d'aller chercher Clement? Va-t-il tomber en déséquilibre? À un certain point, je me mets à sa place, je me dis, écoute, Jean-Maurice est rendu quasiment les 2 pieds dans le gazon. Là. J'ai-tu vraiment besoin de faire un geste pour qu'on juge du côté des officiels qu'il a coupé sa ligne? Moi, je trouve qu'on a échappé la balle complètement du côté du baseball majeur.
0: Ouais, mais comme je te dis, la règle est même pas claire. Moi, je trouve que, par exemple, le couloir entre le marbre et le premier but, c'est pas compliqué, là. Faut que tu restes à terre battue. Et c'est même pas compliqué. Mais là, on l'interprète, en tout cas, un paquet d'affaires. Mais entre le premier et le deuxième, ça devrait être beaucoup plus simple comme règle qui fait en sorte, parce que moi, je suis d'accord, il a dévié, comme j'ai dit sur le coup, c'est un retrait. Et ça a changé l'allure du match à ce niveau-là. Je comprends les Orioles être en beau maudit là-dessus.
1: C'est sûr, assurément. OK, on a eu droit hier à un premier match du côté de Vegas. Et ça a donné tout un spectacle. Hein? 15-14, la victoire des Brewers de Milwaukee. On combine pour 29 points. C'est le plus haut total cette saison. 11 circuits au total. 34 coups sûrs. Un match de 4h15 qui s'est terminé en 12e manche. 16 contestations des décisions de l'officiel au marbre. Il y en avait pour tous les goûts hier, Marc.
0: Hey, je vais te dire une chose. C'est le prélude de ce qui va se passer à Vegas. Là.

0: La balle va voyager, ça c'est assez évident.
1: En fait, c'est deux séries. Hein, t'es en altitude, donc ça voyage. Ouais.
0: Ça voyage, il va faire chaud. Ouais. Écoute, c'est deux séries. On veut promouvoir, évidemment, ce qui s'en vient là, dans une couple d'années avec les A's. Mais regarde, c'est bon. Ça me fait penser, moi, là, rappelez-vous, la même année, il y avait un match à Londres entre les Yankees et les Red Sox, si je ne m'abuse. Qui s'était terminé une affaire comme 23, je sais pas combien, un match de 4 heures aussi, une espèce de match où tu veux promouvoir le baseball. Je suis pas certain qu'on a réussi à promouvoir exactement c'était quoi le baseball avec un match de la sorte, mais ça reste que c'est ce genre de match-là où tu veux pas être lanceur. Mm. Écoute, t'as l'impression que chaque balle frappée, c'était frappé d'aplomb, ça avait une chance de sortir du stade. Bon, écoute, c'est un genre de baseball qui peut être apprécié. J'espère juste qu'il va y avoir 6 matchs au total de jouer à Vegas. J'espère qu'on va retrouver un semblant de match raisonnable à ce niveau-là, mais écoute, les gens qui étaient sur place semblaient avoir bien apprécié.
2: Ah, t'as raison, Red Sox-Yankees, juin 2019, ça s'est terminé 17-13 et 12-8. Bon. Les deux matchs.
0: J'avais exagéré un peu, mais regarde, est-ce que pas c'était la durée des matchs, là, mais ça avait été assez long, merci.
2: Je l'ai pas sous les yeux, malheureusement. Mais
1: la bonne vieille époque des longs matchs Yankees Red Sox. Il y en a eu un autre des longs matchs entre ces deux équipes-là.
0: Moi, j'en ai fait des matchs du baseball du dimanche soir. Oui. Là, quand c'était un match Yankees Red Sox, on amenait un lunch, hein, parce qu'on finissait ça tard.
2: Hey, je me souviens, je vous raconte une anecdote rapide. Avant, je travaillais avec Anthony, devant moi, à TVA Sport. Puis on faisait des bulletins de nouvelles et on faisait des résumés de matchs. Il y a différents chiffres pour permettre de couvrir différents trucs. Fait que il y a un chiffre qui commence plus tôt, qui se termine évidemment plus tôt, parce que tu vas être autant appelé à faire des matchs qu'à contribuer, mettons, pour l'émission JC, etc. Il y a des cadres de travail plus tard. Fait que il y a des gars qui commencent, puis mettons, leur chiffre se termine à 22h, ben voir les matchs de balle qui commencent à 19h. Alors, c'était mon cas. J'avais la rencontre Yankees Red Sox, 19h. À 22h, la game est pas terminée. Ben, je barouette la game à un autre gars. Le gars finissait à minuit. Il y a eu une panne de courant dans le match. Le match est rendu en manche supplémentaire, si bien qu'au final, on a été 3 rédacteurs monteurs à travailler sur la même rencontre qui a duré pas loin de 6 heures, là, une couple d'années. C'était d'un ridicule incroyable. Mais bon, ça, c'est la beauté du baseball. Marc, j'en ai une petite dernière pour toi. Avant de te laisser aller, Tarik Skubal a effectué un départ de réhabilitation. Il n'a rien donné en 5 manches de travail. Lui, il va être convoité. Il sera échangé, à mon avis, là.
0: Oh, absolument. Il finit pas l'année avec les Tigers. Ça, c'est assez évident, écrit dans le ciel. Tigers vont nulle part. C'est une drôle de saison de baseball en passant, les gars. Tu regardes la Ligue, j'en ai parlé tantôt, mais la Ligue américaine, il y a personne. Ça joue pas du très, très bon baseball. Les Tigers en font partie. Les Royals en font partie. Si tu veux te rebâtir quelque peu, tu vas échanger Tarik Skubal. Le problème qu'on vit actuellement, c'est qu'est-ce qui va se passer en 2027? Est-ce que les équipes vont être influencées par le semblant de conflit de travail potentiel qu'il peut y avoir en 2027? Je le sais pas. Mais s'il n'y avait pas de conflit qui pointait à l'horizon, c'est sûr que Skubal va être échangé. Ce qui s'est passé en arbitrage, sa valeur, la saison des Tigers actuellement, je pense que c'est un mariage qui est terminé à ce niveau-là. Il va revenir, il va lancer le mieux qu'il peut pour se donner de la valeur, mais je suis pas mal convaincu qu'il va être échangé d'ici la fin de l'année.
2: Ils sont vraiment chanceux, les Tigers, parce qu'il s'est blessé, il a été opéré. Écoute, ça prend même pas un mois, puis il est déjà en train de lancer des balles, et il est déjà efficace. Ça aurait pu être bien pire que ça comme situation. On aurait pu complètement rater le bateau et avoir perdu notre as lanceur pour le reste de la saison et se retrouver avec absolument rien devant nous, là.
0: Ouais, t'as raison. C'est une bébé différente, Skubal. Hein. C'est un gars qui est assez intense dans tout ce qu'il fait. Pour revenir au jeu aussi rapidement, d'avoir le hockey des médecins, faut le faire. C'est pas tous les lanceurs qui reviennent aussi rapidement. Ben, tu le vois, c'est un exceptionnel, c'est un gars différent. On espère justement qu'il reviendra pas trop tôt, mais de ce qu'on a vu déjà, ça semble assez convaincant. Merci. Et il va avoir une demande, parce que c'est une transaction. Puis évidemment, plus tôt tu vas faire la transaction, plus tôt tu vas profiter de quelques départs additionnels. Fait que je pense pas qu'on va attendre à la date limite des transactions pour échanger un Skubal. On va attendre quelques départs pour se convaincre, puis après ça, moi je pense qu'il pourrait partir là, dès la fin du mois de juin, début juillet, justement pour que l'équipe ait peut-être 4 à 5 départs de plus que la date limite des transactions.
2: Très bon, merci beaucoup Marc, on va surveiller ça, puis on s'en parle bientôt.
0: Absolument, les gars. Bonne journée.
2: Marc. Bye-bye. Marc Griffin, analyste du côté de RDS, évidemment, pour le baseball. À peu près 12 minutes, ça va être Renaud Lavoie, mais au retour, c'est une grande semaine pour le soccer, évidemment, parce que ce sera le début de la Coupe du Monde. Le Canada joue vendredi. D'ailleurs, on va mettre la table éventuellement pour ça d'ici la fin de la semaine. Mais c'est aussi une très grosse semaine déterminante pour le CF Montréal et pas nécessairement dans le bon sens. On regarde tout ça dans 2 minutes.
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2: Ah, la fameuse fresque de Montréal, le stade olympique. Ça, c'est toujours intéressant parce que c'est vraiment dans l'actualité ces temps-ci. Mais là, je suis tombé sur un tweet de Jeremy Finoza. Et Finoza mentionnait que c'est une semaine extrêmement déterminante pour la suite de l'avenir du CF Montréal. Parce que l'Assemblée nationale est sur le point de tomber en vacances et ils le seront jusqu'à la mi-septembre. Mais là, il faut qu'on se décide, là. Parce que si on n'est pas pour investir dans la construction de l'intérieur du stade et dans ces rénovations-là, on pourrait très bien manquer le bateau. Et selon lui, il y a deux options. La MLS va se jouer avec le CF Montréal au stade olympique ou le CF Montréal va déménager. Il n'y a pas d'autre option, là. C'est ça, là, avec le calendrier hivernal. Le stade Saputo ne tient plus la route. Est-ce qu'on va avoir un dénouement dans les prochains jours, messieurs, là?
1: Déjà que le CF n'aura pas le choix de jouer la saison hivernale de l'hiver prochain ailleurs qu'à Montréal.
4: La saison sprint.
1: On va jouer la saison sprint ailleurs, on pourra pas la jouer ici. Donc déjà là, on va l'espèce d'attachement qu'on pourra avoir avec l'équipe, on l'aura plus l'année prochaine, le club va jouer ailleurs, à un endroit qui reste à déterminer. Entre-temps, il faut que les travaux se mettent en branle dans le stade. Parce que quand ça recommencera éventuellement, ça se peut que le club ne soit plus en ville.
4: Moi, je peux pas croire que après avoir perdu les Nordiques par faute d'investissement dans un nouvel amphithéâtre, après avoir perdu les Expos parce qu'on n'a pas voulu mettre les sous pour bâtir un nouveau stade.
2: Manque de vision.
4: On perdrait le CF Montréal. Encore une fois, à cause de cette fameuse raison-là que personne veut mettre de l'argent sur la table, que ce soit le gouvernement, des intérêts privés, peu importe, pour donner une maison qui a du bon sens à une équipe sportive qui le mérite.
2: Puis j'aime ça que tu dises ça, parce que ça m'amène sur un point. Pour moi, il y a une grosse différence entre le départ des Nordiques, le départ des Expos, et ce départ potentiel auquel on a fait référence du CF Montréal. Parce qu'à l'époque, les concessions sportives n'étaient pas nécessairement gage de succès. Mm-hmm. Mais aujourd'hui, en 2026, on vit dans une ère où est-ce que ça ne fait que prendre de la valeur.
4: Je voyais hier... Bon, je sais que Joey Saputo, il perd de l'argent chaque année avec le CF Montréal, mais il a payé 40 millions de dollars pour avoir son club en MLS. Aujourd'hui, ça vaut au-dessus de 440 millions de dollars.
2: Quand même.
4: Il fait x11 sur son investissement. Fait que même si, oui, il perd de l'argent chaque année, le jour où il décide de vendre, là, il a rentabilisé son affaire. T'as raison, là. Puis la MLS est une ligue qui va juste continuer à prendre de l'expansion, là. On le voit, là, avec la Coupe du Monde qui a lieu présentement. Ça, c'était un petit peu...
1: Ça va aider des clubs.
4: Oui. C'était un petit peu l'aboutissement de cette ère de la MLS. Mais on va entrer dans une nouvelle ère avec des équipes qui valent des milliards, avec un calendrier, justement, pour être capable de jouer dans la même période que l'Europe et de fonctionner sur les mêmes calendriers, de se disputer des joueurs, d'être capable d'aller acheter des joueurs en Europe. La MLS, d'ici quelques années, elle veut faire partie des grandes ligues au monde. Et le CF Montréal a la chance de potentiellement faire partie de ça. Mais il faut se réveiller.
2: Quand on parle de croissance, là, si on regarde les 25 dernières années, clairement, la Ligue nationale de hockey est là. Parce que depuis le lockout de 2004-2005, la Ligue est passée à un autre niveau. Les revenus sont présents, puis la Ligue est en santé. Mais pour moi, la Ligue a la plus belle croissance dernièrement parmi les ligues professionnelles, c'est pas la NFL, c'est pas la NBA, c'est la MLS. On est vraiment rendu à un autre niveau. Il y a de l'argent qui s'investit comme jamais. Il y a des gros noms qui débarquent d'Europe. Et on attire de plus en plus l'attention. On fait du bruit. On a l'occasion du côté du CF Montréal de faire partie de cette ligue-là. Puis on dirait que on s'en rend pas compte. Et selon encore Jeremy Filosa, selon ses informations, il y a deux villes du sud des États-Unis qui s'informent régulièrement au bureau du commissaire de la situation du stade olympique.
4: Ouais.
2: Parce que si jamais Montréal ne complète pas les travaux au stade, on est prêt à recevoir le CF Montréal en déménagement.
1: Le gros problème là-dedans, là, n'ayons pas peur des mots, là. Cette équipe-là, à travers le temps, a été très dure à aimer.
4: Mm-hmm.
1: Et s'est aliénée une large part du public qui aimait ce club-là.
4: Ouais. en congédiant des entraîneurs à répétition.
1: Puis là, maintenant, on demande aux instances gouvernementales de préparer un stade pour le CF Montréal, parce qu'il n'y a pas d'autres options pour jouer dans le stade. Tu s'entends, hein?
2: Ouais,
1: l'investissement à l'intérieur va servir pour le soccer du CF Montréal. Et peut-être, à bref, à quelques occasions, des spectacles, ou encore une coupe Grey une fois de temps en temps. Je suis même pas certain que les Alouettes tiennent tant que ça à quitter le stade Percival Monson pour aller jouer dans le grand stade olympique.
2: Mais ils auront peut-être pas le choix avec les travaux,
1: peut-être,
2: des règlements à
1: peut-être
2: suivre.
1: Mais c'est un scénario hypothétique. Le club est dur à aimer. Ils se sont tirés dans le pied à maintes reprises. Puis de temps en temps, c'était pas dans le pied qui tirait, c'était dans le chaloupe au complet, gros coup de douche. Alors, en même temps, les gens, ils veulent-tu garder le club à Montréal? Est-ce qu'ils veulent encore que ce soit la famille Saputo qui gère la situation? Est-ce qu'on on aimerait davantage ce club-là si c'était quelqu'un d'autre qui s'en occupait? Parce que là, l'investissement, il est colossal quand même. On peut pas négliger ça, là. De dire au gouvernement, hey, mettez, là, des millions de dollars pour améliorer l'intérieur du stade. OK, parfait. Oui, on a déjà investi 1 milliard dans le stade puis la rénovation du toit. Mais le tenancier à l'intérieur qui bénéficie de ça, est-ce que ça vaut des centaines de millions? Pose la question, moi. Parce que c'est les fonds publics qui vont payer ça pour assurer la pérennité d'un club pas mal dur à aimer, si tu veux, mon opinion.
2: C'est sûr. T'as 1000% raison, Tony. C'est juste que, puis là, on se répète, là. Mais en bout de ligne, si t'as déjà investi pour l'extérieur puis tu fais pas l'intérieur.
1: Ça, c'est un fait.
2: T'as fait ça pour rien, là.
1: Oui.
2: T'as juste mis 1 milliard aux poubelles. T'as commencé, t'as pas le choix de finir, t'as pas le choix de te rendre à terme et d'arriver avec un produit décent de stade olympique. C'est pas vrai qu'on va s'asseoir sur les mêmes bancs qu'on s'assoyait il y a des décennies dans une nanotechnique qui est flambant neuve. Ça fait aucun sens.
1: Mais dis-moi, à chaque fois que j'entends les gens du CF Montréal, ils nous parlent du projet du CF Montréal. C'est quoi le projet du CF Montréal?
2: Développer et vendre.
4: Ben oui, puis même là... Moi, j'ai l'impression que depuis le départ d'Olivier Renard, le projet, il tourne en rond solide.
2: Ah, ça, c'est sûr.
1: Donc, le projet, tu présentes ça au gouvernement, c'est nous autres, on investit dans les jeunes, on va les vendre ailleurs, ils joueront jamais ici, on sera jamais bon, mais, tu sais, préparez-nous le terrain, là, ça nous prend un stade pour jouer. Okay.
2: Ça, c'est sûr que c'est pas une mentalité qu'on est habitué.
1: C'est une mentalité très soccer, puis effectivement, ça existe à la grandeur, à l'échelle de la terre au complet. Mais ici, c'est dur à faire gober ça au monde.
2: Quand on a un Ismaël Koné qui est un jeune qui pousse puis qu'on voit qu'il est prometteur, on aimerait ça qu'il joue au CF Montréal pour 15 ans. Ouais. C'est pas comme ça que ça fonctionne.
4: Non.
2: Et ça, c'est la réalité du sport. Il faut être capable de vivre avec ça. Les mordus de soccer ont pas de problème avec ça. Mais pour le plus grand public, qui s'intéresse à ça peut-être d'un point de vue un peu plus extérieur, c'est sûr que ça peut être plus difficile de toujours avoir le sentiment de recommencer, de s'attacher à des nouveaux personnages.
1: Bon, te rajouter un autre argument. Une saison hivernale. Pas le seul à douter de la rentabilité de l'exercice de présenter dans le marché de Montréal une saison hivernale de soccer dans un stade intérieur. Moi, ça, c'est mon avis. Moi, j'ai pas d'intérêt pour ça. Pas en tout. Honnêtement. Puis, en plus, ils vont se battre contre un monument, le Canadien de Montréal.
4: Ouais.
1: Donc, on va investir jusqu'à où, là? C'est pendant combien de temps, combien d'argent? C'est sans fond. C'est un puits sans fond.
2: C'est quoi ta solution, c'est de déménager?
1: Ben, c'est l'éventualité qui va se présenter devant l'équipe, là. D'après moi, il y a pas 50 solutions. Soit on investit, puis on continue de jeter ça dans un puits sans fond, notre argent, ou ben, on vit avec le fait que ce club-là et mûr pour partir.
4: Ah, mais on peut pas perdre une autre équipe. On est Montréal. On est quand même une des grandes villes en Amérique. On a une population importante. Les gens aiment le sport ici. On peut pas se retrouver à perdre une autre équipe sportive.
2: On fait plein de manifestations, pis on essaye donc de... On va brailler à Gary Bettman pour nous ramener Nordique, pis on suit l'actualité de Rob Manfred, pis on espère qu'il va nous redonner les expos. Pis là, on en a un club, pis on s'en occupe pas. C'est ça qui est frustrant là-dedans.
1: On a l'impression que le propriétaire ne s'en occupe pas lui-même de son club des eaux. De son club.
2: Je pense que c'est sévère.
1: Ça fait des années qu'on dit ça.
2: C'est sévère, ça, comme, tu sais.
4: Ça reste que si c'était pas pour lui, ce club-là serait parti il y a longtemps.
2: Exactement.
4: C'est le seul qui est prêt à, au moins, les garder sur le respirateur artificiel. Mais.
2: C'est ses fils qui sont au sein de l'équipe, là. Il veut que ça marche, là.
4: Ben après ça, une autre option aussi, c'est est-ce que lui est prêt à mettre de l'argent lui-même aussi? Parce que ça, c'est une option
2: c'est
4: aussi qu'il
2: faudrait que ça serait le fun qui contribue.
1: Ça, c'est autres, honnêtement, les gars, vous êtes à l'aise avec le fait, là, Alistair Johnston, là, qu'on voit sur toutes les plateformes, là, parce qu'il va participer à la Coupe du Monde, là. C'est un excellent joueur qui a joué chez nous. Ouais. On l'a revendu à fort prix en Angleterre. Mm-hmm. Avez-vous vu le retour sur l'investissement, vous autres?
2: Alors, il est là le problème.
1: Bon, ben, moi, c'est ça le problème.
2: Ça, c'est le problème. Moi, j'ai pas de problème à ce qu'on développe et revendre. On va chercher des joueurs, on les achète à petit prix, on fait de quoi avec, on les repasse au plus fort à la poche. Parfait, pas de problème. Il faut qu'il y ait une partie du profit qui soit réinvesti, par contre, dans l'équipe.
1: C'était le cas avant.
2: Ça, c'est sûr.
1: Ouais. Là, depuis 5-6 ans, j'ai pas cette impression-là.
4: Non.
1: On essaie de couper l'extérieur. Évidemment, je suis pas là-dedans tous les jours.
4: On a la plus petite masse de la MLS. À avoir un joueur désigné, t'en as peut-être un si t'es chanceux. Puis même là, on a vu l'an passé avec Vrioni. Il joue même pas. Pour moi, là, s'ils sont vraiment sérieux puis ils disent, hey, là, c'est une question de survie pour nous, gouvernement, s'il vous plaît, aidez-nous. Ils sont mieux d'avoir un plan qui est solide puis qui est concret, là.
2: C'est pas juste une lettre de reconstruction qui va changer quelque chose.
4: Non. Voici pourquoi investir dans le stade va nous aider à être plus rentable. Voici les retombées économiques que ça va donner à la ville de Montréal, à la province de Québec. Voici comment nous, on compte être plus compétitifs dans les prochaines années parce que, tu veux pas non plus donner un chèque en blanc puis après ça ben
2: non, c'est pas
4: eux
2: ça que
4: ont
2: tu
4: leur
2: veux.
4: Stade puis c'est parfait.
2: C'est sûr que c'est pas ça que tu veux là, ça c'est normal. Mais la réalité c'est qu'il est là, il est minuit moins une là.
4: Oui.
2: Parce que si c'est pas ici, ce sera ailleurs là. Et il va falloir se décider bientôt là.
4: Dans 6 mois, il va peut-être être trop tard.
2: Ah, dans 6 mois, si on n'a pas décidé qu'est-ce qu'on fait avec le stade olympique, il sera trop tard.
4: Ouais.
2: Faut que ça se passe cette semaine, fort probablement. OK, on va aller à la pause. De l'autre côté, Renaud Lavoie s'amène avec nous dans le club du matin. C'est sur le match numéro 4 ce soir de la finale de la Coupe Stanley. Est-ce que les 2 jours de repos ont fait du bien aux équipes? Renaud, les détails pour nous.
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2: Salut Renaud!
1: Salut Moran!
5: Hey, ça se peut-tu, les gars? Le over-under hier était 11. Ah, désolé.
2: Ben oui, moi je te dis, prends le under. J'ai mis 15-14.
5: Hey, écoute, c'est hallucinant, là. Hallucinant. La balle, on en a parlé hier. Merci, Anthony, quand tu m'as parlé d'altitude. Je cherchais le mot altitude hier. Tu me l'as trouvé assez vite. 3000 pieds. C'était le stade le deuxième plus haut en altitude dans le baseball majeur hier. Colorado est premier, évidemment, à Denver, à 5000 pieds, 5500, je pense. Mais hier, ça n'avait aucun bon sens. Tel premier lancé que les A's ont reçu, on a envoyé ça à l'autre côté de la clôture. La balle voyageait très, très souvent. Tout le monde se levait en pensant qu'il allait avoir des circuits, même si c'était pas toujours le cas. Là, il y a eu des doubles, etc. 11 circuits, vous l'avez mentionné.
1: Hey, c'est incroyable.
5: Avant, écoute, 11 circuits. Tu trouves ça où, 11 circuits? Et c'est hallucinant de voir aussi que les A's, en 9e, là, ils perdent par 4 points, là. En 9e ou en 10e qui perdent pas 4 points. Ils perdent en 10e, je pense. Tabarouettes sont capables de revenir dans le match puis de dégaler la.
2: C'est en 10e. 4 points des Brewers puis 4 points en réplique des Aces. Ouais.
5: Tu sais, c'est comme. Tu trouves ça où, là? Alors, c'est un match complètement fou. C'est le fun de voir les joueurs des Aces parce que c'est une équipe qui me faisait penser beaucoup là aux jeunes Canadiens là, qui a deux, trois ans, ouais. T'as beaucoup, beaucoup de jeunes. Tu sais, on est loin de l'époque, si vous voulez, des années 2000 où, écoute, si tu faisais pas 200 livres, tu peux pas jouer dans le baseball. Là, t'as des gars là-dedans là, qui sont assez maigrichons, qui devront prendre du poids. Tu te demandes comment c'est possible, même qu'ils frappent la balle, mais ça, c'est la beauté du baseball et la technique aujourd'hui qui est très avancée. Donc hier, ça a été un festival offensif.
2: Renaud, avec le match de balle qui a duré plus de 4h15 pour être exact, t'as dû te coucher pas mal tard, mais tu seras pas le seul fatigué au match de ce soir parce que il y a eu un match en deuxième période de prolongation dans le match numéro 3. Je suis convaincu que les 2 jours de repos ont fait du bien aux deux équipes là, pour
5: Ouais. Ben premièrement, là, tu sais, les gars, Je comprends qu'il faut toujours que tu t'alignes sur le basketball. Tu peux pas arriver le même soir avec un match de finale de la Coupe Stanley.
2: Ah, tu penses que c'est ça l'enjeu? Tu penses pas que c'est parce qu'on voulait jouer le samedi?
5: Oui, il y a ça. Il y a ça beaucoup aussi. Mais en même temps, faut que tu, toujours que tu fasses attention. T'aurais pu, t'as raison, jouer dimanche. Puis hier, ça a été le troisième match de la finale de la NBA. Mais c'est anormal que les deux jours de congé s'alignent entre deux matchs où il n'y a aucun voyagement. Ça va être la même chose quand il va y avoir un match numéro 6. Ce que je veux dire par là, c'est que ce soir, il y a un match entre les Hurricanes et les Golden Knights, mais le prochain match va avoir lieu dans deux jours en Caroline et non dans trois jours comme c'était normalement. Moi, je pense que ça affecte d'une certaine façon pas la qualité du spectacle, ça peut-être que ça améliore la qualité du spectacle, mais on met les joueurs dans une position qui est vraiment, on va l'avouer, insoutenable. Hier, dans le vestiaire des Hurricanes, là, il y a personne qui publiquement nous parlait de fatigue, mais à mots couverts, quand tu jasais avec les gars, reconnaissent là, que de partir d'un match en Caroline jeudi, de prendre l'avion vendredi pour arriver d'urgence à Vegas, de jouer un match en après-midi, hein, ici au lieu dans de la soirée comme c'est le cas quand on est en Caroline, ça a fait en sorte que les joueurs des Hurricanes, je pense en deuxième période, là, on a vu clairement qu'ils ont frappé un mur. C'est bizarre parce qu'ils commencent le match encore une fois, ils n'accordent que deux lancers. OK. Puis après ça, tout déboule du moment qu'il y a une pénalité qui est prise par les Hurricanes, puis on accorde quatre buts.
2: En même temps, les Hurricanes, ils jouent tellement high tempo tout le
5: en
2: temps.
5: Plus,
2: là.
5: C'est ça.
2: Sûr que ça devient exigeant. Là.
5: Oui, puis ton point, là, désolé, il est tellement bon. Là. C'est exactement ça. Tu joues high tempo, tu veux aller à ton style de jeu. Puis, tu sais, t'es pas capable de le faire parce qu'à un moment donné, l'autre côté aussi, c'est un club d'hockey, là, c'est pas un petit club d'hockey. Puis tu perds tout ton focus puis ton énergie. T'as un gardien de but qui visiblement avait l'air très, très fatigué là, en Frederick Anderson. En tout cas, ça fait en sorte que au moins la journée d'hier a été importante pour les Hurricanes. Ben, tout autant pour les Golden Knights, mais je pense que pour les Hurricanes, ça fait du bien. Ça veut pas dire que la fatigue est chassée, mais ça voulait dire surtout qu'hier, fallait être extrêmement prudent dans la façon dont on faisait l'entraînement, ça commence quand même été un entraînement high tempo, mais je pense qu'après ça, c'est à quelle heure tu te couches, comment tu te nourris le soir. Là. Tu peux pas te coucher à des heures impossibles là, pour espérer, évidemment, connaître du succès dans le match de ce soir. Parce que le match de ce soir, les gars, là, il est d'une importance capitale. Parce que l'équipe qui prend les devants 3-1 dans une série de finale de la Coupe Stanley a une fiche de 38 victoires, une défaite. 38 fois, on a remporté la Coupe Stanley. La seule fois que l'équipe n'a pas remporté la Coupe Stanley, les Maple Leafs de Toronto de 1942, qui perdaient la série 3-1, mais je pense qu'ils la perdaient même 3-0 en 42, si ma mémoire est bonne. Puis eux avaient été en mesure de revenir de l'arrière. Puis une équipe qui commence la série sur la route, OK, puis qui mène une finale 3-1, c'est 10 victoires, un revers. Ça veut dire que le match de ce soir, c'est do or die, là, d'une certaine façon, pour les Hurricanes de la Caroline. Mais les Hurricanes, vous le savez, on en a parlé hier. La dernière fois qu'on a perdu deux matchs de suite, ça date du mois de janvier. Ça fait un bail. Mm-hmm. On est capable de se reprendre. On est capable de ramener ça à 2-2. C'est une bonne équipe. On l'a dit en ouverture de cette finale de la Coupe Stanley. Qui va la gagner? Prends 25 joues, flippe-le dans les airs. Ça va être ça ton résultat.
1: Quand même spécial, pareil, parce que plus tôt dans les séries, on disait les Hurricanes sont trop reposés, puis là, on parle de fatigue rendu en finale de la Coupe Stanley. C'est spécial, pareil?
5: C'est spécial, mais en même temps, les gars, tu vives dans le présent, puis le présent, il est très, très difficile.
1: Ouais.
5: Ce n'est pas une situation qui est évidente. Bon, je vais le répéter pour les deux équipes, mais je pense que du côté des Golden Knights, on est beaucoup plus habitué à ça qu'on l'est du côté des Hurricanes. Les Golden Knights, changement de... Tu sais, je veux dire, de time zone, de plus horaire, merci. Ça fait partie de leur quotidien d'une certaine façon. Peut-être pas à coup de 3 heures là, tout le temps, là, mais du 2 heures ou du 1 heure de décalage, on est habitué de vivre ça ici.
2: C'est intéressant que tu dises ça, Tony, par rapport à la fatigue des Hurricanes.
5: Oui.
2: Si les Sénateurs avaient été en mesure d'aller chercher un but en prolongation ou de marquer ici et là, puis finalement de pousser ça en 6. peut-être que les Flyers, je leur donne un peu plus de fil à retordre au deuxième tour. Et là, finalement, quand ils affrontent le Canadien, on a peut-être des niveaux d'énergie qui se ressemblent et on aurait peut-être eu droit à une série plus serrée que ce qu'on a vu en finale d'association. Parce que d'un côté, tu avais une équipe qui, oui, joue high tempo, un style très exigeant autant pour eux que pour leur adversaire. Mais il y avait seulement que 8 matchs dans le camp, tandis que du côté de Montréal, on en avait déjà 14 bien documentés, tout ça. Mais ça reste que ça nous frappe encore plus quand on entend le genre de propos de fatigue durant cette finale de la Coupe Stanley. Très bon, Renaud. Merci beaucoup. Je sais pas si, je sais pas si on t'a recouché, là, mais pour moi, t'as eu une petite nuit.
5: Ouais, j'ai du salut bonjour. Je vais faire du salut bonjour, puis ça va être le dodo après.
2: OK, parfait.
5: Pensez-vous.
2: Lâche pas ça.
5: C'est bon, ça?
2: Prends soin de toi, on se reparle demain.
1: Salut, Warren.
5: Salut, les gars, on se reparle demain. Bonne journée, tout le monde.
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2: Dans la presse hier, Mathias écrivait qu'il y a une idée qui est toujours, comment je dirais bien ça, entretenue de la part du Canadien de Montréal. Il mentionne que le futur d'Ivan Demidov pourrait bien être à la position de centre. Est-ce que c'est vraiment une bonne idée que d'utiliser Demidov à cet endroit-là, Tony?
1: Ben, c'est un ailier naturel. Moi, j'ai l'impression que de revivre un scénario qu'on a déjà connu par le passé, essayer de convertir un ailier comme joueur de centre, puis après ça, on se rend compte que, ouais, ça marche plus ou moins, tu le replaces à l'aile. Pour moi, c'est pas gage de succès de un, puis de deux, ben, tu peux jouer dans la tête de ton jeune aussi. Là.
2: Ce qu'on a fait avec Galchenyuk.
1: Galchenyuk, c'est un bon exemple.
2: Ce qu'on a fait avec Haller, ce qu'on a fait avec Drouin... C'est pas la première fois qu'on a...
1: Il y a des exemples assez récents de que ça n'a pas fonctionné à Montréal. Ce genre de situation-là.
2: Mais je comprends pas pourquoi. Est-ce que... Clairement, il y a un trou au centre, c'est une évidence, là. Mais je vois pas pourquoi est-ce qu'il faut que ce soit la responsabilité d'Ivan Demidov d'aller colmater ça. C'est un peu comme quand Lane Hudson joue à droite. Il se débrouille aussi à droite, bien meilleur à gauche.
1: Oui.
2: Je pense que Demidov serait capable de faire un job conventionnel au centre. Ben, je le veux à l'aile. Je le veux où est-ce qu'il va exceller. C'est moi qui est fou.
4: Non, non. Ça explique peut-être pourquoi aussi on a entendu les rumeurs avec Matthew Nyes, puis que depuis quoi? Un an maintenant, le Canadien dit, ben, c'est pas nécessairement un deuxième centre qu'on a besoin. C'est un ailier aussi qui peut faire la job sur le deuxième trio, parce qu'Ivan Demidov, ben, peut-être qu'il pourrait jouer au centre. Si je me trompe pas, quand il était jeune en Russie ou dans les ligues juniors, il a joué un petit peu au centre.
2: Un peu,
4: mais
2: comme
4: c'est pas la même chose de faire ça dans la MHL puis dans la LNH.
2: Mais n'importe quel joueur de hockey joue à un certain point au centre. Je veux dire, t'es le meilleur joueur de ton équipe plus jeune. C'est sûr que tu vas être utilisé à cette position-là, mais quand tu gravis les échelons, à un certain point, on te place dans un corridor, puis toi, finalement, t'es un allié, puis au final, un à un centre, faut que tu sois plus responsable défensivement, faut que tu sois un peu plus soucieux d'un repli. Est-ce que c'est ce qu'on veut d'un joueur qui est une bombe offensive avec du talent qui sort par les oreilles?
1: Ben, moi, je pense que les systèmes de jeu, maintenant, homme à homme, tout le monde doit avoir sa responsabilité défensive. Les mises au jeu deviennent très importantes, bien sûr, parce qu'il va être appelé à en prendre si on décide de le placer là. Mais au-delà de dire, OK, faut que tu sois plus responsable, moi, je pense que les forces de Demidov, c'est dans son corridor.
4: Ouais.
1: Là, il peut prendre son tir en espace restreint. Honnêtement, il y a des mains en or. C'est un gars qui va se donner une fraction de seconde, voire même deux fractions de seconde de plus, parce que il y a les mains, il y a des changements de direction pour se donner un angle différent, un peu plus de temps. Moi, je le vois vraiment comme un ailier. Là, ce qu'on voit présentement m'apparaît comme étant un futur ailier dominant de la Ligue nationale. Il est déjà très près de l'être. Puis moi, je suis surtout curieux de savoir qu'est-ce que ça donnerait avec un gars de talent au centre de son trio, capable de l'alimenter constamment en situation offensive. Ça n'a pas toujours été le cas cette année. T'sais, au pire qu'il y a l'appel avec un Jake Evans en série, je peux comprendre, mais en saison régulière, ça te prend des points. Là. Faut que tu génères de l'offensive au fil de l'année. En série, le jeu est un petit peu plus différent. On l'a vu pour le Canadien dans les séries, ça s'est refermé davantage. Mais en saison, là, ça te prend une constance sur les deux premiers trios avec de l'offensive. Ben, Demidov, c'est à long terme, on le place sur le deuxième trio. Moi, je pense que c'est vraiment à l'aile qu'il va exceller. Moi, je peux pas concevoir que dans la tête du Canadien, là, c'est un plan prioritaire cet été de convertir Demidov. Moi, je crois pas ça du tout. Je pense qu'on le voit à l'aile à long terme et qu'éventuellement, on va essayer très fort de trouver le bon complément pour lui au poste de joueur de centre.
2: Pour moi, si Demidov amorce la saison prochaine au centre, c'est un peu un échec, là.
4: Ça veut dire que t'as pas été chercher un centre.
2: Exactement.
4: Mais si on est là, disons que le Canadien a pas été capable de mettre la main sur le fameux deuxième joueur de centre cet été, êtes-vous ouvert à au moins essayer ça ou vous préférez qu'on recommence avec que ce soit Kapanen, Newhook, Evans ou peu importe?
1: Ils vont rentrer quelqu'un, Oli. Ça sera peut-être pas le joueur escompté, ça sera peut-être pas un Thomas, un Larkin, un Hichier.
2: OK, mais s'il rentre un ailier, qui joue au centre?
1: Ben, ça, c'est ça. C'est une bonne question. Ça pourrait être Kapanen. Il pourrait avoir une autre audition, là. Mais ils vont rentrer quelqu'un. Je suis convaincu qu'ils vont rentrer quelqu'un dans la ligne de centre de ce club-là. Je suis sûr et certain de ça. Je suis prêt à mettre ma main dans le feu.
2: Je suis assuré, je suis convaincu aussi qu'ils vont rentrer un attaquant. Est-ce que ça va être un centre? On le verra.
1: Ouais.
2: Je l'anticipe.
1: Du moins, une option pour jouer, là.
4: Ouais.
2: Mais si jamais, là, dans ton scénario hypothétique, moi, j'irai avec Kapanen. Écoute, on l'a vu à la fin de l'année, il a manqué d'essence dans le réservoir. Après un été,
4: c'est pas la première fois qu'on voit ça, une recrue européenne qui frappe un mur, là.
2: Exact. Et je pense qu'on pourrait lui redonner une chance. Il a quand même bien fait 22 buts l'année passée. Mais moi aussi, je suis à la même place que Tony. Ça prend de l'aide au centre. Et notre directeur général va nous dénicher de l'aide au centre.
4: C'est l'ailier le plus talentueux qu'on a eu à Montréal depuis Guy Lafleur. Il mérite un centre adéquat.
2: Exactement.
4: Pour être capable d'atteindre son potentiel.
2: Et si on se contente de le placer au centre pour venir colmater un trou, je m'excuse, mais on n'aspire pas à gagner la Coupe Stanley. On se contente de survivre. Il ne faut pas survivre. Il faut construire. Là.
1: Je me souviens l'année passée, au moment où on avait fait l'acquisition de Zachary Bolduc pendant l'été, ça a été un sujet de discussion.
4: C'est vrai, parce qu'il pratiquait les mises
1: au jeu. On va le placer au centre. Il n'a jamais joué au centre de la saison. Ça n'a même pas passé proche.
4: Ouais.
1: Fait que, tu sais, faire attention.
2: Non, mais Zachary Bolduc, c'est un ailier.
4: Mais il avait joué centre dans le junior.
2: Oui, c'est la même affaire.
1: Pas vraiment.
4: Non, à Rimouski.
1: Pas vraiment. À peine. Alors, tu sais. Des fois, là, c'est comme Arbor Jacky. Ah oui, il a joué à l'attaque. Ben oui, il a joué à l'attaque à cause des circonstances pour un match. Pas parce qu'on a essayé de le convertir à l'attaque, là, à long terme, là. Les circonstances ont fait qu'un match donné, on l'a placé là. Mais à un moment donné, tu vas rendre service à ton club. Mais à long terme, Demidov au centre, moi, j'embarque pas là-dedans.
2: Non, moi non plus. Autre sujet qui concerne le Canadien de Montréal, ça sort de Jerry Johansson, qui se trouve être l'agent de Brendan Gallagher. Il mentionne que ça commence à bouger. Dans le cas de Gallagher, faudrait pas se surprendre qu'il soit échangé dans les prochains jours. Je serais surpris honnêtement que ça survienne avant la fin de la finale de la Coupe Stanley. Ça s'est déjà vu. On se rappelle la transaction de Linus Ulmark, là, qui était tombé tout juste avant un match de finale il y a quelques années. Mais je pense pas que ça va être le cas, là. D'après moi, il y a comme ce gentleman agreement, là, de respecter le plancher présentement aux deux finalistes, et par la suite, on pourrait avoir du mouvement. Mais ça a l'air que les Canucks seraient intéressés dans le cas de Gallagher. En même temps, si l'agent sort publiquement, c'est parce qu'il veut mousser encore plus la candidature.
4: Mais ils ont vraiment l'air de vouloir passer à autre chose le plus rapidement possible. T'sais, avec la façon dont ça a été fait au bilan, là, sont assez publics. Autant Gallagher, sa copine, son agent, avec le fait qu'ils veulent une transaction le plus rapidement possible, on dirait qu'ils veulent faire ça avant le repêchage, les agents libres, où là, ça déboule, puis il y aurait pas de place pour lui dans un mois aussi. Là.
2: Exact. Puis honnêtement, ne soyons pas dupes, là. Je suis pas mal sûr que Kent Hughes avait déjà pris le téléphone avant que le Canadien se fasse éliminer. Il y avait déjà des démarches qui avaient été faites à gauche puis à droite. Puis lui aussi, il en était venu à la conclusion que les Canucks, c'était une belle terre d'accueil pour Gallagher.
1: Si ma mémoire est bonne aussi, sa conjointe est encore enceinte, hein, pour une deuxième fois, je pense.
2: Il me semble qu'il y a quelqu'un qui a dit ça.
1: Alors, des questions familiales, jeune enfant, quand même qu'elle soit enceinte ou pas, ils ont un jeune enfant à la maison. T'sais, des questions familiales, je suis certain que Gallagher veut savoir rapidement quel est son venir à court terme. S'il peut connaître sa destination rapidement et aller s'acheter une maison, s'installer comme il se doit.
4: Puis il mérite d'être traité de la bonne façon.
1: Oui,
4: ce gars-là a tellement donné aux Canadiens.
2: Exact.
4: Tu veux terminer ça en beauté. Peut-être qu'on l'a pas géré sa fin de saison comme on aurait peut-être souhaité, mais je veux dire, ce gars-là, ça a été un guerrier pendant une quinzaine d'années avec l'organisation. Il mérite que ses souhaits soient exaucés, puis que, bon, évidemment, il y aura pas l'embarras du choix. Il y aura pas 31 équipes qui cognent à la porte de Kent Hughes pour faire son acquisition. Mais je pense que de faire ça avec le clan Gallagher, ce serait une bonne chose pour l'organisation aussi en général.
2: Oh, exact. Personne n'a envie que ça se termine de mauvaise façon, puis je pense que tout le monde est capable de comprendre que le hockey, ça reste une business.
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2: Nous sommes mardi, ça veut donc dire qu'on va rejoindre Jean-Sébastien Deux. Salut, JS.
1: Salut, mon JS.
5: Salut, boy, ça va bien?
2: Oui, monsieur. Ça va bien, toi?
5: Numéro 1.
2: Hey, on a appris dans les dernières heures que Dylan Larkin a soumis une offre, pas une offre, mais une liste de 3 équipes à Steve Eisenman, les endroits où il aimerait être échangé. Je serais curieux de t'entendre là-dessus, JS. Qu'est-ce que tu penses des joueurs qui forcent la main de leur directeur général pour aller dans la destination de leur choix?
5: Ben écoute, j'imagine qu'on est rendu là aujourd'hui avec le hockey d'aujourd'hui. On dirait que là, pas si longtemps, c'était pas quelque chose que c'était pas vraiment possible. Tu sais, t'avais ton contrat, tu faisais ton temps avec l'équipe, puis l'équipe t'échangeait pour selon ce que l'équipe voulait, pas nécessairement pour tes besoins personnels. Puis là, on dirait que aujourd'hui, c'est les gars choisissent ce qu'ils veulent, choisissent l'argent. Écoute, ça fait partie de la nouvelle réalité. Puis en tant que joueur, si tu as l'option de pouvoir choisir, pourquoi pas? Tu sais, je comprends que ça peut peut-être mettre les dirigeants ou ton organisation dans une situation un peu plus délicate parce que tu peux pas, si c'est juste 3 équipes que tu vas aller, ça rend les choses un peu plus dures. Mais en tant que joueur, si tu as l'option, why not? T'sais, au final, ça reste un business des deux côtés. Fait que si tu peux avoir l'opportunité en tant que joueur, moi, je sauterais sur l'occasion.
2: C'est sûr que si on te donne le choix, tu l'apprends. C'est juste que moi, dans ma tête, c'est quand t'es joueur autonome que tu deviens justement, que tu décides de ta destination. Lorsque tu t'es entendu à signer une entente contractuelle avec une équipe, on dirait que tu t'as pris la sécurité d'emploi, t'as pris le salaire garanti pour plusieurs années, alors tu renonces un petit peu justement à choisir ta destination si tu viens être échangé. Surtout si tu signes une clause, c'est que tu veux t'entendre à poursuivre ton association à long terme à cet endroit-là. Moi, c'est là où est-ce que ça me chicote un peu. Pas joueur autonome, Dylan Larkin, là. Pas parce qu'il va devenir joueur autonome, mais qu'il a décidé qu'il va aller jouer au Minnesota. Ça, ce serait correct. C'est pas le cas du tout, là.
5: Ben, je suis d'accord. Puis c'est là, par contre, qu'en tant qu'organisation, je comprends que c'est ton joueur élite et tout ça. À un moment donné, c'est à toi de mettre tes culottes en tant qu'organisation puis il dit, écoute, on s'est engagé, nous, on t'échangera pas. Quand même que tu nous demandes d'être échangé, tu finis ton contrat puis tu iras voir ailleurs après. Tu sais, à un moment donné, ça va des deux bords aussi parce que si l'équipe, elle ouvre la porte puis elle donne l'opportunité, bon, au final, c'est de leur faute parce que c'est eux qui ont le dernier bout du bâton. S'ils veulent pas l'échanger, ils ont juste à dire, écoute, champion, tu finis ton année de contrat puis on... Tu iras voir après, mais pour le moment, tu restes avec nous autres, puis tu sais, attache ta tuque parce que c'est mal, ça va marcher, puis il n'y aura rien. Donc, c'est aussi aux dirigeants et aux organisations d'être, I guess, plus sévère, puis de mettre leur culotte dans des situations comme ça.
1: Es-tu dans l'optique où, quand qu'un joueur demande une transaction et que ça fuite publiquement, c'est irrécupérable de dire c'est impossible de souder les ponts, le gars doit absolument partir? Ou penses-tu que la situation avec Larkin, elle va s'envenimer encore plus et qu'on n'aura pas le choix de le changer? Moi, je vois mal comment Larkin peut se présenter au camp d'entraînement à Détroit comme capitaine des Red Wings, lui qui est un produit local, et que les Red Wings, jusqu'à ce moment-là, le fassent sécher puis ne l'échangent pas.
5: Ben moi, c'est ça qui me surprend à la base. T'sais. Comme tu dis, un gars local qui vient des environs, tu joues dans ton... T'sais, c'est comme en tant que Québécois jouer à Montréal. T'sais, pourquoi tu voudrais partir de cet endroit-là? T'sais, pourtant, ils ont toujours des équipes quand même qui sont compétitives. T'sais, ça fait un moment qu'ils n'ont pas été dans les bas-fonds. C'est de valeur d'un certain sens. Puis je me vois pas... En fait, je vois pas le gars retourner dans son équipe cette année, d'arriver dans la chambre puis donner une tape des mains à tous ses boys quand au final, ça ne tente plus d'être là. Mm-hmm. C'est sûr qu'à un moment donné, tu as atteint un certain niveau où t'as plus de non-retour, tu sais, un contexte comme ça. Puis c'est là que des fois, je comprends pas qu'il laisse ces choses-là aller public. Tu sais, en voulant dire que tu peux avoir une conversation avec ton agent, mais comment ça fait pour se rendre plus loin que ça? Tu sais, au final, c'est aussi aux organisations de faire un peu plus attention dans des situations comme ça, parce que là, ça cause problème pour tout le monde. Là, Détroit, ils ont quasiment pas le choix de l'échanger. Là, lui, ça fait jaser. C'est sûr, je trouve qu'il y a eu une mauvaise gestion à ce niveau-là. Là. Surtout un joueur comme ça, tu sais, je pense que ça aurait pu se faire dans un contexte vraiment plus, je dirais, respectueux des deux côtés. Là, ça met les deux sur le spotlight. Puis justement, il y en a un qui va avoir, il n'y aura pas le choix de flancher dans une situation comme ça.
2: Puis je pense qu'à un certain point, quand tu perds tout le temps, lorsque tu goûtes à la victoire, tu veux y retourner. Et Larkin faisait partie de l'équipe américaine aux Jeux Olympiques. Il a eu la médaille d'or. Il a gagné. Et non seulement il a gagné, mais il a gagné avec Jack Eichel, qui représente évidemment les Golden Knights. Il a gagné avec Quinn Hughes, qui est du côté du Minnesota. Et il a gagné avec Matthew Tkachuk, qui est avec les Panthers de la Floride. Tu veux répliquer ça. Tu veux répliquer ce sentiment d'euphorie-là. Et t'es tanné de perdre. Alors, à ce niveau-là, je le comprends de vouloir essayer d'autres choses parce qu'il n'est peut-être pas satisfait du côté des Red Wings de Détroit. On verra bien comment tout ça va tourner dans les prochaines semaines, mais d'après moi, ça risque d'être un été assez explosif pour Détroit et la situation Larkin. Je t'amène dans un autre ordre d'idée, GS. Je veux te parler de la situation de Mike Babcock à Edmonton. Moi, j'en reviens pas encore. C'est quand même quelques fois qu'on en parle depuis le début du matin, là. Mais on considère Mike Babcock pour diriger Connor McDavid dans cette année hyper charnière. Un entraîneur-chef qui, disons, une feuille de route un peu douteuse. T'en penses quoi de celle-là?
5: Ben, je trouve que ça n'a pas de bon sens. Puis moi, je commence à être tanné du recyclage des coachs dans la Ligue nationale. C'est tout le temps les mêmes qui ont une deuxième, troisième, quatrième chance. Pourquoi on ne fait pas affaire à un vent de jeunesse? Tu sais, la Ligue est en train de changer. Le type de hockey est en train de changer. Mais la seule affaire qui ne change pas, c'est les coachs. T'sais, une fois de temps en temps, tu vas avoir un nouveau qui rentre, un plus jeune. On dirait que c'est tout le temps les mêmes. Sur un moment donné, il va falloir que ça change aussi à ce niveau-là. Fait que les directeurs généraux arrêtent d'avoir peur, se lancent des fois dans l'inconnu, prennent des chances. C'est comme les équipes qui se lancent des fois, qui sont borderline, puis ils se lancent pour avoir accès à la Coupe Stanley. C'est qu'à un moment donné, faut-tu jump dans l'inconnu, faut-tu jump dans le vide, puis tu prennes un risque. Sinon, ça marchera pas. T'sais, tout le temps d'y aller dans le conservateur, tout le temps conservateur, à un moment donné, ça va te nuire. Puis là, dans un contexte comme ça, où tu amènes un coach justement qui a fait des controverses, que selon moi, je pense pas que c'est beaucoup de joueurs qui l'apprécient en tant que coach, puis tu l'amènes avec le meilleur joueur au monde, moi, je pense que ça va faire des flamèches. Puis on sait déjà en plus que avec le body language de Draisaitl, je pense pas que ça va créer une belle chimie tout le monde ensemble. Donc, moi, j'en reviens pas. Je veux dire, à un moment donné, les Oilers, il faut faire qu'ils figure out. Là, t'sais, ils ont pas de goaler, ils sont pas capables d'amener le bon personnel, ils sont pas capables d'entourer McDavid. Faut que tu te regardes dans le miroir puis commence à prendre les meilleures décisions que ça.
2: En tant que joueur, le GS, là, un nouvel entraîneur-chef, on le dit souvent, tu repars sur des nouvelles bases, on tourne la page, une page blanche, puis vraiment on peut réécrire une nouvelle histoire. Sauf que même si t'as jamais été dirigé par ton nouvel entraîneur-chef, tu peux le connaître de réputation. Est-ce que tu pars déjà avec des préjugés, que ce soit positif ou négatif, du gars qui débarque dans la chambre? Tu sais, mettons, là, t'es un joueur des Oilers, là, et que là, ça se confirme et qu'il devient réellement le prochain entraîneur-chef. Est-ce que dès le départ, tu te fais déjà une idée préconçue de comment ça va se passer dans la chambre, ou tu es vraiment capable de dire, écoute, c'est un nouvel environnement, on est une nouvelle équipe, je donne la chance au coureur, puis on verra qu'est-ce qui va arriver?
5: Écoute, imagine le nombre de textos qui s'est passé dans le groupe des joueurs entre les boys des autres équipes. Le mot s'est passé, puis les gars se sont écrits. Je pense pas que ça a fait l'unanimité. Tu sais, en voulant dire que quand t'arrives un gars dans la chambre, les gars se sont probablement écrits une couple de gars. Ah, pas lui, Colin. Tu sais, les gars parlent dans la ligue. Tu sais, à un moment donné, puis les dommages que t'as causés dans les années passées, les gestes que t'as causés, que t'as fait, ben ça te rajoute, tu sais, ça va te suivre toute ta carrière. Puis un gars comme ça, les gars, tu sais, faut que t'aies un coach que t'as le goût d'aller à la guerre pour. Parce que sinon, quand t'arrives sur la glace, il y a un moment donné, ça te tentera pas de donner l'effort de plus, ça te tentera pas d'aller au bat pour, tu sais, si ton entraîneur, tu l'apprécies pas. Je pense qu'on a eu le meilleur exemple avec les Canadiens cette année pendant les séries. Les gars voulaient gagner, pas juste pour leur noyau à eux, mais voulaient gagner avec Martin, pour Martin, parce que je trouve que c'est un bon, coach pour ses joueurs, tu sais, puis ça l'a paru, tu sais, les Canadiens sont rendus en finale de conférence, mais une situation comme à Edmonton, il aurait dû trouver, essayer d'innover, puis aller chercher un coach qui aurait été capable d'amener justement ce vent de jeunesse-là pour faire comprendre à McDavid puis à Draisaitl de, tu sais, de changer leur attitude puis d'aller travailler avec eux. Là, je trouve juste que ça va créer des tensions pour rien, puis c'est vraiment pas la solution selon moi.
2: Du côté de Mathias Brunet, on avance que le Canadien considérerait toujours l'idée de muter Ivan Nemidov au centre. Ce serait pas nécessairement un ailier à long terme, mais qu'on pourrait explorer cette possibilité-là. Toi, JS, t'es un attaquant. Hein? T'aurais-tu vu faire barouetter d'une position à l'autre? Aurais-tu vu un ailier de carrière essayer au centre? Comment tu vois cette situation-là?
5: Ben, ça n'a pas de bon sens, là. Je veux dire, de penser d'amener Demidov au centre, je respecte toutes les opinions de tout le monde, mais celle-là, ça me prend un peu les culottes à l'envers. Je veux dire, c'est correct, de, selon moi, un joueur de centre, qu'après ça, tu essaies d'utiliser à l'aile, parce que je l'ai vécu.
1: Non, ça, j'allais dire, t'as vécu ça à maintes reprises, JS. Souvent, la c'est Ligue ça. Américaine, tu joues au centre, on te rappelait à l'aile dans la Ligue nationale.
5: Exact. Fait que j'ai fait beaucoup les deux, mais initialement, ma position de centre était ma position naturelle. Tu sais, c'est quelque chose qui est dur à apprendre. Je pense que tu l'as ou tu l'as pas. En étant ailier puis d'arriver au centre, je vous le dis, des fois, quand je passais un gros moment, mettons, quand j'étais à l'aile puis je retournais au centre, j'étais mêlé quand même. Je trouvais que ça allait vite, le jeu. C'est top de jouer en des zones, d'être toujours en bas de zone, de devoir aider tes défenseurs. Souvent, t'es censé être le pilier qui est un peu en arrière du jeu puis qui monte à l'attaque, parce que souvent, t'es en arrière en zone. Les ailiers, eux, c'est souvent les gars qui partent sur le rush avec la rondelle. C'est eux, souvent, qui sont en premier en zone offensive. Mais Demidov, tu veux pas qu'il soit en arrière du jeu tout le temps. Tu veux qu'il aille le puck en premier, qu'il fasse les jeux en entrée de zone. Fait que d'essayer d'amener Demidov au centre, c'est pas le plus gros gabarit en plus. On en a parlé beaucoup avec Montréal, que tu sais, ça prendrait quand même un joueur de centre un peu avec un gros gabarit et tout ça. Mettre Demidov au centre, ça n'a pas de bon sens. Là, c'est dur. Puis mentalement, d'avoir fait les deux back and forth, c'est une position que tu veux être capable de peaufiner ton travail en étant un bon allié. Mais ça, c'est un processus qui peut prendre des années avant de vraiment devenir un élite à ta position. Si tu commences à vouloir peaufiner et devenir bon dans toutes les positions, ça marchera pas. C'est comme un défenseur. À un moment donné, si le défenseur il est bon à droite, pourquoi tu travailles pas avec lui et tu deviens juste meilleur à droite au lieu d'essayer de le mettre de gauche à droite? À un moment donné, c'est dur en tant que joueur de tout le temps changer de position parce que la position est différente. Fait que dans le game, tu as déjà assez à penser à ton système puis de bien jouer. Que là, en plus, tu commences à être mêlé parce que là, faut que je sois en bas, faut que je sois en haut. Ça peut être dur pour un joueur.
2: Ah ouais, puis c'est bien quelque chose qu'on veut pas avec Demidov, c'est de commencer à y jouer dans la tête. Là. Tu sais, ça se passe bien pour lui, il est sur une belle lancée, on veut l'entourer, on veut pas le mélanger. Ouais, est-ce que on a déjà entendu ça à Montréal, là. Des hauts choix au repêchage, des transactions, on va l'essayer au centre.
1: Ouais.
2: C'est un centre.
1: Alors, Demidov, là, c'est un pur sang. Un pur sang, là. Tu l'entoures comme il faut, puis il va produire. Il n'y a pas de problème là. Ça va être un joueur élite à sa position pour les années à venir. Je pense pas que c'est bon de commencer à les jouer dans le coco.
2: C'est pas à Demidov de compenser pour notre faiblesse au centre.
1: Non.
2: C'est au directeur général de trouver
1: exactement.
2: Une solution.
1: Exactement.
5: C'est un très bon point. C'est exactement ça. C'est qu'à un moment donné, pourquoi faut arrêter de... Le problème, c'est pas Demidov, c'est la position de centre. Fait qu'essayons d'arrêter de... Tu sais, faut arrêter de chercher des bobos à droite et à gauche, puis essayer de remplacer d'autres bobos par d'autres. Tu sais, c'est Demidov, c'est un ailier. Allons chercher un centre. On en a parlé toute l'année. Puis je pense que les playoffs ont montré aux Canadiens puis à tout le monde qui suit le hockey qu'il était là le problème. Ça prenait un gros joueur de deuxième centre. Puis on l'avait pas. Puis il était là. On a eu notre réponse durant les playoffs. Qui était là le trou.
2: Qui gagne ce soir, JS, les Hurricanes ou les Golden Knights?
5: Écoute, la vérité, là, c'est que j'ai quand même décroché j'écoute plus la finale en ce moment. On dirait que ça a été beaucoup de hockey cette année. Mais, je pense que Golden Knights vont gagner. Je checkais les highlights un petit peu à droite et à gauche. Marner joue du gros hockey. Honnêtement, ce serait le fun. Puis aussi, pour Jay Lauzon, notre chum québécois que j'apprécie, ce serait le fun qu'il remporte cette coupe cette année-là.
2: Très bon, merci beaucoup, JS. On s'en parle la semaine prochaine.
1: Salut, bon JS.
5: Merci beaucoup, bonne journée.
2: Bye-bye. Jean-Sébastien, les collaborateurs avec nous de façon hebdomadaire dans le club du matin à toutes les mardis.
1: C'est vrai que JS a accepté de faire de la radio cet été avec notre ami Oli. On va l'entendre assez souvent, ça a l'air.
4: Ouais, il a été très fin, JS, j'y ai proposé ça. Puis il va faire partie d'une rotation de collaborateurs qu'on va avoir cet été, fait que...
2: Mine de rien, ta grille doit prendre forme un peu.
4: Je suis pas mal actif là, au téléphone dans les derniers jours. Ça va être le fun, tu sais, on va évidemment continuer à jaser de hockey, mais on a des gens aussi pour parler de plein de sports différents, on va parler des Alouettes, du CF, de tout ce qui se passe dans l'actualité sportive, on va parler de baseball aussi. Peut-être que je pourrais vous donner plus de détails la semaine prochaine quand ce sera plus peaufiné.
2: Très bon. Puis d'ailleurs, on va évidemment mettre la Coupe du Monde à l'avant-plan, ça commence à partir de jeudi, et on a déjà prévu d'en parler abondamment. Je vous le dis, là, moi j'aime ça le soccer, j'aime encore plus la Coupe du Monde, c'est sûr et certain.
1: On peut-tu dire que le meilleur gars de soccer au Québec va être avec nous autres à tous les jours, on peut-tu le dire?
2: Ben, en tout cas, c'est pas le meilleur, il est pas loin d'être le meilleur.
1: Moi, mes yeux, c'est le meilleur, tu dois le dire.
2: Tu peux le dire.
4: Puis j'irais même plus loin que pas juste soccer. Livre pour livre, sport pour sport, là, c'est un des meilleurs communicateurs
1: dans notre domaine.
2: Ah, ça, c'est bien dit.
1: Ça commence quand, sa collaboration?
2: Jeudi.
1: Bon, ben jeudi, on vous l'annonce en primeur. Olivier Brett pour la durée de la Coupe du Monde dans l'émission du matin tous les jours.
2: Tous les jours, lundi au vendredi.
1: Quel spectacle.
2: On va en parler de soccer, ça va être bon. OK, après la pause, on le disait, match numéro 4 ce soir. Est-ce que les Hurricanes, est-ce que les Golden Knights, qui va l'emporter? Ça s'en vient dans deux minutes.
3: 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La soirée hockey, on la set maintenant. Voici les matchs.
2: Très bon, OK. C'est quoi qu'on surveille ce soir, Oliver?
4: Match numéro 4 de la finale de la Coupe Stanley entre les Hurricanes et les Golden Knights sur clubbetway.com. Ben, la cote des deux équipes, elle est égale. 1.91 pour les Hurricanes et 1.91 pour les Golden Knights. Par contre, évidemment, pour remporter la Coupe Stanley, ben, vu que Vegas mène 2-1, c'est eux qui sont favorisés. C'est 1.51 et 2.5 pour les Hurricanes. Et statistiques super intéressantes des autres, tu y as fait référence plutôt à l'émission. Mais les Hurricanes ont pas perdu deux matchs de suite depuis le 13 janvier.
2: Incroyable.
4: Ça fait quasiment 6 mois de ça.
2: Fascinant.
4: Alors, cinq mois, c'est vrai, t'as raison. Ouais. Alors, à voir comment ils vont rebondir ce soir. On connaît toujours pas l'identité du gardien partant, par contre, pour la Caroline. Parce que Frédéric Anderson n'était pas sur la glace hier pour l'entraînement. Ce sera soit lui ou Brandon Bossy.
2: Êtes-vous surpris que les cotes sont égales à 1,91 des deux côtés?
1: C'est tellement une série qui
4: est serré, là.
1: Dure à prévoir. Ouais. Beaucoup d'imports d'erreur, des changements de momentum constamment. Non, je suis pas particulièrement surpris.
2: OK.
4: C'est dur de se mouiller quand même.
2: Ouais, parce que c'est quand
4: deux
2: même...
4: matchs de suite en prolongation. Le premier match était serré, lui aussi.
2: Parce que c'est 2-1 Vegas, puis le match est à Vegas. Habituellement, les cotes, avantage, domicile, tu sais, il y a une certaine tendance à ce niveau-là. C'est pour ça que j'étais un peu... Je tombe pas en bas de ma chaise, là, mais je me serais attendu à du 1,80 contre du 2, mettons, mais peu importe. Là.
4: Et bien évidemment, les probabilités sont en faveur des Golden Knights parce que 69% du temps, dans l'histoire des séries de la LNH, l'équipe qui prend les devants 2-1, ben, elle a fini par remporter la série. Et en finale de la Coupe, la dernière fois qu'on a vu une équipe combler un déficit de 1-2, ben, c'était les Blues en 2019 face aux Bruins de Boston. Sinon, il y a aussi du baseball. Ce soir, les Blue Jays face aux Phillies. Cette série-là se poursuit à Toronto. La cote est de 2 pour les Blue Jays et 1.83 pour les Phillies. C'est Zach Wheeler qui va être le lanceur pour les Phillies. Et pour les Blue Jays, ben, c'est le retour de Dylan Cease au Monticule ce soir. Alors, bonne nouvelle quand même pour Toronto.
2: Hey, quand tu parles de qualité de lanceur, là, tout un duel entre Wheeler et Cease. Il devrait avoir beaucoup de retraits au bâton ce soir. Ça risque d'être assez spectaculaire.
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2: Très bon, merci beaucoup, Olivier. Qui gagne ce soir, Tony?
1: Je vais y aller avec une victoire des Hurricanes. Aujourd'hui, avec Brandon Bossy dans le filet.
2: Toi, Oli?
4: 3-2 Hurricanes, Brandon Bossy va sortir une grosse performance.
2: Ah ouais, les deux, vous rangez du côté de
4: Bossy. Ben, toi, on le sait que t'aimes Vegas, là.
2: Non, oui. C'est pas vrai. J'ai jamais
4: mouillé
2: dit
4: ça. La semaine passée.
2: J'ai jamais dit ça.
4: Tu es un fan des Golden Knights.
2: Complètement faux. Ce que j'ai dit, c'est je trouve ça hilarant de voir Marner gagner la Coupe et le Conn Smythe. Je trouve que c'est ça me fait rire. Je trouve ça drôle. Alors, c'est ce que je souhaite. Je suis pas un fan de Vegas. Mais je suis pas non plus un fan des Hurricanes. T'sais, êtes-vous des fans des Hurricanes?
4: Zéro.
2: Il y a comme pas d'attache là, dans ces formations-là. Je m'attends à une victoire des Golden Knights ce soir. Je pense qu'ils vont prendre les devants 3-1 dans la série. Au moins, ça va se finir en 6. On verra bien. Une chose est sûre, on y sera demain 5h54. Merci, Tony.
1: Yes.
2: Merci, Oli. Merci à vous à la maison, au travail, dans vos voitures, peu importe. Content de vous avoir avec nous. Et je vous laisse au bon soin de Max Lalonde dans 100% Max. Salut tout le monde. 100%!

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1: Salut, bienvenue dans 100% Max. Bienvenue à BPM Sport. Bon mardi, Ali Pemain, salut.
2: Salut Max, comment ça va?
1: Écoute, je me remets de ma pire game de golf en 5 ans.
2: Ben non, qu'est-ce qui s'est passé?
1: Je ne sais pas, j'en avais une pourrite dans les mains hier. Pas à peu près.
2: Fait que ça a pas bien été au, comment il s'appelait, le Florida ou le Caroline?
1: Le Carolina. sur le Mirage hier, non, ça a pas bien été, mais je me console en disant que mes trois autres partenaires de jeu ont vécu exactement la même affaire que moi, à peu près.
2: Ah, ouais?
1: Il y a juste Bob qui a joué une bonne game avec nous autres, là, ça a bien été ses affaires, mais okay. Marc et son gars, ça a été difficile. Fait que tu sais, quand t'es pas
2: fait que c'était peut-être pas de votre faute, dans le fond, là.
1: Ben, en fait, le terrain est exceptionnel, là. Le terrain est vraiment, vraiment bien ben sorti, oui. Je les salue, là. Mais, c'était... Les golfeurs me comprennent, là. 514-790-0919. Le lendemain d'une mauvaise performance...
2: Mais c'est quoi une mauvaise performance pour Max Lalonde, là? Un des...
1: Joué 88 hier.
2: Wow. C'est pas si pire, là.
1: Ah non, c'est pouvoir.

0: Wham, parce qu'il joue sur le PGA Tour cette semaine au Canadian Open avec Laurent Desmarchais, avec Joey Savoie. Il y a trois Québécois dans le field en fin de semaine à Toronto, à Osprey Valley. On va parler à Yoann demain. J'ai bien hâte de lui jaser. C'est un gros tournoi, la RBC Canadian Open. Ça s'ouvre en fin de semaine. Fait que Yoann va être avec nous autres demain. Tu sais, c'est drôle parce que Yoann, tu sais, il arrive de nulle part, sort son sac du char, il a pas joué depuis deux semaines, il joue 69 dans la face. Là,
1: puis il a comme, ça a été correct. Là,
0: non, ouais, mais tu sais, vous savez, là, les golfs, tu sais, il y a rien qui marche. Il y a rien, puis là, tu essaies des affaires, puis j'ai raté, j'ai pas eu un pote hier. Je pense que mon plus proche était comme 2,5 pieds. Là, ça allait pas, ça marchait pas. Fait que là, à un moment donné, tu fais comme, garde, on va se rabattre sur d'autres choses, il fait beau, on est dehors, on a du fun.
1: Exact, puis tu vas avoir une autre ronde dans les prochains jours, je suis sûr, pour te rattraper.
0: Oui, mais c'est ça, tu sais, je vais me reprendre bientôt, là, mais ça va revenir. Là. Mais c'est drôle parce qu'on le traîne longtemps. Là, puis, un moment donné, on était assis pour manger à la fin de la ronde. J'étais comme, là, je repassais ça là, dans ma tête. Puis j'étais comme, là, qu'est-ce que j'ai fait? Là, au 18, quand j'ai frappé mon bois 3, j'aurais dû frapper un fer 4. Puis là, tu reviens dans. Mais bon.
1: Tu tournes la page. Un grand athlète comme toi, là, un professionnel, avec la force du mental comme ça, là, tu passes à autre chose rapidement. Puis je suis sûr que ta prochaine game, tu vas jouer mieux que ça.
0: Écoute, sur la messagerie texte, Mathieu Nantel dit je joue une game en bas de 90 par année, ma meilleure c'est 83.
1: Bon.
0: Je joue le manoir Richelieu dans deux semaines, j'ai out, là tu joues, c'est comment? Tu vas capoter.
1: C'est un des plus beaux au Québec, hein?
0: C'est à Charlevoix. Mm-hmm. Et le manoir Richelieu a probablement le plus beau premier trou au Québec.
1: Ah, ouais.
0: Sur le 9 Saint-Laurent, là, tu frappes ta drive, tu descends, puis t'es juste devant le 9 Saint-Laurent. Il y a 3-9, c'est un 27 trous. Fait que c'est sûr que tu joues en premier ou que tu joues en deuxième, mais c'est sûr que tout le monde passe par le Saint-Laurent parce que tout le monde veut jouer ce trou-là.
1: Ouais.
0: Mais c'est un par 5, tu pars d'en haut, il y a peut-être 200 pieds de dénivelé ou à peu près, mais devant toi, c'est le fleuve Saint-Laurent.
1: Wow!
0: C'est écœurant. C'est écœurant, puis en plus, t'es collé sur le Fairmont Manoir Richelieu. Toute la t'arrives en bas, là, t'es en bas de la montagne, dans le fond, puis là, tu t'embarques dans ta voiturette, puis tu montes en haut dans ta voiturette, le chemin pour se rendre, tu longes le fleuve, le champ de pratique, tu peux pas frapper de driver, il est trop court, mais tu frappes devant le fleuve, de l'autre côté, t'es en face de l'île aux coudes, c'est écœurant. C'est écœurant. Pour vrai, là, c'est le genre de terrain que vous devez, si vous avez comme un court voyage de golf, un 2-3 jours à faire cet été, Charlevoix, ça vaut la peine. Puis en plus, j'ai vu ça, mais Murray Bay, à Charlevoix, célèbre son 150e anniversaire cette année.
1: Mon Dieu, c'est vieux, ça.
0: Ah oui, 150 ans. Non, mais des terrains de golf de passer 100 ans, il y en a quelques-uns au Québec, là.
1: Ouais.
0: Mais 150e anniversaire, c'est un des premiers au Québec, Murray Bay. Tu sais, il y a eu des améliorations à travers le temps, mais les arbres dans ces terrains-là, la végétation, c'est...
1: Ça doit être majestueux, là.
0: Ah non, c'est vraiment le fun. Fait que ça, si j'y vais cet été, j'espère que j'en jouerai pas une pourrite là-bas. Le trou numéro 10 à Carleton-sur-Mer. Là, c'est le fun, là, les gens nous envoient leur
1: plus beau trou au Québec.
0: Ouais. C'est drôle, quelqu'un dit le Carolina a une slope de 139, un des plus difficiles que j'ai joué, puis je suis membre là-bas, je l'ai. Oui, je sais. Éric Maltais, tu te félicites d'être rentré travailler quand même.
1: Oui, oui, oui, quand même. Là.
0: J'aurais pu être chez nous à même
1: en petite
0: morfonde.
1: Boule,
0: en
1: comme
0: petite
1: ça.
0: Boule. Non, non, on va passer à d'autres choses. C'était vraiment le fun, par exemple. On a eu du plaisir. Puis si vous jouez aujourd'hui, il va faire très, très beau, fait chaud déjà ce matin. Là. Puis je veux saluer. Prenons du temps là, pour saluer les employés de terrain de golf qui nous écoutent, qui sont branchés à BPM Sport. T'sais, l'été passé, je me suis promené partout au Québec pour jouer avec Sortez Golfer, puis perso aussi. Puis il y a beaucoup de fans. On joue beaucoup dans des backshops de golf, dans des boutiques de golf. Écrivez-nous au 514-790-0919. On va vous saluer ce matin. Si vous êtes au golf ce matin, dans la boutique, dans le backshop, vous nous écoutez. On va dédier notre show d'aujourd'hui à nos amis golfeurs. Le 18e trou à Pine Grove. Ah non, il fourrait de Pine Grove, ça c'est... C'est une autre affaire, là.
1: Puis le monde qui travaille dans les golfs, là, ils se lèvent de bonne heure, ils travaillent fort, c'est des longues journées, t'es dehors.
0: C'était un de mes premiers jobs. Je travaillais au centre de golf, le Versailles, j'étais cart boy là-bas. Tu sais, comme 15-16 ans, tu laves des cartes, tu ramasses les cartes après les tournois, mais ça te permet de jouer gratuitement souvent.
1: Ben oui.
0: Fait que c'est pour ça que les marshals font ça. T'sais, des messieurs dans 60, 65, 70 à la retraite, sont marshals 3 jours par semaine, le reste du temps, ça joue au golf.
1: Ah, c'est un très bel job de semi-retraite. Là. Tu passes ton été dehors, tu joues au golf. Tu traînes autour du club de golf. Non, ça vaut la peine. Là. Il commence vraiment à faire beau. T'sais, on peut dire que l'été est arrivé. Là, c'est le moment d'en profiter. Que vous jouiez au golf, au tennis, au pickleball, peu importe, là, où vous faites du bateau. Profitez-en.
0: Puis là, ça va finir un jour, là, cette série-là, dans la Ligue nationale de hockey.
1: Ouais.
0: Le match ce soir, 20h, le match numéro 4, les Golden Knights mènent cette série-là 2-1. On

0: On aura la chance d'en parler évidemment aujourd'hui de cette série-là, de ce qui s'en vient. Rob Brind'Amour qui refuse de dévoiler l'identité de son gardien de but partant ce soir. De toute façon, Mitch Marner, c'est pas c'est qui. Fait que...
1: ça change rien, il doit s'y coucher.
0: Ça change rien, mais tu penses... Toi, tu mettrais qui et tu penses qu'il va mettre qui?
1: Moi, je mettrais Brandon Bossy parce qu'il a été quand même très convaincant dans le match 3 samedi, là, ouais. Le but qu'il a donné, il pouvait pas faire grand-chose. Il a sorti des gros arrêts en troisième période. Le tir de punition de Mitch Marner, Mark Stone aussi, un gros arrêt sur lui. Puis Bossy, tu sais, il a eu comme un peu une saison en deux temps. Là. Première moitié, absolument incroyable. Ouais. Deuxième, un petit peu moins, mais ça reste que ce gars-là a connu énormément de succès pour les Hurricanes. Mais je le sais pas, là. J'ai l'impression que Rod Brind'Amour a pas apporté énormément de changements à sa formation depuis le début des séries. Non. C'est essentiellement les mêmes gars qui jouent soir après soir. Est-ce qu'il va vraiment changer Anderson après sa première vraie contre-performance? Ça, je suis un petit peu moins sûr.
0: Ouais. Moi, j'ai l'impression que ça va être Bossy.
1: Ouais.
0: J'aimerais ça que ça va être, que ça soit Bossy aussi pour changer cette vibe-là un peu. Mais
1: et c'est toute une histoire Brandon Bossy aussi.
0: Ah oui, vraiment.
1: Il y a un an, là.
0: 27 ans.
1: J'avais aucune idée c'était qui ce gars-là, moi. Même au début de l'année, quand il a commencé à jouer pour les Hurricanes.
0: Toi, tu saches pas c'est qui.
1: Exactement. Ça t'en dit beaucoup, là. J'étais comme, mec, c'est qui ça? Ils l'ont ramassé au balotage, puis il est sorti de nulle part. Écoute, je pense qu'il a gagné 31 de ses 39 matchs cette année. C'est exceptionnel.
0: C'est incroyable. Mais des histoires comme ça de gardiens de but qui sont sortis nulle part, il y en a plein.
1: Oui.
0: Ça prouve une affaire. On est en train de redéfinir le modèle de l'équipe de hockey gagnante. On
1: ben
0: est
1: oui.
0: souvent bâti par en arrière, puis après ça, on s'en va par en avant. Là, je pense qu'on est vraiment en train de faire l'inverse parce qu'on se rend compte que t'as beau avoir 13 millions d'un net, ça change pas grand-chose. Si le temps venu, il arrête pas les rondelles, t'as personne sur qui te rabattre.
1: Exact.
0: Puis tu sais, une chose est sûre, cette série-là, elle se gagnera pas de par les gardiens de but.
1: Non, parce que même Carter Hart, c'est pas exceptionnel non plus. Là.
0: Il y a des... son pourcentage d'efficacité?
1: Ben, c'est ça.
0: 8,54, je pense.
1: Il y a des périodes où il est super bon, Carter Hart, il donne rien, puis il y en a d'autres où ben, il donne 4 buts de suite ou 3 buts de suite ou peu importe. C'est pas une série de gardiens. On pensait que ça allait être une série défensive avec deux équipes de jeu qui ont vraiment un système de jeu hermétique, sont physiques. C'est pas ça qu'on a pour le moment, puis sérieux, tant mieux parce que ça nous donne vraiment une finale qui est intéressante. Là. Le match de ce soir, c'est pas mal le match pivot de la série, là, parce que ça va être très, très, très difficile pour les Hurricanes de combler un déficit de 3-1. Mais à 2-2, tout est possible. Fait que j'ai vraiment hâte de voir.
0: Avant d'aller à la pause d'accueillir Nick Cloutier, on peut le lire sur le tvasport.ca. Là, c'est une chronique d'Anthony Martineau dans le show de JC. AJ Greer va tester le marché de l'autonomie. Il va offrir ses services aux 32 équipes de la Ligue nationale de hockey. On vous en a parlé précédemment. Un contrat de 2 ans qui se termine là, valeur annuelle d'à peu près 850 000. C'est 17 buts l'an passé, 32 points.
1: Ah, il y a AJ toute Greer. Une saison.
0: Une saison incroyable. Est-ce qu'il va être capable de signer? Puis là, le comparatif qu'Anthony donne dans sa chronique, c'est un contrat à l'agent de Mathieu Olivier. Mathieu Olivier est à 2.1, je pense. 2.1, 6 ans, 18 millions.
1: Six ans, c'est long. Mais je comprends quand même le comparatif. Dans la mesure où, oui, c'est des gars qui sont gros, qui sont physiques, qui frappent et tout, mais ils ont montré aussi qu'ils sont capables de jouer au hockey. Moi, je serais pas surpris, là. C'est AJ Greer, il devient joueur autonome le 1er juillet. Quand il va devenir joueur autonome le 1er juillet, qui signe pour... pas loin de 3 millions de dollars par année, là. C'est le joueur.
0: Pas loin de 3?
1: Ben, avec le plafond salarial qui augmente,
0: oui.
1: Les équipes veulent ce type de joueur-là. Tu sais, pour un quatrième trio, là, c'est parfait, AJ Greer. Puis c'est pas pour rien que on est plusieurs à vouloir le voir débarquer à Montréal, là, parce qu'on avait l'impression qu'il manquait ça un petit peu. Tu sais, tu veux un quatrième trio qui a de l'identité, là. C'est ça qu'on voit en série, les Hurricanes. T'sais, avec des Jordan Martinook puis des William Carrier puis des gars comme ça, c'est des gars qui sont capables de frapper, de brasser la cabane, mais aussi de jouer au hockey aussi. Fait que d'après moi, AJ Greer, gagnant de la coupe en plus, il va avoir une coupe d'offres, ça c'est sûr.
0: Avec le plafond qui monte de 10 millions, là, faut comme oublier notre conception d'une masse salariale d'équipe présentement.
1: Exact.
0: Faut tout rebrasser ce qu'on a. Tu sais, dans le fond, là, tu regardes un Wallman qui a signé 7 millions à Edmonton l'année passée, c'est déjà trop, là.
1: Oui.
0: Et là, il y a des gars qui vont nous surprendre de par les contrats qu'ils vont signer, mais il y a des équipes qui iront jamais à l'encontre de ce qu'ils ont établi comme structure. C'est pour ça que moi, si toi tu penses que Greer pourrait signer à 2.7, 2.8, 2.9, moi je dis on oublie le Canadien tout de suite. On n'est pas dans ces eaux-là parce que Kent Hughes ne donne pas ce genre de contrat-là.
1: Non, parce que surtout pour un agent libre comme ça, je veux dire Alex Newhook qui fait quasiment ça. Là. Après ça, quand tu vas arriver pour signer Alex Newhook, ben il va demander le double d'AJ Greer, c'est sûr. Puis comme ça peut être dangereux. Surtout que le 1er juillet, là, quand tu regardes historiquement à travers la Ligue nationale de hockey, plus souvent qu'autrement, hey, les équipes ont fini par surpayer.
0: Ah oui, l'année de Ryan Suter, Zach Parise.
1: Hey, ça a-tu mal vieilli, ça?
0: C'était combien? 15 millions?
1: Ça avait pas de bon sens. Je pense que c'était un contrat de 13 ans chaque, là.
0: Ah ouais.
1: Je vais le sortir, là. C'est comme ça, ça avait aucun bon
0: c'est
1: sens.
0: C'est complètement à cave, ça.
1: Les deux qui signent pour un contrat identique, un contrat massif, comme... Ben là, évidemment, t'as des limitations aujourd'hui, entre autres à cause de ça, là, parce que les DG ont réalisé que ça a pas de bon sens de signer des gars comme ça. Ils avaient signé, bon, c'était 13 ans, quasiment 8 millions de dollars par année. Fait que c'était plus le 13 ans que... Personne dans la vie vaut 13 ans, là. Que tu sois joueur de hockey ou homme d'affaires, avocat, animateur de radio, peu importe, 13 ans.
0: Mais ils l'ont signé à quel âge, en plus? À 27?
1: Il avait quasiment 30 ans à ce moment-là.
0: Ben, c'est ça. Fait que ça a signé jusqu'à 43 ans. J'ai 41 et de la misère à me lever de ma chaise trop vite, des fois, là. T'as le dire, là. Puis je joue pas dans la Ligue nationale, vous l'annonce, là. Au cas où vous auriez pas remarqué. Hey, écoute, c'est incroyable. Mais on va voir. Nick Loutier s'en vient. Hey, dans les prochaines, ça va être bon, soyez là. Tu sais, la fameuse transaction du Canadien qui a avorté parce qu'il était 15h01, le Matthew Nyes. C'est quoi la procédure pour compléter une transaction avant 15h à la date limite?
1: C'est bon, ça. Qu'est-ce qui s'est passé, là?
0: Nick a fait ses recherches, puis il va tout nous donner ça dans les prochaines minutes dans 100% Max, le
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0: Très content de le retrouver de TVA Sport. Nicolas Cloutier, salut.
3: Monsieur, ça va bien?
0: Ben oui, certain. Hey Nick, on va commencer par les échanges, la façon de faire, parce que j'en ai parlé tantôt, puis je pense que ça a soulevé beaucoup de questionnements pour nos auditeurs. Tu sais, comment ça marche déposer un échange? Puis là, tout le monde est en train de se dire, pour une minute, il y a une transaction qui va avorter. Mm-hmm. Comment ça fonctionne? T'es allé aux sources, t'as demandé à des gens qui sont habitués de faire ça. Comment ça marche?
3: J'ai demandé à deux anciens dirigeants qui, eux, ont conclu des échanges, là, bon, proche de leur limite, à la date limite. Donc, comment ça se passe? C'est les fax en passant, ça n'existe plus, là. Ben, tu peux peut-être encore en envoyer un, mais normalement, maintenant, tu envoies un email. Un email qui contient tous les détails de la transaction à la Ligue. Et selon ma compréhension des choses, la seule règle, justement, pour que l'échange soit placé dans la pile avant 15 heures, c'est que l'email soit envoyé avant 15 heures. La plupart du temps, bon, une des deux équipes envoie l'email avec les éléments de la transaction et l'autre équipe répond à la chaîne de courriel pour dire, bon, disons que c'est l'adjoint au directeur général. Bonjour, je suis l'adjoint au directeur général. Je parle au nom du directeur général de telle équipe et je suis d'accord avec ces termes qui sont proposés. Mais même ce deuxième email-là d'approbation de l'autre équipe, là, lui, il passe à 15h01. De ce que j'ai compris, si le premier email est envoyé avant 15 heures, la transaction est dans la file. Et quand je dis la transaction est dans la file, là, c'est juste que ça va très, très vite dans les dernières minutes.
1: Ouais.
3: Alors, on forme une file, mais ce qui officialise une transaction, c'est le trade call. C'est un appel conférence entre les deux équipes et les bureaux de la Ligue où on parcourt la liste des éléments, les dossiers médicaux des joueurs, les conditions qui seraient rattachées au choix de repêchage. Donc, absolument tout, là. On passe ça au clin de fin et après le trade call, c'est là qu'on officialise la transaction. C'est pour ça que vous voyez des transactions qui ont été conclues avant 15 heures être annoncées souvent à, bon, 16 heures ou même 16h30.
0: Parce que là, il enchaîne les appels. Puis ça se fait des bureaux de Montréal, en plus, j'ai vu. Hein.
3: En plus, c'est exactement, c'est à Montréal, Max. Alors, tu sais, on peut, sans vouloir confirmer ou infirmer, là, quoi que ce soit, là, parce que j'ai rien à gagner à faire ça, là, mais n'importe quelle équipe peut s'accuser. Mais au bout du compte, ça prend juste un email, puis les deux équipes peuvent l'envoyer, l'email.
0: Mais quand il y a une transaction, est-ce que tu es au courant, puis je veux pas te prendre de cours de la marche à suivre, mettons, là, moi, je suis le Canadien, toi, t'es les Maple Leafs de Toronto, on s'entend. C'est aux deux DG de s'entendre, de dire, moi, j'envoie le premier courriel, ou toi, t'envoies le premier courriel, ou c'est who's writing to the league, dans le fond, là, c'est les deux DG qui entre eux.
3: J'imagine que tu joues à l'oreille, tu sais.
0: Ouais,
3: tu vois l'oreille. Mais moi, écoute, il y en a qui sont plus anxieux que d'autres. Là. Moi, je peux dire que même si j'avais mon DG au téléphone qui me disait je vais l'envoyer, je l'enverrais probablement de mon côté aussi en même temps, juste pour être sûr.
1: Mais c'est fou, pareil.
3: Je sais pas si c'est ça qui a été fait non plus. Je dis juste que C'est ça la procédure. C'est comme ça que ça fonctionne. Tu as juste besoin d'un email avant 15 heures.
1: Mais c'est fou pareil qu'un courriel peut avoir des répercussions aussi importantes. Là, peut-être qu'il a été envoyé à I-59, puis là, à ce moment-là, le Wi-Fi, il buguait un petit peu. Fait que c'est à cause de ça que la transaction est rentrée à 15h01. Il peut s'être passé mille et une choses, mais c'est fascinant de savoir que une procédure aussi complexe qu'une transaction, ben quelque chose d'aussi simple que qu'un échange de courriel, ben c'est ça qui détermine si c'est bon ou non. C'est de la grosse job. Là. Puis ils sont plusieurs à travailler là-dessus aussi, j'imagine. Là, le DG est au téléphone, mais tous les autres, ils travaillent sur la paperasse puis s'assurer que tout est beau.
3: Ouais. Mais puis c'est du sérieux, il y a du légal là-dedans.
1: Ah oui.
3: On doit faire les choses sérieusement. Je pense que j'ai même lu qu'on va sur le site du gouvernement pour valider que l'heure qu'on a, c'est vraiment 15 heures.
0: Ah ouais.
3: À un certain moment, il y a des règles. Il y a des règles. Tu n'as pas le choix d'établir des règles.
0: Mais non, c'est sûr.
3: Ils suivent à la lettre parce que sinon d'autres équipes peuvent se plaindre.
0: Ben,
3: mais ouais, c'est fou. On vit dans une réalité où c'est la course au courriel. Puis si le courriel n'arrive pas à temps, ben il y a pas de transaction. Hein.
0: Les espoirs de la Ligue nationale de hockey vont être sur place ce soir à Vegas. Évidemment, bon, il y a eu le combine puis tout ça. Fait qu'on va voir la jeune relève prometteuse de la Ligue nationale de hockey. On va sûrement les présenter à l'écran. J'imagine quelque chose dans le match de ce soir.
3: Ouais. Il va y avoir Malhotra, Carson Carroll, entre autres, mais pas Gavin McKenna, par contre.
0: Non? Comment ça?
3: Selon ce que j'ai pu là. Je sais pas la raison. Mais ce que je sais, par contre, c'est que, puis ça avait été rapporté, là, Gavin McKenna, il aurait pu participer au championnat mondial de hockey avec le Canada.
0: Okay.
3: Mais il avait décidé de rester à la maison pour s'entraîner. Lui, il voulait vraiment s'entraîner pour le combine. Il prenait ça au sérieux parce que souvent, les doutes là, qui reviennent au sujet de McKenna, c'est est-ce qu'il va pouvoir soutenir le jeu physique de la LNH? Est-ce que son corps est prêt pour ça? Alors lui, le combine, ça avait une signification particulière pour lui. Et bon, selon les informations là, qui ont sorti dans les derniers jours, il a été excellent, Gavin McKenna.
0: Il a fait 14 pull-up, j'ai vu.
3: 14 pull-up en passant, c'est du top. Là. Même si tu t'entraînes, là, pas garanti que tu vas réussir à faire 14 pull-up. Il a été 7e au VO2 max, ça c'est un des exercices les plus importants en passant. Là. Exact. Alors, très bonne figure au combine, Gavin McKenna. C'est quelqu'un qui est vraiment pas à la fin de sa maturité physique. Là. Pour l'avoir croisé en personne, là, il est encore très maigrichon. Il va pouvoir ajouter des livres à sa charpente.
0: Là, tu sais que Gilbert Delorme nous écoute dans son truc, puis il se dit 14 pas là, puis il n'y a rien là, je fais ça de main de dos.
3: Ouais. On n'est pas tous Gilbert, on fait tous des DVD, nous autres. Là.
0: Non, c'est ça. On salue Gilbert. Quand tu m'attends, on a une pensée pour lui. Mais, tu sais, puis on s'en est parlé un peu, parce que là, il y a de quoi qui flotte au-dessus de Gavin McKenna présentement. Il y a beaucoup de pression à Toronto sur la direction de le sélectionner. Mais on dirait, moi, puis ça fait 2-3 affaires que je lis, qu'il n'y a pas bonne réputation parmi les 32 clubs de la Ligue. T'sais, on n'est pas Shane Wright, mais c'est pas non plus Sidney Crosby. Ça.
3: Exact. Mais écoute, il y a un dirigeant de la LNH qui a été cité là, de façon anonyme par The Athletic qui disait c'est un peu comme un Artemi Panarin, il va faire 3-4 équipes puis il va jamais vraiment rien gagner en série. Moi, personnellement, je trouve ça très sévère. Puis est-ce qu'on tiendrait le même discours si Gavin McKenna n'avait pas eu à porter le statut de joueur exceptionnel depuis son tout jeune âge?
1: Ouais.
3: Je pense que du moment que tu te réconcilies avec le fait que c'est pas le prochain McDavid, là. C'est pas le prochain Sidney Crosby.
0: Ouais.
3: Ben, tu peux accepter, c'est qui Gavin McKenna? Puis Gavin McKenna, là, une équipe devrait s'estimer très chanceuse, très heureuse de pouvoir le sélectionner, que ce soit au premier ou au deuxième rang. Je l'ai vu, moi, au Minnesota, au Mondial Junior. Est-ce que oui, il est frustrant par moment? Ouais, mais trouve-moi des joueurs avec la même compréhension du jeu que lui, là. Pour vrai, moi, j'en ai pas vu beaucoup. C'est dans le niveau, là, des Kucherov, là. Il voit tout le temps le jeu 2-3 secondes à l'avance. C'est pas pour rien que Age et lui, là, ils s'éclataient ensemble au Minnesota. T'sais, je trouve qu'il y a des commentaires qui sont vraiment sévères parce qu'il a tellement été suranalysé pendant des années. Et ça, quand tu tombes dans l'overscouting, tu finis par oublier les qualités du joueur. McKenna a une qualité élite, c'est son cerveau, sa compréhension du jeu. Puis ça, trop pas ça dans une boîte de céréales.
1: Puis ça reste que le gars, il y a un an à peine, Il était quasiment en train de fracasser des records de Mario Lemieux dans le junior, là, t'sais.
0: Ouais.
1: Il a pris une grosse décision d'aller dans la NCAA. Il y avait du pour et du contre derrière ça. Mais disons, s'il avait décidé de rester dans le junior canadien puis il avait fait 150
3: exact.
1: Points, la discussion serait complètement différente. Mais il est allé dans la NCAA où il a pas mal fait, là. Il y avait une adaptation au début.
3: Mm-hmm.
1: Mais ouais. Il a pas mal fait. Sauf que tu affrontes des gars, des fois, qui ont 22, 23, 24 ans. Fait que c'est sûr que d'un point de vue physique,
3: ouais.
1: Ça va être plus difficile pour toi. Mais... Fait qu'il y a beaucoup de ces attentes-là que j'ai l'impression que ça n'avait pas été facile pour lui.
0: Oubliez pas une affaire, les gars. On a soif collectivement de la prochaine merveille.
1: Oui.
0: Il en passe un aux 10 ans, puis quand il passe, on est déjà en train de se demander ça va être qui le prochain. Il y a eu Sidney, il y a eu Connor, là, après ça, ça va être qui. Puis là, je le dis avec respect, mais on n'arrête pas d'être déçu. On a dit ça de Connor Bedard. Ouais. Connor Bedard, est-ce qu'il rencontre les attentes qu'on avait placées en sa personne? C'est un excellent joueur de hockey, mais il n'est pas où. On s'était fait dire qu'il allait être, que ça allait être le prochain Sidney. Ouais. Puis il est bon, c'est un excellent ouais. joueur de hockey. Mais ces gars-là, malheureusement, sont obligés de marcher dans ces traces-là. Puis des exceptionnels, des vrais exceptionnels, il y en a peut-être passé 5 dans vie ou à peu près. Là.
3: Ben, c'est ça. Là. C'est parce qu'il y a aussi les gars avant eux qui, eux, étaient exceptionnels. Ils ont mis la marche tellement haute. C'est difficile après de remplir les promesses.
0: Tu sais, on parle déjà de Landon Dupont là, pour l'an prochain.
3: Ben oui, exact. Et puis il va en avoir d'autres, Max.
0: Ben
3: le
0: oui.
3: problème aussi, là, c'est que regarde ce que McLean Celebrini avait fait au même âge dans la NCAA. Il a comme établi un standard qui est tellement difficile à égaler pour McKenna.
1: Ouais.
3: Excuse-moi, là, mais ce que Celebrini a fait, son âge dans la NCAA ouais. avec Boston University, on n'est vraiment pas prêt de revoir ça.
1: Puis,
3: il avait fait, c'était quelque chose, Celebrini. Et les Celebrini, là, t'en verras pas 5 dans les 2 prochaines, 3 prochaines décennies.
0: Et en plus, non. Celebrini a un aura de méga star que je pense que Connor Bedard a pas et que Gavin McKenna a pas l'air d'avoir. Mais tu sais, il est jeune, on va voir, il va se développer, mais. Il se passe de quoi avec McLean Celebrini dans sa façon de se tenir, dans sa dégaine. Lui, là, c'est un élève de Sidney Crosby. Là.
3: Mm-hmm. Ouais, absolument.
0: Moi, juste la scène là, au championnat mondial, là, ouais, bon, là, Crosby est là, fait qu'on va prendre le son, on va y donner Sidney. Non, non, non, toi, tu gardes le C. Non, non, prends-le. Non, non, je le veux pas. Non, non, prends-le. Non, non, je le veux pas. Imagine-tu cette discussion-là? T'as l'avenir du hockey professionnel, l'avenir des Sharks de San Jose puis de la Ligue nationale de hockey, le prochain poster boy dans le vestiaire avec un des meilleurs joueurs de l'histoire de la vie. Ben, non, prends ton C. Non, je le veux pas. Toi, garde-le. Non, prends-le. Tout ça. Les gars dans la chambre devaient être comme à qu'est-ce
3: capoter.
0: Qu'est-ce qu'on a pitié? Puis Crosby, là, c'est très bien. C'est la passation. Ce qu'on a vu au championnat mondial, c'est la passation du flambeau. Là.
1: Ouais. Ah, c'est la passation de un leader. Tu sais, Celebrini a 19 ans, mais clairement, dans sa tête, il n'y a pas la maturité d'un gars de 19 ans. Là. Il y a la maturité d'un gars de 40 ans, puis c'est ce qui le rend encore plus impressionnant. Puis c'est injuste de penser que n'importe quel autre jeune va être capable de faire ça. Faut se rappeler que c'est des kids, 18, 19, 20 ans. On faisait quoi, nous, à cet âge-là? On avait aucunement la maturité.
0: Hey, je travaillais au Winners, moi.
1: J'emballais des épiceries, puis tu sais... Je veux dire, ces gars-là, ils ont des millions de dollars dans le compte de banque. Ils ont des centaines de milliers de personnes qui regardent leurs moindres faits et gestes. C'est pas tout le monde qui réagit de façon parfaite face à cette pression-là.
0: C'est sûr.
3: Il y en a qui font tout pour réussir. Hey, Connor Bedard, je pense qu'au moment d'être repêché, il n'avait jamais mangé du fast-food de sa vie.
0: Incroyable.
3: Les sacrifices que ces jeunes-là ont fait.
0: C'est incroyable.
3: Connor Bedard, tu sais,
0: une de mes histoires préférées, là. Stéphane, Steph Lebeau qui a gagné la coupe en 93 avec le Canadien, la première fois de sa vie que Stéphane Lebeau a bu de l'alcool, c'est dans la coupe Stanley.
3: Voyons donc.
0: La première fois de sa vie que Stéphane Lebeau a bu de l'alcool, c'est dans la coupe Stanley. Lui, c'était tous les moyens possibles pour me rendre à la Ligue nationale de hockey pour être le plus sharp possible. La première fois de sa vie, c'est quand il a bu dans la coupe Stanley du champagne dans le vestiaire du Canadien Montréal en 93.
1: C'est un bon moment pour le faire pour la première fois.
3: Moi, j'en ai vu avant, c'est juste que j'ai pas eu la chance
0: d'en
3: gagner, c'est pour ça.
0: Et c'est ça. On a pris de l'avance. Ouais, il nous racontait aussi que dans la série contre les Kings, c'est la première fois où Wayne Gretzky lui adressait la parole. Puis tu sais, Wayne Gretzky, c'était son idole. Il se retrouve dans les coins à un moment donné, puis il plante, puis il lève dans la bande, puis il donne une bonne mise en échec. Gretzky passe à côté, il pousse, puis il se dit « Fuck you, le beau ». Il dit, c'est la première. Ouais, il dit la première fois que Wayne Gretzky m'adresse la parole. Fait que lui, dans la même semaine, le Wayne Gretzky m'adresse la champagne dans la coupe. Parlant de Coupe Stanley, série finale, ça se poursuit ce soir. Est-ce qu'on va avoir droit à un autre, genre, c'est 3-0, ça revient, deuxième période de prolongation?
3: Ça a aucun sens. T'es rendu à la finale de la Coupe Stanley, là. T'es supposé être rendu avec la crème de la crème. Et il n'y a aucun des deux gardiens qui a envie de prendre les choses en main en ce moment. C'est absolument fou. Moi, ma prédiction, elle est simple. Là. Je dis pas le meilleur. Non, pas le meilleur. Le moins pire des deux gardiens va l'emporter ce soir. Il faut croire aussi que Frédéric Anderson ne sera pas de retour là, parce qu'il insuffle absolument aucune confiance à ses coéquipiers. En ce moment, il n'a pas l'air en contrôle sur. Tu sais, des fois, c'est pas juste les buts que tu accordes, hein, c'est la façon que tu les accordes. En tout cas, moi, je suis pas mal sûr qu'on va, même si on veut rien confirmer du côté des Hurricanes, là, on va aller de l'avant avec Brandon Bossy. Par contre, je suis les Hurricanes, je pense que je suis quand même assez confiant. Est-ce qu'on va vraiment perdre deux matchs sur la route de suite du côté des Hurricanes? On est tellement dominant sur la route. Bon, c'est pas compliqué, là, le premier match des séries qu'ils ont perdu à l'étranger, ben, c'était le dernier, c'était samedi soir à Vegas. Sinon, il était pas défait. Il était 6-0. Là, son rendu à 6-1. Je les vois pas perdre deux matchs de suite sur la route. Moi, je pense que cette série-là va être égale 2-2.
0: Ça va être bien intéressant de suivre ça. On a bien hâte de voir le match de ce soir. Puis si ça peut se régler en trois périodes, là, les gens qui se lèvent à 4h du matin vous en remercieraient grandement.
3: Oui. Hey, écoute, trois matchs de suite en prolongation, par exemple, puis quoi qu'il arrive, là, est-ce qu'on peut dire qu'on a une méchante belle finale?
0: Oui.
3: Je sais qu'au départ, ça n'avait pas l'air trop sexy, là, une finale avec les Hurricanes, mais les sceptiques auront été confondus.
0: Ouais, on s'en allait pas vers ça, mais là, finalement, ça nous donne de l'excellent hockey. OK, hey Nick, merci de ton temps. J'invite les gens à lire sur le tvasport.ca et on se retrouve jeudi.
3: Merci les gars, à bientôt.
0: Salut Nicolas Cloutier de TVA Sport. On s'en va à la pause de l'autre côté. Mike Babcock à Edmonton.
1: J'en reviens pas.
0: Les gars en ont parlé ce matin. Je sais pas sur quel pied danser, parce que là, c'est comme le retour du Boys Club. Là. T'as envie de voir Bruce Boudreau revenir. Là. Le téléphone.
1: Pas mal pire même que Bruce Boudreau, je dirais.
0: Non, mais d'après moi, Bergie, là, peut-être avoir un téléphone dans son cart au golf dans pas long.
1: Si.
0: Ton agence dans les prochaines dans 100%
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4: Oui, OK, il a eu du succès, mais entre-temps, il a eu des problèmes. Quand il est débarqué à Toronto, qui était la grosse prise, qui était censé être le sauveur qui amène justement enfin du succès à Toronto, tout le monde se souvient de l'histoire de Mitch Marner. Tout le monde se souvient qu'il lui a demandé en privé ce qu'il pensait de ses coéquipiers et qu'il leur a révélé cette liste-là sur l'éthique de travail devant tout le monde. On se souvient de la façon que ça a commencé / fini à Columbus avec les fameux téléphones. Pourquoi est-ce que Edmonton veut s'embarquer là-dedans d'un personnage qui me semble de l'extérieur radioactif? Et ça, je comprends pas.
0: Écoute, là, on parle de Mike Babcock qui serait considéré pour avoir une place comme entraîneur-chef à Edmonton. On vous le rappelle, le clerc Chris Knobloch qui a été relevé de ses fonctions, puis lui avait comme une tête de cheval coupée dans son litre. Là, Écoute, c'est... Honnêtement, comment les choses se sont faites pour Chris Knobloch, me sentais mal.
1: D'apprendre ça publiquement, tu sais.
0: Avant même que, tu sais, il devait s'en douter, là, mais en tout cas. Babcock, Edmonton. Edmonton ont leur lot de mauvaises décisions, des cas à problème, ils en ont eu.
1: Ouais.
0: Ils ont essayé de redonner des chances à du monde. C'est Evander Kane, ça n'a pas fonctionné.
1: Stan Bowman, c'est un peu ça aussi.
0: Ah ouais, Stan Bowman. Tu sais, là, Babcock, c'est un bon entraîneur.
1: C'était un bon entraîneur.
0: C'était un bon entraîneur.
1: Est-ce qu'il l'est encore?
0: Mais tu sais, moi, je crois à... Tu sais, mettons, Bruce Cassidy perd sa job à Vegas, puis Cassidy dit, OK, je comprends que maintenant, quand je vais entraîner, quand je vais coacher ma prochaine équipe, je vais mieux communiquer mon message. Ouais. Je vais devoir... Fait que ces gars-là sont capables de se regarder dans le miroir pis être capables de faire comme... Tu sais, j'ai ça à travailler. Mais là, la réalité, c'est que Babcock est pas dans le coaching depuis 2020, dans la Ligue nationale de hockey, l'année où il a quitté les Maple Leafs de Toronto. Je sais pas.
1: Puis moi, ma question, c'est... Est-ce qu'il a appris de ses erreurs? Parce que Je pense que t'es du même avis que moi, Max, dans la vie, c'est important de donner des deuxièmes chances.
0: Ben, les gens,
1: Mais Babcock, il l'a eu à Columbus, sa deuxième chance. Après tout ce qui s'était passé à Toronto, le scandale avec Mitch Marner, après tout ce qui était sorti dans les médias par rapport à comment il avait traité des joueurs à Détroit puis Anaheim, puis que tout le monde disait que c'était un intimidateur puis que c'était une mauvaise personne. Le gars se fait donner une deuxième chance pour revenir à Columbus. Redorer son blason, regagner un peu une réputation de coach dans la LNH. Il a même pas coaché une game. Il était même pas capable de s'empêcher de se mettre dans la marde. Moi, c'est ça que je me dis, que c'est comme, OK, mais y a-tu vraiment appris, là? Parce que la dernière chose qu'il nous a montré, c'est que non, puis qu'il a encore continué avec ses comportements qui sont pas acceptables dans la société d'aujourd'hui.
0: C'est parce que l'histoire là-dedans, c'est que tu te dis, mettons, les Leafs passent 55 personnes dans la première vague de leur entrevue. Dès 55 que les Leafs ont passé, n'as-tu carte de potable peut-être pour les Oilers pour se donner un choix autre que Babcock?
1: Ben,
0: c'est pourquoi
1: ça.
0: Babcock est là. Il faut dire une chose, il y a des liens qui unissent Babcock aux Oilers d'Edmonton. La famille de Zach Hyman sont propriétaires d'une équipe junior dans l'Ouest canadien. Et le fils de Babcock est devenu coach de cette équipe-là qui appartient à la famille Hyman. Donc Babcock et Hyman sont très, très proches. Hyman est très, très proche aussi de l'actionnariat des Oilers. Tu sais... Là, on a essayé le coach de Connor McDavid. Est-ce qu'on va essayer le coach de Zach Hyman? À quel point les Oilers sont prêts à tourner le coin, aller ailleurs? T'sais, un gars comme, mettons, David Carl, là, qui veut, il veut pas coacher dans la Ligue nationale, là, ça paraît. Là.
1: Ouais.
0: Tu le vois débarquer, mettons, qui dit, OK, ça me tente. Tu veux pas aller dans le marché de Toronto, on comprend pourquoi, ça va imploser encore. Edmonton, c'est un beau marché où essayer des affaires. Là. Surtout qu'on entend que Darnell Nurse s'est terminé à Edmonton, on va trouver une façon de s'en départir.
1: Mais c'est ça, tu sais, t'es-tu vraiment pas capable de faire mieux que lui?
0: C'est ça l'histoire.
1: Je suis d'accord qu'à une certaine époque, Mike Babcock, c'était John Cooper. Il était reconnu comme étant le meilleur coach dans le hockey. Ça commence à faire longtemps. Là. Détroit, leur coupe, c'est 2008. Sa dernière ronde des séries qu'il a gagnée, c'était en 2013. Écoute, ça fait quasiment 15 ans de ça. Mais clairement, ils sont désespérés. Puis j'imagine que c'était pour poser un geste comme ça, Connor McDavid a été consulté. T'embauches pas Mike Babcock. Ça a l'air que c'est ce qu'ils vont faire là, s'ils ont le goût de l'association des joueurs, sans le demander à ton joueur étoile. Après ça, si McDavid dit oui, est-ce que ça veut dire que tout le monde dans le vestiaire des Oilers va être content de voir Mike Babcock débarquer? Pas nécessairement.
0: Puis on va voir comment eux vont jouer leur carte dans les prochaines semaines, mais ça va être, il va y avoir une annonce imminente, assurément. Hey, dans le club du matin, ce matin, très bon. Ils ont parlé avec Alain Crête et on parlait justement des joueurs qui commencent de plus en plus à exiger des transactions, à dire « Hey, moi je mets mon pied à terre, je sors d'ici. » Dylan Larkin l'a fait, le capitaine des Red Wings de Détroit qui vient de la place. Écoutez ce que les gars disaient ce matin.
5: Est-ce qu'on va avoir de plus en plus des joueurs qui vont exiger des transactions? C'est pas pratique commune nécessairement dans le hockey dans les dernières années, mais je lisais un tweet hier, on rapportait des propos d'Eliot Friedman et il mentionnait « Je travaille sur quelques dossiers et attendez-vous à en voir plusieurs dans les prochaines années des joueurs qui vont forcer la main de leurs directeurs généraux pour aller vraiment à un endroit bien précis en exigeant les transactions. » C'est pas bon pour le sport, ça, Alain. Là.
6: Non, ça c'est sûr, parce que tu sais, on se contre pas d'histoire, là, la plupart des gars, tu sais, ils vont vouloir viser des clubs américains, probablement, puis le plus au sud possible. Ça fait que, tu sais, t'as un paquet de franchises au Canada qui risquent... Tu sais, là, y a-tu bien des gars qui vont vouloir aller à Winnipeg, bon, tu mets des gars qui vont vouloir aller à Ottawa, tu mets des gars, tu sais... Ça fait qu'à ce moment-là, ça va créer un déséquilibre. Puis même aux États-Unis, tu sais, tu vas avoir un déséquilibre entre les clubs américains, là. Les gros marchés vont toujours être attirants, là, mais, tu sais, est-ce que Nashville va attirer du monde? Est-ce que la Caroline va attirer du monde?
0: C'est une super bonne question. T'sais, au baseball, souvent, des équipes se sont bâties de par la masse salariale. Puis là, Mané, là, t'es arrivé dans le milieu de la saison, tu faisais, bon, ben il reste 8 clubs ou à peu près. Là, là, t'as les Yankees, t'as les Mets, t'as les Dodgers. Le hockey, même avec le plafond salarial qui est en train d'augmenter, les gars ont tellement de pouvoir que c'est un peu en train de donner ça. T'sais, personne va mettre dans son no-trade, en levant son no-trade. Bon, mais dans mes équipes, j'ai Winnipeg, ça arrivera pas, là.
1: Ça arrivera pas, t'as totalement raison.
0: Ça arrivera pas, sauf que le constat de ça, de Dylan Larkin qui lève la main à Détroit puis qui dit, hey, moi, sortez-moi du site. Puis là, comment c'est en train de se passer? Je te donne trois clubs. Iserman laisse couler l'info probablement parce que lui, il veut plus que trois clubs parce qu'il pense que le retour sera pas assez élevé dans ces clubs-là. Larkin veut pas y en donner plus. Il coule l'information. Larkin a l'air tata. Ça y met de la pression. Ça fait en sorte que Larkin, lui, voudra pas là, arriver au match d'ouverture à Détroit cette année s'il y a pas de transaction. Puis au centre de la patinoire, se faire présenter comme le gars qui a abandonné, qui veut s'en aller. Sauf que là, je pense que l'audio est pas sur les épaules de Larkin parce qu'il aura tout essayé. Je pense que là, le coupable, je le mets en guillemets, s'appelle Steve Eiserman.
1: Ouais. Puis ce contrat-là, c'est qui l'a donné à Dylan Larkin? C'est qui a donné une clause de non-mouvement complète? Ben, c'est Steve Eiserman aussi. Ah oui. Tu lui as donné ce contrat-là. Oui, lui, il l'a signé, mais toi aussi. Fait qu'assume les conséquences de tes gestes. T'as bâti un mauvais club, un club qui est pas capable d'être compétitif, puis tu lui as donné une clause. Fait que si Steve Eiserman se retrouve un petit peu peinturé dans le coin aujourd'hui, ben, il y a juste à se regarder dans le miroir, là. C'est de sa faute.
0: Puis l'affaire, c'est qu'Eiserman est en quelque sorte protégé à Détroit. C'est une légende là-bas.
1: Oui.
0: Steve Eiserman, c'est une légende à Détroit. Faut que tu te lèves de bonne heure en temps pour congédier Steve Eiserman à Détroit.
1: Ça fait longtemps que t'en parles de ça, Max, puis t'as raison que sont un peu pognés avec, là.
0: Sont pognés avec. Peut-être qu'ils vont le faire un moment, ils vont arriver à croiser des chemins, ils vont faire là, ça n'a plus de bon sens. Ça fait 13 ans qu'on fait pas les séries, 14 ans qu'on fait pas les séries. T'sais, un moment, ils vont arriver au bout de ce que Eiserman a pu leur donner, mais Larkin, personne peut y en vouloir. Puis, tu sais, moi, je pense qu'il va être transigé au courant de l'été, que ça va fonctionner, mais ça va être un marché américain dans un autre state tax, dans un club qui va gagner là, dès l'an prochain, là.
1: Exact. C'est pas pour rien que on a vu sa liste commencer à circuler hier. Ouais. Les Panthers de la Floride, le Wild du Minnesota, les Golden Knights de Vegas. Qu'est-ce que ces trois équipes-là ont en commun? Ben, ils sont aux États-Unis, puis ce sont des aspirants à la Coupe dès maintenant. Là. Je veux dire, Vegas vont peut-être déjà la gagner. Les Panthers, une fois que Barkov va revenir, ben, ils vont revenir prétendants du jour au lendemain. Puis le Wild sont à un centre d'être une des meilleures équipes de la Ligue.
0: Mais là, Montréal, c'est attrayant. On a un bon club, on est jeune, on est dans la fenêtre. Montréal, ça marche. Les gens veulent-tu venir ici? OK, parfait. Ça prend une heure traverser l'île de Montréal. C'est parfait. On comprend. C'est pas LA, là. LA, c'est pire encore, en plus, là. C'est pas la Floride. C'est l'hiver, tout ça. Mais les gars, veulent-tu venir à Montréal? Jean-Luc Grandpierre en a parlé dans le Club du matin.
7: Moi, je suis dans l'avion avec les joueurs à chaque voyage. Puis, tu sais, la ville préférée des joueurs, c'est Montréal. Mais tu leur demandes, t'aimerais-tu jouer à Montréal? Puis tout le monde dit, t'es-tu malade? Tu comprends ça? Tu sais, pour les joueurs de gros, de premier plan, Montréal, c'est pas la destination numéro un parce que malgré le fait que, surtout aux États-Unis cette année, on a, quand la série contre Caroline, quand ça jouait, tu sais, à ESPN ou à TNT ici, les gens, tu sais, même à Columbus, ils disent, hey, Montréal, c'est malade. L'atmosphère est folle. Les gens sont fous. C'est incroyable. Autant que c'est la meilleure atmosphère dans la Ligue nationale, puis il n'y a aucun doute que je pense que, je sais pas si c'est la pression ou l'année, tu sais, les joueurs aiment ça, avoir une vie à l'extérieur de la glace. Puis tu sais, pas que c'est impossible à Montréal, mais c'est juste que les gars aiment ça, juste être capable de marcher dans la réalité, être capable d'aller à l'épicerie.
0: C'est surréel, ça. Tu sais, dans la mesure où... Avez-vous souvent croisé des gars du Canadien dans la vie de tous les jours? Tu sais, mettons, là, à part dans des événements, là. Les joueurs du Canadien Montréal habitent à deux places. Les familles habitent à Brossard, dans le 10-30. Puis les joueurs célibataires ou avec leur blonde qui ont pas d'enfants, généralement, ils habitent, tu vois, Noah Dobson, il habite dans le Four Seasons. Cole Caulfield, il est d'une tour à condo dans le Vieux-Port. Suzuki est pas loin aussi. Tu sais, les gars, ils s'entraînent, ils vont jouer au hockey. Ils vont jouer au golf au Royal Montréal l'été, ils vont dans un festival, ils se promènent un peu, tu sais, t'as peut-être vu de loin, mais à quel point, je pense pas que...
1: Ils sont quand même très isolés, on s'entend, là.
0: Ils sont isolés, là, dans la mesure où, tu sais, tu fais pas exprès non plus, là. Tu vas pas un samedi après-midi au Costco, là, tu verras pas Nick Suzuki avec son gros panier, là, pis un pot de beurre de pinot de 4 livres, là,
1: non,
0: ça arrivera
1: c'est ça.
0: Pas, là.
1: Mais ça reste que, comme Jean-Luc Grandpierre l'a dit, c'est la perception que beaucoup de gens ont peut-être de l'extérieur. Fait que même si c'est pas nécessairement vrai, il y a encore beaucoup de gens qui pensent que c'est de cette façon-là. Puis pour revenir à ce qu'on disait avant, ben c'est probablement une des raisons de pourquoi, même si Montréal est une équipe super compétitive, puis si tu veux gagner la Coupe, ben c'est peut-être un des meilleurs endroits où tu peux jouer dans les prochaines années. Il y a beaucoup de gars que, peu importe la situation, ça va toujours être un nom. Pour les Américains en particulier, là, c'est la réalité, mais il y a ça qui va toujours jouer contre les équipes canadiennes. C'est dommage, mais c'est la réalité.
0: Ouais, puis Montréal est probablement l'équipe canadienne la mieux placée à court moyen terme pour attirer des agents libres ou pour attirer des joueurs qui ont des no-trade là, qui pourraient se retrouver ici. On va aller à la pause. Hey, les Spurs en ont gagné une dans la série finale de la NBA, mais je veux vous parler de... C'est la fameuse rangée en avant avec toutes les vedettes, là.
1: Ouais.
0: Pendant que tout le monde paye dans la première section ses billets entre 10 et 18 000, ben, les vedettes, les millionnaires, les milliardaires se font donner l'étiquette par MSG. Mais ça vient avec des choses à faire et des choses à pas faire. Quels sont les comportements à observer, à ne pas observer quand t'as des billets pour le basket en première rangée d'un match des Knicks? C'est fou raide. Je vous raconte ça dans les prochaines dans 100% Max, c'est là.

0: si vous regardez la finale de la NBA, peut-être que vous avez vu Kylie Jenner, Spike Lee, Timothée Chalamet, Ben Stiller, Jay-Z qui sont dans la première rangée du MSG pour le match d'hier. D'ailleurs, les prix sont sortis pour le match numéro 6. S'il y a match numéro 6, le dernier billet le moins cher collé sur le mur de béton en haut est 7 000 $ présentement pour ce match-là. Ça n'a aucun bon sens. D'ailleurs, il y a des billets qui ont été mis aux enchères cette semaine dans une soirée caritative à New York pour le match numéro 4 dans la première rangée, puis t'es assuré d'être assis à côté de genre de Spike Lee ou Jay-Z. Okay. Les billets, la paire de billets sont vendus $1 million.
1: Un million de dollars
0: pour deux billets pour un match. Ça vient d'être vendu. Comment ça marche, ça, cette rangée-là? Parce qu'ils ne les payent pas, leurs billets. Pendant que tout le monde se saigne à essayer de payer les billets en arrière, puis que les millionnaires de New York, eux, s'achètent des billets à fort prix, ben les vedettes, eux, sont dans ce qu'on appelle le Celebrity Row List du MSG. Ils se font contacter par quelqu'un du MSG qui dit « Salut, on a vu que t'es un fan de basket. Écoute, dans la saison, on aimerait ça t'inviter. On va t'envoyer des billets pour telle ou telle date. Tu peux nous faire des demandes s'il y a des dates que t'aimes. » Mais voici les règles à respecter. Quand ils arrivent de un, ils ont leur propre entrée. Ils ont leur propre ascenseur. Ils ont leur propre sortie. Puis ils ont des chaperons pour les amener à leur banc. On veut pas que ces gens-là, ces célébrités-là, passent dans le monde. T'sais, tu veux pas que Jay-Z se stationne dans le parking puis qu'il rentre par la porte avec tout le monde. Il a sa propre entrée. Il s'en occupe. Ils ont accès à ce qu'on appelle la suite 200. Fait qu'ils sont conviés un peu avant à aller dans la suite 200 où un chef exécutif leur prépare de la bouffe incroyable. Et là, tout le monde est là. Tous ceux qui vont être dans la première rangée, toutes les vedettes, les millionnaires, les milliardaires sont là. Fait que tu vois Jeff Bezos avec Kevin Hart en train de manger des crevettes ensemble. Quand on flash les lumières, par exemple, tu descends en bas. Il n'y a pas d'affaire de « on est bien, on continue à jaser, on reconnaît ça, on va regarder ça d'ici ». Quand on lance le ballon dans les airs pour le début du match, tu dois être assis à ton banc. Si t'es pas assis à ton banc, t'en as plus d'étiquette.
2: Oh.
0: Si t'es parti faire pipi et t'as manqué, t'es plus là.
2: Oh.
0: Les billets qu'on te donne, ça vient avec une obligation de promotion. Ça veut dire que dans la soirée, on va te montrer à l'écran, faut que tu fasses des babayes au monde, puis on va te demander de faire une courte vidéo de promotion pour la fondation du MSG. Woody Allen, le grand réalisateur de films Woody Allen, a déjà dit non, à ce soir, je fais pas de vidéo, ça me tente pas, ils l'ont enlevé de la liste.
2: Bon.
0: Ils l'ont enlevé de la liste. Faut que tu restes à tes bancs. Emily Ratajkowski, qui est une supermodel, elle est suivie par je sais pas combien de millions de personnes sur Instagram. Maintenant, elle a levé la main et elle a dit « Hey, j'aimerais ça avoir des billets. » C'est beau, parfait. Fait qu'ils ont donné des billets pour un match des Knicks contre le Heat. À la fin du troisième quart, le Heat menait par 25 points. Elle s'est levée et est partie. Les Knicks sont revenus. Ils se sont rendus compte qu'ils étaient plus à son banc. Ils l'ont sorti de la liste. Elle l'a rappelé pour avoir des billets manés pour les Rangers en disant « Salut, j'aimerais ça aller voir les Rangers. » Elle a dit « Oui, tu peux t'en acheter. Voici le site pour t'acheter des billets que tu veux, comme tu veux. » C'est fou raide. Il y a un paquet d'affaires comme ça. Quand je vous disais « Ah oui, tu ne peux pas... » Là, on dit pas qui, mais on dit qu'il y a un rapper qui se serait fait donner des billets pour la première rangée puis qu'à la dernière seconde, il pouvait pas y aller. Et au lieu d'appeler pour dire « Hey, salut, je pourrais pas y aller », de renvoyer les billets pour qu'il redonne à, je sais pas, là, à Kanye West, peu importe. Il les a donnés de ses chums, hein, de ses sbires, de son entourage.
2: Un gars random.
0: Là, un gars random, là, qui est avec une serviette blanche sur la scène pendant qu'il chante. Puis tout ça. Fait que là, la sécurité sont arrivés, puis ils ont fait comme « T'es où, toi? » Puis on sait pas c'est qui le rapper. C'est un peu 50 Cent, peu importe. Puis ils ont dit « Ben, il pouvait pas venir, mais il les a donnés. » Il est barré, il peut plus venir. Ah non, c'est plein d'affaires comme ça, pour vrai, là, c'est incroyable. Et tu n'as pas le droit de porter les couleurs d'une autre équipe, évidemment. Ça prend des fans des Knicks. Fait que Chris Rock, Ben Stiller, à travers le temps, ont des billets, ils vont souvent, sont invités parce que c'est des très, très bons représentants. Mais l'acteur Ethan Hawke est un fan des Knicks. Lui, il y a 3 ans, un moment donné, dans une entrevue où on lui a parlé d'un paquet d'affaires, on lui a parlé de basketball, il a questionné les décisions de l'entraîneur des Knicks à ce moment-là. On l'a sorti de la liste.
2: Ah ouais.
0: Tu n'as pas le droit sur tes plateformes de critiquer les Knicks.
2: Fait qu'il faut que tu sois quasiment un cheerleader. Là.
0: Faut que tu sois un cheerleader.
2: Un fan.
0: C'est ça qu'on veut. Hey. Mais on te donne des billets qui valent 50 000.
2: Ben, c'est ça. Honnêtement, ça doit être une expérience incroyable. T'es sur le court entre les bancs.
0: Et tu ne peux pas partir avant la fin du match. Et à la fin du match, il est fortement recommandé que tu retournes dans la suite 200. Parce que dans la suite 200, il y a tout le front row, les vedettes à qui on a donné des billets. Hein? Il y a les gens des rangées 2 et 3 qui ont payé 60 000, 80 000, 100 000 pour leur ticket, qu'eux autres aimeraient bien ça voir Chris Rock, Jay-Z, puis tout ça. Fait que ça vient avec... Va dans la suite 200 manger des crevettes là, pendant comme 20 minutes. Là, le monde va aller te voir. Salut, salut, ça va, ça va, ça va, ça va. Tu vas faire leur veillée, puis tout le monde va être content.
2: si t'es un vrai fan, ça vaut la peine. Sérieux, là, je pense que moi, j'aurais pas de problème à faire ça.
0: Mais non, ça vaut la peine, pour vrai, là. Honnêtement, c'est... écoute, c'est tellement gros, le basketball, ça coûte tellement cher. OK, on va se retrouver demain à 9h54 pour une autre édition de 100% Max. Manquez pas Greg qui s'amène dans les prochaines, à 13h54 dans le tailgate. Merci, Ali, à demain, tout le monde. Bye-bye.
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0: On est en distrait! Hop là!
1: On est un peu distrait avant d'entrer en onde. Ben et moi, FX, ouais. FX nous jugeait.
2: Ça n'a pas paru.
1: Comme non. À l'habitude. Et à un moment donné, c'est là que j'ai regardé Ben, je dis, faudrait parler.
2: Oui, mais on est arrivé.
1: On est arrivé.
2: Bonsaï!
1: Chez le piton.
3: Mais
1: comment allez-vous, tout le monde? Content que vous soyez là. Merci d'ailleurs d'être là. De fait, de nous laisser la chance de vous accompagner cet après-midi jusqu'à 18h. Au 91.9 Montréal, 100.9 Québec, 96.5 Gatineau, sur YouTube Live, messagerie texte au 514-790-0919. Ben, oublie quelque chose?
2: Non, t'oublies rien. Écoute, là, tout est dit. On peut nous rejoindre de tellement de façons.
3: Et puis, il y a tellement de contenu dans cette émission-là, les gars. Il y a du stock.
1: T'as oublié toutes les babelles technologiques.
2: Inimaginables.
1: Tu sais qu'il y a des gens qui travaillent sur la route.
2: Ouais,
1: pas sur la route, sur la route.
2: Beaucoup.
1: Et qui nous écoutent. Alors, on est content que vous soyez là par tous les moyens. Merci, Ben. Toujours bon.
2: Une petite vite.
1: Mais c'est juste que cette petite vite-là, ça me fait perdre mon idée où est-ce que je m'en allais. Tu disais qu'il y avait du stock fixe.
3: Une émission bien remplie aujourd'hui.
1: M'en prends pas gros, moi, pour être débalancé.
2: En fait, toi, tu nous parlais qu'on était disponible à l'écoute de différentes façons, qu'il y avait des gens sur la route qui nous écoutaient, là.
1: Non, mais je me souviens de ce que je parlais. Je me souviens juste plus où est-ce que je m'en allais.
2: Où tu t'en allais, OK.
1: C'est ça qui se passe. Mais merci de faire une récapitulation de notre minute live.
3: Non, mais Renaud va être là avec nous, mettre à la table pour le match numéro 4 ce soir, Golden Knights Hurricanes.
1: Dans 20 minutes, Joanne Villeneuve
3: sera avec nous. 14h45, le touche.
1: Oui.
3: Tous les mardis, 14h45 avec le touche.
1: 15h30.
3: Anthony Marcotte.
1: 16h.
3: Renaud. Après. 15h, les mangeux de Puck. Richard Labbé. Marc-André Perrault. Dis-le moi un peu.
1: Marc-André Perrault. L'homme qui est en tournée mondiale.
3: Toujours.
1: J'ai hâte de voir d'où il nous parlera tantôt.
3: Ça n'a pas de bon sens.
1: Et comment je te dirais ça? Surtout s'il va ouvrir sa caméra. Est-ce qu'il va se trouver assez beau aujourd'hui pour être sur YouTube?
2: Il faut qu'il arrête avec ça. Là. Moi, j'ai plein d'amis, de filles qui me disent « Hey, Mapper, si j'étais célibataire, je te dis que j'y ferais une demande, puis là, je sais qu'il ne l'est pas non plus. » Alors qu'il arrête de dire qu'il est laid et qu'il est gros, là, c'est assez, Mapper, c'est fini ça. Maudit niaisage.
3: Merci, Ben.
2: Bien.
1: J'en fasse comme un steering de char.
2: C'est du maudit niaisage, là.
3: C'est vrai que c'est du maudit niaisage.
2: Aie confiance en toi, mais un peu, t'es beau comme un cœur. Arrête de niaiser.
3: Bien dit.
1: Tu l'as dit, il faut mettre la table pour ce match numéro 4 de la finale de la Coupe Stanley. Et solide disponibilité média.
3: Ouais, finalement, ça a été plus long que prévu. Je suis arrivé avec une fausse information avant le début de l'émission. Finalement, ça a duré 4 minutes 30, là. Mais des réponses très courtes de la part de John Tortorella, l'entraîneur-chef des Golden Knights. Il n'aime pas ça, les disponibilités médias en séries éliminatoires. On lui a posé. Puis, juste avant de parler de John Tortorella, je veux parler de Rod Brind'Amo puis des Hurricanes de la Caroline, les gars, parce que dès qu'on a fait le changement de gardien de but lors du dernier match, on est revenu dans la rencontre. On tirait de l'arrière 4-0. On a marqué notamment 3 buts en quoi 36 ou 39 secondes. On a créé l'égalité en fin de match. Finalement, on a perdu en deuxième période de prolongation. Et tout ça avec un Brandon Bossy devant le filet, rendu en troisième période. Lui qui a stoppé notamment l'échappée de Mitch Marner. Et on a posé la question hier à Rod Brind'Amo parce que sur la patinoire, Frédéric Anderson n'était pas là durant l'entraînement hier. Alors là, évidemment, on attend des confirmations, mais il n'y en aura pas de confirmation avant le match sur l'identité du gardien de but. Est-ce que ce sera Brandon Bossy ou Frédéric Anderson? Hier, on s'est prononcé là-dessus. On verrait davantage Brandon Bossy qui a une bonne saison avec les Hurricanes devant le filet pour le match numéro 4. Mais voici ce que Rod Brind'Amo avait à dire à la question du journaliste.
4: Not uncommon for you to give Freddie a day off in these situations. Have you made any decisions yet on where you'll go with that?
5: Yep. Yeah, I'm gonna go keep it quiet. It's the only suspenseful thing around here that I have to hold on to. So it seems to have taken a life of its own, so I kind of enjoy it. But yes, it was a maintenance day for him.
3: Jour de maintenance pour Frédéric Anderson. Est-ce que la décision est prise? Oui, la décision est prise, mais je vais garder ça sous silence.
2: Ah,
3: j'en parlerai pas tout. Mais c'est comme ça en séries éliminatoires, les gars. On est-tu vraiment surpris? On n'est pas surpris.
1: Absolument pas.
3: On n'est pas surpris.
1: À la surprise de
3: personne.
2: C'est une journée de maintenance, hein,
3: pour
2: Frédéric Anderson.
1: Une journée d'entretien.
2: Changement d'huile, de la patente.
1: Qu'est-ce que tu fais aujourd'hui? Qu'est-ce que tu fais aujourd'hui, Fred?
2: Me fait graisser, changer d'huile.
1: Je me maintiens. Me maintiens.
6: Très bon.
1: Pas mal ça qui se passe.
3: Mais il y a une différence quand même entre Frédéric Anderson et Brandon Bossy. La plus grande différence, c'est que les deux gardiens de but attrapent pas de la même mitaine. Pas du même bord. Non, mais c'est vrai, là, pas de la même main. Là.
1: Effectivement.
3: Non, mais pas de la même main, c'est ça que je voulais dire.
2: Pas de la même main, hein?
1: Effectivement, ils ont chacun leur propre mitaine.
3: Non, mais il y a quand même une particularité. Rare sont les gardiens de but comme Brandon Bossy. Puis Mitch Marner avait parlé après le match numéro 3, il avait mentionné, j'avais même pas remarqué que le gardien de but était différent. Je l'ai remarqué quand je suis arrivé en échappé et je voyais que... Ben, Brandon Bossy, exactement.
1: Vous voyez qu'il y avait un autre mitaine.
3: Ouais, voilà.
2: Vous attrapez de quel côté, vous? Si vous êtes dans le net? La droite? Ouais, attrape de la gauche.
3: La gauche.
1: Moi, je pense que je suis un peu bizarre. J'attrape de la droite, je lance de la droite aussi.
2: T'attrapes de la droite et tu lances de la droite?
1: Ouais. Au golf, je suis droitier. Hein? Au baseball, j'attrape de la droite, je lance de la gauche. Ouais, je pense.
2: Ouais, t'es un peu déréglé. T'aurais besoin de maintenance. Ouais,
3: c'est ce que j'allais dire. Jour de maintenance pour Greg Longto. Demain, jour de maintenance pour Greg Longto.
1: C'est bon, ça.
3: C'est bon, ça.
1: Ouais, ça. Ça ferait du bien.
3: Mais est-ce que ça fait une différence pour les attaquants des Golden Knights? Parce que souvent, on étudie quand même de la manière que le gardien de but se déplace, ses tendances et tout ça. On a posé la question à John Tortorella et encore une fois, ben, c'est du bonbon.
7: John, I know you don't like to focus on the other team, but when the goalie catches with a different hand, let's say they start busting, does that change the way guys approach?
8: No.
7: No? There's no difference on the shooters when...
8: We don't care who's playing, what hand, what feet, we're just going to play.
3: Voilà, ça a le mérite d'être clair. C'est quand même...
2: Ça a été quoi, cette disponibilité média, Torts? Une minute et demie?
3: Non, ça a été plus long, finalement. Là. Ça a été un peu plus de 4 minutes.
2: Ah, 4 minutes, OK.
3: Quand même.
2: Ah, quand même.
1: Un gros 4 minutes. Là. Il y avait du stock dans son 4 minutes, là. C'est une solide disponibilité.
2: Ce gars-là, Tortorella, c'est pas pour rien qu'il n'a pas la cote d'amour. C'est que souvent, les gens qui se croient au-dessus de la game, au-dessus de la mêlée dans la vie, sont mal perçus. C'est clair que John Tortorella a des habiletés, ce qu'on appelle des skills dans le jargon du sport. Alors, il a des habiletés. Il est en finale de la Coupe Stanley, puis plusieurs de ses équipes ont connu beaucoup de succès. Mais quand tu te crois au-dessus de la mêlée, comme Tort se croit au-dessus de la mêlée, envers et contre tous, ça tape un petit peu sur les nerfs.
3: Tu sais, souvent, on voit derrière le banc, il y a des joueurs, même l'entraîneur-chef qui, bon, des tablettes, il regarde certaines séquences durant le match, là. Tortorella, il en veut pas de tablette, lui. Il veut pas regarder aucune séquence. Puis il dit à ses joueurs de pas regarder non plus les tablettes pour regarder certaines séquences durant les matchs. Il fait partie de ces entraîneurs-chefs de la vieille école, un peu, là.
2: Mais ça, tu vois, ça me dérange pas. Ça, j'ai rien contre ça. Moi, trop de tablettes aussi, c'est
1: mais je pense pas qu'il se passe au-dessus de la main.
2: Ben, tu sais, les règles, c'est lui qui... C'est lui le dieu, là. C'est lui le dieu dans la place, là. Il n'y a pas eu une amende de 100 000, là, il n'y a pas si longtemps, parce justement, il ne s'était pas présenté en point de presse.
1: Ah, mais il n'a pas fait ça tout seul, là.
2: Ben, c'est un gars...
1: C'est sûr que ce n'est pas l'entraîneur-chef qui a décidé de faire ça tout seul. Tu sais, l'organisation était derrière ça aussi, là.
2: Wow, pas certain. Mais c'est parce que Tortorella, ça fait des années qu'on entend parler... C'est le grand dieu grec, là. Tu sais, je veux dire, lui, là, c'est moi, après ça, toi, c'est vous, c'est moi qui mène. Puis ça, ce genre d'individu-là n'a pas la cote d'amour. C'est pas pour rien que la majorité des gens ne l'aiment pas. Mais il connaît du succès, des habiletés, faut y donner ça.
1: Ben, il est en finale de la Coupe.
3: Il mène 2-1, quand même.
1: Il manque, il est à 2 victoires dans la Coupe.
2: Et voilà.
1: Oui, c'est sûr que quand t'as une personnalité comme ça, en tant qu'entraîneur-chef, il y a des joueurs qui t'aiment pas, des gens que tu côtoies, il y a certainement des membres des médias qui, Torts, sont pas capables. Mais j'écoutais Jean-Luc Grandpierre dans le show ce matin, la majorité des joueurs l'adoraient, là.
2: Jusqu'à ce qu'ils l'adorent plus. Mais t'as raison.
1: Ben, c'est pas le genre de coach, je pense, qui, tu sais, que son message va passer par... C'est pas qu'à un moment donné, tu l'aimes plus, c'est qu'à un moment donné, tu sais... T'es tout en train de te faire crier après. Le message passe peut-être pas.
2: Mais il est en finale de la Coupe cette année, alors on va pas le. Moi, je vais pas lui enlever ça, mais tu sais, c'est parce que on entend souvent les gens qui sont tannés, éreintés de Tortorella pis de ses façons de faire.
1: Les Hurricanes doivent gagner le match de ce soir.
2: Ben là, oui.
1: T'as pas le choix, là.
2: Ça, c'est certain.
3: T'as pas le choix, mais je pense que ça vient avec un changement de gardien de but.
1: Ah, 100%.
3: Ça vient avec un changement de gardien de but. Si tu joues tes séries-là dans ce match numéro 4, super important, t'as l'équipe qui t'a prouvé qu'il pouvait marquer une tonne de buts depuis le début des séries, surtout dans cette finale-là, le nombre de buts qui se marquent, c'est incroyable. Maintenant, il faut que ton gardien fasse les arrêts importants au moment les plus importants parce que Carter Hart a pas été sublime dans cette finale-là, mais quand il a dû faire des gros arrêts, il les a fait à quelques reprises. Surtout dans le premier match. L'arrêt sur Seth Jarvis qui a mené finalement au but gagnant des Golden Knights, ben ça fait quand même la différence. Anderson n'a pas été capable de faire cette différence-là dans un des matchs. Alors moi, je salue un changement de gardien de but si on le fait ce soir.
1: Je le salue avec toi. Tu as une question du jour, FX.
3: Oui. Il y a beaucoup d'espoir du Canadien qui sont reliés à toutes sortes de rumeurs de transactions, les gars, en ce moment. Et la question que j'ai pour vous, lequel de ces actifs êtes-vous le plus enclin à échanger pour améliorer le Canadien de Montréal? Michael Age, Alexander Zarovski, David Rimebacker ou Bryce Pickford? Michael Age qui va jouer une année de plus dans les rangs universitaires américains. On pensait le voir à la fin de la saison. Finalement, il va rester une année de plus. Alexander Zarovski, quand même la recrue de l'année dans la KHL, que le Canadien a repêché en début de deuxième ronde l'an dernier.
2: Il reste combien d'années là-bas en KHL, lui-là? Non? Il pourrait le voir au camp cette année?
3: Non.
1: À partir de l'année prochaine.
2: OK.
3: Pourrait s'en venir, ouais. À la fin
2: de
3: la prochaine saison.
2: Une année complète.
3: Exact.
2: OK.
3: David Rimebacker, qui a connu ses hauts et ses bas en termes de blessures, surtout, là. C'est un joueur qui est souvent blessé, mais quand même un haut choix repêchage, 5e au total en 2023. Ou un espoir qui, cette saison, sa valeur a énormément augmenté. Bryce Pickford.
2: Moi, je le connais pas
3: tant. J'en ai déjà parlé, défenseur droitier, qui a marqué 45 buts la saison dernière. 45 buts pour un défenseur.
2: Combien?
3: Alors, c'est très impressionnant la saison que vient de connaître Bryce Pickford et sa valeur a beaucoup augmenté dans la dernière année.
1: Pas créable.
2: Michael 45 Lake, buts pour un défenseur, ouais. c'est vraiment quelque chose. Lequel on voudrait se départir dans ces quatre-là?
3: Moi, je suis le plus enclin à échanger pour améliorer l'équipe.
1: En fait,
2: il y en a juste un, selon moi.
1: Qui?
2: Rien.
1: Ah, toi, t'as démissionné dans ce dossier-là, hein?
2: Comme j'avais démissionné pour un certain Doc.
3: Mais je me demande si sa valeur est si...
2: Pensez-vous vraiment que sa valeur est encore bien élevée pour David Rimebacker? Et beau me dire que c'est un défenseur, c'est plus long.
3: Un
2: défenseur droitier, là. Elle l'a entendu à toune, là. Mais
1: tu l'as entendu à toune, mais c'est parce que la toune est bonne.
2: La toune est bonne, mais c'est parce que le disque, le record saute.
1: Justin Barron, il y en a un DG qui est en amour avec, puis il t'a donné Alex Carrier pour.
2: Mettons que je t'achète un maudit bon vinyle, là.
1: Ouais.
2: The Bring Me the Horizon, là.
1: Y en a-tu? Je t'achète le vinyle, Bring Me the Horizon?
2: Ben, probablement. Et là, je t'amène sur une plage. Ta plage préférée, ça, c'est une toune. Tu sais, entre les sillons, là, il y avait des tounes. On appelle ça une plage.
1: Ouais, je t'ai déjà rendu ça une plage.
2: La plage, là, ta toune, elle saute. Fait que ça a beau être un bon micro-sillon, ta toune, elle saute. C'est moins bon à partir de ce moment-là. C'est ça, la toune Rimebacker.
1: On va prendre un autre gorgée de café.
2: Elle bonne,
1: mais
2: elle saute.
3: 11 matchs en 2023-2024 avec le Rocket. Il avait joué en Suisse avant ça. En 2024-2025, limité à 10 matchs à la fin de la saison parce qu'il s'était blessé là, durant un match préparatoire du Canadien. Cette année, 57 matchs. Deux à Montréal, mais 57 matchs. 24 points. Différentiel de plus 18. 4 matchs en série, mais encore une fois, s'est blessé. A raté des matchs pour blessure.
2: Il y a des joueurs, malheureusement, qui, c'est pas de leur faute, ils ont la poisse.
1: Moi, je pense que Bryce Pickford, tu sais, t'as ce jeune défenseur-là qui pourrait s'en venir dans les rangs pro, mais actuellement, il était repêché en quelle ronde, Bryce Pickford? Il était repêché loin, là. Et là, tu vois les succès qu'il connaît.
3: En troisième ronde.
1: C'est un choix de troisième ronde. Qu'est-ce qu'il peut te rapporter?
3: Lui, ce qui est intéressant, c'est qu'il n'a pas été repêché à sa première année d'éligibilité. Au repêchage, il a été repêché l'année d'après. Alors, il avait été ignoré durant la première année. Ça, c'est intéressant. Tu le repêches et aussitôt,

0: offensif, Bryce Pickford va arriver puis va supplanter Lane Hudson dans l'organigramme sur la première vague d'avantages numériques ou va enlever Dobson la deuxième. Tu sais, hey, ça va être long avant que ça arrive. Besoins, ouais. Donc, pour un gars repêché aussi loin que ça, ce qui peut te ramener pour t'aider à d'autres positions, moi, c'est pour ça que je te dis, échange-moi ça demain matin. Là. C'est de la gestion d'effectifs.
1: Tu te débarrasses de Pickford?
0: 100%. Ou... J'ai aucun problème.
2: Ben, se débarrasser, c'est un grand mot. Là.
1: Non, non, mais je veux dire, tu t'en départis. Je m'excuse. Ouais.
0: Non, mais c'est de la gestion. Ben, débarrasse-moi de ça.
1: Non, non, non, mais tu t'en départis.
0: C'est de la gestion d'effectifs qui est logique, à mon avis. Tu sais? C'est pas parce que le kid est pas bon, là, tu sais, mais en ce moment, c'est sûr que t'arrives, probablement, tu parles à d'autres directeurs généraux. Hey, toi, défenseur offensif, tu sais, ouais, ok, j'en ai un, Bryce Pickford, tu vois ses stats, ouais, l'a vu jouer, pas pire, hein? Ok? Je sais pas. Tu pourrais peut-être, dans un package, être intéressant.
2: Le seul intouchable, je pense, là-dedans.
0: Age.
2: C'est Age.
1: Ouais. On s'entend, on est tous les trois d'accord. Age est intouchable.
2: Parce que les trois autres, là, des très bons espoirs, là, mais je vois pas...
1: Zarovski, d'après moi, il est pas bien ben loin d'être intouchable. Il est pas bien loin. Mais Ryan Backer, ça, c'est intouchable.
0: C'est un touchable.
1: Ouais, ouais. Facile, là.
2: Au sondage, c'est David Ryan Backer qui mène les gars à 43%, suivi de Bryce Pickford à 26%, Zarovski est à 20%, et Michael Age est à 11%.
1: Ouais, c'est ça.
0: Ça, les gens veulent garder.
1: Très représentatif.
0: Mais encore là, qu'est-ce que Ryan Backer peut t'amener? C'est ça aussi que tu regardes. T'sais, qu'est-ce que ton partenaire de danse va vouloir avoir? Tu sais, mettons, tu parles avec Anaheim. Là. On parlait de McTavish, je parle avec Anaheim. Qu'est-ce qu'ils veulent? T'sais, est-ce qu'ils ont besoin, par exemple, tu leur parles, est-ce qu'ils ont besoin d'un allié? Ben, moi, quand je regarde ce qu'il y a présentement à Anaheim, là. T'sais, tu leur présentes Zarovski, ils vont dire « Ouais, excuse, buddy, on est un peu loadé à cette position-là. » OK, parfait. Là, tu regardes chez les défenseurs. Est-ce qu'un Bryce Pickford pourrait être un meilleur besoin pour eux autres? Est-ce qu'un défenseur droitier, dans le potentiel et dans ce que peut amener David Reinbacher, peut être... T'sais, c'est là que tu regardes puis tu discutes de tout ça. Là. Donc,
2: ça dépend du besoin de l'autre équipe. Très d'accord.
0: C'est-tu,
2: avec toi.
0: Anaheim, je me mélange. Moi, je suis pas bon gauche-droite, là. Je pense qu'ils sont bien nantis à gauche, puis leur gauche. Manque de droitier.
2: Exact.
0: Tiens. Là, je dis pas que ça va finir par être McTavish contre Reinbacher un contre un. Là. C'est pas ça du tout. Là. Mais, tu sais, si tu veux mettre ça dans une transaction, ben, probablement
2: ouais,
0: qu'à
2: c'est
0: ce
2: intéressant.
0: Moment-là, ça peut.
2: Intéressant.
0: Ça dépend. Tu parles à une autre équipe, tu sais. Peut-être qu'ils sont bien nantis en défensive, puis...
2: Ils ont besoin d'un talent à Lazarovski.
0: Exactement, tu sais. Je pense à, tu sais, je sais pas, là, Vancouver, tu sais, pour je sais pas quel joueur.
2: Ajouter le plus de talent possible à cette formation.
0: Ben, on a Josie Boehm, là, ton Bryce Pickford, ça m'énerve pas trop. Tu sais, bon, OK, c'est correct. Parfait. Zarovski, whoop, mais, hey!
2: Ça m'intéresse.
0: Oh! Ça dépend toujours. C'est pour ça que c'est important
2: d'avoir... Le Canadien a beaucoup d'actifs, les gars.
0: Exactement.
2: Beaucoup d'actifs.
0: Exactement.
2: Je pense que le premier choix... je pense que le choix de première ronde du Canadien au repêchage canadien nous a habitués à échanger ces choix de première ronde. Quand même, il l'a fait l'an dernier avec deux choix de première ronde dans l'acquisition d'un Noah Dobson. Le Canadien repêche très tard cette année, 28e au total. Je pense que... Sans dire, parce que souvent on va proposer des packages, là, des ensembles là, pour une formation, pour acquérir un meilleur joueur, un joueur plus établi. Est-ce que un de ces ensembles-là, ça pourrait être Zarovski plus un choix de premier tour? On se rappelle la transaction qui a avorté dans le cas de Matthew Knies, même si on n'a pas à 100% la confirmation des espoirs qui étaient là-dedans. On parlait beaucoup de choix de premier tour, mais on parlait aussi de Zarovski, le nom de Bryce Pickford est revenu là-dedans aussi. Ça se peut qu'on propose un ensemble comme celui-là pour aller chercher un joueur d'impact maintenant qui peut évoluer sur le top 6. Mais ça m'étonnerait beaucoup que les Canadiens repêchent en première ronde cette année.
0: Ben moi aussi.
2: Beaucoup.
0: Parce qu'on a plusieurs besoins. On a plusieurs besoins d'amélioration un petit peu partout. Puis je veux dire, c'est toujours un bon. Toujours un bon actif, un choix de premier tour. C'est une belle carte dans ton jeu. Même si c'est loin, ben. dans une équipe qui a besoin probablement

0: de choix qui va transiger avec toi, pourquoi pas?
1: Ouais.
0: Tu sais, on est rendu à une étape où est-ce qu'on en a moins besoin. Mais tout ça, on aura des réponses dans les prochaines semaines, d'ici la fin du mois de juin, où aura lieu le repêchage, ça c'est sûr et certain. Dans les prochaines minutes, on reçoit Joanne Villeneuve, et peut-être une petite surprise également, on est en train de travailler là-dessus. On aura le jeu Les Gamers à 14h30. Vous l'avez entendu tantôt avec FX, le touche s'en vient 14h45, les manger de Pâques 15h, comme d'habitude, notre plan, ça continue d'ici 18h. Merci d'être là tout le monde.
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0: Il y a quelque chose de très spécial qui aura lieu ce week-end à Trois-Rivières. Et pour en jaser, on a celui que vous connaissez très bien, surtout si vous aimez le monde des courses. C'est Bertrand Godin qui est là. Salut Bertrand, comment vas-tu?
3: Ça va très bien. Très, très bien.
0: Hey, content que tu sois là et que tu lances en relève également pour ta collègue et amie Joanne Villeneuve qui malheureusement n'a pas pu se joindre à nous aujourd'hui. Mais vous allez donner une conférence ensemble ce week-end à Trois-Rivières avant qu'on parle justement des pièces de collection qui seront de Gilles Villeneuve.
3: Ouais, ben tout à fait, parce que bon, Joanne, ça a été la complice de Gilles. Et écoutez, c'est pour ça qu'on l'a appelée une vie à toute vitesse, cette conférence-là, parce que bon, elle a vraiment assisté Gilles, même dans les sacrifices, hein, parce qu'imaginez, là, quand ton mari arrive à la maison, il dit bon chérie, j'ai vendu la maison. OK, et pourquoi? Ben parce que j'ai acheté une voiture de course. Donc
0: faut dire que moi ça passerait pas au conseil Bertrand là.
3: Ben c'est ça. Et elle ça a passé ça a rendu. Et même pire que ça, à un moment donné Gilles ne perd son volant, ben pas son volant mais sa job chez Ski Roule. Et puis il venait d'acheter une Formule Atlantique, il avait les pneus, il manquait juste les moteurs, il était endetté par-dessus la tête. Puis là, Gilles il dit qu'est-ce que je vais faire? Joanne, il a dit ben on peut-tu être plus dans le trou que ça? Il dit non, ben il a dit ajoute-les les moteurs. donc il y a plein d'anecdotes parce que bon les anecdotes vont porter sur sa vie avec Gilles. D'ailleurs, il va avoir la Mustang Boss de Gilles. Dont Joanne, elle a vécu de beaux moments dans cette voiture-là. Donc, elle va pouvoir en parler. Il va avoir la Ferrari 308 GTS, qui est pas la sienne, mais qui va faire en sorte de remémorer aussi ce qu'elle a vécu en Europe, parce que c'était ce modèle-là que Gilles avait à tous les jours. C'était la voiture d'usine. Et puis, il va avoir la March, le numéro 69 Direct Film, l'authentique voiture avec laquelle Gilles Villeneuve a gagné à Trois-Rivières. Et ça, c'est vraiment toute une chance là, que cette voiture-là soit présentée dans le cadre d'Élégance Trois-Rivières. Et en plus de ça, bon, il va y avoir des Ferrari à multitude. Donc, pour rendre hommage à Gilles et Joanne, bien entendu.
0: C'est vraiment incroyable, Bertrand, que là, tu l'as dit, c'est dans le cadre d'Élégance Trois-Rivières qui vont se tenir les 13 et 14 juin prochains. Donc, ce week-end, je trouve ça vraiment incroyable qu'on garde ces pièces de collection-là. C'est ces voitures-là que quelqu'un qui y pense, ça fait 50 ans que tu l'as dit, qu'il a remporté le Grand Prix de Trois-Rivières en Formule Atlantique et qu'on a encore accès à ces voitures-là. C'est quelque chose qu'on voit partout dans le monde de la course automobile, que des voitures authentiques sont gardées, sont conservées, qu'on va sortir une fois de temps en temps comme ça, qu'on les voit rouler encore. Je trouve ça vraiment fantastique.
3: Et c'est dans l'esprit d'Élégance Trois-Rivières. Hein. C'est la cinquième année. Le concours d'élégance qui a lieu le dimanche, l'exposition naturellement qui a lieu dans les deux jours avec des thèmes. Il y a M. Thibault qui va venir parler de l'histoire de l'automobile. Mais comme tu l'as dit, on a vraiment des passionnés. On les appelle les gardiens du patrimoine automobile. Et on a des pièces vraiment exceptionnelles. Les gens vont pouvoir faire un voyage dans le temps, admirer des voitures exceptionnelles qui a marqué l'histoire de l'automobile et l'histoire de l'automobile au Québec aussi. L'année passée, il y avait une manique extraordinaire. Vous allez voir, il y en a pour tous les goûts. Et puis, en plus de ça, c'est que ces gens-là qui possèdent ces voitures-là, ben, ils sont capables de raconter l'histoire de la voiture, mais aussi de la famille qui a eu cette voiture-là. Donc, il y a des histoires de famille à travers tout ça. C'est pour ça que l'automobile, ça fait partie de la famille.
0: Ben oui, effectivement. Puis parlant de cette famille-là, après, tu nous donneras l'endroit où on peut se procurer des billets, l'horaire et tout ça, Bertrand, pour ceux qui sont intéressés à se déplacer vers Trois-Rivières ce week-end, là, si vous nous écoutez à Québec ou à Montréal. Mais je veux dire, la marque de le Gilles Villeneuve continue de vivre. Et quand je dis la marque, c'est que on a relancé, bien sûr, cette marque-là de linge qu'on peut avoir, des articles souvenirs. Il y a le film qui s'en vient également. Il y a eu plusieurs journées de tournage. On a vu quelques extraits du film. Ça s'en vient, ça aussi. Comment tu vois tout ça, toi qui l'as connu également, de voir Gilles toujours bien vivant et, je veux dire, encore plus le présentement dans l'actualité?
3: Ben, tout à fait, avec le fait de devenir un personnage historique du Québec dernièrement. Ben, écoute, moi, je peux être que pour cet hommage-là qu'on rend à celui qui m'a inspiré et qui a inspiré beaucoup de gens. Et là, quand je dis inspiration, c'est par son tempérament, pas par son nombre de victoires. Gilles Villeneuve a remporté 6 courses, Antonelli a 5 d'affilée, là. Mais à une époque où c'était extrêmement difficile de pouvoir gagner. Et puis, en plus de ça, c'est que Gilles Villeneuve, on se souvient de lui parce que c'était un battant, c'était un gars qui baissait pas les bras, c'est un conte de fées. C'est le petit gars de chez nous qui a rendu le sport automobile et le sport international.
0: Absolument.
3: Et ça, je pense que c'est un bel hommage qu'il mérite. Et puis, je suis tellement heureux parce que c'est de faire revivre Gilles Villeneuve, c'est de faire revivre cette anecdote. C'est du rendre hommage.
1: Il est décédé tragiquement, on le sait, en Belgique à l'âge de 32 ans. Ça fait 44 ans. C'est cela, hein? Alors, s'il n'y a pas cet accident tragique, s'il est épargné par d'autres accidents et par la maladie, mettons, Gilles Villeneuve aurait 76 ans. Il pourrait donc être encore des nôtres. Et ça fait un sacré bout de temps qu'il nous a quittés. Que serait-il devenu avec les années, selon toi, Bertrand?
3: Oh là là, Gilles avait j'ai parlé beaucoup avec Joanne. Il y avait beaucoup d'ambition. Il y avait l'ambition de vouloir éventuellement partir son équipe. On ne sait pas si ça aurait fonctionné, mais Gilles aurait continué d'œuvrer dans le sport. Et puis bon, il aurait sûrement devenu le coach de Jacques. Ouais. donc ça c'est certain. Et puis mais c'est ça, l'histoire est ainsi. Et puis je dis tout le temps qu'il est devenu immortel lors de ce 8 mai 1982.
0: Ouais, effectivement. Et ça aurait été une carrière. Écoute, Ben, t'as posé la question, je m'attendais pas à ça. Déjà là, il est reconnu comme une légende en Formule 1. Bertrand m'en a raconté d'ailleurs des témoignages de gens encore aujourd'hui partout à travers le monde qui reconnaissent sa légende. Et de voir qu'est-ce que ça aurait été encore plus si on avait pu voir ses exploits en piste pendant plusieurs autres années, là.
3: Il sera devenu champion du monde, hein, parce que la 126 C2, c'était la voiture. Et puis, c'était certain qu'il y aurait eu une grande lutte avec Didier Perroni, mais au final, je pense que Gilles l'aurait emporté. ça, c'est avec des si, on fait bien des choses.
0: Ben ouais, c'est ça. C'est un talent exceptionnel. Ça, c'est certain. Une bravoure aussi au volant qui avait presque pas d'égal. Comment on peut se procurer des billets pour cette conférence que tu donnes avec Joanne Villeneuve ce week-end, mon cher Bertrand, et pour l'événement aussi ce week-end?
3: Ben, achetez les billets en ligne, vous pouvez aller sur elegance-trois-rivières.com et puis à ce moment-là, vous allez avoir beaucoup d'informations sur l'achat des billets, sur l'exposition comme telle. Si vous êtes propriétaire d'une voiture exceptionnelle, eh bien, vous pouvez vous inscrire pour venir la partager avec le grand public. Et ça, c'est vraiment tout un privilège. En tout cas, moi, c'est ma cinquième année. Et puis, je savoure les moments où je peux partager la passion de la voiture.
0: Bertrand, c'est toujours un plaisir et on sent toute la passion à chaque fois que tu nous parles. Bon week-end, bonne conférence et on se reparle durant l'été, c'est certain.
3: Ben merci.
1: Merci, Bertrand.
0: Au retour, c'est les gamers. J'ai hâte de voir ce que FX nous a préparé comme petit jeu. Puis j'aime ça quand Bertrand parle de voiture exceptionnelle. FX, tu pourrais y aller en fin de semaine.
4: Oui, hein? Avec ma voiture exceptionnelle.
1: Elle fait le travail.
4: Elle fait le travail.
1: Moi, j'aime pas ça quand on l'appelle le raisin. Tu
0: n'aimes pas ça?
1: Non, c'est-tu pourquoi?
0: C'est
1: parce
0: un
1: que
0: surnom
1: moi...
0: d'amour.
1: Non, pas tant.
0: Ben oui,
1: mais non, quand tu dis le raisin, voyons donc.
0: À chaque
1: un
0: fois,
1: raisin et un
0: fois,
1: citron, c'est dans la même famille. Là.
0: À chaque... Ben non, un citron, ça, c'est pas bon.
1: Un raisin.
0: Si j'avais dit, FX, tu me fais un livre dans ton citron. Pas sûr.
1: Non, mais moi, j'ai eu ça longtemps, une voiturette de golf pour me déplacer.
0: Oui.
1: Ça se stationne partout à Montréal. Ça boit pas, ou presque pas. Et c'est parfait.
4: Là, tout le monde se pose la question, c'est quelle marque de voiture que t'as, là? Mais c'est une Toyota Yaris 2015. Voilà, deux portes, facile,
0: il est petite. Parfait. Il est
4: elle
0: parfait.
4: Se rend du point A au point B. Elle est payée.
1: Ah, tu vois?
4: Elle est maganée.
1: Du point A au point B, c'est comment, tout ce qu'on
0: comment
1: cherche.
0: Tu l'appelais, là?
1: La voiturette de golf.
5: Ben. C'était insultant d'appeler la voiture de FX le raisin. Moi, j'avais ma petite voiturette de golf.
0: Ben c'est pas bien mieux appeler ton char une voiturette de golf.
1: Une voiturette de golf, c'est le fun de conduire ça.
5: Ben, sur un terrain de golf,
1: un raisin, c'est péjoratif, je trouve.
4: Non,
1: un pis ton raisin.
4: Je l'aime, mon raisin, Ben.
0: Moi aussi,
1: je l'adore. Ton raisin, chauffe-les.
0: Il n'y a pas une fois
4: que... Je chauffe en masse, mon raisin.
0: Il n'y a pas une fois que j'ai pas parlé du raisin puis ce n'était pas avec affection.
4: Ouais.
0: Toutes les fois.
1: Et là, je t'annonce tout de suite. Moi, j'ai roulé longtemps avec une voiturette de golf, là, ce que tu appelles un raisin.
4: Ouais.
1: Et quand tu vas passer à plus gros, comme moi, là, avec mon Eclipse Cross.
4: Ah non, mais je suis correct, Ben.
1: Non, mais attends, moi, j'ai dit ça longtemps, mais là, je te dis, là, ça m'a pris 8 mois. Parce que là, il faut que tu recalcules tes distances pour te stationner.
4: Ouais, mais attends, veux-tu savoir?
1: C'est pas en même patente.
4: Ma première voiture, c'était une Ford Escape. Alors, je me suis habitué à une Ford Escape, j'ai changé pour une Toyota Yaris. Tout va bien. Pas de caméra de recul dans aucune des deux voitures. Bing bang. Parfait.
1: Bing bang, rentre dedans. Tant pis pour l'imprudent.
0: FX, ah ouais. FX dit bing bang. FX conduit au son.
4: Voilà.
1: Oh! Là, je suis serré.
0: Bing! Oh! Le touche s'en vient dans 13 minutes et d'ici là, ben, on va s'amuser un peu. On espère avec vous autres, vous faites réagir sur la messagerie texte au 514-790-0919. Les gamers s'en viennent.
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1: Hey, ce thème-là vient me chercher.
4: Oh oui. Devant moi, j'ai le fraîchier et à ma droite, la Rockstar.
0: Ouais, là, je me fais traiter de fraîchier.
4: Est-ce qu'on est prêt à la
0: Parce que j'ai dit qu'elle fait que sa voiture, c'est un raisin. C'est même pas moi qui a donné le surnom à ce voiture-là. C'est FX qui m'a dit, hey, sais-tu comment qu'on appelle mon auto? Le raisin.
1: Là, ouais, non, mais c'est parce que vous le connaissez pas, Greg. Quand vous le connaissez bien, Greg Langto, là, c'est une soie, une perle. Mais oui, effectivement, des fois, il peut avoir l'air fraîchier. Mais c'en est pas un. C'en est pas un, je veux juste vous dire ça. Bon. C'est juste l'air qu'il y a, c'est sa face. Le problème, c'est sa face.
4: C'est
1: sinon,
4: sa face.
0: Comment tu veux faire face? J'ai-tu déjà dit ça? Cette phrase philosophique, Ben?
1: Vas-y.
0: Comment tu veux faire face à tes problèmes quand c'est ta face le problème? Voilà une question que je me pose chaque jour.
1: Rappelle-toi l'altercation cet hiver. C'est pas parce que t'es méchant, pas pantoute, Greg. T'es une soie, t'es une gentillesse. L'altercation cet hiver. Ouais. Arrête, là.
4: D'avoir un ascenseur.
1: Ah! C'est juste ta face, pis ton. Tu sais, je veux dire, t'en imposes, t'as un torse, pis tout ça. Bon, c'est correct.
0: J'avais hâte que tu. J'avais hâte que tu plugues mon torse.
1: T'es super fin.
0: Super moi,
1: je t'aime d'amour.
0: C'est pas vrai,
1: ce qu'ils disent. Non, je t'aime d'amour, là. Je veux dire, arrêtez, là.
0: T'as
1: il est pas frais.
0: Un mangeur.
1: Un mangeur
0: mais,
1: de balus.
0: Mais t'es bien fin, là.
1: Non, mais.
0: Et je salue Patrick qui dit une IRS, c'est parfait. C'est comme un petit muffin au raisin.
1: Voilà.
0: Quand tu conduis au son, ça fait un muffin son et raisin.
7: C'est bon!
1: C'est qui lui?
7: C'est bon!
1: Patrick.
7: Ah, Patrick, ça, c'est Patrick. Bon.
0: Très, très bon.
1: OK.
0: Bon,
4: voulez-vous jouer avec moi, les
1: ah
4: gars?
1: Ouais, on s'amuse,
0: ben,
1: là.
0: Même si on veut pas, va
4: vous
0: falloir.
4: Allez jouer quand même. OK. C'est un jeu qui a été proposé par la firme P.O. Tommy. Et je trouve le jeu très bon. La firme P.O. Tommy, c'est une seule personne.
0: Il va. Ça, ça en est un.
1: Ça, c'est international.
0: Tu parlais de Fréchier, là. Il
1: ah,
0: va
1: lui?
0: Encore se péter bretelle qui a toutes les bonnes réponses.
1: Passe plus dans les cadres de porte, ce gars-là. C'est effrayant.
4: Je vais vous expliquer le jeu. Pas très compliqué, vous allez voir. Vous allez l'entendre. Bah,
1: merci, FX! Ça va rentrer!
4: Je vous nomme une formation qui a gagné un titre cette année-là, mais je vous donne pas l'année. Vous devez trouver l'année. Mais par exemple, on va prendre un exemple 2025, OK?
1: Ouais.
4: Je vous nomme le Thunder. Là, vous réfléchissez, vous essayez de me trouver l'année. Par la suite, j'arrive, je dis les Dodgers. Qu'est-ce qu'en commun les quatre formations que je vais vous nommer? C'est l'année où ils ont gagné un titre. Alors, les équipes de la NBA, de la Ligue nationale, du baseball majeur et de la NFL. Comme par exemple, je commence, je dis les Ghosts de Philadelphie. Là, vous me sortez une année, vous pensez c'est quelle année que je parle. Par la suite, j'aime une deuxième équipe. Les Panthers de la Floride. Le Greg arrive et dit, ah, ça c'est 2025. Bingo! Et on vous invite à participer sur la messagerie texte. On
0: là,
4: va commencer.
0: Tu viens donner réponse.
4: Non, mais ça, je prenais par exemple l'année dernière.
0: Ah, OK.
4: En 2025.
1: C'est normal que j'aie besoin d'acétaminophène. Je comprends pas.
0: Tu vas comprendre quand ça va commencer.
4: L'année où ces quatre équipes ont gagné un titre.
1: OK, t'en nommes quatre équipes, après ça, on trouve l'année.
4: Les ligues nord-américaines. Alors, le baseball majeur, la ouais. NBA, la Ligue nationale et la NFL.
0: Oui.
4: Une compétition.
0: Commençons.
4: On commence. En quelle année ces quatre formations ont gagné le titre? Les Broncos de Denver, les Stars de Dallas, les Yankees de New York... et les Spurs de San Antonio.
0: 1999.
4: Bonne réponse. 1-0, Greg. On vous invite à participer sur la messagerie texte au 514-790-0919.
1: OK, c'est premier arrivé, premier servi.
4: Voilà.
0: Et okay. On salue Marc qui nous dit 1634. Mais non, ce n'était pas la bonne réponse.
4: On va commencer avec Ben.
0: OK, excuse-moi.
4: La prochaine fois. T'es prêt, Ben?
0: Je vais enlever la messagerie texte.
1: Hey, ça, je suis tellement... Hey, j'ai mangé une volée hier dans un jeu où je suis supposé être bon. Ça, je suis mauvais.
4: OK, t'es prêt?
1: Ouais, ouais.
4: Les Blue Jays de Toronto.
1: Ouais.
4: Les Bulls de Chicago.
1: Ouais.
4: Les Penguins de Pittsburgh. Les Redskins de Washington. Les Blue Jays de Toronto. Les Bulls de Chicago. Les Penguins de Pittsburgh. Et les Redskins de Washington.
1: 1995.
4: Mmh. Greg.
0: 90.
4: Mmh.
0: En 91.
1: Ça, tu te fais des effets,
4: 1992.
0: Ah, t'aurais dû me laisser répondre.
4: 1992.
1: Ah, ouais, les Redskins.
4: Ouais.
1: Ben oui, avec Mark Rypien.
4: J'ai appris que les Redskins avaient quand même gagné 3 Super Bowls, les gars.
1: Avec, ouais, avec Rypien en 92.
4: J'ai été surpris.
1: Puis avant ça, ça a été premier quart arrière noir, je pense, de l'histoire à remporter un Super Bowl.
4: Félicitations à Nicolas et à Marc sur la messagerie texte qui avaient la bonne réponse.
1: Bravo, les gars.
4: On passe au suivant.
0: Oui. Là, c'est à moi, là.
4: C'est à toi. Okay.
1: C'est à toi.
4: Les Pats de la Nouvelle-Angleterre. Le Lightning de Tampa Bay. Les Red Sox de Boston. Et les Pistons de Détroit.
0: 2004.
4: Bonne réponse. Solide!
1: T'es solide!
4: Solide! Ouais.
1: J'aime ça parce que les gamers depuis hier, ça te met en valeur.
0: Ça,
1: j'aime
0: ça, ça, c'est une softball. Ça me met en valeur. Ça me met pas en valeur. Je passe pour un fraîchier.
1: Ça, c'est ta face. Parce que t'as des connaissances.
0: Ben, les gens qui nous écoutent, ils voient pas ma face.
4: Il y en a plusieurs qui avaient la bonne réponse sur la messagerie texte. Salutations
1: Bravo.
4: À Sébastien notamment et à
1: Bravo.
4: François.
1: 2-0 Greg.
4: À toi, Ben.
1: Hey, je suis tellement mauvais là-dedans.
0: Ah ouais, Ben.
1: Non, mais les années, je suis pas bon.
4: Les Niners de San Francisco,
1: ouais.
4: Les Oilers d'Edmonton, les Lakers de LA, et les Royals de Kansas City. Les Niners, les Oilers, les Lakers et les Royals de Kansas City.
1: 1984.
4: Greg. T'étais prêt, Ben.
1: Ah, tableau de bord!
4: T'étais vraiment prêt.
1: J'aurais aimé ça au moins en avoir. Mais j'étais pas loin, là.
4: T'étais vraiment... Moi, Ben, je te donne un point là-dessus.
1: Ah, merci.
4: Je te donne
1: merci,
4: un point.
1: Merci, j'aime ça, moi.
8: Il a dit quoi, 84?
1: 84.
8: Ben, c'est comme si c'était la saison 84-85.
1: Oh, OK, maintenant. Je suis dedans, ouais. C'est 2-1. Au moins, je suis pas blanchi.
4: J'ai l'impression... Il m'en reste juste un, les gars.
8: Oui, rapidement.
4: J'ai l'impression que tous les faciles vont à Greg. Mais bref.
1: Ah non, non, non, je les aurais pas eu.
4: Le Heat de Miami, les Red Sox de Boston, les Blackhawks de Chicago et les Ravens de Baltimore. Les Ravens de Baltimore, les Blackhawks de Chicago, les Red Sox de Boston et le Heat de Miami.
1: C'est sûr que tu l'as, ça. Tu peux pas échapper ça, Greg.
4: Si tu l'échappes, tu perds tous tes points.
8: 2013.
4: Bonne réponse!
1: Oh! Way to go!
4: Ouais!
1: Ah oui. Ah! La foule est en délire!
8: C'est quand même assez soft comme foule, là, ça. Même assez.
1: Mais on t'acclame!
4: On t'acclame.
1: Bravo, Greg.
4: Félicitations, les gars.
8: T'es c'est bon. Sûr que quand t'as dit Ravens, voyons, qu'est-ce qui se passe avec toi aujourd'hui?
1: Non, mais je veux mettre la lumière t'es sur ta gentillesse, sur tes connaissances, sur le fait que t'es une bonne personne.
4: Alors, victoire qui va. Au fraîchier. Au retour,
8: la légende le touche.
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8: Sport. Allez, j'en ai de mal un peu, là. Il fait chaud, il fait beau. L'été arrive. Et on jase avec Serge Touchette, le touche. Comment ça va, mon ami?
1: Hey, le touche!
9: Hey, ça va bien, les boys, vous autres?
1: Ben
9: ça,
1: oui,
8: ça va super bien. Merci beaucoup. Écoute, une franchise qui va un petit peu mieux, c'est les Aces, les Athletics. On sait pas trop où. Ça s'en va à Las Vegas, cette affaire-là, mais on dirait que ça s'en va dans le bon sens maintenant. T'sais, ils ont joué à Las Vegas. D'ailleurs, notre chum Renaud Lavoie était là hier au match, notamment.
9: Ouais, j'ai vu ça.
8: Et là, tu veux nous parler de Nick Kurtz, qui est une maudite bonne raison de parler d'eux autres, là.
9: Ben exactement, on a finalement une raison d'en parler. Ben c'est un gars qu'on surveille depuis 2 ans, puis écoute, il est impressionnant. Il me fait penser un peu à un Jose Canseco gaucher. C'est un gros bonhomme. D'ailleurs, les Hayes ont toujours la réputation de produire des pendules. McGuire, c'en était un, mais McGuire dans le temps. Jose Canseco, évidemment. Puis Nick Kurtz, écoute, 14 circuits, 48 points produits. L'an passé, il en a frappé 36. Ça a quasiment passé sur le radar parce qu'il joue dans avec une équipe que personne n'observe, ou je sais pas trop, une équipe qui passe carrément sur le radar là, depuis qu'ils ont quitté Oakland. Et puis, il est en train de devenir l'un des meilleurs frappeurs de longue balle du baseball. Impressionnant bonhomme. Écoute, 6 pieds 5, 240 livres. Là, on parle d'un ailier rapproché au football.
8: Un ailier de puissance au hockey.
9: Ouais, ou un porteur de ballon carrément. Écoute, il frappe des circuits à tous les champs. C'est vraiment impressionnant de le voir aller. Seulement sa deuxième saison, il y a 23 ans. Puis c'est un ancien premier choix au repêchage. Mais tu sais, c'est avec des gars comme ça que les athlétiques vont se bâtir un club qui a de l'allure, là. C'est vraiment, je pense, un des secrets les mieux gardés dans le baseball majeur présentement.
8: Ben écoute, je suis pas mal certain avec là. Ça s'en vient dans un mois, ça, là, le concours de coups de circuit, le match des étoiles.
9: Il doit être là.
8: Et ben oui, c'est ça, il devrait être là au concours de coups de circuit. Là, ça devrait aider à faire monter sa valeur. Puis c'est sûr qu'avec l'arrivée de Vegas, l'arrivée de la franchise à Vegas, ça aussi, écoute, c'est pas un mauvais endroit pour commencer à avoir les projecteurs sur toi, là.
9: En tout cas, ils ont une super vedette en puissance entre les mains.
8: Ouais, c'est sûr. Puis celui qui, ben en fait, il l'affrontait pas hier, là, ça a fini 15-14 contre les Brewers de Milwaukee.
9: Une partie 15.
8: Mais il y en a un qui est pas arrêtable d'ailleurs avec les Brewers, puis c'est le jeune Jacob Mazurowski. Là, tu nous en parlais la semaine passée.
9: Ouais.
8: Mais il arrête pas.
9: C'est incroyable. Qu'est-ce qui pourrait arrêter ce gars-là? J'aime pas ça dire ça, mais à part un mal de bras, je pense souvent, parce que ce type de lanceur-là, ça arrive souvent que c'est l'opération Tommy John. Hein? Il y a un mal de bras, ça me vient toujours à l'esprit. Puis je me suis posé la question, d'ailleurs, combien de lanceurs professionnels ont subi l'opération Tommy John depuis qu'on procède à cette opération? Ça remonte à 1974. As-tu un chiffre à me suggérer? Lanceurs professionnels qui ont subi le Tommy John depuis 1974.
8: Depuis 1974, ça veut dire que ça fait quoi, 50 ans? D'après moi, ça doit être au minimum 100.
9: 2500.
8: Ah, ben ouais.
9: Dont 400 qui ont lancé des majeurs.
8: Wow!
9: C'est vraiment...
8: Attends une minute, c'est 8 par année, ça, dans les majeurs, là.
9: Non, c'est quelque chose, là. C'est vraiment un chiffre astronomique. Je pensais jamais que c'était autant que ça. 2500 lanceurs professionnels. Professionnels, ça implique, évidemment, les majeurs, le 2A, le 3A, tout le baseball professionnel, mais quand même, puis des majeurs au-delà de 400. Fait que c'est pour ça que j'ai toujours peur quand je vois un gars comme Jacob Mazurowski lancer des balles à 100 000 à l'heure à un rythme infernal, hein, parce que c'est...
8: Oh oui.
9: Il en lance 25-30 par match, des fois plus, qui file à plus de 100 000 à l'heure. C'est sûr que ça te passe, ça t'y penses, tu sais. Puis ça serait dommage, parce que là, il est en train de connaître une saison absolument extraordinaire. Écoute, il y a 116 retraits au bâton en seulement 78 manches depuis le début de l'année. 7 victoires, 2 défaites. La grande question, comment est-ce qu'il a fait pour en perdre 2? Tu te poses la question. C'est phénoménal. Fait que, on va se croiser, bro. Parce que lui, là, présentement, là, c'est une des 2 ou 3 meilleures attractions dans le baseball majeur.
8: Ouais. Il est même pas favori pour remporter le Cy Young, présentement.
9: Oh, mais ça peut changer.
8: Ça va être toute une lutte, là, pour le trophée Cy Young, touche. On va se parler de ça, là, jusqu'à l'automne, c'est sûr et certain. Et ce sera enlevant, puis en espérant que tous ces gars-là restent en santé, on n'en doute pas. Maintenant, écoute, rapidement, parce que je veux vraiment qu'on prenne 2-3 minutes pour jaser de ce conflit-là qui pourrait arriver, là. Mais les retours, ça s'en vient chez les Blue Jays, les bonnes nouvelles. Alejandro Kirk devrait être là avant fin de la semaine. Et Dylan Cease va affronter Mayfield ce soir.
9: Oui, effectivement, c'est une bonne nouvelle pour les Jays. Ils commencent à récupérer les morceaux du casse-tête un après l'autre. Il est temps. Mais il y a une chose que je voulais mentionner. Tu sais, l'an passé, Guerrero et Springer ont été pas mal des joueurs importants chez les Blue Jays.
8: Ouais.
9: Les deux joueurs avaient totalisé 55 coups de circuit l'an passé. Cette année, les deux ensemble en ont 8. 8, mon ami, les deux.
8: Ah non, ça
9: si vous vous demandez pourquoi est-ce que les Jays marquent pas de points, ben ça, c'est pas la seule raison, mais c'est une des raisons majeures. Hey, 8 circuits, Springer et Guerrero ensemble, c'est voyons donc, ça n'a aucun bon sens.
8: Non, c'est certain, là, tu vas avoir besoin de bonnes nouvelles, mais malgré tout ça, là, quand je regarde le classement, touche...
9: Ils s'accrochent,
8: sont à un match des Rangers du Texas et du meilleur deuxième. Moi, la plus grosse surprise, c'est de voir les White Sox directement en arrière des Yankees, d'ailleurs, dans ce classement-là. Ça, c'est la surprise de l'année avec Murakami, notamment. Là, c'est vraiment le fun de les voir aller. Ouais. Ben, on parlait des Athletics, ils sont juste en arrière, eux autres aussi, ils sont dedans.
9: Oui, la course est ouverte. Puis là, bonne nouvelle pour ceux qui sont qui courent après Yankees. Les Yankees sont en mauvais état, même s'ils continuent de gagner. C'est assez incroyable. George est blessé, hein, on le sait, une fracture aux côtes. Il y en a pour 4 à 6 semaines.
8: Ah.
9: C'est pas rien. Puis ça, ils ont également perdu quelques jours après leur receveur Austin Wells. Et ils avaient déjà perdu, évidemment, le géant au bout d'avril. Giancarlo Stanton. Et quand tu perds 3 joueurs de cette envergure-là dans une équipe, t'as beau t'appeler les Yankees, ça va faire mal quelque part, là. Il y a encore Ben Rice puis Cody Bellinger qui vont très bien. Mais tu sais comme moi, quand tu perds trois éléments de cette valeur-là, ça donne une chance aux autres clubs.
8: Ouais, ça c'est une bonne nouvelle, notamment pour les Rays là, qui mènent la division.
9: Et qui en arrachent présentement. Ils connaissent une séquence un peu moins bonne là, présentement.
8: Ouais, c'est ça. Ils vont peut-être avoir des chances d'enlever la division et de jouer en série devant personne. Hein?
9: Oui, on s'entend là-dessus.
8: Écoute, parle-nous de ce qui pourrait être le conflit de travail et qui met en danger la prochaine saison maintenant à touche. Ouais, je pense que c'est ça, c'est vraiment un danger. Là.
9: C'est un danger, absolument. Évidemment, on parle encore du plafond salarial. Les joueurs ne veulent rien savoir. Une proposition a été faite par les propriétaires. Les joueurs l'ont aussitôt rejetée. On sait que c'est le baseball, c'est le seul sport professionnel qui n'a pas de plafond salarial. Ils veulent pas de plafond salarial. Ils ont des têtes de cochon là-dedans. Là. Ils veulent rien savoir. Moi, je redoute un lockout. Il y a des gens qui me disent, s'il y a un autre lockout ou une autre grève, on suivra plus le baseball. Moi, je ne crois pas ça. Hein. J'ai vu tellement de grèves et tellement de lockout au baseball. Tellement de scandales, de drogue, les stéroïdes, les grèves, les lockouts. Et les gens sont toujours revenus dans les stades. Des fois, ça prenait un peu de temps, mais les gens reviennent tout le temps. Le baseball, c'est aux États-Unis, en tout cas, c'est sacré. Les gens reviennent tout le temps. Mais ça pourrait affecter la popularité de ce sport-là. Parce que c'est Bryce Harper aujourd'hui qui a dit on n'a surtout pas besoin d'un arrêt de travail parce qu'il dit on a un beau momentum en notre faveur. Il faut le maintenir.
8: En même temps, le beau Bryce, là, puis tu sais comment je l'aime, touche, là, Bryce Harper. Mais ça a été le premier à sacrer dehors le commissaire de la Ligue de son vestiaire parce qu'il voulait rien savoir d'un plafond salarial.
9: Exactement. C'est l'attitude des joueurs en général. Et ils ont toujours eu gain de cause parce qu'il n'y a toujours pas de plafond salarial. Les propriétaires vont s'essayer encore cette année. Moi, je pense qu'il y aurait moyen de faire une sorte de compromis. C'est pas normal là, ce qui se passe là, dans le baseball. Là. C'est des équipes qui ont des masses salariales de 400 millions versus 100 millions pour une autre équipe. Ça n'a pas vraiment d'allure. Mais j'ai hâte de voir ça. J'espère qu'ils sont assez intelligents pour trouver un terrain d'entente. Mais moi, je peux te dire une chose, j'ai des gros doutes. J'ai bien peur que l'an prochain, dans les stades de baseball, on assiste à des bingos.
8: On rit, mais on veut pas que ça arrive.
9: On veut pas que ça arrive.
1: Mais en même temps, Serge, la taxe de luxe puis tout ça, là, c'est une mascarade, ça, là. Mais
8: ben non, ben moi, c'est que le système est brisé, là, je veux dire.
9: C'est ça, penses-tu que ça dérange les Yankees, les Dodgers, ça, voyons donc, d'aucune façon, là. Il faut créer un certain équilibre.
1: Voilà,
9: absolument. Un certain équilibre.
8: Merci beaucoup, Touche. Toujours un plaisir de jaser, puis on reprend ça un petit peu plus tard cette semaine, tiens.
9: Bon, ben salut les boys.
1: Merci,
9: salut,
1: Serge. Sport. Flash. Place au quatrième match de la finale de la Coupe Stanley ce soir à Las Vegas. Les Golden Knights, on avance 2-1 dans cette série à Las Vegas. Aucune décision n'a été dévoilée quant à l'identité du gardien de but des Hurricanes pour le match. C'est à 20h. Ailleurs dans la LNH, Michael McCarron s'est entendu avec le Wild sur les termes d'un nouveau contrat. L'entente est de 6 ans et d'une valeur annuelle de 3,3 millions de dollars. Son nouveau contrat vient aussi une clause de non-mouvement.
8: Ça, c'est capoté.
1: Michael McCarron.
8: Une clause de non-mouvement.
4: Hey, pour un joueur quatrième trio.
8: Toi aussi, t'en as une. Hey, Ben, toi avec,
4: On donne ça comme des bonbons.
8: Tout le monde, des clauses de non-mouvement.
1: Pourquoi pas?
8: Après ça, t'es pognant avec, tu sais plus quoi faire, puis tu peux pas avoir la valeur pour ton joueur.
1: Serena Williams a réussi son retour en signant une victoire en double en compagnie de Victoria Mboko au tournoi sur gazon du Queen's Club. La joueuse de 44 ans et sa partenaire de 19 ans ont vaincu les troisièmes têtes de série du tournoi en deux manches, le 7-6 et 6-2. Il s'agissait du premier match professionnel de Serena en près de 4 ans.
8: Wow!
1: Et Jaden Nelson a vu son nom être ajouté à la formation canadienne en vue du début de la Coupe du Monde. Son nom ne se retrouvait pas sur la liste des 26 joueurs retenus. La blessure à Marcelo Flores a forcé les dirigeants canadiens à lui trouver un remplaçant. Et notre question du jour est fixe.
4: Lequel de ces actifs êtes-vous le plus enclin à échanger pour améliorer le Canadien? Michael Age, Alexander Zarovski, David Rambacher ou Bryce Pickford? Et la réponse la plus populaire,
1: bien sûr,
4: David Rambacher à 43%.
8: Est-ce qu'on pose la question à nos deux mangeurs de Pâques?
1: Pourquoi pas?
4: Pourquoi pas?
8: Ouais. On leur a demandé. Ils s'en viennent. Richard Labbé dit l'abbé Richard. Et Marc-André Perrault dit le mapper. Dans quelques instants.
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8: Ben oui, un petit mardi tranquille. Et qui dit mardi, c'est avec Richard que ça se passe. Comment vas-tu, mon cher ami Richard Labbé?
1: Hey, Richie boy!
4: Salut, Richard!
11: Hey, salut, messieurs. Je vais très, très bien. J'espère que le petit R2-D2 fonctionne en studio parce qu'il fait chaud.
1: Ah oui, à pleine vapeur.
8: Oui, R2-D2 va bien, mais curieusement, c'était comme frais d'emblée cet après-midi.
1: Ouais?
8: Ouais, c'était comme correct.
1: Je trouve, OK.
8: Ouais, tu nous as demandé, tu nous as consulté avant de
1: finalement,
8: partir à R2-D2.
1: Finalement, sacré de votre point de vue.
8: Ben, voulez-vous partir à R2-D2, là? Ben, non, pas besoin, là.
1: Je l'ai participé.
8: Il se lève pas à R2-D2. Bon, merci de nous avoir consulté, Ben. C'est très heureux.
1: J'aime pas ça quand ça fait trop chaud, là, si
8: tu dis. Mais non, tu vois, Richard, tu seras confortable.
1: C'est vrai, Richard prend les rênes de cette émission.
8: Fallait-tu le dire? On l'a dit.
11: C'est fait. Ah oui, écoute, ouais, vous pouvez le dire. À la fin juillet, je vais avoir le plaisir.
1: Exact. Fin juillet, hein?
4: Oui.
11: Fin juillet jusqu'à la fin août.
1: Un petit mois.
11: Pardon?
1: Un petit mois.
11: Ouais, un mois et quelques. Okay. Je pense que ça fait 5 semaines, ouais. Puis là, écoutez, là-dedans, c'est fabuleux. C'est une très belle nouvelle, j'espère, pour les auditeurs également. J'espère que c'est une bonne nouvelle pour tout le monde. Mais là-dedans, là, moi, ce que je retiens... J'ai croisé mon ami Greg au Centre Bell. Il m'a dit, je te prête ma passe de parking. Puis
1: wow! Ça, hey, wow! Ça vaut cher, ça.
8: La séquence de stationnement gratuit pour Richard continuera. Parce qu'on sait qu'en animal chaud du matin, il vivait dangereusement.
11: Oui,
8: et ne payait pas ses stationnements.
11: Non, attention, nuance. Je trouvais des endroits...
1: Gratis.
11: C'est ça, exactement.
1: Ben oui.
11: Mais à 4h30 du matin, je pense que c'est plus facile qu'à midi.
4: Ouais.
8: Oui.
1: Et ça dépend. Je l'ai fait longtemps, moi, là, le tour du carré pour me trouver du gratis.
4: Mais il me semble que c'était pas si pire.
8: Ouais, mais tu l'as dit, toi, t'avais une voiturette de golf.
1: Exact.
8: Et c'est ce que toi, t'as dit.
1: C'était pas toujours facile, même en pleine nuit, là.
8: Parlons de voiturette de golf. Un grand passionné, Marc-André Perrault. Comment vas-tu, le beau mapper?
1: Hey, le mapper!
4: Salut, mapper!
12: J'aimerais vous saluer, vous caresser et vous embrasser, spécialement Ben Roger, qui est le patron dans cette salle de nouvelles. On vient d'avoir la preuve. Puis,
1: je te regarde, là, et t'es très imberbe aujourd'hui, là.
12: Ben là, ça doit être langue, parce que ça fait 4 jours que je me fais donner de la marde par mes enfants, parce qu'ils disent « Papa, t'es laid, pas de barbe.
8: »
12: Fait que la vérité sort de la bouche des enfants. T'sais, vous avez beau essayer de me gonfler les tailleurs, c'est sûr que si ma grande fille et mon gros garçon me disent « Papa, t'es laid », c'est bonne chance que ça soit vrai.
11: Ça fait mal.
8: Parce que Ben te l'a dit de façon très polie en disant « Coudonc, tu es très imberbe. Hein? »
1: Non, mais ça va repousser, mais un peu, pas de tout.
8: Ouais, c'est bon. T'sais, tu es laid, mais temporairement.
12: Tu es laid, mais patience.
8: Donne une autre semaine, tu vas revenir showroom condition, comme absolument. Tu le dis. Allez, gars, on a bien des sujets pour vous autres, là, donc on va passer aux choses sérieuses si ça vous dérange pas. Là. Selon...
12: On vient de faire 4 minutes sur un parking, mais ça, c'est votre problème. Là.
8: Ben quoi, c'est Richard, je sais pas, Richard est très heureux de savoir qu'il va animer un show de radio, mais surtout de savoir qu'il va être sécurisé stationnement parlant, tu comprends?
12: Ben oui.
11: Non, ben écoute, oui, non, c'est... T'as aucune idée, Greg, à quel point c'est un gros poids de moins.
1: C'est vrai!
8: C'est vrai, vous dit Ben Roger, à micro fermé. Selon le Mathias Brunet, l'idée de muter Ivan Demidov au centre n'est pas morte chez le Canadien de Montréal. Est-ce que vous aimeriez qu'on fasse le test dès la saison prochaine? Là, maintenant, Richard.
11: Non. Est-ce que je dois dire non une sixième fois pour être plus clair?
12: Non, je vais le faire à ta place tantôt, bouge pas.
11: Ouais, non, il va falloir que j'appelle Mathias pour lui demander d'où il sort ça, là, parce que j'ai de la misère à croire que ce soit le plan. On a tenté quelque chose de similaire. Là, je veux pas comparer les situations. Mais le Canadien a été chanceux en début de saison en demandant à un jeune joueur, Kapanen, encore une fois... Je ne veux pas comparer les joueurs, mais Kapanen a été capable de campé ce rôle-là pendant plusieurs semaines. Je pense qu'il nous a tous surpris. Et à un moment donné, ben, avec raison, Kapanen a frappé un mur. Il fallait qu'on s'attende à ça. Demidov, c'est pas le même joueur. Mais c'est une situation qui est similaire. Parce que là, vous allez demander vraiment à un gars de 20 ans qui arrive à peine dans la Ligue nationale de hockey, qui est en apprentissage, là, puis on l'a vu en série, c'est 9 points en 19 matchs. Bon, mais pas exceptionnel, pas dominant, rien de ça. Alors moi, ce que je veux de Demidov, c'est qu'il poursuive son apprentissage. Je pense qu'il est là-dedans. 20 ans, 21, 22, parfait. Il va continuer à apprendre. Est-ce qu'à 24 ans, 25 ans, il va être mûr pour un poste de centre dans la Ligue nationale? Peut-être. Mais à 20 ans, ce serait lui imposer vraiment, là, lui en mettre beaucoup sur les épaules.
8: Ouais, j'espère que dans 4-5 ans, par exemple, on aura plus cette fameuse question de dire « on cherche un autre centre ».
11: Non, mais oui, mais exactement. Mais c'est parce que là, si tu le mets au centre maintenant, ça veut dire que on fait ça en attendant. Et je pense que le Canadien est présentement ailleurs qu'en attendant. Alors non, moi, ça me prend autre chose à ce poste-là. Avec tout le respect que j'ai pour lui, il est en apprentissage, c'est pas la place pour lui.
8: Ma peur.
12: Non, tu peux pas. Moi, non, pour moi, la réponse est non. Puis le Richard, c'est tout ce qu'il dit est très, très vrai. J'essaie de trouver une analogie, tu sais, pour dire tu peux pas Demidov est un ailier. Je veux dire, puis il est en plein apprentissage comme Richard disait. Puis là, c'est pas parce que tu as un problème de joueur de centre numéro 2 qu'il faut que tu te vires vers ton cheval de course puis dire bon ben là finalement tu vas charrier à Wagon. Tu sais, c'est pas ça son rôle, c'est pas ça sa force. Il est excellent comme ailier. Il a de la graine de superstar. Fait qu'on peut-tu... C'est pas sa job à lui de sauver le poste de deuxième centre. C'est un travail qui appartient à Kent Hughes, à Jeff Gorton. Puis je suis certain qu'ils vont le faire. Mais ce n'est pas à Demidov de prendre cette responsabilité-là.
11: Et puis je vais juste conclure là-dessus. Par le passé, il y a eu trop d'occasions où on a demandé à des ailiers d'aller jouer au centre et ça a été un désastre. Le dernier, c'est Kirby Dach, là, j'espère qu'on va arrêter de faire ça d'ailleurs. Mais il y en a eu beaucoup là depuis 10 ans, 15 ans, des ailiers. Ah ouais, finalement, il n'y a rien au centre. Peux-tu nous dépanner, ce sera pas trop long? Ben, le problème quand tu fais ça, c'est que tu perds du temps. Kapanen a réussi à le faire pendant une couple de mois, puis bravo. Ben, mais là, faut passer à autre chose.
12: C'est que tu déplaces le problème, comme je sais. Fait que...
11: Ouais.
8: Parlant d'Ivan Demidov, d'ailleurs, à combien évaluez-vous sa prochaine entente? Parce que ça continue de faire jaser ce sujet-là. Et pensez-vous que ça va se régler cet été, admettons, Mapper?
12: Moi, j'étais dans le ballpark de 8 x 9. Tu sais, dans ce ballpark-là, parce que je pense que j'en ai déjà parlé. Tu veux pas tout. Tu sais, comme ils ont monté un château de cartes, là, pièce par pièce, avec des bons contrats, avec Suzuki, avec Slav, avec Hudson, avec... Tu peux pas arriver puis souffler là puis tout changer ça. Fait que faut que tu respectes ta structure salariale qui est je pense que tu as vendu le projet à ta gang de regarder un petit peu moins, mais on va être compétitif pour plusieurs années, donc ça augmente nos chances de succès. Moi, je pense pas qu'on va déroger de ça du côté du Canadien parce que ça devient une philosophie d'équipe. Puis cette philosophie-là, tu dois la garder. Fait que moi, je suis dans ce ballpark-là. Je pense que la 8e année, puis tu sais, notre chum Nicolas Cloutier a fait un beau papier là-dessus, là, sur tous les avantages fiscaux présentement avec la convention actuelle. Fait que je pense qu'on va pouvoir jouer là-dessus dans les négociations avec Demidov. Mais moi, je m'en tiendrai un genre de 8 x 9, là, comme pas bien ben plus que ça.
8: Richard, tu es d'accord avec ça?
11: Ben écoute, on se souviendra qu'il y a quelques années, et là je sais que ça fait il y a quelques années, on avait compris que chez les attaquants, le plafond, c'était Nick Suzuki, puis que tout le monde allait devoir passer en dessous de ça. Là, je comprends que ce contrat-là a été signé il y a déjà quelques années. Le plafond monte, il y a plus de place. À date, chez les attaquants, on n'a pas bougé vraiment. Moi, pour moi, j'ai plus l'impression que le contrat de Slafkovski va être à peu près celui que Demidov va avoir. Slavkovski, c'était 8 ans, 7.6. Je sais pas jusqu'à quel point l'agent de Demidov peut arriver à la table et dire « Mon client a un plus haut potentiel que tes attaquants qui sont les mieux payés présentement. » Parce que quand tu fais ça, quand tu prends un contrat d'un gars de 20 ans, évidemment que tu parles de potentiel. Tu peux pas vraiment te baser sur ce qu'il a fait jusqu'ici parce que c'est une très, très courte liste de choses qu'il a accompli Demidov. Il vient d'arriver. Alors, est-ce que vraiment Kent Hughes va dire « OK, parfait, vous avez raison. On a un gars de 100 points ici, puis on a un gars de 50 buts, mais je vais le payer plus que ça. » Moi, c'est, on a vu Dobson qui a été une exception, défenseur. Hudson, même chose, un défenseur qui donne beaucoup, beaucoup de minutes. Je suis sceptique à l'idée d'aller en haut de 8 millions pour Demidov à cause des raisons que je viens de nommer. Alors, on verra, mais je suis sceptique, mais je pense que ce contrat-là va se faire, par contre, plus tôt que tard.
4: Moi, l'affaire, c'est que Nick Suzuki a prolongé en octobre 2021. Ça fait 5 ans.
11: Oui,
12: c'est ça.
4: Ça fait très longtemps.
12: Il faut rester ouvert d'esprit, puis je pense pas que Nick Suzuki serait insulté que 6 ans après... peut-être un Demidov qui le dépasse un petit peu dans... Parce que, je veux dire, Nick Suzuki, quand son contrat va arriver à terme, là, lui aussi, il va passer go, là. Fait que...
8: Avec le cap qui monte en flèche maintenant, tu sais...
12: C'est ça.
4: Moi, j'aurais vu quelque chose de similaire aux alentours de 8,5 millions de dollars, là, je te dirais, pour Ivan Demidov.
8: Toi, t'es à 8,5?
4: Ouais, environ à 8, entre 8,5 et 9, même.
8: 8,5-9. Mapper, t'es là, toi aussi?
12: Ouais, j'étais dans ce ballpark-là, j'avais dit 9, 8 fois 9. Je suis bien à l'aise avec ça. Je suis bien à l'aise. C'est, tu sais, pour moi, là, ce qui, ben, pas que ça me fait peur parce que pour vrai, je le ferai à terre, là, mais tu sais, un genre de 8 fois 10, là, je le fais à terre. C'est, pour moi, ça fonctionne pas. Non. On n'est pas rendu là.
8: Non, mais à mon avis, ça va être en haut de 9.
12: Ouais. Ben, j'aime mes bons chums qui viennent me texter 8.2, Marco, qu'on salue, qui nous aime beaucoup, qui nous écoute avec beaucoup d'intérêt et de beauté.
8: Ah, on salue
12: 8.2,
8: Marco.
12: Je suis pas fou.
11: Je pense que 8 fois 8, ça me semble très, très convenable pour les deux parties. Parce qu'encore une fois, je me mets dans la chaise de Kent Hughes, là. Tu sais, nous autres, on est là, puis on regarde le joueur, puis on voit les feintes, puis tout ça, puis c'est bien le fun. Mais je me mets dans la chaise de Kent Hughes, puis il y a eu des moments quand même. Encore une fois, j'insiste, Demidov, jeune joueur, en apprentissage, tout ça. Mais il y a des moments où on le voit disparaître. Et moi, ça me ferait peur un petit peu. Tu sais, je regarde Suzuki à peu près au même âge, quand Suzuki est arrivé avec le Canadien. En partant, ce gars-là était un modèle de constance. Alors, c'est quand ça a été le temps de passer à la table de négociation puis de dire « payez-moi », je pense que Suzuki avait démontré qu'il pouvait faire ce qu'il fait à chaque soir. Demidov, j'ai pas vu ça jusqu'ici, la constance. Alors, pour moi, si je me mets à la place de Kent Hughes, c'est probablement ce bout-là qui me freine un petit peu.
8: Je trouve ça intéressant, parce que toi, t'es à 8, Mapper est un petit peu plus haut, non, c'est FX, c'est un petit peu plus haut, Mapper est un petit peu plus haut, puis moi, je suis le seul qui va au nord de 9 millions.
4: Non, mais ça pourrait être au nord de 9 millions, mais l'affaire, c'est que quand tu regardes les dernières signatures du Canadien, de la manière qu'on a géré la masse salariale, je me dis qu'il y a des bonnes chances qu'Ivan Demidov signe plus bas que plus haut. Là. Moi, souvent, là, j'ai... Tu sais, Lane Hudson, je me rappelle, là, au début de la saison, avant qu'il signe, j'étais « Ah, Lane Hudson, 9,5 millions de dollars. Ouais. » Je regarde le pourcentage sur la masse salariale, va signer à 9,5. Finalement, il a signé tout juste en bas de 9 millions.
11: Ça,
4: j'ai l'impression qu'il y a quelque chose qui se passe ici à Montréal où on respecte énormément les différents salaires au sein de l'effectif.
11: Ça, c'est un point très important que tu amènes, le contrat de Lane Hudson. Parce que ce qu'on a entendu dire entre les branches, c'est que du côté du clan Hudson, on voulait plus que ça. Mais du côté du Canadien, on a fait comprendre qu'on tente de bâtir quelque chose et qu'on tente de rentrer pas mal de monde sous un plafond. Et s'il vous plaît, pouvez-vous nous aider? T'sais, c'est un petit peu ça là, le message qu'on lance aux jeunes joueurs présentement. Alors évidemment que Demidov, il peut bien entendre ça et dire « Regarde, moi, j'ai pas besoin de t'aider. Ça, j'ai aucunement raison de t'aider. » Mais à date, ce que ces jeunes collègues ont fait, c'est qu'ils ont embarqué dans le plan. Alors moi, je m'attends à ce que Demidov embarque également.
12: Il y a des avantages fiscaux et monétaires avec la convention actuelle. Fait qu'on... on joue là-dessus, mais tu sais, oui, il y a un aspect gambling du côté des Canadiens, mais tu sais, gambling, oui, mais aussi évaluation de potentiel. Fait que tu sais, c'est tout ça qu'il faut prendre en compte, mais moi, je t'sais, Lane Hudson, à la fin de la journée, là, avec toutes ses petites passe-passe qu'il va faire, là, ben, pas lui qui va les faire, là, à moins qu'il soit carrément plus brillant que moi, là, mais t'sais, il y a du monde qui sont payés grassement pour faire des petites passe-passe, mettre tel montant à telle place, encaisser, t'sais. Fait que, c'est ça l'avantage présentement.
8: On verra quand est-ce que ça va se régler et à quel montant, puis on pourra revenir avec une intervention du type Richard Labbé dire « Te souviens-tu du 9 juin? » 2026. Puis on va arriver, puis il y en a un de nous quatre qui va avoir plus raison que les autres. Puis c'est pour ça qu'on lui fera un gros câlin. On revient dans deux minutes. On va revenir sur la finale de la Coupe cette année. Puis on a bien d'autres questions à vous poser, notamment sur Mike Babcock.
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8: Jason de la finale de la Coupe Stanley pour un petit instant. Chez les Hurricanes de Caroline, s'entêter à utiliser Frederick Anderson ou Frederick Anderson, dépendamment de comment vous voulez le prononcer.
12: Frederick Anderson.
8: serait une grosse erreur de Roderick Little Bit of Love. Mmh. Oui ou non, Mapper?
12: La réponse est oui. Faut que tu prennes des décisions quand t'es un coach de hockey, puis c'est pas parce que t'es en séries éliminatoires qu'il faut que t'arrêtes d'en prendre, puis faut que tu commences à t'entêter. Je veux dire, une raide de séries éliminatoires, c'est quand même long. Donc, comme en saison régulière, c'est tout à fait normal que tu vas devoir prendre des décisions parce qu'un gars est peut-être un petit peu moins hot, un gars a des petites difficultés. Et en plus, tu sais, on connaît toute la situation des gardiens de but. Je pense que ça aurait très bien pu être bossé, comme vous dites, qui commence les séries, puis ça aurait été bien correct. Fait que je pense que c'est juste de prendre une décision. C'est pas un mouvement de panique. Un peu comme l'Avalanche quand c'était Wedgwood ou Blackwood. C'était pas perçu comme de la panique, autant à l'extérieur que dans le vestiaire. Là, c'est 2-1 en finale. T'es d'accord. Je veux dire, t'es en business. Ton gardien a un petit peu de difficulté. Tu peux y aller avec l'autre. Là, il a super bien fait quand il est venu en relève. Fait que pour moi, ça va dans comme je me répète, mais c'est de prendre des décisions quand il faut en prendre, puis pas s'entêter à dire ben on est en série, c'est ça qui est ça, puis je choisis plus rien.
8: Richard, ça paraît que l'effet Ben Roger se fait sentir. Richard a commencé à râler avant ses réponses.
11: Non, j'ai acquiescé, c'est ça que j'ai fait.
8: Ah bon?
11: Mais je désacquiesce aussi parce que.
12: Oh!
11: Ouais, parce que là.
8: Tu es d'accord.
11: Je comprends l'idée de vouloir ajouter un électrochoc un petit peu. Puis ça, c'est correct. Tu sais, des fois, tu changes de gardien, c'est ça que ça fait. Ça fait un électrochoc. D'ailleurs, c'est ce que les Canes avaient fait contre le Canadien, souvenez-vous, en 2006. Puis ça a très bien fonctionné. Sauf que dans ce cas-ci, un ou l'autre, tu sais, on s'entend là. Il y a Anderson, Bossy, appelez-les comme vous voulez, là. Il n'y a personne qui s'en va au Temple de la Renommée là-dedans. Hein. On va s'entendre là-dessus. Là.
12: Never know.
11: Non, c'est ça, je suis pas mal sûr que je le sais. Là. Puis, je pense pas que ça va arriver. Alors, et je le dis en tout respect, tu sais, je pense que le style de jeu des Canes, c'est d'étouffer l'adversaire puis de rendre ça difficile de se rendre au gardien, peu importe qui il est. Alors, les Canes, en premier, ce soir, doivent s'organiser pour revenir à ça, à rendre ça compliqué de se rendre au gardien de but. Puis là, ben, quand tu fais ça, ben, tout ce que tu as besoin, c'est d'avoir un gardien adéquat. Puis c'est ce que Anderson a été la plupart du temps cette saison, puis en série. Pour moi, ça fait pas vraiment de différence. Moi, je laisserais Anderson. Mais bon, en même temps, je comprends aussi l'idée d'un électrochoc.
8: Qui gagne ce soir, Hurricanes ou Golden Knights, Richard?
11: Et avec les Canes ce soir, 4-2.
8: 4-2? Mapper? Oh.
12: Ben, moi, je vais avec les Hurricanes. Il y a beaucoup de H là-dedans. Je vais avec les Hurricanes. Je peux pas vous dire combien, mais parce que ça, c'est trop audacieux, mais j'ai l'impression qu'ils vont revenir. Moi, j'ai l'impression qu'il va y avoir un changement de gardien, qu'on va se rallier. C'est plus serré qu'on pense. Les Hurricanes sont meilleurs qu'on peut penser. Là, on en a que pour Marner, que pour Eichel, les Golden Knights. Mais attendez un peu, là. Little bit of love, encore de l'amour à donner.
8: J'aime ça. Tu l'avais préparé, celle-là. Hein?
4: Ouais.
8: Mapper. C'est fantastique.
11: Elle est écrite dans le char.
8: Elle est écrite.
12: Même pas. Hey, moi, j'ai fait une carrière avec pas de notes.
8: Contrairement à ton grand ami François Gagnon.
12: Ben oui, mais Frank, c'est une légende à sa façon. Mais moi, c'est parce que si je me mets des notes, puis là, je me mélange dans mes notes ou que je dis la mauvaise ligne avant, man, c'est terminé dans ma tête, ça devient un party, puis j'ai plus le contrôle.
11: Il y a beaucoup de choses qui se passent dans ta tête. Donc, hey,
8: parlant de party, puis plus de contrôle, si Mike Babcock devient le prochain entraîneur-chef des Oilers, là, selon vous, ça peut seulement être une catastrophe. Vrai ou faux, Mapper?
12: Man, le mot catastrophe n'est pas assez. Comme allô.
8: Mais ça a l'air que les joueurs ont été consultés et qu'il n'y a personne qui a rien dit de négatif.
12: Oh.
11: Ça, j'ai de la misère à croire ça pour de vrai. Ce bout-là, j'ai de la misère à croire.

0: dans le derrière ou whatever. Puis à Columbus, là, ça avait pas été grave ce qu'il avait fait, là. Les joueurs seraient, tu sais, premièrement, il y aurait eu aucune plainte, là. Les joueurs se seraient pas plaints de ça, puis ils auraient dit, hey, non, c'est correct, on veut garder Mike. Les gars le veulent pas, là. En tout cas, c'était le cas à Columbus, là. Je sais pas s'il les a appelés un par un puis ils ont séduit encore une fois, mais moi, pour moi, c'est une catastrophe annoncée. Tu sais, dis-toi, là, que les Oilers d'Edmonton, la clé pour se rendre à l'étape suivante, qui est de gagner une Coupe Stanley, c'est Mike, en plus, ça se dit mal en tabarouette, Mike Babcock. Si c'est ça la solution, ils ont un sérieux problème.
1: Tu nous trouveras la traduction francophone de Mike Babcock pendant que Richard est en train
0: non,
1: de
0: répondre. Non, je le ferai pas, non. Non. Non, je le ferai pas.
1: Richard?
2: Ben, moi, je suis abasourdi, premièrement. Ben, en fait, vous savez quoi? Je suis abasourdi, mais pas tant surpris, parce que dans le monde du hockey, c'est tellement conservateur. Ça n'a pas de bon sens comment c'est conservateur. Puis, je pense que dans n'importe quelle autre ligue, il n'y aurait aucune chance qu'un gars comme Babcock serait même considéré.
0: Mais dans le monde... NHL.
2: Ouais, exactement. Excellent point. Excellent point.
0: Merci, je t'en prie.
2: Mais dans NBA, NFL, tu verrais pas ça. T'sais, pis là, c'était un gars, c'était un vieux gars de la vieille, pis des vieux chums, hein, c'est comme ça que ça marche. Pis moi, ce que j'ai de la misère avec ça, c'est que, tu sais, à la limite, là, admettons que Mike Babcock avait été un gars, là, qui avait connu succès par-dessus succès par-dessus succès par tout ce qui est allé, mais qui est difficile, pis qui est compliqué, pis qui est pas parlable. OK, tu passes peut-être par-dessus, parce que tout ce que ce gars-là fait, c'est gagner. Mais dans le cas de M. Babcock, je vais juste rappeler une chose. Ce gars-là a pas gagné une seule série depuis 2012-2013. Ses équipes se sont fait sortir 5 fois de suite au premier tour. Alors, je sais pas, tu sais, avec tout le bagage que ce gars-là possède, avec tous les défauts, les histoires que Mapper vient nous rappeler. L'affaire avec Modano, ça n'a aucun sens. J'avais oublié ça. Merci de me le rappeler.
0: Je t'en prie.
2: Écoute, si ce gars-là avait une baguette magique, puis c'était un genre de Jacques Lemaire, puis tu le débarques n'importe où, puis tu gagnes automatique, OK, je peux peut-être comprendre qu'on va faire des courbettes, puis qu'on va peut-être y aller un petit peu vite sur le processus d'embauche. Mais c'est pas le cas. C'est un gars qui n'a pas gagné rien de rien de rien depuis à peu près quoi? 20 ans? Fais-tu 20 ans? Alors, je ne comprends pas, puis ça en dit long, ça, sur le désespoir qui anime la direction des Oilers, qui présentement est un petit peu pressé, parce qu'on a peur que McDavid se tanne puis qu'il parte ailleurs. Alors là, ben on cherche une solution magique, on cherche un coup de baguette. Regarde, si on voulait faire ça, regarde, va chercher Claude Julien. Je sais pas, tu sais, entre les deux, là, si tu vas voir un gars, un vétéran, qui va débarquer dans ta place, qui va coacher le match 1 en partant pour peut-être pour viser la Coupe Stanley, va chercher Claude Julien, qui a 150 fois meilleure réputation. Mike Babcock, c'est un désastre annoncé.
1: Les gars, c'est très clair et très bien aussi. Maintenant, vous êtes John Chayka à Toronto. Vous engagez qui? Parce que là, ça a l'air qu'il passe des entrevues à peu près. En fait, je suis surpris que Richard et Mapper n'aient pas eu d'entrevue pour le poste d'entraîneur-chef à Toronto, mais si vous êtes...
2: Ben moi, j'ai pas le temps, là, je m'en viens te remplacer cet été, Greg, j'ai pas le temps d'aller coacher, là.
1: Ouais, c'est ça, exactement. Mais d'ailleurs, t'engagerais qui, si, mettons, t'étais M. Chayka en question, en 30 secondes?
2: Pour des raisons purement égoïstes et parce que j'ai le goût d'être diverti en tant que journaliste, Patrick Roy.
1: C'est pas un mauvais choix. En fait, c'est un excellent bon choix. Mapper?
0: Moi, j'aime bien le choix de Patrick Roy pour plusieurs raisons, mais moi, je vais sortir de la boîte complètement et ça n'arrivera pas. Moi, j'irai avec Benoît Groulx. Puis, c'est-tu Bob Hartley qui nommait plein d'entraîneurs-chefs québécois puis il dit le meilleur Benoît Groulx? Fait que pour moi, c'est, tu sais, on parle de Mike Babcock puis de la vieille garde puis qu'on veut pas changer. Il y en a un coach qui est un coach d'une qualité supérieure qui aura probablement jamais sa chance dans la Ligue nationale. Benoît Groulx qui devrait l'avoir, qui est un génie du hockey.
1: Les gars, vous êtes deux bijoux. C'était fantastique de vous avoir aujourd'hui.
0: On se reprend.
1: Vous êtes deux bijoux, surtout toi, Mapper. D'ailleurs, on se reparle jeudi et on s'attend à beaucoup plus de poils au visage dans ton cas.

0: On surfe sur le pouce.
1: Salut, messieurs.
2: Salut, les gars.
3: Salut, bye-bye.
1: Bonne fin de journée. Au retour, c'est Anthony Marcotte. Il nous offre une analyse de la dernière saison pour plusieurs espoirs de l'organisation des Canadiens de Montréal.
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1: Comment ça va, mon tonnerre?
2: Salut, tonnerre.
3: Salut les boys, j'espère que vous allez bien.
2: Ben oui,
1: ça va très bien, toi-même?
3: Oui, monsieur.
1: Bon, parfait ça. Entre barbecue et peinture, il n'y a qu'un pas.
3: Exact. Très, très belle journée.
1: C'est fantastique. Oui, ça va faire du vélo tantôt. Après que l'émission est terminée à 18h. Écoute, tu voulais nous offrir une analyse des espoirs de l'organisation du Canadien. En fait, il y en a plusieurs à jaser, là, fait que je vais commencer à te lancer des noms. Et commençons avec Adam Engström, qui a vu un peu d'action avec le Canadien, lui, cette année.
3: Ouais, ben je me suis concentré là, sur les espoirs que j'ai pu évaluer cette année. Là. J'ai évité là, d'aller chez les espoirs de rang junior, collégiaux américains, ou encore en Russie. Alexander Zadarovski, à part quelques faits saillants, là, comme la plupart des gens... J'ai pas pu analyser là, vraiment leur rendement. Par contre, ceux qui ont touché à la Ligue nationale, ceux qui ont joué avec le Rocket dans Laval, j'ai pu les regarder abondamment au cours de la saison. Puis je trouvais important d'aller faire un petit bilan de leur rendement parce que là, ça va devenir intéressant rapidement dans les prochaines semaines. Parce que je pense pas que tous ces jeunes-là seront de retour dans l'organisation l'an prochain. Ils pourraient devenir monnaie d'échange pour améliorer l'équipe. Certains d'entre eux arrivent à la croisée des chemins dans l'organisation aussi, point de vue contractuel. Donc, à quel point tous ces gars-là vont faire partie des plans là, pour la saison 2026-2026, c'est pas particulièrement clair. Mais dans le cas d'Adam Engström, quand on constate tout ce qu'il a fait cette année avec le Rocket de Laval, rapidement, là, lui, là, enfin, la façon que je retiens de sa saison, c'est qu'il a donné le ton très rapidement au cours de l'année. Il s'est établi comme étant le gardien numéro un, le défenseur numéro un du Rocket de Laval très rapidement. Il a connu une excellente saison à Laval et quand il a été rappelé sans être fracassant avec le Canadien, il a prouvé qu'il pouvait être une option décente dans la Grande Ligue. Donc au résultat des courses pour Adam Engström, il va avoir joué 15 matchs dans la Ligue nationale, ce qui est quand même très bien. Et pour dans la Ligue américaine, là, il avoisine le point par match comme défenseur, ce qui est excellent. Là, 34 points en 40 de ses matchs. Vraiment une excellente saison dans l'ensemble de l'œuvre pour Adam Engström. Maintenant, la question demeure entière. Est-ce qu'il y a de la place pour lui à Montréal la saison prochaine? Ça, c'est pas tout à fait clair.
2: Ouais, puis rappelons quand même que du côté d'Adam Engström, il y avait beaucoup d'intérêt de la part de d'autres formations de la Ligue nationale autour de lui, là, parce qu'il n'avait pas été encore appelé par le Canadien à ce moment-là. Ce qui circulait, c'est qu'il y avait beaucoup d'intérêt ailleurs dans la Ligue. Est-ce qu'il pourrait être sacrifié dans une transaction cet été? C'est à voir. Quelle serait sa place sur un top 6 à Montréal? Difficile à déterminer, mais il y a de l'intérêt ailleurs dans la Ligue nationale.
3: Ben, la candidature d'Engström est intéressante parce que il a prouvé qu'il était rendu tout près d'être un joueur de la Ligue nationale. Alors, pour une équipe qui vise pas nécessairement à reconstruire en profondeur, qui veulent aller chercher un espoir capable de jouer maintenant, c'est là que Engström devient intéressant. Parce que dans le portrait de la ligne bleue du Canadien, je le vois pas déraciner personne présentement à cause de son style de jeu.
1: Parle-nous de David Reinbacher maintenant.
3: Ben, David Reinbacher, évidemment, lui, tout ce qu'on souhaitait, c'était la santé. Et il a été relativement en santé toute la saison. Au bout de la ligne, il va avoir joué 59 matchs de saison régulière. Il va faire partie aussi de la formation du Rocket pendant ses 5 matchs en séries éliminatoires. Bon signe de progression quand même pour Reinbacher cette année. Je pense qu'il a été meilleur en deuxième moitié qu'il l'avait été en première moitié. Je pense aussi que le fait que Engström ait été rappelé en deuxième moitié de saison lui a permis de briller, de devenir le défenseur numéro un du Rocket. Et il a bien réagi face à ça. Maintenant, est-ce que c'est assez pour dire que l'an prochain, il fait partie du top 6 régulier du Canadien? Je serais pas prêt à m'étirer le cou et dire ça immédiatement. Mais au moins, la bonne chose là-dedans, c'est qu'il a été en santé et le Canadien a pu prendre des notes au fil de la saison. Et ce serait pas honnête de dire que Reinbacher n'a pas progressé. On a vu de bonnes choses de sa part défensivement. C'est juste que... Et je pense que dans l'ensemble de l'œuvre, dans l'impact qu'il peut exercer pour une équipe de la Ligue nationale, je suis encore incertain sur son potentiel à long terme.
1: Ouais, écoute, et dans tout, puis là on reçoit plusieurs commentaires, puis les gens aiment ça tes évaluations, là, mais dans tous ces espoirs-là, il y en a qui seront pas dans l'organisation l'année prochaine. Est-ce que c'est parmi ceux que tu as déjà jasé ou ceux qui s'en viennent, là, c'est sûr qu'il va y avoir des changements. Puis écoute, on va être là pour suivre ça cet été. On a bien hâte de voir ça. Maintenant,
3: juste en défense, Greg,
1: pour être
3: défensif à Laval, Bryce Pickford et Owen Prowse vont faire partie de cette brigade défensive. Il faut s'attendre à ce que ces deux-là jouent top 6 à Laval l'an prochain et qu'on leur donne des minutes importantes. Donc c'est normal, certains vont partir. Il faut faire de la place à deux espoirs intéressants à la Ligue bleue.
1: Exactement. Puis je veux dire, à Montréal, il n'y a pas beaucoup de place non plus. Fait qu'à un moment donné, puis il y a de la place ailleurs dans l'alignement. On verra ce qui va arriver. Owen Beck maintenant.
3: Ben, dans le cas d'Owen Beck, pour moi, c'est une déception. J'ai pas vu de progression sur le plan offensif cette année de la part de Owen Beck. J'irais même une certaine régression offensivement. Pendant un certain moment, on le sentait incertain sur la patinoire, prise de décision de temps à autre qui laissait à désirer. Au bout de la ligne, on va lui avoir donné 15 matchs de la Ligue nationale, mais on peut pas dire qu'il va avoir cassé grand-chose, un seul but de sa part. Moi, ce qui m'embêtait l'an dernier à sa saison recrue à Laval, c'est que je trouvais qu'il manquait de finish. Il n'y a pas d'offensive naturelle en lui. C'est un gars qui contribue, que quand même de l'acharnement, qui est utile sur les deux sens de la patinoire. Mais pour moi, c'est il a déjà atteint le plafond offensivement. Il sera jamais plus que ça offensivement. Donc pour ça, c'est difficile d'envisager un rôle plus grand qu'un quatrième trio dans la Ligue nationale au centre. Le fait qu'il soit droitier va l'aider à se faire une place dans la Grande Ligue, par contre, mais à Montréal, ça devient de plus en plus bouché pour lui. Je pense qu'il a été dépassé par certains jeunes dans l'organisation. Et pour moi, maintenant, Owen Beck est une valeur de, est une monnaie d'échange cet été, parce que je vois pas vraiment ce qu'il peut t'apporter la saison prochaine à Montréal.
1: Jared Davidson.
3: Un autre qui, pour moi, est une déception pour la simple et bonne raison que il a tellement parti fort que sa fin de saison, pour moi, nous a tous laissé un petit peu complètement surpris du mur qu'il a frappé quelque part en janvier-février. La fin de saison a été catastrophique pour Jared Davidson. Quand le Canadien l'a retourné à Laval, il n'a jamais été capable de retrouver sa constance. On l'a même retiré de la formation le dernier droit de l'année. Il a sauté des matchs en séries éliminatoires, si bien qu'à la fin de l'année, 25 points en 53 matchs, c'est une régression comparativement à l'année précédente. Il a terminé l'année à 16 buts à Laval, mais on s'attendait à beaucoup plus que ça. Vraiment hâte de voir ce qui va arriver dans son cas, parce qu'il est joueur autonome avec restriction à compter du 1er juillet. On aura un choix à faire du côté du Canadien. Est-ce qu'on lui accorde une offre qualificative ou bien on le laisse partir? Je suis comme ambivalent. Il a été très bon en début d'année. C'est un gars qui peut te rendre service sur un trio de soutien parce qu'il a du caractère. C'est un gars qui amène du papier sablé. Puis il a une touche de marqueur. Il a un bon lancer. Mais les jeunes poussent aussi dans l'organisation. Pour moi, je suis 50-50 dans le cas de Jared Davidson, si on le conserve ou pas.
1: J'ai bien hâte d'entendre, en tout cas, ta prochaine analyse. Et c'est un gars qui avait sa place à Montréal, Joshua Roy.
3: Ben, dans le cas de Joshua Roy, c'est une bonne saison dans la Ligue américaine. T'sais, il termine quand même avec 23 buts en 57 matchs. Roy, ce qui lui fait mal à sa candidature, c'est qu'à chaque audition qu'il a obtenue avec le Canadien, ça s'est pas particulièrement bien passé. Il est pas devenu un incontournable point de vue des espoirs. Puis t'as raison de le dire. À certains moments, on le pensait très proche de décrocher un poste dans la Ligue nationale. La porte, elle s'est ouverte pour Roy, mais il a pas su saisir son opportunité. Quand il est retourné à Laval, par contre, il a été constant toute l'année au niveau de la production offensive. Ça a été le Joshua Roy qu'on a connu depuis trois saisons maintenant avec le Rocket. Mais est-ce que ce sera assez pour convaincre le Canadien de lui accorder une offre qualificative? Moi, je pense que il a encore une certaine valeur à travers la Ligue nationale. C'est peut-être une plus-value de lui accorder une prolongation de contrat. Mais c'est peut-être une transaction qui va lui servir peut-être. Là. Aller voir ailleurs, ça pourrait être bon pour lui. Parce que je vois mal comment, à Montréal, il peut y avoir une place pour un joueur comme Joshua Roy l'an prochain. Tu vois là, qu'au fil de l'année, là, il a été devancé dans la hiérarchie. Là. Et à la fin, pour moi, c'est un signe qui ne fait pas de doute. À la fin de l'année, lorsqu'on a demandé à des joueurs de rejoindre la formation en série, Joshua Roy n'en faisait pas partie. Et ça, c'est lourd de sens pour moi.
2: Faut le dire, les gars, là, c'est une déception, Joshua Roy. Moi, je me rappelle l'année avant qu'il arrive dans la Ligue américaine, ce qu'il avait comme succès avec notamment le Phoenix de Sherbrooke. Mais ça a comme jamais levé dans la Ligue nationale. Puis t'as bien fait de le dire, Anto, à chaque audition qu'il a eu avec le Canadien, il a pas été en mesure de faire sa place. Maintenant, est-ce que tu penses qu'il y a une place à quelque part dans la Ligue nationale pour un gars comme Joshua Roy, Tony?
3: Ben, moi, je pense que son manque de dynamisme va l'embêter parce que c'est un joueur offensif. Je pense pas qu'il y a les capacités défensives pour s'établir sur un quatrième trio. C'est pas un gars qui a énormément de robustesse. C'est pas une nuisance en défense, mais je pense pas non plus qu'on est prêt à utiliser un roi à des avantages numériques. Par moment, on a tenté des expériences à Laval, mais tu vois vraiment que c'est un gars qui a une offensive naturelle. Mais sa lenteur, point de vue de, tu sais, explosion, le dynamisme qu'il apporte à chaque match, c'est ça qui nuit à Roy. Puis ces lacunes-là, on les a vues au cours des dernières années. Et c'est pour moi ce qui l'a le plus embêté là, au moment où on l'a rappelé avec le Canadien.
1: Il nous en reste trois à faire et il y en a un que j'ai hâte d'entendre ton évaluation de lui. Tant qu'à moi, c'est une belle surprise, c'est Jacob Fowler.
3: Ben, Jacob Fowler, il a été excellent. Là. Honnêtement, là, c'est une saison A+ pour Jacob Fowler. Dominant dans la Ligue américaine cette année, comme on s'attendait. Il a été même meilleur que ce qu'on s'attendait aussi. Pascal Vincent n'a pas tari d'éloge à ses dépens lors de son bilan de fin de saison. Puis même, il a clairement fait savoir que son rappel en fin d'année a nui aux performances de son équipe dans le dernier droit et en séries éliminatoires. C'est assez rare qu'un coach va avouer que le rappel d'un joueur a nui à ce point dans les succès de son équipe. Et ça a été le cas pour Jacob Fowler. Il a été plus que décent dans la Ligue nationale au moment de son rappel. Puis dans la Ligue américaine, 19-7-2, 916 de pourcentage d'arrêt, 2-23 la moyenne de points de buts accordés. Il aurait fait partie certainement des candidats au titre de gardien de la Ligue américaine cette année s'il avait joué à ce niveau-là toute l'année. Donc, une excellente saison. Et de la façon que ça a évolué, j'ai l'impression que sa carrière dans la Ligue américaine va avoir été de très courte durée. Pour moi, Fowler appartient désormais à la Ligue nationale.
1: La licorne, Florian Jacky.
3: Dans le cas de Jacky, je suis pas surpris de sa saison, puis je vous explique pourquoi. Il avait marqué 25 buts lors de sa première année. Il y a donc une régression au niveau buts marqués dans la Ligue américaine, mais je pense que c'est normal. Il y a eu quand même... ça a été favorable pour lui la saison dernière. Cette année, peut-être un petit peu moins. Je me serais attendu à ce qu'on lui donne un petit peu plus de minutes sur le top 6 du Rocket. Ça a plus ou moins été le cas au fil de l'année. Mais en même temps, je pense que du côté du Rocket, on s'est concentré à développer un Florian Jacky meilleur sur 200 pieds, plus responsable défensivement. C'est un gars qui va amener son papier sablé naturel et qui se destine à jouer sur un troisième et quatrième trio dans la Ligue nationale. Il marquera jamais 20 buts dans la Ligue nationale, mais est-ce qu'il est capable d'être efficace puis d'amener quelque chose que le Canadien a drôlement manqué par moment cette année? Moi, je pense que oui. Je suis un grand fan de Florian Jacky. Je suis pas surpris de sa saison. Régression offensive tout à fait normale, mais sur certains aspects au niveau de la robustesse, moi je pense qu'il est encore qui figure avantageusement dans une situation où le Canadien en manque. Là, on ne déporte pas d'options au niveau robustesse à l'organisation. Alors pour moi, le Jacky, c'est pas touche. On va avoir besoin de lui plus tôt que tard. Et si j'avais à nommer un espoir qui a une chance au camp de faire l'équipe, moi je nommerais Florian Jacky.
1: Ben écoute, c'est le genre de robustesse et de gabarit dont le Canadien a besoin, donc je serais pas surpris également. Donc son camp d'entraînement va être très, très important pour lui.
3: Non, finalement, il est tout jeune encore, là, dans le cas de Florian Jacky. Il a encore 21 ans, là, il va avoir 22 ans dans quelques semaines. Donc c'est vraiment encore tout jeune pour un joueur dans son style. Il a pas atteint sa pleine maturité physique encore. Donc Moi, honnêtement, là, c'est en plein le genre de joueur qu'une équipe va demander par voie de transaction. Mais moi, je serais très, très prudent avec le Canadien si jamais on demandait non Florian Jacquin.
1: Et finalement, rapidement, parce que là, je vois que le temps passe assez vite, mon Anto, mais Philippe Méchard.
3: Ben, dans le cas de Philippe Méchard, c'est plate à dire, là, mais il n'y a plus de place pour lui dans l'organisation. 27 points en 71 matchs. Aucune progression pour moi cette année. Et c'est pas parce qu'on ne l'a pas utilisé en situation offensive. Il a eu beaucoup de minutes top 6. Il a touché l'avantage numérique à Laval, mais pas capable de s'imposer physiquement. Et c'est ça qui lui fait le plus mal. Il a de bonnes mains, bonnes habiletés, une bonne vision, mais c'est pas assez pour le prochain niveau. Maintenant, il se retrouve dans une situation où il y a encore une année à son entente. Pour moi, on serait déjà prêt à se séparer de lui, mais le fait qu'il ait encore une entente en bonne et due forme l'an prochain me laisse croire qu'il sera de retour, mais en même temps, il n'a même pas joué en séries éliminatoires. Ça, c'est pas normal pour un ancien choix de premier tour. C'est un gaspillage. C'est bien plate, c'est rien contre le kid, mais c'est une réalité.
1: Merci beaucoup, Anto. Avant de... Tu voulais glisser un mot très, très rapide sur Steven Butler?
3: Ouais, ben grosse nouvelle aujourd'hui annoncée par Eye of the Tiger Management. Steven Butler a décroché un gros combat, s'en va se battre sur une carte de Zuffa Boxing à Madison Square Garden à la fin du mois de juillet. Il va affronter le Porto-Ricain Edgar Berlanga en finale. Berlanga, lui, là, c'est un gros nom du côté de New York, mais il vient de subir deux défaites à ses trois derniers combats contre Canelo Alvarez et Hamza Shiraz. Deux cogneurs, deux artistes du knockout. Pour Steven Butler, là, c'est une superbe opportunité d'aller se battre aux États-Unis. C'est un gros combat pour lui. On va lui souhaiter bonne chance. C'est un cœur de lion. Il n'a jamais eu peur de personne, puis il le prouve encore une fois.
1: Merci beaucoup, mon Anto. On se reparle demain, puis on te prend dans le club du matin de 5h54.
3: Salut les boys. Bonne journée.
1: Salut mon chum. Merci pour cet exercice d'évaluation.
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1: On en a jasé avec nos mangeurs de pucks, ouais, un petit peu plus tôt, FX, mais tu voulais revenir et discuter un petit peu plus de la situation de Ivan Demidov, notamment suite à l'article de Mathias dans La Presse, mais aussi des rapports là, qui commencent à analyser le moment qui serait parfait pour lui de négocier sa prochaine entente.
2: Ouais, ben ce qui est important de comprendre, on l'a déjà dit, je pense, en ondes, mais le Canadien a jusqu'au 15 septembre, s'il veut signer une prolongation de contrat de 8 ans, Ivan Demidov, par la suite, avec la nouvelle convention collective, le maximum d'années que le Canadien pourra donner à Ivan Demidov, c'est un contrat de 7 ans. Alors, évidemment, moi, je m'attends à une prolongation de contrat à partir du 1er juillet. Là, au mois de juillet environ, une prolongation de contrat pour Ivan Demidov, on voudra pas étirer ça après la date du 15 septembre. Et quand on regarde les différentes signatures au fil des années, évidemment, le joueur le mieux, le plus signé en attaque chez le Canadien, c'est le capitaine Nick Suzuki, avec un contrat un peu inférieur à 8 millions de dollars. Cole Caulfield a signé un contrat similaire à celui de Nick Suzuki. Juraj Slafkovský, c'est 7,6 millions de dollars. Je pense quand même que Ivan Demidov va aller chercher pas mal plus d'argent que ça. Et quand je dis pas mal plus d'argent, c'est aux alentours de ce que Lane Hutson a signé l'an dernier.
1: Lane après Hutson deux matchs en saison régulière. 85 millions. Exact.
2: Et celui qui est le mieux payé dans l'équipe, c'est Noah Dobson.
5: Oui, oui, oui.
2: Mais
1: moi, je pense que ça va être un peu en dessous de Noah Dobson.
2: Oui.
1: Mais ça va être en haut de Lane Hutson. C'est mon avis.
2: Alors, aux alentours de 9,1, 9,2?
1: Quelque chose comme ça. C'est ce que je pense. Tu sais, t'as fait, tantôt, t'as calculé le ratio en dessous du cap salarial, exact, parce que le moment que Nick Suzuki a signé...
2: Quand il a signé, ça équivalait à 9,6% de la masse salariale, le contrat de Nick Suzuki. À 9,6%, là, dans deux ans, c'est un contrat aux alentours de 10 millions de dollars pour Ivan Demidov. On se rendra pas là chez le Canadien.
1: Non, exact.
2: Non, ce sera pas ça, là. Surtout qu'on pensait tous que... Ben, on pensait tous. Je pensais, généralement, que Lane Hutson allait signer un contrat de 9,5. Finalement, il a signé à 8,85. Le Canadien, dans les négociations, nous habitue à avoir des joueurs signés plus bas que la réelle valeur du joueur. Alors, je m'attends à quelque chose de similaire. J'ai essayé de trouver d'autres exemples dans la Ligue nationale pour comparer un peu la situation d'Ivan Demidov. J'en ai pas trouvé beaucoup. Logan Cooley a signé quand même une bonne prolongation de contrat avec le Mammouth de l'Utah cette saison. On parle d'un contrat de 8 ans, 10 millions par année. Mais ça sera pas ça à Montréal. J'en doute énormément.
1: Te souviens-tu que quelqu'un avait noté le contrat de Nick Suzuki alors qu'il l'avait signé comme étant un des 10 pires contrats de la Ligue nationale à l'époque.
2: Aujourd'hui, tu regardes ça, là? Le contrat de Nick Suzuki doit faire partie des 10 meilleurs contrats de la Ligue nationale.
1: 100%. Lui puis Jack Hughes, là, actuellement, notamment, là, moi,
2: c'est
1: deux contrats qui me sautent aux yeux.
2: Ouais, c'est un autre exemple que je voulais donner, celui de Jack Hughes, quand même. En 2021, 8 ans, 8 millions par année. C'est un très bon contrat.
1: Il reste 4 ans encore, puis c'est un joueur qui, lorsqu'il est en santé, on doit bien le préciser, lorsqu'il est en santé, c'est un joueur de 100 points, lui aussi, là.
2: Même chose.
1: Fait que t'as deux joueurs de 100 points qui sont à 8 millions et moins. Là. Ouais. C'est incroyable, pareil. Là.
2: Et l'année d'après, en 2022, à Ottawa, Tim Stützle, qui est un des meilleurs joueurs de la formation, c'est pas le meilleur attaquant, 8,35 millions de dollars pour 8 ans. Mais ça, c'est il y a quelques années. Alors, pour Ivan Demidov, bon, je m'attends aux alentours de 9 millions de dollars.
1: Ce sont des...
2: Vraiment similaire
1: des
2: à
1: Reynolds.
2: Vraiment similaire à
1: Reynolds. Un petit peu plus.
2: Mais il deviendra l'attaquant le mieux payé à Montréal.
1: Effectivement.
5: Ben ouais, mais qu'est-ce que tu
1: veux dire? Il deviendra probablement le meilleur attaquant à Montréal avant longtemps aussi.
2: Aussi? Même chose?
1: C'est ce qu'on projette.
5: C'est ce qu'on projette.
1: Tu sais, quand Slav a signé son contrat, il y en a du monde qui ont grincé. Là,
2: ouais, t'as raison.
1: Et douté. Et c'est normal.
2: Rappelle-toi les discussions qu'on avait avant le début de la saison. Là, c'est la première année du long
1: Est-ce
2: contrat.
1: Est-ce qu'il va sentir
2: de
1: la pression? Tout ça? Non, il était très bon. Jusqu'à temps qu'il se fasse ramasser au centre de la glace.
2: Voilà.
1: Ben, Sports Flash.
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5: Place au quatrième match de la finale de la Coupe Stanley ce soir à Vegas. Les Golden Knights ont l'avance 2-1 dans la série. Aucune décision n'a été dévoilée quant à l'identité du gardien de but des Hurricanes pour la rencontre. C'est à 20h. Ailleurs dans la LNH, Michael McCarron s'est entendu avec le Wild sur les termes d'un nouveau contrat. L'entente est de 6 ans d'une valeur annuelle de 3,3 millions de dollars. Son nouveau contrat vient aussi une clause de non-mouvement. Serena Williams a réussi son retour en signant une victoire en double en compagnie de Victoria Mboko au tournoi sur gazon du Queen's Club. La joueuse de 44 ans et sa partenaire de 19 ans ont vaincu les troisièmes têtes de série du tournoi en deux manches de 7-6 et 6-2. Il s'agissait du premier match professionnel de Serena en près de 4 ans. Et Jaden Nelson a vu son nom être ajouté à la formation canadienne en vue du début de la Coupe du Monde. Son nom ne se trouvait pas sur la liste des 26 joueurs retenus, mais la blessure à Marcelo Flores a forcé les dirigeants canadiens à lui trouver un remplaçant. Appel de notre question du jour, FX.
2: Lequel de ces actifs êtes-vous le plus enclin à échanger pour améliorer le Canadien? Michael Hage, Alexander Zarovski, David Rambacher ou Bryce Pickford? Et c'est David Rambacher qui mène au sondage à 46%.
1: Merci beaucoup, messieurs. On va aller jaser de la finale de la Coupe Stanley avec notre chum, Renaud Lavoie.
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6: Super!
1: Ah ouais, donc mon Renaud, comment ça va?
2: Salut Renaud!
5: Super, Renaud! Renaud, tu es super!
6: Super! Hey, j'adore le super. Quand je l'entends, là, ça me parle, ça part mon après-midi.
1: Super, hein? Renaud.
5: T'es bien beau!
6: Oui, je me prépare tranquillement à aller au rond, comme on dit, qui est à peu près à 30 minutes de marche d'où je suis. C'est tout à l'intérieur, mais inquiétez-vous pas, je vais pas suer ma vie à l'extérieur dans ces beaux 40 degrés. Mais oui, bien hâte au match de ce soir, pour être très honnête avec vous. J'ai hâte de voir comment tout ça va tourner,
2: ouais.
6: Sans aucun doute.
1: Selon toi, est-ce que le filet appartient à Frédéric Andersen?
6: Non. Je ne pense pas. Là. Je pense que cette page-là, elle a été tournée, pour être très honnête avec toi. C'est le fait que lui, tu sais, en y repensant, là, lui, hier, il n'a pas pratiqué... OK, la veille, il avait pas pratiqué non plus parce que, dans le fond, c'était une journée de congé. Là, ça fait beaucoup de jours sans être sur la patinoire. Tu sais, je pense qu'on a tourné cette page-là. Je pense vraiment que Brendan Bossé est l'homme de la situation présentement pour les Hurricanes. Il y a plusieurs raisons qui expliquent ça. C'est pas une question de manque de respect à l'endroit de Frederick Anderson, mais je pense que à quelque part, tu es rendu, où tu es rendu, oui aussi grâce à lui, mais à un moment donné, un athlète peut frapper un mur. Et le problème qu'il y a présentement, c'est que quand tu frappes un mur et tu es un gardien de but, on s'entend que c'est pas la même situation, par exemple, qu'un attaquant, un ailier, qui va frapper un mur côté énergie. Donc, on va limiter son temps de glace, mais il est quand même capable d'aider l'équipe d'une certaine façon parce qu'il n'est pas le dernier rempart, là. Alors que dans le cas du gardien de but, même s'il reçoit très peu de lancers en passant, là, quand on dit très peu de lancers, c'est 8 lancers total en première période qu'il a reçu depuis le début de cette série-là. 8 lancers, les gars, en 3 games. OK? Mais, à quelque part, les deuxièmes sont dramatiques. C'est là où les Hurricanes perdent la grande majorité de leurs matchs présentement. Ouais. Alors, mon impression, c'est qu'on décide d'y aller avec le gardien de but qui, entre guillemets, est le plus reposé, qui, entre guillemets, devant son filet, donne confiance à ses coéquipiers. Parce que être gardien de but dans la Ligue nationale, les gars, là, ce n'est pas vrai que c'est juste arrêter des rondelles. Il faut que tu donnes confiance à tes coéquipiers. Comment on fait ça? On fait ça dès la veille du match. C'est quoi ton comportement? Es-tu le party? Est-ce que tu es en train de rire avec tout le monde? Ou tu es déjà dans un mode, OK, game face, on se met à travailler, on se met à faire, on va souper avec les boys, on est tranquille. On se met pas à faire faire des jokes, on est dans sa petite bulle, on fait sa job, la journée de la game, encore plus important, on fait son échauffement le matin, on est dans sa bulle, on fait nos affaires. Pour un joueur de hockey, un coéquipier, que ce soit défenseur, attaquant, tu regardes ton gardien de but et tu dis, tabarouette, lui là, il s'en va à guerre, il va être prêt en tabarouette ce soir, il va être prêt à jouer le match. C'est comme ça que tu donnes confiance à tes coéquipiers. On en a parlé hier. Je trouvais que le langage corporel de Frederick Anderson était douteux, OK? Et quand ton langage corporel est douteux, quand dans tes yeux, là, tu vois la peur, comment... Si Renaud Lavoie voit ça, imagine-toi le coéquipier.
1: Ouais,
6: ça doit être paniqué.
2: Ouais, t'as raison.
1: C'est ce qu'on appelle un excellent point.
6: Je dirais même un excellent bon point.
2: Oui. Est-ce que tu t'attends à d'autres changements de la part des deux équipes ou non? Donc, William Carrier, y a-tu des dernières nouvelles dans son cas?
6: Écoute, William Carrier a patiné hier. Je l'ai vu prendre des lancers. Ouais. C'était pas à niveau, mais je vais revenir à souvent ce que je répète.
2: Il y a personne à 100% quand, non plus.
6: Bon, il y a personne à 100%. Puis quand Braden McNabb reçoit une puck d'en face,
2: ouais,
6: 30 points de suture, puis qu'on a des sérieux doutes sur ce qu'ils ont fait avec son nez, là, ce qu'on l'a opéré, reconstruit, parce que je sais pas si vous l'avez marqué, mais il y a une espèce de protecteur, espèce de plâtre transparent sur son nez.
2: Quel guerrier, ça, qui a joué 35 minutes en plus dans le dernier match?
1: Ça n'a pas d'allure.
6: C'est ça. Ça n'a pas d'allure. John Tortorella, qui en a vu d'autres, dit que ça n'a pas d'allure, qu'il n'a jamais vu ça. Quand tu as ce type d'athlète-là, Anafen s'est blessé dans le dernier match à l'épaule droite, il est revenu. Tu sais, à un moment donné, tu peux pas, comme athlète, regarder McNabb, dire, moi, ce que j'ai, c'est pire que lui. Peut-être que tu as une déchirure, peut-être, mais sais-tu quoi, on va te piquer, on va faire n'importe quoi. Puis l'objectif, c'est un objectif qui est important. Tu es rendu où tu es rendu. Il y a 30 autres formations dans la Ligue nationale qui veulent être à ta place à l'heure où on se parle. Et il faut que tu réfléchisses à ça et que tu te dises, mon été après ça, là, ça va être un été pathétique. Parce que j'aurai pas d'été, parce que je vais falloir que je fasse du rehab. Je vais être tout le temps en mode rehab. Ça va être, tu peux pas penser à ton mois de septembre. Imagine-toi, la saison commence 2 semaines plus de bonheur, presque 3 semaines. Alors, faut pas que tu penses à ça. Faut que tu termines cette finale, que ce soit du bon côté ou du mauvais côté, en disant, est-ce que j'ai tout donné? Est-ce que j'ai des regrets? Parce que tu peux être du côté négatif. Tu sais, tu l'as pas gagné la Coupe Stanley, mais si t'as pas gagné la Coupe Stanley, mais tu n'as aucun regret, tu vas passer un meilleur été que si tu as des regrets. Ouais, le médecin qui voulait me shooter ou tel traitement qu'on voulait me donner, j'ai dit non, c'était-tu la bonne décision? Le nez cassé, 30 points de suture, j'ai mal à la tête, ouais. Il est allé, t'sais, McNabb, il est allé pareil, c'est, bravo pour lui, peut-être qu'il va avoir des séquelles plus tard dans sa vie, on le sait pas, ne lui souhaite pas non plus.
1: Non.
6: Mais en attendant, tu ne peux pas, à cette période-ci de l'année, jouer au hockey ou passer un été avec des regrets. Je l'ai trop souvent entendu, trop souvent vu, j'aurais dû, des fameux « j'aurais dû ». Ben, quand tu veux pas vivre un été avec des « j'aurais dû », ben, arrange-toi pour pas en avoir dans ta vie.
1: Ce soir, on pourrait s'approcher d'un record de la Ligue nationale de hockey. J'ai vraiment hâte de voir lequel...
6: Bon, c'est assez spécial. Il y a beaucoup de buts qui ont été marqués dans cette série-là, comme vous le savez. OK? Et il y a une statistique que j'ai vue passer hier, puis je me suis dit, tiens, je vais en parler au gars du matin ce matin, mais en même temps, on n'a pas eu le temps de le faire. Alors, 4 premiers matchs. OK? Là, évidemment, il y a 3 matchs de disputés là, jusqu'à présent. OK? Mais quand tu regardes la finale de la Coupe Stanley, là, les Golden Knights et les Hurricanes, des buts, ils en ont marqué. On en a marqué combien dans le dernier match? Les gars, on en a marqué 9.
2: Ouais.
6: On en avait marqué 16 auparavant. Si mon total est bon, ça fait 25. OK?
2: Exact.
6: Si on marque 6 buts ce soir, ce qui est possible, pour les 4 premiers matchs d'une finale de la Coupe Stanley, on joindrait la finale Canadien Blackhawks de 73 après 4 matchs. 31 buts. 32 buts en 2025, Oilers Panthers. OK? 1980, Flyers Islanders 33. 1981, Back in the Days, Islanders North Stars 36. Tout ça, c'est encore, pas dire que c'est assurément possible, mais ce sont des statistiques qui sont possibles. Puis, encore une fois, là, 36 buts. Les Arenas contre les Millionaires, donc à égalité avec les Stars et les Islanders de 81, mais ça, les Arenas contre les Millionaires, pas grand monde qui est né qui nous écoute, pour vous le garantir, en fait, personne.
1: Non, Bern, les connais-tu, ces équipes-là?
6: Ça a été en 1918.
5: Ouais, c'est une belle finale, ça, c'est une belle finale.
6: Ouais, 1918.
1: T'avais-tu ça dans les flambeaux, en quelque part?
5: Ouais, c'est pas loin du premier flambeau, ça.
6: Ouais. Mais effectivement, 1918, bon, il y a personne de vivant qui nous écoute, ça c'est une garantie. Mais tu vois, ce qui est le fun, c'est qu'on parle de hockey, on parle de hockey ouvert. Tu sais, Oilers Panthers 2025, il y a 2 ans, c'est sûr que ça avait été, écoute, le festival du but cette année-là. Puis c'est le fun parce que quand on parle des années 80, 90, début des années 70, tu sais, c'est des grosses années.
2: De ouais, puis on savait qu'il se marquait beaucoup de buts à ce moment-là.
6: C'est ça. Tu sais, il y en a pas là-dedans dans les années 90 là, parce que le plus tôt c'est 2025, puis après ça va en 81. Mais ça reste une chose par contre, c'est que le hockey, on regarde la finale présentement, puis on se dit waouh, on capote, on trippe, on est émerveillé par la finale actuelle de la Coupe Stanley. Une des raisons pourquoi on est émerveillé, on va se le dire, c'est parce qu'il y a une tonne de buts qui se marquent. Ça fait en sorte que tu mènes 4-0 en troisième période. Sais-tu quoi? Ça se peut que tu vas te faire rattraper, puis ça se peut qu'on ait en prolongation. Et il n'y a pas d'avance qui est sécure. Et c'est la beauté de la chose présentement. On a vécu, nous, l'accrochage. Vous êtes assez jeune, ben assez vieux pour vous rappeler un peu de l'accrochage dans la Ligue nationale de hockey, qui était une plaie. Ensuite, il y avait ces gardiens de but, bonhomme Michelin, qui étaient plus gros que gros.
1: Vasilevski.
6: Ben oui. Ben Vassy, il est né gros. Tu comprends?
1: Alors. Ouais, son équipement l'était aussi.
6: Il l'est encore. Mais. Il est...
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1: Le Club! Et on est parti pour une autre édition du Club du Matin avec une série finale de la Coupe Stanley qui est égale 2-2. On va en parler en masse tout au long du show, mais d'ici là, comment ça va, Tony Marcotte?
2: Ça va très bien, vous autres, les boys.
1: Ça va super bien.
2: Ça va très bien. Une autre belle journée sur Montréal.
1: Ça va être très chaud.
3: Ouais, vous avez le droit de mettre vos pantalons courts ce matin. Vous êtes encore à la maison, vous n'avez pas encore mis le pied à l'extérieur. Les gougounes et les shorts aujourd'hui, c'est bien correct.
1: T'as pas respecté tes propres conseils?
3: Non, mais j'ai pas mis les pieds dehors avant de m'habiller. Là était la réponse.
2: Mais tu t'es habillé aussi pour des choses importantes.
3: Exact. Journée très importante aujourd'hui.
2: Oui.
1: Ben, bien sûr. Hier, j'étais sur le terrain de balle, messieurs, puis sérieux, on dégoulinait. Là. Ça, c'est chaud, là. C'était épouvantable.
2: C'est humide, ces temps-ci.
1: Très humide.
2: Ouais.
1: Très, très humide.
2: Et là, en fin de semaine, il annonce près de 40 degrés, je pense, samedi.
3: Vendredi.
1: Donc, un peu partout, peu importe où vous êtes au Québec. Ben, bonne journée à vous. Et effectivement, mettez les shorts, la crème solaire, hydratez-vous. Très important. N'oubliez
3: vendredi,
1: pas de boire de l'eau.
3: On conduit des autos, les autres.
1: Oui! Vendredi, on s'en va avec la gang de chez Audi Populaire. Tester les véhicules. On a essayé de coordonner ça hier avec Geoffroy. Bien hâte de voir. D'ailleurs, tu m'expliquais, Tony, que plus qu'il fait chaud, plus que les pneus collent sur l'asphalte.
3: Ben, c'est bien sûr. La température des pneus va monter rapidement. Alors, la tenue de route, là, ça va être A1. Garanti.
2: J'ai vu ton fameux A6, là, en m'en venant ici. C'est quelque chose, ça.
3: Ah, c'est une belle bagnole.
2: C'est pas n'importe quel char qui te passe, là. T'es chanceux.
1: Ah non, mais celui-là, honnêtement, il est vraiment... Tu sais, j'ai adoré la A5, j'ai adoré la Q5, j'ai adoré tous les véhicules qu'il me passe. Je suis traité comme un king. Honnêtement, je suis très, très, très, très, très chanceux. Mais celui-là, on est à un autre niveau encore ben plus. Oui. Là. Avec confort, là. Moi, ce qui me fascine, c'est les sièges rafraîchissants. Fait que là, t'as les petits ventilateurs qui te rafraîchissent quand le siège est trop chaud. Et t'as même une fonction massage.
2: Hein?
1: J'ai pas encore... trouver exactement c'était où dans le menu.
3: Êtes-vous surpris?
1: Mais François me l'a dit, il y a une fonction massage avec le véhicule. Alors, je pourrais me faire masser pendant que je conduis.
3: Moi, quand je me fais masser, j'ai tendance à m'endormir. Je pense pas que c'est une bonne idée. Recette.
1: Voilà. Surtout quand on revient, là, ça arrive parfois, je cogne des clous sur la route au auto. Là, quand même, on se lève tôt, on se couche tard. Et là, il y a une bonne heure de route à faire, me retourne à la maison, fait chaud. Tu sais, t'as quand même une recette pour parfois... Les paupières sont lourdes, là.
3: Exact.
1: Peut-être mieux que je trouve pas la fonction massage.
3: Grosse semaine, pareil, parce que là, demain, on est convoqué dans un souper de station. Toute l'équipe, toute la gang. Demain, on s'en va voir un partenaire chez Trebiano à Longueuil. On va tous être là demain soir. Un beau souper d'équipe.
2: Ouais. Ben, c'est rare que ça nous arrive d'être tous réunis ensemble.
1: Ouais, c'est le fun. On va pouvoir souligner la fin des sondages radio. On ne connaît pas encore les résultats, là. C'est pas encore sorti. Ça devrait sortir sous peu. Habituellement, là, une fois que c'est terminé et c'est comptabilisé, c'est pas trop long. Là. Vous devriez voir des publications au cours des prochaines heures. On anticipe de bons résultats. On n'a rien d'officiel. On ne sait pas rien.
2: Potentiellement historique.
1: Ah ouais, tant que ça.
2: Ouais.
1: T'as mon manche. La barre est haute.
2: Je vous le dis. C'est le bruit qui court.
1: Tout est plugué, hein.
3: Tout est plugué.
1: Oli, c'est le gars le tu sais, Renaud, c'est l'informateur, là. Mais Oli, c'est l'informateur de la station.
3: Exact.
2: J'ai énuméré sur la hotline, puis ils m'ont tout dit ça.
3: Mais c'est surtout, regarde. Les commentaires, on les reçoit, puis on sait que les gens ont été présents dans cette formidable épopée du Canadien pendant les séries. Je pense que les gens apprécient ce qu'on leur a présenté. Parce que, tu sais, les gens, c'est facile, faut le raccourcir. Ah ouais, c'est bien, les Canadiens vous ont aidé. C'est vrai, c'est une évidence.
2: Ben, c'est sûr,
1: ça, c'est sûr.
3: Mais en même temps, si t'aimes pas ce que t'écoutes, tu vas changer de poste. Bon, ça, moi, ça a toujours été... t'as bien beau aimer que le sujet qui est traité, si t'aimes pas de la façon que c'est présenté, si t'aimes pas l'ambiance, si t'aimes pas le ton, tu vas changer de poste pareil.
1: Tu vois, moi, je ferais une analogie. J'irais, c'est le même principe qu'un frappeur au baseball. Pendant des années, tu te fais servir des courbes à l'intérieur puis des balles tombantes, puis tu te défends autant que possible. Mais cette année, on a eu la chance d'avoir une rapide en plein milieu du marbre, avec justement le Canadien qui sera en finale d'association. Mais quand même bien que tu as une rapide bien placée, faut ta frappe en lieu sûr, pareil, là. C'est pas parce que t'as un lancer à ton goût que c'est nécessairement gage de succès. Mais bon, on verra bien, puis vous aurez des nouvelles de ça, assurément, là. Si c'est pas aujourd'hui, ce sera demain ou du moins d'ici la prochaine semaine. Messieurs, je vous propose de commencer tout de suite parce que on en a long à dire sur un autre match hyper excitant entre les Hurricanes et les Golden Knights. C'est parti pour le Club du Matin. Son deuxième but du match pour le vieux routier de 37 ans, Jordan Staal, est inarrêtable, Tony.
3: Incroyable. Alors, il a une série finale assez exceptionnelle, le capitaine. 5 buts dans cette série. Il a marqué dans chacun des matchs. C'est la première fois, en tout cas, est-ce que c'est ça la bonne statistique que je t'ai donnée?
1: Première fois qu'un capitaine marque 4 buts en 4 matchs de finale.
3: Il est le 4e joueur dans l'histoire de la Ligue nationale à marquer dans les 4 premiers matchs de la finale de la Coupe Stanley.
2: Wow! Pour un gars de 37 ans, là, on pensait qu'il arrivait vers la fin, Jordan Staal.
1: Ben, c'est devenu le 3e joueur le plus vieux à avoir un doublé en finale. Derrière Mark Recchi, qui l'avait fait à 43 ans, et Igor Larionov, qui l'avait fait à 41 ans.
2: Mais c'est ça qui est tellement impressionnant avec cette équipe des Hurricanes, c'est que le premier trio de Aho Svechnikov, là, pas fort depuis le début des séries. Ils ont connu quelques bons flashs ici et là, mais c'est les joueurs de profondeur qui sont capables de se lever. Encore une fois, évidemment, hier, le trio de Stankoven avec Blake et Hall, mais Jordan Staal qui marque des gros buts, Jordan Martinook qui en a marqué des buts importants. Tu sais, être 2-2 dans la finale de la Coupe avec un premier trio déficient, très, très impressionnant.
1: On vient de l'entendre. Hein? Oh, revirement sur la palette de Jarvis, arrêt de Hart. Donc Jarvis qui est pas capable de faire le travail, mais finalement, c'est Jordan Staal, encore capable, qui lui la met dans le filet. Puis honnêtement, un effort, là. Je sais pas si vous avez eu la chance de voir la séquence, parce que c'était quand même tard hier dans la soirée, mais la rondelle revient du coin. En partant, son 4 Golden Knights dans le coin, son repassera. Mais Staal pivote son corps en déséquilibre alors qu'il s'apprête à tomber sur le ventre, réussit à flipper la rondelle juste par-dessus un Carter Hart qui plongeait à sa gauche. C'est toute une manœuvre de la part du capitaine.
3: Ah, absolument. Tout un effort individuel. Puis il marque ses buts presque tous à quelques pieds du filet. Il est toujours placé au bon endroit. C'est un gros bonhomme. La rondelle l'a trouvé sur son premier but. Il est placé devant le filet. Mais quand t'acceptes de payer le prix à l'occasion, tu vas être récompensé. Jordan Staal, c'est exactement ça. Et quand tu parles d'un gars qui constant dans l'effort tout au cours de sa carrière. Il va avoir connu toute une carrière. C'est 1403 matchs de saison. Il a joué son 179e match en séries éliminatoires hier. C'est du stock pas à peu près pour Jordan Staal. Puis hier, je regardais des séquences tournées là, par Sportsnet. Avant son repêchage en 2006,
2: ouais,
3: où il était
2: cool,
3: un des meilleurs espoirs répertoriés, sorti 2e cette année-là là, par les Pingouins. Ben, il faisait partie de cette cohorte d'espoir qu'il s'est présenté à la finale de la Coupe Stanley, comme on fait à chaque printemps. Et puis, ben là, il a rendu l'appareil à des espoirs. Là. Entre autres, on a vu Albert Smith là, qui en faisait partie hier. Donc, c'est cool de le voir maintenant avec la grosse barbe. Il avait pas un poil dans le temps 2006, avant son repêchage. Mais là, aujourd'hui, il est à l'aube de la retraite. Ça approche certainement, mais t'es encore très constant, encore extrêmement utile à son équipe. Puis il s'invite dans la discussion. Si jamais les Hurricanes remportent la Coupe Stanley, ben il est dans la courte liste des aspirants au Conn Smythe avec ce rendement-là dans la série finale, aucun doute là-dessus.
1: Avec aussi Logan Stankoven qui lui aussi a réussi à trouver le fond du filet hier. Ouais. D'ailleurs, les Hurricanes, quand Stankoven marque, ils sont 10-0 depuis le début des séries. C'est lui qui ouvre la marque sur un but peut-être un peu chanceux. La rondelle va frapper la bande derrière Carter Hart. Et par la suite, Hart rate le disque. Il aurait pu être en mesure de le balayer dans le coin puis de vraiment neutraliser la séquence, mais finalement, elle se retrouve sur la palette de Stankoven. On fait rapidement 1-0. Jackson Blake fait 2-0 peu après. Une avance de 2 buts qui finalement n'a pas tenu, messieurs. Avez-vous déjà entendu ça quelque part?
2: Hey, les avances dans cette série-là ne tiennent jamais. 2-0, c'est arrivé plusieurs fois, même le 4-0, évidemment, dans le match 3. Tu peux rien prendre pour acquis, puis tu parlais du Conn Smythe, Tony, ben là, on peut officiellement rayer le nom des gardiens des Hurricanes là pour le Conn Smythe. Ouais. Évidemment, Bossy le gagnera pas en disputant 3-4 matchs. Anderson, c'est essentiellement fini pour lui. Fait que ça va être un de ces gars-là. Est-ce que ça va être Jackson Blake? Ça va être Logan Stankoven? ces joueurs-là qui continuent de connaître des séries impressionnantes, puis les buts qu'ils marquent, c'est pas des buts de talent où ils arrivent avec la rondelle, des feintes spectaculaires. Ils sont devant le filet, on marque sur des rebonds, sur des rondelles bien placées. Puis 90% des buts des Hurricanes viennent de cette façon-là.
1: Ça compte quand même.
2: Des buts d'effort.
1: Ça compte quand même. T'es pas obligé de toujours marquer un 2 contre 1, la passe parfaite transversale sur réception. T'sais. Trouve le moyen d'amener la rondelle au filet. Puis si t'as de la présence devant le filet, que ce soit une déviation, que ce soit un retour, ou un lanceur qui bat le gardien parce qu'il n'a rien vu, ça compte autant. Et c'est ce qu'on fait du côté des Hurricanes. Tu l'as effleuré rapidement, Oli, mais Frédéric Anderson n'était pas devant le filet hier. En fait, Frédéric Anderson n'était même pas habillé hier.
3: Ouais.
1: Ça, c'est spécial.
2: Pas pour cause de blessure, officiellement.
1: On a voulu lui donner un repos. C'est la version officielle que Rod Brind'Amour a dit après le match. On voulait vraiment qu'Anderson se repose à 1000%. Alors, on a préféré avoir Kochetkov sur le banc comme auxiliaire. Moi, ça m'a surpris, Tony.
3: Un peu, oui. Puis, dans le match numéro 3, Alexandre Picard, qui agit à titre d'analyste avec TVA Sports là, pendant cette finale, disait que pour lui, ça n'avait pas de bon sens que Anderson ne soit pas de retour au banc de son équipe après avoir été chassé du match numéro 3. On l'a jamais revu aux côtés de ses coéquipiers au banc. Et pour lui, c'est un affront à ses coéquipiers. Quand tu te fais sortir d'un match comme gardien de but, plus souvent qu'autrement, c'est pour un électrochoc. C'est pas nécessairement en lien avec tes performances. Puis honnêtement, dans le match numéro 3, il a été battu sur de bons tirs. Je peux pas dire qu'il a été si faible que ça, moi, dans le match numéro 3, mais on voulait amener un électrochoc et ça a fonctionné. Mais Anderson n'est jamais revenu au banc des siens. C'est quand même un drôle de message. S'il est pas blessé, ben pour moi, tu dois faire le bon coéquipier et tu viens supporter tes chums au banc. Il est pas revenu. Puis Alexandre Picard a eu son bout, puis je suis d'accord avec lui. Ça fait partie de la réalité d'un athlète quand t'es un gardien professionnel. Reviens t'asseoir au banc, à moins que tu sois blessé. Évidemment, on cache des sauges. Quand t'es rendu en finale de la Coupe Stanley, les organisations ne sont pas obligées de tout dévoiler non plus. Mais s'il est vraiment pas blessé, qu'il est pas revenu au banc, peut-être qu'il a pas digéré la décision aussi de son coach de revenir avec Bossy hier soir. Il y a des choses qu'on sait pas.
1: Donc, est-ce que Brind'Amour le...
3: Ben, peut-être. Tu sais, tout est possible. Moi, je t'as pas le choix de mettre ce scénario-là sur la table. Est-ce qu'il a été un petit peu agacé par la décision? N'empêche, Bossy a été très bon hier. Il a fait le travail, surtout en troisième période. De beaux arrêts de sa part. Maintenant, ben, je pense que la décision va de soi de revenir avec lui à nouveau pour le match numéro 5. Donne-lui une chance de jouer à domicile et de reprendre contrôle de la série.
1: Honnêtement, c'est une théorie qui se défend. De dire que on n'a peut-être pas apprécié du côté de Brind'Amour que Anderson ne revienne pas. Alors, on a préféré lui passer un message. Quand même surprenant que ça survienne en finale de la Coupe Stanley. Dans tous les cas, tu l'as dit à la fin, je vois pas dans quel scénario est-ce que Frédéric Anderson revient sur la patinoire. On parle quand même bien juste d'un gardien auxiliaire assis sur le bout du banc. Là.
3: Ouais.
1: Il y a peut-être une réalité de fatigue. On parle d'un gardien de but qui est en âge, quand même, il n'est plus dans la mi-vingtaine. Peut-être qu'il a vraiment besoin d'une pause physique et mentale, mais ça reste que...
3: Il a été touché à la tête, c'est vrai, par Barbachev dans le match numéro 3, deuxième but.
1: Qui a été refusé.
3: Le deuxième but refusé.
1: Exact.
3: Mais par la suite, tu sais, honnêtement, pas... T'sais, c'était le Anderson qu'on a vu d'habitude, là. T'sais, j'ai pas senti que...
1: Parce que hier, là, en milieu de première période, là, Brandon Bossy s'étire l'aine à 0-0, là.
3: C'est Kochetkov qui embarque.
1: C'est Kochetkov qui débarque dans le net, là. C'est foutu, il pense, quand tu prends ce genre de décision-là, là.
3: Aucun doute.
1: J'ai trouvé ça vraiment spécial. Il était le gardien de but d'urgence, cela dit, Anderson. Mais il n'était pas habillé pour cette rencontre-là. Les gars, on a parlé de performeurs, de joueurs qui se démarquent depuis le début des séries, qui ont mis leur nom dans le chapeau pour le trophée Conn Smythe. Faut absolument parler de Brett Hawden, qui encore une fois hier, il a trouvé le moyen de marquer un but, mais un beau apport de
2: mais
1: ça.
2: Hein. Pis... À lui, c'est des beaux buts qu'il marque, là.
1: Exact.
2: Des échappées, il utilise sa vitesse.
3: Gros bonhomme.
2: Et il est rendu à 14 buts en 20 matchs des séries, puis ce sont des buts importants qui finit par marquer. Vraiment une des grosses surprises jusqu'à présent. Le gars arrête pas de marquer.
1: Puis en plus, tu sais, tu te retrouves dans une situation qui en a marqué 12 en saison régulière. Il y en a 14 en série. Et il fait une genre de cuillère avec la rondelle avant de décocher un lancer voilé qui bat Bossy juste au-dessus de l'épaule, en dessous de la barre. Vraiment, c'était un but de toute beauté. Il contribue vraiment à Brett Hawden à avoir beaucoup de buts marqués dans cette finale de la Coupe Stanley, dans l'histoire de la finale de la Coupe. Après 4 matchs, la série Golden Knights Hurricanes arrive 3e. North Stars Islanders en 1981 avait eu 36. Arenas contre Millionaires en 1918 avait eu 36. C'est dommage que Gilbert n'est pas avec nous. Il aurait pu nous,
2: il a suivi de près celle-là.
1: Il aurait pu nous éclairer. Et finalement, Golden Knights Hurricanes, 33 buts marqués après 4 matchs joués.
2: Et puis Brett Howden, là, c'est toute une aubaine, hein, pour les Golden Knights. 2,5 millions de dollars. Pour un joueur, ben c'est un joueur de quatrième trio, mais là, il connaît des séries exceptionnelles. Ils l'ont eu pour une bouchée de pain des Rangers de New York il y a quelques années. C'est ça qui est impressionnant aussi avec les Golden Knights, c'est cette capacité à dénicher des joueurs un peu sortis de nulle part. Là.
1: Ouais. Puis c'est intéressant que tu dises ça parce que je lisais des gens qui disent « Ah, mais Marner, il performe parce que il joue avec des grands joueurs puis il y a des compagnons de trio qui lui amènent à ce niveau-là. » Hey, écoutez, là, c'est Brett Howden, là, c'est pas...
2: non.
1: Tu sais, je comprends qu'il y a des bons chiffres, là, mais c'est peut-être Marner qui le fait produire en quelque sorte. Là. C'est pas nécessairement le cas hier. Là. Hier, Marner s'est fait complice du but de William Carlson, là, mais je pense pas qu'on peut attribuer les succès de Mitch Marner parce qu'il joue avec Brett Howden.
2: C'est Jake Evans des Golden Knights.
1: Soyons sérieux 30 secondes. Là.
3: Ouais, mais gros bonhomme, quand même un talent intéressant pour marquer des buts. S'il continue à ce rythme-là, je pense pas que t'sais, il va se transformer en marqueur de 50 buts l'année prochaine. Là. Quand même, il est encore signé pour 4 autres années à 2,5 millions. Quand même, un contrat très abordable dans une réalité où Vegas dépense beaucoup de sous. On va assurément se rendre au plafond salarial, mais quand un gars comme ça, avec un salaire aussi bas, qui performe de même en série... parle d'une aubaine, là, ça en est toute une.
2: Mais ils en ont besoin de ces joueurs-là, parce que quand tu payes des joueurs aussi chers... T'sais, des gars comme Howden qui sont capables de performer à ce prix-là, Pavel Dorofeiev aussi, bon, ils vont devoir leur signer cet été, il va coûter beaucoup plus cher.
1: Lui va coûter cher.
2: Mais t'as un gars comme Trevor Connelly potentiellement qui va s'en venir, qui a connu toute une saison dans la Ligue américaine. Eux, ils ont besoin de ces joueurs-là qui coûtent 1, 2, 3 millions de dollars parce que t'es à côté au plafond, puis ça fait partie de leur stratégie, là. Il n'y a pas vraiment une profondeur dans l'équité salariale chez les Hurricanes. C'est soit tu fais beaucoup d'argent ou t'en fais pas beaucoup, mais ça marche.
1: Ouais, vous trouviez que c'était impressionnant, Jordan Staal, qui performe comme ça à 37 ans. Attendez d'attendre après la pause. Une athlète de 44 ans qui se signale encore et elle est encore au sommet de son art. Ça s'en vient dans le Club du matin.
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1: Ce matin, sur le réseau routier, on a ce soleil qui pourrait être aveuglant là, dans certains secteurs. En termes de volume, ça circule très bien. 50 des allumetières, l'axe Grébert-Fournier. On nous a écrit via la messagerie texte Orignal qui a été happé là, tout près de l'autoroute 50 à la hauteur de Lacabert. Donc, soyez prudents dans ce secteur. Pour l'instant, aucun ralentissement, mais peut-être distraction visible. 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
5: À 40 ans et après 23 titres du Grand Chelem en simple, elle était de retour hier et a signé une première victoire en 1375 jours pour Serena Williams. Puis honnêtement, j'ai l'impression qu'elle n'a pas perdu un beat. Son service est encore hyper percutant. Elle a encore le goût et le désir de performer au tennis, il n'y a pas de doute là-dessus.
6: Ouais, là, il revient en double. L'histoire ne dit pas quels sont ses plans. Qu'est-ce qu'elle veut faire exactement? Moi, je pense que on va l'avoir au US Open. Je pense que ça ressemble à ça beaucoup. Là.
5: Wimbledon, c'est dans
6: ouais,
5: un mois.
6: Exact. Donc, tu sais...
5: Même pas, c'est le 29 juin, c'est dans 19 jours.
6: Ça s'en vient. On commence la saison sur gazon. Là, le premier exactement. Tournoi, là, c'est à Londres que ça se passe là, cette semaine. Donc, elle revient sur le terrain. Je suis convaincu qu'on va l'avoir au US Open. Est-ce qu'elle sera là juste en double ou est-ce qu'elle va jouer en simple? On verra bien, mais elle est encore capable de jouer. Premièrement, elle est encore en bonne forme.
5: Ouais.
6: C'est le fun, pareil, qu'elle ait choisi Vicky Mboko pour jouer, là.
5: C'était cœur, hein?
6: C'est le fun au bout.
5: C'est une belle marque de confiance.
6: Mais, tu sais, ça, c'est redonner à son sport.
5: Ouais.
6: Tu sais, elle, là, probablement que Serena s'est dit, hey, Vicky, c'est une dauphine, puis probablement que ça a connecté rapidement entre les deux filles, puis elle s'est dit, je suis prête à redonner. Puis c'est ce qu'elle fait. Je trouve ça remarquable. Quelle expérience pour Mboko de se retrouver dans une situation comme ça à jouer avec Serena Williams.
7: Imagine la réaction, là. T'es Victoria Mboko, puis à un moment donné, ton coach s'en vient, puis il t'apprend, hey, Serena Williams veut jouer avec toi. Peut-être la plus grande joueuse de tennis. Elle a le goût de faire un tournoi avec toi. Je veux dire, c'est de l'expérience tellement enrichissante pour toute sa carrière, là.
5: Je sais pas si le fait que sa sœur Venus a fait un retour l'année dernière avec Leila Annie Fernandez, si ça met pas un peu de l'avant le programme de tennis canadien, puis que ça pourrait pas avoir influencé justement que Serena aujourd'hui a décidé de s'associer avec Mboko pour ce tournoi-là. T'sais, peut-être moi qui va trop loin, mais ça reste quand même deux sœurs Williams qui effectuent un retour avec deux jeunes Canadiennes. C'est un peu ça le principe.
7: Qui pourrait être leur fille, là, d'ailleurs. Mboko, ouais. Elle a 19 ans. Serena, elle a 44 ans, 25 ans de différence. Ça pourrait facilement être sa fille. T'sais, on parle de, je veux dire, les belles années de la carrière à Serena, Victoria Mboko, s'en rappelle probablement même pas.
5: Exact.
7: C'est pas complètement différent.
5: Et là, on ne parle pas d'un tournoi de courtoisie et qu'on vient juste s'enlever la rouille puis qu'on veut juste bien paraître. Non, non. Hier, ils ont battu les troisième têtes de série, là. 7-6, 6-2, là. Puis le service à Serena Williams a commencé peut-être dans les environs du 95 000 à l'heure, mais il a monté à 117, là. On a dépoussiéré les épaules et la raquette, puis finalement, là, ça y allait pour jouer au tennis. Là.
6: Ouais.
5: Et là, on a rendez-vous justement avec Leila Fernandez au prochain tour en double. Donc, ce sera une confrontation contre Mboko et Fernandez, évidemment, avec tout ça au cœur à Serena Williams. Et moi, je suis à la même place que toi, Tony. J'ai l'impression qu'on verra Serena Williams en simple à Wimbledon. Puis honnêtement, je ne serais pas prêt à dire qu'elle va se faire montrer la porte rapidement. Là. Elle est capable de faire un bout de chemin. Là.
6: Ouais, je sais pas ce qui la motive à ce point. Ça fait quoi, 3 ans hors des terrains, là, dans son cas?
5: 1375 jours, c'est 4 ans, d'après moi.
6: Ouais.
5: Wow. Ouais, c'est 4 ans.
7: C'est 4 ans. On s'entend, elle fait pas ça pour l'argent, elle fait pas ça pour la notoriété ou peu importe, là. Elle le fait par passion du tennis parce que elle adore ce sport-là. Sûrement que ça lui manquait énormément, là.
5: Mais elle a eu un bébé.
7: Et, ouais, c'est ça.
5: Ça l'a tenu à l'écart.
7: Elle a passé les dernières années à consacrer son temps à sa famille.

0: puis il y a de c'est on en parle un petit peu avec les coachs, là, les gars comme Bob Hartley que ou Claude Julien qui sont pas capables de s'arrêter, ils continuent à coacher partout à travers le monde parce que ouais. c'est leur passion. Ben Serena Williams avec le tennis, c'est un petit peu la même chose, ouais. ça devait la démanger de pas compétitionner.
1: Puis ce qui est impressionnant dans le cas de Serena, n'ayons pas peur des mots là. C'est dur à coucher là. Puis ben oui. et puis en plus à son âge de revenir, c'est déjà dur.
0: Ouais.
1: Elle revient après un accouchement dépassé des 40 ans.
0: T'as raison.
1: Hey, ça prend de l'acharnement, de la détermination pour dire non, je reviens, je me mets en forme. Ouais. Tu sais, pas juste être en forme là, de tous les jours, en forme de match puis revenir sur le terrain. On sait à quel point jouer au tennis c'est exigeant. Là. Moi, ça je suis très impressionné de la voir revenir de la sorte après autant d'années d'inactivité. Un accouchement, elle revient. Wow, c'est vraiment, vraiment le fun de la revoir.
2: 514-790-0919, 514-790-0919. On s'amuse, les gars. Serena Williams qui revient après 4 ans d'inactivité pour gagner des matchs. C'est quand même un retour marqué. Celui de Venus m'avait marqué. Mais élargissons ça aux autres sports. À brûle pour point comme ça. Quels sont les athlètes qui ont pris un pas de recul et qui finalement, non, j'en ai encore dans le réservoir, je reviens, puis finalement, qui ont réussi à accomplir quand même de belles choses qui vous viennent en tête, là, comme ça.
0: Accomplir de belles choses, ça, c'est plus compliqué, par contre, parce que souvent, il y a des athlètes qui sont revenus au jeu, puis ça a été difficile de retrouver la forme d'antan, mais si tu me parles d'un retour comme ça, évidemment, son nom était dans l'actualité dans les dernières semaines, malheureusement, à cause de son décès, mais Claude Lemieux est un bon exemple d'un athlète
2: qui s'est accroché, qui est revenu
0: quand même dans la quarantaine. Au hockey, on voit pas ça souvent, mais lui, c'est un bon exemple.
2: Ben, je pense qu'au hockey, il y a une évidence, là. Mario Lemieux, je pense que ça va de soi, là.
1: Mais la différence dans le cas de Mario, s'il s'était éloigné de son sport, c'est en raison de la maladie.
0: Ouais.
1: Et c'était pas une retraite, là. S'il était en mesure de revenir, il allait revenir, puis il l'a fait. Donc, ben, il est revenu
2: en tant que membre du temple de la famille.
1: Ah, c'est incroyable. C'est impressionnant. Guy Lafleur, c'est la même chose. C'est une évidence dans le cas de Guy Lafleur.
0: Ouais.
2: Il s'est fait montrer la porte, puis il a dit, je suis encore capable.
0: Ah,
2: je pense que l'autre évidence...
1: Ben, il a pris sa retraite parce qu'il se sentait de plus en plus limité
2: de côté.
1: C'est
2: ça, je te dis, il se faisait pousser à l'extérieur par le Canadien. Il s'est dit, je suis encore capable de jouer dans cette ligue-là, je veux poursuivre.
0: Ouais.
2: L'autre évidence pour moi, c'est Tom Brady. Tu sais, qui avance, qui va prendre sa retraite, que c'est la fin, et finalement, il se dit, non, tu sais quoi, je suis encore capable.
1: Sauf que lui, il a jamais sauté de saison.
2: Il a pas arrêté, c'est sûr.
1: Jamais arrêté, lui.
0: On dirait quasiment que c'était... Le fait que tout le monde parle de sa retraite, que ça lui a enlevé le goût de finalement la prendre, il a joué une autre saison. Michael Jordan aussi, quoique c'était pas nécessairement glorieux avec les Wizards de Washington. C'était les Wizards.
2: Mais oui, c'est les Wizards. Mais si on prend l'autre semi-retraite qui était allé jouer au baseball, il a eu du succès par la suite. Sauf qu'il était pas à 40 ans. Il était encore dans un âge très vénérable là, pour être capable de jouer, surtout un athlète comme Michael Jordan.
0: Non, exactement.
2: Sûr,
0: il est revenu, puis il était encore le meilleur joueur de basketball au monde. Il est allé gagner des championnats, mais quand il est allé à Washington avec les Wizards, ça a été une catastrophe sur toute la ligne. Sauf que je veux dire, à n'importe quel moment que le plus grand athlète de l'histoire de ton sport revient au jeu, il y a de quoi de spécial avec ça.
2: Il y a plusieurs excellentes suggestions sur la messagerie texte. J'aime particulièrement celle, Tony, de Diego, qui nous parle de George Foreman, qui s'est absenté de la boxe pendant une décennie complète avant de revenir et de terrasser son adversaire pour redevenir champion. Il faut le faire.
1: Ça, c'est quelque chose. Ouais, absolument. George Foreman est un excellent choix. Une pensée également pour Michael Schumacher. Après quelques années hors des circuits de F1, était revenu sans nécessairement redevenir champion du monde. Il était immédiatement de retour comme pilote très compétitif dans le championnat de Formule 1 quand Michael est revenu. Lui aussi, là, c'est un nom qui me vient en tête au niveau du sport automobile.
0: Plusieurs personnes nous parlent de Georges St-Pierre, qui a eu une pause de 4 ans avant de revenir se battre contre Michael Bisping. Ça avait été quand même un retour marquant. Puis même à ce jour, il y a encore des gens qui souhaitent...
2: Mais il n'y a pas eu une rumeur, là, pas long, qui reviendrait dans un combat d'exhibition ou je ne sais trop.
0: Ouais, il y avait eu des rumeurs avec Khabib notamment, que peut-être qu'on voudrait organiser de quoi par rapport à ça. Mais Georges St-Pierre, tu sais, il a clairement eu ses chances pour revenir. Puis je pense pas que ça l'intéresse parce qu'il en a parlé ouvertement de comment c'était... T'sais, c'est un sport que physiquement c'est tellement exigeant, puis toutes les histoires par rapport aussi aux stéroïdes dans les arts martiaux mixtes, que ça y tentait pas de rembarquer dans ça. Puis je peux comprendre, surtout dans un sport de combat là, un combat de trop, puis ça peut donner des séquelles pour le reste de ta vie.
2: Ouais, tu mets ta vie en danger à chaque fois que tu embarques dans l'octogone, ça y a pas de doute là-dessus. Mais tu t'as dit Khabib, puis honnêtement, là, on a été privé d'un combat qui aurait été spectaculaire.
0: Ouais.
2: Le problème c'est que le UFC se disait, si GSP débarque pour finir nous donner un combat, et est en mesure de vaincre Khabib. Par la suite, on a perdu notre gros pouvoir d'attraction parce que ce monstre-là, invaincu, n'aura plus la même saveur et ne fera peut-être plus vendre autant de billets. Alors je pense que c'est pour ça qu'on a peut-être été réticents à organiser.
1: Pourtant, Khabib est parti à la retraite très jeune.
2: C'est dommage,
1: mais... Puis il est parti invaincu à part ça.
2: Ouais.
1: C'est un grand rendez-vous manqué dans le cas de ce combat Saint-Pierre Nurmagomedov qui n'aura jamais eu lieu, finalement.
2: Vraiment dommage. OK, Sport Flash, Olivier Paiement.
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0: Il y a du nouveau dans le dossier Mike Babcock parce que l'Association des joueurs de la Ligue nationale de hockey aurait demandé à ce qu'il y ait une enquête sur ce qui s'est passé à l'époque où il était encore l'entraîneur-chef des Blue Jackets de Columbus, les manquements à la vie privée de ses joueurs. Donc, si les Oilers veulent bel et bien empocher Babcock, avant ça, l'Association des joueurs va devoir compléter une enquête complète.
2: On en parlait hier, mais tu sais, quand on parle du groupe de leadership qui était derrière, justement, cette possibilité d'amener Mike Babcock à Edmonton, je sais pas pourquoi j'y ai pas pensé hier, mais j'ai flashé chez nous. Probablement qu'il y a du Zach Hyman derrière ça. Là. Ils se sont côtoyés quand même à Toronto, Hyman et Babcock. Là.
1: Ouais.
2: C'est peut-être lui qui, à la base, a proposé l'idée ou est arrivé en disant « Non, les gars, écoutez pas tout ce qui se dit. C'est pas un si mauvais coach que ça. » Tu sais, quand tu... C'est... En tout cas, c'en est un qui est bien placé quand même pour parler de la candidature de Babcock.
1: Ouais, puis son fils Michael vient d'être nommé à la barre du club de Brantford à la OHL.
0: Donc, qui appartient au père de Zach Hyman.
1: Exactement, qui appartient à son père. Donc, il y a un lien facile à faire là.
2: Mm-hmm.
1: Convaincu que Hyman est probablement dans le camp de Mike Babcock à ce niveau-là. Est-ce que ça va être suffisant pour l'embaucher? Je pense que maintenant, la balle est dans le camp des Oilers, autrement dit, présentement. Ils doivent donner le signal que c'est leur souhait de l'embaucher. Et à partir de ce moment-là, la Ligue nationale va faire enquête sur tout ce qui s'est passé à Columbus. Parce que, rappelez-vous, ça a été une démission de la part de Babcock à Columbus pour éviter cette enquête-là et que on déterre peut-être des choses qu'il ne voulait pas que ça se sache publiquement. On verra bien. Mais si les Oilers veulent l'embaucher, ben là, le processus, il peut durer plusieurs semaines. C'est-tu vraiment ça qu'ils veulent? Je sais pas.
0: Ouais, parce que il y a beaucoup de choses peut-être pas très belles qui risquent de sortir de cette fameuse enquête-là. Sinon, ailleurs dans la Ligue nationale de hockey, Gabriel Landeskog a été récompensé hier avec deux trophées, le trophée Marc Messier et le trophée Bill Masterton. C'est la première fois de l'histoire qu'un joueur met la main sur ces deux trophées-là lors de la même saison. Landeskog n'avait pas joué pendant 1032 jours de suite à cause d'une blessure. Il est revenu en série l'an passé. Il a disputé une saison complète avec l'Avalanche du Colorado cette saison. Donc, trophée pour sa persévérance et le trophée Marc Messier pour souligner son leadership. Finalement, bilan médical chez les Alouettes de Montréal qui ont repris l'entraînement au cours des derniers jours. Le porteur de ballon Travis Tice était de retour à l'entraînement. Par contre, mauvaise nouvelle, Justin Lawrence, le centre Cole Speaker, le receveur de passe et le demi-défensif Najee Murray qui ont été blessés dans le match d'ouverture la semaine passée. Ben, ils se sont toujours pas entraînés avec l'équipe. Les Alouettes qui affrontent les Argonauts de Toronto vendredi. Premier match local au stade Percival Molson. J'ai d'ailleurs vu passer que Marc-Antoine Decoy va être honoré par l'équipe.
2: Alors, on en parlait justement au début de l'émission, le vendredi, ça en va en être une chaude. Là.
1: Ouais. Ouais. Ça va être une des conditions pénibles pour le match d'ouverture.
0: Avec des orages, probablement à travers ça aussi. Là.
2: Bonne saison, les gars!
1: Ouais, non, c'est... Je reviens comme ça là, dans la canicule. Là. Ben, canicule, ça prend trois journées consécutives de grosse chaleur, là. Mais vendredi, c'est ce qu'il annonce à tout le moins à la météo. Une journée extrêmement chaude pour l'entrée en matière des Alouettes à la maison.
2: OK, il y en a qui a signé un autre contrat hier. Et disons qu'il passe à la banque. Vraiment, c'est une entente qui fait beaucoup réagir. Et ça sent bien dans le Club du matin.
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4: En ce moment, sur le réseau routier, pour l'instant, c'est vraiment facile. Même sur l'autoroute 50 des Allumetières, Lac-Ribère-Fournier, il n'y a pas de problème. On note de la pluie qui est prévue aujourd'hui, donc pourrait avoir un peu d'eau sur la chaussée dans certains secteurs, là, surtout plus tard durant l'heure de pointe. Mais sinon, présentement, sur le Tour de 5, il y a toujours ces travaux à surveiller, à garder en tête tout près de Haute Plaine. 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
2: Après avoir fait son acquisition lors de la dernière date limite des transactions, le Wild s'est entendu hier avec l'attaquant Michael McCarron. Tenez-vous bien, 6 ans, 3,3 millions. Ça, c'est des bidous, mon ami Tony.
1: C'est beaucoup d'argent. C'est une longue année, une longue période, une longue durée de contrat. Mais c'est drôle, hein, parce que le contrat sort hier, mais on venait d'aborder le sujet dans l'émission. Les fameuses clauses de non-échange. Mais Michael McCarron s'ajuste à la longue liste des joueurs de la Ligue nationale avec des ententes à laquelle on rajoute une clause de non-mouvement. Et Michael McCarron, dans les trois premières années, clause de non-mouvement complète à son entente. Les trois dernières, il va avoir 15 équipes où il va donner une équipe, une liste où il ne voudra pas être échangé.
2: Ça fait aucun sens.
0: Pour un gars de quatrième trio.
2: Pour un gars de quatrième trio, ça fait aucun sens. Le 3,3 millions, capable de vivre avec. Ça, c'est une nouvelle réalité, je pense, qu'il va falloir s'habituer. Et c'est un joueur qui a une utilité, qui remplit un rôle, pas de problème. 3,3 millions avec un plafond qui va avoisiner les 130 millions plus tôt que tard. Là. Ce sera 104 l'année prochaine, mais 113 dans deux ans, puis ça va continuer de monter. Fait que ça, c'est correct. 6 ans pour un gars de 31 ans, qui est déjà pas une fusée sur patin, ça l'amène à 37, pas trop sûr. Clause de non-mouvement complète, un gars de soutien, quand est-ce qu'on va apprendre?
1: Moi, là, honnêtement, je peux pas comprendre qu'on donne une telle clause. Déjà que 6 ans, je trouve ça énorme comme durée. Moi, je pense pas que c'était nécessaire de rajouter une clause comme ça.
2: Mais je trouve que ça démontre bien que les directeurs généraux voient que le 1er juillet, il y aura pas abondance. Mm-hmm. Il y aura encore moins abondance de centre.
1: Exactement.
2: On se dit, je veux pas perdre les joueurs qui sont à ma disposition. Fait que le clan McCarron avait clairement le gros bout du bâton pour négocier, mais on parle d'une entente de 6 ans. Un gars passé 30 ans.
0: Puis avec son style de jeu, là, il va commencer à être hypothéqué physiquement assez rapidement, McCarron. C'est possible que dans 3 ans, ce soit plus du tout le même joueur. C'est vraiment fou qu'on en soit rendu à ce point-là. Tu parlais du marché des joueurs autonomes le 1er juillet. Je sais qu'il y a plusieurs personnes qui souhaitent voir AJ Greer débarquer à Montréal. Je sais que c'est un ailier AJ Greer, mais on parle quand même d'un profil assez similaire à celui de McCarron.
1: Ouais.
0: Faut s'entendre à ce qu'il veuille un contrat similaire, là. Il voit ce que McCarron vient de signer. Il va présenter ça aux autres DG. Ben, je veux quelque chose d'à peu près pareil que lui.
2: Ça se peut-tu que Bill Guérin, c'est pas le meilleur pour négocier les ententes? Là, il a quand même bien donné 17 millions à Capri-Sol, là. Ça se peut-tu que c'est pas sa force, négocier des contrats et qu'il est trop impulsif, puis que j'ai une idée en tête, il fait partie de la solution, c'est un morceau du casse-tête qui est intéressant pour moi, il l'a même dit en point de presse hier, là. C'est un joueur qui fit parfaitement dans notre ADN, puis on est content de l'avoir avec nous, puis il nous a rendu de bons services. Est-ce qu'il débarque à la table de négociation en dégageant ça, et de l'autre côté, on se dit parfait, crache le cash?
1: Ouais, peut-être. Ce que tu as dit tantôt, pour moi, c'est révélateur. C'est une vérité, ça, qu'il y a très, très peu de joueurs disponibles au 1er juillet, surtout au centre. Et McCarron savait pertinemment qu'il y aurait plusieurs équipes qui seraient disposées à lui accorder un contrat, quand même, avec beaucoup d'argent sur la table. Il disait hier, j'ai probablement laissé de l'argent sur la table pour rester au Minnesota, mais en même temps, 6 ans de contrat, pour moi, c'est une longue durée. Guérin gère sa barque comme il le souhaite. Moi, je trouve que c'est une formation, surtout lorsqu'on va signer Quinn Hughes à long terme, si jamais on parvient à le faire, c'est certain que c'est une formation qui aura vraiment ses joueurs vedettes avec des contrats de très longue durée à fort prix, et le bas de l'alignement, il risque d'être la profondeur, là, ça risque d'être plutôt moyen du côté du Minnesota.
2: Ouais, ça va être très compliqué, effectivement. Michael McCarron, en carrière, n'a jamais gagné plus de 900 000 $ ouais, dans une saison.
1: Puis sa carrière était à un cheveu de
2: prendre fin.
1: De prendre ouais, fin, là, quand il a fait appel au programme d'aide aux joueurs, là, c'est il y a quelques années à peine, ça. Il avait eu besoin d'aide, il a fait appel au programme, il s'est repris en main. Et c'est vraiment développé une identité à Nashville. Il est devenu un joueur important pour cette équipe-là. Et si bien qu'on a jugé bon du côté du Wild de donner un choix de deuxième ronde pour ses services, ça vieillit beaucoup mieux quand tu donnes un choix comme ça pour un joueur de location que tu parviens à mettre sous contrat par la suite. Le prix pour payer maintenant est beaucoup moins important
2: ça, c'est
1: pour
2: sûr,
1: le Wild depuis qu'on l'a signé. Mais tu sais, crédit à Michael McCarron, c'est un gars que j'ai bien connu à Laval. On a eu nos accrochages à l'occasion, lui et moi. Mais je dois admettre que McCarron a trouvé le moyen de faire carrière. Parce qu'à un moment donné, surtout dans l'organisation du Canadien, avant qu'il quitte sous d'autres yeux, je voyais pas de carrière potentielle pour lui parce qu'il se voyait comme un joueur offensif, ce qu'il n'a jamais été. Il n'avait pas les capacités pour être un joueur offensif, mais dans sa tête, il pensait que c'était le cas. Mais à un moment donné, je pense qu'il s'est rendu compte que s'il voulait faire carrière, il faudrait qu'il soit beaucoup meilleur défensivement, qui se développe une identité plus défensive, qui amène sa robustesse naturelle. Il est fort comme un cheval. C'est un gros bonhomme de 6 pieds 6 pouces. Il a trouvé cette identité-là. Il a trouvé sa niche dans la Ligue nationale. Puis au bout de la ligne, mais il va avoir une belle carrière. Donc chapeau à lui. Je pense que ça prend beaucoup d'introspection pour ça. C'est pas tout le monde, c'est pas tous les joueurs qui sont capables de faire cette transition-là. Puis il a réussi à le faire. De l'autre côté, il est pas le seul fautif parce que dans l'organisation du Canadien, on l'a vu big rapidement.
0: Ils ont dit c'est le prochain Lucic, là.
1: On l'a constamment placé dans des situations offensives. Il était pas capable de prendre ses responsabilités-là. Et ça lui est monté à la tête. Parce que il jouait à Laval. Bon, il donnait le premier trio. Puis la première vague de l'avantage numérique, même dans la Ligue américaine, il était pas capable de jouer là. C'est pas compliqué. Moi, je pense que c'est très important pour les équipes. T'sais, on parlait de voler une chaise là dans la Ligue nationale, mais même dans la Ligue américaine, quand t'arrives là, il faut que t'aies une chaise qui ressemble en tout point à ce que tu vas avoir en haut. Mais Karen, c'était pas ça à l'avant. Il a fallu qu'il aille ailleurs pour réaliser que pour rester dans la Ligue, ben il faudrait qu'il s'ajuste. Puis il l'a fait. Alors, chapeau à lui, je suis bien fier de lui, puis de la façon qu'il s'est replombé, puis se relever de l'adversité, puis de faire carrière comme il le fait.
2: Il y a une technicalité quand même intéressante dans le contrat de Michael McCarron. Tu faisais référence, Tony, à sa clause de non-mouvement complète pour les 3 premières saisons. Une clause de non-mouvement complète, qu'est-ce que ça veut dire exactement par rapport à une clause de non-échange? Parce que c'est pas la même chose. Une clause de non-mouvement, ça t'empêche notamment d'être soumis au ballotage. C'est donc dire que tu peux pas te faire jouer un vilain tour comme Trouba dans les dernières années, comme certains joueurs des Rangers de New York qui se sont fait. Barkley Goodrow en est un autre exemple.
1: Ouais.
2: Que on avait la menace du ballotage pour justement forcer la main à ce qu'on lève la fameuse clause de non-échange et que la transaction puisse passer. Bon, mais McCarron a cette clause de non-mouvement-là. Mais la raison pour laquelle je vous parle de ça, c'est parce qu'une clause de non-mouvement, ça oblige aussi un joueur à être protégé en vue d'une expansion. Et là, tout le monde le sait, il y a cette odeur-là dans l'air d'augmenter les cadres et de monter à 34 formations. Sauf que la clause de non-mouvement de Michael McCarron, il y a un fine print, il y a une petite clause qui indique que ça ne compte pas pour protéger pour une expansion. Et c'est exactement la même situation que Charlie Coyle, ouais, qui vient de signer du côté des Blue Jackets de Columbus.
1: Comment ça y avoir des clauses comme ça qu'on voyait pas par le passé?
2: Ça n'existait pas avant.
1: Ouais. Là, mais, on a le droit de faire ça.
2: Mais là, ça démontre que les DG commence à penser à l'expansion. Ouais, ça, oui, s'en vient. Ça va venir dans la Ligue nationale.
1: Ça veut dire que les équipes savent qu'ils s'en vont dans cette direction-là. Ouais, c'est pas public de la part de la Ligue nationale.
2: Exactement.
1: Mais chez les DG, on s'attend que dans un horizon de 3 ans, il y aura un processus d'expansion à nouveau dans la Ligue.
2: Ben, je sais pas si ça va se faire d'ici 3 ans.
1: Ben, mais en tout cas, c'est une clause pour ça, McCarron.
2: Exactement. Mais au moins, on se back. On se protège. Parce que tu veux pas arriver dans une situation que t'es obligé de protéger un Michael McCarron non plus.
0: Non, mais ils ont appris leurs erreurs. Parce que le repêchage d'expansion de Las Vegas, ça a été une catastrophe pour plusieurs équipes.
2: Exact.
0: Avec le Kraken, un peu moins pire. Ben, clairement, ça s'en vient. Puis, moi, j'en reviens pas, là, qu'on va potentiellement se rendre à 33, 34 équipes, diluer le bassin de joueurs encore une fois comme ça.
1: Ben moi, je trouve pas qu'il est temps de diminuer.
2: Je
1: ça.
2: Pense pas que c'est si grave. Je pense juste qu'au niveau des gardiens de but, il est un peu plus faible.
1: C'est là que ça paraît peut-être un petit peu plus.
2: Mais le reste, j'ai pas l'impression qu'on a un moins bon produit parce que Seattle et Vegas sont dans la ligue depuis 10 ans. Là.
0: Ouais, c'est dur de comparer. Est-ce que t'as plus d'équipes peut-être qui sont dans le fameux no man's land qu'avant? Peut-être. C'est juste, je sais pas, moi j'ai de la misère à visualiser comment ça se fait que la Ligue nationale de hockey va avoir peut-être 34 équipes, puis tu regardes les autres sports majeurs en Amérique du Nord, ils en ont tous moins, là. Ils vont en avoir tous moins. NFL, c'est 32, il y aura pas d'expansion. NBA, 30, baseball majeur, 30, peut-être qu'ils vont avoir des équipes d'expansion, mais que ces ligues-là, qui ont des bassins de joueurs beaucoup plus gros, partout à travers le monde même, aient moins d'équipes que la LNH, personnellement, ça me surprend, mais...
2: Surtout que 32, c'est un peu le chiffre magique, là.
0: Ben oui.
1: Mais c'est bien balancé, les deux bords.
2: 4 divisions, ouais, de 8
1: exact.
2: Équipes.
1: Mais,
2: 16 clubs font une série, 16 clubs les ratent.
1: Mais sur le commentaire d'Oli, la question, la réponse est très, très simple. T'as nommé le baseball majeur, t'as nommé la NFL, t'as nommé la NBA. Ben, ce sont tous des ligues avec une valeur de franchise pas mal plus élevée que dans la Ligue nationale. Ouais. Qu'est-ce qui a fait monter tant que ça la valeur des franchises dans les dernières années? L'expansion.
0: Ouais.
1: Vegas et Seattle, deux gros marchés qui ont fonctionné immédiatement et qui ont permis à la Ligue d'augmenter ses revenus. La valeur des franchises est en augmentation flagrante. Hey, t'as pris 500 millions pour faire rentrer Vegas. Tu vas prendre 2 milliards la prochaine fois que tu vas faire rentrer des équipes.
0: Ben, c'est capoté.
1: Tu serais fou de pas profiter de la manne actuellement, là.
2: Ouais.
1: La Ligue nationale est sur un bon momentum, puis Gary Bettman, il veut profiter de ça avant de quitter la retraite.
2: Puis l'autre truc, Oli, tu le sais, là. C'est une ligue qui favorise les États-Unis. Ben, ouais. Le baseball majeur, t'as 29 sur 30 aux États-Unis. Le basket, t'as 30 sur 30 aux États-Unis. La NFL, 32 sur 32 aux États-Unis. Tandis que la Ligue nationale de hockey, techniquement, c'est 25 marchés.
0: T'as alors raison. Que... Ils n'ont pas encore complété tous les marchés, peut-être, que
2: exact.
0: Les autres ligues
2: fait
0: ont.
2: Fait, oui, c'est vrai qu'au final, on a plus d'équipes, mais il y a encore des territoires qu'on peut aller exploiter à gauche et à droite. Et c'est pour ça que quand on parle de Québec et quand on entretient ce rêve-là des Nordiques, c'est comme si l'expansion ne sert pas vraiment cet objectif-là, je pense, de Batman, Daly et compagnie à la tête de la Ligue nationale de hockey. Ce désir d'aller s'implanter à Houston, ce désir de retourner à Atlanta, ce désir de faire grandir le sport, surtout dans le sud des États-Unis, malheureusement, c'est une réalité.
1: Ouais, je pense que l'Arizona va encore faire partie des plans de la Ligue nationale.
2: C'est sûr.
0: C'est un gros marché télévisuel. Puis imaginez, là, les chances de gagner une Coupe Stanley vont passer à 1 sur 34. Ce trophée-là va être encore plus difficile à aller chercher.
2: Ça, c'est sûr. Un joueur, mettons, là, ça joue quoi au max dans la Ligue nationale de hockey? 16-17 ans.
0: Ça, c'est une longue carrière.
2: Ça, c'est une énorme carrière.
1: Ouais. Le Jordan Stahl, c'est sa 20e année dans la Ligue.
2: Ouais. C'est vraiment les exceptions. Là, mettons, en moyenne, ça joue quoi? 8 ans, peut-être, dans la Ligue nationale? 10 ans? Hey, une chance sur 34, là. Pas tout le monde qui va sortir de là avec une coupe. Il y aura de grands joueurs qui vont se retirer de plus en plus en Coupe Stanley,
1: exact,
2: ça, c'est sûr.
1: Exactement. Beaucoup de joueurs, être des autres termes de la renommée, ne gagneront jamais de Coupe Stanley.
2: Il va falloir s'y faire. Il va falloir revoir nos critères de sélection et nos différentes façons de voir les choses. Rapidement, messieurs, prendre le temps de le souligner quand même, c'est Kevin Weiss qui rapportait ça hier via Twitter. L'espoir gardien de but des Red Wings de Détroit, Sébastien Cossa, pourrait être échangé. Le Mammouth serait intéressé. Ça a quand même bien du sens, le Mammouth. C'est quand même une équipe qui a pas... Oui, Vemelka, je comprends. Là. Mais c'est pas une équipe qui est si bien nantie que ça devant le filet. Kosa est un ancien espoir de premier choix des Red Wings déjà en 2021 et ça tarde, là, on attend quand même. Et à noter, le gardien devra passer plus tôt que tard au ballotage si on veut le rétrograder. Donc du côté des Red Wings, on ne veut pas se retrouver à avoir rien pour lui. On considère qu'il n'est peut-être pas nécessairement prêt pour faire le saut à temps plein dans la Ligue nationale. Donc, on pourrait être ouvert à faire une transaction. Ça va être un dossier qui va être à surveiller, ça, quand même, Sébastien Kosa.
1: Ouais, et puis parce que du côté des Red Wings, on n'a pas de la place pour tout le monde devant le filet non plus. John Gibson est encore sous contrat pour quelques années. Je sais que Cam Talbot, à un moment donné, va quitter, mais quelle est la place de Sébastien Kosa dans l'organisation? Il semble avoir été dépassé là, présentement dans la hiérarchie chez les gardiens de but. Même qu'en séries éliminatoires, il s'est fait tasser devant le filet. C'est Michal Postava qui a terminé les séries devant le filet chez les Griffins de Grand Rapids. Et il y a également le jeune Américain Trey Augustine qui continue de se développer puis qui a fait ses débuts chez les professionnels. Donc, même dans la Ligue américaine, si on prend pour acquis que Talbot et Gibson sont de retour à Détroit l'an prochain, il n'y a pas de place pour les trois gardiens. C'est trois espoirs intéressants pour la Ligue nationale. Moi, je pense qu'il y en a un qui va partir, puis il semble qu'on ait fait notre nid dans le cas des Red Wings avec Sébastien Kosa, qui sera l'agneau sacrifié. Toute l'année, il a bien fait dans la Ligue américaine, mais quand on est arrivé dans les séries, c'est Postava là, qui a pris le flambeau, et c'est lui qui s'est retrouvé devant le filet. Donc, à suivre, il y a toujours eu un énorme potentiel. Kosa, c'est un très grand gardien de but, prend beaucoup d'espace, mais est-ce que c'est une certitude que ça va fonctionner dans la Ligue nationale?
2: Ah, mais ça, on sait pas.
1: C'est tellement difficile à juger. Tu sais, les gardiens de but, on a bien beau faire des projections, on sait jamais vraiment si ça va fonctionner dans la Ligue nationale.
2: Il y a Frank Cervelli qui a mentionné, c'est terminé pour lui à Détroit, il ne sera pas de retour. Donc, on verra bien à quel point il aura raison, là, mais c'est vraiment une réelle possibilité. Puis ce qui est fascinant quand même, c'est qu'on entend tout le temps que il y a Dylan Larkin qui a mentionné le Wild comme cible potentielle. Et le Wild, on le sait, un de leurs plus gros jetons de transaction, c'est Wallstead. Mais si jamais on en vient à une transaction où est-ce que Larkin, Kosa sont d'un côté et que notamment Wallstead est de l'autre, évidemment, ce serait plus-plus. Ben, Wallstead et Kosa ont été repêchés la même année et les Wings avaient préféré Sébastien Kosa devant Jesper Wallstead. Donc, ce serait comme un aveu de on s'est trompé lors de l'enquête en 2021, on n'a pas repêché le bon gardien. Et le consensus général, on penchait du côté de Wallstead et c'était lui qui était vu comme le meilleur gardien. Et du côté de Détroit, on est allé dans l'autre direction. Peut-être qu'aujourd'hui, on s'en mord les doigts. OK, très bon les gars, on va aller à la pause à peu près à 15 minutes. Ce sera Renaud Lavoie qui va revenir sur le match de la finale de la Coupe Stanley hier. Une victoire des Hurricanes de la Caroline. Mais au retour, on avait le droit à tout un duel de lanceurs sur papier, du moins entre les Phillies et les Blue Jays. Et honnêtement, ils ont livré la marchandise.
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4: Sur le réseau routier, ça va encore très bien sur l'autoroute 50. On a un peu de volume tout près de la véranderie, mais quand même, là, vous allez le remarquer, là, contrairement à hier à la même heure, là, il y a un très bon mouvement des allumetières. La traversée vers Ottawa, ça se passe bien. Commence à avoir un peu plus de monde déjà, par contre, sur le pont Champlain et McDonald's Cartier. 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
2: Belle victoire des Jays hier. 3-2 sur les Phillies de Philadelphie dans un match qui marquait le retour au jeu de Dylan Cease. Et en absence de Dylan Cease, la fiche des partants. Évidemment, là, ça arrive parfois que le match est égal en huitième, alors la victoire-défaite ne va pas à la fiche des partants, ça peut aller à un releveur. Mais la fiche des partants en l'absence de Dylan Cease, c'est 0-6 pour les Jays avec un ERA qui est une moyenne de points mérités de plus de 6. Alors, on avait clairement besoin d'une bonne prestation de notre partant. Et c'est ce qu'il a fait. 6 manches lancées, 3 coups sur 1, seul point mérité et 11 retraits au bâton contre une attaque qui est pas piquée des verres quand même. Alors, une belle performance du lanceur.
1: Ouais, ça c'est une bonne nouvelle pour les Blue Jays. Ça a été de courte durée la présence sur la liste des blessés de Dylan Cease. On le savait que ce serait pas nécessairement long, mais il avait besoin d'un petit repos. Il revient et c'est le Cease qu'on s'attend. Un gars qui est un artiste du retrait sur 3 prises. 11 retraits sur 3 prises, tu le disais. C'est du Dylan Cease tout craché. C'est pas un gars qui va te donner énormément de manches, mais il va aller chercher des retraits sur 3 prises.
2: Mais 6, c'est quand même très bon. Surtout pour lui, oui. Là, c'est très, très bon. Et là, ça permet aux Jays d'être dans le coup et d'être en mesure d'avoir un pointage égal en 9e. On amène Louis Varland, qui a une moyenne de points mérités inférieure à 0.3. C'est exceptionnel, la saison de Varland.
1: Toute une saison.
2: C'est pas une situation de sauvetage, mais il doit préserver cette égalité-là et il a accordé un rare point en 9e manche. Sauf que les Jays ont fait preuve de caractère et ils sont revenus. Et c'est surtout de la façon qu'ils sont revenus, Tony, que j'aime en fin de 9e. On a fabriqué des points. Court et frappe. Balle passée.
1: Ouais.
2: Et finalement, walk-off de Brendan Valenzuela. Mais c'est de la petite balle. Le même genre de style qu'on jouait l'année passée.
1: La petite balle qui met l'équipe adverse sous pression et qui les force à faire des erreurs.
2: Exactement.
1: Et c'est arrivé hier. T'sais, on affrontait Johan Duran, qui est probablement le meilleur releveur de fin de match dans les majeures cette année. N'avait jamais gaspillé une avance depuis le début de la saison. Et il l'a fait hier. Et c'est encore Brendan Valenzuela qui est c'est vraiment la surprise de l'année jusqu'à maintenant chez les Blue Jays. Frappe le coup sûr vainqueur pour permettre aux Blue Jays de l'emporter décisivement là, en 9e manche. Donc, Valenzuela, il vient mêler les cartes parce que on se retrouve bientôt là avec un surplus d'effectifs. Il a fallu envoyer le jeune Adam Mako chez les Bisons de Buffalo avant de réinsérer Dylan Cease hier. Mais d'autres décisions approchent parce que Max Scherzer devrait lancer en principe aujourd'hui. Mm-hmm. Donc, ça prendra un autre mouvement connexe. Qu'est-ce qui arrive au retour d'Alejandro Kirk qui est sur le point de revenir? Est-ce qu'on va garder trois receveurs? C'est plus ou moins une situation que les équipes des majeurs vont utiliser parce que tu veux utiliser tous tes effectifs, tu vas avoir des besoins ailleurs. Garder trois receveurs dans ta formation, c'est peut-être pas la situation parfaite du côté des Blue Jays, mais Valenzuela, est-ce qu'on peut vraiment se permettre de laisser de côté son bâton présentement qui va très très bien? C'est une bonne question.
2: Ouais, et là, on verra probablement une transaction qui pourrait se pointer. On pourrait peut-être laisser partir un gars comme Heinemann. C'est pas impossible. Ça, ce sera à suivre. Tu l'as dit, Scherzer, ce soir, Kirk bientôt. Il y aura aussi Shane Bieber, là, qui s'en vient peut-être d'ici la fin du mois de juin. Mais évidemment, il peut se passer bien des choses d'ici là, mais quand même, ce sera une situation qui est à surveiller. Attendez, je vais te parler d'une décision de gérant. Hier, c'était Vladimir Guerrero Jr. qui était le premier frappeur pour les Blue Jays de Toronto. Pas sûr que c'est une bonne idée, moi.
1: Ouais, non, c'est... Ben, tu vois, il n'y a pas le profil pour être un premier frappeur, mais souvent, les gérants, quand un frappeur traverse une mauvaise passe, on va tenter de le faire débloquer en changeant sa routine un petit peu. Le premier frappeur, on le sait, c'est le frappeur qui va revenir le plus souvent au bâton. C'est un classique. Tu frappes en premier, tu vas revenir plus souvent. Donc, est-ce que c'est ça l'objectif de Schneider, de le ramener plus souvent au bâton? C'est une possibilité. Mais ce qui m'embête, dans le cas de Vladimir, est parti où sa puissance? Il frappe pas la longue balle. Est-ce qu'un pépin physique qui l'empêche de déployer toute sa puissance? On sait, il a cette puissance naturelle, mais... Tu sais, c'est pas constant au niveau de la puissance pour Vladimir cette année.
2: Non, exact. Je comprends là, que Springer n'était pas en uniforme hier. Mais quand même, ça reste un peu surprenant que ce soit Vladimir qui se retrouve à cette position-là. J'aurais eu moins de problèmes avec un Nathan Lucas qui est sur une belle séquence, qui frappe régulièrement les coups sûrs. Un Nick Clement a quand même une bonne passe aussi, même bien qu'il était 0 en 4 hier. Il y a quand même des candidats là, qui pourraient remplir ce rôle-là. C'est pas la puissance. Vladimir, c'est seulement 3 coups de circuit depuis le début de la saison. 11 doubles. T'sais, c'est seulement 4 coups sûrs pour plus d'un but depuis le début de l'année.
1: Non, c'était
2: épouvantable. On est rendu à 66 matchs de jouer.
1: Non, c'était épouvantable. Je sais pas ce qui se passe avec Vlad, mais c'est vraiment pas une bonne saison pour lui. Puis, qu'on le veuille ou non, il est directement responsable d'une saison en deçà de 500 actuellement du côté des Blue Jays. On a besoin de lui. Faut qu'il soit le joueur numéro 1 dans cette formation de frappeur, puis il est pas capable de l'être actuellement. En tout cas, c'est pas constant.
2: Son OPS, qui est une statistique qu'on aime toujours regarder, est à 737 pour Vladimir. C'est nettement en deçà de ce qu'on attend de son côté. OK, autre sujet que j'aimerais ça qu'on jase ensemble, Tony. Beau moment hier pour Brandon Montgomery. Moi, j'ai toujours un fait pour les premiers matchs. Je trouve que c'est le fun. Je trouve que ça ramène vraiment la passion, puis ça met en contexte tous les sacrifices que ces jeunes-là ont effectués, et ça dans tous les sports, là, peu importe. Et hier, c'était le premier match de la carrière de Brandon Montgomery, qui se trouve être un espoir des White Sox.
1: Brandon Montgomery,
2: ouais, excuse-moi. Qui se trouve être un espoir des White Sox de Chicago. Eh bien, il a frappé un walk-off pour donner la victoire aux White Sox contre les Braves en 10e manche. Tout ça devant sa famille. Belle réaction. Honnêtement, c'était tout un moment.
1: C'est ceux qui me suivent pas encore sur X, je vous invite à le faire parce que je vais retweeter immédiatement, je viens de le faire, sa maman qui s'appelle Gretchen Montgomery Willock. Elle est placée directement derrière le marbre et elle filme la présence au bâton de son fils Braden au bâton en 9e. Il se présente à la plaque, puis bang, il frappe le circuit dans le champ gauche. Et là, ben là, toute la famille, maman est en train de filmer le circuit. Quel moment pour la famille. C'est exceptionnel. Puis les White Sox des autres donnent tout un show cette année.
2: Hey, sorti de nulle part.
1: Nulle part. Personne voyait ça arriver cette année. On pensait à une autre saison de misère pour les White Sox. C'est une équipe qui reconstruit, mais ils sont pas mal plus excitants qu'on s'attendait. Il y a des jeunes qui émergent. Murakami, le japonais qui est arrivé puis qui a insufflé de la puissance à cette formation-là, t'es à une présence près d'un coup de circuit quand Murakami se présente à la plaque. Non, les White Sox sont le fun à regarder. Je trouve ça rafraîchissant. Là, ça fait des années là, qu'ils ont pas une très bonne formation là, du côté des White Sox. Il y a de la bonne balle qui se joue à Chicago cette année.
2: Ouais, il passe un peu dans l'ombre, mais un gars comme Chase Midroth, là, je sais pas si je le prononce comme il faut son nom.
1: Midroth.
2: En tout cas, lui, là... Il est bon, honnêtement, puis il joue de la bonne façon, puis il est agressif, c'est senti, puis c'est ça le genre de joueur que j'aime bien. OK, on va aller à la pause. De l'autre côté, ce sera Renaud Lavoie qui va être avec nous. Il y a un aspect du jeu des Golden Knights qui leur fait très mal, selon Renaud, et qui doit évidemment expliquer pourquoi, présentement, c'est 2-2 dans la série suite à la victoire des Hurricanes. Ça s'en vient au retour dans le Club du matin.
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4: Sur le réseau routier, ça va encore très bien sur l'autoroute 50. On a un peu de volume tout près de la véranderie, mais quand même, là, vous allez le remarquer, là, contrairement à hier à la même heure, là, il y a un très bon mouvement des allumetières. La traversée vers Ottawa, ça se passe bien. Commence à avoir un peu plus de monde déjà, par contre, sur le pont Champlain et McDonald's Cartier. 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
5: Salut Renaud.
6: Salut Morin.
7: Club, comment ça va ce matin?
5: Ah bien toi?
6: Oui monsieur.
7: Moi ça va très très bien. En direction bientôt de Raleigh. North Carolina.
5: Reviens dans notre fuseau horaire, là. Tu vas aimer mieux ça.
6: Ouais, ça va être mieux. Mais là, il n'y a pas de vol direct, hein. Vegas, Caroline. Ben la dernière fois, c'était rocambolesque, là, vos déplacements, là. Ça ressemble à quoi ta journée?
7: Aujourd'hui, ça a un peu plus de logique. On va passer par Denver.
6: Okay. Hein? Okay.
7: Donc, au moins, c'est en ligne droite un peu. Là. Après ça, on va redescendre du côté de la Caroline du Nord. Mais non, aujourd'hui, ça risque d'être une bonne journée de voyagement. Ça va être spécial, ça va être le fun. Mais ce que j'aime surtout, c'est que c'est le fun de revenir ici aussi à Vegas pour un match numéro 6. Honnêtement, j'aurais été déçu que ça se termine en 5. Je suis peut-être le seul de ma gang qui pense ça, là, parce que les autres ils ont une run de lait pas mal plus grosse que la mienne avec les Canadiens. Mais ça reste que de revenir ici à Vegas. Puis en plus, on va avoir une journée où il va y avoir une vraie journée d'entraînement la veille du match.
6: Ouais, ouais.
7: Contrairement à là c'est parce que ça joue demain. Là. Je sais pas comment les joueurs font ça.
5: Est-ce que tu penses que c'est pour ça que du côté de Brind'Amour, on a décidé de complètement laisser de côté Frédéric Anderson en se disant ce sera encore une situation de voyagement où est-ce qu'il y aura pas deux jours off?
7: Non. Frédéric Anderson, les gars, là, je pense que notre ami Rod Brind'Amour s'amuse beaucoup avec les membres des médias. Là. Il a compris qu'il pouvait s'amuser avec nous autres. Là. C'est un petit peu du théâtre, là, ce qui se passe dans le cas de... théâtre d'été, je devrais dire, même, dans le cas de notre ami Frédéric Anderson. Frédéric Anderson, les gars, hier, il a sauté sur la glace. Il n'y avait pas d'entraînement de cédulé, mais évidemment qu'il y a toujours les réservistes qui sautent sur la glace. Il était 9h30 du matin, heure d'ici, midi et demi, votre heure. Puis, il a sauté sur la glace avec l'entraîneur des gardiens. Il y avait une couple de réservistes qui étaient là, Kéké, puis Nicolas Deslauriers. Il s'est présenté sur la glace, il a commencé à s'étirer le cou. N'oubliez pas qu'il avait été frappé dans le cou dans le dernier match.
5: Ouais.
7: Sur le deuxième but. C'était le coup. C'était
5: deuxième but
7: le
5: refusé,
7: coup.
5: Ouais.
7: Ouais, deuxième but refusé. Commence à stretcher. Ça va plus ou moins bien. Puis là, il va voir son coach des goalers. Puis il dit, moi, c'est fini. Et il retraite au vestiaire. Terminé. Mmh. Ça a été ça. Il a pas reçu une seule rondelle vers lui. OK. Ça veut dire que quand ils nous disent qu'il est pas blessé, ben, il y a peut-être pas de blessure majeure. Mais après ça, il avait besoin de repos. Écoute-moi bien, besoin de repos. Le match était samedi. Il a pas joué en troisième. Dimanche, journée de congé. Hier, 5 minutes sur la glace. Écoute, là, il a pas besoin de repos. S'il était habillé pour aller pratiquer hier, puis il est resté 5 minutes, puis il a pas reçu un lancer. Tu sais, je veux dire, à quelque part, les gars, là, 1 + 1 = 2, là. Mm-hmm. Tu mets pas ton équipement pour aller patiner 5 minutes. Ben, tu sais même pas patiner, là. Stretcher 5 minutes. Puis après ça, retourner au vestiaire. C'est pas comme ça que ça fonctionne la vie. Surtout quand t'as un tas de rondelles qui t'attend.
5: Ouais.
7: T'en prends pas une.
5: Puis on s'entend que ce serait un joueur dangereux que de décider de ne pas habiller ton gardien de but. A, un B, mettons, peu importe. Là,
7: au surtout que le C a pas joué depuis quoi, 3 mois? Là.
5: Ah ouais, puis Tarka Tchetchkov, ça fait un méchant bout qu'on l'a pas vu. Et en finale de la Coupe Stanley, on n'est pas à l'abri là, de Brendan Bossy là, qui fait un déplacement puis qui s'étire quelque chose en première. Et finalement, c'est Tchetchkov qui rentre dans le match. Là. Fait que non, moi aussi, j'ai été franchement surpris. Fait que c'est intéressant de savoir qu'il y a potentiellement un petit bobo là, à ce niveau-là.
6: Ouais, ben, en même temps, les gars, là, Brendan Bossy, là, c'est pas à tasser du revers de la main non plus.
7: Voilà.
6: Je comprends qu'il avait relancé en fin de saison, mais pendant toute l'année, trois quarts de l'année, le gardien numéro un des Hurricanes, c'était Bossy.
5: Ah, mais mon point, c'est pas ça. Ouais. Mon point, c'est de dire que c'est un jeu dangereux de pas avoir ton autre gardien fier sur le banc. C'est juste ça que je dis.
6: Ben ouais, je comprends.
5: Non, non, mais Bossy, écoute, il y a 31 victoires cette saison et ben, ça doit être 32 avec hier, là. En tout cas, peu importe.
0: Oui, 32 avec hier.
5: Bon, fait que, il mérite quand même sa place. Là. Il est devenu le premier gardien à ne pas être repêché et avoir son premier départ en finale de la Coupe Stanley. Quand même.
0: C'est fourette depuis... c'était pas un petit départ. Là. Il a fait un job incroyable, les gars. Je comprends qu'il a accordé 3 buts. Encore une fois, un peu de lancer. Mais vous savez comme moi que les Hurricanes donnent peu de lancer. Puis quand je regarde la façon dont ce gars-là a... fermer la porte. Okay? C'est devenu 3-3, c'est plate. Est-ce qu'il s'est effondré? Est-ce que après ça, il est retourné dans le vestiaire au deuxième entracte, puis il s'est mis dans un petit coin, puis il s'est mis à pleurer, puis il a dit « Ah, il va pas pour moi ». Non, non. Il a rebondi, puis quand c'était le temps de faire des gros arrêts, particulièrement en première période, en troisième période, mais au début de la troisième période, là, ça a bourdonné pas mal. Il a tenu le fort, il a tenu son équipe dans le match, il a pas accordé le quatrième but, puis ça a permis aux Hurricanes de marquer un autre but et de l'emporter. Moi, je lui lève mon chapeau, force de caractère extraordinaire. Puis tu l'as mentionné, c'est 31 victoires, mais c'est surtout seulement 6 défaites en temps réglementaire, 2 autres en prolongation. Écoute, c'est une fiche extraordinaire. Puis dans le cas de Frederick Anderson, oui, c'est un jeu dangereux de ne pas l'appuyer, là. Parce que, regarde, Frederick Anderson, sur le deuxième but, on en parlait, deuxième but refusé, il se fait clipper dans le cou. Puis, qu'est-ce que je te dise, il se sentait pas bien. Il a parlé au soigneur par la suite lorsque c'est arrivé. Puis on a décidé de le retirer du match, évidemment, à la fin de la période. Puis c'est bien correct ainsi dans le match de samedi.
6: Mais ça, c'est l'histoire de sa carrière, Anderson.
0: Ben oui.
6: Pas capable. Parce que là, la durabilité a toujours été l'enjeu numéro un pour lui. Faire la job, il l'a toujours fait. Mais c'est de rester en santé qui est un enjeu important.
5: Ça a contribué à le sortir de Toronto.
6: Ouais.
0: C'est ça. Puis là, on est rendu évidemment en finale de la Coupe cette année, puis ça recommence. Puis là, je comprends Brendan Bradamore, qui veut le protéger, puis dire non, il a besoin de repos, hey, time out là. Je veux dire, c'est pas comme ça que ça marche. Puis si vous voulez aller voir les images, allez voir sur mon compte Twitter, compte X. Hier, ça a été mon ouverture à 19h, puis vous allez voir clairement ce qui s'est passé avec Frederick Anderson. Et s'il veut pas dire qu'il est blessé, ben tiens, on va dire qu'il y a un malaise. Il y a quelque chose qui le dérange.
6: Mm.
0: C'est ça, appelle ça comme tu veux.
5: Qu'est-ce qui te dérange dans le jeu des Golden Knights, Renaud? Parce qu'on a une droit à une finale exceptionnelle, puis honnêtement, on a un spectacle qui on sent que ça escalade de match en match, mais il y a un aspect de leur jeu qui leur fait mal présentement?
0: Il y en a deux, dans le fond. Le premier qui est quand même important, puis qui hier aurait dû, écoute, ça aurait dû les aider, puis ça n'a pas fonctionné, c'est qu'encore une fois, un avantage numérique, on marque pas hier, les gars, c'est un peu difficile à comprendre. On est 1-12 dans cette série-là.
5: C'est pas parce qu'ils n'ont pas eu des chances, là. Ils ont eu 3 énormes chances en début de troisième.
0: C'est incroyable, puis là-dedans, bon, il y a une barre horizontale, si ta mémoire est bonne, mais ça change rien dans ce qui se passe, parce qu'on va regarder ensemble là, à quoi ressemble l'avantage numérique. Okay? Je vais vous nommer les noms. Premier avantage numérique, Mark Stone, Jack Eichel, Pavel Dorofiev qui ne marche plus. Là, lui, il n'a pas marqué depuis quoi maintenant, ça marche.
6: Ben, une série finale bien ordinaire. On ne le remarque pas, Dorofiev.
5: Ouais.
6: Plutôt dans les séries, il a souvent été le gars qu'on remarquait le plus. Tu as raison, Renaud. Moi, Dorofiev, présentement, dans cette finale-là, il est très, très discret.
5: Quand on a fait nos prédictions au début des séries, on regardait chaque équipe à radar avec notre podcast sur la commission athlétique, on disait notre game breaker de chaque formation qui allait faire la différence. Puis moi, j'avais pris Dorofiev pour les Golden Knights.
6: Il l'a été par moment dans ces séries.
5: Mais c'est vrai, tu as raison, il est complètement dépassé là, en finale.
0: Ouais, 7 matchs sans marquer. Donc, avantage numérique, Stone, Eichel, Dorofeyev, Marner. Puis on a rajouté, on a décidé d'y aller, on le fait souvent là, avec 5 attaquants, puis on ajoute Thomas Hurtle. Donc, 5 attaquants, si c'est pas 5 attaquants, on amène chez Théodore à la place de Hurtle. On met Hurtle sur le deuxième avantage numérique. Je viens de nommer là un club des étoiles assez spectaculaire.
5: Il y a du talent.
0: Il y a du talent, pas à peu près. Celui qui connaît aussi des difficultés dans tout ça, puis qui a de la difficulté, je sais pas, à garder la rondelle sur son bâton ces temps-ci, c'est Jack Eichel. Je sais pas si Jack tente de trop en faire, mais tu vois que c'est un peu problématique. Ça s'est amélioré, par contre, en troisième période. J'ai trouvé plus sûr avec la rondelle en troisième que lors des deux premières périodes. Puis l'autre point que j'amène, où je trouve que l'équipe connaît des difficultés, c'est vraiment rendu la troisième période. Là, on est rendu avec un différentiel en troisième, juste dans la finale. De -7. Moins 7, les gars. Je comprends qu'en deuxième, on était plus vite. Mais la troisième période, c'est celle souvent où tu te sépares les hommes des enfants. Là, on n'est pas capable de le faire, mais absolument pas. Alors, c'est problématique parce que la première, c'est quand même assez serré. Là. Bon, les Hurricanes ont un petit avantage parce qu'ils ont marqué deux, trois buts dans le dernier match. Ils en ont encore des un. On a un avantage finalement de plus deux comme différentiel depuis le début de cette finale-là. C'est rendu quoi? Plus huit pour les Golden Knights en deuxième période. Je comprends. Mais la troisième, tu sépares les hommes des enfants. Puis je pense aussi que c'est un endroit où les Golden Knights, pour une raison quelconque, soit ils sont fatigués. Mais là, tu vas dire, s'ils sont fatigués, comment ils auraient fait pour marquer en prolongation dans le match de samedi? Tu sais, je veux dire, je comprends, mais
5: ça a été un rebond.
0: Très chanceux, encore une fois, c'est la deuxième fois dans le match que c'est un joueur des Hurricanes qui envoyait la rondelle, pas dans son filet, mais au pire dans son gardien. Là. Puis elle dévie dans le filet. Mais en tout cas, tout ça pour dire que ça, c'est des aspects, je pense, qui font mal aux Golden Knights et qui sont très, très difficiles à expliquer, à part, je le répète, peut-être la fatigue. Parce que quand tu regardes la formation des Hurricanes, là, tu sais, Seth Jarvis, qui est quand même un genou, 23 ans, Svechnikov, qui a 26 ans. Je comprends que Svechnikov connaît pas ses meilleures séries. Mais quand même, bon, Blake joue avec Stan Coven sur le troisième trio. Mais tabarouette, c'est des jeunes jambes, ça, là.
6: Ouais.
0: Tu sais, c'est des gars, là, qui ont pas 30 ans, même pas. Ils ont de la misère à avoir 25 ans, tabarouette.
6: Puis ça a encore été un match bien ordinaire, le premier trio des Hurricanes. Et ils sont à deux matchs de la Coupe Stanley avec une production très ordinaire, leur premier trio.
0: Ah oui, puis c'est pas comme si le deuxième à part,
6: C'est ben sûr là, ils ont donné le ton.
0: Ouais. Ils ont donné le ton, exactement.
6: Stan Coven est tout le temps là. Il est un poison, là. Colin, qui lui veut faire la différence, il est jamais loin.
0: Lui, là.
5: 10-0, la fiche des Hurricanes en série quand Stan Coven
6: marque. Quand il marque.
0: Ah oui, c'est exactement ça. Puis lui, là, j'ai fait une entrevue avec lui au début de la finale, puis je parlais de son côté feisty. Là, c'est un petit nerveux, là, il arrête pas, là, il est agressif, il lâche jamais. Puis je lui ai posé la question, ça venait de où? Il dit, moi, j'ai passé mon enfance à vouloir juste gagner. Mais je vais te dire de quoi, là, je le regarde aller, là, peu importe le sport qu'il jouait dans son enfance, il voulait juste gagner.
6: Ouais.
0: Ben, c'est ce qui arrive présentement avec lui. Il est exceptionnel. Là. Mm-hmm. Je le trouve vraiment très, très, très engagé. Il a pas de limite, puis il se fait frapper, puis il a pas peur de rien.
5: Hâte de voir comment ça va se dérouler dans le match numéro 5. Ça aura lieu demain. On retourne en Caroline. Tout comme
0: oui,
5: toi,
0: monsieur.
5: Renaud, tu retournes en Caroline. Bon vol aujourd'hui.
6: Ouais.
5: On se reparle demain matin.
6: Bon voyage, mon Ren.
0: Merci les gars, on se reparle demain. Salut.
5: Bye-bye. Renaud Lavoie qui nous parle à tous les matins, mais qui parle aussi à Greg et compagnie dans le tailgate en après-midi. Donc, si vous voulez avoir les dernières nouvelles sur les équipes, ben, vous manquez pas la chronique de Renaud un peu plus tard aujourd'hui.
6: C'est une méchante belle finale, la Coupe Stanley.
5: Mais, hein,
6: sérieusement, là, tu sais, ça dépasse les attentes, là. Pas mal. Après quatre matchs, 2-2, des matchs serrés, à bas pointage, ça joue à peu de choses, constamment, le changement de momentum au cours des matchs, les équipes prennent l'initiative, la perdent par la suite. Il y a des buts qui se marquent, les gardiens de but par moment sont chancelants. Ça nous donne un très, très bon spectacle. Puis on est assuré d'avoir encore deux bonnes games de hockey.
5: Et je sais pas si c'est parce que ça s'est tellement mal passé en finale d'association. D'un côté comme de l'autre, avec la blessure de Makar et de McKinnon.

0: sont-là.
1: Ils sont à deux victoires de la soulever, la coupe.
0: Mais ils sont à deux victoires de parvenir.
2: Je comprends, là. Mais pas sexy. Moi, en tout cas, j'ai énormément de respect pour de la façon qu'ils jouent la game, les Hurricanes.
0: C'est
2: impressionnant.
0: C'est deux choses
2: différentes. C'est un chien sur un os qui lâche pas. Ça, ils abandonneront pas, là. Mettons qu'ils perdent le match numéro 5. Ils vont revenir en force. Système de jeu. Vraiment, là, respecté à la lettre. Sont dédiés à la cause. Puis ça, c'est payant en séries éliminatoires. Puis dans cette série-là, moi, je trouve que, comme le soulignait Renaud, en troisième période, c'est souvent les Hurricanes qui ont le dessus. Ça, c'est un bon signe. Qu'en bout de ligne, dans une série chaudement disputée, qui va se jouer en 6 ou en 7, ça pourrait faire la différence en faveur des Hurricanes.
0: Hâte de voir comment ça va tourner. Ça s'en vient. On aura droit encore à deux autres matchs jeudi et dimanche. Les prochaines rencontres dans la Ligue nationale de hockey. On va aller à la pause. On le dit souvent, là. Pis on n'est pas le seul à le dire. Tout le monde anticipe la venue d'un deuxième centre. Ou du moins, d'un attaquant d'impact. Cet été par le Canadien. Ben, je me suis dit, OK. Si on est si convaincu que ça qu'on va faire une transaction, c'est quoi de nous qu'on va donner en échange? Oh. Quels sont nos incontournables et à quel point on est convaincu que certains morceaux pourraient partir? On s'amuse avec ça au retour.
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4: Sur le réseau routier, en ce moment, la 50, ça va encore très bien. Des allumetières un peu plus lentes dans les carrefours giratoires maintenant. Petite file d'attente également un peu avant le chemin Vanier. Queensway, direction ouest, ça s'est rempli. À partir de la 416 jusqu'à environ Island Park, Carling, dans ce secteur, c'est un peu plus lourd. 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
1: Les trois autour de la table, et je suis convaincu que c'est peut-être la même chose pour vous aussi dans votre voiture. On anticipe une transaction d'importance de la part de Ken Hughes dans les prochains jours / prochaines semaines. Mais pour ça, faut payer en retour.
2: Ouais.
1: J'ai sorti, messieurs, à peu près une vingtaine de joueurs, d'espoir, de situations. Et vous allez me dire si, selon vous, ce joueur-là, ou peu importe, vont être échangés au cours de l'été. À quel point c'est probable que ce joueur-là quitte. Le but n'est pas nécessairement de dire, lui, c'est un intouchable. Parce que je pense qu'il y a des joueurs qui ne sont pas nécessairement des intouchables, mais qu'on ne voit pas nécessairement partir non plus.
2: Mm-hmm. Ouais.
1: Alors, c'est un peu ça qu'on fait aujourd'hui.
3: Je trouve que l'exercice est bon parce que, à un moment donné, là, si tu veux bouger pour un joueur de centre de premier plan, ça va faire mal quelque part, là. C'est sûr, là. On va donner quelque chose d'intéressant.
1: Ouais.
3: Faut se faire à l'idée.
1: Exact.
3: Moi, chaque fois qu'on parle de transaction, ah non, on touche pas à lui, on touche pas à lui, on touche pas à lui. Ouais, mais on n'aura pas juste des choix, là. Les équipes ne donnent pas ces joueurs-là. Ce sont pas faciles à faire l'acquisition. Et le Canadien se retrouve dans une situation où, là, il y a pipeline qui est assez rempli, puis il n'y a pas des opportunités à offrir à tous ces jeunes-là non plus.
1: Exact.
3: Donc, c'est sain d'en laisser partir. Tu vas repêcher, là, encore. Là. La banque de choix, le Canadien, je pense, a 7 choix encore au repêchage. Donc, on va continuer de renflouer. À un moment donné, faut que tu en laisses partir. C'est une question légitime à poser, parce que, surtout en défense, il y a un paquet de contrats. Il y aura pas de la place pour tout le monde dans cette brigade défensive.
1: Mini-correction plus ou moins importante, c'est 8. C'est 2
3: 8
1: choix. 2 choix de 4, pas de choix de 5, 2 choix de 7.
3: Ah, voilà.
1: Peu importe, au final. OK, j'ai pigé déjà, messieurs. Alex Newhook, a-t-il des chances de le voir quitter sous d'autres cieux?
4: Ça, c'est un joueur qui a assurément augmenté sa valeur pendant les séries éliminatoires en marquant de gros buts pour le Canadien. Il lui reste encore une année de contrat. Il va devenir joueur autonome avec compensation. Moi, dans un monde idéal, non. Je pense qu'Alex Newhook a prouvé qu'il peut vraiment être un couteau suisse pour le Canadien à court, moyen, long terme. Tu peux le mettre à peu près n'importe où dans l'alignement. Maintenant, faut pas être complètement fermé à l'idée de l'échanger non plus si t'as vraiment le joueur que tu veux, là. Tu sais, disons, si les Devils appellent, ben, ou en tout cas, négociation avec les Devils pour Nico et Shearer, et eux, ils disent absolument, nous, on veut Alex Newhook. Faut pas que ce soit lui qui t'empêche de mettre la main sur Shearer.
1: Mais t'anticipes pas qu'il va être échangé.
4: Non.
1: Toi, Tony?
3: Je serais quand même assez étonné, effectivement, qu'il soit transjugé, mais j'aborde dans le même sens qu'Olivier. C'est un gars qui est encore jeune, contrat abordable. C'est un nom susceptible de revenir dans les discussions pour un joueur de centre de premier plan parce que il y a une belle carrière à en devenir pour lui. C'est un gars qui peut te donner un paquet de belles responsabilités et, qu'on le veuille ou non, son salaire abordable le rend attrayant. Il n'y a pas de clause de non-échange, tu peux facilement le bouger. Puis le Canadien, honnêtement, se prépare à construire une équipe de premier plan. Et peut-être que Newhook est un agneau à sacrifier pour s'améliorer encore plus dans le top 6. Parce que Newhook, il va jouer sur un troisième trio dans le meilleur des mondes, je pense, dans une équipe comme le Canadien.
1: Parce que des joueurs de troisième trio, on en a un puis un autre, là.
4: Oui. Un peu comme à une certaine époque, Alexander Romanov, qui avait été sacrifié. Je pense pas que le Canadien voulait absolument s'en départir, mais t'avais une opportunité de mettre la main sur Kirby Dach. Finalement, ça a pas fonctionné.
1: Ouais.
4: Mais il y avait une profondeur à la gauche de la ligne bleue. Beaucoup de jeunes défenseurs. C'est Romanov qui a été échangé.
1: Parce que l'année prochaine, là, sur la 3, là, ça peut être Newhook, mais ça peut être Anderson, mais ça peut être Bolduc, ça peut être Texier, ça peut être Evans, ça peut
3: T'as des options.
1: T'as beaucoup de joueurs quand même. OK, prochain joueur. Ça part fort. Est-ce qu'un des Fowler ou Dobesh pour être échangé cet été, pour aller chercher un gros morceau?
3: Très, très peu de chances que ça se produise.
4: Ouais.
1: En raison de leur contrat, parce qu'ils sont encore... Il n'y a rien qui presse.
3: Il n'y a absolument rien qui presse. Le Canadien se prépare à amorcer l'année avec un duo solide devant le filet. Deux jeunes avec le couteau entre les dents et qui ne coûteront pas cher l'an prochain. Maintenant, il faudra libérer le salaire de Samuel Montembeau. Mais aucune presse dans les deux cas. C'est possible que les noms surviennent, reviennent dans les discussions, mais je serais surpris honnêtement que le Canadien en laisse partir un des deux.
4: Parce que contrairement à Lack et Price il y a 15 ans, t'es pas obligé de prendre une décision dans leur cas, là. Tu peux laisser le temps aller, puis voir lequel se démarque plus. T'es pas pressé de prendre une décision comme c'était le cas entre Lack et Price.
3: Ouais, puis je pense pas que le Canadien, dans l'éventualité où t'échanges d'Aubèche, pas certain qu'on est prêt tout de suite à donner le statut de numéro 1 à Fowler.
4: C'est
3: vite un peu. Deuxième gardien capable de remplir ses responsabilités-là. De là à ce qu'il devienne ton numéro 1 l'an prochain, moi, je suis pas prêt à donner cette responsabilité-là.
1: J'aime ça ce que tu dis, parce que je pensais pas que t'allais dans cette direction-là. Si t'échanges Dobesh ou Fowler, t'échanges peut-être pas non plus à leur maximum de leur valeur. L'équipe qui en fait l'acquisition, disons, Dobesh, oui, il vient d'avoir un parcours éliminatoire exceptionnel, mais es-tu prêt à considérer que dans la balance d'une transaction, il est un numéro un établi, assuré, que t'es... Tu sais, si tu fais ce mouvement-là, tu vas chercher pleinement ce qu'il pourrait rapporter. Pas convaincu. Je serais surpris, honnêtement,
3: moi aussi.
1: Ben,
3: c'est sûr qu'il a amélioré sa valeur.
1: Oui, là, c'est t'sais. Évident, ouais. Mais...
3: En même temps, tu veux-tu vraiment t'amener cette chaleur-là point de vue des partisans que et... pas encore.
1: Ce
3: qu'on a vécu en 2010, c'est échange à l'acte dans les semaines suivant la saison. Pas sûr qu'on se prépare à faire la même chose. Moi, honnêtement, je vois pas ça arriver.
1: Je suis d'accord avec vous. OK, j'en ai pigé un autre, messieurs. David Reinbacher. A-t-il des chances d'être sacrifié dans une transaction cette année, Olivier?
4: Pour moi, il fait absolument partie des candidats. Quand tu regardes les espoirs du Canadien, il est dans la même catégorie que les Age, que les Zarowski, de quand même de bons espoirs. Malheureusement, il a perdu énormément de valeur depuis qu'il a été choisi 5e au total. Et en plus, ben il y a clairement un surplus là chez les défenseurs, disons 6, 7, 8, les gars qui sont sur la bulle, Laval, Montréal, dans la même catégorie que Engstrom, Struble, Jack Eye.
1: À droite?
4: Non. Mais est-ce qu'il en a fait assez pour se garantir un poste à Montréal l'an prochain? Pas du tout. Moi, je pleurerais pas s'il était changé Reinbacher.
1: Tony.
3: Moi non plus, je ne pleurerai pas, mais faut quand même faire attention parce que je trouve qu'on est assez vulnérable du côté droit encore. Le pipeline n'est pas bien nati. La plupart des équipes, honnêtement, se retrouvent dans la situation du Canadien. Des options à droite, t'en as jamais trop. Faut faire attention quand même. Si t'échanges Reinbacher, faut que tu sois sûr et certain que le joueur que tu fais, dont tu fais l'acquisition, va t'aider immédiatement à une position clé. Il y en a deux pour moi chez le Canadien. Joueur de centre, défenseur droitier.
4: Ouais.
3: Si t'échanges Reinbacher, c'est une condition sine qua non. Il faut que ce soit pour une de ces positions-là. Sinon, tu ne touches pas à ça.
1: Mettons Mathieu Nyse, c'est un ailier.
3: Ouais, c'est un ailier, c'est un joueur de premier plan, c'est vrai. Mais pour moi, présentement, c'est pas le besoin numéro un de cette équipe-là, c'est au centre. C'est fort possible qu'un espoir comme Reinbacher revienne dans des discussions s'il veut t'améliorer au centre. C'est possible que tu doives le laisser partir. Mais moi, je suis prudent quand même si je demeure très modéré sur mes espoirs pour Reinbacher. Moi, je pense qu'il va jouer dans la Ligue, mais dans un rôle plus restreint qu'on pensait au moment de faire sa sélection.
1: Sur 10, combien de chances qu'il soit échangé cet été?
3: 5.
1: Ali?
4: Ouais, je dirais ça aussi. D'après moi, là, Zarowski, Age, Reinbacher, il y en a un des... Puis peut-être Engstrom aussi.
1: Ah, mais ça vient les autres. Bulle pas une chance des autres. Okay. On va épiger.
4: Bon.
1: Non, non, mais là, Colin, je t'explique comment ça marche.
4: Non, c'est correct.
1: Sur 10, Reinbacher 5 aussi? OK, ouais, parfait. 5. On appelle un petit dernier, messieurs. Avant d'aller à la pause. Oh, on va rester dans les défenseurs. Est-ce qu'un de Jack Eye ou de Struble pourrait être sacrifié cet été?
3: Oui.
4: Ouais. Tu peux pas revenir encore avec les deux l'an prochain. Le yo-yo constant. Tu sais, on a vu que ces deux gars-là sont limités, là. Sixième défenseur, je suis même pas sûr de ça. Martin Saint-Louis leur fait pas pleinement confiance en séries éliminatoires. Et je pense pas que tu peux revenir... Tu peux certainement en avoir un des deux comme profondeur, comme septième défenseur. On peut pas retenter l'expérience avec Struble et Jack Eye. Ils ont montré leurs limites, d'après
1: moi,
4: cette saison.
1: Est-ce qu'on s'est pas donné la chance de mieux les développer durant la saison régulière pour en arriver à un point qu'on leur faisait peut-être plus confiance en série? Tu sais, je veux dire, Jack Eye, as-tu vraiment eu une chance de se mettre en évidence en désavantage numérique durant cette saison? Je pense pas qu'il ait eu cette chance-là, mais on pourrait peut-être, quelque part en octobre et en novembre, lui donner cette opportunité-là, mais on s'entête à ne pas le faire.
3: Ouais, c'est deux polices d'assurance pour moi dans un bon club de la Ligue nationale. Pour moi, ouais. Une police d'assurance, c'est un 6 ou un 7. C'est pas plus que ça. Là où Jack Eye a le dessus, c'est qu'il y a cet aspect robustesse qui est pas facile à trouver. Il y a cette dimension robuste qui serait dommage de laisser partir parce que si tu le laisses partir, ben qui va le remplacer? Qui va prendre ses responsabilités-là? Ça en prend un quand même qui remplisse la job sale. Lequel va le faire? C'est à moins que tu signes un Greer, par exemple, qui est capable de remplir un rôle comme ça sur un quatrième trio. En défense, c'est peut-être plus difficile de l'amener au quotidien, cette robustesse dans formation. Tu veux que ton gars soit discipliné, mais en même temps amener sa robustesse, c'est quand même pas évident. Mais tu vois vraiment que Martin Saint-Louis, c'est peut-être pas l'entraîneur parfait pour maximiser les capacités de Jack Eye.
4: Mm-hmm. Il est quand même rendu à sa quatrième saison, Jack Eye.
3: Ah, c'est sûr.
4: On a eu nos chances de le développer, on a eu un bon échantillon. Puis je regarde la finale de la Coupe Stanley présentement, là. T'as pas besoin nécessairement d'un dur à cuire. T'as pas besoin d'un tough, d'un gars qui va jeter les mitaines
1: vrai,
4: au sein de ton équipe.
1: Mais par contre, le Canadien, je pense qu'une de leurs lacunes, c'est de déblayer le devant du filet.
4: Oui.
1: D'avoir des gars qui sont capables de jouer du bâton puis de donner des doubles échecs. Écoute, Matheson, Hudson, Dobson, Carrier. On a quand même plusieurs profils là, que c'est pas leur force si on retire Jacky.
3: Rajoute Engstrom dans ce portrait-là, c'est un peu le même
1: Engstrom
3: style.
1: Aussi.
3: C'est deux gars qui sont bons avec la rondelle, relancer l'attaque, bonne première passe, ils ont un ascendant offensif, mais près du filet, là, faut que tu te défendes aussi.
1: Fait qu'il faut y penser, donc, là, d'avant de laisser partir des Jacky et des Schubert.
3: Ouais, faut que tu y penses, pas de doute. T'sais, tu veux pas, on a tous des gars pareils non plus dans ta brigade défensive.
1: Non, non, ça c'est sûr, on s'entend là-dessus. Hey, y en a encore plein
3: et
1: d'autres,
3: bloquer
1: messieurs.
3: Bloquer des tirs, à part c'est Dobson, un... Ouais. Là, c'est un enjeu aussi chez le Canadien. Là.
1: Pareil que David Savard est plus là.
3: Tu sais, Alexandre Carrier et Dobson font leur grosse part bloquer des tirs, mais ça fait partie de l'équation aussi.
1: Les gars, il reste encore à peu près 12 papiers. Là. Je pensais qu'on allait aller plus vite que ça. Ce que je vous propose, allons faire le Zoom CH pour revenir en détail.
4: Zoom final de la Coupe.
1: Zoom finale de la Coupe, d'habitude. Ça, c'est les réflexes qui ressortent. Allons faire la finale détaillée d'hier, le match numéro 4. Mais on reprendra ça un peu plus tard, dans à peu près 15 minutes, pour poursuivre notre jeu. Qui sont les intouchables et qui pourraient être sacrifiés cet été par le Canadien de Montréal? On est dans le club du matin jusqu'à 10h.
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6: Sur le réseau routier, en ce moment, la 50, ça va encore très bien. Des allumetières un peu plus lentes dans les carrefours giratoires maintenant. Petite file d'attente également un peu avant le chemin Vanier. Queensway, direction ouest, ça s'est rempli. À partir de la 416 jusqu'à environ Island Park, Carling, dans ce secteur, c'est un peu plus lourd. 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
6: Zoom! Coupe Stanley. Alors, on revient en détail, merci beaucoup, sur le match numéro 4 d'hier et à l'image de leur série contre les Canadiens, les Hurricanes démarrent le match en force.
7: Oxy, hors cible, la rondelle revient devant. Donc, c'est Kevin Brew! Stankoven! Et les Hurricanes ne perdent pas de temps! Le tir bloqué, le retour! Et maintenant, il ne peut passer à son coéquipier, donc l'attaque se poursuit. La pénalité se termine. On revient devant.
6: Ouais, deux buts dans les trois premières minutes et demie du match, c'était rapidement 2-0. Quand même une certaine similitude entre le but gagnant des Golden Knights en prolongation et le premier but de Stankoven, une rondelle qui va frapper la bande.
8: Ouais.
6: Pas en mesure de la jouer du côté de Hart. Stankoven saisit le retour. Et finalement, sur le deuxième but, Tony, oui, c'est Blake qui marque, mais moi, je veux donner du crédit à Taylor Hall.
8: Quelle passe de Taylor Hall là-dessus, sur l'avantage numérique, en espace restreint, capable de passer cette rondelle à travers le demi-cercle et trouver Jackson Blake à l'embouchure, tire sur réception et le tour est joué pour faire 2-0. Sur le premier but, Carter Hart, qui ne trouve pas la rondelle, il fend l'air en tentant de la rediriger vers le coin de la patinoire, puis résultat des courses, Stankoven, le petit poison, est devant le filet, à travers la défensive, se trouve la place et parvient à marquer. Stankoven, c'est ce genre de série. Combien de fois il a donné le ton au match des Hurricanes en séries éliminatoires? C'est un morceau très important. Et même si Jordan Staal connaît une série finale exceptionnelle, pour moi, advenant le cas où les Hurricanes remportent la Coupe Stanley, il est mon gagnant du Conn Smythe présentement, parce que c'est important de donner le ton, de prendre les devants dans le match, puis il le fait à maintes reprises depuis le début des séries.
6: Depuis le début de la série, les avances fondent comme neige au soleil. C'est pas compliqué. Hier, c'était le quatrième match de suite en finale qu'il y a une avance de deux buts qui disparaît, notamment grâce à cette brillante passe de chez Theodore pour Mark Stone.
7: Alors que Theodore, lui, cherche l'ouverture, la passe est devant, l'échappée, Stone va faire, le tir, et le capitaine du public.
6: Explique-moi, Ali, comment Mark Stone, qui traîne un piano sur son dos, est tout le temps capable de s'échapper.
9: C'est fascinant. C'est un des joueurs...
8: Non, le flair.
9: Ouais, un des joueurs quasiment les plus lents sur la glace, mais il trouve une façon de s'échapper. Deux fois enfin en première période, entre les deux premiers buts des Hurricanes aussi, il a eu une échappée, il l'a raté. Mais c'est par son intelligence d'être capable de percevoir les bonnes lignes, de se démarquer, et là, il file en échappée. C'est vraiment un gars que quand tu regardes son jeu de près, là, Mark Stone, il est impressionnant, il est gros, un bon bâton, toujours bien placé. Et là, une chance qu'il s'est rattrapé pour la première échappée qu'il avait ratée.
6: Exact. Et ça faisait 2-1.
8: T'es intelligent. T'sais, ouais. Quand t'as pas un grand coup de patin, ça prend un IQ très élevé pour performer à la hauteur de Mark Stone pendant toute sa carrière.
6: Ce IQ-là, il l'a offensivement et défensivement.
8: Tout à fait. Ouais. Tout à fait. Ah oui, c'est un gars très responsable. C'est pas le plus élégant patineur, mais hier, il a flairé l'ouverture. Quand tu parles de qualité de première passe, chez Theodore, c'est un des bons dans la Ligue nationale.
9: Ah oui.
8: Parce que juste dans le thème de voix de Félix Seguin dans la description, c'est un jeu qui n'allait nulle part.
9: Mm-hmm.
8: Theodore est à sa ligne bleue, possession de rondelle, il n'y a pas beaucoup d'espace, et puis sans avertissement, il se sert une passe à travers le centre de la patinoire, trouve Stone directement sur la palette, l'envoie en échappée, très très belle feinte pour marquer le but. Un jeu d'exécution, ça prend beaucoup de précision, ça prend de bonnes mains pour la réception de la passe et ensuite s'échapper. Alors un très très beau but pour les Golden Knights, parce qu'à ce moment-là, rien n'allait, là. C'était domination complète de la part des Hurricanes. D'ailleurs, ils ont continué de dominer la Caroline au cours de la première période.
6: Ouais, parce que c'est justement Jordan Staal en avantage numérique qui inscrit un but dans un quatrième match de suite. Il a marqué dans tous les matchs de la finale. C'est pas compliqué.
7: En haut, Sergio. En haut, à Forsberg. Le tir de loin. Oh, c'est dégueulasse!
6: Honnêtement, c'est pas compliqué, Jordan Stout. Il marque pas de la ligne bleue avec un tir sur réception, là. Devant le filet, là où ça fait mal, paye le prix et donne encore une avance de 2 buts au sien.
8: Et cette année, là, souvent, on renotait aux Canadiens cette incapacité à faire ce travail sale-là devant le filet en avantage numérique. Puis de temps en temps, ça va être payant. Jordan Stout, il a ce gabarit imposant. Il y va devant le but. Et il a été récompensé parce que, soyons francs, la rondelle l'a trouvé sur cette séquence-là. Mm-hmm. Il fait pas dévier la rondelle, ça dévie devant le but et la rondelle lui tombe sur la palette de son bâton, puis il y a un filet libre devant lui. Mais un joueur intelligent comme Stahl, le fait qu'il y va constamment devant le filet, mais de temps à autre, il va être récompensé, puis il l'a été là-dessus. Alors Stahl connaît une série finale de la Coupe Stanley franchement impressionnant pour un gars de son âge. Il commence à avoir du millage dans le corps de Jordan Stahl, mais c'est encore un gars extrêmement responsable.
6: Ouais, et Braden McNabb, on se souvient, a reçu une rondelle au visage lors du match numéro 2. Ça l'a pas empêché hier de jouer 20 minutes 46 secondes. Il aurait aimé ça jouer 20 minutes 47 secondes parce qu'il a manqué juste un peu de temps.
7: Garde cherche à revenir vers le centre. La passe, 2 secondes. Alors, puis l'avance, en versant le titre. Et le but! Le
6: but est bon! Zero before it crosses the goal line. Therefore... Ouais, le but n'est pas bon, on a manqué de temps, Ali, ça aurait été un but qui aurait quand même un peu ébranlé les Hurricanes, là, d'accorder un but comme ça juste avant l'entraque, là, ça aurait pu changer la donne.
9: Ça aurait complètement changé la donne de retraiter au vestiaire à la place en retard seulement par un but à la place de deux. Il serait revenu au vestiaire avec beaucoup plus de momentum, qui sait comment ça aurait changé la donne par la suite. C'est fou comment une fraction de seconde peut complètement changer l'issue d'un match comme ça.
6: Exact. Puis on dit souvent les buts de fin de période, les buts de début de période, ça peut faire la différence. Après un but de William Carlson sur une autre mention d'aide de Mitch Marner, encore Marner qui fait un jeu brillant.
8: Ouais.
6: C'est un contributeur habituel qui se signale pour Vegas.
7: Attaque des Golden Knights, Alden entre, le tir!
6: Quatorze buts.
8: C'est des beaux buts là-dedans, là. C'est vraiment, c'est des séries exceptionnelles pour Brett Howden. Là, cette fois, il utilise Keandre Miller comme écran. Il passe entre les jambes. Il grimpe ça dans le top du filet, là. C'est un tir élite, que Brett Howden a servi à Brandon Bossy pour marquer. Quel but de sa part! Et je me disais, bon, encore, on recommence le même film. On a une autre égalité, un autre tour de deux buts pour, forcer l'égalité. C'est une série exceptionnelle parce que le momentum change constamment de côté. Et là, cette fois-là, ben, les Golden Knights avaient le momentum, puis ils vont chercher ce but tardif en deuxième période.
6: Exact. Et là, on pourrait se dire peut-être qu'on va aller en prolongation, mais il reste encore une période complète à jouer. Et autant on avait les fleurs tantôt pour chez Theodore. Voilà le pot. Pas un, mais deux revirements sur la même séquence, ou du moins deux gaffes de la part de Theodore, et ça mène au deuxième but de Jordan Stahl.
7: Theodore, ça limite.
6: C'est un cas classique de « j'ai fait une gaffe et là, je veux m'impliquer dans le jeu pour rapidement la corriger, mais j'en fais une deuxième. »
8: C'est dommage parce que le gardien de but effectue tout un arrêt juste avant. Malheureusement, on cafouille par la suite. Theodore a retiré par la rondelle. On s'en va dans le coin. Ça ouvre une brèche devant le filet et Stahl, complètement en déséquilibre du bout du bâton du revers, parvient à soulever la rondelle, puis Carter Hart est venu à ça de saisir la rondelle avec le gant. Ça aurait été un arrêt vraiment spectaculaire, mais Stahl est parvenu à marquer. Encore une fois, il est où? Il est en avant du filet pour marquer.
6: Mais honnêtement, Ali, c'est pas comme ça qu'il faut défendre.
9: Ah, ils ont mal paru là-dessus.
6: Ils sont quatre dans le coin Vegas.
9: T'sais, des fois, quand tu fais des erreurs d'un point de vue défensif, puis là, ta couverture, elle se défait. Tu joues comme des poules pas de tête et c'est exactement ce qui s'est passé. Quatre joueurs dans le coin comme ça, Le joueur des Hurricanes se retrouve seul dans l'enclave et c'est comme ça qu'ils ont réussi à marquer. D'après moi, la séance vidéo avec John Tortorella aujourd'hui, ouais, on risque de passer pas mal en reprise ce jeu-là.
6: Ouais, ça sera pas super, effectivement. Les Golden Knights ont quand même une chance de revenir dans le match encore. Et c'est notamment Eichel qui a des chances. Il a frappé une barre transversale, il a été frustré sur une passe backdoor d'un arrêt de la jambière de Brendan Bossy. Et même avec 2 minutes à faire et une mise en jeu en zone adverse, une autre chance en or pour Eichel.
7: Alors, de Brendan Bossy. Cartier prend la mise en jeu. Oh, la rondelle devant. C'est pas Cartier raté par Eichel. Il va s'en vouloir.
6: Tu peux pas demander mieux que ça, là.
9: Ouais.
6: T'as la rondelle libre dans l'enclave, là. C'est ce qui, on dirait que la rondelle est tombée sur la glace dès la mise en jeu, puis le jeu s'est ouvert. C'est pas trop pourquoi, mais Eichel se retrouve tout seul dans l'enclave. Mais il a raté la 7 Tony.
8: Ouais, mais il a eu 2 bonnes chances. Il a frappé le poteau également en 3e période. Cette occasion-là dans l'enclave. C'est surtout un passeur, Jack Eichel. Il l'a toujours été dans sa carrière, mais vraiment, il s'est retrouvé en situation de marquer des buts puis il n'est pas parvenu à le faire. Ça n'enlève rien à la qualité de joueur qu'il est, Jack Eichel. Un formidable passeur. Là, il aurait besoin peut-être d'un but pour le mettre en confiance offensivement. Il a eu ces occasions-là hier, mais ça n'a pas fonctionné.
6: Ouais, honnêtement, je suis pas déçu que les Hurricanes l'ont emporté, parce que ça veut dire qu'on aura au moins un match numéro 6. Et c'est une finale, clairement, qui mérite de se rendre loin. C'est du hockey de grande qualité. Le prochain match, c'est demain soir en Caroline. Match numéro 5. On a commencé dans le bloc précédent. Les joueurs du Canadien qu'on pourrait identifier comme une potentielle valeur de transaction, de négociation pour Kent Hughes. On va poursuivre ça au retour. Et dans 15 minutes, ce sera le bureau des commissaires avec Alain Crête.
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0: Sur le réseau routier en ce moment, des allumetières, c'est beaucoup plus lourd. Maintenant, depuis Saint-Raymond, maintenant pour le pont Champlain, par le chemin d'Elmer. Pas facile par le boulevard de Lucerne, c'est un peu plus facile, mais on sait, hein, il y a ces travaux qui compliquent la circulation sur le boulevard. Sinon, sur la 5, toujours ces travaux là, entre Mont-Bleu et la sortie pour le boulevard des Hautes-Plaines. 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
6: On poursuit le bloc qu'on a fait un peu plus tôt. Si vous l'avez manqué, facile. YouTube de BPM Sport, Club du Matin. Vous pouvez tout simplement revenir avec votre curseur, mon Dieu. J'ai comme fait un pépin physique. Au final, ce qu'on fait, on s'amuse. Ce sont les joueurs qui pourraient potentiellement être sacrifiés pour l'acquisition du fameux joueur de centre qu'on recherche. Les gars me disent si c'est réaliste ou pas de les voir partir. OK, prochain joueur. Un espoir gardien de but. On en a quand même pas mal dans l'organisation. Des Alexis Cournoyer, des Arseny Radkov, des Quentin Miller, des Volokhin, des Vekbanax, des Croto. Voyez-vous un de ces gars-là quitter sur d'autres cieux? Je comprends là, que c'est pas les plus grosses valeurs, là. Est-ce que ça, on pourrait entrevoir ça, qu'un certain surplus puisse changer d'adresse?
8: Potentiellement. Aucun de ceux-là ne se destine à jouer à Laval l'année prochaine. Donc, moi, j'ai bien hâte de voir ce qui va se produire avec Laval, parce que c'est pas impossible qu'il y ait deux nouveaux gardiens qu'on amène dans le portrait, parce que aucun de ceux-là ne fera le saut, là, du moins. Volokhin va rester en Russie. Croteau reste au niveau collégial américain. Même chose pour Cournoyer. Radkov va jouer à Val d'Or. Miller également dans les rangs collégiaux. Il y en a quelques-uns, par contre, qui vont être admissibles à faire le saut à la fin de la saison prochaine ou encore en 2027-2028. Mais l'an prochain, il y aura quand même une carence point de vue gardien de but. Si on prend pour acquis que Montembeau est parti et que Fowler et Dauberge se partagent le travail à Montréal, mais qui va être là, à Laval? Faut s'attendre à une signature d'un vétéran gardien à la Capo Kakonen à nouveau cette année, ouais. Et peut-être un autre joueur de calibre Ligue américaine pour revenir faire le travail avec le Rocket.
6: À la Poulain, à la Kaskisuo.
8: Ouais, exact.
6: C'est ça,
8: tous ces gardiens-là, pour moi, c'est des espoirs de catégorie B. Il n'y a pas le vraiment de certitude là-dedans qu'on a un gardien de la Ligue nationale à devenir.
6: Mais j'aurais dit ça de Dobesh à l'époque. Et finalement, tu vois, aujourd'hui, on est où?
8: Exact.
6: OK, les gars, je pige un prochain papier. Bryce Pickford. Est-ce que ça pourrait être un gars très échangé, ça, Ali, selon toi?
9: Je sais qu'FX en a parlé dans le tailgate hier. Bryce Pickford, sa valeur est à son plus haut présentement. Après sa saison historique dans la Ligue de l'Ouest, c'est quoi, une cinquantaine de buts quasiment, là, ou en tout cas 40 quelques pour un défenseur. C'est très, très rare qu'on voit ça. Est-ce qu'il y a vraiment de la place pour lui à court, moyen, long terme à Montréal, étant donné que Lane Hudson, il va avoir la première vague de l'avantage numérique toute sa carrière? Pas tant que ça. La Ligue de l'Ouest est une ligue qui est peut-être un petit peu surévaluée. Elle a perdu beaucoup, beaucoup de sa profondeur dans les dernières saisons. Fait que la saison de Pickford est peut-être un mirage. Pour moi, c'est un candidat sell high. Pendant qu'il y a encore une valeur avant qu'il arrive dans les rangs professionnels, définitivement, c'est un candidat pour ça.
6: Il a fait 51 buts en 70 matchs, si on inclut les séries, Bryce Pickford.
8: Il faut rendre crédit au jeune homme. Là. C'est une saison très impressionnante, mais moi aussi, je suis dans cette lignée d'Olivier. Je comprends, c'est impressionnant, mais c'est un défenseur purement à caractère offensif. Il va jouer où, point de vue offensif, avec le Canadien, dans un horizon de 2-3 ans, quand t'as déjà des options à ce niveau-là, et que même un Adam Engstrom est en avant de lui dans la hiérarchie actuellement. Alors, pour moi, c'est certain que c'est un espoir que t'es en mesure de laisser partir si jamais ça peut être avoir un impact pour décrocher un joueur de centre.
6: Donc, intéressant celui-là, Alexander Zarowski. Combien de chances sur 10, Tony, selon toi, qu'il change d'adresse cet été?
8: Premièrement, s'il était le gros poisson, point de vue espoir dans la transaction de Matthew Nice, on se fie à ce qui s'est galvaudé partout, j'ose croire que le Canadien est encore dans une situation où on est prêt à le laisser partir.
9: Ouais.
8: Donc pour moi, c'est une forte probabilité.
9: Mm-hmm. Moi, j'ai l'impression que parmi tous les espoirs, c'est celui qui a le plus de chances de se faire échanger si t'es pour mettre la main sur un deuxième centre, parce que c'est un attaquant. Et visiblement, le Canadien tient plus à Age que Zarowski. On s'est avancé au repêchage. On s'est avancé au repêchage pour les deux, là.
6: Mais plus près aussi de contribuer à l'équipe, là.
9: Oui.
6: On s'attendait à ce qu'il signe et qu'il soit déjà là au camp d'entraînement, tandis que Zarowski, on le sait que c'est un projet qui a encore besoin d'un peu de peaufinement, là, avant de faire le saut en Amérique du Nord.
9: Ouais, exactement. On sait pas, évidemment, avec la KHL, quand est-ce qu'il va venir ici. Puis, avec les espoirs en Russie, c'est toujours dur de se fier exactement qu'est-ce qu'ils vont devenir. Est-ce que c'est vraiment transposable tant que ça, la production qu'ils connaît en KHL? Ils jouaient dans une division plus faible et tout, alors que quelqu'un qui sort de la NCAA, généralement, t'as une meilleure idée de ce qu'il va te donner. Mais pour une autre équipe, ça peut être un espoir très, très intéressant, là. Il y a énormément de talent offensif, ce joueur-là.
6: Assurément, ça va être bon. J'ai hâte de voir s'il sera sacrifié, mais c'est sûr que son nom va revenir régulièrement dans les discussions. Parlant de l'autre, Michael Age, lui, maintenant. Est-ce que ça pourrait être un morceau qui pourrait, c'est sûr, intéresser les autres équipes? Mais est-ce que Kent Hughes va être ouvert à s'en départir, toi?
8: La seule possibilité que Michael Age, je pense, quitte le Canadien, si jamais on est capable d'aller chercher Dylan Larkin.
6: À Détroit.
8: Ce que je vois pas arriver. T'sais, je pense pas, là. Il a donné une liste de 3 clubs. Il semble vouloir jouer aux États-Unis. C'est un Américain. Il joue dans la même division que le Canadien. Il y a un paquet de facteurs qui entrent en défaveur du Canadien dans un dossier comme celui-là. Mais si jamais il y a une ouverture et que Michael Age est demandé pour aller chercher Dylan Larkin, j'espère qu'on se pose pas 3 questions et qu'on fait la transaction tout de suite.
6: Ouais. Moi, je crois pas à la théorie de « il a claqué la porte au nez du Canadien en retournant à l'université, donc on va l'échanger. » Je ne crois pas à ça du tout.
9: Mais donc, disons, pour Nico et Scheer, vous seriez pas prêt à échanger Age?
8: Avec une prolongation de contrat, par contre.
6: Oui. Ouais.
8: Tu sais, hier, je veux rien savoir d'un contrat de location d'un an, là. Pour te donner un espoir de la trame de Age, tu fais pas ça. Par contre, si tu fais son acquisition, puis à la clé de tout ça, vient une prolongation de contrat, ben c'est sûr. Et c'est un gars qui va t'aider à gagner immédiatement. Puis Age va peut-être avoir une super carrière. Nico Hischier, c'est un choix de premier tour. Premier au total dans la Ligue nationale. C'est un gars extrêmement responsable, gaucher. Il y a à peu près tout ce dont le Canadien a besoin pour remplir ce qu'on cherche tellement, le centre du deuxième trio.
6: Honnêtement, avec Nico Hischier dans nos rangs, on devient une équipe qui aspire de façon légitime à la Coupe Stanley.
8: Ouais. Puis dans le cas de Michael Age, il y a des probabilités très fortes qu'il soit un allié à long terme dans la Ligue nationale aussi.
6: Moi, je pense que c'est un allié.
8: Ça veut pas dire qu'il va être le joueur de centre numéro 2 désiré. Puis de toute façon, s'il arrive là, c'est peut-être juste dans 3 ans qu'il va l'être.
9: Mm-hmm.
8: Ben, voulez-vous ouvrir votre fenêtre encore plus dès la saison prochaine? Parce qu'on est rendu là. Maximise tes meilleures années de l'apogée de la carrière de Suzuki, puis de Cole Caulfield, puis de Noah Dobson. Et d'autres s'en viennent, mais moi je pense que la fin du Canadien est déjà débutée. Là. Quand t'atteins la demi-finale, c'est déjà ouvert, puis tu continues pour 5, 6, 7 ans.
6: Il reste 4 ans au contrat de Suzuki.
8: C'est ça.
6: Il reste 4 ans à cette grosse fenêtre-là. Une fois qu'on va arriver à l'autre contrat de Suzuki, qu'il va y avoir une augmentation significative de salaire, évidemment il y a bien des choses qui peuvent se passer d'ici là, mais ça va être plus compliqué au niveau des cadres financiers. Mais pendant 4 ans, on aura encore cette belle flexibilité-là où est-ce qu'on pourra ajouter, être une équipe dangereuse. Je pense pas qu'on peut se permettre de trop être patient et attendre que justement, Zarowski, comme on parlait tantôt, débarque dans 2 ans. Et c'est ça, la réalité, là.
9: Puis on s'entend, c'est quoi les probabilités que Age ou Zarowski, par exemple, deviennent aussi bons que Nico et Scheer? C'est assez faible. Oui, c'est possible. On a déjà vu ça par le passé. Mais tant et aussi longtemps qu'un joueur n'a pas accédé à la Ligue nationale, tu sais pas exactement ce qu'il va te donner. Tandis que Nico Hischier, ça fait 7-8 ans qu'il est dans la Ligue, c'est une valeur sûre déjà. C'est un centre de 70 points par année, hyper responsable défensivement, gaucher, bon mise au jeu. Alors, t'as une certitude, alors qu'avec un espoir, ben, c'est encore un peu plus un suspect que non.
6: Tu sais, au final, là, c'est toujours la fameuse transaction de Jerome Iginla pour Joe Newendyk. D'un côté, t'as un joueur qui est devenu un Hall of Famer, puis de l'autre, t'as un joueur qui est allé gagner une Coupe Stanley. Tu peux avoir des transactions qui sont win-win, ça existe, là.
8: Mais tu peux te tromper aussi.
6: Tu peux te tromper, c'est sûr que tu peux te tromper. Ouais. Mais le point, c'est de dire que c'est pas parce que un joueur va avoir une super belle carrière ailleurs que c'est pas nécessairement un bon coup pour l'équipe qui l'échange.
8: Ouais.
6: Au final, les Stars, t'as pas déçu.
8: Moi, la façon que j'évalue le pipeline du Canadien, tous ces joueurs-là en dehors de la Ligue nationale, ceux qui sont déjà arrivés, pour moi, ce ne sont plus des espoirs. Puis j'inclus Fowler là-dedans. Pour moi, il fait partie de la Ligue nationale.
9: Ouais.
8: Il est dans le club. Demidov, c'est la même chose. Il est dans le club. Tout le reste, pour moi, il y a plusieurs joueurs là-dedans qui vont jouer dans la Ligue nationale, dans le pipeline du Canadien. Lesquels vont être des joueurs d'impact? Je suis pas certain. Je suis même pas sûr qu'on a un joueur d'impact. Quand que je parle de joueur d'impact, c'est un joueur top 6 et un défenseur de première paire ou encore un gardien numéro 1. Dans le reste du pipeline du Canadien, je ne pense pas. En tout cas, je suis pas certain qu'on ait ce joueur-là.
6: Un défenseur 3, c'est pas un joueur d'impact.
8: Ah oui, oui, c'est sûr. Oui, un défenseur 3, oui.
6: OK.
8: Mais je comprends. Vois-tu un défenseur numéro 3 dans le pipeline du Canadien présentement qui joue pas dans la Ligue?
6: Ben, c'est sûr que si j'y crois encore puis je tire la sauce, peut-être que Reinbacher pourrait être un défenseur de deuxième paire. Mais je comprends ton point. T'as raison que le Canadien qui a été louangé dans les dernières années par les espoirs, les experts espoirs qui disaient une des plus belles banques d'espoir de la Ligue nationale de hockey, c'est le Canadien de Montréal. Ben cette banque-là, c'était Lane Hudson. Cette banque-là, c'était Juraj Slafkovský.
9: Ivan Demidov.
8: Les gars sont déjà arrivés.
6: Ils ont gradué là.
9: Ouais.
6: Alors c'est pas éternel tout ça. Il y en aura pas toutes les
8: banques. Une banque d'espoir, c'est U23 bien souvent. C'est un peu là-dessus qu'on base le processus. On évalue les U23, mais les gars d'en bas de 23 ans qui sont déjà dans la Ligue nationale, c'est des joueurs d'impact pour le Canadien. Mm-hmm. Faut pas négliger ça. Les gars sont là à long terme, puis ils vont ravir les partisans des années à venir. Pour le reste, ben, tu vas avoir des contributeurs qui vont émerger. Là-dedans, je pense que t'as une masse de joueurs intéressants que tu peux considérer échanger parce que il y aura pas de la place pour tout le monde. Et je suis pas certain que là-dedans, t'as un joueur vraiment de premier plan à devenir.
6: J'ai tendance à être d'accord.
8: Ça se peut que ça arrive, là. Je peux me tromper. Ça se peut qu'un Pickford, ça soit incroyable, continue son développement, puis il devient un défenseur à la Gustis Bear droitier, mettons, qui joue dans la Ligue nationale, ouais. Qui a un impact offensif. C'est peut-être ce genre de carrière-là qui attend Bryce Pickford. Est-ce que c'est un espoir qui le met complètement intouchable? Moi, je suis pas prêt à arriver là.
6: T'sais, je veux dire, des belles surprises, là. LJ Mooney pourrait nous surprendre, là. Ouais. Mais ça, ce sont des billets de loterie, là. Il y a rien de garanti avec ça. Puis évidemment, on peut pas aller à la banque avec ce genre de déclaration-là. OK, c'est très bon, les gars. Là, je trouve ça plate parce que j'en ai encore plein d'autres, là. Je vais demander à Alain, si ça étend, de poursuivre l'exercice au retour dans le bureau des commissaires. Les joueurs qui pourraient être sacrifiés par le Canadien de Montréal pour effectuer une grosse transaction cet été. Vous êtes dans le club du matin jusqu'à 10h.
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0: Sur le réseau routier en ce moment, des allumetières, c'est beaucoup plus lourd. Maintenant, depuis Saint-Raymond, maintenant pour le pont Champlain, par le chemin d'Elmer. Pas facile par le boulevard de Lucerne. C'est un peu plus facile, mais on sait, il y a ces travaux qui compliquent la circulation sur le boulevard. Sinon, sur la 5, toujours ces travaux là, entre Mont-Bleu et la sortie pour le boulevard des Hautes-Plaines. 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
6: Bienvenue dans le bureau des commissaires avec Alain Gret. Salut Alain.
9: Salut Alain.
2: Salut, comment allez-vous ce matin?
6: Ça va bien toi?
2: Ça va très très bien, merci.
6: Là, le party est déjà commencé. On a amorcé l'exercice sans toi, mais on va le poursuivre avec toi. On disait, c'est sûr que le Canadien va procéder à une grosse transaction, mais la question c'est de savoir, c'est quoi les probabilités que tel joueur ou tel joueur soit échangé? Alors, on s'amuse avec ça, Alain, je pige des noms, et tu m'avances si, selon toi, ce gars-là va partir, oui ou non, cet été, en vue d'une transaction de Ken Hughes. C'est bon pour toi?
2: OK.
6: All right, c'est parti. Premier joueur, est-ce que le choix de premier tour du Canadien de Montréal pourrait être sacrifié? C'est pas quelque chose qui est hors du commun pour Ken Hughes. Il a échangé à chaque année depuis qu'il est en poste son premier choix. Est-ce que ça va être encore le cas aujourd'hui? Pas nécessairement son premier choix, mais un premier choix. Est-ce que ça va être encore le cas cette année, Alain? Est-ce qu'on va échanger notre choix de premier tour, selon toi?
2: Moi, je pense que oui. En tout cas, ça va faire partie. Je serais pas étonné qu'il le fasse. Je vous dis pas qu'il va le faire nécessairement. Mais moi, s'il le faut, je pense pas que ça pourrait être un deal breaker sur le premier choix du Canadien. Ça fait que si il a à inclure son choix de première ronde, il va le faire.
6: Tony.
8: Bon, c'est un choix tardif de premier tour. On le sait, le Canadien va réclamer 28e au repêchage dans quelques semaines à peine du côté de Buffalo. C'est pas une sélection de la plus grande importance, je pense, à ce point-ci chez le Canadien. C'est en plein le genre de choix qui se bouge bien dans une transaction qui se passe sur le plancher du repêchage. Mais quoi que là, ça va être tout à distance, mais vous comprenez l'expression. Bon, moi, je serais pas surpris du tout, du tout.
6: Ouais, moi, je pense qu'il y a plus de chances que ce choix-là soit échangé. J'irais même jusqu'à dire 8 sur 10. D'après moi, ce choix-là ne sera pas sélectionné par le Canadien de Montréal. Oh, le préféré de tous. Est-ce que Kirby Dach pourrait être échangé cet été, Alain?
2: Moi, je pense qu'il ne sera pas échangé, mais que le Canadien ne lui présentera pas d'offre, ce qui ne veut pas dire qu'il ne pourrait pas rester à Montréal, parce qu'ils sont obligés de le qualifier à 4,4 millions, je pense. Alors, moi, je suis pas sûr que le Canadien a envie d'y donner autant d'argent. Alors, on pourrait simplement le laisser aller puis s'entendre avec lui ensuite sur un contrat de 2 millions par année, là. Mais l'échanger, moi, je pense pas que... Tu sais, ça serait un throw-in dans la transaction, là. Ça sera pas un élément majeur d'une transaction éventuellement de Kent Hughes, Kirby Dach.
6: OK, tourné.
8: Ouais, mais si on ne le qualifie pas, il deviendrait joueur autonome sans compensation. Est-ce que Dach veut vraiment revenir à Montréal si on décide de ne pas le qualifier?
6: Disponible aux 31 autres équipes.
8: Exactement. Donc là, après, à partir de ce moment-là, si tu ne le qualifies pas, ben, Dach n'a plus aucun lien avec toi. S'il veut revenir, ce sera son choix, mais il va avoir 31 autres équipes qui vont être disposées à le qualifier ou à lui accorder une entente contractuelle. Il va faire son argent, Kirby Dach, quand même, là. Il va avoir une certaine valeur. Ça reste un troisième choix total, un gars de gros gabarit. Il est droitier. Ça parle à plein d'équipes, ça, ce genre de package là. Moi, je pense que son temps à Montréal a atteint sa limite. On est rendu à la croisée des chemins. Je vais être surpris si le 77 est de la formation du Canadien en septembre.
6: Moi, je pense qu'il va être échangé. Je vous dis pas qu'il va être un retour énorme. Probablement qu'Alain a raison, que ce serait un throw-in, là. Ce serait un joueur, pas nécessairement qu'on se débarrasse, mais une inclusion dans une plus grosse transaction. Mais d'après moi, il ne sera plus effectivement avec le Canadien de Montréal bientôt. Oh, choix intéressant ici. Est-ce que Zachary Bolduc pourrait être un joueur qui pourrait être sacrifié, Alain?
2: Écoute, il faudrait que là, on parle d'une transaction plus importante un peu. Parce que c'est le type de joueur qui correspond à ce que Kent Hughes a toujours recherché depuis qu'il est à Montréal. Jeune joueur qui peut s'intégrer au groupe de jeunes qu'ils ont à Montréal. Ça n'a pas été le joueur que je pensais voir cette année. Je pensais que c'était plus un marqueur, mais il a quand même réussi de façon générale à nous montrer des choses intéressantes. Moi, je suis un peu plus patient avec Zachary Bolduc. Oubliez pas que c'est sa première saison complète dans la Ligue nationale, lui-là. Là. Ça fait que c'est pas là. Tu sais, il faut pas non plus. Puis il a montré des choses sur le plan robustesse. On parlait de papier sablé hier. C'est peut-être un gars qui peut en apporter. Ça fait que il peut donner un coup d'épaule à l'occasion. C'est... Alors moi, je serais plus prudent. Mais évidemment, si jamais tu as une transaction spectaculaire à compléter, puis l'autre club, pour obtenir absolument le joueur que tu désires, l'autre club, Zachary Bolduc, mais là, peut-être qu'à ce moment-là, ils n'auraient pas le choix de le passer.
8: C'est pas impossible qu'une équipe qui veut continuer de garder sa fenêtre ouverte ou être compétitif plus rapidement qu'une reconstruction voit en Bolduc l'équivalent d'un haut choix de premier tour. Mais un gars qui est déjà établi dans la Ligue nationale depuis près de 2 ans maintenant. Donc, c'est pas une impossibilité. En contrepartie, si t'es le Canadien, faut que tu sois prudent parce que des gars, l'identité de Bolduc, je trouve pas que ça déborde. Autant en bas qu'en haut. Et je pense qu'il en prend plus que, il en faut plus que moins de la robustesse. Puis Bolduc, il t'amène ça. Puis moi, je pense qu'on n'a pas atteint vraiment tout le potentiel de ce gars-là offensivement.
6: Ouais, c'est pour ça que si, mettons, dans une transaction, une autre équipe me dit « ça me prend un de Bolduc ou de New York », moi, je laisserais partir New York. Parce que Bolduc coche plus de cases que j'ai besoin. Pas que New York est pas bon, là. Ouais. Mais entre les deux, j'aurais tendance à y aller pour New York. Mais moi aussi, je vois pas ça arriver. Je pense que Zachary Bolduc va être un membre du Canadien encore longtemps, mais je comprendrais par contre qu'on le demande dans une transaction parce que c'est un profil qui est intéressant.
8: Ouais, puis contractuellement, il doit renégocier son contrat cet été, Bolduc. Il n'est pas admissible à l'arbitrage salarial, donc ça lui enlève quand même un certain levier dans les négociations. Attendez-vous quand même à ce que ce soit un cas là qui dépasse le 1er juillet dans le cas de Bolduc. Là, c'est pas nouveau là, que dans le la Ligue nationale. Mais
6: ouais.
8: Ben, les DG, c'est pas une priorité parce qu'ils ont quand même la grosse partie du bâton à la table de négociation dans des cas comme ça.
6: Puis ils peuvent envoyer une offre un peu en deçà des attentes, puis là, ça traîne un peu. C'est pas impossible. Autre joueur, pas nécessairement dans la même situation que Bolduc, mais pas loin. Oliver Kapanen, Alain, est-ce qu'on pourrait capitaliser sur ses 22 buts cette saison pour l'envoyer sous d'autres cieux?
2: Oui, ça, c'est un gars qui pourrait facilement passer dans une transaction. Effectivement, parce qu'il a connu quand même une bonne première année à Montréal, même si ça a beaucoup ralenti puis qu'on l'a même pas vu durant les séries ou à peu près pas. Mais je pense que c'est un gars que tu peux facilement inclure dans une transaction. Mais je suis pas sûr qu'il a à ce point une si grande valeur à travers la Ligue nationale. Il a une certaine valeur, mais à mon avis, c'est pas quand même là. T'sais, tu pourras pas aller compléter quelque chose de spectaculaire avec lui. Là. Ça sera pas, ça va prendre d'autres choses. Là.
6: Bon, c'est sûr que ça prendrait d'autres choses.
8: Ouais.
6: Mais 22 ans, 22 buts, quand même capable de jouer au centre, peut jouer en désavantage numérique, un pas mauvais lancé. Moi, je pense que ça pourrait...
8: Droitier,
6: en plus.
8: Avec une famille d'hockey. Non, il y a quand même des éléments intéressants quand même pour Oliver Kapanen. C'est sûr que si tu fais l'acquisition d'un joueur de centre, il va jouer où dans ta formation? Quand tu prends pour acquis que t'as Philippe Dano et Jake Evans qui sont là, Owen Beck est pas loin, Florian Jacky, t'as des options au centre. Moi, je vois pas Kapanen à l'aile. Quand on l'a utilisé là, ça a été laborieux pour lui, que ce soit à Laval l'an passé ou cette année à Montréal, à brève échéance. Quand on l'a placé à l'aile, c'est pas sa position de prédilection. Il est beaucoup meilleur. Enfin, il est de loin supérieur au centre quand on l'utilise à cette position. Moi, je pense que si tu transiges pour un centre, il va être dans le deal.
6: Oh, ça va être très intéressant de vous entendre sur celle-là. Est-ce que Caden Gooley pourrait être un joueur attirant qui pourrait quitter Alain Champ?
2: Mais là, si tu commences à inclure Goulet, moi, je pense que c'est pas impossible, mais tu parles d'une grosse transaction à ce moment-là. Là. Tu parles de quelque chose de majeur qui pourrait inclure Goulet à ce moment-là. C'est pas... mais il faut que tu prennes pour acquis qu'Angstrom est en mesure de jouer l'an prochain. Puis, tu sais, déjà que on cherche un droitier, là, si en plus, il faut se mettre à chercher un gaucher. Mais c'est pas dans le domaine de l'impossible, mais là, tu parles de quelque chose de gros.
6: Parce que, tu sais, je regarde les Devils, là, et Sonny Mehta et compagnie ont pas l'intention de laisser partir Richard et de crouler dans le bas du classement. On veut rester compétitif. Le même raisonnement s'applique à Steve Yzerman et les Red Wings. Le même raisonnement s'applique à Mason McTavish et les Ducks avec Pat Verbeek. Ce sont pas des équipes qui veulent liquider leur actif pour couler au classement, pour aller chercher un super bon choix au repêchage. Ce sont des équipes qui se retrouvent dans des situations que on est peut-être forcé de laisser partir un joueur de centre, mais en contrepartie, on veut quelqu'un qui nous aide dans l'immédiat, Tony. Là.
8: Ouais, exact. Moi, dans le cas de Caden Gooley, tu dois faire très attention parce que c'est un gars de ton noyau. C'est peut-être pas le joueur le plus dominant de ton noyau, mais il fait partie de ton noyau pareil. dans le cœur de cette équipe, le leadership de Goulet, la proximité qu'il a avec d'autres de ses coéquipiers au cœur de ce noyau, faut que tu sois très, très prudent si tu décides de l'échanger. Puis encore là, si tu le transiges, qui va prendre ses responsabilités sur le plan de la robustesse? Tu sais, tu déshabilles d'un bord, t'habilles de l'autre, mais tu demeures vulnérable à une position cruciale, celle de défendre.
6: Là, je vais faire l'avocat du diable, là. Mais si tu le transiges pas, mais qu'il joue juste la moitié de la saison, ouais, qui prend ses responsabilités?
8: Ben, c'est toujours ce risque-là au niveau physique dans son cas.
6: C'est ça le problème, c'est que, OK, on va le garder avec nous, Goulet, puis moi aussi je l'aime, puis moi aussi je le garderai, là, je comprends tout ça, c'est juste que si on peut pas se fier sur lui, pas plus que 50 matchs par saison, on n'est pas plus avancé au final. Là.
8: Ouais.
2: C'est une... Non, mais là, ces minutes, ça va être Jack Hayes, Trouble puis Engstrom qui vont les prendre à trois. C'est à moins qu'on aille chercher un défenseur, là. Mais ce serait ces trois-là qui prendraient les minutes de...
6: Mais s'il est blessé, c'est la même... On arrive au même point, c'est juste ça.
2: Ah là, oui, c'est... Puis il a été blessé quasiment chaque année depuis qu'il est à Montréal. Là. Fait que...
6: Exact. Encore une fois, cette année, à quelques occasions. Mais bon, regarde, au final, il est avec l'équipe. J'ai bien hâte de voir si ce sera encore le cas au camp d'entraînement. Voilà la pause de l'autre côté. Jordan Staal a 37 ans. 2 buts encore hier. Il en compte 5 depuis le début des séries. Si les Hurricanes gagnent la coupe, est-ce que c'est votre choix pour le Conn Smythe? Ça s'en vient au retour dans le Club du matin.
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7: Ouais, on est toujours avec Alain Crête dans le bureau des commissaires au lendemain de cette victoire des Hurricanes dans le match numéro 4. Ils créent l'égalité dans la finale grâce notamment à leur capitaine Jordan Staal qui a marqué au moins un but dans tous les matchs de la finale, deux hier, le but gagnant. Alain, si les Hurricanes gagnent la coupe, est-ce que Jordan Staal, c'est ton choix pour le Conn Smythe?
8: Écoute, il va sûrement être dans la discussion. Comme tu l'as dit, non seulement il a marqué des buts, mais des buts importants hier, dont le but gagnant. Il fait partie de la royauté dans la Ligue nationale, lui. Il a été 3-4 frères à jouer, là, même s'il y en a un qui a joué juste deux matchs. Là, c'est deux de plus que moi. Ça fait que, mais c'est sûr qu'il y a un aura autour de lui et qu'il assume un leadership dans cette série finale qui est exceptionnelle. Stan Coven va sûrement être dans la discussion aussi. Il a marqué son 11e, lui, hier, des séries. Mm-hmm. Mais dans le cas de Staal, évidemment, toute sa séquence actuellement de 5 buts en 4 matchs en finale, c'est assez exceptionnel. Il a marqué le but qui redonnait une avance de 2 buts aux Hurricanes hier, le but gagnant en 3e. Puis, tu sais, il l'a compté là, en se tirant à terre dans un geste désespéré. Son premier, il était directement dans la face du gardien pour sauter sur le retour. Fait que, tu sais, il est très impliqué. Tu vois que il assume un leadership chez les Hurricanes. Alors, c'est sûr que tu vas avoir, au moment du vote, si les Hurricanes gagnent, il va avoir certainement un vote sentimental en faveur de Staal, ça c'est évident.
9: Tony. Oui, puis le fait de performer dans la finale de la Coupe Stanley, c'est extrêmement payant pour le Conn Smythe. Parce que, je veux dire, c'est la finale, tu vas aller chercher de gros trophées. C'est pas qu'on se... qu'on tasse du revers de la main ce qui s'est passé dans les trois rondes précédentes, ça reste que la finale de la Coupe Stanley, c'est toujours plus payant. De là à choisir Staal devant Stan Coven, je me rendrai pas là, mais on a peut-être une course qu'on n'anticipait pas avant que la série finale commence. En même temps, même une victoire des Hurricanes, c'est pas impossible que Marner le gagne quand même le Conn Smythe.

0: Ouais, il a tellement été dominant. Il a encore été très, très bon hier. Un autre jeu clé offensif de la part de Marner. On le remarque à tous les matchs. Il y a 8 points depuis le début de la série finale. C'est bien dur de ne pas penser à Mitch Marner, même si les Golden Knights n'ont aucune certitude de gagner la série.
1: Mais faut que tu finisses en force. Il faut que tu finisses en force.
2: Il y a une affaire qui est sûre, en tout cas, ça sera pas un goaler.
0: Non.
1: Okay. Effectivement. Ça, le cas est réglé parce qu'hier, on n'a même pas habillé Frédéric Anderson. On mentionne du côté de Rod Brennamos parce qu'on voulait lui donner congé pour qu'il prenne du repos. Renaud ne semblait pas croire ça non plus parce que à l'entraînement le matin, il s'est habillé, il s'était tiré 5 minutes et il a quitté la glace.
2: Mais hey, écoutez, là, le match d'hier, ton backup, c'est un gars qui n'a pas joué depuis le mois de décembre, je pense, à peu près, là, si je me fie aux statistiques. C'est dans un match, si tu perds, tu tires de l'arrière 3-1 dans la finale. Si ton goaler se blesse, tu vas faire confiance à un jeune qui a zéro expérience. Il faut qu'Anderson soit blessé. Sinon, peu importe ce qu'il a fait avant dans la finale ou dans la série, si tu ne fais pas jouer, il faut que tu sois le backup. Tu ne peux pas envoyer un gars, une recrue comme adjoint hier soir. Si l'autre se blesse, si Bossy se blesse, t'envoies ce gars-là, puis tu perds le match.
1: Kotchetkov a quand même joué quelques rencontres au fil des années en série, mais on s'entend. Oui, oui. Là, ça n'a jamais été dans un rôle de soutien. Il venait passer à MOP. Il y a eu quelques départs, là. Un départ en 21-22, un en 23-24 et deux en 24-25 en série. Mais on s'entend, Alain, on est tous à la même place. T'as pas joué depuis décembre, là. Tu joues ta saison avec potentiellement ce gars-là si Bossy est en mal en point. Clairement, il y a quelque chose qui cloche avec Frédéric Anderson, il y a pas de doute, là.
2: Non, moi, je pense qu'il est blessé. Il y a certainement quelque chose parce que, heureusement pour Brindamour, ça a bien tourné hier, là, même si j'ai pas aimé comment il s'est comporté sur certains buts. T'sais, par contre, il y a eu ces moments dans le match, là, notamment en début de troisième, même s'il les a pas tous arrêtés, les lancers vers lui, là, il a quand même permis aux Hurricanes de rester 3-3 dans la partie, puis éventuellement gagner le match. Mais non, moi je pense que parce qu'Anderson est blessé, là, ça peut, à mon avis, là, le repos, là, tu te reposeras quand la série va être finie. Là,
1: exact, on est en même place. Surtout, on s'entend, tu reposes sur le bout du banc, j'ai déjà vu pire. Là. Je pense que je vous change de sujet, messieurs. Michael McCarron, contrat de 6 ans à 3,3 millions avec le Wild du Minnesota. As-tu été surpris de celle-là, Alain?
2: J'ai pensé à vous autres hier quand j'ai appris ça. D'abord pour la durée du contrat. Tu sais, la durée puis l'argent, c'est tel que tel avec le plafond qui va monter, mais c'est quand même beaucoup d'argent pour un gars comme McCarron. J'aurais jamais pensé ça. Mais moi, c'est la clause de non-échange.
1: Exact.
2: Souvenez-vous, hier, on parlait de ça, là, les clauses de non-échange puis de non-mouvement.
1: Les gars,
2: quand c'est rendu que Michael McCarron a une clause de non-échange, là.
1: Une clause complète, là. Les trois premières années, c'est complète, là.
2: Non. Moi, j'en revenais pas. Là. J'ai dit, hey, ça se peut pas. C'est... Non, mais qu'est-ce que ça veut dire qu'on est rendu là dans la Ligue nationale? C'est... Tout le monde peut en avoir une. Demande au directeur gérant une clause de non-échange puis il va te la donner.
1: Moi, c'est là où est-ce que je pense qu'on différencie les bons GM des excellents directeurs généraux. Si t'es capable, justement, de pas te menotter avec ces clauses-là, on le voit encore, là. Larkin, ça va faire mal à Steve Yzerman. Ça a fait mal aux Devils, les clauses. Ça nous a empêchés d'aller chercher à Quinn Hughes. Artemi Panarin, on a été forcés de l'envoyer aux Kings. On n'a pas eu un si gros retour. On voit ça, les clauses, régulièrement. Ça fait mal aux équipes. Si t'es capable de pas donner ces clauses-là, ou du moins, ne pas les donner au complet, les limiter à seulement 10 équipes, 15 équipes, d'avoir une certaine marge de manœuvre, c'est comme ça que tu vas avoir du succès comme directeur général de la Ligue nationale, ben, Tony.
0: C'est au-dessus de 20 millions pour 6 ans à Michael McCarron. Il y aurait sûrement eu des équipes prêtes à lui donner beaucoup d'argent. Mais honnêtement, là, je pense que le Wild aurait été très compétitif avec cette offre-là. Là. Si McCarron avait été disponible aux 31 autres clubs, honnêtement, 20 millions, 6 ans, est-ce que c'était vraiment nécessaire, avant l'autonomie, de lui donner une clause de non-mouvement? Moi, je pose la question. Parce que c'est ça aussi le DG. Tu dis, ouais, s'il sera disponible le 1er juillet, j'ai-tu des chances de le perdre? Est-ce que c'est assez pour l'empêcher de se rendre au 1er juillet? Tu donnes la clause de non-mouvement, puis on s'assure de ses services. Il a fait ce calcul-là, probablement.
1: Ouais, mais tu lui donnes 6 ans.
0: Mais il me semble que c'est suffisant de donner 6 ans à un gars de son rôle, je pense.
1: Il a 31 ans, là, ça l'amène à 37. Ouais. En carrière, il a fait 6,7 millions. Tu lui donnes un contrat de 20 millions, il a passé 30 ans. C'est un fortliner. T'es-tu vraiment...
2: Ceci dit, par contre, je vais vous dire, moi, honnêtement, je trouve qu'il y a une plus belle carrière que je pensais. J'aurais jamais pensé que ce gars-là serait encore dans la Ligue nationale aujourd'hui.
1: Parce
2: là.
1: Qu'il s'est ajusté.
2: Oui. Tu sais, il a réussi à se trouver une chaise, puis moi, je me souviens, là, souvenez-vous de ses années avec Canadien, puis je me souviens, moi, l'année du repêchage, quand Canadien l'a sélectionné, j'étais sur le plancher, puis il est passé devant moi, là, c'est, j'ai vu passer un homme, là. Habituellement, ils voient passer, ils ont 18 ans, ils ont tous des babyface.
0: Ouais.
2: Nugent Hopkins, on va vous dire, en affaire, il va peut-être avoir 14 ans quand il est
0: décédé. Ouais, c'est ça.
2: Mais McCarron, c'était un homme. Mais là, tu sais, à un moment donné, il arrive à rien que ce gars-là, c'était pas... T'sais, puis là, finalement, il a réussi à se trouver une place. Il a une plus belle carrière que je pensais. Est-ce que ça vaut 20 millions puis une clause d'un échange? Ça, je suis pas sûr, par exemple.
0: Ben, c'est parce que, je l'ai expliqué tantôt, moi, je l'ai bien côtoyé à Laval, McCarron. On lui donnait un rôle offensif, mais il n'y avait pas les capacités de l'être. Mais constamment, away, on l'envoie sur le premier trio, puis le premier power play, puis away, ça prend de la production offensive. Il était pas capable de prendre ça, mais dans sa tête, parce que c'était un choix de premier tour, parce qu'il avait performé à sa dernière année dans les rangs juniors, mais là, il s'est cru monsieur hockey pendant un bout de temps avec le Canadien.
1: Mais
0: c'est normal, parce que c'était le rôle qu'on lui donnait. Mais après ça, il s'est rendu compte que pour s'établir dans la Ligue, ce serait pas mal plus compliqué qu'il pensait. Mais il s'est trouvé un rôle propre à lui, il a ajouté de la robustesse, il est devenu plus conscient de sa défense. Puis au bout de la ligne, là, il est rendu qu'il appartient à la Ligue nationale. Chapeau à lui, parce qu'il était capable de faire des ajustements, mais ailleurs qu'à Montréal. Parce que ici, parce qu'il fallait justifier le fait qu'on l'avait pris au premier tour, fallait le mettre dans une situation offensive pour qu'il fasse des points. Ça a jamais été possible pour lui de devenir ce gars-là au niveau de la Ligue nationale.
1: Hey, c'est un cas classique du gars qui est plus gros que tout le monde en bas âge, puis que ça lui permet de faire des points facilement.
2: Ouais,
1: puis il pense que ça va être facile. Puis là, quand t'arrives au rang professionnel, tu fais « Oh! » OK, je suis à 6-6, mais lui, il fait 6-3. Lui, il fait 6-4. Lui aussi, il est 2-35. Tu sais, c'est sûr que là, ça devient pas mal plus difficile quand t'as plus ton avantage compétitif. Cela dit...
0: Mais quand on l'a repêché, là, c'était la fameuse comparaison avec Milan Lucic, qui nous faisait tellement mal à Boston. Fallait trouver un gars tough, capable de performer puis de jouer top 6. On cherchait ce gars-là au repêchage.
1: Mais on
0: pas
1: était...
0: facile à trouver des licornes comme Lucic.
1: Le directeur général est débarqué puis a dit « Moi, je veux le plus gros joueur de centre. » c'est ça. C'est ça que ça donne quand le directeur général, parfois, ça mêle pas ses affaires.
2: Je peux vous dire, il était gros. Ça, il n'y a pas d'erreur.
1: Hey, je le prends. Est-ce que vous le prendriez dans votre club, par contre, aujourd'hui? Mettons qu'on fait abstraction, là, du contrat 30 secondes, là. McCarron sur une cape. C'est-tu le genre de profil qu'on a besoin avec le Canadien?
2: Ce serait, profil peut-être, mais ce serait peut-être pas mon premier choix, par contre. Je sais pas. J'irais peut-être plus du côté de Greer en Floride, moi, que de que McCarron.
1: Tony, si on oublie le contrat 30 secondes, le profil de McCarron, t'intéresserais-tu pour le Canadien?
0: J'ai jamais été un grand fan de McCarron, honnêtement. Crédit à lui, il est devenu un joueur de la Ligue nationale. T'as-tu vraiment besoin d'un gars comme ça pour te rendre jusqu'au bout? Pas sûr.
1: Non, mais il amène quand même l'aspect robustesse qu'on recherche.
0: Ouais.
1: Très content de
0: c'est sûr que t'amènerais plus de papier sablé sur ta quatrième ligne avec un gars comme lui. Mais il y a possibilité, il y en a peut-être un à Laval en développement qui s'appelle Florin Jacquet et qui va être capable de remplir un rôle comme ça bientôt.
1: On l'espère.
0: Moi, j'y crois encore à Florin.
1: Il faut.
0: Tout jeune encore.
1: Très bon, merci beaucoup Alain.
2: Salut, bye.
1: Bonne journée, puis on se reparle demain.
0: Salut Alain.
2: Bye, bonne journée vous aussi.
1: Alain Crête dans le bureau des commissaires. Après la pause, il était à Buffalo et il y sera encore à la fin du mois. On parle avec Marco D'Amico du podcast Processus.
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4: Sur le réseau routier, en ce moment, 50, l'axe Ribeirão-Fournier, pont Alonso-Wright, l'heure de pointe est terminée. Des allumetières, c'est depuis la promenade à Gatineau. C'est en carlant là, pour se rendre jusqu'au carrefour giratoire. Ça va un peu mieux sur le chemin d'Elmer, mais c'est lent une fois arrivé sur le pont Champlain pour la traversée vers Ottawa et Queensway en direction ouest. À partir de la 174 jusqu'à Nicolas. 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
1: On est content de le retrouver du podcast Processus et du podcast sur le marché. Marco D'Amico, salut!
0: Salut Marco!
13: Salut les gars, comment ça va?
1: Ça va bien toi?
13: Ça va très bien, merci.
1: Hey Marco, on en parlait avant la pause, mais je serais curieux de t'entendre là-dessus. À quel point c'est spécial de voir que Michael McCarron a décroché une clause de non-mouvement complète pour les trois premières années de son entente, selon toi?
13: Pas surprenant.
1: Pas surprenant.
13: Pas surprenant. Je pense que, un, c'est un outil utilisé pour donner un bonbon à des joueurs pour assurer une réduction du salaire moyen d'un contrat, numéro un. Numéro deux, que ça soit complète ou partielle, ce qui est intéressant, même un clause de non-mouvement partiel. Donc, c'est une clause de non-mouvement avec une clause de non-échange partiel, comme exemple Brendan Gallagher en ce moment. Qu'est-ce que ça fait? On appelle ça maintenant la clause anti-Chris Drury. Donc, ça fait en sorte que si jamais t'es pas ouvert à te faire transiger par un club vers un autre club, ben la menace de te faire mettre au ballottage et que tu puisses te faire prendre par un autre club, comme on a vu avec Barkley Goodrow, où la menace envers Jacob Trouba dans le temps, ben c'est plus possible, parce qu'avec même avec une clause de non-mouvement partiel, tu ne peux pas te faire soumettre au ballottage. Donc, c'est un aspect intéressant. Donc, ça m'intéresse beaucoup. Et là, ce qu'on commence à voir aussi, c'est pas le premier contrat, McCarron, on l'a vu aussi avec Charlie Coyle. Mais là, Michael Russo de l'Athletic le soulignait. Là, il commence à avoir des clauses de non-mouvement avec du verbiage où ce n'est pas nécessaire de respecter cette clause-là au cas d'expansion dans les prochaines années. Ça va être intéressant à voir, spécialement avec les contrats qui vont signer dans le prochain mois.
1: Ah, ça, c'est sûr, parce que l'expansion, on en parlait tantôt, un peu plus tôt à l'émission, mais...
0: Il y a un momentum vers ça.
1: Sûr qu'en coulisses, ils en savent plus que nous.
13: Écoute.
1: Et on se protège. Coyle a signé ce contrat-là, ça fait à peu près un mois. McCarron a signé hier. Deux ententes que tu dis, pas de problème, je suis bien d'accord de te donner. Je pourrais pas t'envoyer au ballottage, mais par contre, c'est sûr, je t'expose. Tu peux pas protéger de facto Michael McCarron. Mais comme ça aurait été le cas, si jamais il y avait eu expansion l'année passée, on aurait été obligé de protéger Brendan Gallagher en raison de sa clause de non-mouvement. Fait que c'est là où est-ce que les DG on voit ça venir, qu'on va monter bientôt à 34 équipes.
13: Ou comme, ouais, mais de un, oui, il va en avoir 34 équipes. Et personnellement, je pense que ça va se donner autour de 2030, alors que la convention collective qui s'apprête à rentrer en fonction dans le prochain mois va expirer, parce que c'est juste de 4 ans. Donc, on entrevoit que ça va être aux alentours de la fin de cette convention collective pour l'expansion. On regarde beaucoup d'Atlanta, on regarde beaucoup du côté de Houston, mais c'est pas encore marché conclu des deux marchés là-bas. Mais de l'autre côté... ce qui vient de temps des clauses de non-mouvement, puis la façon auquel ces clauses sont envoyées. Tu peux aussi, des joueurs ont déjà levé leur clause. On a vu avec Carey Price durant la l'expansion à Seattle. Avec Seattle. Mm-hmm. Lui avait une clause de non-mouvement complète, il l'a levé.
1: Ouais.
13: C'est pas on a vu d'autres équipes, d'autres joueurs à travers la ligue le faire pour Vegas aussi. Donc c'est intéressant, mais j'aime le fait que Vegas, je pense que les clubs ont été pris un peu par surprise. Là. Il y avait moins de 10 mois de se préparer. Seattle, je pense qu'il y avait 18 mois. Mais là, on se prépare 2, 3, 4 ans en avance. Donc, je serais pas surpris qu'on commence à avoir plus de clauses avec des clauses de non-mouvement partiel inclus. Parce que des clauses de non-mouvement partiel, spécialement si c'est un joueur de top 6, c'est rien. C'est un bonbon. Parce que autre une poussée de transaction... ou la menace du ballotage, ça sert à rien. C'est la clause de non-échange partielle qui devient importante.
1: Exact. OK, je veux t'amener sur le repêchage, Marco, parce que t'étais au Combine la semaine passée, t'as vu les tests physiques, t'as côtoyé les espoirs, et depuis, il y a plusieurs rapports qui sortent. Il y a des experts qui s'amusent à sortir des articles, qui racontent les conversations avec des recruteurs, et on sent vraiment que c'est moitié-moitié dans le cas de Gavin McKenna. D'un côté, t'as des recruteurs qui disent... c'est un talent incroyable, il va sortir premier, il n'y a pas de doute là-dessus. Et il y en a d'autres qui disent, non seulement il n'est pas premier sur ma liste, mais il faut descendre de quelques rangs avant de trouver un gars comme McKenna, parce que on a l'impression qu'il ne sera pas en mesure de performer en série. Tu te ranges dans quel clan, toi, Marco, concernant Gavin McKenna?
13: Je pense qu'il y a un peu de gris dans mon analyse. D'un côté, je pense que Gavin McKenna a un talent foudroyant. Moi, je pense que la meilleure façon que je pourrais l'expliquer, Gavin McKenna, c'est Patrick Kane sans l'aspect gamer de Patrick Kane, comme si je suis capable de l'expliquer de même. Patrick Kane est un joueur de série, mais il a quand même gagné un Art Ross, il a quand même été le meilleur marqueur de la ligue pendant une saison, puis il y a une coupe de saison de 100 points ou plus qu'un point par match. Donc, tu sais, c'est un joueur qui a été vraiment le joueur noyau pour les Blackhawks de Chicago. Je pense que Gavin McKenna peut arriver proche de ça, mais une coche en dessous. Ce qui est quand même intéressant. Bon, Patrick Kane, au moment où on se parle, c'est le meilleur joueur de l'histoire des États-Unis. Donc, il serait juste en dessous de ça. Donc, un joueur que je vois autour de 80-90 points, mais qui a pas nécessairement la hargne d'un Patrick Kane. Parce que Patrick Kane, encore une fois, les gros moments, lui, il se levait pour ça. Et c'est les questions qu'on a envers Gavin McKenna. Parce que à chaque fois que c'est un gros moment, on semble pas pouvoir le voir prendre le next step contre des hommes. Puis je pense que c'est le fait qu'il soit 5 pieds 11 et 170 livres. T'sais, oui, s'il max out, là, on va se dire qu'il va être autour de 180-185, mais plus que ça, ça va affecter sa vitesse. Donc là, on commence à se douter de son efficacité parce que c'est un joueur de périmètre, tandis qu'un gars comme Ivar Stenberg, lui, a aucune peur, puis s'en va directement dans l'enclave avec la rondelle et fait le chaos devant le filet. Donc deux situations différentes. Et tu te dis, OK, mais ça pourrait limiter l'impact d'un tel joueur en série. Et c'est pour ça qu'on commence maintenant à regarder Stenberg versus McKenna, mais aussi les défenseurs. Et c'est là où c'est intéressant, parce que les défenseurs, j'ai parlé avec plusieurs recruteurs qui avaient un défenseur numéro un sur leur liste, parce qu'ils se disent, rendu là, va chercher le défenseur numéro un, potentiellement droitier dans ce cas-ci, avec un Veerhoff ou avec un Chase Reed spécifiquement. Mais ceci étant dit, messieurs, on peut parler de qu'est-ce que le monde du hockey pense du premier choix ou du consensus, qui est vraiment pas un consensus en ce moment pour le premier choix. Mais les Leafs de Toronto, là, je tomberais de ma chaise s'ils repêchent pas Gavin McKenna, spécialement avec la pression que Toronto Maple Leafs Sports Entertainment met présentement sur Chaka, parce que le joueur va être très facile de promouvoir côté marketing. Puis ça, c'est quelque chose qu'on met pas dans la balance, mais qui devrait l'être.
1: Tu sais, je sais que c'était un joueur exceptionnel à l'époque, là, Shane Wright, mais c'était pas la même pression populaire que Gavin McKenna. C'était un autre niveau, McKenna. Là. Il est beaucoup plus spectaculaire. C'est une bombe offensive, tandis que Shane Wright était un centre complet responsable. C'était pas exactement le même profil. On s'est déjà emballé. Il y a déjà un point de vue marketing. On met déjà ça de l'avant. Je suis à la même place que toi, Marco. Je suis extrêmement surpris que les Leafs ne jettent pas leur dévolu, surtout compte tenu du fait que on marche déjà sur des œufs, là. Avec John Chyka, là. On sait déjà là que c'est pas super populaire, là, pis que les partisans sont un petit peu à fleur de peau. Tu veux pas arriver avec une autre tuile sur leur tête, bien que au final, ce sera pas forcément le bon choix à long terme. Ça, on le sait pas, on va le savoir dans quelques années.
13: Absolument. Puis écoute, pour moi, un des commentaires que je me suis fait dire, c'est c'est très possible que le meilleur joueur de ce repêchage-là soit pas pris premier au total. C'est très possible. Tandis que tu regardes la cuvée de l'année passée, je pense qu'il y avait personne qui avait Schaefer hors du premier rang. L'année d'avant, avec Celebrini, il y avait personne qui avait un gars comme Celebrini autre que le premier rang. L'année d'avant, même chose avec un Connor Bedard. Donc, tu sais, c'était plus facile de projeter le développement de ces joueurs-là. Tandis que maintenant, il y a plusieurs qui se doutent, pas du talent, mais de l'efficacité d'un joueur, spécialement le plus loin que tu vas dans une saison, et spécialement en série. Donc, c'est là où on se demande qui pourrait être le meilleur joueur tout saison confondu dans ce repêchage-ci. Si j'ai à poser cette question-là, je vais avoir 11 réponses différentes. Mmh. Puis ça démontre à quel point ce draft-là est ouvert.
14: Est-il capable, est-il équipé pour faire face à la pression de Toronto, McKenna? Parce que veut pas, Toronto, eux, dans leur tête, un premier choix au total, c'est Auston Matthews. Le gars est débarqué, ouais, à son premier match en carrière, il a fait 4 buts, dont un qui a vraiment fait mal paraître, Erik Karlsson. Tu sais, fait que les, ouais, attentes vont être très élevées envers McKenna. Et il y en a probablement plusieurs amateurs qui le voient comme, OK, on a eu une saison de misère, mais ça, c'est le nouveau sauveur. Et dès l'année prochaine, on revient en série pour devenir une équipe dangereuse. Est-il équipé pour faire face à toute cette pression-là, toute cette attention-là qui va être dirigée vers lui?
13: Kevin McKenna pourrait faire 80 points l'année prochaine, puis les Leafs feront pas les séries s'ils arrangent pas leur défensive. Donc, je pense, ça va être le gros travail de John Chayka. Ça va être qu'est-ce qu'ils vont faire en défensive, parce que si Morgan Rielly s'en va, puis ils vont pas avoir un gros retour pour Morgan Rielly, ça va être très mince en défense, puis ça va vieillissant. Donc, tu vas devoir apporter des gros morceaux pour espérer garder le rythme avec le restant de l'Atlantique en ce moment. Donc, de ce côté-là, je pense que le gros du travail est là pour essayer de faire les séries. Maintenant, la meilleure chose pour un jeune ailier pris premier au total, c'est d'aboutir avec une équipe qui est, un, compétitif, et deux, qui a un centre établi avec lequel jouer. Puis je pense que c'est ça qui va aider beaucoup Gavin McKenna. Un, oui, je pense qu'il est prêt pour faire face aux médias puis du marché torontois, parce que ce gars-là se fait suivre à la loupe depuis qu'il a 14 ans. Donc, très habitué de la pression. Le gars, il semblait à l'aise au bout avec une quarantaine de journalistes devant lui. C'est exactement la même chose qu'il va vivre à Toronto. Moi, j'étais très, très impressionné de sa présence à Buffalo. Mais de l'autre côté, d'être capable d'atterrir et que tes deux centres top 6 sont Auston Matthews et, même s'il est vieillissant, un John Tavares. Moi, pour moi, c'est une excellente opportunité pour un jeune. Ça lui donne un peu moins de pression de performer parce qu'il va être capable de se faire aider en tant que tel par deux centres expérimentés, dont un qui est un des meilleurs centres de la Ligue. Donc, ça l'enlève beaucoup de pression. La seule chose que j'aimerais pas qu'on voit du côté de Toronto, est-ce qu'on s'attend immédiatement à ce qu'il soit aussi bon qu'un Mitch Marner? Je pense que va avoir un peu de patience dans ce cas-ci. Ça pourrait être un peu à l'image de Connor Bedard, puisque sa première saison, c'était pas canon. Ça l'a pris un peu de temps, mais le moment qu'il a cliqué, c'est là que tu vois un joueur exceptionnel. Je pense que ça va être exactement ça, le même chemin pour un joueur qui n'est pas imposant physiquement comme Gavin McKenna.
0: Tu sais, moi, dans le cas de McKenna, j'ai souvent pensé que le fait qu'il soit monté, qu'il ait pris la décision d'aller jouer à Penn State, d'aller jouer avec des hommes toute l'année, ça fausse un petit peu les données offensivement. Parce qu'il aurait outrageusement dominé la WHL s'il était retourné là cette année. Qu'est-ce qu'on dirait de McKenna cette année s'il avait fait une saison de 130 points dans le junior? On dirait, hey, c'était incroyable.
14: Et c'est ce qu'il aurait fait, là.
0: C'est ce qu'il aurait fait.
13: Ouais. Ben, j'ai posé cette question-là, Anthony. J'ai posé cette question-là parce que c'est un très bon point. Tu sais, Connor Bedard, là, quand il a eu ses saisons dans la WHL et sa saison de repêchage, où ce qui était foudroyant, il y a personne qui a vraiment posé la question comment qu'il va, est-ce qu'il va être capable d'arriver dans la ligue puis être aussi dominant immédiatement. Il y a personne qui vraiment se posait cette question-là. C'était juste joueur générationnel, point. Et il arrive dans la Ligue nationale et c'est beaucoup plus difficile qu'un, mettons, un Macklin Celebrini l'année d'après. Je pense que maintenant, les recruteurs se posent des différentes questions. Puis je pense que la NCAA apporte un peu plus de clarité envers ces questions-là, en vue du fait que c'est une ligue plus physique, plus mature, ça donne une meilleure idée de comment un jeune pourrait réagir à la réalité des rangs professionnels, plus que, mettons, les rangs juniors canadiens. Puis je pense que c'est là où ce que Gavin McKenna, ça les a donné peut-être un indice qu'il aurait peut-être pas eu s'il aurait été dans la WHL cette année. Et c'est ça qui fait brouiller les cartes, parce qu'offensivement, il a connu une excellente saison. Il a pas eu la saison de Adam Fantilli ou de Macklin Celebrini, mais il est juste en dessous. Là, c'est rare d'avoir une saison comme ça pour un joueur qui était issu pour le repêchage. Là, il était dans le top 10 des marqueurs. C'est très bon. Donc, c'est pas qu'il a pas eu connu une bonne saison offensive en tant que joueur éligible au repêchage. C'est la façon qu'il a joué. C'est le fait qu'il a été éliminé du jeu facilement, le plus que les matchs devenaient physiques, le plus que les matchs devenaient difficiles pour les attaquants pour trouver de l'espace. Et c'est ces habitudes-là qui fait douter certains recruteurs. Mais personnellement, encore une fois, si t'es bien entouré puis t'as des joueurs qui font de l'espace pour toi, ça devient moins un problème en série. Et on le voit présentement avec les Hurricanes et la Caroline. Un Seth Jarvis, c'était les mêmes... Je sais que c'est pas le même talent, mais Seth Jarvis, c'était les mêmes questionnements, puis lui, il jouait dans la Ligue de l'Ouest. Et là, on le voit, là, tu joues avec un Svechnikov qui te fait de la place. Sébastien Aho fait tourner vraiment l'offensive, puis ça l'ouvre le jeu pour un gars comme Seth Jarvis. Et Seth Jarvis est capable d'aller à l'œuvre, puis aujourd'hui, c'est un joueur de 80 points et plus.
14: Très bon, merci beaucoup, Marco. On te manque pas sur tes différents podcasts et on se reparle bientôt.
13: Avec plaisir, les gars.
14: Salut,
13: bonne
14: Marco.
13: Journée.
14: Bye-bye. Marco D'Amico, que vous pouvez entendre à quelques occasions, évidemment, sur la grille régulière de la programmation de BPM Sport, mais aussi sur les différents podcasts, sur le marché, processus, etc. Il y en a plein des très bons podcasts. Oli et moi, on fait Radar notamment, mais il y en a plein d'autres.
0: Processus, cette semaine, vraiment, on jette notre dévolu. D'un côté, Marco était au Combine. Marty Thériault, lui, était du côté d'Halifax sur repêchage de la LHGMQ. Donc, on avait nos deux insiders de chaque côté.
14: Hey, vous êtes plugués.
0: Fait que ça a donné un menu quand même le fun. J'étais particulièrement fier du résultat cette semaine parce que on allait vraiment dans deux directions différentes. Ça a donné de bons échanges. Alors, c'est disponible sur la commission athlétique pour le 37e épisode de notre saison.
14: Quand même, hein? 37. C'est du stock.
0: On termine à 40, soit dit en passant. Il nous reste deux épisodes avant repêchage. Il y en aura un, d'ailleurs, qui sera un preview du repêchage. Évidemment, le 40e va être le résumé du repêchage dans l'optique de Marco et de Marty. C'est ça qui est dans les cartons.
14: Très bon, excellent. On va suivre ça via la commission athlétique. Dans à peu près 15 minutes, ce sera Renaud Lavoie. Mais au retour, Camille et Stéphane nous avaient mis la puce à l'oreille. Oh, le coquin! Hier, ça a été confirmé. Ce sera un combat d'envergure pour un poulain d'air de Tiger Management.
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6: Lorsqu'on a parlé à Camille et Stéphane la semaine dernière, il nous l'a dit. Les gars, je peux pas vous le dire tout de suite, mais il y a quelque chose de gros qui s'en vient. Et finalement, ça a été confirmé hier. Steven Butler aura un très gros combat au MSG, Tony.
7: Exactement. C'est intéressant parce que, pour plein de facteurs, le combat est très intéressant contre Edgar Berlanga, mais c'est aussi parce que ce sera diffusé sur Paramount Plus, le combat, en lien avec l'entente que la chaîne possède avec Zuffa Boxing, qui appartient aux mêmes intérêts que l'UFC. On tente de faire une percée dans le monde de la boxe et on veut organiser des combats que les gens veulent voir. Là où c'est intéressant, c'est que là, on met deux très bons cogneurs l'un contre l'autre. Deux gars qui ont des mentons suspects. C'est un combat qui, à 90% des cas, va se terminer par knockout. Butler le sait, Berlanga le sait. Ils vont s'affronter le 26 juillet à Madison Square Garden. Butler va vivre vraiment un environnement très hostile. Berlanga, c'est un Portoricain d'origine. Il y a une grosse communauté portoricaine à New York qui appuie la boxe depuis de nombreuses années. Il y a eu de grands combats mettant en vedette des Portoricains à New York qui se sont organisés au fil du temps. Donc, d'aller se battre au théâtre du Madison Square Garden, c'est un énorme combat pour Steven Butler. Et c'est intéressant parce que Berlanga me semble quand même... Ben, sans dire accessible, parce que c'est une grosse pointure, mais il a quand même perdu deux de ses trois derniers combats. Le premier contre Canelo Alvarez, ça se passait en 2024. Et son dernier, où il a très, très mal paru dans ce combat contre Hamza Shiraz, ça se passait en juillet dernier. Donc, pour Berlanga, ce sera sa plus longue période d'inactivité en carrière. Avant de prendre le combat contre Butler, c'est un peu plus d'un an sans boxer. Il a vraiment été taillé en pièces. S'est fait passer le knockout au cinquième round. Il a très, très mal paru. Pendant ce temps-là, Butler lui enchaînait des combats. Il est monté chez les 168 livres. Il est à l'aise dans cette catégorie de poids-là. Mais traditionnellement, à chaque fois qu'on a élevé le niveau de boxe de Butler, il s'est fait passer le knockout. Deux fois combat de championnat du monde. Les challenges, quand tu montes au niveau international, c'est plus compliqué pour Butler. Mais ça reste que c'est un gars qui a une bonne fiche. C'est un gars qui est un artiste du chaos. Il a 32 knockouts en 38 combats. Il a toujours une chance quand t'as une bonne claque. C'est ça qui rend le combat intéressant. Moi, j'ai bien hâte de voir ça. Quand j'ai vu le combat, je me disais, ah, OK. Ouais, je comprends pourquoi Camille était aussi excité, parce que Berlanga, c'est un nom qui est vendeur au niveau de la boxe aux États-Unis.
6: Ouais, pis tu sais, j'appuie tes dires, tu parlais de l'affiche de Butler avec 32 KO en 38 victoires, mais c'est la même chose pour Berlanga qui est 18 en 23.
7: Ouais.
6: Donc lui aussi, ça cogne dur.
7: C'est Berlanga, là, faut rappeler, là, les gens, là, si vous vous rappelez de son nom au départ, là, il a commencé une séquence à la Mike Tyson au début de sa carrière. Il a passé le knockout. Je pense que c'est ses 16 premiers combats en carrière qu'il a gagné par knockout au premier round. Donc lui, il
6: 16 au
7: ben,
6: premier round.
7: Un peu, là, je vais les calculer. 1, 2, 3, 4, 5, 6, 7, 8, 9. Exactement ça. 16 combats pour commencer sa carrière, les 16 au premier assaut. Alors, c'est quand même incroyable. Là.
6: C'est-tu parce qu'il n'y avait pas des adversaires de qualité devant lui? Ou...
7: Entre autres. Puis on a joué là-dessus. Ça reste impressionnant, pareil, de knocker tous tes adversaires au premier. Donc, il a bâti une grosse notoriété. Puis, à un moment donné, il est allé à l'école. On lui a donné des adversaires beaucoup plus résistants. Damon Nicholson, qu'on a vu, entre autres, contre Christian Mbili dans un combat à Gatineau il y a quelques années. Christian l'a passé dans la mi-temps assez facilement. C'est la première fois qu'il a fait la limite au terme de 8 rounds en 2021. Et après ça, Marcelo Cocheres, lui, il l'a fait travailler très, très fort. Il avait envoyé Berlanga au plancher. Il a commencé à avoir des doutes là pendant la pandémie là, dans les combats de Berlanga. Et ça a été beaucoup plus compliqué. Des 10 rounds, il a semblé manquer d'énergie au fur et à mesure que le combat avançait. Donc, pour moi, Berlanga, c'est peut-être trop catégorique de dire que c'est un feu de paille ou quoi que ce soit, mais disons qu'il a été moussé. Là. On a gonflé beaucoup sa fiche, puis bon, on a fait ça en masse au Québec aussi. Là.
6: C'est très commun
7: dans la boxe. Mais là, t'arrives dans une situation où les deux boxeurs ont des choses à prouver. Un combat que tu remportes par knockout propulserait fort probablement le gagnant dans un combat de championnat du monde. Les gens aiment ça, les knockouts. Deux cogneurs qui s'affrontent habituellement, ça donne toujours un bon spectacle. Puis Butler, il est loin d'être parfait comme boxeur. Il se fait toucher. Souvent, il va se faire ébranler. Il a pas un menton de granit. Il s'est retrouvé au plancher, s'est relevé, il s'est fait passer le knockout. On pourra jamais y enlever une chose, par contre, il donne un bon spectacle.
6: Ah, ça, c'est
7: à
6: sûr.
7: Chacun des combats de Steven Butler, tu sais jamais trop à quoi t'attendre. Il a une bonne claque, il a un cœur de lion, il va se battre, il est vorace dans un ring. Donc, ça va donner un bon show.
6: Il y a une chose qui me fascine avec Butler, c'est ça va être son 45e combat professionnel. Mais il a juste 30 ans.
7: Exact.
6: Et on a l'impression que ça fait des années qu'il roule, mais il a commencé tellement jeune.
7: Commencé très jeune.
6: Qu'on pense qu'il est un peu plus vieux que ça, mais il y a encore de la belle boxe devant lui, là. C'est pas, faut absolument que tu gagnes, sinon c'est la fin. C'est pas ça pantoute pour Butler.
7: Il y a eu une extrêmement petite carrière amateur, Steven Butler. Il a monté pro rapidement. Lui aussi, là. Il enchaînait les knockouts en début de carrière, ça allait très très bien pour lui, puis à un moment donné, il a frappé un mur que plusieurs ont déjà frappé. On se souvient de sa première défaite contre Brandon Cook, là, qui s'était terminé dans un désordre complet au Centre Bell. Vous vous souvenez peut-être de ce saut de glace qui avait volé dans le ring puis qui avait atteint Cook dans le centre du ring. Donc ça a été une carrière marquée de hauts et de bas, de knockouts surprises, mais depuis quelques années, il est allé s'entraîner avec John Scully au Connecticut. Il a ajouté là, quand même des fondements à sa boxe, puis et encore une fois, ça reste un combattant qui est excitant à voir dans le ring, mais ça reste que c'est un vieux 30 ans, mettons, parce que quand tu subis 5 knockouts, t'as du minage dans le corps quand même. Non,
6: ça, c'est sûr.
7: C'est risqué pareil pour Butler. Il affronte un gros cogneur, tu peux te faire knocker, et si ça arrive une sixième fois, ben là, peut-être qu'il arrivera à la croisée des chemins. Mais Butler, il veut avoir le cœur net. Est-ce qu'il est capable d'être champion du monde? Ben, la voie passe par Edgar Berlanga à la fin du mois de juillet.
6: Ouais, puis Berlanga, il a quand même croisé le fer avec Canelo Alvarez. Fait que, tu sais, c'est pas Steven Butler qui l'impressionne non plus. Ça va être un bon défi pour les deux. On va falloir être prêt, va falloir faire nos devoirs avant ça.
7: Puis Hamza Shiraz, c'est un excellent boxeur anglais, là. Puis Shiraz a joué avec lui pendant 5 rounds. Ça a même pas été drôle, là. Il a gagné tous les rounds, puis il l'a knocké à partir du 5e. 2 chutes au plancher pour Berlanga lors du 4e round de ce combat-là l'année passée.
6: On en reparlera demain. Mais demain, il y a une carte à Québec aussi de boxe.
7: Oui, demain, il faut absolument parler de ça.
6: Wilkins-Mathieu
7: contre Esquiva Falcao, un ancien médaillé olympique des Jeux de Rio en 2012. Donc, c'est un boxeur qui est quand même aguerri, 36 ans, qui a vu neiger. C'est certain que demain soir, le Wilkins s'en va à l'école. Ça se passe au Capitole de Québec demain soir.
6: Très bon, à surveiller. Merci beaucoup, Tony. On va aller à la pause de l'autre côté. Renaud Lavoie revient sur la victoire des Hurricanes de la Caroline. Et pour lui... C'est pas vrai là ce qui circule présentement, comme quoi Frédéric Anderson s'arrêtait seulement du repos. Renaud est catégorique, on vous fait entendre ça dans 2 minutes.
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11: Salut Renaud.
12: Salut Morin.
13: Club, comment ça va ce matin?
11: Ah bien toi?
12: Oui monsieur.
13: Moi ça va très très bien. En direction bientôt de Raleigh. North Carolina.
11: Reviens dans notre fuseau horaire, là. Tu vas mieux ça.
12: Ouais, ça va être mieux. Mais là, il n'y a pas de vol direct, hein. Vegas-Caroline. La dernière fois, c'était rocambolesque, là, vos déplacements, là. Ça ressemble à quoi ta journée?
13: Aujourd'hui, ça a un peu plus de logique. On va passer par Denver.
12: Okay. Hein? Okay.
13: Donc, au moins, c'est en ligne droite un peu. Après ça, on va redescendre du côté de la Caroline du Nord. Mais non, aujourd'hui, ça risque d'être une bonne journée de voyagement. Ça va être spécial, ça va être le fun. Mais ce que j'aime surtout, c'est que c'est le fun de revenir ici aussi à Vegas pour un match numéro 6. Honnêtement, j'aurais été déçu que ça se termine en 5. Je suis peut-être le seul de ma gang qui pense ça, là, parce que les autres qui ont une run de lait pas mal plus grosse que la mienne avec les Canadiens. Mais ça reste que, de revenir ici à Vegas. Puis en plus, on va avoir une journée où il va y avoir une vraie journée d'entraînement la veille du match.
12: Ouais, ouais.
13: Contrairement à là, c'est parce que ça joue demain. Là. C'est hallucinant. Je sais pas comment les joueurs font ça.
11: Est-ce que tu penses que c'est pour ça que du côté de Brind'Amour, on a décidé de complètement laisser de côté Frédéric Anderson en se disant « Ce sera encore une situation de voyagement où est-ce qu'il y aura pas deux jours off? »
13: Non, non. Frédéric Anderson, les gars, là... Je pense que notre ami Rod Brind'Amour s'amuse beaucoup avec les membres des médias. Là. Il a compris qu'il pouvait s'amuser avec nous autres. Là. C'est un petit peu du théâtre, là, ce qui se passe dans le cas de... théâtre d'été, je devrais dire, même, dans le cas de notre ami Frédéric Anderson. Frédéric Anderson, les gars, hier, il a sauté sur la glace. Il n'y avait pas d'entraînement de cédulé, mais évidemment qu'il y a toujours les réservistes qui sautent sur la glace. Il était 9h30 du matin, heure d'ici, midi et demi, votre heure. Puis il a sauté sur la glace avec l'entraîneur des gardiens. Il y avait une couple de réservistes qui étaient là, Kéké, puis Nicolas Deslauriers. Il s'est présenté sur la glace, il a commencé à s'étirer le cou. N'oubliez pas qu'il avait été frappé dans le cou dans le dernier match.
11: Ouais.
13: Sur le deuxième but. C'était le coup, c'était le
11: deuxième but refusé,
13: coup.
11: Ouais,
13: deuxième but refusé. Commence à stretcher, ça va plus ou moins bien. Puis là, il va voir son coach des goalers, puis il dit moi, c'est fini. Et retraite au vestiaire. Terminé. Mmh. Ça a été ça. Il n'a pas reçu une seule rondelle vers lui. OK? Ça veut dire que quand ils nous disent qu'il n'est pas blessé, ben, il n'y a peut-être pas une blessure majeure, mais après ça, il avait besoin de repos. Écoute-moi bien, besoin de repos. Le match était samedi. Il n'a pas joué en troisième. Dimanche, journée de congé. Hier, 5 minutes sur la glace. Écoute, là, il n'a pas besoin de repos. S'il était habillé pour aller pratiquer hier, puis il est resté 5 minutes, puis il a pas reçu un lancé. Tu sais, je veux dire, à quelque part, les gars, là, 1 + 1 = 2, là. Mm-hmm. Tu mets pas ton équipement pour aller patiner 5 minutes. Ben, c'est même pas patiner, là. Stretcher 5 minutes. Puis après ça, retourner au vestiaire. C'est pas comme ça que ça fonctionne, la vie. Surtout quand t'as un tas de rondelles qui t'attend. Ouais. T'en prends pas une.
11: Puis on s'entend que ce serait un joueur dangereux que de décider de ne pas habiller ton gardien de but un A, un B, mettons, peu importe, là.
13: Au surtout que de... le C a pas joué depuis quoi, 3 mois, là?
11: Ah ouais, puis à tort que Kochetkov, ça fait un méchant bout qu'on l'a pas vu. Et en finale de la Coupe Stanley, on n'est pas à l'abri, là, de Brendan Bossy, là, qui fait un déplacement puis qui s'étire quelque chose en première. Et finalement, c'est Kochetkov qui rentre dans le match, là. Fait que non, moi aussi, j'ai été franchement surpris. Fait que c'est intéressant de savoir qu'il y a potentiellement un petit bobo, là, à ce niveau-là.
12: Ouais, ben, en même temps, les gars, là, Brendan Bossy, là, c'est pas à tasser du revers de la main non plus. Voilà. Je comprends qu'il avait ralenti en fin de saison, mais... Pendant toute l'année, le trois quarts de l'année, le gardien numéro un des Hurricanes, c'était Bossy.
11: Ah, mais mon point, c'est pas ça. Mon point, c'est de dire que c'est un jeu dangereux de pas avoir ton autre gardien fier sur le banc. C'est juste ça que je dis.
12: Ben ouais, je comprends.
11: Non, mais Bossy, écoute, il y a 31 victoires cette saison et, ben, ça doit être 32 avec hier, là. En tout cas, peu importe.
13: Oui, 32 avec hier.
11: Bon, fait que, il mérite quand même sa place, là. Il est devenu le premier gardien à ne pas être repêché et avoir son premier départ en finale de la Coupe Stanley, quand même.
13: C'est fourette depuis... c'était pas un petit départ, là. Il a fait un job incroyable, les gars. Je comprends qu'il a accordé 3 buts, encore une fois, un peu de lancer, mais vous savez comme moi que les Hurricanes donnent peu de lancer. Puis quand je regarde la façon dont ce gars-là a fermé la porte, OK, c'est devenu 3-3, c'est plate. Est-ce qu'il s'est effondré? Est-ce que après ça, il est retourné dans le vestiaire au deuxième entracte, puis il s'est mis dans un petit coin, puis il s'est mis à pleurer, puis il a dit « Ah, il va pas pour moi ». Non, non. Il a rebondi, puis quand c'était le temps de faire des gros arrêts, particulièrement en première période, en troisième période, mais au début de la troisième période, là, ça a bourdonné pas mal. Il a tenu le fort, il a tenu son équipe dans le match, il a pas accordé le quatrième but, puis ça a permis aux Hurricanes de marquer un autre but et de l'emporter. Moi, je lui lève mon chapeau, force de caractère extraordinaire. Puis tu l'as mentionné, c'est 31 victoires, mais c'est surtout seulement 6 défaites en temps réglementaire, 2 autres en prolongation. Écoute, c'est une fiche extraordinaire. Puis dans le cas de Frederik Anderson, oui, c'est un jeu dangereux de ne pas l'habiller, là. Parce que, regarde, Frederik Anderson, sur le deuxième but, on en parlait, deuxième but refusé, il se fait clipper dans le cou. Puis, qu'est-ce que je te dise, il se sentait pas bien. Il a parlé au soigneur par la suite lorsque c'est arrivé. Puis on a décidé de le retirer du match, évidemment, à la fin de la période. Puis c'est bien correct ainsi dans le match de samedi.
12: Mais ça, c'est l'histoire de sa carrière, Anderson.
13: Ben oui,
12: c'est capable. Parce que là, la durabilité a toujours été l'enjeu numéro un pour lui. Faire la job, il l'a toujours fait, mais c'est de rester en santé qui est un enjeu important.
11: Ça a contribué à le sortir de Toronto.
12: Ouais.
13: C'est ça. Puis là, on est rendu évidemment en finale de la Coupe Stanley, puis ça recommence. Puis là, je comprends Brendan Bradamour qui veut le protéger, puis dire non, il a besoin de repos, hey, time out là. Je veux dire, c'est pas comme ça que ça marche. Puis si vous voulez aller voir les images, allez voir sur mon compte Twitter, compte X. Hier, ça a été mon ouverture à 19h, puis vous allez voir clairement ce qui s'est passé avec Frederik Anderson. Qui, s'il veut pas dire qu'il est blessé, ben tiens, on va dire qu'il y a un malaise. Il y a quelque chose qui le dérange.
12: Ouais.
13: Fais ça comme tu veux.
11: Qu'est-ce qui te dérange dans le jeu des Golden Knights, Renaud? Parce qu'on a une droite, une finale exceptionnelle, puis honnêtement, on a un spectacle qui on sent que ça escalade de match en match. Mais il y a un aspect de leur jeu qui leur fait mal présentement?
13: Il y en a deux, dans le fond. Le premier qui est quand même important, puis qui hier aurait dû, écoute, ça aurait dû les aider, puis ça n'a pas fonctionné. C'est qu'encore une fois, un avantage numérique, on marque pas hier, les gars. C'est un peu difficile à comprendre. On est 1-12 dans cette série-là.
11: Pas parce qu'ils n'ont pas eu des chances, là. Ils ont eu 3 énormes chances en début de troisième, là.
13: C'est incroyable. Puis là-dedans, bon, il y a une barre horizontale, si ta mémoire est bonne, mais ça change rien dans ce qui se passe. Parce qu'on va regarder ensemble là, à quoi ressemble l'avantage numérique. Okay? Je vais vous nommer les noms. Premier avantage numérique, Mark Stone, Jack Eichel, Pavel Dorofiev qui ne marche plus. Là, lui, il n'a pas marqué depuis quoi maintenant, ce match.
12: Ben, il y a une série finale bien ordinaire. On ne le remarque pas, Dorofiev.
11: Ouais.
12: Plutôt dans les séries, il a souvent été le gars qu'on remarquait le plus. Tu as raison, Renaud. Moi, Dorofiev, présentement, dans cette finale-là, il est très, très discret.
11: Quand on a fait nos prédictions au début des séries, on regardait chaque équipe à radar avec notre podcast sur la commission athlétique, on disait notre game breaker de chaque formation qui allait faire la différence. Puis moi, j'avais pris Dorofiev pour les Golden Knights.
12: Il l'a été par moment dans ces séries.
11: Mais c'est vrai, tu as raison, il est complètement dépassé là, en finale.
13: Ouais, 7 matchs sans marquer. Donc, avantage numérique, Stone, Eichel, Dorofeyev, Marner. Puis on a rajouté, on a décidé d'y aller, on le fait souvent là, avec 5 attaquants, puis on ajoute Thomas Hurtle. Donc, 5 attaquants, si c'est pas 5 attaquants, on amène chez Théodore à la place de Hurtle, on met Hurtle sur le deuxième avantage numérique. Je viens de nommer là, un club des étoiles assez spectaculaire.
11: Il y a du talent.
13: Il y a du talent, pas à peu près. Celui qui connaît aussi des difficultés dans tout ça, puis qui a de la difficulté, je sais pas, à garder la rondelle sur son bâton ces temps-ci, c'est Jack Eichel. Je sais pas si Jack tente de trop en faire, mais tu vois que c'est un peu problématique. Ça s'est amélioré, par contre, en troisième période. J'ai trouvé plus sûr avec la rondelle en troisième que lors des deux premières périodes. Puis l'autre point que j'amène, où je trouve que l'équipe connaît des difficultés, c'est vraiment rendu la troisième période. Là, on est rendu avec un différentiel en troisième, juste dans la finale, de moins 7. Ouais. Moins 7, les gars. Je comprends qu'en deuxième, on était plus 8, mais la troisième période, c'est celle souvent où tu te sépares les hommes des enfants. Là, on n'est pas capable de le faire, mais absolument pas. Alors, c'est problématique parce que la première, c'est quand même assez serré. Là. Bon, les Hurricanes ont un petit avantage parce qu'ils ont marqué deux, trois buts dans le dernier match. Ils en ont encore des un. Ils ont un avantage finalement de plus deux comme différentiel depuis le début de cette finale-là. C'est rendu quoi? Plus 8 pour les Golden Knights en deuxième période. Je comprends. Mais la troisième, tu sépares les hommes des enfants, puis je pense aussi que c'est un endroit où les Golden Knights, pour une raison quelconque, soit ils sont fatigués, mais là, tu vas dire, s'ils sont fatigués, comment ils auraient fait pour marquer en prolongation dans le match de samedi? Tu sais, je veux dire, je comprends, mais très chanceux, encore une fois, c'est la deuxième fois dans le match que c'est un joueur des Hurricanes qui envoyait la rondelle, pas dans son filet, mais au pire dans son gardien, là. Puis elle dévie dans le filet, mais en tout cas... Tout ça pour dire que ça, c'est des aspects, je pense, qui font mal aux Golden Knights et qui sont très, très difficiles à expliquer, à part, je le répète, peut-être la fatigue. Parce que quand tu regardes la formation des Hurricanes, là, tu sais, Seth Jarvis, qui est quand même un jeuneau, 23 ans, Svechnikov, qui a 26 ans, je comprends que Svechnikov connaît pas ses meilleures séries, mais quand même, bon, Blake joue avec Stankoven sur le troisième trio, mais tabarouette, c'est des jeunes jambes, ça, là.
12: Ouais.
13: Tu sais, c'est des gars là qui ont pas 30 ans, même pas, ils ont de la misère à avoir 25 ans, tabarouette.
12: Puis ça a encore été un match bien ordinaire, le premier trio des Hurricanes. Et ils sont à deux matchs de la Coupe Stanley avec une production très ordinaire, leur premier trio.
13: Ah oui, puis c'est pas comme si le deuxième à part,
12: C'est ben sûr là, que ils ont donné le ton.
13: Ouais. Ils ont donné le ton, exactement.
12: Stankoven est tout le temps là. Il est un poison, là. Colin qui, lui, veut faire la différence, il est jamais loin.
13: Lui, là.
11: 10-0 la fiche des Hurricanes en série quand Stankoven
12: marque.
13: Ah oui, c'est exactement ça. Puis lui, là, j'ai fait une entrevue avec lui au début de la finale, puis je parlais de son côté feisty. Là, c'est un petit nerveux, là, il arrête pas, là, il est agressif, il lâche jamais. Puis j'ai posé la question, ça venait de où? Il dit, moi, j'ai passé mon enfance à vouloir juste gagner. Mais je vais te dire de quoi, là, je le regarde aller, là, peu importe le sport qu'il jouait dans son enfance, il voulait juste gagner.
12: Ouais.
13: Ben, c'est ce qui arrive présentement avec lui. Il est exceptionnel, là. Je le trouve vraiment très, très, très engagé. Il a pas de limite, puis il se fait frapper, puis il a pas peur de rien.
11: Hâte de voir comment ça va se dérouler dans le match numéro 5. Ça aura lieu demain. On retourne en Caroline. Tout comme
13: oui,
11: toi,
13: monsieur.
11: Renaud, tu retournes en Caroline. Bon vol aujourd'hui.
12: Ouais.
11: On se reparle demain matin.
12: Bon voyage, mon Ren. Salut.
13: Merci les gars, on se reparle demain.
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14: Les trois autour de la table, et je suis convaincu que c'est peut-être la même chose pour vous aussi dans votre voiture. On anticipe une transaction d'importance de la part de Ken Hughes dans les prochains jours / prochaines semaines. Mais pour ça, faut payer en retour.
15: Ouais.
14: J'ai sorti, messieurs, à peu près une vingtaine de joueurs, d'espoir, de situations. Et vous allez me dire si, selon vous, ce joueur-là, ou peu importe, vont être échangés au cours de l'été. À quel point c'est probable que ce joueur-là quitte? Le but n'est pas nécessairement de dire, lui, c'est un intouchable. Parce que je pense qu'il y a des joueurs qui ne sont pas nécessairement des intouchables, mais qu'on ne voit pas nécessairement partir non plus.
15: Mm-hmm. Ouais.
14: Alors, c'est un peu ça qu'on fait aujourd'hui.
15: Je trouve que l'exercice est bon parce que, à un moment donné, là, si tu veux bouger pour un joueur de centre de premier plan, ça va faire mal quelque part, là. C'est sûr, là. On va donner quelque chose d'intéressant.
14: Ouais.
15: Faut se faire à l'idée.
14: Exact.
15: Moi, à chaque fois qu'on parle de transaction, ah non, on touche pas à lui. Ouais, mais on n'aura pas juste des choix, là. Les équipes donnent pas ces joueurs-là. Ils sont pas faciles à faire l'acquisition. Et le Canadien se retrouve dans une situation où, là, il y a un pipeline qui est assez rempli, puis il n'y a pas des opportunités à offrir à tous ces jeunes-là non plus.
14: Exact.
15: Donc, c'est sain d'en laisser partir. Tu vas repêcher, là, encore. Là. La banque de choix, le Canadien, je pense, a 7 choix encore en repêchage. Donc, on va continuer de renflouer. À un moment donné, faut que tu en laisses partir. C'est une question légitime à poser, parce que, surtout en défense, il y a un paquet de contrats. Il y aura pas de la place pour tout le monde dans cette brigade défensive.
14: Mini-correction plus ou moins importante, c'est 8. C'est 2
15: 8 choix.
14: 2 choix de 4, pas de choix de 5, 2 choix de 7.
15: Ah, voilà.
14: Peu importe, au final. OK, j'ai pigé déjà, messieurs. Alex Newhook, a-t-il des chances de le voir quitter sous d'autres cieux?
16: Ça, c'est un joueur qui a assurément augmenté sa valeur pendant les séries éliminatoires en marquant de gros buts pour le Canadien. Il lui reste encore une année de contrat. Il va devenir joueur autonome avec compensation. Moi, dans un monde idéal, non. Je pense qu'Alex Newhook a prouvé qu'il peut vraiment être un couteau suisse pour le Canadien à court, moyen, long terme. Tu peux le mettre à peu près n'importe où dans l'alignement. Maintenant, faut pas être complètement fermé à l'idée de l'échanger non plus si t'as vraiment le joueur que tu veux, là. Tu sais, disons, si les Devils appellent, ben, ou en tout cas, négociation avec les Devils pour Nico et Shear, et eux, ils disent absolument, nous, on veut Alex Newhook. Faut pas que ce soit lui qui t'empêche de mettre la main sur Shear.
14: Mais t'anticipes pas qu'il va être échangé.
16: Non.
14: Toi, Tony?
15: Je serais quand même assez étonné, effectivement, qu'il soit transjugé, mais j'aborde dans le même sens qu'Olivier. C'est un gars qui est encore jeune, contrat abordable, c'est un nom

0: susceptible de revenir dans les discussions pour un joueur de centre de premier plan parce que il a une belle carrière à devenir pour lui. C'est un gars qui peut te donner un paquet de belles responsabilités et, qu'on le veuille ou non, son salaire abordable le rend attrayant. Il n'y a pas de clause de non-échange, tu peux facilement le bouger. Puis le Canadien, honnêtement, se prépare à construire une équipe de premier plan. Et peut-être que Newhook est un agneau à sacrifier pour s'améliorer encore plus dans le top 6. Parce que Newhook, il va jouer sur un troisième trio dans le meilleur des mondes, je pense, dans une équipe comme le Canadien.
1: Parce que des joueurs de troisième trio, on en a un puis un autre. Là.
2: Oui. Un peu comme à une certaine époque, Alexander Romanov, qui avait été sacrifié. Je pense pas que le Canadien voulait absolument s'en départir, mais t'avais une opportunité de mettre la main sur Kirby Dach. Finalement, ça a pas fonctionné, mais il y avait une profondeur à la gauche de la ligne bleue, beaucoup de jeunes défenseurs. C'est Romanov qui a été échangé.
1: Parce que l'année prochaine, là, sur la 3, là, ça peut être Newhook, mais ça peut être Anderson, mais ça peut être Bolduc, ça peut être Texier, ça peut être Evans, ça peut
0: t'as
1: être...
0: des options.
1: T'as beaucoup de joueurs quand même. OK, prochain joueur. Ça part fort. Est-ce qu'un des Fowler ou Dobesh pour être échangé cet été, pour aller chercher un gros morceau?
0: Très, très peu de chances que ça se produise.
2: Ouais.
1: En raison de leur contrat, parce qu'ils sont encore... Il n'y a rien qui presse.
0: Il n'y a absolument rien qui presse. Le Canadien se prépare à amorcer l'année avec un duo solide devant le filet, deux jeunes avec le couteau entre les dents et qui ne coûteront pas cher l'an prochain. Maintenant, il faudra libérer le salaire de Samuel Montembeau, mais aucune presse dans les deux cas. C'est possible que les noms surviennent, que reviennent dans les discussions, mais je serais surpris honnêtement que le Canadien en laisse partir un des deux.
2: Parce que contrairement à Halak et Price il y a 15 ans, t'es pas obligé de prendre une décision dans leur cas. Là. Tu peux laisser le temps aller, puis voir lequel se démarque plus. T'es pas pressé de prendre une décision comme c'était le cas entre Halak et Price.
0: Ouais, puis je pense pas que le Canadien, dans l'éventualité où t'échanges d'Aubèche, pas certain qu'on est prêt tout de suite à donner... le statut de numéro un à Fowler, là,
2: c'est
0: vite un peu. Deuxième gardien capable de remplir ses responsabilités-là. De là à ce qu'il devienne ton numéro un l'an prochain, moi, je suis pas prêt à donner cette responsabilité-là.
1: J'aime ça ce que tu dis, parce que je pensais pas que t'allais dans cette direction-là. Si t'échanges Dobesh ou Fowler, t'échanges peut-être pas non plus à leur maximum de leur valeur. L'équipe qui en fait l'acquisition, disons, de Dobesh, oui, ils viennent avoir un parcours éliminatoire exceptionnel. Mais es-tu prêt à considérer que dans la balance d'une transaction, il est un numéro un établi, assuré, que t'es... Tu sais, si tu fais ce mouvement-là, tu vas chercher pleinement ce qu'il pourrait rapporter. Pas convaincu. Je serais surpris, honnêtement,
0: moi aussi.
1: Ben,
0: c'est sûr qu'il a amélioré sa valeur.
1: Oui, c'est évident, mais...
0: En même temps, tu veux-tu vraiment t'amener cette chaleur-là point de vue des partisans que pas encore.
1: Ce
0: qu'on a vécu en 2010, c'est échange à l'acte dans les semaines suivantes la saison. Pas sûr qu'on se prépare à faire la même chose. Moi, honnêtement, je vois pas ça arriver.
1: Je suis d'accord avec vous. OK, j'en ai pigé un autre, messieurs. David Reinbacher. A-t-il des chances d'être sacrifié dans une transaction cette année, Oli?
2: Pour moi, il fait absolument partie des candidats. Quand tu regardes les espoirs du Canadien, il est dans la même catégorie que les Age, que les Arlovski, de quand même de bons espoirs. Malheureusement, il a perdu énormément de valeur depuis qu'il a été choisi 5e au total. Et en plus... ben, il y a clairement un surplus, là. Chez les défenseurs, disons, 6, 7, 8, les gars qui sont sur la bulle, Laval, Montréal, dans la même catégorie que Engstrom, Struble, Jacky.
1: À droite?
2: Non. Mais est-ce qu'il en a fait assez pour se garantir un poste à Montréal l'an prochain? Pas du tout. Moi, je pleurerais pas s'il était changé Reinbacher.
1: Tony?
0: Moi non plus, je ne pleurerais pas, mais faut quand même faire attention parce que je trouve qu'on est assez vulnérable du côté droit. Encore, le pipeline n'est pas bien nanti. La plupart des équipes, honnêtement, se retrouvent dans la situation du Canadien. Des options à droite, t'en as jamais trop. Faut faire attention quand même. Si t'échanges Reinbacher, faut que tu sois sûr et certain que le joueur dont tu fais l'acquisition va t'aider immédiatement à une position clé. Il y en a deux pour moi chez le Canadien. Joueur de centre, défenseur droitier.
2: Ouais.
0: Si t'échanges Reinbacher, c'est une condition sine qua non. Il faut que ce soit pour une de ces positions-là. Sinon, tu ne touches pas à ça.
1: Mettons Mathieu Nyes, c'est un ailier.
0: Ouais, c'est un ailier, c'est un joueur de premier plan, c'est vrai. Mais pour moi, présentement, c'est pas le besoin numéro un de cette équipe-là, c'est au centre. C'est fort possible qu'un espoir comme Reinbacher revienne dans des discussions s'il veut être amélioré au centre. C'est possible que tu doives le laisser partir. Mais moi, je suis prudent quand même si je demeure très modéré sur mes espoirs pour Reinbacher. Moi, je pense qu'il va jouer dans la Ligue, mais dans un rôle plus restreint qu'on pensait au moment de faire sa sélection.
1: Sur 10, combien de chances qu'il soit échangé cet été?
0: 5.
1: Ali?
2: Ouais, je dirais ça aussi. D'après moi, là, Zarowski, Age, Reinbacher, il y en a un des, puis peut-être Engstrom aussi.
1: Ça les autres, bulle pas, punch les autres, on va épiger.
2: Bon.
1: Non, non, mais là, Colin, je t'explique comment ça marche.
2: Non, c'est correct.
1: Sur 10, Reinbacher 5 aussi? 5. Ok, parfait. On appelle un petit dernier, messieurs. Avant d'aller à la pause. Oh! On va rester dans les défenseurs. Est-ce qu'un de Jack Eye ou de Struble pourrait être sacrifié cet été?
2: Oui. Ouais. Tu peux pas revenir encore avec les deux l'an prochain. Le yo-yo constant. Tu sais, on a vu que ces deux gars-là sont limités, là. Sixième défenseur, je suis même pas sûr de ça. Martin Saint-Louis leur fait pas pleinement confiance en séries éliminatoires. Et je pense pas que tu peux revenir. Tu peux certainement en avoir un des deux comme profondeur, comme septième défenseur. On peut pas retenter l'expérience avec Struble et Jack Eye. Ils ont montré leurs limites d'après
1: Est-ce
2: moi cette saison.
1: Est-ce qu'on s'est pas donné la chance de mieux les développer durant la saison régulière pour en arriver à un point qu'on leur faisait peut-être plus confiance en série, tu sais? Je veux dire, Jack Eye, as-tu vraiment eu une chance de se mettre en évidence en désavantage numérique durant cette saison? Je pense pas qu'il l'ait eu, cette chance-là, mais on pourrait peut-être, quelque part en octobre et en novembre, lui donner cette opportunité-là, mais on s'entête à ne pas le faire.
0: Ouais, c'est deux polices d'assurance pour moi dans un bon club de la Ligue nationale. Pour moi, ouais. Une police d'assurance, c'est un 6 ou un 7. C'est pas plus que ça. Là où Jack Eye a le dessus, c'est qu'il y a cet aspect robustesse qui est pas facile à trouver. Il y a cette dimension robuste qui serait dommage de laisser partir parce que si tu le laisses partir, ben qui va le remplacer? Qui va prendre ses responsabilités-là? Ça en prend un quand même qui remplisse la job sale. Lequel va le faire? C'est à moins que tu signes un Greer, par exemple, qui est capable de remplir un rôle comme ça sur un quatrième trio. En défense, c'est peut-être plus difficile de l'amener au quotidien, cette robustesse dans formation. Tu veux que ton gars soit discipliné, mais en même temps amener sa robustesse, c'est quand même pas évident. Mais tu vois vraiment que Martin Saint-Louis, c'est peut-être pas l'entraîneur parfait pour maximiser les capacités de Jack Eye.
2: Mm-hmm. Il est quand même rendu à sa quatrième saison, Jack Eye.
0: Ah,
2: on a eu nos chances de le développer, on a eu un bon échantillon. Puis je regarde la finale de la Coupe Stanley présentement, là. T'as pas besoin nécessairement d'un dur à cuire, t'as pas besoin d'un tough, d'un gars qui va jeter les mitaines au sein de ton équipe.
1: Mais par contre, le Canadien, je pense qu'une de leurs lacunes, c'est de déblayer le devant du filet.
2: Oui.
1: D'avoir des gars qui sont capables de jouer du bâton puis de donner des doubles échecs. Écoute, Matheson, Hudson, Dobson, Carrier, on a quand même plusieurs profils là que c'est pas leur force. Si on retire Jack Eye,
0: rajoute Engstrom dans ce portrait-là, c'est un peu le même
1: Engstrom
0: style
1: aussi.
0: Ces deux gars qui sont bons avec la rondelle, relancer l'attaque, bonne première passe, ils ont un ascendant offensif, mais près du filet, là, faut que tu défendes aussi.
1: Fait qu'il faut y penser.
0: Donc,
1: là, avant de laisser partir des Jack Eye et des Schubert.
0: Ouais, faut que tu y penses, y a pas de doute. T'sais, tu veux pas on a tous des gars pareils non plus dans ta brigade défensive.
1: Non, ça c'est sûr, on s'entend là-dessus. Il y en a encore plein d'autres, messieurs.
0: Bloquer des tirs, à part Dobson, ouais. C'est un enjeu aussi chez le Canadien.
1: Pareil que David Savard est plus là.
0: Tu sais, Alexandre Carrier et Dobson font leur gros sport, bloquer des tirs, mais ça fait partie de l'équation aussi.
1: Si vous avez aimé le bloc qu'on vient de faire, on en a fait deux autres plus tôt à l'émission. Alors, sûr que vous attrapez l'émission en rediffusion sur la bande FM du 91.9, 96.5, 100.9, peu importe. Ou sinon, vous vous dirigez sur le YouTube du Club du Matin. Vous allez pouvoir revenir en arrière. On en a fait une partie encore à nous trois, mais on a fait une autre partie avec Alain Crête dans le bureau des commissaires. Donc, si jamais ça vous intéresse de savoir notre opinion sur les différents joueurs qui pourraient, à notre avis, changer d'adresse pour un gros poisson cet été, ben, l'invitation est lancée. Tony, on a appris durant la petite pause que c'est une journée spéciale aujourd'hui.
0: Ouais.
1: C'est le 25e anniversaire de notre collègue Olivier Paiement.
0: Ben oui, bonne fête, mon Olivier. Il ne disait rien, lui. Il nous a pas dit ça matin. On ouvre l'émission. Comment ça va, mon Lever? Ben ouais, tout va bien, boy.
1: Tout est normal. Journée normale. Pas de problème.
0: Et là, comme c'est une journée spéciale, Gilbert Delors, madame Messier!
2: Hey! Non!
0: Viens t'asseoir! Viens t'asseoir, bonjour. Viens t'asseoir, bonjour.
2: Ça, c'est une belle surprise.
1: Hey, ça, c'est un cadeau de fête.
2: Ah ouais, là, je suis content.
0: Fête à qui?
1: Ça va être à Oli.
0: T'es venu pour sa fête?
3: Oui.
2: Exact. Non, j'ai 19 aujourd'hui, Gilbert.
3: Ça va, les boys?
1: Ça va bien, toi?
0: On a eu le temps de s'ennuyer, 3 jours.
3: Ben oui, moi
1: c'est vrai, on a l'impression que ça fait longtemps qu'on t'a pas vu.
3: Ça fait pas si longtemps que ça, Batin.
2: Ça fait même pas une semaine.
3: Tu là, je suis payé pour être ça.
1: Ah, ça va, c'est les gars? Bon. Ouais,
0: veux-tu oublier ton portefeuille, quelque chose? Hein?
3: Non, c'est parce que je suis venu, on a un petit meeting après, puis c'est pas loin, là, c'est juste...
2: Ouais.
1: C'est parfait. On est content de te voir.
3: Là, pas trop loin.
1: On va aller faire un petit tour là tantôt. Tu regardais un petit peu la finale hier?
3: Oui. Sais-tu qu'est-ce qui me surprend? C'est les comment est-ce qu'on est permissif du côté des Hurricanes de la Caroline? Tabarnane, on a des échappés puis des bonnes chances. On n'a pas vu ça contre le Canadien. Mm. On était bien plus hermétique défensivement. C'est bon.
1: Il se marque des buts sans bon sens.
3: C'est peut-être le style de Vegas qui fait en sorte qu'on n'a pas le choix d'ouvrir la machine, tu sais. C'est pas con. T'sais. Pourtant, hier, ils ont eu le départ exactement comme ils voulaient, là. Tu mènes 2-0 dans la game.
1: Exact.
3: Tu peux fermer le jeu, puis pas en tout. On a vu Stone des échappés deux fois. Il se casse sur sa deuxième échappée. Tu sais, c'est pas les Hurricanes qu'on a vu contre le Canadien, ça, c'est sûr.
1: Ouais. Es-tu surpris de voir que c'est rendu Brandon Bossy qui est le gardien de but numéro 1?
3: Ben, là, est-ce que Anderson est blessé? C'est-tu une commotion cérébrale?
0: Ça ressemble à ça.
3: Ben, ça ressemble à ça pas mal. Tu sais, puis il a fait la job cette année, lui.
1: Assurément.
3: Tu sais, il a fait la job. Tu sais, oui, hier, il a donné... Il a pas été si pire que ça, quand même. J'ai trouvé des fois un petit peu petit pour sa grosseur, par exemple. Parce que c'est un gros bonhomme, hein. C'est un 6 pieds 3, 6 pieds 4. Puis, mm-hmm. on l'a vu, il s'est fait battre en haut. Ça a touché la tige horizontale une couple de fois. Non.
1: C'était tout un lancé de Brett Harden, dit, là.
0: Joue du gros hockey, lui.
3: Ouais. Ben, c'était quoi, il y a 15 buts, 14 buts?
1: 14.
3: C'est incroyable, là. C'est quoi le record, les gars, vous l'avez dit,
1: Colin, j'ai oublié.
3: 1976.
1: Je me souviens juste que Zach Hyman s'est approché de ça il y a quelques années. T'es là pour ça, Gilbert.
3: Allié droite. Numéro 27 des Flyers. Numéro 27 des Flyers. Son fils a joué avec moi, avec les Penguins.
2: Reggie Leach.
3: Reggie Leach, baby. Oui, monsieur. Non, mais il va faire la job, je pense, Bossy. Il va faire la job.
1: Parce que oui.
3: Est-ce qu'on vient si Anderson est prêt à jouer, mettons, dans... Moi, je pense que Anderson, sa saison est terminée, là.
1: Je pense aussi.
0: Ben, ouais. On va revenir avec lui dans le match numéro 5, j'ose croire.
1: Là, tu parles de Bossy.
0: De Bossy.
1: Bien sûr. Ouais. Pas le choix.
3: Puis s'il fait bien...
1: Continue avec.
3: T'as pas le choix, là.
1: T'as pas le choix. Ce serait quand même toute une histoire. On parle d'un gardien recru qui se fait réclamer au balotage plus tôt cette saison. Ça pourrait être un peu, devient numéro un, perd son poste et là revient en force en finale de la Coupe Stanley.
3: Ses parents étaient dans les Astrales. C'est une belle scène qu'on a vue hier. C'est le fun, sa mère, son père. Puis
1: honnêtement, quelle est aussi la performance de Jordan Staal à 37 ans, Gilbert?
3: Son but en tombant, là, tu parles d'un deuxième, troisième effort suprême. Là.
1: Mais hein?
3: Hein?
0: Ouais.
3: Sérieusement, là, c'est tout un joueur de hockey.
1: C'est sûr que chez Theodore, peut-être un petit peu mal joué là-dessus.
3: Ouais, mais en même temps, s'il plonge pas, puis s'il essaye pas, il score pas, là.
1: S'entend.
3: Quel effort!
1: Et je trouve que cette histoire-là de Jordan Staal, c'est un bon rappel pour nous. Ça faisait 17 ans qu'il avait pas été en finale de la Coupe Stanley, là. C'est pas parce que c'était avec des bonnes équipes que c'est garanti, là. Et Staal, il l'a fait avec les Pingouins. Il l'a gagné en 2009. Mais ça avait pris 17 ans avant d'y retourner.
3: Incroyable,
1: parfois,
3: pareil.
1: On peut se dire, ah, le Canadien commence à fenêtre, on va aller 3-4 fois en finale, on va aller chercher deux coupes. Rien de garanti dans la vie, là. Et ça, je trouve que ça en est un bon exemple. Content que tu sois passé avec nous, Gilbert.
3: Ben, ouais, les boys, on va se voir. De toute façon, on va être ici, va aller voir Will en arrière, on va aller l'écœurer un peu, là.
1: On va se voir tantôt, on va se voir.
3: On va aller voir les gens, on va. Sont-tu là?
1: Sont en meeting.
3: Sont en meeting.
0: Ça brasse.
1: C'est une grosse journée.
3: Ça brasse. OK, good.
1: Merci, Gilbert, d'avoir venu faire un tour. Puis bonne fête encore, Olivier. 25 ans, ça se souligne. Bonne fête, mon ami. Tu fais d'excellent boulot. Pas encore.
2: Quasiment.
1: Bientôt. Voilà la pause. De l'autre côté, tour de chauffe, tour de l'actualité sportive.
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10: Tour de chauffe, tour de l'actualité sportive. Qu'est-ce qui a retenu notre attention dans les dernières heures? Je commence avec toi, Tony.
11: Ben, hier, le site web The Athletic a sorti un texte concernant l'animateur, ancien joueur de football, Pat McAfee, qui est devenu, si on peut le dire maintenant, là, le visage de ESPN.
12: Ouais, il est dans toute la programmation.
11: Exactement. C'est l'animateur numéro un de ESPN. Il a dépassé Stephen A. Smith, probablement, parmi les animateurs avec le plus de notoriété, ou du moins... ceux qui brillent le plus sur la plateforme de ESPN. Il arrive à bout de contrat, et là, présentement, on négocierait, on parle au conditionnel, là, mais les chiffres avancés pour une prolongation de contrat à long terme pour Pat McAfee...
10: Combien?
11: ...parlerait entre 60 et 65 millions par année.
10: Par année?
11: Par année!
12: Hey, il a même pas fait ça dans sa carrière dans la NFL.
11: Mais non.
10: Par
11: non.
10: année?
11: Non!
10: Ça, c'est 5 millions par mois. Hein?
11: La crise des médias, vous dites, ça dépend pour qui.
12: Ouais.
11: Parce que ESPN est, semble-t-il, prêt à dérouler les cordons de la bourse pour s'assurer des services à long terme de Pat McAfee. Son émission fonctionne très bien, autant sur YouTube que sur The Pat McAfee Show, une émission qui est en mi-journée sur ESPN. On l'utilise également dans le football collégial. Il tient un concours où on fait un botté de placement pour en remporter des milliers de dollars. Ça fonctionne très, très bien. McAfee, on l'a vu aussi à la WWE. Ils ont des liens avec ESPN, Netflix et tout ça. Donc, ça lui a permis au cours des dernières années d'accroître sa visibilité. Et il est devenu le personnage fort de la station. Mais c'est énormément d'argent, là, quand même.
12: Ce qui est intéressant avec McAfee, c'est que c'est vraiment quelqu'un qui a misé sur lui-même.
11: Ouais.
12: Il aurait pu continuer dans la NFL. Il y avait des offres de d'autres équipes quand il avait quitté les Colts d'Indianapolis. Mais il a dit non. Je vais tenter une carrière dans les médias. Il a fait des affaires avec Barstool et tout. Puis il a lancé un show sur YouTube. Et il est parti d'un show 100% YouTube, un podcast, et là aujourd'hui, ben c'est la plus grosse vedette à ESPN, son show est aussi à la télé, mais il fait plein d'autres affaires. Ça montre que quand t'es quelqu'un de talentueux puis tu travailles fort, ben tout est possible après.
10: Hey, mais pour donner quelqu'un à quelqu'un 60 millions, là, C'est parce qu'il faut qu'il génère des sous, là.
11: Ouais. Oui. Je l'aime, moi, Pat McAfee, parce que...
12: très divertissant.
11: Premièrement, il est divertissant. Il a pas peur de ses opinions. C'est un bon athlète. Il a pas peur, lui-même, de s'impliquer dans différentes choses. Bref, il amène sa propre couleur. C'est un des... honnêtement, un des anciens athlètes qui m'intéresse le plus à écouter.
12: Ouais.
11: Parmi tous ceux là, qui ont fait la transition vers les médias, là, Pat McAfee, c'est un naturel. Alors ESPN, clairement, si on est prêt à lui donner autant d'argent, c'est parce qu'il y a de l'intérêt ailleurs. Ils veulent pas perdre ce show-là,
12: ah, oui,
11: qui est clé dans le milieu de leur plage.
12: Ben, c'est parce qu'on le sait maintenant aussi avec les Netflix, Spotify de ce monde qui achètent des podcasts, probablement qu'il y a des offres super lucratives. Puis c'est quelqu'un, même si c'est un ancien joueur de football, il a pas peur de parler d'autres sports. Là. Il parle de basket, il adore le hockey, il parle de lutte. Fait que c'est quand même quelqu'un de polyvalent. Ben,
10: c'est parce qu'on rend toujours les plateformes numériques comme quoi ça va être dans la diffusion de sport, puis vous entendez parler Jake Paul et Netflix, puis il y a les matchs de NFL qui sont diffusés, puis YouTube. Mais de plus en plus, les podcasts, c'est la même chose. Là. Spitting Chiclets, c'est maintenant sur une plateforme.
12: Ouais.
10: Overdrive, c'est maintenant sur une plateforme. Et de plus en plus, les podcasts sportifs vont se faire grappiller justement par ces plateformes-là et ça fait en sorte que ça génère encore plus d'argent. Kelly, c'est quoi ton sujet?
12: Je vous parle d'une saga qui brasse énormément dans la NCAA dans les dernières semaines, une histoire de paris sportifs qui inclut un jeune carrière très prometteur du nom de Brandon Sorsby. C'est un gars de 22 ans qui est un des bons espoirs dans la NFL en vue du prochain repêchage, un très bon jeune carrière. Mais lui, bon, il a été dans le trouble dans les dernières semaines parce que il a avoué lui-même il y a des problèmes de jeu, il y a des problèmes de paris, et en avril dernier, il est même rentré en cure de désintox. Et là, ce qui a été révélé par la suite, c'est que Sorsby, c'est gros, son problème. On parle de 90 000 $ dans les dernières années qu'il aurait perdu dans différents paris, dont une quarantaine de paris pour l'équipe avec laquelle il évoluait dans le temps où il était à l'université d'Indiana.
10: Est-ce qu'il pariait contre son club?
12: Ben, c'est même arrivé deux fois qu'il aurait parié contre son équipe. Les autres fois, c'était pour... Il jouait pas pour l'équipe, là. Il était ce qu'on appelle un red shirt. Fait que, c'était un joueur qui pratiquait, mais qui jouait pas sur le terrain.
10: Okay.
12: Et il a arrêté par la suite, mais quand même, il a continué, même quand il jouait, à parier dans d'autres événements de la NCAA, d'autres matchs de football universitaire, d'autres matchs de sport professionnel, ce qui est totalement illégal. Et les règles dans la NCAA, elles sont claires. Les étudiants athlètes n'ont pas le droit de faire de paris sportifs, point à la ligne. Sans surprise, la NCAA a cherché à le bannir. Ils ont dit, toi, Sorsby, tu ne joueras pas la saison prochaine. Ce que t'as fait, c'est pas correct. Mais Sorsby est allé en appel et là, il y a un juge qui lui a donné une injonction. Il va être capable de jouer l'an prochain parce que ce que le juge a déterminé, c'est que c'est pas tant de sa faute parce qu'il y a un problème de jeu puis il a cherché à se soigner, fait que ça va être correct. Là, tout le monde est fâché parce qu'il trouve que ça a pas de bon sens.
10: Ben oui.
12: Il a clairement contrevenu aux règles, puis même plus loin. Quand tu paries pour son équipe, pour ton équipe, on s'entend que c'est à un autre niveau, là. C'est complètement dépassé les bornes selon moi. Et là, il va être capable de jouer. Donc là, il y a des équipes qui commencent même à dire, ben, peut-être qu'on va refuser de jouer contre Sorsby la saison prochaine parce qu'on sait pas qu'est-ce que ça pourrait impliquer. La NCAA, elle essaie d'intervenir, mais évidemment, la cour, ben, c'est au-dessus de sa juridiction. Fait que ça va être une saga qu'on va continuer de suivre, là. Mais,
10: parier pour son équipe, c'est une chose, mais parier contre son équipe, ouais, même si tu joues pas, tu peux être au courant que le receveur de passe étoile, il y a un petit bobo puis qui sera pas à 100%. Tu peux avoir de l'information privilégiée comme ça. C'est là où
12: exactement.
10: Ça passe sa place du tout.
12: 90 000 $ là. Il y a 22 ans, le gars. Fait qu'on parle de milliers, voire de dizaines de milliers de dollars par année. Et ce qu'il faisait pour contrevenir au règlement, c'est qu'il utilisait des comptes de gens dans sa famille ou d'amis. Il leur passait de l'argent puis il disait, OK, tiens, je t'envoie 5 000 $ parie sur ça pour moi. Puis bon, il a fini par se faire prendre. J'ai hâte de voir qu'est-ce qui va se passer avec ça, là, parce que, tu sais, on le sait, les paris sportifs prennent une place de plus en plus présente dans le sport professionnel, même amateur avec la NCAA et tout. Mais s'il y a une chose qui est vraiment importante pour les ligues, c'est de protéger leur intégrité. Tu peux pas te permettre d'avoir des joueurs qui sont impliqués là-dedans parce que ça amène plein de problèmes. Mais on voit de plus en plus de cas comme ça, ouais, apparaître dans toutes les ligues. Alors ça va être intéressant à suivre pour la suite.
10: Puis on en a vu beaucoup au cours des années, même si on remonte dans le temps, là. C'est arrivé régulièrement. OK, les gars, je m'en vais du côté du golf parce que demain, ce sera le Canadian Open présenté par RBC qui va se mettre en branle. Puis la raison pour laquelle je vous parle de ça, c'est parce que notre collègue et ami Johan Benson fera partie du lot. Honnêtement, je voulais lui souhaiter la meilleure des chances. Hey, c'est quand même un tournoi prestigieux. Il y a des gros noms. Tommy Fleetwood est là. Matt Fitzpatrick, Sam Burns, Colin Morikawa, Justin Rose, Brooks Koepka, il y a vraiment des joueurs de très haut calibre. Et dans la même compétition, il y aura Johan. Alors, meilleure des chances, moi, je lui souhaite juste de faire la coupure. Je lui souhaite d'être capable de participer.
11: Ce serait exceptionnel.
10: À l'événement, les quatre jours, ce serait vraiment très cool. Dans tous les cas, amuse-toi, puis on aura l'occasion de reparler probablement de son exploit
11: la
10: semaine prochaine.
11: Il va être compétitif, je suis sûr de ça. Là. T'sais, Johan a une maîtrise totale là, de ses coups et tout ça. Mais là, il va se frotter vraiment à l'élite. Là. C'est certain que là, tu demandes d'une coche le calibre de jeu. Mais Johan, il n'y a aucune gêne à y avoir d'aller jouer un tournoi comme celui-là. Il est très capable de coller deux bonnes rondes puis de faire la coupure. S'il est capable de faire ça, ça va être incroyable.
10: Ça serait vraiment cool. Meilleure des chances, Johan, on est derrière toi. Puis je suis convaincu que tous les auditeurs qui nous écoutent présentement le sont aussi. On va aller à la pause de l'autre côté. On regarde les matchs. Il y a la finale ce soir. Pas la finale de hockey, mais la finale de basket. Ça sent bien au retour avec Alicia.
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4: Merci Gilbert.
5: Tony essaie de t'imiter, hein,
4: depuis ton... Je t'imite, fait deux jours.
5: Parfait, ça. C'est quand même pas si mal.
4: Ben oui,
5: bon.
6: J'en ai beurré un petit peu, peut-être.
5: Alors, c'est parfait.
6: C'est correct.
5: Qu'est-ce qu'on surveille ce soir, Oli?
6: Alors, sur clubbetway.com, ben, c'est le match 4 de la finale de la NBA entre les Spurs de San Antonio et les Knicks de New York. Le match est encore une fois à New York. Les Knicks qui sont favorisés à 1.77, 2.1 la cote pour les Spurs et pour remporter le championnat, ben c'est 1.55 pour New York et 2.5 pour San Antonio. Ça a été quand même toute une victoire pour les Spurs, revenir de l'arrière dans le match 3 plus tôt cette semaine. Faut s'attendre encore une fois à une ambiance complètement survoltée à New York encore une fois ce soir. Bon, il y avait eu des débordements dans les rues autour du MSG après le match 3 plus tôt cette semaine. Je m'attends à ce que ce soit peut-être moins le cas cette semaine.
5: Est-ce que Donald va être encore au match? Parce que ça a perturbé toutes les activités entourant la rencontre.
6: Je pense pas. Deux matchs?
4: Ouais. Pas sûr. Faut qu'il se concentre sur l'UFC en fin de semaine à Washington.
5: Ah, oui. Bien sûr.
6: D'ailleurs.
5: Ah, d'ailleurs, ça, tu me fais penser. Faut parler de ça d'ici la fin de la semaine. Je me prends une note. Continue.
6: Ouais. Ouais. D'ailleurs, j'ai les cotes, là, si jamais ça vous intéresse. Le MVP, donc le joueur par excellence de la finale, c'est Jalen Brunson, sans surprise, qui est le favori à 2.05. Victor Wembanyama, 2.5. Ensuite, c'est Karl Anthony Towns à 6. Puis par la suite, bah, les autres joueurs, c'est vraiment très, très loin. Donc, peu de chances que ça se produise. Et on a du baseball aussi ce soir. Phillies contre Blue Jays. C'est cette série qui se poursuit. Les Blue Jays sont négligés. C'est 2.25 leur cote et c'est 1.67 pour Philly. Jesús Luzardo est le lanceur pour les Phillies et c'est Max Scherzer au monticule pour les Blue Jays. On l'a pas vu depuis un bout, si je me trompe pas.
5: Ouais, il est blessé. Exactement. Scherzer. Vraiment, je veux dire, il fallait pas s'attendre à ce que Max Scherzer lui donne 300 manches cette saison. Là. Il fallait quand même être réaliste. Là. Il fallait s'attendre à ce qu'à un certain point, il y ait un ennui physique. Espérons qu'il soit en mesure de bien repartir. Parce que depuis le début de la saison, on peut pas dire qu'on est impressionné. Là. On revoit le Max Scherzer qui était un peu au bout du rouleau l'année dernière. Il fallait pas avoir ce mirage-là du match numéro 7 de la Série mondiale où est-ce qu'il avait été franchement très bon. Là. Espérons que, un peu à l'image de Dylan Cease, que ce retour-là permettra aux Jays d'aller chercher une autre victoire contre les dangereux Phillies ce soir.
6: Oui, ça c'est sûr. 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
5: Merci beaucoup, Ali. On en parlait en tout début d'émission. On est censé, si c'est pas aujourd'hui, ce sera demain ou ce sera d'ici la prochaine semaine, avoir les résultats pour notre sondage du printemps. J'ai bien hâte d'entendre ça, les gars.
4: Ouais.
5: Parce que une chose est sûre, on vient de voir Gilbert qui est venu faire un tour avec nous, puis nous, on est encore ici pour un petit bout. On a beaucoup de fun avec cette mouture-là du Club du matin parce que nous, on s'amuse, mais on pense que vous aussi, vous appréciez à la maison et ce sera confirmé là, lorsque les sondages seront officiels. Mais une chose est sûre, merci beaucoup de nous écouter. On le sent avec le YouTube. Tony, t'es très actif. Dans la rue, on se fait croiser, on se fait arrêter. Fait que c'est le fun, honnêtement. Puis je vais prendre quelques secondes pour vous dire merci.
4: Oui, tout à fait. Absolument. Puis on est là, en ce qui nous concerne, pour encore un petit bout de temps avec vous autres. Donc, soyez pas inquiets. L'été n'est pas encore débuté pour Dezo et moi. On en a pour une couple de semaines encore.
5: Ah oui, il nous reste encore un gros mois. Là. Il y a Oli qui va nous quitter bientôt.
6: Ouais, moi je tombe en vacances après la semaine prochaine. 3 courtes semaines de vacances et je serai de retour à partir de la semaine du 13 juillet à l'animation de l'émission pour tout l'été. Un bon 7-8 semaines, là, ça va être vraiment le fun. Un beau défi qui se présente devant moi.
5: Hey, bonne fête encore, mon chum. 25 ans, merci. Ça se souligne. Honnêtement, c'est vraiment cool. On est content de travailler avec toi. Merci beaucoup à tout le monde à la maison. Merci à toi, Tony. Merci, Oli. Merci à Will de l'autre côté de la vitre.
4: Bonne journée demain.
5: On se donne rendez-vous demain, 5h54. Salut tout le monde. Bye-bye.
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1: Salut, bienvenue dans 100% Max, édition du 10 juin. Olivier Pémard, bonne fête!
2: Merci, Max, merci, ouais.
1: J'avais 25 ans aujourd'hui. Toi, t'avais gardé ça sous les radars aujourd'hui, là.
2: Ouais, je l'avais pas dit aux gars ce matin. Là, évidemment, bon, ils l'ont appris via les réseaux sociaux. Ouais. Puis ils étaient fâchés. Comment ça, tu ne l'avais pas dit? Je suis pas un grand fan de ma fête.
1: Non.
2: J'aime pas ça, là, avoir l'attention comme ça. Puis, j'apprécie énormément les gens qui me souhaitent bonne fête. C'est super gentil. Merci, Max. Mais
1: et on peut-tu te souhaiter bonne fête?
2: Ben oui, vous avez le droit. Vous avez
1: bon,
2: le droit.
1: Parfait. 514-790-0919. Pour la fête de Lee, envoyez-lui votre réplique de Slapshot préférée.
2: Ah, c'est bon, ça.
1: Sur la messagerie texte. On va pouvoir lire ça pour sa fête. Quoi de prévu? Un festival, quelque chose, un souper?
2: Ben là, c'est la graduation à ma blonde ce soir d'université. Fait que ça, c'est ma fête ce soir.
1: Ça. Non, t'allais me dire, ça va, ce jeu.
2: Non. Wow.
1: Non, parce que t'as l'air très jeune, mais t'as 25 ans.
2: J'ai 25 ans. Si je sortais avec une fille au sommaire, là.
1: Fait que là, elle s'en va. À l'université. Non, elle finit l'université.
2: Elle finit l'université. Fait que c'est là que je m'en vais ce soir.
1: Elle est graduée de quelle université?
2: De l'UQAM.
1: OK.
2: Fait que peut-être cégep aussi, là. Mais non.
1: L'Université du Québec à moitié.
2: Ouais. En kinésiologie.
1: Ah,
2: voilà.
1: Wow.
2: Ouais. Fait que je vais être là ce soir. Puis bon, j'ai soupé avec elle hier. En fin de semaine, je vais voir des amis. Non, c'est le fun.
1: Parfait. Bonne fête.
2: Ouais. Merci.
1: Profitez-en. 25 ans, ça fait lent. Ça fait tellement longtemps.
2: Ben oui. Hein.
1: Incroyable. T'es en Abitibi à 25 ans.
2: Ah ouais? Ouais. Grosse fête en Abitibi?
1: Oui, quand même. Oui. Non, ça fêtait pour vrai. En Abitibi, on les salue s'il y a des gens qui nous écoutent de l'Abitibi. Hey, Johan Benson va être avec nous autres aujourd'hui à 10h38 à peu près. Johan Benson joue dans l'RBC Canadian Open en fin de semaine sur le PGA Tour avec Joey Savoie, avec Laurent Desmarchais. Il y a trois Canadiens en place. Johan a eu ses heures de départ. On va lui jaser tantôt. Ça commence demain, l'RBC Canadian Open à TPC Osprey Valley à Toronto. Toute une traque de golf. On a eu la chance de la jouer. Les dernières semaines là, pour la Media Day, là, c'est vraiment, mais vraiment un super beau terrain. J'ai très hâte d'entendre Johan tantôt. On va avoir du fun avec. Fait que soyez là. Carré Lemar s'en vient dans les prochaines. J'ai des trucs à vous faire entendre vers 10h30. J'ai Brandon Bossy hier. L'histoire de ce gars-là est incroyable.
2: Vraiment.
1: Pour vrai, là, out of nowhere, comme ça, 27 ans, se ramasse en finale de la Coupe Stanley. C'est très le fun.
2: C'est, puis il se fait jeter dans la gueule du loup comme ça. C'est un petit peu nébuleux ce qui s'est passé avec Anderson. Y es-tu blessé? Son coach est-tu fâché contre lui? C'est-tu à cause de ses contre-performances? Peu importe. Bossy était là. T'sais, il a été solide hier. Peut-être pas les statistiques les plus impressionnantes, mais il a fait des gros arrêts quand ça comptait.
1: Ouais.
2: Il a permis aux Hurricanes d'aller gagner un autre match complètement fou. Cette finale-là qui continue de nous surprendre puis de nous donner tout un spectacle. Ce serait... Imagine l'histoire si c'est Bossy qui permet aux Hurricanes d'aller gagner la coupe là.
1: Ça serait écœurant. Puis là, j'imagine qu'on lui ferait une place qui serait t'sais, plus de choix dans l'organigramme de l'équipe s'il réussit à faire ça. Parce que Manny Anderson, va falloir qu'on passe à d'autres choses.
2: Ouais. C'est tout le temps la même histoire qui se répète lui.
1: On pourra jamais mettre sa photo à côté du mot longévité dans le dictionnaire ou constance. Là. Ça n'arrivera pas. Hey, j'ai-tu vu hier que John Tortorella a dit que lui, à la fin du mois de juin, c'est terminé, bye-bye?
2: Ah ouais?
1: Ouais, j'ai vu ça passer hier. Il dit, tout le monde le sait, à la fin juin, ça sera fini entre Vegas et moi.
2: Oh, ben, ça, c'est pas si surprenant parce que... je vois ça.
1: Ben oui, il dit, who will be coaching next season? C'est Elliot Friedman qui a posé la question. Il dit, j'ai pas encore pensé. Il dit, moi, tu sais, je suis tellement pogné dans la finale de la Coupe Stanley. Il dit, moi, présentement... Ah, ouais. Il dit, en juin, I'm done as far as with Vegas. Kelly and I have made that agreement when we first talked. Fait que lui, il a parlé avec sa blonde. Et puis, il dit, regarde, on fait la run là, puis on verra après. Mais on jase, là. Si Torts reste pas à Vegas, Patrick Roy à Vegas.
2: Oh. Hey, ce serait quelque chose pareil, là.
1: C'est un marché qui lui va mieux que Toronto, je trouve.
2: Mais en même temps, la pression pour n'importe quel coach qui va prendre cette job-là avec les Golden Knights, elle va être énorme.
1: Ben oui,
2: c'est la coupe ou rien, là. Tu sais, si tu te rends pas au moins jusqu'au carré d'as, ça va être une immense déception.
1: C'est sûr.
2: Je le souhaite à Patrick Roy, ce serait quand même une très belle expérience pour lui. Ça va être intéressant de voir vers qui les Golden Knights se tourneraient parce que ils en ont brûlé des ponts, eux, au fil des années. Là. Ils peuvent pas se tourner vers Bruce Cassidy ou Gérard Gallant, parce que non seulement ces gars-là ils ont été congédiés, mais c'est la façon dont ils ont été congédiés aussi. Ça va être très, très, très intéressant de voir qu'est-ce qui se passe avec ça exactement. Puis ça rend un petit peu le passage de Torts à Vegas encore plus spécial. Ben oui. 8 games de saison régulière, les séries, puis ciao bye après.
1: Lui, là, dans sa discussion avec McCrimmon, là, s'ils ont déjà mis ça au clair, ça veut dire que McCrimmon, parce qu'il dit, là, dans ma discussion avec Kelly, il dit, j'ai dit sa femme tantôt, mais c'est Kelly McCrimmon. j'avais là en diagonale, mais c'est avec le DG Kelly McCrimmon, là. Si la discussion est claire qu'en juin, c'est fini, eux, ils ont beau être en finale de la Coupe, ils cherchent déjà un coach.
2: Ouais, ils sont dans le processus, c'est
1: ils
2: sûr.
1: Ils cherchent déjà un coach.
2: Si tu commences à chercher ton coach le 18 juin, disons, ben ça se peut qu'il reste plus énormément de candidats. Là. Fait que ça, c'est sûr qu'ils sont dans le processus en ce moment, qu'ils pourront pas l'annoncer. Ça va être vraiment intéressant de voir vers qui ils vont se tourner. Parce que d'habitude, Vegas, quand tu regardes les coachs qui ont choisi... C'est pas des jeunes sans expérience là. Ils se tournent pas vers du monde qui ont jamais coaché dans la LNH là. Ça a été du Gérard Gallant puis du Bruce Cassidy puis du Peter DeBoer puis des gars qui ont énormément d'expérience derrière la cravate. John Tortorella aussi. C'est juste que là, il en reste pas énormément là. Peter Laviolette, ça aurait peut-être été leur genre de coach. Il s'en va avec les Kings. Bon, Mike Babcock, on verra ce qui se passe avec les Oilers là. Donc on a appris hier que si jamais ils vont de l'avant avec l'embauche, ben avant ça, l'association des joueurs a demandé à ce que la LNH fasse une enquête sur ce qui s'est passé à Columbus il y a plusieurs années.
1: Tu veux t'embarquer, tu veux commencer ça comme ça?
2: Non, c'est ça.
1: Passe donc à quelqu'un d'autre. Tu sais, hier, je disais, on verra rendu que ça donne, mais honnêtement, là, si c'est pour être ça, des enquêtes pis tout...
2: Ben, parce que tu commences l'embauche en déterrant tous les squelettes du placard. Là. Il y a des choses...
1: C'est correct.
2: Pas belles qui vont sortir de cette enquête-là.
1: Mais c'est correct d'un sens qu'ils fassent ça, parce que Mané, il faut que tu le saches. Sauf que t'as-tu vraiment besoin d'aller là? Il y a aucun autre candidat. T'sais, ça va déjà carré à Edmonton. Connor McDavid, il y a déjà une phase d'enterrement depuis 2 ans. Ça y tente plus. Il a signé un, ben ça y tente plus. Ça y tente dans la mesure où il veut gagner là-bas, mais tu le vois, ça y tente plus d'attendre. Ça y tente plus. T'sais, il veut pas être là-dedans, là.
2: Non.
1: Là, tu veux commencer comme ça, là, avec, t'aimes pas mieux célébrer l'arrivée d'un nouvel entraîneur-chef, t'sais. Si Vegas peut juste lever le maudit affaire qui parle à Cassidy ou que n'importe qui d'autre que le candidat de choix peut s'installer là-bas, on verra, mais ça va être spécial. Et hey, l'autre dossier, Michael McCarron, écoutez bien ça. Bill Guérin, avec le Wild du Minnesota, a accordé un contrat d'une valeur de 20 millions de dollars à Michael McCarron, durée de 6 ans, valeur annuelle de 3 333 000. Le plus cher que Michael McCarron a gagné dans sa carrière, c'est 950 000. Donc là, il va faire 3 fois son salaire. Mais le pire là-dedans, il a une clause de non-mouvement complète. Il a un no-trade clause complet. Donc, joueur de quatrième trio.
2: Donc, il peut pas être échangé à moins qu'il dise oui. Il peut pas être soumis au ballotage. La seule exception qu'ils ont mis à la clause, c'est que s'il y a un repêchage d'expansion, c'est normalement les joueurs qui ont une clause de non-mouvement, ils sont automatiquement protégés. Ce serait pas le cas pour McCarron. Mais, hey, on parle d'un quatrième centre, là. D'un gars qui, il y a quelques années à peine, il n'y avait pas sa place dans la ligue, là. Ça tournait en rond sa carrière, ça s'en allait nulle part.
1: Il est sous contrat jusqu'à l'âge de 37 ans, Michael McCarron. Mais Bill Guérin. Puis là, c'est peut-être nous autres. Des fois, je me demande, là, on est-tu aveuglé parce que là, le plafond monte de 10
2: non,
1: millions?
2: Mais je pense que c'est un.
1: Puis là, on calcule mal, genre. Ou...
2: Je pense que c'est un mauvais négociateur de contrat. Tu sais, il a donné 17 millions à Kaprizov. Il était-tu vraiment obligé d'y donner ce contrat-là? Il aurait pas pu négocier un petit peu pour. T'sais, à la place d'avoir 14 ou 15 millions, on dirait que lui, il donne quasiment des chèques en blanc à ses joueurs, puis il dit « Ouais, mets-moi le montant que tu veux, là, puis je le signe. »
1: Son agent à Michael McCarron, c'est Wade Arnott. C'est lui qui a réussi à négocier le 7 millions de Jake Wallman avec Edmonton. C'est lui qui a négocié le 5 250 000 de Brad Marchand en Floride jusqu'à temps qu'il ait 53 ans. Fait que tu sais, Arnott a des contrats... où il a clairement gagné.
2: Ouais.
1: Là, c'est l'argent qui a gagné là-dedans. Mais là, après ça, là, comment veux-tu, tu sais, parce que ça joue par comparatif, vous le savez, là, on vous apprend rien, là. Mettons AJ Greer, là.
2: Des profils similaires.
1: Ça va à l'autonomie. Il a marqué 17 buts l'année passée, AJ Greer. OK, il a eu beaucoup de blessures, il a eu plus de temps de jeu qu'espéré.
2: Il l'a fait pareil.
1: Il a marqué 17 buts. Ça va être quoi, AJ Greer? Puis je sais, si AJ a 5 millions, je vais tellement être content pour lui. Ouais. Mais c'est pas ça le marché, là.
2: Non, il y aura pas 5, mais tu sais, quand je parlais de 3 millions dans les derniers jours, ça, il y a des gens qui me traitaient de fou. Ça va être pas mal autour de ça parce que c'est un excellent comparatif. Deux joueurs de quatrième trio, extrêmement physiques, mais Karen est un centre, fait que ça vaut peut-être un petit peu plus. Mais c'est ça la nouvelle norme, là. Puis, compare à ce que Jake Evans a signé il y a un an, Max. 2,8 millions de dollars par année.
1: Il y a eu 4 ailleurs.
2: Exactement, pour un joueur qui, pour moi, est beaucoup plus fiable. Jake Evans a plus d'utilité de par son jeu en infériorité numérique, au cercle et mise au jeu. Tu sais, encore une fois, ça montre à quel point Kent Hughes est un bon négociateur. Parce que Jake Evans, s'il le voulait, aurait pu devenir joueur autonome l'été passé et aurait pu signer pour plus que ça.
1: Mais
2: il y a eu un jeu de négociation et Kent Hughes a réussi à le convaincre de signer à Montréal à ce prix-là.
1: Les no trade là, puis les no movement, il devrait y avoir une façon de les limiter.
2: Oui.
1: C'est indécent qu'un gars de quatrième trio se ramasse avec un no movement comme si c'était Connor McDavid. Comment veux-tu après ça que des petits marchés de hockey soient capables par le biais de transactions d'aller acquérir des joueurs? Tu sais, là, maintenant, Winnipeg, Mané, il y a un trade à Winnipeg, Minnesota, fait regarde, on t'en... Ah non, moi, je vais pas là. Non, parfait, fait que là, McCarron ne peut pas. Là, Mané, tu vas finir, tu vas en avoir 14 par club, tu vas avoir des nouveaux
2: mouvements. Ouais, les Devils, ils se sont tirés dans le pied comme ça. À peu près, le trois quarts de leur équipe a des clauses de nos mouvements, donc ils ont pas été capables d'acquérir Quinn Hughes parce qu'il y en avait un qui refusait de lever sa clause. Fait qu'ils ont pas été capables de faire son acquisition. Hey. Ça va arriver de plus en plus. Si tu donnes des clauses de nos mouvements à des joueurs de quatrième trio puis à des 5-6e défenseurs, tu vas te mettre dans le trouble solide.
1: Mais c'est parce que, en plus, là, c'est pas un no trade ou un no movement 8 clubs, parce qu'il y a l'inverse. Mettons, des fois, il y a une clause que c'est genre, tu peux mettre 8 clubs sur une liste que j'ai pas le droit de t'échanger.
2: C'est ça.
1: Puis là, c'est tout le temps les mêmes.
2: Winnipeg, Buffalo.
1: Ben là, peut-être que Buffalo, c'est moins vrai un peu.
2: Calgary.
1: Mais c'est Vancouver, Calgary, les villes canadiennes, puis tout ça, assurément. Ouais. Mais ça a aucun sens. Il faut que ça arrête, les no movement clause, parce qu'à un moment donné, on va s'en aller vers, ça va tout le temps être les mêmes formations américaines qui vont dominer. Puis les autres formations seront pas capables de sortir de la tête de l'eau. Ce qui va arriver, il va manquer de vedettes à mener dans ces marchés-là. Le fanbase va s'étioler parce que les résultats vont être so-so.
2: Ouais.
1: Tu sais, à Vancouver, les prochaines années, là, ça sera pas rose.
2: Non.
1: Ça sera vraiment, vraiment pas rose, là. Tu sais, l'année passée, je pense que le meilleur marqueur, le meilleur pointeur à Vancouver a 43 points à la fin de l'année, là.
2: Ouais,
1: tu sais, pour un fanbase, t'as-tu le goût d'y aller, d'acheter des chandails, pis tout ça,
2: Non.
1: Ça va être dur de garder ça en vie.
2: Et pour moi, c'est ce qui rend encore une fois Kent Hughes si impressionnant comme DG, parce que tu regardes avec le Canadien, il y a à peu près personne qui en a. Nick Suzuki a une clause de non-échange modifiée. C'est pas Kent Hughes qui lui a donné. Cole Caulfield en a juste une qui commence en 2028.
1: Ben oui.
2: Slavkovski en a juste une qui commence en 2030. Gallagher en a une. C'est pas Kent Hughes qui lui a donné. Même chose pour Dano. Même chose pour Anderson. Puis tu regardes en défense, t'as juste Noah Dobson. T'avais pas vraiment le choix de le faire. Et Mike Madison.
1: Il devrait avoir une façon, je sais pas comment, le genre, si tu pognes 30 buts, ton no movement s'active, ou si tu sais, par plateau, je sais pas comment tu pourrais le faire pour le limiter. Mais ça peut pas être des gars de 7 minutes, 9 minutes par match qui ont des no movement.
2: Ben
1: ces
2: non.
1: gars-là, pis je le dis en tout respect, mais des Michael McCarron, là, tu kicks un arbre, il en tombe 8 dans la ligue, là. Tu sais, c'est pas un joueur spécial, Michael McCarron, là. Il est gros, c'est un gros bonhomme, il a une bonne charpente, parfait, good. Mais ce type de joueur-là, il y en a plein, là. Il y en a plein dans la ligue américaine qui vont graduer à un moment donné, là. C'est juste, Bill Guérin est vraiment un mauvais DG. À chaque bien le contrat à Quinn Hughes.
2: Ah, ça va être capoté. Ça va être similaire à Kaprizov, là. Ça, sérieux. Si j'étais un fan du Wild, je suis content parce qu'il est agressif, tu sais. Il va le tout pour le tout, mais à un moment donné, ça va leur exploser en pleine face, là. Tu peux pas gérer ta masse salariale de cette façon-là. Là, à un moment donné, tes trous, t'auras de la misère à les boucher, là. C'est pas pour rien qu'ils ont pas de centre, le Wild. Tu sais, en cherchant à tout prix, ben, ils en ont pas d'autres parce qu'ils ont pas d'argent. Puis ils ont plus rien à donner. Ils ont tout donné essentiellement leur choix puis leur gène.
1: Oh. Convaincu que si on fait des recherches, on va se rendre compte que la mascotte à Minnesota fait 1.2, genre.
2: Avec une clause de non-mouvement partielle.
1: Ouais, quelque chose comme ça. Carré Lemar s'en vient dans 2 minutes. On va parler du match d'hier que les Hurricanes ont remporté avec brio. Une belle machine de hockey hier. Encore une fois, là, ils ont pris les devants tôt dans le match. On en parle avec Carré dans 100% Max. Restez là.
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1: Ah, elle a une clause de non-mouvement de 100% max, par exemple. Karen Lemar, salut.
17: Actuellement, j'ai signé ça tout de suite, apparemment aussi. Ah non, j'ai pas gardé le contrat trop comme ça, par exemple.
1: On va sauter dans le match d'après, là, dans le match après, Karel, mais l'affaire de McCarron, je l'ai envoyé aller tout de suite quand j'ai vu ça, des gars de quatrième trio avec des clauses de non-mouvement. Là, la Ligue s'en va pas dans la bonne direction, là.
17: Mais c'est parce que tu rentres dans un contexte où justement tu vas être pris avec certains joueurs, tu vas être pris avec certains contrats versus avoir la flexibilité en tant que GM de pouvoir être stratégique littéralement, à savoir qui t'amène, qui tu retiens, puis comment tu peux le bouger. Quatrième trio, comme tu l'as dit, non-mouvement, est-ce que c'est parce qu'il veut finir sa carrière-là et qu'il est à la toute fin? Je pense qu'il y a certaines conditions qui sont comprenables en advenant, mais McCarron demandait ça. Puis tu sais, on en parlait tantôt ensemble. Je veux dire, le gars, il a eu 17 points, je pense, dans le contexte de Nashville et du Wild. Alors, lui, corrige-moi si je suis perdu là dans ça, mais
2: ouais.
17: 17 points, tu leur signes 3, quelques millions, on rentre dans une nouvelle ère, on va le dire de même. Il y a plus d'argent, il y a le salary cap qui a augmenté. Mais littéralement, est-ce que tu es conscient et tu comprends pourquoi tu lui donnes ce non-mouvement-là? C'est là, pour moi, il est un peu... C'est pas parce qu'il a passé sa carrière au grand complet, là, puis qu'il veut rester là pour finir sa...
1: Hey, il y a 43 points en 381 matchs. 43 points en 381 matchs, on s'entend-tu, c'est pas Wayne Gretzky, là?
17: Max, je pense qu'il y en a 37 en 3. Tu sais, avec le CH, là, c'est quelque chose de... où je sais pas trop, ça va pas bien son affaire. Tant que ça.

0: vraiment. Et je ne sais pas si tu peux l'offrir à des joueurs comme ça non plus. Ce n'est pas des joueurs qui sont indispensables. Ce n'est pas des joueurs qui. Je ne sais pas, il y aurait une considération à faire en tant que ligue, comme tu as mentionné. Est-ce qu'on s'en va dans la bonne direction? Est-ce qu'on met un peu trop de menottes ou qu'on reste pris avec des joueurs, des gros contrats
1: Mais c'est
0: qui
1: souvent
0: sont longs?
1: que il y a plein de GM probablement là, l'agent Arnott aurait demandé à plein de GM dans la ligue pour Michael McCarr une clause de non-mouvement, serait parti à rire là. De niaiser là. Arrête de niaiser,
0: Exact.
1: mais c'est parce qu'il y en a tout le temps un qui va le faire. Tu sais, rappelez-vous le contrat d'Alexei Yashin dans le temps, là. Tout le monde était comme, personne va faire ça, personne va faire ça, personne va faire ça. Puis la manée, t'as un épais qui
2: C'est
1: arrive,
2: ça.
1: qui le fait.
2: T'as juste besoin d'un.
1: Qui débalance le marché au complet.
2: Ouais.
0: 100%. Puis rappelez-vous là, j'ai oublié son nom, le gardien de but à New Jersey. Pas New Jersey, les Islanders, là, dans le temps.
1: Ah,
0: Le
1: d'Eric
0: gros contrat
1: DiPietro.
2: Ben
1: Oui.
0: oui, c'est ça. DiPietro aussi, lui aussi, ça avait été un statement pour un contrat de gardien qui, oups, flop solide aussi, puis qui reste pas à faire en
1: Ce
0: tout cas l'impact
1: contrat de
0: qu'il y a eu. Fait qu'il
1: 15
0: y en a
1: ans.
0: des.
1: Gardien de but dans la Ligue nationale de hockey, 15 ans. T'es pas fleuriste, là. T'es à genoux la moitié
0: Non.
1: de ta saison, là, tu sais.
0: Tes genoux vont être finis, t'as même les
2: Ben
0: nouvelles
2: oui.
0: techniques. En tout cas, tout ça pour dire que
1: Ah
0: oui,
1: oui.
0: c'est vrai qu'il y a des contrats comme ça qui sont. Ah, attends, on sort de où, là? Puis qu'est-ce qu'il en fait? Mais les agents vont utiliser ces contrats un peu loufoques-là pour aussi à créer ce nouveau standard-là là, à travers la ligne. Tu sais, je dis pas qu'on va utiliser le contrat de McCarron puis qu'on va se fier là-dessus pour le reste, mais je pourrais voir des joueurs qui ont peut-être un peu plus de talent. Puis tu l'as dit, il y a des équipes qui auraient aimé avoir McCarron par la grosseur qu'il a, qui il est. Mais
1: Ouais.
0: pour moi, son efficacité est pas assez pertinente. Je pense qu'il y a d'autres joueurs dans la Ligue nationale qui sont plus efficaces dans ce rôle-là, qui pourraient demander maintenant cette base-là de 3 millions ou c'est pas plus. C'est ça
1: Une chose est
0: qui va
1: sûre,
0: devenir
1: là.
0: ce
1: C'est que, tu
0: standard-là.
1: sais, des fois, y a des transactions que tu fais comme, OK, là, je suis en train de la gagner, puis peut-être que les Kings, en regardant jouer Logan Stankoven présentement, se disent, dans tout le dossier, puis dans toute la chicane Rantanen, tu sais, il y avait des
0: Ouais.
1: éléments à Dallas qu'on pouvait aller chercher. Stankoven, c'est un stud.
0: C'est un stud, c'est un gars qui est, on parle d'efficacité, là, c'est un gars qui amène quelque chose
2: Ouais.
0: à cette équipe-là, qui fit bien dans le style de jeu que les Canes jouent aussi, qui s'est adapté hyper, je veux dire, rapidement aussi. Je pense que cette année, on n'a pas parlé assez de ce gars-là. C'est là, OK, oui, il est en finale, on le voit. Tu as sorti la stat, puis j'en avais parlé avec vous autres la semaine dernière. À chaque fois qu'il marque un but, les Canes. T'sais, je pense ils étaient ben, 9-0. Fait que là, ils sont 10-0 parce qu'ils ont marqué hier encore. Un but rapide. Les Canes partent en feu après ça, mais montent à 3-1. Pour moi, cet échange-là, parce que là, tu as fait le segue comme ça, autant tu t'es libéré potentiellement d'un. Bon, je sais pas si c'était un cancer dans ton vestiaire ou si c'était quelque chose qui te dérangeait en Rantanen dans le vestiaire qui voulait pas être là, puis ça paraissait en étant. T'sais, là, tu recherchais un Stamkos. En tout cas, je trouve que tu as amené l'élément qui a peut-être rassemblé l'équipe qui fait en sorte qu'ils jouent de la façon qu'ils jouent en ce moment comme équipe. T'sais, c'est un élément indirect ou direct, là, on peut le voir comme on veut bien le voir dans cette transaction-là. Mais ce gars-là, en tant que deuxième trio, fait le boulot depuis le début des séries.
2: Ouais.
0: T'sais, là, autant le premier trio avait de la misère, mais on se fiait sur le deuxième et le
2: Ben
0: troisième.
2: c'est
0: On a
2: ça,
0: fait des petits
2: exact.
0: ajustements. Mais ce gars-là a toujours amené la performance qu'il devait amener, là.
2: Parce que les Hurricanes, je veux dire, sont à 2 victoires de gagner la coupe, puis leur premier trio a pratiquement été un non-factor pour toutes les séries, là. Ah oui, Svechnikov, oui, ils ont eu des bons flashs ici et là. Mais s'ils sont rendus aussi loin, c'est à cause du trio Stankoven, Hall, Blake. C'est à cause des joueurs de profondeur aussi. Encore une fois, Jordan Staal hier, qui marque 2 gros buts. Une chance que la profondeur des Hurricanes est là. Mais pour moi, c'est ce qui rend cette équipe-là encore plus intéressante. C'est que, tu sais, tout le monde travaille. Tout le monde réussit à faire sentir sa présence. Puis c'est ce qui les rend aussi spéciaux.
0: Ben 100%. Puis là, tu parles on parle de deux joueurs de centre qui n'ont pas bougé. Ils ont resté sur le deuxième, troisième. Mais on a bougé certains joueurs. Jarvis s'est ramassé avec Staal, justement, sur le troisième trio, qui n'est pas un troisième trio normal
1: Non,
0: non
1: non.
0: plus. Puis quand tu regardes l'autre bord aussi, il y a un troisième trio qui est assez fort aussi, on a parlé. Là, le deuxième trio, c'est capable de t'en amener, puis que tes gros canons, qui sont censés, ou tes marqueurs, on va le marquer de même, du premier trio à haut même Hall, je le mettrais deuxième trio qui est censé t'en donner davantage. On dirait qu'eux, ils ont des breaks dans ma tête. On dirait ils ont moins de pression. Ils sont peut-être capables de jouer d'une façon un peu plus, je ne sais pas, stable et efficace, peut-être d'être un peu plus côté effort, côté dérangé versus je dois marquer tout le temps. Est-ce que c'est un contexte, tu sais, qu'on veut continuer de travailler en tant qu'équipe? Pour moi, ils ont 4 trios qui réussissent à percer la défensive de Vegas
1: Est-ce
0: en
1: que
0: ce
1: ça va se
0: sens-là.
1: finir en série de backup dans les gardiens de but? Est-ce que c'est Aiden Hill là, qui va prendre le filet au prochain match? Parce que là, tu sais, Carter Hart,

0: Ça fonctionne pas, là.
1: Écoute, il y a eu de la misère en première. En deuxième, l'équipe s'est levée, puis là, ouais, puis il est revenu un peu dans le game. Il a fait des arrêts ici et là. Mais depuis le début de la série, Max, les deux gardiens, ça va
0: C'est
1: pas
0: épouvantable.
1: super top, là.
0: Non. Arrêtez de payer 10 millions pour des gardiens de but, ça sert à rien, là. Je vous le voyais.
1: T'sais, puis on dit épouvantable, puis oui, c'est des matchs qui ont fini par un but ou le dernier, bon, c'était 5-3 avec un filet de départ, whatever. Mais c'est parce que ces deux équipes-là réussissent à percer les défensives des deux équipes, puis là, les lancers viennent de zones différentes. Je l'ai mentionné tout quand on a débuté cette série-là. J'ai dit, j'ai hâte de voir si la Caroline vont percer la défensive, vont rentrer dans l'enclave, vont être capables de déranger Carter Hart. Puis de l'autre côté, j'ai hâte de voir si Anderson va être capable d'être stable avec la pression que les Knights vont amener. Le Marner de ce monde qui rentre, t'sais, hyper à l'intérieur de l'enclave. C'est des lancers qui viendront pas de l'extérieur comme ils ont réussi à faire, là, à tenir les équipes en périphérie. Fait qu'en ce moment, on le voit, ces deux gardiens-là, c'est pas des top-notch de la Ligue nationale, mais il y avait des bonnes équipes devant eux qui étaient capables de tenir les équipes à l'extérieur et d'amener des lancers un peu de moins qualité ou de couper ces passes-là transversales ou de faire bouger le gardien, tu sais, en périphérie. Là, en ce moment, tu as parlé de, bon, les deux gardiens, est-ce qu'on rentre le substitut pour Carter Hart? Je sais pas, parce qu'on a quand même une run qui nous a amené là. Est-ce qu'on continue de faire confiance? Est-ce que les gars
0: Mais
1: jouent
0: Edenel, il a
1: bien quand
0: gagné là-bas aussi, là. Il n'est pas étranger à
1: même?
0: gagner en série, Edenel, là.
1: Ouais. Ouais, c'est un fait, tu sais, et de l'autre côté, je pense pas que c'était un substitut, tu sais, qu'on va garder. Bucci, bon, il a fait sa job hier, mais on voulait juste donner une soirée de repos techniquement à Anderson. Est-ce qu'il est blessé? Est-ce qu'il y a quelque chose d'autre? C'est
0: Il a
1: des
0: envoyé
1: questionnements qui
0: pas
1: sont.
0: Turcotte. En fait, l'autre était à sa galerie de
2: Ah,
0: presse
2: il
0: en
2: était
0: haut.
2: gardien
1: C'est ça.
0: d'urgence. C'était
1: De la
0: repos,
1: façon
0: repos, là.
1: Brind'Amour, ouais, de la façon que Brind'Amour a dit, tant qu'elle donnait une soirée off, on l'habille pas partout. Je veux pas qu'il vive dans l'émotion ou whatever
0: De
1: ce qu'on
0: juin,
1: fait. Mais
0: je vais
1: là,
0: peut-être y aller.
1: est-ce que il y a quelque chose de plus gros là-dedans, tu sais? Puis pour vrai, il a fait le boulot, il a fait les arrêts clés, mais encore une fois, il en a laissé trois, guys. Il y aurait, tu
0: Ah oui?
1: sais, la Caroline, là, défensivement, en deuxième période, a eu des grosses lacunes. Puis il faut l'en parler. Puis est-ce que c'est une combinaison de la défensive et des gardiens? Est-ce qu'il a sauvé la game? Je sais pas.
2: Ah,
1: Tu
2: tu sais, c'est pas
1: comprends?
2: normal que Mark Stone il s'échappe deux fois, là. Je comprends
0: Non,
2: que
0: non,
2: Mark
0: non, non.
2: Stone est intelligence exceptionnelle, là. Quand on parle de
0: Ouais.
2: QI hockey, c'est un des meilleurs de toute la ligue. Tout le temps bien placé, réussi à se trouver des brèches. Mais niveau
1: Ouais.
2: vitesse, c'est pas
1: Il
2: normal
1: devrait
2: qu'il
1: pas être
2: s'échappe
1: le
2: deux fois dans les 10 premières minutes du match, là.
0: Mais non.
1: Non, exact. Exact. Puis l'affaire qui ben, il anticipe et il parvient les rondelles. Tu l'as
2: Oui.
1: dit, l'intelligence hockey, c'est sûr qu'il est là. Fait qu'il l'a fait aussi contre la série d'avant aussi contre Colorado. Puis
2: Ouais.
1: il l'a fait encore au début de la série. Ce gars-là cherche pour ça. Je pense que les défenseurs sont très conscients que ça se peut qu'il y ait une option comme ça aussi. Mais littéralement, tu peux pas avoir ce gars-là d'avoir deux de suite,
0: Non,
1: défensivement parlant. Je sais que tu es agressif, mais là, wow, il y a un contexte à genre, OK, pinch un peu moins, puis il donne pas toute cette espèce de zone-là derrière toi en tant que défenseur. Fait que, est-ce qu'on s'est réajusté pour la troisième période est devenue du côté de la Caroline? Pour moi, il y a quand même encore des gros points d'interrogation, puis je sais pas s'ils vont être capables d'aller chercher ce cinquième game-là, les gars. C'est, on perd, on gagne. On perd, on gagne depuis le début. S'ils continuent comme ça, il va leur manquer la huitième game pour rester dans cette série-là, là, la Caroline. Faut qu'ils se réveillent à jouer un 60 minutes de
0: Ouais.
1: bon hockey.
0: Ça va être bon. Le prochain match est présenté. C'est le 11. Donc demain, c'est présenté pour le match numéro 5 dans cette série-là. Peut-être avec Aiden Hill contre Brandon Bossier encore. On va
1: Écoute,
0: suivre ça.
1: ça serait pas surprenant. Pour vrai, c'est deux équipes
0: Il l'a
1: qui ont
0: gagné.
1: des joueurs un peu intéressants.
2: Ça
0: Il a
2: fait longtemps
0: goalé.
2: qu'il a joué, par contre, Aiden Hill. Je pense que ça fait
1: Ouais,
2: 2 mois
1: c'est vrai.
2: qu'il a été devant le filet. Fait que tu prends une chance sur un gardien
0: Tu prends une
2: qui
0: chance.
2: serait extrêmement rouillé.
0: On va voir. Hey, Karel,
1: On reste
0: merci. Merci de
1: avec
0: ton temps. On se parle bientôt.
1: Merci à vous autres. Bye bye.
0: Salut à vendredi, Karel Lemar de RDS. On s'en va à la pause de l'autre côté. Nico Hischier, à quel point c'est une bonne option pour Montréal maintenant qu'on sait que Dylan Larkin, on n'est pas dans ses équipes préférées. Il veut pas, ben, pas qu'il veut pas venir à Montréal. Il y a juste dans sa liste d'équipes 3 équipes qu'il préfère. Puis à quel point lui, c'est peut-être pitchant sous l'autobus avec ça. On va s'en jaser dans les prochaines. Puis je veux vous faire entendre Brandon Bossy. Il nous a fait vivre un beau moment de télé hier. Bossy, on fait ça au retour dans vos 100 000 matin. Donc, encore, dans 100%. Hey,
2: Presque.
0: le 19 juin, ça s'en vient.
2: Ouais, ça s'en vient, Max.
0: Ça s'en vient. Dans 100% Max, ça fait perdre du sport.
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13: Honnêtement, avec Nico Hischier dans nos rangs, on devient une équipe qui aspire de façon légitime à la Coupe Stanley.
14: Ouais. Puis dans le cas de Michael Hage, il y a des probabilités très fortes qu'il soit un allié à long terme dans la Ligue nationale aussi.
13: Moi, je pense que c'est un allié.
14: Ça veut pas dire qu'il va être le joueur de centre numéro 2 désiré. Puis de toute façon, s'il arrive là, c'est peut-être juste dans 3 ans qu'il va l'être.
2: Mm-hmm.
14: Ben, voulez-vous ouvrir votre fenêtre encore plus dès la saison prochaine? Parce qu'on est rendu là. C'est maximise tes meilleures années de l'apogée de la carrière de Suzuki, puis de Cole Caulfield, puis de Noah Dobson. Et d'autres s'en viennent, mais moi je pense que la fenêtre du Canadien est déjà débutée. Là. Quand t'atteins la demi-finale, c'est déjà ouvert, puis tu continues pour 5, 6, 7 ans.
13: Il reste 4 ans au contrat de Suzuki.
14: C'est ça.
13: Il reste 4 ans à cette grosse fenêtre-là. Une ouais. fois qu'on va arriver à l'autre contrat de Suzuki, qu'il va y avoir une augmentation significative de salaire, évidemment, il y a bien des choses qui peuvent se passer d'ici là, mais ça va être plus compliqué au niveau des cadres financiers.
0: Tu sais, dans tout ça, là, la grande question, elle a été super bien évoquée par Dezo puis Tony. Qu'est-ce que le Canadien a dans sa boule de cristal?
2: Ouais.
0: C'est quoi l'année où ils ont dit c'est là que ça se passe? T'sais, est-ce qu'ils se donnent encore l'an prochain pour placer les affaires, donner de la maturité à certains joueurs encore? Ils ont identifié dans 2 ans, comme 2027, 2028, les années où justement, en fait, 2028, 2029, les années où t'as vraiment réellement une chance, ou eux autres, c'est non, c'est là. Là, c'est un échange blockbuster dans les prochains jours, on y va. Puis tu sais, ça sera pas par le repêchage.
2: Non.
0: Ça sera pas par les espoirs dans la filiale.
2: Parce que t'as raison qu'en théorie, là, Canadien pourrait être passif, puis attendre que Hage se développe, puis attendre que peut-être Zarowski se développe, puis peut-être que Ryan Backer va arriver à maturité éventuellement ici et ça. Mais faut que tu sois conscient de la fenêtre que t'as, là, d'avoir autant de jeunes joueurs de talent,
0: ouais.
2: sous contrat pour encore plusieurs saisons, mais pas pour infinie saison non plus. Tu sais, il y a une fenêtre qui est en train de s'ouvrir pour le Canadien. Cette année, on a vu que, oui, elle était ouverte, mais qu'il manque quelques morceaux. Si t'ajoutes ces morceaux-là, là, le Canadien devient un vrai aspirant à la Coupe. Dans la même catégorie dans l'Est que ben, les Hurricanes, puis le Lightning,
0: Totalement.
2: Puis les clubs de pointe de cette conférence-là. Ils sont pas loin d'être l'équipe dans l'Est, là.
0: sont pas loin d'être équipe dans l'Est, puis ce qui leur manque, sont capables d'aller le chercher là.
14: Ouais.
0: Il y a peut-être des joueurs qui vont y répondre. Là, t'es plus dans « Ah, qu'est-ce que Michael Hage va devenir? Ah, qu'est-ce que David Reinbacher va devenir? » À spéculer sur où ces gars-là vont s'en aller. On va attendre un tel, on va attendre un tel. Là, t'as la formation, t'as l'attrait, t'as le club pour attirer des gars d'ailleurs. Tu sais, hier, Jean-Luc Grandpierre disait qu'il y a des gars qui veulent pas jouer à Montréal. Parfait. Mais s'il y a des gars qui veulent jouer à Montréal, qui veulent faire partie de ce groupe-là, t'es capable d'aller chercher. Ça se peut que ça coûte cher. Ça se peut que t'aies l'impression de te baisser les culottes. Mais quand tu vas être rendu à la finale de la Coupe cette année, tu vas peut-être trouver que ça vaut la peine, par exemple.
2: Exact. Ben, comme Noah Dobson l'an passé, tu sais, il a raison. Où c'est pas tous les joueurs qui sont prêts à faire ce sacrifice-là de venir jouer à Montréal. Mais Noah Dobson, il voulait. Il était prêt à le faire, puis il a accepté même un petit peu moins d'argent pour venir à Montréal vis-à-vis d'autres destinations. Puis t'es capable de les dénicher, regarde, c'est peut-être pas Dylan Larkin, mais peut-être qu'un gars comme Nico Hischier, qui comme Noah Dobson, ben, il a joué dans la LHJMQ, il a joué à Halifax, évidemment. Ben, c'est un Suisse, fait qu'il y a peut-être plus d'affinité avec le marché montréalais versus un gars comme Larkin qui vient du Michigan. Ben, c'est là où t'es capable de mettre les atouts nécessaires, des choix, des jeunes, peut-être des gars qui sont dans ton alignement en ce moment, mais que à long terme, ils vont avoir un moins gros rôle, puis d'appuyer sur la gâchette.
0: J'aime beaucoup les belles histoires dans le sport, les histoires où on sent que ça arrive de la bonne place, que tu sais, des parents qui voient leurs enfants graduer dans le sport professionnel. Moi, des vidéos de parents au repêchage ou qui sont là dans les estrades pour le premier but de leur fils dans l'uniforme de son club. Hier, Brandon Bossier est en entrevue à la télé après la victoire de son équipe. Et il y a tout le temps, comme quand t'es en coulisses, dans le fond, il y a tout le temps une petite TV pas loin de toi pour voir t'es rendu dans ton live. T'es entendu dans ton oreillette.
2: Ouais.
0: Mais pour voir dans ton live, t'es où? Mais eux, tu vois ce qui se passe en onde. Ils se sont arrangés pour que Brandon Bossier voit le vidéo de ses parents pendant le match. Écoutez le sonore de l'entrevue.
15: Really neat to see both your parents, Rob and Lisa, your fiance Mary here as well. There's some great reactions, and then as you can imagine, in the crowd. So I just wanted to see this. What do you think?
16: Oh, that's pretty special. So they're the reason why I'm able to do what I do right now. Their sacrifice means everything, and they're the best.
15: Just the fact that they're here watching this in person, I mean, what does that mean to you?
16: I mean, flying East Coast to Vegas in one day or this morning is a lot.
0: C'est incroyable le sacrifice des parents pour que ça fonctionne dans le sport professionnel pour certains jeunes athlètes. Puis tu sais, de revoir ça quand tu y as accédé, quand t'es là, tu vois ton père, ta mère qui sont aussi fiers que si c'est eux autres qui l'avaient fait parce qu'ils t'aiment tellement. Puis les sacrifices qui ont pas commencé la semaine passée, ils ont commencé quand t'avais 4, 5, 6 ans à aller te porter à tous les matins à l'aréna, à faire les tournois, à aller dans un camp de perfectionnement, à courir les tournois de balle, de hockey, de ci, de ci, de ça. Là, t'arrives à ce moment-là où ton fils et dans la Ligue nationale de hockey, en finale de la Coupe cette année, puis c'est de la joie pure, là, c'est de l'émotion pure. Brandon Bossy a vraiment l'air d'un bon gars.
2: Ah ouais, c'est une des histoires que, tu sais, on voit pas ça souvent. Jordan Binnington, il y a quelques années, c'était un peu ça. Le gars, ben, il se balotte un petit peu partout à travers la Ligue américaine. Il est pas trop sûr de ce qui va arriver avec sa carrière. Bam, il arrive de nulle part, connaît des séries exceptionnelles, puis de voir les parents qui sont tellement fiers de leur enfant. C'est vraiment des belles images à voir. Puis on voyait aussi, tu sais, à l'opposé, ceux de Jordan Staal. Jordan Staal qui a déjà été en finale de la Coupe, mais ça fait 17 ans de ça. Puis il espérait revenir, mais il pensait peut-être que ça allait jamais arriver. Puis là, 17 ans plus tard, il est de retour, puis ses parents sont encore là pour le voir jouer. C'est cool, tu sais, le côté humain pendant ces finales de la Coupe Stanley.
0: Vraiment, puis tu sais, je voulais vous faire entendre ça. Hey, on va aller à la pause parce que je veux qu'on se garde du temps pour lui jaser. Il joue dans le RBC Canadian Open en fin de semaine aux côtés de Tommy Fleetwood, de Justin Rose, de Brooks Koepka, de tous les plus grands noms, Aaron Rye du PGA Tour qui sont à Toronto, à Osprey Valley pour le RBC Canadian Open. Johan Benson avec nous autres dans 100% Max au retour.
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6: Ils seront sur la terre de départ demain de Osprey Valley, TPC Toronto à 8h50 pour le RBC Canadian Open. Mais comme là, comme joueur actif dans la liste de joueurs, pas comme reporter. Yoann Benson, salut.
7: Salut Max.
6: Félicitations, première des choses, très très content pour toi, content de pouvoir te voir fouler le TPC Toronto avec les meilleurs au monde.
7: Ouais, c'est un bel accomplissement pour moi. Là. J'ai reçu l'exemption. Donc, la Golf Canada octroie une exemption au club classé numéro un national. Pour l'année 2025, j'ai terminé premier au système de points. C'est comme ça que j'ai eu mon laissez-passer. C'est une semaine bien particulière, Max. Là, la famille est ici, mon fils, mes parents. On m'a dit que j'étais probablement un des seuls joueurs de l'histoire à avoir à jouer et faire de la télé juste après. Donc c'est une semaine assez particulière pour moi.
6: Là. Parce que là, tu vas garder ta job de reporter quand même ou...
7: Ouais, demain, je joue à 8h50, puis à 3h, je vais être en direct avec Michel et Carlo à RDS, comme d'habitude.
6: OK. Est-ce que, parce que là, il y a eu les rondes de pratique, il y a le Pro-Am qui s'en vient, est-ce que le TPC Toronto est firm and fast cette semaine?
7: Oui, ça va être tout un test. L'an passé, on avait eu des intempéries le mercredi soir, donc ça avait détrempé le parcours pas mal. J'ai eu la chance de jouer lundi, il y avait un pro-am qu'on m'a demandé de jouer. Hier, j'ai joué 9 trous. Aujourd'hui, malheureusement, j'ai pas accès au terrain parce que c'est le pro-am officiel du PGA Tour. Donc, c'est seulement les joueurs qui sont très, très bien classés sur le PGA Tour, les joueurs en bonne et due forme là, qui ont accès au terrain aujourd'hui. Mais oui, l'herbe longue est extrêmement punitive, donc faut mettre la balle dans l'allée. C'est un parcours qui est très long. On parle de je pense que tu as eu la chance de jouer dans le passé, Max.
6: Ouais.
7: C'est 7004 à peu près, par 70. Donc, c'est tout un test de golf. Mais il faut absolument, absolument frapper la balle dans l'allée. Sinon, c'est un parcours qui peut devenir injouable très rapidement.
6: Tu as eu de beaux accomplissements cette saison, notamment tu as remporté le championnat canadien des professionnels adjoints de la PGA présenté par Callaway Golf. Tu as toujours compétitionné, mais compétitionné, fait de la télé en même temps, compétitionné. Là, on dirait que cette année, le jeu est vraiment là pour que tu pousses la machine au maximum. Là.
7: Ben, c'est sûr, tu sais, j'adore la compétition, comme tu sais. La seule particularité des compétitions nationales, par exemple, de la PGA du Canada, c'est que quand tu manques l'allée, quand tu rates l'allée avec ton coup de départ, c'est pas... Tu sais, on joue des parcours ou des country clubs normaux, là, si tu me permets l'expression. Donc, t'es pas menotté à avoir à frapper un wedge de 50 verges là, en sortant de l'herbe longue. Tu sais, t'as toujours une porte de sortie, même si t'es erratique un petit peu sur tes coups de départ ou autour des verres, tandis que cette semaine, ça va vraiment... Celui qui va gagner cette semaine, ça va vraiment être... ce qu'on appelle du ball striking, là, de la frappe de balle A1. La personne qui est vraiment en forme avec sa frappe de balle va avoir de très, très bonnes chances de sortir vainqueur cette semaine.
6: Tu connais la majorité des gars qui sont en compétition cette semaine. Tu les as côtoyés comme cadet, comme reporter. Là, c'est comment pour eux de te voir arriver avec ton sac puis d'être dans le field avec eux autres puis d'avoir cette discussion-là?
7: Disons que je me sens un peu comme toi. Tu sais, quand on joue ensemble, je te taquine.
6: Ouais.
7: Là, c'est moi qui est... C'est moi qui reçois les taquineries, puis les gars sont tellement contents pour moi. Ils sont vraiment, vraiment heureux pour moi. Ils me disent tout d'en profiter, peu importe le résultat. Ils sont très, très fiers. Tu sais, moi, ils m'ont connu comme joueur, comme cadet. C'était pas toujours évident. Et puis, je te dirais que les joueurs du PGA Tour, c'est les plus grands supporters de ma carrière de médias. C'est eux qui me poussent dans toutes mes... Il me pousse toujours à non seulement prendre les bonnes décisions, mais tu sais à pousser pour en faire plus, pour faire ma place. Donc c'est vraiment voir leur réaction, de pouvoir faire profiter de la semaine à mes parents, à mon fils.
6: Ben oui.
7: C'est vraiment vraiment plaisant. Tu sais, de voir mes parents, mon fils assis tantôt, on déjeunait juste à côté de Justin Rose.
6: Avec Wyatt, ben oui.
7: C'est ça. Fait que c'est vraiment, vraiment, vraiment le fun de pouvoir. Marco, mon cadet, qui est un de mes meilleurs amis. Raph, le caméraman de RDS, qui vient avec moi au Masters. C'est juste de leur faire profiter. Raph a marché avec nous les rondes de pratique. Il a marché avec nous durant le Pro-Am, tu sais, ouais. Là. C'est pas des choses auxquelles, même s'il couvre le Canadien sur une base régulière, c'est un malade de golf, fait que de pouvoir l'avoir avec moi dans des cordes.
6: Ben oui.
7: De faire profiter au maximum, tu sais, c'est une semaine qui est vraiment, vraiment, remplie de bonheur et puis de faire partager les gens que j'aime, là. Moi, c'est, tu sais, Mac, tu le sais, c'est, le PGA Tour, c'est mon univers à moi, tu l'as vu à la
6: Coupe
7: des présidents. Mais de pouvoir entrer les gens de mon cercle immédiat, de leur faire profiter d'une semaine comme cette semaine. Puis c'est tellement un beau tournoi, le Canadian Open. C'est un omnium qui est très, très, très prestigieux.
6: Qui gagne en popularité aussi, parce que le field est impressionnant. Là, tu sais, Tony Finau, ouais. Tommy Fleetwood, Billy Horschel, Chris Kirk, Victor Hovland, Lucas Glover, Camilo Villegas est là, Brooks Koepka est là. Tu sais, il y a des Justin Rose, t'en as parlé. Il y a des grands noms, là.
7: T'as tous les gars de RBC, Connors, Taylor, tous les Canadiens, Tommy Fleetwood est ici. Le seul bémol au tournoi, c'est son emplacement dans l'horaire. On avait le tournoi de Jack Nicklaus la semaine passée, qui est un événement très, très important. On a l'US Open la semaine prochaine.
6: Ouais.
7: C'est la seule chose qui enlève un peu, je te dirais, la participation de plus de gros noms. Mais c'est un tournoi qui a toujours, toujours, toujours été très, très important sur l'horaire du PGA Tour. Quand c'est pas un tournoi normal, là. C'est un omnium national.
6: Ah, c'est ça.
7: Sur le côté européen, ils le vivent un peu plus souvent. T'sais, t'as l'omnium de l'Allemagne, t'as l'omnium de l'Italie, l'omnium d'Écosse, et ainsi de suite. Mais sur le PGA Tour, il y a seulement un omnium national et c'est l'omnium du Canada. Là.
6: Il y a le fameux trou de rink où est-ce qu'on a reproduit une petite patinoire de hockey. J'ai vu des gars, tu sais, Joey Savoie, Laurent Desmarchais, les autres Québécois vont sûrement sortir un chandail du Canadien. As-tu préparé quelque chose?
7: J'ai tout ça, mon cher. J'ai fait appel à Chantal. Quand j'ai su que j'avais l'exemption, je lui ai écrit. Et puis elle m'a fait faire un chandail officiel du Canadien signé par les gars de l'équipe. Ça, je m'en attendais pas.
6: Wow!
7: Benson, numéro 81 dans le dos. Moi, c'est mon année d'anniversaire. Mon année de naissance, 81. Ma date d'anniversaire, c'est le 18 décembre. Mais ayant M. Savard comme actionnaire au Mirage, j'étais un petit peu gêné de prendre le numéro 18.
6: Ouais.
7: Fait que je me suis gardé une petite gêne, j'ai pris le 81. Finalement.
6: Oh, mais vous êtes proche, M. Savard et toi, vous avez déjà fait du bateau ensemble, puis tout ça, puis.
7: Oui, c'est ça. Exact.
6: Oui, c'est ça.
7: On ira pas là.
6: Non, mais toi, Yohan, tu le vis comme ça fait des années que t'es dans le golf, mais il y a des gars comme Laurent Desmarchais qui se sont qualifiés pour. Tu sais, pour Laurent, là, c'est immense de participer à ça en fin de semaine.
7: Oui, Laurent, Laurent, qui lui a pas de statut nulle part. C'est une belle semaine pour se faire naître, pour se prouver à lui-même qu'il a le jeu nécessaire pour pouvoir compétitionner avec ces gars-là. Joey Savoie qui est en grande, grande, grande progression. Lui aussi, ça peut être une semaine qui peut lui ouvrir beaucoup de portes.
6: Ouais.
7: Moi, je suis un petit peu plus, je te dirais, moi, mes années de joueur à temps plein sont derrière moi. Donc, on n'est pas ici dans la même, je dirais, dans la même optique, dans la même, on n'essaie pas d'accomplir les mêmes choses cette semaine. Mais pour eux, c'est très, très, très important, non seulement de se faire des contacts, mais Max, c'est niaiseux, mais se faire des contacts avec les manufacturiers.
6: C'est sûr.
7: C'est quand tu débarques du budget de ton représentant local et que tu t'en vas avec un budget, par exemple, avec Titleist ou avec Callaway, peu importe.
6: Ouais.
7: Quand tu te fais aider par les représentants du PGA Tour, ben eux ont pas de budget. Donc c'est toutes des petites choses comme ça qui sont très très très importantes pour ces deux-là. Malheureusement, j'ai pas eu la chance de les côtoyer. Moi, j'ai un horaire avec la famille puis les médias tout ça assez chargé.
6: Mais oui,
7: je leur souhaite vraiment bonne chance. Et puis j'espère que ça va bien aller pour eux. Parce que évidemment, eux sont au début de leur carrière, si tu veux. Joey est un peu plus bien établi, là.
6: Ouais.
7: Mais
6: a gagné sur le tour en cause il y a pas longtemps.
7: C'est ça. Lui, il est en voie. Joey s'en va sur le Corn Ferry Tour, là, à toute vraisemblance, l'année prochaine.
6: Ben oui.
7: C'est une semaine. C'est le fun que cette semaine-là arrive pour Joey dans un moment où il est en bonne forme. Laurent, je ne sais pas s'il a eu la chance de jouer des tournois depuis le début de la saison. Il n'y a pas un horaire de tournoi basé ou bâti comme Joey. Mais Laurent, ça peut lui donner beaucoup de confiance pour le futur, d'aller faire des qualifications du lundi du PGA Tour Americas. Ça peut juste l'aider dans sa carrière. Juste le fait d'être ici et côtoyer l'élite, tu vois un peu... c'est un peu comme ça. T'sais, Max, on s'en est déjà parlé souvent, les enseignants au Québec, moi, je leur ai souvent dit, tu peux pas enseigner l'élite sans côtoyer l'élite.
6: Non, c'est sûr.
7: Pour leurs enseignants respectifs, d'être ici avec l'élite, de voir un petit peu comment ça fonctionne, c'est super important pour la suite de leur carrière. Là.
6: Ça va te faire spécial quand tu vas regarder les reprises à la maison d'entendre Michel Lacroix dire Yohan Benson au 12e.
7: j'espère de faire la TV pour les bonnes raisons.
6: Non, mais pour vrai,
7: J'espère de faire un trou d'un coup au ring. Ça serait malade. Ça, j'aimerais vraiment ça. Mais évidemment, les jeudis et vendredis, c'est souvent les ce qu'on appelle les featured groups, les groupes d'importance. Donc, on va avoir, à RDS, on va avoir trois groupes ou quatre groupes qu'on va suivre jeudi après-midi. Trois groupes ou quatre groupes qu'on va suivre vendredi après-midi. Malheureusement, moi, je suis vers la fin des temps de départ. Donc, je fais pas partie vraiment des groupes d'importance qui sont suivis à la télé. Mais Raphaël est ici pour capter des images, pour pouvoir présenter ça à RDS. Donc, exact. On devrait voir à RDS, mais je ne sais pas combien de temps ou tout ça. Là.
6: Mais je veux qu'on termine avec ça. Il nous reste à peu près une minute. Yo, tu as dit que tu n'es pas là pour les mêmes choses. Tu es avec les meilleurs au monde. C'est quoi ta mentalité? Est-ce que tu pars avec « je m'en viens m'amuser, j'ai du fun » ou c'est « je suis capable de faire la coupure, je peux matcher ces gars-là, je sais qu'en fin de semaine, je suis capable de le faire? »
7: Ben, tu sais, je suis pas aveugle côtoyant ces gars-là et ayant la chance de jouer avec eux sur une base régulière l'hiver là en Floride, je le sais, Max, que tu sais leur jeu et mon jeu c'est très différent. Tu sais, moi j'étais un bon joueur au niveau des pros de club tout ça, mais tu sais c'est comme si moi j'étais dans la ligue, t'sais, la East Coast League puis eux c'est la ligue nationale. Tu sais, il y a une grosse marche. Ça va me prendre de l'excellent golf pour jouer ce week-end, mais c'est pas impossible du tout. Mais si, par exemple, un gros nom peut arriver avec son jeu C et faire la coupure aisément, ça va me prendre peut-être mon jeu A pour faire la coupure. C'est un petit peu comme ça que je peux le décrire. Là.
6: Tu vois, moi, j'ai placé un pari sur toi hier, j'ai mis 20$. Si tu gagnes, je fais 80 000. Fait que je...
7: Ah, parfait.
6: je vais t'en donner un bout.
7: Tu me
6: paieras du Harvey. Hey non, un sandwich à la moutarde, un transfusion puis un sac de chèque pour vinaigre.
7: Chèque
6: pour
7: vinaigre. Le trio Benson au mirage,
6: effectivement. Salut, yo. Bonne chance. Amuse-toi cette
7: semaine. Hey, merci de m'avoir parlé.
6: Ça fait genre, ça fait plaisir. Salut, Yohan Benson au RBC Canadian Open. On lui souhaite la meilleure des chances. C'est malade comment c'est difficile le golf. Mais en fin de semaine, Rose, Matt Fitzpatrick, Victor Hovland, Brooks Koepka, ils sont tous là. Ils sont tous à Toronto pour le RBC Canadian Open. Bonne chance à jouer sa voix. Bonne chance à Brooks Koepka. Bonne chance à Laurent. Bonne chance à Laurent Desmarchais et à tout le monde. Ali, bonne fête. Profites-en. On se retrouve demain dans 100% Max, 9h54. Salut tout le monde. Bye bye.
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12: Son deuxième but du match pour le vieux routier de 37 ans, Jordan Staal, est inarrêtable, Tony.
13: Incroyable. Alors, il a une série finale assez exceptionnelle, le capitaine. 5 buts dans cette série, il a marqué dans chacun des matchs. C'est la première fois, en tout cas, est-ce que c'est ça la bonne statistique que je t'ai donnée?
12: Première fois qu'un capitaine marque 4 buts en 4 matchs de finale.
13: Il est le 4e joueur dans l'histoire de la Ligue nationale à marquer dans les 4 premiers matchs de la finale de la Coupe Stanley.
14: Wow! Pour un gars de 37 ans, là, on pensait qu'il arrivait vers la fin, Jordan Staal.
12: Ben, c'est devenu le 3e joueur le plus vieux à avoir un doublé en finale. Derrière Mark Recchi, qui l'avait fait à 43 ans, et Igor Larionov, qui l'avait fait à 41 ans.
14: Mais c'est ça qui est tellement impressionnant avec cette équipe des Hurricanes, c'est que le premier trio de Aoj Vechnikov, là, pas fort depuis le début des séries. Ils ont connu quelques bons flashs ici et là, mais c'est les joueurs de profondeur qui sont capables de se lever. Encore une fois, évidemment, hier, le trio de Stankoven avec Blake et Hall, mais Jordan Staal qui marque des gros buts, Jordan Martinook en a marqué des buts importants. T'sais, être 2-2 dans la finale de la Coupe avec un premier trio déficient, c'est très, très impressionnant.
12: On vient de l'entendre. Hein? Oh, revirement sur la palette de Jarvis, arrêt de Hart. Donc Jarvis qui est pas capable de faire le travail, mais finalement, c'est Jordan Staal, encore capable, qui lui l'amène dans le filet. Puis honnêtement, un effort. Là. Je sais pas si vous avez eu la chance de voir la séquence, parce que c'était quand même tard hier dans la soirée, mais la rondelle revient du coin, en partant son 4 Golden Knights dans le coin, son repassera. Mais Staal pivote son corps en déséquilibre alors qu'il s'apprête à tomber sur le ventre, réussit à flipper la rondelle juste par-dessus un Carter Hart qui plongeait à sa gauche. C'est toute une manœuvre de la part du capitaine.
13: Ah, absolument. Tout un effort individuel. Puis il marque ses buts presque tous à quelques pieds du filet. Il est toujours placé au bon endroit. C'est un gros bonhomme. La rondelle l'a trouvé sur son premier but. Il est placé devant le filet. Mais quand t'acceptes de payer le prix à l'occasion, tu vas être récompensé. Jordan Stahl, c'est exactement ça. Et quand tu parles d'un gars qui constant dans l'effort tout au cours de sa carrière, il va avoir connu toute une carrière. Je disais, c'est 1403 matchs de saison. Il a joué son 179e match en séries éliminatoires. Hier, c'est du stock pas à peu près pour Jordan Stahl. Puis hier, je regardais des séquences tournées là, par Sportsnet. Avant son repêchage en 2006, ouais, où il cool, était ça. Un des meilleurs espoirs répertoriés, sorti deuxième cette année-là là, par les Pingouins. Mais il faisait partie de cette cohorte d'espoir qu'il s'est présenté à la finale de la Coupe Stanley, comme on fait à chaque printemps. Et puis, ben là, il a rendu l'appareil à des espoirs. Là. Entre autres, on a vu Albert Smith là, qui en faisait partie hier. Donc, c'est cool de le voir maintenant avec la grosse barbe. Il n'y avait pas un poil dans le temps 2006 avant son repêchage. Mais là, aujourd'hui, c'est il est à l'aube de la retraite. Ça approche certainement, mais t'es encore très constant, encore extrêmement utile à son équipe. Puis il s'invite dans la discussion. Si jamais les Hurricanes remportent la Coupe Stanley, ben il est dans la courte liste des aspirants au Conn Smythe avec ce rendement-là dans la série finale, aucun doute là-dessus.
12: Avec aussi Logan Stankoven qui lui aussi a réussi à trouver le fond du filet hier. Ouais. D'ailleurs, les Hurricanes, quand Stankoven marque, ils sont 10-0 depuis le début des séries. C'est lui qui ouvre la marque sur un but peut-être un peu chanceux. La rondelle va frapper la bande derrière Carter Hart. Et par la suite, Hart rate le disque. Il aurait pu être en mesure de le balayer dans le coin puis de vraiment neutraliser la séquence. Mais finalement, elle se retrouve sur la palette de Stankoven. On fait rapidement 1-0. Jackson Blake fait 2-0 peu après. Une avance de 2 buts qui finalement n'a pas tenu, messieurs. Avez-vous déjà entendu ça quelque part?
14: Hey, les avances dans cette série-là ne tiennent jamais. 2-0, c'est arrivé plusieurs fois. Même le 4-0, évidemment, dans le match 3. Tu peux rien prendre pour acquis. Puis tu parlais du Conn Smythe, Tony. Ben là, on peut officiellement rayer le nom des gardiens des Hurricanes là, pour le Conn Smythe. Ouais. Évidemment, Bossy le gagnera pas en disputant 3-4 matchs. Anderson, c'est essentiellement fini pour lui. Fait que ça va être un de ces gars-là. Est-ce que ça va être Jackson Blake? Ça va être Logan Stankoven? Ces joueurs-là qui continuent de connaître des séries impressionnantes. Puis les buts qu'ils marquent, c'est pas des buts de talent où ils arrivent avec la rondelle, les feintes spectaculaires. Ils sont devant le filet, on marque sur des rebonds, sur des rondelles bien placées. Puis 90% des buts des Hurricanes viennent de cette façon-là.
12: Ça compte quand même.
14: Des buts d'effort.
12: Ça compte quand même. T'es pas obligé de toujours marquer un 2 contre 1, la passe parfaite transversale sur réception. T'sais. Trouve le moyen d'amener la rondelle au filet. Puis si t'as de la présence devant le filet, que ce soit une déviation, que ce soit un retour, ou un lancer qui bat le gardien parce qu'il n'a rien vu, ça compte autant. Et c'est ce qu'on fait du côté des Hurricanes. Tu l'as effleuré rapidement, Oli, mais Frédéric Anderson n'était pas devant le filet hier. En fait, Frédéric Anderson n'était même pas habillé hier.
13: Ouais.
12: Et ça, c'est spécial.
14: Et pas pour cause de blessure, officiellement.
12: On a voulu lui donner un repos. C'est la version officielle que Rod Brind'Amour a dit après le match. On voulait vraiment qu'Anderson se repose à 1000%. Alors, on a préféré avoir Kochetkov sur le banc comme auxiliaire. Moi, ça m'a surpris, Tony.
13: Un peu, oui. Puis, dans le match numéro 3, Alexandre Picard, qui agit à titre d'analyste avec TVA Sport là, pendant cette finale, disait que pour lui, ça n'avait pas de bon sens que Anderson ne soit pas de retour au banc de son équipe après avoir été chassé du match numéro 3. On l'a jamais revu aux côtés de ses coéquipiers au banc. Et pour lui, c'est un affront à ses coéquipiers. Quand tu te fais sortir d'un match comme gardien de but, plus souvent qu'autrement, c'est pour un électrochoc. C'est pas nécessairement en lien avec tes performances. Puis honnêtement, dans le match numéro 3, il a été battu sur de bons tirs. Je peux pas dire qu'il a été si faible que ça, moi, dans le match numéro 3, mais on voulait amener un électrochoc et ça a fonctionné. Mais Anderson n'est jamais revenu au banc des siens. C'est quand même un drôle de message. S'il est pas blessé, ben pour moi, tu dois faire le bon coéquipier et tu viens supporter tes chums au banc. Il est pas revenu. Puis Alexandre Picard a eu son bout, puis je suis d'accord avec lui. Ça fait partie de la réalité d'un athlète quand t'es un gardien professionnel. Reviens t'asseoir au banc. À moins que tu sois blessé. Évidemment, on cache des sauges. Quand t'es rendu en finale de la Coupe Stanley, les organisations ne sont pas obligées de tout dévoiler non plus. Mais s'il est vraiment pas blessé, qu'il est pas revenu au banc, peut-être qu'il a pas digéré la décision aussi de son coach de revenir avec Bossy hier soir. Il y a des choses qu'on sait pas.
12: Donc, est-ce
13: que
12: Brind'Amour le...
13: Ben, peut-être, tu sais, tout est possible. Moi, je t'as pas le choix de mettre ce scénario-là sur la table. Est-ce qu'il a été un petit peu agacé par la décision? N'empêche, Bossy a été très bon hier. Il a fait le travail, surtout en troisième période, de beaux arrêts de sa part. Maintenant, ben, je pense que la décision va de soi de revenir avec lui à nouveau pour le match numéro 5. Donne-lui une chance de jouer à domicile et de reprendre contrôle de la série.
12: Honnêtement, c'est une théorie qui se défend. Ouais. De dire que on n'a peut-être pas apprécié du côté de Brin d'Amour que Anderson ne revienne pas. Alors, on a préféré lui passer un message. Quand même surprenant que ça survienne en finale de la Coupe Stanley. Dans tous les cas, tu l'as dit à la fin, je vois pas dans quel scénario est-ce que Frédéric Anderson revient sur la patinoire. On parle quand même bien juste d'un gardien auxiliaire assis sur le bout du banc. Là.
13: Ouais.
12: Il y a peut-être une réalité de fatigue. On parle d'un gardien de but qui est en âge, quand même, il n'est plus dans la mi-vingtaine. Peut-être qu'il a vraiment besoin d'une pause physique et mentale, mais ça reste que...
13: Il a été touché à la tête, c'est vrai, par Barbashev dans le match numéro 3, deuxième but.
12: Que, qui a été refusé.
13: Que le deuxième but refusé.
12: Exact.
13: Mais par la suite, tu sais, honnêtement, pas, t'sais, c'était le Anderson qu'on a vu d'habitude, là. Tu sais, j'ai pas senti que...
12: Parce que hier, là, en milieu de première période, là, Brandon Bossy s'étire l'aine à 0-0, là.
13: C'est Kochetkov qui embarque.
12: C'est Kochetkov qui débarque dans le net, là. C'est foutu, il pense quand tu prends ce genre de décision-là, là.
13: Aucun doute.
12: J'ai trouvé ça vraiment spécial. Il était le gardien de but d'urgence, cela dit, Anderson, mais il n'était pas habillé pour cette rencontre-là. Les gars, on a parlé de performeurs, de joueurs qui se démarquent depuis le début des séries, qui ont mis leur nom dans le chapeau pour le trophée Conn Smythe. Faut absolument parler de Brett Hawden, qui encore une fois hier, il a trouvé le moyen de marquer un but, mais un beau apport de
14: mais
12: ça.
14: Hein. Lui, c'est des beaux buts qu'il marque, là.
12: Exact.
14: Des échappées, il utilise sa vitesse.
13: Gros bonhomme.
14: Et il est rendu à 14 buts en 20 matchs et séries. Puis ce sont des buts importants qui finit par marquer. Vraiment une des grosses surprises jusqu'à présent. Le gars arrête pas de marquer.
12: Puis en plus, tu te retrouves dans une situation qui en a marqué 12 en saison régulière. Il y en a 14 en série. Et il fait une genre de cuillère avec la rondelle avant de décocher un lancer voilé qui bat Bossy juste au-dessus de l'épaule, en dessous de la barre. Vraiment, c'était un but de toute beauté. Il contribue vraiment à Brett Hawden à avoir beaucoup de buts marqués dans cette finale de la Coupe Stanley, dans l'histoire de la finale de la Coupe. Après 4 matchs, la série Golden Knights Hurricanes arrive 3e. North Stars Islanders en 1981 avait eu 36. Arenas contre Millionaires en 1918. On avait eu 36. C'est dommage que Gilbert n'est pas avec nous. Il aurait pu nous nous éclairer. Et finalement, Golden Knights Hurricanes, 33 buts marqués après 4 matchs joués.
14: Et hey, puis Brett Hawden, là, c'est toute une aubaine hein, pour les Golden Knights. 2,5 millions de dollars pour un joueur. Ben, c'est un joueur de quatrième trio, mais là, il connaît des séries exceptionnelles. Ils l'ont eu pour une bouchée de pain des Rangers de New York il y a quelques années. C'est ça qui est impressionnant aussi avec les Golden Knights, c'est cette capacité à dénicher des joueurs un peu sortis de nulle part. Là.
12: Ouais. Puis c'est intéressant que tu dises ça parce que je lisais des gens qui disent « Ah, mais Marner, il performe parce que il joue avec des grands joueurs puis il y a des compagnons de trio qui lui amènent à ce niveau-là. » Hey, écoutez, là, c'est Brett Hawden, là, c'est pas...
14: non.
12: Tu sais, je comprends qu'il y a des bons chiffres, là, mais c'est peut-être Marner qui le fait produire en quelque sorte. Là. C'est pas nécessairement le cas hier. Là. Hier, Marner s'est fait complice du but de William Carlson, là, mais je pense pas qu'on peut attribuer les succès de Mitch Marner parce qu'il joue avec Brett Hawden.
14: C'est le Jake Evans des Golden Knights.
12: Soyons sérieux 30 secondes. Là.
13: Ouais, mais gros bonhomme, quand même un talent intéressant pour marquer des buts. S'il continue à ce rythme-là, je pense pas qu'il va se transformer en marqueur de 50 buts l'année prochaine. Là. Quand même, il est encore signé pour 4 autres années à 2,5 millions. Quand même, un contrat très abordable dans une réalité où Vegas dépense beaucoup de sous. On va assurément se rendre au plafond salarial, mais quand un gars comme ça, avec un salaire aussi bas, qui performe de même en série, parle d'une aubaine, là, ça en est toute une.
14: Mais ils en ont besoin de ces joueurs-là, parce que quand tu payes des joueurs aussi chers, tu sais, des gars comme Hawden qui sont capables de performer à ce prix-là, Pavel Dorofeyev aussi,
12: ils
14: vont devoir leur signer cet été, il va coûter beaucoup plus cher.
12: Lui va coûter cher.
14: Mais t'as un gars comme Trevor Connelly potentiellement qui va s'en venir, qui a connu toute une saison dans la Ligue américaine. Eux, ils ont besoin de ces joueurs-là qui coûtent 1, 2, 3 millions de dollars parce que t'es à côté au plafond, puis ça fait partie de leur stratégie, là. Il y a pas vraiment une profondeur dans l'équité salariale chez les Hurricanes. C'est soit tu fais beaucoup d'argent ou t'en fais pas beaucoup, mais ça marche.
12: Ouais, vous trouviez que c'était impressionnant, Jordan Staal, qui performe comme ça à 37 ans. Attendez d'attendre après la pause. Une athlète de 44 ans qui se signale encore et elle est encore au sommet de son art. Ça s'en vient dans le Club du Matin.
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16: À 40 ans et après 23 titres du Grand Chelem en simple, elle était de retour hier et a signé une première victoire en 1375 jours pour Serena Williams. Puis honnêtement, j'ai l'impression qu'elle n'a pas perdu un beat. Son service est encore hyper percutant. Elle a encore le goût et le désir de performer au tennis, il n'y a pas de doute là-dessus.
17: Ouais, là, il revient en double. L'histoire ne dit pas quels sont ses plans. Qu'est-ce qu'elle veut faire exactement? Moi, je pense que on va l'avoir au US Open. Là. Je pense que ça ressemble ben, à
16: Wimbledon,
17: ça beaucoup. Là.
16: Wimbledon, c'est dans un mois.
17: Exact. Donc, tu sais...
16: Même pas, c'est le 29 juin, c'est dans 19 jours.
17: Ça s'en vient. On commence la saison sur gazon. Là, le premier exactement. Tournoi, là, c'est à Londres que ça se passe cette semaine. Donc, elle revient sur le terrain. Je suis convaincu qu'on va l'avoir au US Open. Est-ce qu'elle sera là juste en double ou est-ce qu'elle va jouer en simple? On verra bien, mais elle est encore capable de jouer. Premièrement, elle est encore en bonne forme.
16: Ouais.
17: C'est le fun, pareil, qu'elle ait choisi Vicky Mboko pour jouer. Là.
16: C'était cœur, hein?
17: C'est le fun au bout.
16: C'est une belle marque de confiance.
17: Mais, tu sais, ça, c'est redonné à son sport.
16: Ouais.
17: Elle, là, probablement que Serena s'est dit, hey, Vicky, c'est une dauphine, puis probablement que ça a connecté rapidement entre les deux filles, puis elle s'est dit, je suis prête à redonner. Puis c'est ce qu'elle fait. Je trouve ça remarquable. Quelle expérience pour Mboko de se retrouver dans une situation comme ça, à jouer avec Serena Williams.
18: Imagine la réaction, là. T'es Victoria Mboko, puis à un moment donné, ton coach s'en vient, puis il t'apprend, hey, Serena Williams veut jouer avec toi. Peut-être la plus grande joueuse de tennis. Elle a le goût de faire un tournoi avec toi. Je veux dire, c'est de l'expérience tellement enrichissante pour toute sa carrière, là.
16: Je sais pas si le fait que sa sœur Venus a fait un retour l'année dernière avec Leila Annie Fernandez, si ça met pas un peu de l'avant le programme de tennis canadien, puis que ça pourrait pas avoir influencé justement que Serena aujourd'hui a décidé de s'associer avec Mboko pour ce tournoi-là. Tu sais, peut-être moi qui va trop loin, mais ça reste quand même deux sœurs Williams qui effectuent un retour avec deux jeunes Canadiennes. C'est un peu ça le principe.
18: Qui pourrait être leur fille, là, d'ailleurs. Mboko, elle a 19 ans. Serena, elle a 44 ans, 25 ans de différence. Ça pourrait facilement être sa fille. Tu sais, on parle de, je veux dire, les belles années de la carrière à Serena, Victoria Mboko, s'en rappelle probablement même pas.
16: Exact.
18: C'est pas complètement différent.
16: Et là, on ne parle pas d'un tournoi de courtoisie et qu'on vient juste s'enlever la rouille puis qu'on veut juste bien paraître. Non, non. Hier, ils ont battu les troisièmes têtes de série, là. 7-6, 6-2, là. Puis le service à Serena Williams a commencé peut-être dans les environs du 95 000 à l'heure, mais il a monté à 117, là. T'sais, on a dépoussiéré les épaules et la raquette, puis finalement, là, ça y allait pour jouer au tennis, là.
18: Ouais.
16: Et là, on a rendez-vous, justement, avec Leila Fernandez au prochain tour en double. Donc, ce sera une confrontation contre Mboko et Fernandez, évidemment, avec tout ça au cœur à Serena Williams. Et moi, je suis à la même place que toi, Tony. J'ai l'impression qu'on verra Serena Williams en simple à Wimbledon. Puis honnêtement, je suis pas prêt à dire qu'elle va se faire montrer la porte rapidement. Là. Elle est capable de faire un bout de chemin, là.
17: Ouais, je sais pas ce qui la motive à ce point. Ça fait quoi, 3 ans hors des terrains, là, dans son cas?
16: 1375 jours, c'est 4 ans, d'après moi.
18: Ouais.
17: Wow.
16: Ouais, c'est 4 ans.
18: C'est 4 ans. On s'entend, elle fait pas ça pour l'argent, elle fait pas ça pour la notoriété ou peu importe, là. Elle le fait par passion du tennis parce que elle adore ce sport-là. Sûrement que ça lui manquait énormément, là.
16: Mais elle a eu un bébé.
18: Ça
16: l'a tenu à l'écart.
18: Elle a passé les dernières années à consacrer son temps à sa famille, puis, on en parle un petit peu avec les coachs, là, les gars comme Bob Hartley ou Claude Julien qui sont pas capables de s'arrêter. Ils continuent à coacher partout à travers le monde parce que c'est leur passion. Ben, Serena Williams avec le tennis, c'est un petit peu la même chose. Ouais. Ça devait la démanger de pas compétitionner.
17: Puis ce qui est impressionnant dans le cas de Serena, n'ayons pas peur des mots, là. C'est dur à coucher, là. Puis en plus, à son âge, de revenir, c'est déjà dur.
18: Ouais.
17: Elle revient après un accouchement dépassé les 40 ans.
18: T'as raison.
17: Hey, ça prend de l'acharnement, de la détermination pour dire non, je reviens, je me mets en forme. Ouais. Tu sais, pas juste être en forme là, de tous les jours, en forme de match puis revenir sur le terrain. On sait à quel point jouer au tennis c'est exigeant. Là. Moi, je suis très impressionné de la voir revenir de la sorte après autant d'années d'inactivité. Un accouchement, elle revient. Wow, c'est vraiment, vraiment le fun de la revoir.
16: 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On s'amuse, les gars. Serena Williams qui revient après 4 ans d'inactivité pour gagner des matchs, c'est quand même un retour marquant. Celui de Venus m'avait marqué.

0: OK, on voit pas ça souvent, mais lui, c'est un bon exemple.
1: Ben, je pense qu'au hockey, il y a une évidence. Là, Mario Lemieux, je pense que ça va de soi. Là.
2: Mais la différence dans le cas de Mario, s'il s'était éloigné de son sport, c'est en raison de la maladie. Ouais. Et c'était pas une retraite. Là. S'il était en mesure de revenir, il allait revenir, puis il l'a fait.
1: Donc, ben, il est revenu en tant que membre du temple de la commune.
2: Ah, c'est incroyable, c'est impressionnant. Guy Lafleur, c'est la même chose. C'est une évidence dans le cas de Guy Lafleur.
0: Ouais.
1: Il s'est fait montrer la porte, puis il a dit, je suis encore capable.
2: Ah,
1: je pense que l'autre évidence...
2: Ben, il a pris sa retraite parce qu'il se sentait de plus en plus mis de côté.
1: C'est ça, je te dis, il se faisait pousser à l'extérieur par le Canadien. Il s'est dit, je suis encore capable de jouer dans cette ligue-là, je veux poursuivre.
2: Ouais.
1: L'autre évidence pour moi, c'est Tom Brady. Tu sais, qui avance, qui va prendre sa retraite, que c'est la fin, et finalement, il se dit... Alors, tu sais quoi, je suis encore capable.
2: Sauf que lui, il a jamais sauté de saison.
1: Il a pas arrêté, c'est
2: jamais
1: sûr.
2: Arrêté, lui.
0: On dirait quasiment que c'était le fait que tout le monde parle de sa retraite, que ça lui a enlevé le goût de finalement la prendre. Il a joué une autre saison. Michael Jordan aussi, quoique c'était pas nécessairement glorieux avec les Wizards de Washington. C'était les Wizards.
1: Mais c'est les Wizards. Mais si on prend l'autre semi-retraite qui était avec le baseball, il y a eu du succès par la suite. Sauf qu'il était pas... À 40 ans, il est encore dans un âge très vénérable là, pour être capable de jouer, surtout un athlète comme Michael Jordan.
0: Non,
1: là,
0: exactement.
1: C'est sûr.
0: Il est revenu, puis il était encore le meilleur joueur de basketball au monde. Il est allé gagner des championnats, mais quand il est allé à Washington avec les Wizards, ça a été une catastrophe sur toute la ligne. Sauf que je veux dire, à n'importe quel moment que le plus grand athlète de l'histoire de ton sport revient au jeu... Il y a de quoi de spécial avec ça.
1: Il y a plusieurs excellentes suggestions sur la messagerie texte. J'aime particulièrement celle tournée de Diego qui nous parle de George Foreman qui s'est absenté de la boxe pendant une décennie complète avant de revenir et de terrasser son adversaire pour redevenir champion. Il faut le faire.
2: Ça, c'est quelque chose. Ouais, absolument. George Foreman est un excellent choix. Une pensée également pour Michael Schumacher. Après quelques années hors des circuits de F1, était revenu sans nécessairement redevenir champion du monde. Il était immédiatement de retour comme pilote très compétitif dans le championnat de Formule 1 quand Michael est revenu. Lui aussi, là, c'est un nom là, qui me vient en tête au niveau du sport automobile.
0: Plusieurs personnes nous parlent de Georges St-Pierre.
1: Ouais.
0: Qui a eu une pause de quoi 4 ans avant de revenir se battre contre Michael Bisping. Ça avait été quand même un retour marquant. Puis même à ce jour, il y a encore des gens qui souhaitent.
1: Mais il n'y a pas eu une rumeur, là, pas long, qui reviendrait dans un combat d'exhibition ou je ne sais trop.
0: Ouais, il y avait eu des rumeurs avec Khabib, notamment, que peut-être qu'on voudrait organiser de quoi par rapport à ça. Mais Georges St-Pierre, tu sais, il a clairement eu ses chances pour revenir, puis je pense pas que ça l'intéresse parce qu'il en a parlé ouvertement de comment c'est un sport que physiquement c'est tellement exigeant, puis toutes les histoires par rapport aussi aux stéroïdes dans les arts martiaux mixtes, que ça il tentait pas de rembarquer dans ça. Puis je peux comprendre, surtout dans un sport de combat, là, un combat de trop, puis ça peut donner des séquelles pour le reste de ta vie.
1: Ouais, tu mets ta vie en danger à chaque fois que tu embarques dans l'octogone, ça y a pas de doute là-dessus. Mais tu t'as dit Khabib, puis honnêtement, là, on a été privé d'un combat qui aurait été spectaculaire.
0: Ouais.
1: Le problème c'est que le UFC se disait si GSP débarque pour venir nous donner un combat et est en mesure de vaincre Khabib, ben par la suite, on a perdu notre gros pouvoir d'attraction parce que ce monstre là invaincu n'aura plus la même saveur et ne fera peut-être plus vendre autant de billets. Alors je pense que c'est pour ça qu'on a peut-être été réticents à organiser.
2: Pourtant, Khabib est parti à la retraite très jeune.
1: C'est dommage,
2: mais... Puis il est parti invaincu à part ça.
1: Ouais.
2: C'est un grand rendez-vous manqué dans le cas de ce combat Saint-Pierre-Nurmagomedov qui n'aura jamais eu lieu finalement.
1: Vraiment dommage. OK, Sport Flash, Olivier Paiement.
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0: Il y a du nouveau dans le dossier Mike Babcock parce que l'association des joueurs de la Ligue nationale de hockey aurait demandé à ce qu'il y ait une enquête sur ce qui s'est passé à l'époque où il était encore l'entraîneur-chef des Blue Jackets de Columbus, les manquements à la vie privée de ses joueurs. Donc si les Oilers veulent bel et bien empocher Babcock, ben avant ça, l'association des joueurs va devoir compléter une enquête complète.
1: On en parlait hier, mais... quand on parle du groupe de leadership qui était derrière justement cette possibilité d'amener Mike Babcock à Edmonton, je sais pas pourquoi j'y ai pas pensé hier, mais j'ai flashé chez nous. Probablement qu'il y a du Zach Hyman derrière ça. Là. Ils se sont côtoyés quand même à Toronto, Hyman et Babcock. Là.
2: Ouais.
1: C'est peut-être lui qui, à la base, a proposé l'idée ou est arrivé en disant « Non, les gars, écoutez pas tout ce qu'il se dit, c'est pas un si mauvais coach que ça. » Tu sais, en tout cas, c'en est un qui est bien placé quand même pour parler de la candidature de Babcock.
2: Ouais, puis son fils Michael vient d'être nommé à la barre du club de Brantford à la OHL.
0: Donc, qui appartient au père de Zach Hyman.
2: Exactement, qui appartient à son père. Donc, il y a un lien facile à faire là. Convaincu que Hyman est probablement dans le camp de Mike.

0: Babcock à ce niveau-là. Est-ce que ça va être suffisant pour l'embaucher? Je pense que maintenant, la balle est dans le camp des Oilers, autrement dit, présentement. Ils doivent donner le signal que c'est leur souhait de l'embaucher. Et à partir de ce moment-là, la Ligue nationale va faire enquête sur tout ce qui s'est passé à Columbus. Parce que rappelez-vous, ça a été une démission de la part de Babcock à Columbus pour éviter cette enquête-là et que on déterre peut-être des choses qu'il ne voulait pas que ça se sache publiquement. On verra bien. Mais si les Oilers veulent l'embaucher, ben là, le processus, il peut durer plusieurs semaines. C'est-tu vraiment ça qu'ils veulent? Je sais pas.
1: Ouais, parce que il y a beaucoup de choses peut-être pas très belles qui risquent de sortir de cette fameuse enquête-là. Sinon, ailleurs dans la Ligue nationale de hockey, Gabriel Landeskog a été récompensé hier avec deux trophées, le trophée Marc Messier et le trophée Bill Masterton. C'est la première fois de l'histoire qu'un joueur met la main sur ces deux trophées-là lors de la même saison. Landeskog n'avait pas joué pendant 1032 jours de suite à cause d'une blessure. Il est revenu en série l'an passé et il a disputé une saison complète avec l'Avalanche du Colorado cette saison. Donc trophée pour sa persévérance et le trophée Marc Messier pour souligner son leadership. Finalement, bilan médical chez les Alouettes de Montréal qui ont repris l'entraînement au cours des derniers jours. Le porteur de ballon Travis Tice était de retour à l'entraînement. Par contre, mauvaise nouvelle, Justin Lawrence, le centre Cole Speaker, le receveur de passe et le demi-défensif Najee Murray qui ont été blessés dans le match d'ouverture la semaine passée. Ben, ils se sont toujours pas entraînés avec l'équipe. Les Alouettes qui affrontent les Argonauts de Toronto vendredi. Premier match local au stade Percival Molson. J'ai d'ailleurs vu passer que Marc-Antoine Decois va être honoré par l'équipe.
2: On en parlait justement au début de l'émission, le vendredi, ça en va en être une chaude. Là.
0: Ouais. Ça va être une des conditions pénibles pour le match d'ouverture.
1: Avec des orages, probablement après à travers ça aussi. Là.
2: Bonne saison, les gars.
0: Ouais, non, c'est je reviens comme ça là, dans la canicule. Là. Ben, canicule, ça doit prendre. Ça prend trois journées consécutives de grosse chaleur. Là. Mais vendredi, c'est ce qu'il annonce à tout le moins à la météo. Une journée extrêmement chaude pour l'entrée en matière des Alouettes à la maison.
2: OK, il y en a qui a signé un autre contrat hier. Et disons qu'il passe à la banque. Vraiment, c'est une entente qui fait beaucoup réagir et ça sent bien dans le club du matin.
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2: Après avoir fait son acquisition lors de la dernière date limite des transactions, le Wild s'est entendu hier avec l'attaquant Michael McCarron. Tenez-vous bien, 6 ans, 3,3 millions Ça, c'est des bidous, mon ami Tony.
0: C'est beaucoup d'argent. C'est une longue année, une longue période, une longue durée de contrat. Mais c'est drôle, hein, parce que le contrat sort hier, mais on venait d'aborder le sujet dans l'émission. Les fameuses clauses de non-échange. Ben, Michael McCarron s'ajuste à la longue liste des joueurs de la Ligue nationale avec des ententes à laquelle on rajoute une clause de non-mouvement. Et Michael McCarron, dans les trois premières années, clause de non-mouvement complète à son entente. Les trois dernières, il va avoir 15 équipes où il va donner une équipe, une liste où il ne voudra pas être échangé.
2: Ça fait aucun sens.
1: Pour un gars de quatrième trio.
2: Pour un gars de quatrième trio, ça fait aucun sens. Le 3,3 millions, capable de vivre avec. Ça, c'est une nouvelle réalité, je pense qu'il va falloir s'habituer. Et c'est un joueur qui a une utilité, qui remplit un rôle, pas de problème. 3,3 millions avec un plafond qui va avoisiner les 130 millions plus tôt que tard. Là. Ce sera 104 l'année prochaine, mais 113 dans deux ans. Puis ça va continuer de monter. Fait que ça, c'est correct. 6 ans pour un gars de 31 ans, qui est déjà pas une fusée sur patin, ça l'amène à 37. Pas trop sûr. Clause de non-mouvement complète. Un gars de soutien, quand est-ce qu'on va apprendre?
0: Moi, là, honnêtement, je peux pas comprendre qu'on donne une telle clause. Déjà que 6 ans, je trouve ça énorme comme durée. Moi, je pense pas que c'était nécessaire de rajouter une clause comme ça.
2: Mais je trouve que ça démontre bien que les directeurs généraux voient que le 1er juillet, il y aura pas abondance. Mm-hmm. Il y aura encore moins abondance de centre.
0: Exactement.
2: On se dit, on veut pas perdre les joueurs qui sont à ma disposition. Fait que le clan McCarron avait clairement le gros bout du bâton pour négocier, mais on parle d'une entente de 6 ans. Un gars passé 30 ans.
1: Puis avec son style de jeu, là, il va commencer à être hypothéqué physiquement assez rapidement, McCarron. C'est possible que dans 3 ans, ce soit plus du tout le même joueur. C'est vraiment fou qu'on en soit rendu à ce point-là. Tu parlais du marché des joueurs autonomes le 1er juillet. Je sais qu'il y a plusieurs personnes qui souhaitent voir AJ Greer débarquer à Montréal. Je sais que c'est un ailier AJ Greer, mais on parle quand même d'un profil assez similaire à celui de McCarron.
0: Ouais.
1: Faut s'entendre à ce qu'il veuille un contrat similaire, là. Il voit ce que McCarron vient de signer. Il va présenter ça aux autres DG. Ben, je veux quelque chose d'à peu près pareil que lui.
2: Ça se peut-tu que Bill Guérin, c'est pas le meilleur pour négocier les ententes? Il a quand même bien donné 17 millions à Caprissa, là. Ça se peut-tu que c'est pas sa force, négocier des contrats et qu'il est trop impulsif, puis que j'ai une idée en tête, il fait partie de la solution, c'est un morceau du casse-tête qui est intéressant pour moi, il l'a même dit en point de presse hier, là. C'est un joueur qui fit parfaitement dans notre ADN, puis on est content de l'avoir avec nous, puis il nous a rendu de bons services. Est-ce qu'il débarque à la table de négociation en dégageant ça, et de l'autre côté, on se dit parfait, crache le cash?
0: Ouais, peut-être. Ce que tu as dit tantôt, pour moi, c'est révélateur. C'est une vérité, ça, qu'il y a très, très peu de joueurs disponibles au 1er juillet, surtout au centre. Et McCarron savait pertinemment qu'il y aurait plusieurs équipes qui seraient disposées à lui accorder un contrat, quand même, avec beaucoup d'argent sur la table. Il disait hier, j'ai probablement laissé de l'argent sur la table pour rester au Minnesota, mais en même temps, 6 ans de contrat, pour moi, c'est une longue durée. Tu sais, Guérin gère sa barque comme il le souhaite. Moi, je trouve que c'est une formation, surtout lorsqu'on va signer Quinn Hughes à long terme, si jamais on parvient à le faire, c'est certain que c'est une formation qui aura vraiment ses joueurs vedettes avec des contrats de très longue durée à fort prix, et le bas de l'alignement, il risque d'être la profondeur, là, ça risque d'être plutôt moyen du côté du Minnesota.
2: Ouais, ça va être très compliqué, effectivement. Michael McCarron, en carrière, n'a jamais gagné plus de 900 000 $ dans une saison.
0: Puis sa carrière était à un cheveu de
2: prendre fin.
0: De prendre fin, là, quand il a fait appel au programme d'aide aux joueurs, là, c'est il y a quelques années à peine, ça. Il avait eu besoin d'aide, il a fait appel au programme, il s'est repris en main. Et c'est vraiment développé une identité à Nashville. Il est devenu un joueur important pour cette équipe-là. Et si bien qu'on a jugé bon du côté du Wild de donner un choix de deuxième ronde pour ses services, ça vieillit beaucoup mieux quand tu donnes un choix comme ça pour un joueur de location que tu parviens à mettre sous contrat par la suite. Le prix pour payer maintenant est beaucoup moins important
2: ça,
0: pour
2: sûr.
0: Le Wild depuis qu'on l'a signé. Mais tu sais, crédit à Michael McCarron, c'est un gars que j'ai bien connu à Laval. On a eu nos accrochages à l'occasion, lui et moi. Mais je dois admettre que McCarron a trouvé le moyen de faire carrière. Parce qu'à un moment donné, surtout dans l'organisation du Canadien, avant qu'il quitte sous d'autres yeux, je voyais pas de carrière potentielle pour lui parce qu'il se voyait comme un joueur offensif, ce qu'il n'a jamais été. Il n'avait pas les capacités pour être un joueur offensif, mais dans sa tête, il pensait que c'était le cas. Mais à un moment donné, je pense que il s'est rendu compte que s'il voulait faire carrière, mais il faudrait qu'il soit beaucoup meilleur défensivement, qu'il se développe une identité plus défensive, qui amène sa robustesse naturelle. Il est fort comme un cheval, c'est un gros bonhomme de 6 pieds 6 pouces. Il a trouvé cette identité-là, il a trouvé sa niche dans la Ligue nationale, puis au bout de la ligne, mais il va avoir une belle carrière. Donc, chapeau à lui. Je pense que ça prend beaucoup d'introspection pour ça. C'est pas tout le monde, c'est pas tous les joueurs qui sont capables de faire cette transition-là. Puis, il a réussi à le faire. De l'autre côté, il est pas le seul fautif, parce que dans l'organisation du Canadien, on l'a vu big, rapidement.
1: Ils ont dit c'est le prochain Lucic, là.
0: On l'a constamment placé dans des situations offensives. Il était pas capable de prendre ses responsabilités-là. Et ça lui est monté à la tête, parce que il jouait à Laval, bon, il donnait le premier trio, puis la première vague de l'avantage numérique, même dans la Ligue américaine, il était pas capable de jouer là. C'est pas compliqué. Moi, je pense que c'est très important pour les équipes. Tu sais, on parlait de voler une chaise, là, dans la Ligue nationale, mais même dans la Ligue américaine, quand t'arrives là, il faut que t'aies une chaise qui ressemble en tout point à ce que tu vas avoir en haut. Mais Karen, c'était pas ça à l'avant. Il a fallu qu'il aille ailleurs pour réaliser que, pour rester dans la Ligue, ben, il faudrait qu'il s'ajuste. Puis il l'a fait. Alors, chapeau à lui, je suis bien fier de lui, puis de la façon qu'il s'est raplombé, puis se relever de l'adversité, puis de faire carrière comme il l'a fait.
2: Il y a une technicalité quand même intéressante dans le contrat de Michael McCarron. Tu faisais référence, Tony, à sa clause de non-mouvement complète pour les trois premières saisons. Une clause de non-mouvement complète, qu'est-ce que ça veut dire exactement par rapport à une clause de non-échange? Parce que c'est pas la même chose. Une clause de non-mouvement, ça t'empêche notamment d'être soumis au ballotage. C'est donc dire que tu peux pas te faire jouer un vilain tour comme Trouba dans les dernières années, comme certains joueurs des Rangers de New York qui se sont fait Barkley Goodrow, on est un autre exemple. Ouais. On avait la menace du ballotage pour justement forcer la main à ce qu'on lève la fameuse clause de non-échange et que la transaction puisse passer. Bon, mais Karen a cette clause de non-mouvement-là. Mais la raison pour laquelle je vous parle de ça, c'est parce qu'une clause de non-mouvement, ça oblige aussi un joueur à être protégé en vue d'une expansion. Et là, tout le monde le sait, il y a cette odeur-là dans l'air d'augmenter les cadres et de monter à 34 formations. Sauf que la clause de non-mouvement de Michael McCarron, il y a un fine print, il y a une petite clause qui indique que ça ne compte pas pour un protégé pour une expansion. Et c'est exactement la même situation que Charlie Coyle, ouais, qui vient de signer du côté des Blue Jackets de Columbus.
0: Comment ça y avoir des clauses comme ça qu'on voyait pas par le passé?
2: Ça n'existait pas avant.
0: Ouais. Là, mais on a le droit de faire ça.
2: Mais là, ça démontre que les DG commencent à penser à l'expansion. Ouais, ça s'en vient. Ça va venir dans la Ligue nationale.
0: Ça veut dire que les équipes savent qu'ils s'en vont dans cette direction-là. Ouais. C'est pas public de la part de la Ligue nationale.
2: Exactement.
0: Mais chez les DG, on s'attend que dans un horizon de 3 ans, il y aura un processus d'expansion à nouveau dans la Ligue.
2: Ben, je sais pas si ça va se faire d'ici 3 ans.
0: Ben, mais une clause pour ça, McCarron.
2: Exactement. Mais au moins, on se back. On se protège. Parce que tu veux pas arriver dans une situation que t'es obligé de protéger un Michael McCarron non plus.
1: Non, mais ils ont appris leurs erreurs. Parce que le repêchage d'expansion de Las Vegas, ça a été une catastrophe pour plusieurs équipes.
2: Exact.
1: Avec le Kraken, un peu moins pire. Ben, clairement, ça s'en vient. Puis, moi, j'en reviens pas, là, qu'on va potentiellement se rendre à 33, 34 équipes, diluer le bassin de joueurs encore une fois comme ça.
0: Ben moi, je trouve pas qu'il est temps de diminuer.
2: Je pense pas que c'est si grave. Je pense juste qu'au niveau des gardiens de but, il est un peu plus faible.
0: C'est là que ça paraît peut-être un petit peu plus.
2: Mais le reste, j'ai pas l'impression qu'on a un moins bon produit parce que Seattle et Vegas sont dans la ligue depuis 10 ans.
1: Là. Ouais, c'est dur de comparer. Est-ce que t'as plus d'équipes peut-être qui sont dans le fameux no man's land qu'avant? Peut-être. C'est juste, je sais pas, moi j'ai de la misère à visualiser comment ça se fait que la Ligue nationale de hockey va avoir peut-être 34 équipes, puis tu regardes les autres sports majeurs en Amérique du Nord, ils en ont tous moins, là. Ils vont en avoir tous moins. NFL, c'est 32, il n'y aura pas d'expansion. NBA, 30, baseball majeur, 30, peut-être qu'ils vont avoir des équipes d'expansion, mais que ces ligues-là, qui ont des bassins de joueurs beaucoup plus gros, partout à travers le monde même, aient moins d'équipes que la LNH, personnellement, ça me surprend, mais...
2: Surtout que 32, c'est un peu le chiffre magique, là.
1: Ben oui.
0: Mais c'est bien balancé, les deux bords.
2: 4 divisions, ouais, de 8 exact. Équipes. Mais 16 clubs font une série, 16 clubs les ratent.
0: Mais sur le commentaire d'Oli, la question, la réponse est très, très simple. T'as nommé le baseball majeur, t'as nommé la NFL, t'as nommé la NBA. Ben, ce sont tous des ligues avec une valeur de franchise pas mal plus élevée que dans la Ligue nationale. Ouais. Qu'est-ce qui a fait monter tant que ça la valeur des franchises dans les dernières années? L'expansion.
1: Ouais.
0: Vegas et Seattle, deux gros marchés qui ont fonctionné immédiatement et qui ont permis à la Ligue d'augmenter ses revenus. La valeur des franchises est en augmentation flagrante. Hey, t'as pris 500 millions pour faire rentrer Vegas. Tu vas prendre 2 milliards la prochaine fois que tu vas faire rentrer des équipes.
1: Ben, c'est capoté.
0: Tu serais fou de pas profiter de la manne actuellement, là.
2: Ouais.
0: La Ligue nationale est sur un bon momentum, puis Gary Bettman, il veut profiter de ça avant de quitter la retraite.
2: Puis l'autre truc, Oli, tu le sais, là. C'est une ligue qui favorise les États-Unis. Ben, ouais. Le baseball majeur, t'as 29 sur 30 aux États-Unis. Le basket, t'as 30 sur 30 aux États-Unis. La NFL, 32 sur 32 aux États-Unis. Tandis que la Ligue nationale de hockey, techniquement, c'est 25 marchés.
1: Alors ils n'ont pas encore complété tous les marchés, peut-être, que
2: exact.
1: Les autres ligues ont.
2: Oui, c'est vrai qu'au final, on a plus d'équipes, mais il y a encore des territoires qu'on peut aller exploiter à gauche et à droite. Et c'est pour ça que quand on parle de Québec et quand on entretient ce rêve-là des Nordiques, c'est comme si l'expansion ne sert pas vraiment cet objectif-là, je pense, de Bettman, Daly et compagnie à la tête de la Ligue nationale de hockey. Ce désir d'aller s'implanter à Houston, ce désir de retourner à Atlanta, ce désir de faire grandir le sport, surtout dans le sud des États-Unis, malheureusement, c'est une réalité.
0: Ouais, je pense que l'Arizona va encore faire partie des plans de la Ligue nationale.
2: C'est sûr.
1: C'est un gros marché télévisuel. Puis imaginez, là, les chances de gagner une Coupe Stanley vont passer à 1 sur 34. Ce trophée-là va être encore plus difficile à aller chercher.
2: Ça, c'est sûr. Un joueur, mettons, là, ça joue quoi au max dans la Ligue nationale de hockey? 16-17 ans.
1: Ça, c'est une longue carrière.
2: Ça, c'est une énorme carrière.
0: Ah, Jordan Stoll, c'est sa 20e année dans la Ligue.
2: Ouais. C'est vraiment les exceptions. Là. Mettons, en moyenne, ça joue quoi? 8 ans peut-être dans la Ligue nationale? 10 ans? Hey, une chance sur 34, là. Pas tout le monde qui va sortir de là avec une coupe. Il y aura de grands joueurs plus en plus en Coupe Stanley,
0: exact,
2: ça c'est sûr.
0: Exactement. Beaucoup de joueurs intronisés au Temple de la renommée ne gagneront jamais de Coupe Stanley.
2: Il va falloir s'y faire. Il va falloir revoir nos critères de sélection et nos différentes façons de voir les choses. Rapidement, messieurs, prendre le temps de le souligner quand même, c'est Kevin Weiss qui rapportait ça hier via Twitter. L'espoir gardien de but des Red Wings de Détroit, Sébastien Cossa, pourrait être échangé. Le Mammouth serait intéressé. Ça a quand même bien du sens, le Mammouth. C'est quand même une équipe qui a pas, oui, Vemelka, je comprends, là. Mais c'est pas une équipe qui est si bien nantie que ça devant le filet. Cossa est un ancien espoir de premier choix des Red Wings déjà en 2021 et ça tarde, là, on attend quand même. Et à noter, le gardien devra passer plus tôt que tard au balotage si on veut le rétrograder. Donc du côté des Red Wings, on ne veut pas se retrouver à avoir rien pour lui. On considère qu'il n'est peut-être pas nécessairement prêt pour faire le saut à temps plein dans la Ligue nationale. Donc on pourrait être ouvert à faire une transaction. Ça va être un dossier qui va être à surveiller, ça, quand même, Sébastien Cossa.
0: Ouais, et puis parce que du côté des Red Wings, on n'a pas de la place pour tout le monde devant le filet non plus. John Gibson est encore sous contrat pour quelques années. Je sais que Cam Talbot, à un moment donné, va quitter, mais quelle est la place de Sébastien Cossa dans l'organisation? Il semble avoir été dépassé là, présentement dans la hiérarchie chez les gardiens de but. Même qu'en séries éliminatoires, il s'est fait tasser devant le filet. C'est Michal Postava qui a terminé les séries devant le filet chez les Griffins de Grand Rapids. Et il y a également le jeune américain Trey Augustine qui continue de se développer puis qui a fait ses débuts chez les professionnels. Donc, même dans la Ligue américaine, si on prend pour acquis que Talbot et Gibson sont de retour à Détroit l'an prochain, il n'y a pas de place pour les trois gardiens. C'est trois espoirs intéressants pour la Ligue nationale. Moi, je pense qu'il y en a un qui va partir, puis il semble qu'on ait fait notre nid dans le cas des Red Wings avec Sébastien Cossa, qui sera l'agneau sacrifié. Toute l'année, il a bien fait dans la Ligue américaine, mais quand on est arrivé dans les séries, c'est Postava là, qui a pris le flambeau, et c'est lui qui s'est retrouvé devant le filet. Donc, à suivre, il a toujours eu un énorme potentiel. Cossa, c'est un très grand gardien de but, prend beaucoup d'espace, mais est-ce que c'est une certitude que ça va fonctionner dans la Ligue nationale?
2: Ah, mais ça, on sait pas.
0: C'est tellement difficile à juger. Tu sais, les gardiens de but, on a bien beau faire des projections, on sait jamais vraiment si ça va fonctionner dans la Ligue nationale.
2: Il y a Frank Cervelli qui a mentionné, c'est terminé pour lui à Détroit, il ne sera pas de retour. Donc on verra bien à quel point il aura raison, là, mais c'est vraiment une réelle possibilité. Puis ce qui est fascinant quand même, c'est qu'on entend tout le temps que il y a Dylan Larkin qui a mentionné le Wild comme cible potentielle. Et le Wild, on le sait, un de leurs plus gros jetons de transaction, c'est Wallstead. Mais si jamais on en vient à une transaction où est-ce que Larkin, Cossa sont d'un côté et que notamment Wallstead est de l'autre, évidemment, ce serait plus-plus. Ben, Walstead et Cossa ont été repêchés la même année et les Wings avaient préféré Sebastian Cossa devant Jesper Walstead. Donc, ce serait comme un aveu de on s'est trompé lors de l'enquête en 2021, on n'a pas repêché le bon gardien. Et le consensus général, on penchait du côté de Walstead et c'était lui qui était vu comme le meilleur gardien. Et du côté de Détroit, on est allé dans l'autre direction. Peut-être qu'aujourd'hui, on s'en mord les doigts. OK, très bon, les gars. On va aller à la pause à peu près à 15 minutes. Ce sera Renaud Lavoie qui va revenir sur le match de la finale de la Coupe Stanley hier. Une victoire des Hurricanes de la Caroline. Mais au retour, on avait le droit à tout un duel de lanceurs sur papier, du moins entre les Phillies et les Blue Jays. Et honnêtement, ils ont livré la marchandise.
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12: Belle victoire des Jays hier. 3-2 sur les Phillies de Philadelphie dans un match qui marquait le retour au jeu de Dylan Cease. Et en absence de Dylan Cease, la fiche des partants. Évidemment, là, ça arrive parfois que le match est égal en huitième, alors la victoire-défaite ne va pas à la fiche des partants, ça peut aller à un releveur. Mais la fiche des partants en l'absence de Dylan Cease, c'est 0-6 pour les Jays avec un ERA qui est une moyenne de points mérités de plus de 6. Alors, on avait clairement besoin d'une bonne prestation de notre partant. Et c'est ce qu'il a fait. 6 manches lancées, 3 coups sur 1, seul point mérité et 11 retraits au bâton contre une attaque qui n'est pas piquée des verres quand même. Alors, une belle performance du lanceur.
13: Ouais, ça c'est une bonne nouvelle pour les Blue Jays. Ça a été de courte durée la présence sur la liste des blessés de Dylan Cease. On le savait que ce serait pas nécessairement long, mais il avait besoin d'un petit repos. Il revient et c'est le Cease qu'on s'attend. Un gars qui est un artiste du retrait sur 3 prises. 11 retraits sur 3 prises, tu le disais. C'est du Dylan Cease tout craché. C'est pas un gars qui va te donner énormément de manches, mais il va aller chercher des retraits sur 3 prises.
12: Mais 6, c'est quand même bien très bon. Surtout pour lui, oui. Là, c'est très, très bon. Et là, ça permet aux Jays d'être dans le coup et d'être en mesure d'avoir un pointage égal en 9e. On amène Louis Varland, qui a une moyenne de points mérités inférieure à 0.3. C'est exceptionnel, la saison de Varland.
13: Toute une saison.
12: C'est pas une situation de sauvetage, mais il doit préserver cette égalité-là et et il a accordé un rare point en 9e manche. Sauf que les Jays ont fait preuve de caractère et ils sont revenus. Et c'est surtout de la façon qu'ils sont revenus, Tony, que j'aime. En fin de 9e, on a fabriqué des points. Court et frappe. Balle passée.
13: Ouais.
12: Et finalement, walk-off de Brendan Valenzuela. Mais c'est de la petite balle. Le même genre de style qu'on jouait l'année passée.
13: La petite balle qui met l'équipe adverse sous pression et qui les force à faire des erreurs.
12: Exactement.
13: Et c'est arrivé hier. T'sais, on affrontait Johan Duran, qui est probablement le meilleur releveur de fin de match dans les majeures cette année. N'avait jamais gaspillé une avance depuis le début de la saison. Et il l'a fait hier. Et c'est encore Brendan Valenzuela qui est une des... C'est vraiment la surprise de l'année jusqu'à maintenant chez les Blue Jays. Frappe le coup sûr vainqueur pour permettre aux Blue Jays de l'emporter décisivement en 9e manche. Donc, Valenzuela, il vient mêler les cartes parce que on se retrouve bientôt là avec un surplus d'effectifs. Il a fallu envoyer le jeune Adam Mako chez les Bisons de Buffalo avant de réinsérer Dylan Cease hier. Mais d'autres décisions approchent parce que Max Scherzer devrait lancer en principe aujourd'hui. Mm-hmm. Donc, ça prendra un autre mouvement connexe. Qu'est-ce qui arrive au retour d'Alejandro Kirk qui est sur le point de revenir? Est-ce qu'on va garder 3 receveurs? C'est plus ou moins une situation que les équipes des majeurs vont utiliser parce que tu veux utiliser tous tes effectifs, tu vas avoir des besoins ailleurs. Garder 3 receveurs dans ta formation, c'est peut-être pas la situation parfaite du côté des Blue Jays, mais Valenzuela, est-ce qu'on peut vraiment se permettre de laisser de côté son bâton présentement qui va très très bien? C'est une bonne question.
12: Ouais, et là, on verra probablement une transaction qui pourrait se pointer. On pourrait peut-être laisser partir un gars comme Heinemann. C'est pas impossible. Ça, ce sera à suivre. Tu l'as dit, Scherzer, ce soir, Kirk bientôt. Il y aura aussi Shane Bieber, là, qui s'en vient peut-être d'ici la fin du mois de juin. Mais évidemment, il peut se passer bien des choses d'ici là. Mais quand même, ce sera une situation qui est à surveiller. Tournez, je vais te parler d'une décision de gérant. Hier, c'était Vladimir Guerrero Jr. qui était le premier frappeur pour les Blue Jays de Toronto. Pas sûr que c'est une bonne idée, moi.
13: Ouais, non, c'est... Ben, déjà, il n'y a pas le profil pour être un premier frappeur, mais souvent, les gérants, quand un frappeur traverse une mauvaise passe, on va tenter de le faire débloquer en changeant sa routine un petit peu. Le premier frappeur, on le sait, c'est le frappeur qui va revenir le plus souvent au bâton. C'est un classique. Tu frappes en premier, tu vas revenir plus souvent. Donc, est-ce que c'est ça l'objectif de Schneider, de le ramener plus souvent au bâton? C'est une possibilité. Mais ce qui m'embête, dans le cas de Vladimir, est parti où sa puissance? Il frappe pas la longue balle. Est-ce qu'il y a un pépin physique qui l'empêche de déployer toute sa puissance? On sait, il a cette puissance naturelle, mais... Tu sais, c'est pas constant au niveau de la puissance pour Vladimir cette année.
12: Non, exact. Je comprends là, que Springer n'était pas en uniforme hier. Mais quand même, ça reste un peu surprenant que ce soit Vladimir qui se retrouve à cette position-là. J'aurais eu moins de problèmes avec un Nathan Lucas qui est sur une belle séquence, qui frappe régulièrement des coups sûrs. Un Nick Clement a quand même une bonne passe aussi, bien qu'il était 0 en 4 hier. Il y a quand même des candidats là, qui pourraient remplir ce rôle-là. C'est pas la puissance. Vladimir, c'est seulement 3 coups de circuit depuis le début de la saison. 11 doubles. T'sais, c'est seulement 4 coups sûrs pour plus d'un but depuis le début de l'année.
13: Non, c'était
12: on est rendu à 66 matchs de jouer.
13: Non,
12: là.
13: C'était épouvantable. Je sais pas ce qui se passe avec Vlad, mais c'est vraiment pas une bonne saison pour lui. Puis, qu'on le veuille ou non, il est directement responsable d'une saison en deçà de 500 actuellement du côté des Blue Jays. On a besoin de lui. Il faut qu'il soit le joueur numéro 1 dans cette formation de frappeur. Puis il est pas capable de l'être actuellement. En tout cas, c'est pas constant.
12: Son OPS, qui est une statistique qu'on aime toujours regarder, est à 737 pour Vladimir. C'est nettement en deçà de ce qu'on attend de son côté. OK, autre sujet que j'aimerais ça qu'on jase ensemble, Tony. Beau moment hier pour Brendan Montgomery. Moi, j'ai toujours un fait pour les premiers matchs. Je trouve que c'est le fun. Je trouve que ça ramène vraiment la passion, puis ça met en contexte tous les sacrifices que ces jeunes-là ont effectués, et ça dans tous les sports, là, peu importe. Et hier, c'était le premier match de la carrière de Brendan Montgomery, qui se trouve être un espoir des White Sox.
13: Brendan Montgomery,
12: ouais, excuse-moi. Il se trouve être un espoir des White Sox de Chicago. Eh bien, il a frappé un walk-off pour donner la victoire aux White Sox contre les Braves en 10e manche. Tout ça devant sa famille. Belle réaction. Honnêtement, c'était tout un moment.
13: C'est ceux qui me suivent pas encore sur X. Je vous invite à le faire parce que je vais retweeter immédiatement. Je viens de le faire. Sa maman, qui s'appelle Gretchen Montgomery Willock. Elle est placée directement derrière le marbre et elle filme la présence au bâton de son fils Braden au bâton en 9e. Il se présente à la plaque, puis bang, il frappe le circuit dans le champ gauche. Et là, ben là, toute la famille, maman est en train de filmer le circuit. À quel moment pour la famille, c'est exceptionnel. Puis les White Sox des autres donnent tout un show cette année.
12: Ah, ils sont sortis de nulle part.
13: Nulle part. Personne voyait ça arriver cette année. On pensait une autre saison de misère pour les White Sox. C'est une équipe qui reconstruit, mais ils sont pas mal plus excitants qu'on s'attendait. Il y a des jeunes qui émergent. Murakami, le japonais qui est arrivé puis qui a insufflé de la puissance à cette formation-là. T'es à une présence près d'un coup de circuit quand Murakami se présente à la plaque. Non, les White Sox sont le fun à regarder. Je trouve ça rafraîchissant. Là, ça fait des années là, qu'ils ont pas une très bonne formation là, du côté des White Sox. Il y a de la bonne balle qui se joue à Chicago cette année.
12: Ouais, il passe un peu dans l'ombre, mais un gars comme Chase Midroth, là. Je sais pas si je le prononce comme il faut son nom.
13: Midroth.
12: En tout cas, lui, là... Il est bon, ouais. Honnêtement, puis il joue de la bonne façon, puis il est agressif, c'est sentier, puis ouais. C'est ça le genre de joueur que j'aime bien. OK, on va aller à la pause. De l'autre côté, ce sera Renaud Lavoie qui va être avec nous. Il y a un aspect du jeu des Golden Knights qui leur fait très mal, selon Renaud, et qui doit évidemment expliquer pourquoi, présentement, c'est 2-2 dans la série suite à la victoire des Hurricanes. Ça s'en vient au retour dans le Club du matin.
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9: Salut Renaud.
10: Salut mon Ren.
11: Club, comment ça va ce matin?
9: Ah bien toi?
10: Oui monsieur.
11: Moi ça va très très bien. En direction bientôt de Raleigh. North Carolina.
9: Reviens à notre fuseau horaire, là. Tu as même mieux ça. Là.
10: Ouais, ça va être mieux. Mais là,
11: ouais, ça va être
10: ben, y a pas de vol direct, hein. Vegas, Caroline. Ben la dernière non, fois, ben là, non. C'était rocambolesque, là, vos déplacements, là. Ça ressemble à quoi ta journée?
11: Aujourd'hui, ça a un peu plus de logique. On va passer par Denver.
10: Okay. Hein?
11: Okay. Donc, au moins, c'est en ligne droite un peu. Là. Après ouais. ça, on va redescendre du côté de la Caroline du Nord. Mais non, aujourd'hui, ça risque d'être une bonne journée de voyagement. Ça va être spécial, ça va être le fun. Mais ce que j'aime surtout, c'est que tu sais, c'est le fun de revenir ici aussi à Vegas pour un match numéro 6. Honnêtement, j'aurais été déçu que ça se termine en 5. Je suis peut-être le seul de ma gang qui pense ça, là, parce que les autres ils ont une run de lait pas mal plus grosse que la mienne. Avec les Canadiens, mais ça reste que de revenir ici à Vegas. Puis en plus, on va avoir une journée où il va y avoir une vraie journée d'entraînement la veille du match.
10: Ouais, ouais.
11: Contrairement à là c'est parce que ça joue demain. Là. C'est hallucinant. Je sais pas comment les joueurs font ça.
9: Est-ce que tu penses que c'est pour ça que du côté de Brind'Amour, on a décidé de complètement laisser de côté Frédéric Anderson en se disant ce sera encore une situation de voyagement où est-ce qu'il y aura pas deux jours off?
11: Non, non, Frédéric Anderson, les gars, là, je pense que notre ami Rod Brind'Amour s'amuse beaucoup avec les membres des médias. Là. Il a compris qu'il pouvait s'amuser avec nous autres. Là. C'est un petit peu du théâtre, là, ce qui se passe dans le cas de théâtre d'été, je devrais dire, même dans le cas de notre ami Frédéric Anderson. Frédéric Anderson, les gars, hier, il a sauté sur la glace. Il n'y avait pas d'entraînement de cédulé, mais évidemment qu'il y a toujours les réservistes qui sautent sur la glace. Il était 9h30 du matin, heure d'ici, midi et demi, votre heure. Puis, il a sauté sur la glace avec l'entraîneur des gardiens. Il y avait une couple de réservistes qui étaient là, Kéké, puis Nicolas Deslauriers. Il s'est présenté sur la glace, il a commencé à s'étirer le cou. N'oubliez pas qu'il avait été frappé dans le cou dans le dernier match.
9: Ouais.
11: Sur le deuxième but, c'était le coup,
9: deuxième but refusé, ouais.
11: Ouais, deuxième but refusé. Commence à stretcher, ça va plus ou moins bien. Puis là, il va voir son coach des goalers, puis il dit, moi c'est fini. Et il traite au vestiaire, terminé. Ça a été ça. Il a pas reçu une seule rondelle vers lui. Ok. Ça veut dire que quand ils nous disent qu'il est pas blessé, ben il y a peut-être pas une blessure majeure, mais après ça, il y avait besoin de repos. Écoute-moi bien, besoin de repos. Le match, c'était samedi. Il a pas joué en troisième. Dimanche, journée de congé. Hier, 5 minutes sur la glace. Écoute, là, il a pas besoin de repos. S'il était habillé pour aller pratiquer hier, puis il est resté 5 minutes, puis il a pas reçu un lancer, tu sais, je veux dire, à quelque part, les gars, là, 1 + 1 = 2, là. Mm-hmm. Tu mets pas ton équipement à patiner 5 minutes, ben, c'est même pas patiner, là, stretcher 5 minutes, puis après ça, retourner au vestiaire. C'est pas comme ça que ça fonctionne, la vie. Surtout quand t'as un tas de rondelles qui t'attend. Ouais. T'en prends pas une.
9: Puis on s'entend que ce serait un joueur dangereux que de décider de ne pas habiller ton gardien de but. Voilà. A, un B, mettons, peu importe, là.
11: Au surtout que de... le C a pas joué depuis, quoi, 3 mois, là?
9: Ah ouais, puis à tort que Tchetkov, ça fait un méchant bout qu'on l'a pas vu. Et en finale de la Coupe Stanley, on n'est pas à l'abri, là, de Brendan Bossy, là, qui fait un déplacement puis qui s'étire quelque chose en première. Et finalement, c'est Tchetkov qui rentre dans le match, là. Fait que, non, moi aussi, j'ai été franchement surpris. Fait que c'est intéressant de savoir qu'il y a potentiellement un petit bobo, là, à ce niveau-là.
10: Ouais, ben, en même temps, les gars, là, Brendan Bossy, là, c'est pas à tasser du revers de la main non ben, plus. Voilà. Je comprends qu'il avait ralenti en fin de saison, mais, pendant toute l'année, trois quarts de l'année, le gardien numéro un des Hurricanes, c'était Bossy.
9: Ah, mais mon point, c'est pas ça. Mon point, c'est de dire que c'est un jeu dangereux de pas avoir ton autre gardien fier sur le banc. C'est juste ça que je dis.
10: Non, ouais, je comprends.
9: Non, non, mais Bossy, écoute, il y a 31 victoires cette saison et, ben, ça doit être 32 avec hier, là. En tout cas, peu importe.
11: Ouais,
9: là,
11: ouais, 32 avec hier.
9: Bon, fait que, il mérite quand même sa place, là. Il est devenu le premier gardien à ne pas être repêché et avoir son premier départ en finale de la Coupe Stanley, quand même.
11: C'est fourette depuis... c'était pas un petit départ, là. Il a fait une job incroyable, les gars. Je comprends qu'il a accordé 3 buts, encore une fois, un peu de lancer, mais vous savez comme moi que les Hurricanes donnent peu de lancer. Puis quand je regarde la façon dont ce gars-là a fermé la porte, ok, c'est devenu 3-3, c'est plate. Est-ce qu'il s'est effondré? Est-ce que après ça, il est retourné dans le vestiaire au deuxième entracte, puis il s'est mis dans un petit coin, puis il s'est mis à pleurer, puis il a dit « Ah, ça va pas pour moi ». Non, non. Il a rebondi, puis quand c'était le temps de faire des gros arrêts, particulièrement en première période, en troisième période, mais au début de la troisième période, là, ça a bourdonné pas mal. Il a tenu le fort, il a tenu son équipe dans le match, il a pas accordé le 4e but, puis ça a permis aux Hurricanes de marquer un autre but et de l'emporter. Moi, je lui lève mon chapeau, force de caractère extraordinaire. Puis tu l'as mentionné, c'est 31 victoires, mais c'est surtout seulement 6 défaites en temps réglementaire, 2 autres en prolongation. Écoute, c'est une fiche extraordinaire. Puis dans le cas de Frederik Anderson, oui, c'est un jeu dangereux de ne pas l'habiller, là. Parce que, regarde, Frederik Anderson, sur le 2e but, on en parlait, 2e but refusé, il se fait clipper dans le cou. Puis, qu'est-ce que je te dise? Il se sentait pas bien. Il a parlé au soigneur par la suite lorsque c'est arrivé. Puis on a décidé de le retirer du match, évidemment, à la fin de la période. Puis c'est bien correct ainsi dans le match de samedi.
10: Mais ça, c'est l'histoire de sa carrière, Anderson.
11: Ben oui.
10: Pas capable. La durabilité a toujours été l'enjeu numéro un pour lui. Faire la job, il l'a toujours fait. Mais c'est de rester en santé qui est un enjeu important.
9: Ça a contribué à le sortir de Toronto.
10: Ouais.
11: C'est ça. Puis là, on est rendu évidemment en finale de la Coupe Stanley, puis ça recommence. Puis là, je comprends Brendan Bradamore, qui veut le protéger, puis dire non, il a besoin de repos, hey, time out là. Je veux dire, c'est pas comme ça que ça marche. Puis si vous voulez aller voir les images, allez voir sur mon compte Twitter, compte X. Hier, ça a été mon ouverture à 19h, puis vous allez voir clairement ce qui s'est passé avec Frederik Anderson. Qui, s'il ne veut pas dire qu'il est blessé, ben tiens, on va dire qu'il y a un malaise. Il y a quelque chose qui le dérange.
9: Mm.
11: Appelle ça comme tu veux.
9: Qu'est-ce qui te dérange dans le jeu des Golden Knights, Renaud? Parce qu'on a une droit à une finale exceptionnelle, puis honnêtement, on a un spectacle qui on sent que ça escalade de match en match. Mais il y a un aspect de leur jeu qui leur fait mal présentement?
11: Il y en a deux, dans le fond. Le premier qui est quand même important, puis qui hier aurait dû, écoute, ça aurait dû les aider, puis ça n'a pas fonctionné. C'est qu'encore une fois, un avantage numérique, on marque pas hier, les gars. C'est un peu difficile à comprendre. On est 1-12 dans cette série-là.
9: C'est pas parce qu'ils n'ont pas eu des chances, là. Ils ont eu 3 énormes chances en début de 3e.
11: C'est incroyable. Puis là-dedans, bon, il y a une barre horizontale, si ta mémoire est bonne, mais ça change rien dans ce qui se passe. Parce qu'on va regarder ensemble là, à quoi ressemble l'avantage numérique. Okay? Je vais vous nommer les noms. Premier avantage numérique, Mark Stone, Jack Eichel, Pavel Dorofiev qui ne marche plus. Là, lui, il n'a pas marqué depuis quoi maintenant, ça marche.
10: Ben, une série finale bien ordinaire. On ne le remarque pas, Dorofiev.
9: Ouais.
10: Plutôt dans les séries, il a souvent été le gars qu'on remarquait le plus. Tu as raison, Renaud. Moi, Dorofiev, présentement, dans cette finale-là, il est très, très discret.
9: Quand on a fait nos prédictions au début des séries, on regardait chaque équipe à radar avec notre podcast sur la commission athlétique, on disait notre game breaker de chaque formation qui allait faire la différence. Puis moi, j'avais pris Dorofiev pour les Golden Knights.
10: Il l'a été par moment dans ces séries.
9: Mais c'est vrai, tu as raison, il est complètement dépassé là, en finale.
11: Ouais, 7 matchs sans marquer. Donc, avantage numérique, Stone, Eichel, Dorofeev, Marner. Puis on a rajouté, on a décidé d'y aller, on le fait souvent là, avec 5 attaquants, puis on ajoute Thomas Hurtle. Donc, 5 attaquants, si c'est pas 5 attaquants, on amène chez Théodore à la place de Hertel, on met Hertel sur le 2e avantage numérique. Je viens de nommer là un club des étoiles assez spectaculaire.
9: Il y a du talent.
11: Il y a du talent, pas à peu près. Celui qui connaît aussi des difficultés dans tout ça, puis qui a de la difficulté, je sais pas, à garder la rondelle sur son bâton ces temps-ci, c'est Jack Eichel. Je sais pas si Jack tente de trop en faire, mais tu vois que c'est un peu problématique. Ça s'est amélioré, par contre, en 3e période. J'ai trouvé plus sûr avec la rondelle en 3e que lors des 2 premières périodes. Puis l'autre point que j'amène, où je trouve que l'équipe connaît des difficultés, c'est vraiment rendu la 3e période. Là, on est rendu avec un différentiel en 3e, juste dans la finale. De -7. Ouais. -7, les gars. Mmh. Je comprends qu'en 2e, on était à +8. Mais la 3e période, c'est celle souvent où tu te sépares les hommes des enfants. Là, on n'est pas capable de le faire, mais absolument pas. Alors, c'est problématique parce que la première, c'est quand même assez serré. Là. Bon, les Hurricanes ont un petit avantage parce qu'ils ont marqué 2-3 buts dans le dernier match. Ils en ont encore des 1. Ils ont un avantage finalement de +2 comme différentiel depuis le début de cette finale-là. C'est rendu quoi? +8 pour les Golden Knights en 2e période. Je comprends. Mais la 3e, tu sépares les hommes des enfants. Puis je pense aussi que c'est un endroit où les Golden Knights, pour une raison quelconque, soit ils sont fatigués. Mais là, tu vas dire, s'ils sont fatigués, comment ils auraient fait pour marquer en prolongation dans le match de samedi? Tu sais, je veux dire, je comprends, mais très chanceux. Encore une fois, c'est la 2e fois dans le match que c'est un joueur des Hurricanes qui envoyait la rondelle, pas dans son filet, mais au pire dans son gardien. Puis elle dévie dans le filet. Mais en tout cas, tout ça pour dire que ça, c'est des aspects, je pense, qui font mal aux Golden Knights et qui sont très, très difficiles à expliquer, à part, je le répète, peut-être la fatigue. Parce que quand tu regardes la formation des Hurricanes, là, tu sais, Seth Jarvis, qui est quand même un jeuneau, à 23 ans, Svechnikov, qui a 26 ans, je comprends que Svechnikov connaît pas ses meilleures séries, mais quand même, Blake joue avec Stankoven sur le 3e trio, mais tabarouette, c'est des jeunes jambes, ça, là.
10: Ouais.
11: Tu sais, c'est des gars, là, qui ont pas 30 ans, même pas, ils ont de la misère à avoir 25 ans, tabarouette.
10: Puis ça a encore été un match bien ordinaire, le premier trio des Hurricanes. Et ils sont à deux matchs de la Coupe Stanley avec une production très ordinaire, leur premier trio.
11: Ah oui, puis c'est pas comme si le deuxième à part,
10: C'est ben sûr que ils ont donné le ton.
11: Ouais. Ils ont donné le ton, exactement.
10: Stankoven est tout le temps là. C'est un poison, là. Carlin, qui lui veut faire la différence, il est jamais loin.
11: Lui, là.
9: 10-0, la fiche des Hurricanes en série quand Stankoven
10: marque. Quand il marque, ouais.
11: Ah oui, c'est exactement ça. Puis lui, là, j'ai fait une entrevue avec lui au début de la finale, puis je parlais de son côté feisty. Là, c'est un petit nerveux, là, il arrête pas, là, il est agressif, il lâche jamais. Puis je lui ai posé la question, ça venait de où? Il dit, moi, j'ai passé mon enfance à vouloir juste gagner. Mais je vais te dire de quoi, là, je le regarde aller, là, peu importe le sport qu'il jouait dans son enfance, il voulait juste gagner.
10: Ouais.
11: Ben, c'est ce qui arrive présentement avec lui. Il est exceptionnel, là. Mmh. Je le trouve vraiment très, très, très engagé. Il a pas de limite, puis il se fait frapper, puis il a pas peur de rien.
9: Hâte de voir comment ça va se dérouler dans le match numéro 5. Ça aura lieu demain. On retourne en Caroline. Tout comme
11: oui,
9: toi,
11: monsieur.
9: Renaud, tu retournes en Caroline. Bon vol aujourd'hui.
10: Ouais.
9: On se reparle demain matin.
10: Bon voyage, mon Ren.
11: Salut. Merci les gars, on se reparle demain. Salut.
9: Bye-bye. Renaud Lavoie qui nous parle à tous les matins, mais qui parle aussi à Greg et compagnie dans le tailgate en après-midi. Donc, si vous voulez avoir les dernières nouvelles sur les équipes, ben, vous manquez pas la chronique de Renaud un peu plus tard aujourd'hui.
10: C'est une méchante belle finale, la Coupe Stanley.
9: Mais, hein,
10: sérieusement, là, tu sais, ça dépasse les attentes, là, pas mal. Après 4 matchs, 2-2, des matchs serrés, à bas pointage, ça joue à peu de choses, constamment, le changement de momentum au cours des matchs, les équipes prennent l'initiative, la perdent par la suite, il y a des buts qui se marquent, les gardiens de but par moment sont chancelants, ça nous donne un très très bon spectacle, puis on est assuré d'avoir encore 2 bonnes games de hockey.
9: Et je sais pas si c'est parce que ça s'est tellement mal passé en finale de l'association, d'un côté comme de l'autre, avec la blessure de Makar et de McKinnon,
10: ouais,
9: que j'avais vraiment aucune attente pour
0: cette
9: finale-là.
0: Mais je pense que sur papier, c'est pas des équipes qui sont particulièrement sexy, là. Tu sais, t'as pas de y a des vedettes, mais y a pas de méga star power. Les deux sont des équipes plutôt défensives. Fait que c'était normal qu'on soit craintif, là.
9: Y a quand même du star power à Vegas.
10: Ben, Mitch Marner, c'est pas une vedette de la Ligue nationale.
0: Ouais,
10: je sais pas
0: mais
10: ce que ça te prend.
0: Par exemple, Eichel, dans les dernières années, là, c'était McDavid, Draisaitl, Tkachuk. Ah, j'ai l'impression que c'est des plus grosses vedettes quand
9: même. Je comprends, ouais. Mais ça reste que des histoires, il y en avait. C'est surtout les Hurricanes. C'est pas une équipe tellement sexy. Mais ils sont là.
0: Ils sont à deux victoires de la soulever, la coupe.
9: Mais ils sont à deux victoires de survenir.
10: Je comprends, là. Mais pas sexy. Moi, en tout cas, j'ai énormément de respect.
0: Ah, ben oui.
10: Pour de la façon qu'ils jouent la game, les Hurricanes.
0: Ah, c'est impressionnant.
9: C'est deux choses
10: différentes. C'est un chien sur un os qui lâche pas. Ils abandonneront pas, là. Non. Mettons qu'ils perdent le match numéro 5. Ils vont revenir en force. Système de jeu vraiment le respecter à la lettre. Ils sont dédiés à la cause. Puis ça, c'est payant en séries éliminatoires. Puis dans cette série-là, moi je trouve que, comme le soulignait Renaud, en troisième période, c'est souvent les Hurricanes qui ont le dessus. Ça, c'est un bon signe. Qu'en bout de ligne, dans une série chaudement disputée qui va se jouer en 6 ou en 7, ça pourrait faire la différence en faveur des Hurricanes.
9: Hâte de voir comment ça va tourner. Ça s'en vient. On aura droit encore à deux autres matchs jeudi et dimanche. Les prochaines rencontres dans la Ligue nationale de hockey. On va aller à la pause. On le dit souvent, là, pis on n'est pas les seuls à le dire. Tout le monde anticipe la venue d'un deuxième centre, ou du moins d'un attaquant d'impact, cet été par le Canadien. Ben, je me suis dit, OK, si on est si convaincu que ça qu'on va faire une transaction, c'est quoi de nous qu'on va donner en échange? Oh. Quels sont nos incontournables et à quel point on est convaincu que certains morceaux pourraient partir? On s'amuse avec ça, Otto.
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9: Les trois autour de la table, et je suis convaincu que c'est peut-être la même chose pour vous aussi dans votre voiture. On anticipe une transaction d'importance de la part de Ken Hughes dans les prochains jours / prochaines semaines. Mais pour ça, faut payer en retour.
10: Ouais.
9: J'ai sorti, messieurs, à peu près une vingtaine de joueurs, d'espoirs, de situations. Et vous allez me dire si, selon vous, ce joueur-là, ou peu importe, vont être échangés au cours de l'été. À quel point c'est probable que ce joueur-là quitte. Le but n'est pas nécessairement de dire, lui, c'est un intouchable. Parce que je pense qu'il y a des joueurs qui ne sont pas nécessairement des intouchables, mais qu'on ne voit pas nécessairement partir non plus.
10: Ouais.
9: Alors, c'est un peu ça qu'on fait aujourd'hui.
10: Je trouve que l'exercice est bon parce que à un moment donné, là, si tu veux bouger pour un joueur de centre de premier plan, ça va faire mal quelque part, là.

0: un paquet de contrats. C'est pas, y aura pas de la place pour tout le monde dans cette brigade défensive.
1: Mini correction plus ou moins importante, c'est 8. C'est 2 choix, choix de 4, pas de choix de 5, 2 choix de 7.
0: Ah voilà.
1: Peu importe au final. OK, j'ai pigé déjà messieurs, Alex Newhook. T'as des chances de le voir quitter sous d'autres cieux?
2: Ça, c'est un joueur qui a assurément augmenté sa valeur pendant les séries éliminatoires en marquant de gros buts pour le Canadien. Il lui reste encore une année de contrat. Il va devenir joueur autonome avec compensation. Moi, dans un monde idéal, non. Je pense qu'Alex Newhook a prouvé qu'il peut vraiment être un couteau suisse pour le Canadien à court, moyen, long terme. Tu peux le mettre à peu près n'importe où dans l'alignement. Maintenant, faut pas être complètement fermé à l'idée de l'échanger non plus si t'as vraiment le joueur que tu veux, là. Tu sais, disons, si les Devils appellent, ben, ou en tout cas, négociation avec les Devils pour Nico et Shearer, et eux, ils disent absolument, nous, on veut Alex Newhook. Faut pas que ce soit lui qui t'empêche de mettre la main sur Shearer.
1: Mais t'anticipes pas qu'il va être échangé.
2: Non.
1: Toi, Tony?
0: Je serais quand même assez étonné, effectivement, qu'il soit transjugé, mais j'aborde dans le même sens qu'Olivier. C'est un gars qui a fait, qui est encore jeune, contrat abordable. C'est un nom susceptible de revenir dans les discussions pour un joueur de centre de premier plan parce que il y a une belle carrière à en devenir pour lui. C'est un gars qui peut te donner un paquet de belles responsabilités et, qu'on le veuille ou non, son salaire abordable le rend attrayant. Il n'y a pas de clause de non-échange, tu peux facilement le bouger. Puis le Canadien, honnêtement, se prépare à construire une équipe de premier plan. Et peut-être que Newhook est un agneau à sacrifier pour s'améliorer encore plus dans le top 6. Parce que Newhook, il va jouer sur un troisième trio dans le meilleur des mondes, je pense, dans une équipe comme le Canada.
1: Parce que des joueurs de troisième trio, on en a un puis un autre. Là.
2: Oui. Un peu comme à une certaine époque, Alexander Romanov, qui avait été sacrifié. Je pense pas que le Canadien voulait absolument s'en départir, mais t'avais une opportunité de mettre la main sur Kirby Dach. Finalement, ça a pas fonctionné, ouais. Mais il y avait une profondeur à la gauche de la ligne bleue, beaucoup de jeunes défenseurs, c'est Romanov qui a été échangé.
1: Parce que l'année prochaine, sur la 3, là, ça peut être Newhook, mais ça peut être Anderson, mais ça peut être Bolduc, ça peut être Texier, ça peut être Evans, ça peut
0: t'as
1: être...
0: T'as des options.
1: T'sais, ouais. T'as beaucoup de joueurs quand même. OK, prochain joueur. Ça part fort. Est-ce qu'un des Fowler ou Dobesh pour être échangé cet été, pour aller chercher un gros morceau?
0: Très, très peu de chances que ça se produise.
2: Ouais.
1: En raison de leur contrat, parce qu'ils sont encore... Il n'y a rien qui presse.
0: Il n'y a absolument rien qui presse. Le Canadien se prépare à amorcer l'année avec un duo solide devant le filet, deux jeunes avec le couteau entre les dents et qui ne coûteront pas cher l'an prochain. Maintenant, il faudra libérer le salaire de Samuel Montembeault, mais aucune presse dans les deux cas. C'est possible que les noms surviennent, reviennent dans les discussions, mais je serais surpris honnêtement que le Canadien en laisse partir un des deux.
2: Parce que contrairement à Lack et Price il y a 15 ans, t'es pas obligé de prendre une décision dans leur cas, là. Tu peux laisser le temps aller, puis voir lequel se démarque plus. T'es pas pressé de prendre une décision comme c'était le cas entre Lack et Price.
0: Ouais, puis je pense pas que le Canadien, dans l'éventualité où t'échanges d'auberge, pas certain qu'on est prêt tout de suite à donner le statut de numéro un à Fowler,
2: là, non, c'est
0: vite un peu. Deuxième gardien capable de remplir ses responsabilités-là. De là à ce qu'il devienne ton numéro un l'an prochain, moi, je suis pas prêt à donner cette responsabilité-là.
1: J'aime ça ce que tu dis, parce que je pensais pas que t'allais dans cette direction-là. Si t'échanges Dobesh ou Fowler, t'es échanges peut-être pas non plus à leur maximum de leur valeur. L'équipe qui en fait l'acquisition, disons, de Dobesh, oui, vient d'avoir un parcours éliminatoire exceptionnel. Mais es-tu prêt à considérer que dans la balance d'une transaction, il est un numéro un établi, assuré, que t'es... Tu sais, si tu fais ce mouvement-là, tu vas-tu chercher pleinement ce qu'il pourrait rapporter? Pas convaincu. Je serais surpris, honnêtement,
0: moi aussi.
1: Ben,
0: c'est sûr qu'il a amélioré sa valeur.
1: Oui, c'est évident, mais...
0: En même temps, tu veux-tu vraiment t'amener cette chaleur-là, point de vue des partisans, que t'échanges... Ah, pas encore!
1: Non,
0: pas encore! Après ce qu'on a vécu en 2010, tu sais, t'échanges à l'acte dans les semaines suivantes la saison... Pas sûr qu'on se prépare à faire la même chose. Moi, honnêtement, je vois pas ça arriver.
1: Je suis d'accord avec vous. OK, j'en ai pigé un autre, messieurs. David Reinbacher. A-t-il des chances d'être sacrifié dans une transaction cette année, Ali?
2: Pour moi, il fait absolument partie des candidats. Quand tu regardes les espoirs du Canadien, t'sais, il est dans la même catégorie que les Age, que les Arlovski, de quand même de bons espoirs. Malheureusement, il a perdu énormément de valeur depuis qu'il a été choisi cinquième au total. Et en plus... Ben, il y a clairement un surplus, là. Chez les défenseurs, disons, 6, 7, 8, les gars qui sont sur la bulle, Laval, Montréal, dans la même catégorie que Engstrom, Struble, Jacky.
1: À droite?
2: Non. Mais est-ce qu'il en a fait assez pour se garantir un poste à Montréal l'an prochain? Pas du tout. Moi, je pleurerais pas s'il était changé à Reinbacher.
1: Tony?
0: Moi non plus, je ne pleurerai pas, mais faut quand même faire attention parce que je trouve qu'on est assez vulnérable du côté droit. Encore, le pipeline n'est pas bien nanti. La plupart des équipes, honnêtement, se retrouvent

0: dans la situation du Canadien, des options à droite, t'en as jamais trop. Faut faire attention quand même. Si t'échanges Rennbacker, faut que tu sois sûr et certain que le joueur que tu fais, dont tu fais l'acquisition, va t'aider immédiatement à une position clé. Il y en a deux pour moi chez le Canadien. Joueur de centre, défenseur droitier.
1: Ouais.
0: Si t'échanges Rennbacker, c'est une condition sine qua non. Il faut que ce soit pour une de ces positions-là. Sinon, tu ne touches pas à ça.
2: Mettons Mathieu Nyse, c'est un ailier.
0: Ouais, c'est un ailier, c'est un joueur de premier plan, c'est vrai, mais pour moi, présentement, c'est pas le besoin numéro un de cette équipe-là, c'est au centre. C'est fort possible qu'un espoir comme Rennbacker revienne dans des discussions s'il veut être amélioré au centre. C'est possible que tu doives le laisser partir. Mais moi, je suis prudent quand même. Même si je demeure très modéré sur mes espoirs pour Rennbacker, moi, je pense qu'il va jouer dans la Ligue, mais dans un rôle plus restreint qu'on pensait au moment de faire sa sélection.
2: Sur 10, combien de chances qu'il soit échangé cet été?
0: 5.
2: Ali?
3: Ouais, je dirais ça aussi. D'après moi, là, Zarovski, Age, Rennbacker, ouais. Il y en a un des... Puis peut-être Engstrom aussi.
2: Ah, mais ça en vient les autres. Il n'y a pas une chance des autres. On va épiger.
3: Bon.
2: Non, mais là, Colin, je t'explique comment ça marche.
3: Non, c'est correct.
2: Sur 10, Rennbacker, 5 aussi? OK, ouais, parfait. On appelle un petit dernier, messieurs. Avant d'aller à la pause. Oh, on va rester dans les défenseurs. Est-ce qu'un de Jack Eye ou de Struble pourrait être sacrifié cet été?
0: Oui.
3: Ouais. Tu peux pas revenir encore avec les deux l'an prochain. Le yo-yo constant. Tu sais, on a vu que ces deux gars-là sont limités, là. Sixième défenseur, je suis même pas sûr de ça. Martin Saint-Louis leur fait pas pleinement confiance en séries éliminatoires. Et je pense pas que tu peux revenir. Tu peux certainement en avoir un des deux comme profondeur, comme septième défenseur. On peut pas retenter l'expérience avec Struble et Jack Eye. Ils ont montré leurs limites d'après moi cette saison.
2: Est-ce qu'on s'est pas donné la chance de mieux les développer durant la saison régulière pour en arriver à un point qu'on leur faisait peut-être plus confiance en série, tu sais? Je veux dire, Jack Eye, as-tu vraiment eu une chance de se mettre en évidence en désavantage numérique durant cette saison? Je pense pas qu'il a eu cette chance-là, mais on pourrait peut-être, quelque part en octobre et en novembre, lui donner cette opportunité-là, mais on s'entête à ne pas le faire.
0: Ouais, c'est deux polices d'assurance pour moi dans un bon club de la Ligue nationale. Pour moi, ouais. Une police d'assurance, c'est un 6 ou un 7. C'est pas plus que ça. Là où Jack Eye a le dessus, c'est qu'il y a cet aspect robustesse qui est pas facile à trouver. Il y a cette dimension robuste qui serait dommage de laisser partir parce que si tu le laisses partir, ben qui va le remplacer? Qui va prendre ces responsabilités-là? Ça en prend un quand même qui remplisse la job sale. Lequel va le faire? C'est à moins que tu signes un Greer, par exemple, qui est capable de remplir un rôle comme ça sur un quatrième trio. En défense, c'est peut-être plus difficile de l'amener au quotidien, cette robustesse dans formation. Tu veux que ton gars soit discipliné, mais en même temps amener sa robustesse. C'est quand même pas évident. Mais tu vois vraiment que Martin Saint-Louis, c'est peut-être pas l'entraîneur parfait pour maximiser les capacités de Jack Eye.
3: Mm-hmm. Il est quand même rendu à sa quatrième saison, Jack Eye.
0: Ah,
3: on a eu nos chances de le développer, on a eu un bon échantillon. Puis je regarde la finale de la Coupe Stanley présentement, là. T'as pas besoin nécessairement d'un dur à cuire, t'as pas besoin d'un tough, d'un gars qui va jeter les mitaines au sein de ton équipe.
2: Mais par contre, le Canadien, je pense qu'une de leurs lacunes, c'est de déblayer le devant du filet.
3: Oui.
2: D'avoir des gars qui sont capables de jouer du bâton puis de donner des doubles échecs. Écoute, Matheson, Hudson, Dobson, Carrier, on a quand même plusieurs profils là que c'est pas leur force si on retire Jack Eye.
0: Rajoute Engstrom dans ce portrait-là, c'est un peu le même
2: Engstrom
0: style.
2: Aussi.
0: Ces deux gars qui sont bons avec la rondelle, relancer l'attaque, bonne première passe, ils ont un ascendant offensif, mais près du filet, là, faut que tu défendes aussi.
2: Fait qu'il faut y penser, donc, là, avant de laisser partir des Jack Eye et des Schubert.
0: Ouais, faut que tu y penses, y'a pas de doute. T'sais, tu veux pas, on a tous des gars pareils non plus dans ta brigade défensive.
2: Non, ça c'est sûr, on s'entend là-dessus. Il y en a encore plein d'autres, messieurs.
0: Bloquer des tirs, à part Dobson, ouais. Là, c'est un enjeu aussi chez le Canadien.
2: Pareil que David Savard est plus là.
0: Tu sais, Alexandre Carrier et Dobson font leur gros sport, bloquer des tirs, mais ça fait partie de l'équation aussi.
2: Les gars, il reste encore à peu près 12 papiers. Là. Je pensais qu'on allait aller plus vite que ça. Ce que je vous propose, allons faire le Zoom CH pour revenir en détail.
3: Zoom final de la Coupe.
2: Zoom finale de la Coupe, d'habitude. Ça, c'est les réflexes qui ressortent. Allons faire la finale détaillée d'hier, le match numéro 4. Mais on reprendra ça un peu plus tard, dans à peu près 15 minutes, pour poursuivre notre jeu. Qui sont les intouchables et qui pourraient être sacrifiés cet été par le Canadien de Montréal? On est dans le club du matin jusqu'à 10h.
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2: Zoom! Coupe Stanley. Alors, on revient en détail, merci beaucoup, sur le match numéro 4 d'hier et à l'image de leur série contre les Canadiens. Les Hurricanes démarrent le match en force.
16: Un tir en cible, la rondelle revient devant. Donc, le tir, c'est un but! Stan Coughlin! Et les Hurricanes ne perdent pas de temps! Le tir bloqué, le retour! Et McNabb ne peut passer à son coéquipier, donc l'attaque se poursuit. La pénalité se termine. On revient devant, la porte, le tir, et le but! Carson Blegg! Départ, canon des Hurricanes!
2: Ouais, deux buts dans les trois premières minutes et demie du match, c'était rapidement 2-0. Quand même une certaine similitude entre le but gagnant des Golden Knights en prolongation et le premier but de Stankoven, une rondelle qui va frapper la bande.
0: Ouais.
2: Pas en mesure de la jouer du côté de Hart. Stankoven saisit le retour. Et finalement, sur le deuxième but, Tony, oui, c'est Blake qui marque, mais moi, je veux donner du crédit à Taylor Hall.
0: Quelle passe de Taylor Hall là-dessus? Sur l'avantage numérique, en espace restreint, capable de passer cette rondelle à travers le demi-cercle et trouver Jackson Blake à l'embouchure, tir sur réception, et le tour est joué pour faire 2-0. Sur le premier but, Carter Hart, qui ne trouve pas la rondelle, il fend l'air en tentant de la rediriger vers le coin de la patinoire, puis résultat des courses, Stan Coven, le petit poison, est devant le filet, à travers la défensive, se trouve la place et parvient à marquer. Stan Coven, c'est ce genre de série. Combien de fois il a donné le ton au match des Hurricanes en séries éliminatoires? C'est un morceau très important. Et même si Jordan Staal connaît une série finale exceptionnelle, pour moi, advenant le cas où les Hurricanes remportent la Coupe Stanley, il est mon gagnant du Conn Smythe présentement, parce que c'est important de donner le ton, de prendre les devants dans le match, puis il le fait à maintes reprises depuis le début des séries.
2: Depuis le début de la série, les avances fondent comme neige au soleil. C'est pas compliqué. Hier, c'était le quatrième match de suite en finale qu'il y a une avance de 2 buts qui disparaît, notamment grâce à cette brillante passe de chez Theodore pour Mark Stone.
16: Alors que Theodore, lui, cherche l'ouverture, la passe est devant.
2: Explique-moi, Ali, comment Mark Stone, qui traîne un piano sur son dos, est tout le temps capable de s'échapper.
3: C'est fascinant. C'est un des joueurs...
0: Donc, le flair.
3: Ouais, un des joueurs quasiment les plus lents sur la glace, mais il trouve une façon de s'échapper. 2 fois, enfin, en première période, entre les deux premiers buts des Hurricanes aussi, il a une échappée, il l'a raté. Mais c'est par son intelligence d'être capable de percevoir les bonnes lignes, de se démarquer, et là, il file en échappée. C'est vraiment un gars que, quand tu regardes son jeu de près, là, Mark Stone... Il est impressionnant, il est gros, un bon bâton, toujours bien placé. Et là, une chance qu'il s'est rattrapé pour la première échappée qu'il avait ratée.
2: Exact. Et ça faisait 2-1.
0: T'es intelligent. T'sais, ouais. Quand t'as pas un grand coup de patin, ça prend un IQ très élevé pour performer à la hauteur de Mark Stone pendant toute sa carrière.
2: Ce IQ-là, il l'a offensivement et défensivement.
0: Tout à fait. Ouais. Tout à fait. Ah oui, c'est un gars très responsable. C'est pas le plus élégant patineur, mais hier, il a flairé l'ouverture. Quand tu parles de qualité de première passe, chez Theodore, c'est un des bons dans la Ligue nationale.
3: Ah oui.
0: Parce que juste dans le thème de voix de Félix Séguin, dans la description, c'est un jeu qui n'allait nulle part. Mm-hmm. Theodore est à sa ligne bleue, possession de rondelle, il y a pas beaucoup d'espace, et puis sans avertissement, il se sert une passe à travers le centre de la patinoire, trouve Stone directement sur la palette, l'envoie en échappée. Très, très belle feinte pour marquer le but. Un jeu d'exécution, ça prend beaucoup de précision, ça prend de bonnes mains pour la réception de la passe et ensuite s'échapper. Or, un très, très beau but pour les Golden Knights, parce qu'à ce moment-là, rien n'allait, là. C'était domination complète de la part des Hurricanes. D'ailleurs, ils ont continué de dominer la Caroline au cours de la première période.
2: Ouais, parce que c'est justement Jordan Staal en avantage numérique qui a inscrit un but dans un quatrième match de suite. Il a marqué dans tous les matchs de la finale. C'est pas compliqué.
16: En haut, Sergio. En haut, encore Susbert.
2: Honnêtement, c'est pas compliqué, Jordan Staal. Il marque pas de la ligne bleue avec un tir sur réception, là. Devant le filet, là où ça fait mal, paye le prix et donne encore une avance de 2 buts aussi.
0: Et cette année, là, souvent, on renotait aux Canadiens cette incapacité à faire ce travail sale-là devant le filet en avantage numérique. Puis de temps en temps, ça va être payant. Jordan Staal, il a ce gabarit imposant. Il y va devant le but. Et il a été récompensé parce que, soyons francs, la rondelle l'a trouvé sur cette séquence-là. Mm-hmm. Il fait pas dévier la rondelle, ça dévie devant le but et la rondelle lui tombe sur la palette de son bâton, puis il y a un filet libre devant lui. Mais un joueur intelligent comme Staal, le fait qu'il y va constamment devant le filet, ben de temps à autre, il va être récompensé, puis il l'a été là-dessus. Alors Staal connaît une série finale de la Coupe Stanley, franchement impressionnant pour un gars de son âge. Il commence à avoir du millage dans le corps de Jordan Staal, mais c'est encore un gars extrêmement responsable.
2: Ouais, et Braden McNabb, on se souvient, a reçu une rondelle au visage lors du match numéro 2. Ça l'a pas empêché hier de jouer 20 minutes 46 secondes. Il aurait aimé ça jouer 20 minutes 47 secondes parce qu'il a manqué juste un peu de temps.
16: Garde cherche à revenir vers le centre. La passe, 2 secondes. À la fin d'avance, on va s'en aller. C'est le but! Le
2: Contact 0 before it crosses the goal line. Le but n'est pas bon, on a manqué de temps, Ali, ça aurait été un but qui aurait quand même un peu ébranlé les Hurricanes, là, d'accorder un but comme ça juste avant l'entraque, là, ça aurait pu changer la donne.
3: Ça aurait complètement changé la donne de retraiter au vestiaire à la place en retard seulement par un but à la place de 2. Il serait revenu au vestiaire avec beaucoup plus de momentum, qui sait comment ça aurait changé la donne par la suite. C'est fou comment une fraction de seconde peut complètement changer l'issue d'un match comme ça.
2: Exact. Puis on le dit souvent, les buts de fin de période, les buts de début de période, ça peut faire la différence. Après un but de William Carson sur une autre mention d'aide de Mitch Marner, encore Marner qui fait un jeu brillant.
0: Ouais.
2: C'est un contributeur habituel qui se signale pour Vegas.
16: Attaque des Golden Knights, Alden entre, le tir!
2: Quatorze buts.
0: C'est des beaux buts là-dedans, là. C'est vraiment, c'est des séries exceptionnelles pour Brett Howden. Là, cette fois, il utilise Keandre Miller comme écran. Il passe entre les jambes. Il grimpe ça dans le top du filet, là. C'est un tir élite, que Brett Howden a servi à Brandon Bossy pour marquer. Quel but de sa part? Et je me disais, bon, encore, on recommence le même film. On a une autre égalité, un autre retour de deux buts pour forcer l'égalité. C'est une série exceptionnelle parce que le momentum change constamment de côté. Et là, cette fois-là, ben les Golden Knights avaient le momentum, puis ils vont chercher ce but tardif en deuxième période.
2: Exact. Et là, on pourrait se dire peut-être qu'on va aller en prolongation, mais il reste encore une période complète à jouer. Et autant on avait les fleurs tantôt pour chez Theodore, voilà le pot. Pas un, mais deux revirements sur la même séquence, ou du moins deux gaffes de la part de Theodore, et ça mène au deuxième but de Jordan Staal.
16: Theodore, ça dévie.
2: C'est un cas classique de j'ai fait une gaffe et là je veux m'impliquer dans le jeu pour rapidement la corriger, mais j'en fais une deuxième.
0: C'est dommage parce que le gardien de but effectue tout un arrêt juste avant. Malheureusement, on cafouille par la suite. Theodore a tiré par la rondelle, on s'en va dans le coin, ça ouvre une brèche devant le filet et Staal, complètement en déséquilibre du bout du bâton du revers, parvient à soulever la rondelle, puis Carter Hart est venu à ça de saisir la rondelle avec le gant. Ça aurait été un arrêt vraiment spectaculaire, mais Staal est parvenu à marquer. Encore une fois, il est où? Il est en avant du filet pour marquer.
2: Mais honnêtement, Ali, c'est pas comme ça qu'il faut défendre.
3: Ils ont mal paru là-dessus.
2: Ils sont quatre dans le coin Vegas.
3: C'est des fois quand tu fais des erreurs d'un point de vue défensif, puis là ta couverture, elle se défait. Tu joues comme des poules pas de tête et c'est exactement ce qui s'est passé. Quatre joueurs dans le coin comme ça, le joueur des Hurricanes se retrouve seul dans l'enclave et c'est comme ça qu'ils ont réussi à marquer. D'après moi, la séance vidéo avec John Tortorella aujourd'hui, on risque de passer pas mal en reprise ce jeu-là.
2: Ouais, ça sera pas super effectivement. Les Golden Knights ont quand même une chance de revenir dans le match encore. Et c'est notamment Eichel qui a des chances. Il a frappé une barre transversale, il a été frustré sur une passe backdoor d'un arrêt de la jambière de Brandon Bossy. Et même avec deux minutes à faire, une mise en jeu en zone adverse, une autre chance en or pour Eichel.
16: Alors, de Brandon Bossy. Merci pour la mise en jeu.
2: Tu peux pas demander mieux que ça, là.
0: Ouais.
2: T'as la rondelle libre dans l'enclave, là. C'est ce qui, on dirait que la rondelle est tombée sur la glace dès la mise en jeu, puis le jeu s'est ouvert. C'est pas trop pourquoi Michael se retrouve tout seul dans l'enclave, mais il a raté la cible, Tony.
0: Ouais, mais il a eu deux bonnes chances. Il a frappé le poteau également en troisième période, cette occasion-là dans l'enclave. C'est surtout un passeur, Jack Eichel. Il l'a toujours été dans sa carrière, mais vraiment, il s'est retrouvé en situation de marquer des buts puis il n'est pas parvenu à le faire. Ça n'enlève rien à la qualité de joueur qu'il est, Jack Eichel. Un formidable passeur. Là, il aurait besoin peut-être d'un but pour le mettre en confiance offensivement. Il a eu ces occasions-là hier, mais ça n'a pas fonctionné.
2: Ouais, honnêtement, je suis pas déçu que les Hurricanes l'aient emporté, parce que ça veut dire qu'on aura au moins un match numéro 6. Et c'est une finale, clairement, qui mérite de se rendre loin. C'est du hockey de grande qualité. Le prochain match, c'est demain soir en Caroline, match numéro 5. Quand on a commencé dans le bloc précédent, les joueurs du Canadien qu'on pourrait identifier comme une potentielle valeur de transaction, de négociation pour Kent Hughes. On va poursuivre ça au retour et dans 15 minutes, ce sera le bureau des commissaires avec Alain Crête.
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7: On poursuit le bloc qu'on a fait un peu plus tôt. Si vous l'avez manqué, facile. YouTube de BPM Sport, Club du Matin, vous pouvez tout simplement revenir avec votre curseur, mon Dieu. J'ai comme fait un pépin physique. Au final, ce qu'on fait, on s'amuse. Ce sont des joueurs qui pourraient potentiellement être sacrifiés pour l'acquisition du fameux joueur de centre qu'on recherche. Les gars me disent si c'est réaliste ou pas de les voir partir. OK, prochain joueur. Un espoir gardien de but. On en a quand même pas mal dans l'organisation. Des Alexis Cournoyer, des Arseny Radkov, des Quentin Miller, des Volokhin, des Vekvanax, des Croteau. Voyez-vous un de ces gars-là quitter sous d'autres cieux? Je comprends là, que c'est pas les plus grosses valeurs, là. Est-ce que ça, on pourrait entrevoir ça, qu'un certain surplus puisse changer d'adresse?
8: Potentiellement. Aucun de ceux-là ne se destine à jouer à Laval l'année prochaine. Donc, moi, j'ai bien hâte de voir ce qui va se produire avec Laval, parce que c'est pas impossible qu'il y ait deux nouveaux gardiens qu'on amène dans le portrait, parce que aucun de ceux-là ne fera le saut, là, du moins. Volokhin va rester en Russie. Croteau reste au niveau collégial américain. Même chose pour Cournoyer. Radkov va jouer à Val d'Or. Miller également dans les rangs collégiaux. Il y en a quelques-uns, par contre, qui vont être admissibles à faire le saut à la fin de la saison prochaine ou encore en 2027-2028. Mais l'an prochain, il y aura quand même une carence point de vue gardien de but. Si on prend pour acquis que Montembeau est parti et que Fowler et Dauberge se partagent le travail à Montréal, mais qui va être là à Laval? Faut s'attendre à une signature d'un vétéran gardien à la Capo Kakonen à nouveau cette année, ouais. Et peut-être un autre joueur de calibre Ligue américaine pour revenir faire le travail avec le Rocket.
7: À la Poulain, à la Kaskisuo.
8: Ouais, exact.
7: C'est ça,
8: tous ces gardiens-là, pour moi, c'est des espoirs de catégorie B. Il n'y a pas le vraiment de certitude là-dedans qu'on a un gardien de la Ligue nationale à devenir.
7: Mais j'aurais dit ça de Dobesch à l'époque. Et finalement, tu vois, aujourd'hui, on est où?
8: Exact.
7: OK, les gars, je pige un prochain papier. Bryce Pickford, est-ce que ça pourrait être un gars être échangé, ça, Ali, selon toi?
9: Ben, je sais qu'FX en a parlé dans le tailgate hier. Bryce Pickford, sa valeur est à son plus haut présentement. Après sa saison historique dans la Ligue de l'Ouest, c'est quoi, une cinquantaine de buts quasiment, là, ou en tout cas 40 quelques pour un défenseur? C'est très, très rare qu'on voit ça. Est-ce qu'il y a vraiment de la place pour lui à court, moyen, long terme à Montréal, étant donné que Lane Hudson, ben, il va avoir la première vague de l'avantage numérique toute sa carrière? Pas tant que ça. La Ligue de l'Ouest est une ligue qui est peut-être un petit peu surévaluée. Elle a perdu beaucoup, beaucoup de sa profondeur dans les dernières saisons. Fait que la saison de Pickford est peut-être un mirage. Pour moi, c'est un candidat sell high. Pendant qu'il y a encore une valeur avant qu'il arrive dans les rangs professionnels, définitivement, c'est un candidat pour ça.
7: Il a fait 51 buts en 70 matchs, si on inclut les séries, Bryce Pickford.
8: Il faut rendre crédit au jeune homme. Là. C'est une saison très impressionnante, mais moi aussi, je suis dans cette lignée d'Olivier. Je comprends, c'est impressionnant, mais c'est un défenseur purement à caractère offensif. Il va jouer où, point de vue offensif, avec le Canadien, dans un horizon de 2-3 ans? Quand t'as déjà des options à ce niveau-là, et que même un Adam Engstrom est en avant de lui dans la hiérarchie actuellement. Alors, pour moi, c'est certain que c'est un espoir que t'es en mesure de laisser partir si jamais ça peut être avoir un impact pour décrocher un joueur de centre.
7: C'est intéressant celui-là, Alexander Zarowski. Combien de chances sur 10, Tony, selon toi, qu'il change d'adresse cet été?
8: Ben, premièrement, s'il était le gros poisson, point de vue espoir dans la transaction de Matthew Nice, on se fie à ce qui s'est galvaudé partout. J'ose croire que le Canadien est encore dans une situation où on est prêt à le laisser partir.
9: Ouais.
8: Donc pour moi, c'est une forte probabilité.
9: Mm-hmm. Moi, j'ai l'impression que parmi tous les espoirs, c'est celui qui a le plus de chances de se faire échanger si t'es pour mettre la main sur un deuxième centre, parce que c'est un attaquant. Et visiblement, le Canadien tient plus à Age que Zarovski. On s'est avancé au repêchage. Ben, on s'est avancé au repêchage pour les deux, là.
7: Mais plus près aussi de contribuer à l'équipe, là.
9: Ben oui.
7: On s'attendait à ce qu'il signe et qu'il soit déjà là au camp d'entraînement, tandis que Zarovski, on le sait que c'est un projet qui a encore besoin d'un peu de peaufinement, là, avant de faire le saut en Amérique du Nord.
9: Ouais, exactement. On sait pas, évidemment, avec la KHL, quand est-ce qu'il va venir ici. Puis, avec les espoirs en Russie, c'est toujours dur de se fier exactement qu'est-ce qu'ils vont devenir. Est-ce que c'est vraiment transposable tant que ça, la production qu'ils connaissent en KHL? Ils jouaient dans une division plus faible et tout, alors que quelqu'un qui sort de la NCAA, généralement, t'as une meilleure idée de ce qu'il va te donner. Mais pour une autre équipe, ça peut être un espoir très, très intéressant, là. Il y a énormément de talent offensif, ce joueur-là.
7: Assurément, ça va être bon. J'ai hâte de voir s'il sera sacrifié, mais c'est sûr que son nom va revenir régulièrement dans les discussions. Bon, ben, parlant de l'autre, Michael Age, lui, maintenant. Est-ce que ça pourrait être un morceau qui pourrait, c'est sûr, intéresser les autres équipes? Mais est-ce que Kent Hughes va être ouvert à s'en départir, toi?
8: La seule possibilité que Michael Age, je pense, quitte le Canadien, si jamais on est capable d'aller chercher Dylan Larkin.
7: À Détroit.
8: Ce que je vois pas arriver. Tu sais, je pense pas, là. Il a donné une liste de 3 clubs. Il semble vouloir jouer aux États-Unis. C'est un Américain. Il joue dans la même division que le Canadien. Il y a un paquet de facteurs qui entrent en défaveur du Canadien dans un dossier comme celui-là. Mais si jamais il y a une ouverture et que Michael Age est demandé pour aller chercher Dylan Larkin, j'espère qu'on se pose pas 3 questions puis qu'on fait la transaction tout de suite.
7: Ouais. Moi, je crois pas à la théorie de il a claqué la porte au nez du Canadien
9: en retournant
7: à l'université, donc on va l'échanger.
9: Non,
7: je crois pas à ça du tout.
9: Disons pour Nico Hischier, vous seriez pas prêt à échanger Age?
8: Avec une prolongation de contrat, par contre.
7: Ouais.
8: Tu sais, Hischier, je veux rien savoir d'un contrat de location d'un an, là. Pour te donner un espoir de la trame de Age, tu fais pas ça. Par contre, si tu fais son acquisition, puis à la clé de tout ça vient une prolongation de contrat, ben c'est sûr. Et c'est un gars qui va t'aider à gagner immédiatement. Puis Age va peut-être avoir une super carrière. Nico Hischier, c'est un choix de premier tour. Premier au total dans la Ligue nationale. C'est un gars extrêmement responsable, gaucher. Il y a à peu près tout ce dont le Canadien a besoin pour remplir ce qu'on cherche tellement, le centre du deuxième trio.
7: Honnêtement, avec Nico Hischier dans nos rangs, on devient une équipe qui aspire de façon légitime à la Coupe Stanley.
8: Ouais. Puis dans le cas de Michael Age, il y a des probabilités très fortes qu'il soit un allié à long terme dans la Ligue nationale aussi.
7: Moi, je pense que c'est un allié.
8: Ça veut pas dire qu'il va être le joueur de centre numéro 2 désiré. Puis de toute façon, s'il arrive là, c'est peut-être juste dans 3 ans qu'il va l'être.
9: Mm-hmm.
8: Ben, voulez-vous ouvrir votre fenêtre encore plus dès la saison prochaine? Parce qu'on est rendu là. Maximise tes meilleures années de l'apogée de la carrière de Suzuki, puis de Cole Caulfield, puis de Noah Dobson. Et d'autres s'en viennent, mais moi je pense que la fenêtre du Canadien est déjà débutée, là. Quand t'atteins la demi-finale, c'est déjà ouvert, puis tu continues pour 5, 6, 7 ans.
7: Il reste 4 ans au contrat de Suzuki.
8: C'est ça.
7: Il reste 4 ans à cette grosse fenêtre-là. Une fois qu'on va arriver à l'autre contrat de Suzuki, qu'il va y avoir une augmentation significative de salaire. Évidemment, il y a bien des choses qui peuvent se passer d'ici là, mais ça va être plus compliqué au niveau des cadres financiers. Mais pendant 4 ans, on aura encore cette belle flexibilité-là où est-ce qu'on pourra ajouter, être une équipe dangereuse. Je pense pas qu'on peut se permettre de trop être patient et attendre que justement, Zarovski, comme on parlait tantôt, débarque dans 2 ans. Et c'est ça, là, la réalité, là.
9: Puis on s'entend, c'est quoi les probabilités que Age ou Zarovski, par exemple, deviennent aussi bons que Nico Hischier? C'est assez faible, là. Oui, c'est possible. On a déjà vu ça par le passé. Mais tant et aussi longtemps qu'un joueur n'a pas accédé à la Ligue nationale, tu sais pas exactement ce qu'il va te donner. Tandis que Nico Hischier, ça fait 7-8 ans qu'il est dans la Ligue. C'est une valeur sûre déjà. C'est un centre de 70 points par année, hyper responsable défensivement, gaucher, bon mise au jeu. Alors, t'as une certitude, alors qu'avec un espoir, ben, c'est encore un peu plus un suspect que non.
7: Tu sais, au final, là, c'est toujours la fameuse transaction de Jerome Iginla pour Joe Newendyk. D'un côté, t'as un joueur qui est devenu un Hall of Famer, puis de l'autre, t'as un joueur qui est allé gagner une Coupe Stanley. Tu peux avoir des transactions qui sont win-win, ça existe, là.
8: Mais tu peux te tromper aussi.
7: Tu peux te tromper, c'est sûr que tu peux te tromper. Ouais. Mais le point, c'est de dire que c'est pas parce que un joueur va avoir une super belle carrière ailleurs que c'est pas nécessairement un bon coup pour l'équipe qui l'échange.
8: Ouais.
7: Au final, les Stars, t'as pas déçu.
8: Moi, la façon que j'évalue le pipeline du Canadien. Tous ces joueurs-là en dehors de la Ligue nationale. Ceux qui sont déjà arrivés, pour moi, ce ne sont plus des espoirs. Puis j'inclus Fowler là-dedans. Pour moi, il fait partie de la Ligue nationale.
9: Ouais.
8: Il est dans le club. Demidov, c'est la même chose. Il est dans le club. Tout le reste, pour moi, il y a plusieurs joueurs là-dedans qui vont jouer dans la Ligue nationale, dans le pipeline du Canadien. Lesquels vont être des joueurs d'impact? Je suis pas certain. Je suis même pas sûr qu'on a un joueur d'impact. Quand que je parle de joueur d'impact, c'est un joueur top 6 et un défenseur de première paire ou encore un gardien numéro 1. Dans le reste du pipeline du Canadien, je ne pense pas. En tout cas, je suis pas certain qu'on ait ce joueur-là.
7: Un défenseur 3, c'est pas un joueur d'impact.
8: Ah oui, ben oui, mais oui, c'est sûr. Oui. Mais un défenseur 3, oui.
7: OK.
8: Mais je comprends. Vois-tu un défenseur numéro 3 dans le pipeline du Canadien présentement qui joue pas dans la ligue?
7: Ben, c'est sûr que si j'y crois encore puis je tire la sauce, peut-être que Reinbacher pourrait être un défenseur de deuxième paire. Mais je comprends ton point. T'as raison que le Canadien, qui a été louangé dans les dernières années par les espoirs, les experts espoirs qui disaient une des plus belles banques d'espoir de la Ligue nationale de hockey, c'est le Canadien de Montréal. Ben, cette banque-là, c'était Lane Hudson. Cette banque-là, c'était Juraj Slafkovský.
9: Ivan Demidov.
8: Les gars sont déjà arrivés.
7: Ils ont gradué, là.
9: Ouais.
7: Alors, c'est pas éternel, tout ça, là. Il y en aura pas toutes les
8: banques,
7: ans, là.
8: Une banque d'espoir, c'est U23, bien souvent. C'est un peu là-dessus qu'on base processus. On évalue les U23, mais les gars d'en bas de 23 ans qui sont déjà dans la Ligue nationale, c'est des joueurs d'impact pour le Canadien. Faut pas négliger ça. Les gars sont là à long terme, puis ils vont ravir les partisans des années à venir. Pour le reste, ben, tu vas avoir des contributeurs qui vont émerger. Là-dedans, je pense que t'as une masse de joueurs intéressants que tu peux considérer échanger parce que il y aura pas de la place pour tout le monde. Et je suis pas certain que là-dedans, t'as un joueur vraiment de premier plan à devenir.
7: J'ai tendance à être d'accord.
8: Ça se peut que ça arrive, je peux me tromper, ça se peut qu'un Pickford, ça soit incroyable, continue son développement, puis il devient un défenseur à la Gustis Bear droitier, mettons, qui joue dans la Ligue nationale, qui a un impact offensif. C'est peut-être ce genre de carrière-là qui attend Bryce Pickford. Est-ce que c'est un espoir qui le met complètement intouchable? Moi, je suis pas prêt à arriver là.
7: T'sais, je veux dire, des belles surprises, là. LJ Mooney pourrait nous surprendre, là. Ouais. Mais ça, ce sont des billets de loterie, là. Il y a rien de garanti avec ça. Puis évidemment, on peut pas aller à la banque avec ce genre de déclaration-là. OK, c'est très bon, les gars. Là, je trouve ça plate parce que j'en ai encore plein d'autres, là. Je vais demander à Alain, si ça est temps, de poursuivre l'exercice au retour dans le bureau des commissaires. Les joueurs qui pourraient être sacrifiés par le Canadien de Montréal pour effectuer une grosse transaction cet été. Vous êtes dans le club du matin jusqu'à 10h.
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7: Bon, bienvenue dans le bureau des commissaires avec Alain Gret. Salut Alain.
8: Salut Alain.
20: Salut, comment allez-vous ce matin?
7: Ça va bien toi?
20: Ça va très très bien, merci.
7: Là, le party est déjà commencé. On a amorcé l'exercice sans toi, mais on va le poursuivre avec toi. On disait, c'est sûr que le Canadien va procéder à une grosse transaction, mais la question c'est de savoir... C'est quoi les probabilités que tel joueur ou tel joueur soit échangé? Alors, on s'amuse avec ça, Alain, je pige des noms. Et tu m'avances si, selon toi, ce gars-là va partir, oui ou non, cet été, en vue d'une transaction de Kent Hughes. C'est bon pour toi?
20: OK.
7: All right, c'est parti. Premier joueur. Est-ce que le choix de premier tour du Canadien de Montréal pourrait être sacrifié? C'est pas quelque chose qui est hors du commun pour Kent Hughes. Il a échangé à chaque année depuis qu'il est en poste son premier choix. Est-ce que ça va être encore le cas aujourd'hui? Pas nécessairement son premier choix, mais un premier choix. Est-ce que ça va être encore le cas cette année, Alain? Est-ce qu'on va échanger notre choix de premier tour, selon toi?
20: Moi, je pense que oui. En tout cas, ça va faire partie. Je serais pas étonné qu'il le fasse. Je vous dis pas qu'il va le faire nécessairement. Mais moi, s'il le faut, je pense pas que ça pourrait être un deal breaker sur le premier choix du Canadien. Ça fait que si il a à inclure son choix de première ronde, il va le faire.
7: Tony.
8: Bon, c'est un choix tardif de premier tour. On le sait, le Canadien va réclamer 28e au repêchage dans quelques semaines à peine du côté de Buffalo. C'est pas une sélection de la plus grande importance, je pense, à ce point-ci chez le Canadien. C'est en plein le genre de choix qui se bouge bien dans une transaction qui se passe sur le plancher du repêchage. Mais quoique là, ça va être tout à distance, mais vous comprenez l'expression. Bon, moi, je serais pas surpris du tout, du tout.
7: Ouais, moi, je pense qu'il y a plus de chances que ce choix-là soit échangé. J'ai même jusqu'à dire 8 sur 10. D'après moi, ce choix-là ne sera pas sélectionné par le Canadien de Montréal. Oh, le préféré de tous. Est-ce que Kirby Dach pourrait être échangé cet été, Alain?
20: Moi, je pense qu'il ne sera pas échangé, mais que le Canadien ne lui présentera pas d'offre, ce qui ne veut pas dire qu'il ne pourrait pas rester à Montréal, parce qu'ils sont obligés de le qualifier à 4,4 millions, je pense. Alors, moi, je ne suis pas sûr que le Canadien a envie d'y donner autant d'argent. Alors, on pourrait simplement le laisser aller puis s'entendre avec lui ensuite sur un contrat de 2 millions par année, là. Mais l'échanger, moi, je pense pas que... Tu sais, ça serait, là, ça serait un throw-in dans la transaction, là. Ça sera pas un élément majeur d'une transaction éventuellement de Kent Hughes, Kirby Dach.
7: OK, Tony.
8: Ouais, ben si on ne le qualifie pas, il deviendrait joueur autonome sans compensation. Est-ce que Dach veut vraiment revenir à Montréal si on décide de ne pas le qualifier?
7: Disponible aux 31 autres équipes.
8: Exactement. Donc là, après, à partir de ce moment-là, si tu ne le qualifies pas, ben Dach n'a plus aucun lien avec toi. S'il veut revenir, ce sera son choix, mais il va avoir 31 autres équipes qui vont être disposées à le qualifier ou à lui accorder une entente contractuelle. Il va faire son argent, Kirby Dach, quand même. Là. Il va avoir une certaine valeur. Ça reste un troisième choix total, un gars de gros gabarit. Il est droitier. Ça parle à plein d'équipes, ça, ce genre de package là. Moi, je pense que son temps à Montréal a atteint sa limite. On est rendu à la croisée des chemins. Je vais être surpris si le 77 est de la formation du Canadien en septembre.
7: Moi, je pense qu'il va être échangé. Je vous dis pas qu'il va être un retour énorme. Probablement qu'Alain a raison que ce serait un throw-in, là, ce serait un joueur, pas nécessairement qu'on se débarrasse, mais une inclusion dans une plus grosse transaction. Mais d'après moi, il ne sera plus effectivement avec le Canadien de Montréal bientôt. Oh, choix intéressant ici. Est-ce que Zachary Bolduc pourrait être un joueur qui pourrait être sacrifié, Alain?
20: Écoute, il faudrait que là, on parle d'une transaction plus importante un peu, parce que c'est le type de joueur qui correspond à ce que Kent Hughes a toujours recherché depuis qu'il est à Montréal. Jeune joueur qui peut s'intégrer au groupe de jeunes qu'ils ont à Montréal. Ça n'a pas été le joueur que je pensais voir cette année. Je pensais que c'était plus un marqueur, mais il a quand même réussi de façon générale à nous montrer des choses intéressantes. Moi, je suis un peu plus patient avec Zachary Bolduc. Oubliez pas que c'est sa première saison complète dans la Ligue nationale, lui-là. Là. Ça fait que c'est pas là. Tu sais, il ne faut pas non plus. Puis il a montré des choses sur le plan robustesse. On parlait de papier sablé hier. C'est peut-être un gars qui peut en apporter. Ça fait qu'il peut donner un coup d'épaule à l'occasion. Alors moi, je serais plus prudent. Mais évidemment, si jamais tu as une transaction spectaculaire à compléter, puis l'autre club, pour obtenir absolument le joueur que tu désires, l'autre club, Zachary Bolduc, mais là, peut-être qu'à ce moment-là, ils n'auraient pas le choix de le passer.
8: C'est pas impossible qu'une équipe qui veut continuer de garder sa fenêtre ouverte ou être compétitif plus rapidement qu'une reconstruction voit en Bolduc l'équivalent d'un haut choix de premier tour, mais un gars qui est déjà établi dans la Ligue nationale depuis près de 2 ans maintenant. Donc c'est pas une impossibilité. En contrepartie, si t'es le Canadien, faut que tu sois prudent, parce que des gars à l'identité de Bolduc, je trouve pas que ça déborde autant en bas qu'en haut. Et je pense qu'il en prend plus que, il en faut plus que moins de la robustesse. Puis Bolduc, il t'amène ça. Puis moi, je pense qu'on n'a pas atteint vraiment tout le potentiel de ce gars-là offensivement.
7: Ouais, c'est pour ça que si, mettons, dans une transaction, une autre équipe me dit, ça me prend un de Bolduc ou de New York, moi, je laisserais partir New York. Parce que Bolduc coche plus de cases que j'ai besoin. Pas que New York est pas bon, là. Ouais. Mais entre les deux, j'aurais tendance à y aller pour New York. Mais moi aussi, je vois pas ça arriver. Je pense que Zachary Bolduc va être un membre du Canadien encore longtemps, mais je comprendrais par contre qu'on le demande dans une transaction, parce que c'est un profil qui est intéressant.
8: Ouais, puis contractuellement, il doit renégocier son contrat cet été, Bolduc. Il n'est pas admissible à l'arbitrage salarial, donc ça lui enlève quand même un certain levier dans les négociations. Attendez-vous quand même à ce que ce soit un cas là qui dépasse le 1er juillet dans le cas de Bolduc. Là, c'est pas nouveau là, que dans
7: le
8: la Ligue nationale. Mais
7: ouais.
8: Ben, les DG, c'est pas une priorité parce qu'ils ont quand même la grosse partie du bâton à la table de négociation dans des cas comme ça.
7: Puis ils peuvent envoyer une offre un peu en deçà des attentes, puis là, ça traîne un peu. C'est pas impossible. Autre joueur, pas nécessairement dans la même situation que Bolduc, mais pas loin. Oliver Kapanen, Alain, est-ce qu'on pourrait capitaliser sur ses 22 buts cette saison pour l'envoyer sous d'autres cieux?
20: Oui, ça, c'est un gars qui pourrait facilement passer dans une transaction. Effectivement, parce qu'il a connu quand même une bonne première année à Montréal, même si ça a beaucoup ralenti puis qu'on l'a même pas vu durant les séries ou à peu près pas. Mais je pense que c'est un gars que tu peux facilement inclure dans une transaction. Mais je suis pas sûr qu'il a à ce point une si grande valeur à travers la Ligue nationale. Il a une certaine valeur, mais à mon avis, c'est pas quand même là. T'sais, tu pourras pas aller compléter quelque chose de spectaculaire avec lui. Là. Ça sera pas, ça va prendre d'autres choses. Là.
7: Bon, c'est sûr que ça prendrait d'autres choses. Ouais. Mais 22 ans, 22 buts, quand même capable de jouer au centre, peut jouer en désavantage numérique, un pas mauvais lancé. Moi, je pense que ça pourrait...
8: Droitier,
7: en plus.
8: Avec une famille d'hockey. Non, il y a quand même des éléments intéressants quand même pour Oliver Kapanen. C'est sûr que si tu fais l'acquisition d'un joueur de centre, il va jouer où dans ta formation? Quand tu prends pour acquis que t'as Philippe Dano et Jake Evans qui sont là, Owen Beck est pas loin, Florian Jacky, t'as des options au centre. Moi, je vois pas Kapanen à l'aile. Quand on l'a utilisé là, ça a été laborieux pour lui, que ce soit à Laval l'an passé ou cette année à Montréal, à brève échéance. Quand on l'a placé à l'aile, c'est pas sa position de prédilection. Il est beaucoup meilleur. Enfin, il est de loin supérieur au centre quand on l'utilise à cette position. Moi, je pense que si tu te rangises pour un centre, il va être dans le deal.
7: Oh, ça va être très intéressant de vous entendre sur celle-là. Est-ce que Caden Gooley pourrait être un joueur attirant qui pourrait quitter Alain?
20: Mais là, si tu commences à inclure Goulet, moi, je pense que c'est pas impossible, mais tu parles d'une grosse transaction à ce moment-là. Là. Tu parles de quelque chose de majeur qui pourrait inclure Goulet à ce moment-là. C'est pas... mais il faut que tu prennes pour acquis qu'Angstrom est en mesure de jouer l'an prochain. Puis, tu sais, déjà que On cherche un droitier, là, si en plus il faut se mettre à chercher un gaucher. Mais c'est pas dans le domaine de l'impossible, mais là, tu parles de quelque chose de gros.
7: Parce que si tu sais, je regarde les Devils, là. Sonny Mehta et compagnie n'ont pas l'intention de laisser partir Richard et de crouler dans le bas du classement. On veut rester compétitif. Le même raisonnement s'applique à Steve Eiserman et les Red Wings. Le même raisonnement s'applique à Mason McTavish et les Ducks avec Pat Verbeek. Ce sont pas des équipes qui veulent liquider leur actif pour couler au classement, pour aller chercher un super bon choix au repêchage. Ce sont des équipes qui se retrouvent dans des situations que on est peut-être forcé de laisser partir un joueur de centre, mais en contrepartie, on veut quelqu'un qui nous aide dans l'immédiat, Tony.
8: Ouais, exact. Moi, dans le cas de Caden Gooley, tu dois faire très attention parce que c'est un gars de ton noyau. C'est peut-être pas le joueur le plus dominant de ton noyau, mais il fait partie de ton noyau pareil. Dans le cœur de cette équipe, le leadership de Gooley, la proximité qu'il a avec d'autres de ses coéquipiers au cœur de ce noyau, faut que tu sois très, très prudent si tu décides de l'échanger. Puis encore là, si tu le transiges, qui va prendre ses responsabilités sur le plan de la robustesse? Tu sais, tu déshabilles d'un bord, t'habilles de l'autre, mais tu demeures vulnérable à une position cruciale, celle de défendre.
7: Là, je vais faire l'avocat du diable, là. Mais si tu le transiges pas, mais qu'il joue juste la moitié de la saison, qui prend ses responsabilités?
8: Ben, c'est toujours ce risque-là au niveau physique dans son cas.
7: C'est ça le problème, c'est que, OK, on va le garder avec nous, Goulet, puis moi aussi je l'aime, puis moi aussi je le garderai, là, je comprends tout ça, c'est juste que si on peut pas se fier sur lui, pas plus que 50 matchs par saison, on n'est pas plus avancé au final. Là.
8: Ouais.
20: C'est non, mais là, ces minutes, ça va être Jack Hayes, Trouble puis Engstrom qui vont les prendre à trois. C'est à moins qu'on aille chercher un défenseur, là. Mais ça serait ces trois-là qui prendraient les minutes de.
7: Mais s'il est blessé, c'est la même. On arrive au même point. C'est juste ça.
20: Ah là, oui, c'est. Puis il a été blessé quasiment chaque année depuis qu'il est à Montréal. Là. Fait que...
7: Exact. Encore une fois cette année à quelques occasions. Mais bon, regarde, au final, il est avec l'équipe. J'ai bien hâte de voir si ce sera encore le cas au camp d'entraînement. Voilà la pause de l'autre côté. Jordan Staal a 37 ans. 2 buts encore hier. Il en compte 5 depuis le début des séries. Si les Hurricanes gagnent la coupe. Est-ce que c'est votre show pour le Conn Smythe? Ça s'en vient au retour dans le Club du matin.
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11: Ouais, on est toujours avec Alain Crête dans le bureau des commissaires au lendemain de cette victoire des Hurricanes dans le match numéro 4. Ils créent l'égalité dans la finale grâce notamment à leur capitaine Jordan Staal qui a marqué au moins un but dans tous les matchs de la finale. Deux hier, le but gagnant. Alain, si les Hurricanes gagnent la coupe, est-ce que Jordan Staal, c'est ton choix pour le Conn Smythe?
12: Écoute, il va sûrement être dans la discussion. Comme tu l'as dit, non seulement il a marqué des buts, mais des buts importants hier, dont le but gagnant. Il fait partie de la royauté dans la Ligue nationale, lui. Il a été 3-4 frères à jouer, là, même s'il y en a un qui a joué juste deux matchs. Là, c'est deux de plus que moi. Ça fait que, mais c'est sûr qu'il y a un aura autour de lui et qu'il assume un leadership dans cette série finale qui est exceptionnelle. Stan Coven va sûrement être dans la discussion aussi. Il a marqué son 11e, lui, hier, des séries. Mm-hmm. Mais dans le cas de Staal, évidemment, tout sa séquence actuellement de 5 buts en 4 matchs en finale, c'est assez exceptionnel. Il a marqué le but qui redonnait une avance de 2 buts aux Hurricanes hier, le but gagnant en 3e. Puis, tu sais, il l'a compté là, en se tirant à terre dans un geste désespéré. Son premier, il était directement dans la face du gardien pour sauter sur le retour. Fait que, tu sais, il est très impliqué. Tu vois que il assume un leadership chez les Hurricanes. Alors, c'est sûr que tu vas avoir, au moment du vote, si les Hurricanes gagnent, il va avoir certainement un vote sentimental en faveur de Staal, ça c'est évident.
13: Tony. Oui, puis le fait de performer dans la finale de la Coupe Stanley, c'est extrêmement payant pour le Conn Smythe. Parce que, je veux dire, c'est la finale, tu vas aller chercher de gros trophées. C'est pas qu'on se... qu'on tasse du revers de la main ce qui s'est passé dans les trois rondes précédentes, ça reste que la finale de la Coupe Stanley, c'est toujours plus payant. De là à choisir Stahl devant Stankoven, je me rendrai pas là, mais on a peut-être une course qu'on n'anticipait pas avant que la série finale commence. En même temps, même une victoire des Hurricanes, c'est pas impossible que Marner le gagne quand même le Conn Smythe. Il a tellement été dominant, il a encore été très très bon hier, un autre jeu clé offensif de la part de Marner, on le remarque à tous les matchs. Il y a 8 points depuis le début de la série finale. C'est bien dur de ne pas penser à Mitch Marner, même si les Golden Knights n'ont aucune certitude de gagner la série.
11: Mais il faut que tu finisses en force. Il faut que tu finisses en force.
12: Il y a une affaire qui est sûre, en tout cas, ça sera pas un goaler.
13: Non.
11: Okay. Effectivement. Ça, le cas est réglé parce qu'hier, on n'a même pas habillé Frédéric Anderson. On mentionne du côté de Rod Brennamos parce qu'on voulait lui donner congé pour qu'il prenne du repos. Renaud ne semblait pas croire ça non plus parce qu'à l'entraînement le matin, il s'est habillé, il s'était tiré 5 minutes et il a quitté la glace.
12: Non, mais hey, écoutez, là, le match d'hier,

0: Kotchetkov a quand même joué quelques rencontres au fil des années en série, mais on s'entend. Oui, oui. Là, ça n'a jamais été dans un rôle de soutien. Il venait passer à MOP. Il y a eu quelques départs. Là. Un départ en 21-22, un en 23-24 et deux en 24-25 en série. Mais on s'entend, Alain, on est tous à la même place. T'as pas joué depuis décembre. Là. Tu joues ta saison avec potentiellement ce gars-là si Bossy est en mal en point. Clairement, il y a quelque chose qui cloche avec Frédéric Anderson, il n'y a pas de doute. Là.
1: Non, non, moi, je pense qu'il est blessé. Il y a certainement quelque chose parce que, heureusement pour Brent Amour, ça a bien tourné hier, là, même si j'ai pas aimé comment il s'est comporté sur certains buts. Tu sais, par contre, il y a eu ses moments dans le match, là, notamment en début de troisième, même s'il les a pas tous arrêtés, les lancés vers lui, là, il a quand même permis aux Hurricanes de rester 3-3 dans la partie puis éventuellement gagner le match. Mais non, non, moi je pense parce qu'Anderson est blessé. Là, à mon avis, là, le repos, là, tu te reposeras quand la série va être finie. Là,
0: exact. T'sais. On est à la même place. Surtout, on s'entend, tu reposes sur le bout du banc, j'ai déjà vu pire. Je pense que je vous change de sujet, messieurs. Michael McCarron, contrat de 6 ans à 3,3 millions avec le Wild du Minnesota. As-tu été surpris de celle-là, Alain?
1: J'ai pensé à vous autres hein, quand j'ai appris ça. D'abord pour la durée du contrat. Tu sais, la durée puis l'argent, c'est tel que tel avec le plafond qui va monter, mais c'est quand même beaucoup d'argent pour un gars comme McCarron. J'aurais jamais pensé ça. Mais moi, c'est la clause de non-échange.
0: Exact.
1: Souvenez-vous, hier, on parlait de ça, là, les clauses de non-échange puis de non-mouvement.
0: Les gars,
1: quand c'est rendu que Michael McCarron a une clause de non-échange, ouais. Là,
0: une clause complète, là. Les trois premières années, c'est complète, là.
1: Ah non, non, moi, j'en venais pas. Là. J'ai dit, hey, ça se peut pas, c'est... Non, mais qu'est-ce que ça veut dire qu'on est rendu là dans la Ligue nationale? C'est, tout le monde peut en avoir une. Demande au directeur gérant une clause de non-échange, puis il va te la donner.
0: Moi, c'est là où est-ce que je pense qu'on différencie les bons GM des excellents directeurs généraux. Si t'es capable, justement, de pas te menotter avec ces clauses-là, on le voit encore, là. Larkin, ça va faire mal à Steve Yzerman. Ça a fait mal aux Devils, les clauses. Ça nous a empêché d'aller chercher à Quinn Hughes. Artemi Panarin, on a été forcé de l'envoyer aux Kings. On n'a pas eu un si gros retour. On voit ça, les clauses, régulièrement. Ça fait mal aux équipes. Si t'es capable de pas donner ces clauses-là, ou du moins, ne pas les donner au complet, les limiter à seulement 10 équipes, 15 équipes, d'avoir une certaine marge de manœuvre, c'est comme ça que tu vas avoir du succès comme directeur général de la Ligue nationale, ouais, Tony.
2: C'est au-dessus de 20 millions pour 6 ans à Michael McCarron. Il y aurait sûrement eu des équipes prêtes à lui donner beaucoup d'argent. Mais honnêtement, là, je pense que le Wild aurait été très compétitif avec cette offre-là. Là. Si McCarron avait été disponible aux 31 autres clubs, honnêtement, 20 millions, 6 ans, est-ce que c'était vraiment nécessaire, avant l'autonomie, de lui donner une clause de non-mouvement? Moi, je pose la question. Parce que c'est ça aussi pour le DG. Tu dis, ouais. S'il sera disponible le 1er juillet, j'ai-tu des chances de le perdre? Est-ce que c'est assez pour l'empêcher de se rendre au 1er juillet? Tu donnes la clause de non-mouvement, puis on s'assure de ses services. Il a fait ce calcul-là, probablement.
0: Ouais, mais tu lui donnes 6 ans.
2: Mais il me semble que c'est suffisant de donner 6 ans à un gars de son rôle, je pense.
0: Il a 31 ans, là, ça l'amène à 37. Ouais. En carrière, il a fait 6,7 millions. Tu lui donnes un contrat de 20 millions, il a passé 30 ans. C'est un fourth-liner. T'es-tu vraiment obligé?
1: Ceci dit, par contre, je vais vous dire, moi, honnêtement, je trouve qu'il y a une plus belle carrière que je pensais. J'aurais jamais pensé que ce gars-là serait encore dans la Ligue nationale aujourd'hui.
0: Parce
1: là.
0: Qu'il s'est ajusté.
2: Ouais.
1: Ouais, ouais. Tu sais, il a réussi à se trouver une chaise, puis moi, je me souviens, là, souvenez-vous de ses années avec le Canadien, puis je me souviens, moi, l'année du repêchage, quand le Canadien l'a sélectionné, j'étais sur le plancher, puis il est passé devant moi, là, c'est, je voyais, j'ai vu passer un homme, là. Mm-hmm. Habituellement, ils voient passer, ils ont 18 ans, ils ont tous des baby face.
2: Ouais.
1: C'est Nugent Hopkins, pour vous dire, en fait, il va peut-être avoir 14 ans quand il est
2: ouais, ouais, c'est ça.
1: Mais McCarron, c'était un homme. Mais là, tu sais, à un moment donné, il n'y arrive à rien que ce gars-là, c'était pas. T'sais, puis là, finalement, il a réussi à se trouver une place. Il a une plus belle carrière que je pensais. Est-ce que ça vaut 20 millions puis une clause de non-échange? Ça, je suis pas sûr, par exemple.
2: Ben, c'est parce que je l'ai expliqué tantôt. Moi, je l'ai bien côtoyé à Laval, McCarron. On lui donnait un rôle offensif, mais il avait pas les capacités de l'être. Mais constamment, away, on l'envoie sur le premier trio, puis le premier power play, puis away, ça prend de la production offensive. Il était pas capable de prendre ça. Mais dans sa tête, parce que c'est un choix de premier tour, parce qu'il avait performé à sa dernière année dans les rangs juniors, mais là, il s'est cru monsieur hockey pendant un bout de temps avec le Canadien.
0: Mais
2: c'est normal, parce que c'était le rôle qu'on lui donnait. Mais après ça, il s'est rendu compte que pour s'établir dans la Ligue, ce serait pas mal plus compliqué qu'il pensait. Mais il s'est trouvé un rôle propre à lui, il a ajouté de la robustesse, il est devenu plus conscient de sa défense. Puis au bout de la ligne, là, il est rendu qu'il appartient à la Ligue nationale, chapeau à lui, parce qu'il était capable de faire des ajustements, mais ailleurs qu'à Montréal. Parce que ici, parce qu'il fallait justifier le fait qu'on l'avait pris au premier tour, fallait le mettre dans une situation offensive pour qu'il

0: fasse des points. Ça n'a jamais été possible pour lui de faire de devenir ce gars-là au niveau de la Ligue nationale.
1: Ben, c'est un cas classique du gars qui est plus gros que tout le monde en bas âge, puis que ça lui permet de faire des points facilement. Ouais, je pense que ça va être facile. Puis là, quand t'arrives au rang professionnel, tu fais « Oh, OK, je suis à 6-6, mais lui, il fait 6-3, lui, il fait 6-4. Lui aussi, il est 2-35. » Tu sais, c'est sûr que là, ça devient pas mal plus difficile quand t'as plus ton avantage compétitif. Cela dit...
0: Mais quand on l'a repêché, là, c'était la fameuse comparaison avec Milan Lucic qui nous faisait tellement mal à Boston. Fallait trouver un gars tough, capable de performer puis de jouer top 6. On cherchait ce gars-là repêchage. Mais on est facile à trouver des licornes comme Lucic.
1: Le directeur général est débarqué puis a dit, moi, je veux le plus gros joueur de centre. C'est ça. C'est ça que ça donne quand le directeur général, parfois, ça mêle pas ses affaires.
2: Je peux vous dire, il était gros. Ça, il n'y a pas d'erreur.
1: Hey, je le prends. Est-ce que vous le prendriez dans votre club, par contre, aujourd'hui? Mettons qu'on fait abstraction, là, du contrat 30 secondes, là. McCarron sur une carte. C'est-tu le genre de profil qu'on a besoin avec le Canadien?
2: Ça serait, profil peut-être, mais ce serait peut-être pas mon premier choix, par contre. Je sais pas. J'irais peut-être plus du côté de Greer en Floride, moi, que de que McCarron.
1: Tony, si on oublie le contrat 30 secondes, le profil de McCarron, t'intéresserais-tu pour le Canadien?
0: J'ai jamais été un grand fan de McCarron, honnêtement. Là. Crédit à lui, il est devenu un joueur de la Ligue nationale. T'as-tu vraiment besoin d'un gars comme ça pour te rendre jusqu'au bout? Pas sûr.
1: Non, mais il amène quand même l'aspect robustesse qu'on recherche.
0: Ouais.
1: T'es content de
0: c'est sûr que ça amènerait plus de papier sablé sur ta quatrième ligne avec un gars comme lui. Mais il y a possibilité. Il y en a peut-être un à Laval en développement qui s'appelle Florin Jacquet qui va être capable de remplir un rôle comme ça bientôt.
1: On l'espère.
0: Moi, j'y crois encore à Florin.
1: Il faut.
0: T'es encore tout jeune encore.
1: Très bon. Merci beaucoup, Alain. Bon.
2: Salut. Bye.
1: Bonne journée. Puis on se reparle demain.
0: Salut, Alain.
2: Bye. Bonne journée, vous aussi.
1: Alain Crête dans le bureau des commissaires. Après la pause, il était à Buffalo. Et il y sera encore à la fin du mois. On parle avec Marco D'Amico du podcast Processus. 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
1: On est content de le retrouver du podcast Processus et du podcast sur le marché. Marco D'Amico, salut!
0: Salut Marco!
11: Salut les gars, comment ça va?
1: Ça va bien toi?
11: Ça va très bien, merci.
1: Hey Marco, on en parlait avant la pause, mais je serais curieux de t'entendre là-dessus. À quel point c'est spécial de voir que Michael McCarron a décroché une clause de non-mouvement complète pour les trois premières années de son entente, selon toi?
11: Pas surprenant.
1: Pas surprenant.
11: Pas surprenant. Je pense que, c'est un outil utilisé pour donner un bonbon à des joueurs pour assurer une réduction du salaire moyen d'un contrat, numéro un. Numéro deux, que ça soit complète ou partielle, ce qui est intéressant, même un clause de non-mouvement partiel. Donc, c'est une clause de non-mouvement avec une clause de non-échange partiel, comme exemple Brendan Gallagher en ce moment. Qu'est-ce que ça fait? On appelle ça maintenant la clause anti-Chris Drury. Donc, ça fait en sorte que si jamais t'es pas ouvert à te faire transiger par un club vers un autre club, ben la menace de te faire mettre au ballottage et que tu puisses te faire prendre par un autre club, comme on a vu avec Barclay Goodrow ou la menace envers Jacob Trouba dans le temps, ben c'est plus possible parce qu'avec même avec une clause de non-mouvement partiel, tu ne peux pas te faire soumettre au ballottage. Donc c'est un aspect intéressant. Donc ça m'intéresse beaucoup. Et là, ce qu'on commence à voir aussi, c'est pas le premier contrat McCarron, on l'a vu aussi avec Charlie Coyle. Mais là, Michael Russo de l'Athletic le soulignait. Là, il commence à avoir des clauses de non-mouvement avec du verbiage où que c'est pas nécessaire de respecter cette clause-là au cas d'expansion dans les prochaines années. Ça va être intéressant à voir, spécialement avec les contrats qui vont signer dans le prochain mois.
1: Ah, ça, c'est sûr, parce que l'expansion, on en parlait tantôt, un peu plus tôt à l'émission, mais...
0: Il y a un momentum vers ça.
1: Sûr qu'en coulisses, ils en savent plus que nous.
11: Écoute.
1: Et on se protège. Coyle a signé ce contrat-là, ça fait à peu près un mois. McCarron a signé hier. Deux ententes que tu dis, pas de problème, je suis bien d'accord de te donner. Je pourrais pas t'envoyer au ballottage, mais par contre, c'est sûr, je t'expose. Tu peux pas protéger de facto Michael McCarron. Mais comme ça aurait été le cas, si jamais il y avait eu expansion l'année passée, on aurait été obligé de protéger Brendan Gallagher en raison de sa clause de non-mouvement. Fait que c'est là où est-ce que les DG on voit ça venir, qu'on va monter bientôt à 34 équipes.
11: Ou comme, ouais, mais de un, oui, il va en avoir 34 équipes. Et personnellement, je pense que ça va se donner autour de 2030, alors que la convention collective qui s'apprête à rentrer en fonction dans le prochain mois va expirer, parce que c'est juste de 4 ans. Donc, on entrevoit que ça va être aux alentours de la fin de cette convention collective pour l'expansion. On regarde beaucoup d'Atlanta, on regarde beaucoup du côté de Houston, mais c'est pas encore marché conclu des deux marchés là-bas. Mais de l'autre côté... ce qui vient de temps des clauses de non-mouvement, puis la façon auquel ces clauses sont envoyées. Tu peux aussi, des joueurs ont déjà levé leurs clauses. On a vu avec Carey Price durant l'expansion avec Seattle. Mm-hmm. Lui avait une clause de non-mouvement complète, il l'a levé.
1: Ouais.
11: C'est pas, on a vu d'autres équipes, d'autres joueurs à travers la ligue le faire pour Vegas aussi. Donc c'est intéressant, mais j'aime le fait que t'sais, Vegas, je pense que les clubs ont été pris un peu par surprise. Là. Il y avait moins de 10 mois de se préparer. Seattle, je pense qu'il y avait 18 mois. Mais là, on se prépare 2, 3, 4 ans en avance. Donc, je serais pas surpris qu'on commence à avoir plus de clauses avec des clauses de non-mouvement partiel inclus. Parce que des clauses de non-mouvement partiel, spécialement si c'est un joueur de top 6, c'est rien. C'est un bonbon. Parce que autre une poussée de transaction... ou la menace du ballottage, ça sert à rien. C'est la clause de non-échange partiel qui devient importante.
1: Exact. OK, je vais t'amener sur le repêchage, Marco, parce que t'étais au Combine la semaine passée, t'as vu les tests physiques, t'as côtoyé les espoirs, et depuis, il y a plusieurs rapports qui sortent. Il y a des experts qui s'amusent à sortir des articles, qui racontent les conversations avec des recruteurs, et on sent vraiment que c'est moitié-moitié dans le cas de Gavin McKenna. D'un côté, t'as des recruteurs qui disent... c'est un talent incroyable, il va sortir premier, il n'y a pas de doute là-dessus. Et il y en a d'autres qui disent, non seulement il n'est pas premier sur ma liste, mais il faut descendre de quelques rangs avant de trouver un gars comme McKenna, parce que on a l'impression qu'il ne sera pas en mesure de performer en série. Tu te ranges dans quel clan, toi, Marco, concernant Gavin McKenna?
11: Je pense qu'il y a un peu de gris dans mon analyse. D'un côté, je pense que Gavin McKenna a un talent foudroyant. Je pense que la meilleure façon que je pourrais l'expliquer, Gavin McKenna, c'est Patrick Kane sans l'aspect gamer de Patrick Kane, comme si je suis capable de l'expliquer de même. Patrick Kane est un joueur de série. Mais il a quand même gagné un Art Ross. Il a quand même été le meilleur marqueur de la ligue pendant une saison. Puis il y a une coupe de saison de 100 points ou plus qu'un point par match. Donc, tu sais, c'est un joueur qui a été vraiment le joueur noyau pour les Blackhawks de Chicago. Je pense que Gavin McKenna peut arriver proche de ça, mais une coche en dessous. Ce qui est quand même intéressant. Bon, Patrick Kane, au moment où on se parle, c'est le meilleur joueur de l'histoire des États-Unis. Donc, il serait juste en dessous de ça. Donc, un joueur que je vois autour de 80-90 points, mais qui a pas nécessairement la hargne d'un Patrick Kane. Parce que Patrick Kane, encore une fois, les gros moments, lui, il se levait pour ça. Et c'est les questions qu'on a envers Gavin McKenna. Parce que à chaque fois que c'est un gros moment, on semble pas pouvoir le voir prendre le next step contre des hommes. Puis je pense que c'est le fait qu'il soit 5 pieds 11 et 170 livres. C'est oui, s'il max out, là, on va se dire qu'il va être autour de 180-185, mais plus que ça, ça va affecter sa vitesse. Donc là, on commence à se douter de son efficacité parce que c'est un joueur de périmètre, tandis qu'un gars comme Ivar Stenberg, lui, a aucune peur, puis s'en va directement dans l'enclave avec la rondelle et fait le chaos devant le filet. Donc deux situations différentes. Et tu te dis, OK, mais ça pourrait limiter l'impact d'un tel joueur en série. Et c'est pour ça qu'on commence maintenant à regarder Stenberg versus McKenna, mais aussi les défenseurs. Et c'est là où c'est intéressant, parce que les défenseurs, j'ai parlé avec plusieurs recruteurs qui avaient un défenseur numéro un sur leur liste, parce qu'ils se disent, rendu là, va chercher le défenseur numéro un, potentiellement droitier dans ce cas-ci, avec un Veerhoff ou avec un Chase Reed spécifiquement. Mais ceci étant dit, messieurs, on peut parler de qu'est-ce que le monde du hockey pense du premier choix ou du consensus, qui est vraiment pas un consensus en ce moment pour le premier choix. Mais les Leafs de Toronto, là, je tomberais de ma chaise s'ils repêchent pas Gavin McKenna, spécialement avec la pression que Toronto Maple Leafs Sports Entertainment met présentement sur Chaka, parce que le joueur va être très facile de promouvoir côté marketing. Puis ça, c'est quelque chose qu'on met pas dans la balance, mais qui devrait l'être.
1: Tu sais, je sais que c'était un joueur exceptionnel à l'époque, là, Shane Wright, mais c'était pas la même pression populaire que Gavin McKenna. C'était un autre niveau, McKenna. Là. Il est beaucoup plus spectaculaire. C'est une bombe offensive, tandis que Shane Wright était un centre complet responsable. C'était pas exactement le même profil. On s'est déjà emballé. Il y a déjà un point de vue marketing. On met déjà ça de l'avant. Je suis à la même place que toi, Marco. Je suis extrêmement surpris que les Leafs ne jettent pas leur dévolu, surtout compte tenu du fait que on marche déjà sur des œufs là, avec John Chyka. Là. On sait déjà là, que c'est pas super populaire, là, pis que les partisans sont un petit peu à fleur de peau. Tu veux pas arriver avec une autre tuile sur leur tête, bien que au final, ce sera pas forcément le bon choix à long terme. Ça, on le sait pas, on va le savoir dans quelques années.
11: Absolument. Puis écoute, pour moi, un des commentaires que je me suis fait dire, c'est très possible que le meilleur joueur de ce repêchage-là soit pas pris premier au total. C'est très possible. Tandis que tu regardes la cuvée de l'année passée, je pense qu'il y avait personne qui avait Schaefer hors du premier rang. L'année d'avant, avec Celebrini, il y avait personne qui avait un gars comme Celebrini autre que le premier rang. L'année d'avant, même chose avec un Connor Bedard. Donc, tu sais, c'était plus facile de projeter le développement de ces joueurs-là. Tandis que maintenant, il y a plusieurs qui se doutent, pas du talent, mais de l'efficacité d'un joueur, spécialement le plus loin que tu vas dans une saison, et spécialement en série. Donc, c'est là où on se demande qui pourrait être le meilleur joueur tout saison confondu dans ce repêchage-ci. Si j'ai à poser cette question-là, je vais avoir 11 réponses différentes. Puis ça démontre à quel point ce draft-là est ouvert.
1: Est-il capable, est-il équipé pour faire face à la pression de Toronto, McKenna? Parce que veut pas, Toronto, eux, dans leur tête, un premier choix au total, c'est Austin Matthews. Le gars est débarqué, à son premier match en carrière, il a fait 4 buts, dont un qui a vraiment fait mal paraître, Erik Karlsson. Tu sais, fait que les attentes vont être très élevées envers McKenna. Et il y en a probablement plusieurs amateurs qui le voient comme, OK, on a eu une saison de misère, mais ça, c'est le nouveau sauveur. Et dès l'année prochaine, on revient en série pour on devient une équipe dangereuse. Est-il équipé pour faire face à toute cette pression-là, toute cette attention-là qui va être dirigée vers lui?
11: Kevin McKenna pourrait faire 80 points l'année prochaine, puis les Leafs feront pas les séries s'ils arrangent pas leur défensive. Donc, je pense, ça va être le gros travail de John Chayka, ça va être qu'est-ce qu'ils vont faire en défensive, parce que si Morgan Rielly s'en va, puis ils vont pas avoir un gros retour pour Morgan Rielly, ça va être très mince en défense, puis ça va vieillissant, donc tu vas devoir apporter des gros morceaux pour espérer garder le rythme avec le restant de l'Atlantique en ce moment. Donc, de ce côté-là, je pense que le gros du travail est là pour essayer de faire les séries. Maintenant, la meilleure chose pour un jeune ailier pris premier au total, c'est d'aboutir avec une équipe qui est, un, compétitif, et deux, qui a un centre établi avec lequel jouer. Puis je pense que c'est ça qui va aider beaucoup Gavin McKenna. Un, oui, je pense qu'il est prêt pour faire face aux médias puis du marché torontois, parce que ce gars-là se fait suivre à la loupe depuis qu'il a 14 ans. Donc, très habitué de la pression. Le gars, il semblait à l'aise au bout avec une quarantaine de journalistes devant lui. C'est exactement la même chose qu'il va vivre à Toronto. Moi, j'étais très, très impressionné de sa présence à Buffalo. Mais de l'autre côté, d'être capable d'atterrir et que tes deux centres top 6 sont Austin Matthews et, même s'il est vieillissant, un John Tavares, moi, pour moi, c'est une excellente opportunité pour un jeune. Ça lui donne un peu moins de pression de performer parce qu'il va être capable de se faire aider en tant que tel par deux centres expérimentés, dont un qui est un des meilleurs centres de la Ligue. Donc, ça l'enlève beaucoup de pression. La seule chose que j'aimerais pas qu'on voit du côté de Toronto, est-ce qu'on s'attend immédiatement à ce qu'il soit aussi bon qu'un Mitch Marner? Je pense que va avoir un peu de patience dans ce cas-ci. Ça pourrait être un peu à l'image de Connor Bedard, où ce que sa première saison, c'était pas canon. Ça l'a pris un peu de temps, mais le moment qu'il a cliqué, c'est là que tu vois un joueur exceptionnel. Je pense que ça va être exactement ça, le même chemin pour un joueur qui n'est pas imposant physiquement comme Gavin McKenna.
0: C'est moi, dans le cas de McKenna, j'ai souvent pensé que le fait qu'il soit monté, qu'il ait pris la décision d'aller jouer à Penn State, d'aller jouer avec des hommes toute l'année, ça fausse un petit peu les données offensivement. Parce qu'il aurait outrageusement dominé la WHL s'il était retourné là cette année. Qu'est-ce qu'on dirait de McKenna cette année s'il avait fait une saison de 130 points dans le junior? C'était incroyable.
1: Et c'est ce qu'il aurait fait.
0: C'est ce qu'il aurait fait.
11: Ouais. Ben, j'ai posé cette question-là, Anthony. J'ai posé cette question-là parce que c'est un très bon point. Tu sais, Connor Bedard, là, quand il a eu ses saisons dans la WHL et sa saison de repêchage, où ce qui était foudroyant, il y a personne qui a vraiment posé la question comment qu'il va, est-ce qu'il va être capable d'arriver dans la ligue puis être aussi dominant immédiatement. Il y a personne qui vraiment se posait cette question-là. C'était juste joueur générationnel, point. Et il arrive dans la Ligue nationale et c'est beaucoup plus difficile qu'un, mettons, un Macklin Celebrini l'année d'après. Je pense que maintenant, les recruteurs se posent des différentes questions. Puis je pense que la NCAA apporte un peu plus de clarité envers ces questions-là. En vue du fait que c'est une ligue plus physique, plus mature, ça donne une meilleure idée de comment un jeune pourrait réagir à la réalité des rangs professionnels, plus que, mettons, les rangs juniors canadiens. Puis je pense que c'est là où ce que Gavin McKenna, ça les a donné peut-être un indice qu'il aurait peut-être pas eu s'il aurait été dans la WHL cette année. Et c'est ça qui fait brouiller les cartes, parce qu'offensivement, il a connu une excellente saison. Il a pas eu la saison de Adam Fantilli ou de Macklin Celebrini, mais il est juste en dessous. Là, c'est rare d'avoir une saison comme ça pour un joueur qui était issu pour le repêchage. Là, il était dans le top 10 des marqueurs. C'est très bon. Donc, c'est pas qu'il a pas eu connu une bonne saison offensive en tant que joueur éligible au repêchage, c'est la façon qu'il a joué. C'est le fait qu'il a été éliminé du jeu facilement, le plus que les matchs devenaient physiques, le plus que les matchs devenaient difficiles pour les attaquants pour trouver de l'espace. Et c'est ces habitudes-là qui fait douter certains recruteurs. Mais personnellement, encore une fois, si t'es bien entouré puis t'as des joueurs qui font de l'espace pour toi, ça devient moins un problème en série. Et on le voit présentement avec les Hurricanes et la Caroline. Un Seth Jarvis, c'était les mêmes... Je sais que c'est pas le même talent, mais Seth Jarvis, c'était les mêmes questionnements. Puis lui, il jouait dans la Ligue de l'Ouest. Et là, on le voit, là, tu joues avec un Svechnikov qui te fait de la place. Sébastien Aho fait tourner vraiment l'offensive, puis ça l'ouvre le jeu pour un gars comme Seth Jarvis. Et Seth Jarvis est capable d'aller à l'offre, puis aujourd'hui, c'est un joueur de 80 points et plus.
1: Très bon, merci beaucoup, Marco. On te manque pas sur tes différents podcasts et on se reparle bientôt.
11: Avec plaisir, les gars.
0: Salut,
11: bonne
0: Marco.
11: Journée.
0: Bye-bye.
1: Marco D'Amico, que vous pouvez entendre à quelques occasions, évidemment, sur la grille régulière de la programmation de BPM Sport, mais aussi sur les différents podcasts, sur le marché, processus, etc. Il y en a plein des très bons podcasts. Ali et moi, on fait Radar, notamment, mais il y en a plein d'autres.
0: Processus, cette semaine, vraiment, on jette notre dévolu. D'un côté, Marco était au Combine. Marty Thériault, lui, était du côté d'Halifax sur le pêchage de la LHJMQ. Donc, on avait nos deux insiders de chaque côté.
1: Hey, vous êtes plugués.
0: Fait que ça a donné un menu quand même le fun. J'étais particulièrement fier du résultat cette semaine parce que on allait vraiment dans deux directions différentes. Ça a donné de bons échanges. Alors, c'est disponible sur la commission athlétique pour le 37e épisode de notre saison.
1: Quand même, hein? 37. C'est du stock.
0: On termine à 40, soit dit en passant. Il nous reste deux épisodes avant repêchage. Il y en aura un, d'ailleurs, qui sera un preview du repêchage. Évidemment, le 40e va être le résumé du repêchage dans l'optique de Marco et de Marty. C'est ça qui est dans les cartons.
1: Très bon, excellent. On va suivre ça via la commission athlétique. Dans à peu près 15 minutes, ce sera Renaud Lavoie. Mais au retour, Camille et Stéphane nous avaient mis la puce à l'oreille. Oh, le coquin! Hier, ça a été confirmé. Ce sera un combat d'envergure pour un poulain d'Eye of the Tiger Management.
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0: Merci Gilbert.
1: Tony essaie de t'imiter, hein, depuis ouais.
0: Je t'imite, fait deux jours.
1: Parfait, c'est quand même pas si mal. Ben oui, sens très bien.
0: J'en ai beurré un petit peu, peut-être.
1: Alors, c'est parfait.
0: C'est correct.
1: Qu'est-ce qu'on surveille ce soir, Ali?
22: Alors, sur clubbetway.com, c'est le match 4 de la finale de la NBA entre les Spurs de San Antonio et les Knicks de New York. Le match est encore une fois à New York. Les Knicks qui sont favorisés à 1.77, 2.1 la cote pour les Spurs et pour remporter le championnat, ben c'est 1.55 pour New York et 2.5 pour San Antonio. Ça a été quand même toute une victoire pour les Spurs, revenir de l'arrière dans le match 3 plus tôt cette semaine. Faut s'attendre encore une fois à une ambiance complètement survoltée à New York encore une fois ce soir. Bon, il y avait eu des débordements dans les rues autour du MSG après le match 3 plus tôt cette semaine. Je m'attends à ce que ce soit peut-être moins le cas cette semaine.
1: Est-ce que Donald va être encore au match? Parce que ça a perturbé toutes les activités entourant la rencontre.
0: Je pense pas. Deux matchs?
22: Ouais.
0: Pas sûr. Faut qu'il se concentre sur l'UFC en fin de semaine à Washington.
1: Ah, oui. Bien sûr.
0: Dehors.
1: Ah, d'ailleurs, ça, tu me fais penser. Faut parler de ça d'ici la fin de la semaine. Je me prends une note. Continue.
0: Ouais. D'ailleurs, j'ai les cotes, là, si jamais ça vous intéresse. Le MVP, donc le joueur par excellence de la finale, c'est Jalen Brunson, sans surprise, qui est le favori à 2.05. Victor Wembanyama, 2.5. Ensuite, c'est Karl Anthony Towns à 6. Puis par la suite, les autres joueurs, c'est vraiment très, très loin. Donc, peu de chances que ça se produise. Et on a du baseball aussi ce soir. Phillies contre Blue Jays. C'est cette série qui se poursuit. Les Blue Jays sont négligés. C'est 2.25 leur cote et c'est 1.67 pour Philly. Jesús Luzardo est le lanceur pour les Phillies et c'est Max Scherzer au monticule pour les Blue Jays. On l'a pas vu depuis un bout, si je me trompe pas.
1: Ouais, il est blessé. Exactement. Scherzer, je veux dire, il fallait pas s'attendre à ce que Max Scherzer lui donne 300 manches cette saison. Là. Il fallait quand même être réaliste. Là. Il fallait s'attendre à ce qu'à un certain point, il y ait un ennui physique. Espérons qu'il soit en mesure de bien repartir. Parce que depuis le début de la saison, on peut pas dire qu'on est impressionné. On revoit le Max Scherzer qui était un peu au bout du rouleau l'année dernière. Il fallait pas avoir ce mirage-là du match numéro 7 de la Série mondiale où est-ce qu'il avait été franchement très bon. Là. Espérons que, un peu à l'image de Dylan Cease, que ce retour-là permettra aux Jays d'aller chercher une autre victoire contre les dangereux Phillies ce soir.
22: Oui, ça c'est sûr. 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
1: Merci beaucoup, Ali. On en parlait en tout début d'émission. On est censé, si c'est pas aujourd'hui, ce sera demain ou ce sera d'ici la prochaine semaine, avoir les résultats pour notre sondage du printemps. J'ai bien hâte d'entendre ça, les gars.
0: Ouais.
1: Parce que une chose est sûre, on vient de voir Gilbert qui est venu faire un tour avec nous, puis nous, on est encore ici pour un petit bout. On a beaucoup de fun avec cette mouture-là du Club du matin parce que nous, on s'amuse, mais on pense que vous aussi, vous appréciez à la maison et ce sera confirmé là, lorsque les sondages seront officiels. Mais une chose est sûre, merci beaucoup de nous écouter. On le sent avec le YouTube. Tony, t'es très actif. Dans la rue, on se fait croiser, on se fait arrêter. Fait que c'est le fun, honnêtement. Puis je vais prendre quelques secondes pour vous dire merci.
0: Oui, tout à fait. Absolument. Puis on est là en ce qui nous concerne pour encore un petit bout de temps avec vous autres. Ne soyez pas inquiets. L'été n'est pas encore débuté pour Dezo et moi. On en a pour une couple de semaines encore.
1: Ah oui, il nous reste encore un gros mois. Là. Il y a Oli qui va nous quitter bientôt.
22: Ouais, moi je tombe en vacances après la semaine prochaine. 3 courtes semaines de vacances et je serai de retour à partir de la semaine du 13 juillet à l'animation de l'émission pour tout l'été. Un bon 7-8 semaines, là, ça va être vraiment le fun. Un beau défi qui se présente devant moi.
1: Hey, bonne fête encore, mon chum. 25 ans,
22: merci.
1: Ça se souligne. Honnêtement, c'est vraiment cool et on est content de travailler avec toi. Merci beaucoup à tout le monde à la maison. Merci à toi, Tony. Merci, Oli. Merci à Will de l'autre côté de la vitre.
0: Bonne journée,
1: demain. On se donne rendez-vous demain, 5h54. Salut tout le monde. Bye-bye.
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0: Oh, tu fais exprès.
1: Oh, quand tu te déhanches.
2: Avec un sondage record.
3: Oh!
2: Vous soyez là avec nous autres au 91.9 Montréal, 100.9 Québec, 96.5 à Gatineau. Et ça, j'appelle ça à toute la force à travers la province, mon cher Benoît.
0: Moi, mon cher Greg.
2: Merci d'être là aussi sur YouTube Live, d'où vous êtes non seulement partout au Québec, mais all around the world, partout sur la planète. On est content que vous soyez là. Également, sa messagerie texte au 514-790-0919 et via toutes les babelles technologiques qui font la radio d'aujourd'hui, mon cher Ben. Mais là, on remercie les jeunes d'être avec nous. Et c'est vrai chaque jour. Pour vrai, parce
0: ben
2: qu'on
0: oui.
2: est privilégiés de faire ce qu'on fait.
0: Mais sans vous, nous ne sommes rien.
2: C'est tout à fait ça, Ben. Mais aujourd'hui spécialement. Et pourquoi on le fait? C'est pas parce qu'on s'en va en vacances. Ça, ça s'en vient bientôt.
0: Un jour.
2: Nous comptons les jours avant les vacances.
0: Ouais.
2: Nous rampons vers les vacances.
0: On rampe vers les vacances.
2: Mais aujourd'hui, parce qu'on a le droit de vous dire quelque chose qu'on n'avait pas le droit de vous dire dans les dernières semaines. 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
0: Une conception Charles Pagé-Rainville, une réalisation Steve Labbé des studios Underground.
2: Underground.
0: Steve Labbé est un génie, tout comme Chuck d'ailleurs.
2: Ouais, ceux qui savent pas c'est qui Charles Pagé-Rainville, si vous êtes un auditeur de première heure de la station, ça c'est Chucky.
0: Chucky!
2: Chucky est parti comme ici là.
0: Dis-moi donc, Grec. Comment vas-tu, Grec?
6: Hey Ben!
0: Hey Ben!
2: Ça, ceux qui connaissent pas Chucky, commencez comme réalisateur ici, metteur en ondes, aujourd'hui rendu boss.
0: Oui,
2: DG.
0: Mais c'est un prod aussi, c'est un gars de prod.
2: Ouais, mais ça, c'est toutes les opportunités formidables que la petite famille de BPM peut vous offrir. C'est le meilleur sondage du printemps de l'histoire de la fréquence 91.9. Même avant que ça soit en sport, ça a été créé en 2004.
0: Ouais.
2: C'est près d'un demi-million de personnes qui nous ont écoutés ce printemps, chaque semaine. 440 000 auditeurs, c'est incroyable.
0: C'est énorme.
2: Chacun des shows, les quatre shows qui sont en ondes, qui forment cette programmation-là, chacun des shows est en augmentation par rapport au sondage précédent, de l'an dernier. Alors, merci du fond du cœur d'avoir fait ces résultats-là, je veux dire, inespérés. Je pense qu'on pouvait pas s'attendre à avoir un sondage en haut de 400 000 auditeurs. C'est complètement incroyable. Merci de l'avoir fait. Félicitations à tous les artisans qui sont là, que ce soit les collaborateurs, les gens, que ce soit du Club du Matin, 100% ouais. Max, Larac Gonzo, et ici dans le tailgate, la gang au web menée par Tommy, Will, Jacob, Hugo, la gang au ventre, tout le monde. Mais surtout, merci à vous, partout à travers le Québec, d'être là avec nous autres. Mm. Écoute, d'avoir quatre shows en augmentation, puis on parle pas de 3 à 5 %, là.
0: Non.
2: On parle de des vrais gros chiffres, là. Huawei. Alors, merci. Honnêtement,
0: Un gros merci.
2: Je vais y aller sur une note un peu personnelle, parce que je suis assis avec deux de mes très bons amis qui sont là. On a commencé cette aventure-là ensemble, ça a bien été à l'automne, ça a bien été à l'hiver. Puis de participer à ce sondage record avec vous autres, les boys FX Ben, je vous adore. Merci énormément de m'avoir fait confiance pour cette première année de radio, puis de m'avoir ouvert dans cette équipe avec vous. Je suis très heureux qu'on vive ça ensemble, messieurs.
0: Ben, c'est au-delà des espérances. Ouais. C'est cette émission-là a commencé sur les chapeaux de roue. Et puis, de fil en aiguille, tout s'est installé, tout s'est imbriqué en harmonie, en symbiose, dans la bonne humeur. Et chapeau, Greg, d'avoir relevé le défi après un été tumultueux l'an dernier, on se souviendra. FX, c'est un charme de travailler en ta compagnie.
3: Même chose.
0: Un maudit bon gars. Travaillant, de bonnes connaissances. Alors moi aussi, je travaille avec deux très bonnes personnes qui ont le cœur à la bonne place. Merci, les gars.
3: Je vous renvoie le compliment, les gars. C'est un grand plaisir à chaque jour de venir travailler pour faire de cette émission... qu'elle soit meilleure de jour en jour. Rappelle-toi, Ben, c'est quoi tu disais, je pense, au début de la saison qu'on a commencé au mois de septembre? On était en mode où on revampait l'émission, ouais. On essayait de trouver les ajustements nécessaires pour donner la meilleure version du tailgate. Et ce qui est le plus merveilleux là-dedans, c'est qu'on continue à le faire chaque jour aussi. On est loin d'un résultat final encore pour cette émission-là. On tente de l'améliorer de jour en jour, mais si on fait ça, c'est pour vous, autant ceux sur YouTube que ceux qui nous écoutent dans la voiture. Peu importe la façon que vous nous écoutez, on vous salue, on est très content d'être avec vous. Et le Canadien nous a donné un méchant bon show cette année. Une équipe en progression qui va être encore en progression l'année prochaine. Alors d'autres belles saisons à venir. Je vous adore les gars. Un gros merci. Merci Ben.
0: Ben merci.
3: Merci Greg.
0: Merci à vous tous à l'écoute, bien
2: sûr. Et notre party de fin de saison, nous autres, va avoir lieu le 3 juillet. Donc l'édition du 3 juillet là, on va réserver
0: tu viens d'annoncer ça toi.
2: Des ben pourquoi? Qu'est-ce qu'il y avait-tu quelque chose, fallait pas que je dise?
0: Non. Ah non, le party, OK. Le dernier show avec la mouture actuelle.
2: Oui.
0: Parce que toi tu quittes le 3 juillet effectivement.
2: Oui.
0: On a déjà une méga surprise que j'ai hâte de vous faire entendre en temps.
3: Le montage de la saison.
2: Oui. Parce que là je vous dis je vous aime mais rendu au 3 juillet, je vais être écœuré de vous voir là.
0: Non, ça moi je pense moi je te connais, tu vas brailler.
3: Ouais.
2: Le 4. J'aime. FX puis moi je pense qu'on se parle 12 fois par jour. Et là je sais pas qu'est-ce que je vais faire pendant 8 semaines.
3: Tu vas réussir. Parce que moi, je serai pas là pendant un mois. Hein. Fait que moi, pendant un mois, là, je donne plus de nouvelles à personne.
2: Tu vois, je sais.
0: Il disparaît de la planète.
3: Il
2: s'en va en Asie du Sud-Est.
0: Saint-Étoile.
3: Ah, faut que je décroche.
0: J'avais des destinations, vous autres.
2: Bah, moi, c'est pas si pire cet été.
3: Non, mais on se fait une émission spéciale. Il va y avoir le montage de l'année, mais on se fait une émission spéciale avec
2: la bouffe. On va remercier
0: tout le monde. Quand tu vas remercier tout le monde, là, puis nous souhaiter bonnes vacances à tout le monde, là, c'est sûr que tu fends en deux. Je te connais.
2: Probablement. Alors, si vous voulez me voir fendre en deux, soyez là le 3 juillet. Mais d'ici là, il y a bien des affaires dans le monde sportif.
3: Il y a bien des affaires.
2: Ça n'arrête pas.
3: Et faut le dire, là, soyez là aussi. Là, on sera pas les trois ensemble durant l'été, mais il y a des émissions qui se poursuivent quand même durant l'été. Moi, je suis là jusqu'au 22. Là.
0: Jusqu'au 10, moi.
3: Ouais. Ça vient avec l'expérience et les congés.
0: On fait une semaine ensemble quand le chum Greg est parti. On est ensemble pendant
3: l'été.
2: Le chum Greg.
0: Le chum Greg.
2: Hey, j'en ai-tu des surnoms que je veux pas, moi, ça?
3: Ah, le fraîchier.
2: Ah, ça en est un autre aussi.
0: Pas de sa faute, c'est sa face.
3: C'est ça.
2: Ouais, comment tu veux faire face à tes problèmes, Ben? Quand c'est ta face, le problème. Toujours répéter
3: c'est
2: ça.
3: C'est bon. Aïe, c'est bon.
2: Alors, juste pour... t'sais, si vous venez juste de vous joindre à nous, merci.
3: Merci énormément.
2: 440 000 fois.
3: Merci.
2: C'est incroyable. Quand je vous ai dit ce printemps que même dans les salons de coiffure, ils nous écoutent. On vous salue. Messieurs, dames qui sont là, qui font de cette magie de BPM, on est super contents.
3: Mais tu parlais du sport parce que, bon, c'est une émission sportive avant tout, les gars. Là.
0: Ben, c'est ça, sa raison d'être, oui.
3: Hey, il y a du stock en ce moment dans le monde sportif.
0: Ah oui?
3: Ah, je te le dis, là. T'es pas prêt. Puis on va poser la question de jour dans quelques instants. Il y a la finale de la Coupe Stanley qui nous offre une des... Là, je le sais, puis je le répète, puis c'est pas sexy, puis c'est la Caroline, puis c'est Vegas.
0: On l'a entendu, mais c'est des bons
3: matchs. Sincèrement, là.
0: C'est des bons matchs.
3: C'est du solide, là. Ouais, hier, quel match de hockey.
0: Encore, ouais.
3: Quel match de hockey. Vegas qui revient de l'arrière, alors que les Hurricanes ont exécuté à la perfection le début de match qu'ils devaient faire pour prendre les devants, pour aller chercher la victoire dans ce match-là. Les Golden Knights reviennent de l'arrière, marquent deux fois en deuxième période. Il y a eu un but refusé en fin de période parce qu'il... Il restait
0: Il manquait
3: 0,1 seconde. Là, c'était tout près.
0: Ouais,
3: là.
0: C'était tout près.
3: Et
0: Stahl sur le dos.
3: Stahl sur le dos. Ouais, quelle finale de la Coupe Stanley.
2: C'est
3: il est en mission, Jordan Stahl. Quelle finale de la Coupe Stanley. Je pense qu'il est maintenant rendu à 5 buts en 4 matchs.
0: Moi, c'est le calme de Bossy aussi qui m'impressionne.
3: Ouais. Ouais.
0: Il a comme pas l'air à réaliser ce qui se passe dans sa vie, lui.
3: Et puis ses parents qui étaient là dans les gradins hier, c'est le tout de beauté de les voir célébrer la victoire de son gars qui était là, là pour une première victoire en carrière en série, un gardien qui a roulé sa bosse aussi, les gars.
0: 27 ans,
3: là, qui a
0: il arrive dans la ligue, lui, là. Non?
3: Exact. Puis qui était très bon pour les Hurricanes durant la saison régulière. On a fait confiance aux vétérans pour le premier match en série. On sait pas ce qui se passe du côté de Frédéric Anderson. Est-ce que c'est un coup à la tête qu'il a mangé lors du match numéro 3? Est-ce que c'est simplement les performances dans son cas? Mais Brandon Bossy qui arrive en relève, qui va chercher la grosse victoire. 2-2 la série finale. Ça se transporte en Caroline pour le match numéro 5. Et il y a deux joueurs des Hurricanes qui m'épatent là, depuis le début des séries. Là. Logan Stankoven.
2: Il est incroyable ce kid-là. Hein?
3: Ce gars-là.
2: Les Quelle Hurricanes... acquisition suite à ce qui n'a pas fonctionné avec Mikko Rantanen.
3: Hey, puis on disait, ah, les Hurricanes, ils se sont tellement plantés dans le dossier Rantanen. Puis ça n'a pas été nécessairement facile à ses débuts avec les Hurricanes pour Logan Stankoven. En série, il a maintenant 11 buts. C'est pas compliqué, les gars. Quand Stankoven marque dans un match de série cette année, la Caroline est 10-0. Perd pas. Stankoven a marqué le premier but du match. Et Stankoven est signé, les gars, pour un gars qui a 15 points en 17 matchs en série, signé à 6 millions de dollars jusqu'en 2034. Pour un joueur de 23 ans. Et Jackson Blake, qui en a 22, qui est un choix de 4e ronde des Hurricanes de la Caroline en 2021, 18 points en 17 matchs de série, il est payé un peu plus de 5 millions de dollars aussi jusqu'en 2034. On parle de deux aubaines dans la Ligue nationale, ces deux gars-là, là, qui font un travail extraordinaire sur le deuxième trio depuis le début des séries. Mais c'est toute une finale de la Coupe Stanley. J'essaie de me rappeler, puis on en a déjà jasé en nom, mais c'est quand la dernière fois que j'ai vu une finale aussi bonne? Oui, il se marque beaucoup de buts, mais c'est surtout les changements de momentum durant les matchs. C'est pas parce que tu tires de l'arrière par plus de deux buts que tu vas pas revenir dans le match et tout ça. Et j'ai pas trouvé.
0: Non.
3: J'ai
0: c'est
3: pas
0: bon,
3: trouvé.
0: C'est du très, très bon hockey.
3: Très, très bon hockey.
2: C'est de la haute voltige.
3: Mais en.
2: T'sais, pis ça, tant mieux que cette série-là soit 2-2, ça veut dire que ça va s'étirer encore.
3: Ouais.
0: Ben,
3: on
0: c'est ça.
3: On a au moins deux autres hockey. Matchs. On a au moins deux autres matchs.
0: Ma prédiction va rentrer, moi.
3: Caroline en 6?
0: Ouais.
3: Ah ouais, à ce point-là.
2: Ouais, rendu là, je pense que ça va s'étirer en 7.
0: Non.
2: Celle de FX et moi était complètement dans le champ.
3: Caroline en 5.
2: Ben, d'après moi, je garde Caroline, mais ça va s'en aller plus...
0: Ah ouais? OK.
2: Ouais.
0: C'est Renault qui va payer le lunch quand on va se faire un petit lunch à 4.
2: Et FX et moi.
3: Ouais.
0: Ouais, c'est ça.
2: Et Ben va pouvoir se faire payer le lunch.
0: Ouais. On va me faire gratter.
2: Ouais. Là, on peut choisir le resto ou c'est toi qui se fait gâter?
0: Non, c'est celui qui se fait gâter qui choisit le resto.
2: Ça, c'était pas dedans. Là.
0: Non? OK, on s'en reparlera.
2: Pas le goût que ça finisse au Miami Deli, moi. Là.
0: Je suis capable de trouver des petits endroits fancy.
2: Ouais?
0: OK. Juste que les endroits overrated, ça, c'est non. Il y en a pas mal. Il y en a plus qu'on pense.
2: Et je rappelle qu'un endroit n'est pas nécessairement overrated parce que toi, t'as décidé que t'as mangé une poignée de sel.
0: Là. Non, non, non, je ne parle pas de cet endroit-là. Je ne parle pas nécessairement non. de cet endroit-là, non.
3: Bon. Qu'est-ce qui retiendra le plus votre attention dans la prochaine semaine? Est-ce que c'est cette finale de la Coupe Stanley qu'on vient de jaser? 2-2 la série. Est-ce que c'est la finale de la NBA qui se poursuit ce soir? Puis ça aussi, c'est un méchant
0: ça
3: bon
0: aussi,
3: show. T'en as parlé hier, Ben.
0: Méchante finale, non?
3: Vraiment une bonne finale. Les Knicks mènent 2-1. Le match numéro 4 est ce soir au MSG.
0: À New York.
3: À 20h30. Est-ce que c'est le début de cette Coupe du Monde? Ça commence demain, 15h. Au Mexique. Le Canada jouera à 15h vendredi son premier match dans le groupe B contre la Bosnie-Herzégovine. Ou bien c'est le Grand Prix de Barcelone en fin de semaine? Pour la F1, qu'est-ce qui retiendra le plus votre attention dans la prochaine semaine, les gars?
2: Ben, nous autres, est-ce qu'on peut répondre toutes ces réponses?
3: Pas le choix.
2: OK.
3: On regarde tout. Tout, tout, tout.
2: Mais l'événement favori de la prochaine semaine?
3: Ouais.
0: Ouais, c'est la Coupe du Monde. Pas mal convaincu.
2: Et que c'est tough. C'est difficile parce que du hockey spectaculaire comme ça, c'est le fun. Puis ouais. En plus, après, tu sais, la semaine prochaine, il n'en restera plus. Il reste maximum. Il y a 4 matchs de jouer.
0: Il reste 3 matchs.
2: Il en reste 3, maximum. D'ici la semaine prochaine, c'est réglé. La Coupe du Monde, c'est vraiment cool que ce soit la phase de poule.
3: Ouais.
2: Mais c'est vraiment dans le tournoi éliminatoire
3: clairement,
2: qu'on
3: clairement,
2: va suivre ça.
3: Clairement.
2: Pour moi, le Grand Prix de Barcelone, c'est sûr que c'est intéressant.
0: pour toi?
2: Je pense que je vais... Ce qui va retenir le plus mon attention?
3: Ton attention.
0: Ah, ton attention ou l'attention du monde en général. Moi, sans hésiter, je vous dis la Coupe du Monde.
2: Ouais, moi aussi. Je pense que j'ai pas le choix d'y aller avec la Coupe du Monde.
0: On va se le dire, les gars, là, même si c'est du hockey excitant, là, les codes d'écoute ont chuté en temps. La Caroline contre Vegas, ou, t'sais, les Knicks, c'est bien le fun. C'est vraiment excitant, ouais. Là. Les Knicks contre les Spurs. Barcelone, ben ça, c'est excitant pour les gens qui aiment la F1. Mais de façon générale, je pense que c'est en plus c'est le Canada qui rejoint le plus de monde.
2: Exact. Ça, c'est vendredi.
3: T'sais. Vendredi 15h, durant notre émission.
0: Pendant l'émission.
2: Absolument.
0: On va pouvoir suivre ça en direct.
3: Et c'est un match très important pour le Canada.
0: Ils doivent gagner tout de suite.
3: Ben, c'est parce que dans le groupe du Canada, là, je vais vous expliquer rapidement, là,
0: ouais.
3: La Suisse, la Bosnie-Herzégovine et le Qatar. Le Qatar va terminer possiblement dernier. Là. Ça devrait être une victoire facile pour le Canada contre le Qatar. La Suisse est le pays le mieux classé dans ce groupe-là. Le Canada va les affronter en terminant sa phase de groupe. Contre la Bosnie, demain, ça peut déterminer quel pays va finir deuxième dans le groupe.
0: C'est ça.
3: À ce point-là, là, déjà en partant. Là.
0: Tu gagnes contre la Bosnie demain,
3: tu donnes
0: contre
3: très bonne
0: le Qatar,
3: chance.
0: T'as deux victoires.
3: Voilà. Cette année, la particularité, je l'ai dit hier, mais il y a 8 meilleurs troisièmes qui passent. Alors, si tu gagnes au moins un match de ta phase de groupe, t'as des bonnes chances de passer, sauf que tu vas affronter un premier de groupe, possiblement, pour la ronde éliminatoire en partant.
0: Tu vois, tu m'en parles là, comme ça, là, puis ça commence à me titiller.
3: Ça commence.
0: Y a des Alfonso, il se passe quoi, là?
3: Alfonso Davies devrait rater le premier match.
0: Ça, c'est notre...
3: Ouais.
0: Ça, c'est le goulet du soccer, ça.
3: Voilà. Le goulet?
2: Oh, non,
3: c'est Ryan Backer. Non, le...
2: Ah, parce qu'il est tout le temps blessé?
0: Ouais.
3: Ah.
0: Non, mais il est toujours
3: c'est
0: blessé, Alfonso Davies.
3: Ouais, mais en même temps, Ryan Backer et Goulet, c'est pas notre meilleur joueur. Là,
0: non, mais ils sont blessés, ça, je veux dire. J'aurais pu dire Kirby Doc.
3: Ouais, même lui.
0: Mais joues-tu Alfonso vendredi?
3: Non.
2: Non, c'est vrai que ben lui, c'est une blessure à la...
3: Aux ischios.
2: Genre, ça ressemble à Davis Alexander, mettons. C'est l'an dernier.
0: Ça, c'est long. Je pense que tu t'en remets jamais de ça. Hein?
2: Ben, ça dépend vraiment.
0: T'as des séquelles, là.
2: Mais c'est parce que je te l'annonce. Le football puis le soccer...
0: Tu cours.
2: Ton sport, c'est courir. Il y a d'autres affaires autour de ça. Là,
0: ouais, mais Davis,
2: si t'es pas capable de courir, ça marche pas.
0: Davis Alexander peut rester dans la pochette.
3: Ouais.
0: Reste en pochette.
2: Ouais, alors c'est pas ce style de corps, là,
0: effectivement.
3: Ouais. Alfonso Davies, c'est un des joueurs les plus rapides au monde aussi, là.
0: Ouais. D'après moi, il commence à l'être un petit peu moins.
3: Ben, c'est ça le problème. Mm. C'est un des meilleurs à sa position.
0: Qu'est-ce que ça dit? As-tu déjà des résultats?
3: 48% la finale de la Coupe Stanley.
0: Oh.
3: 43% la Coupe du Monde.
0: Oh!
3: 7% la finale de la NBA et 2% pour le Grand Prix. On va en parler quand même du Grand Prix.
2: C'est sûr qu'on va en parler.
3: C'est sûr. Mais quand tu compétitionnes contre la Coupe du Monde...
2: C'était sûr, on a mis ça comme choix.
3: Voilà.
0: T'en prenais 4.
2: Parce que c'est quand même un... Ben, c'est ça, ça en prenait 4. Puis c'est un événement quand même, tu sais, parmi les plus suivis partout à travers la planète. Là. Mais c'est sûr qu'à côté, ici au Québec, la finale de la Coupe Stanley... Puis de la Coupe du Monde qui commence, ça passe...
3: Non, mais il y a beaucoup de F1 sur la messagerie texte. Beaucoup de F1.
2: Il y a énormément de fans de F1, tu sais. Même moi, je regarde ça, je me dis, tu sais, si c'était, je sais pas moi, Silverstone, ben, le Grand Prix du Canada, mettons, ou tu sais, Silverstone, ou Monza,
3: ouais.
2: Tu sais, le Grand Prix de Bahreïn avec un championnat sur la ligne ou quelque chose comme ça, là, présentement, on est encore, entre guillemets, en début de saison, tu sais.
0: Est-ce que l'Omnium canadien au golf aurait plus de chances que le Grand Prix? On sait que Johan Benson va participer aux rondes de jeudi et vendredi, là. Espérons qu'il... Il puisse faire
3: c'est relevé comme tournoi, là.
0: C'est très relevé. Et ce qui est particulier, vous allez l'entendre tout à l'heure, là, je vous l'ai gardé pour un de nos extras. Mais Johan va jouer sa ronde demain. Et après sa ronde, prend le micro et fait des topos.
3: Pour RDS?
0: Pour RDS.
3: Ben non.
0: Ça se peut pas.
3: Hey, c'est particulier, ça.
0: Ça se peut pas.
2: Ben, personnellement, l'Omnium canadien de golf, là, j'adore Johan. Et j'y souhaite de gagner tout ça, puis je vais être tellement fier de lui.
3: Enfin,
2: ça va faire plaisir de faire un drink aux Alouettes.
3: S'il fait la coupure, c'est sensationnel. Là.
2: En termes de cote d'écoute, l'Omnium canadien de golf comparé à la Coupe du Monde en finale de la Coupe Stanley à Formule 1.
0: À la Formule 1.
2: Il y a bien plus de monde qui écoute la Formule 1.
0: Tu penses?
2: Ben.
0: Tu penses?
2: Que l'Omnium canadien de golf.
0: Non, je ne suis pas à travers la planète, là. Je te dis, mettons, pour
2: les
0: diffuseurs,
2: RDS,
0: mettons RDS. Là, ouais.
2: L'Omnium canadien de golf ou la Formule 1?
0: Ouais, je serais surpris de voir les chiffres.
2: C'est la Formule 1.
0: Je serais surpris de voir les chiffres. On se met là-dessus.
2: C'est comme
0: ça va toujours être un combat entre Greg et moi. Ouais.
2: C'est comme
0: la
2: dire...
0: F1 contre le golf.
2: Ah non, mais c'est parce que Ben, c'est comment je te dirais, là, t'as ta vision de la chose qui est partisane.
0: Ouais, mais toi aussi.
2: Hey Ben, c'est comme dire un festival gothique au Fouf, c'est-tu plus populaire? Hey, personne n'écoute ça, le country.
0: Non.
2: Tout le monde aille ça, c'est pas bon.
0: Ben, hey, je suis pas cave à temps plein. Là.
2: Tu l'es comme moi, à temps partiel.
0: À temps partiel.
2: Nous sommes égaux là-dedans.
0: OK. Oh, bien, il y en a un qui vient de se pointer dans le Zoom.
2: Georges Larac s'en vient dans 2 minutes. Il veut nous parler de la situation de l'entraîneur-chef à Edmonton.
3: Oh là là.
2: Georges est en vacances. Il veut nous parler. Je suis à vous autres. Je resterai là.
0: Il n'a pas l'air content.
2: Voilà les grosses infos. On revient.
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9: On s'ennuyait déjà de lui. Parti en vacances la semaine passée, fallait reparler tout de suite. Georges Larac. Comment ça va, Big?
10: Salut, Big.
11: Comment ça va, la gang? Comment ça va, les Big?
10: Big.
9: Écoute, quand on te parle, ça va tout le temps bien. Big. Très heureux que tu sois là. Hey, Georges.
11: Quand est-ce qu'on va rider, Big?
9: Ben, moi, je travaille jusqu'au 3 juillet. Écoute, un matin, je peux peut-être me libérer avant ça, sinon après le 3 juillet, quand tu veux, Big.
11: OK, ben le matin, c'est bon. On peut y aller le matin.
9: Ouais,
11: moi, je vais le matin.
9: OK, ben écoute, on peut s'appeler après ta chronique, puis on en
12: jase. Vous êtes deux leftos, de toute façon.
9: Ouais, deux leftos, c'est vrai, Big.
11: Let's go.
9: Avant qu'on commence avec cette chronique, justement, je veux simplement te féliciter pour un autre sondage exceptionnel pour BPM, pour Larac Gonzalez, qui est encore et toujours le show de radio numéro 1 au Canada. Félicitations. C'est grâce à un beau travail d'équipe, grâce à vous, qu'on annonce aujourd'hui un sondage record de 440 000 auditeurs, Georges.
11: Et tout ça, le Big, c'est grâce au peuple. Merci à tout le peuple qui encourage tous les shows de l'émission. Tous les shows là, de BPM Sports sont exceptionnels. Tout le monde fait un travail incroyable. Tu l'as dit, c'est un travail d'équipe. On est tous ensemble. Il y a une harmonie là-dedans. Puis on gagne ensemble. Puis c'est vraiment le fun de voir. Tu sais, quand on arrive au travail, puis c'est le fun. On veut être là. On veut être avec tout le monde. On s'entraide. Puis on voit les résultats par rapport à ça. Fait qu'on remercie le peuple pour votre amour, votre écoute à tous les jours. On se dépasse à tous les jours trouver des idées pour vous divertir. Puis je veux féliciter Greg, toi, puis FX, que le travail que vous faites dans le retour est exceptionnel. Vous êtes incroyable. Vous avez confondu bien des sceptiques en leur montrant ce que vous êtes capable de faire. Il y en a plein qui sont dans leurs dents. Ils vont avoir le dentiste en ce moment.
12: Le dentiste.
9: Merci, Big. Toujours un plaisir de travailler avec toi, mon chum. Puis merci des bons mots. Puis on te les renvoie, c'est certain. Maintenant, écoute, faut absolument te parler de cette situation-là parce que les Oilers, on dirait qu'ils s'ennuyaient d'être en finale de la Coupe Stanley, chose qu'ils ont fait dans les deux dernières années, parce que là, ils sont dans l'actualité plus que les deux équipes
12: qui sont en finale.
9: En train de jouer présentement. C'est quoi cette situation-là avec Mike Babcock, on va bien le dire, qui a pas été entraîneur dans la Ligue nationale

0: depuis un petit bout déjà, qui avait quitté les Blue Jackets de Columbus dans une controverse, puis là, est pas mal le favori pour devenir l'entraîneur-chef à Edmonton. Qu'est-ce que t'as entendu là-dessus, Georges?
1: OK, mais c'est pas qu'est-ce que j'ai entendu, c'est qu'est-ce que je sais, parce que j'ai appelé quelqu'un qui travaille avec l'organisation, puis j'essaie de comprendre, tu sais, quand j'ai entendu Babcock, avec toutes, tu sais, les mauvaises décisions qui ont été prises au fil des années, je me suis dit, comment est-ce qu'on peut prendre une autre chance en prenant une décision qui pourrait faire couler le navire encore? Et quand j'ai appelé la personne qui travaille avec l'organisation, donc c'est pas des rumeurs, c'est pas des faux dire, quoi que ce soit, il m'a dit que quand le staff, l'état-major des Oilers ont décidé, ont considéré engager Babcock, ils se sont entretenus avec le leadership, les joueurs. Le leadership, les joueurs, et c'est les joueurs qui ont accepté puis qui ont dit que c'était une excellente idée. Parce qu'il y a des joueurs qui ont critiqué le fait que c'était rendu comme un country club, les Oilers d'Edmonton, puis qui voulaient un entraîneur qui soit dur envers eux, qui soit sévère. Et quand les top players approuvent cette décision-là, là, pour moi, ça faisait plus de sens que l'état-major aille là, parce que tu peux pas vraiment prendre un gars avec tout ce qu'on a entendu sans que tu aies l'appui de ton top leadership de tes joueurs. Je trouve que c'est particulier quand même, parce que je trouve qu'il y a quand même d'autres excellents entraîneurs-chefs qui sont capables de tirer la corde raide. Mais écoute, c'est la décision des joueurs, Big. Ils ont accepté. Si les joueurs n'avaient pas voulu, ils ne seraient pas allés là. Mais, tu sais, puis j'ai entendu beaucoup de choses qui étaient dites par rapport à ça, puis je comprends. Mais c'est vraiment les joueurs qui ont adoré ce concept-là. Et c'est pour ça que si ça passe avec l'association des joueurs, ben ça va être le nouvel entraîneur des Oilers. Mais tu sais, les gars, oubliez pas une chose. Amène l'entraîneur que tu veux avec cette équipe-là. Si t'as pas de goaler, tu trouves pas une façon d'améliorer cette équipe-là. Puis là, t'as une patate chaude avec Jarry. Puis tu sais, il y a tellement de choses pour que t'améliores cette équipe-là qui puisse gagner, qu'un entraîneur va pas faire les arrêts. Oui, il va mettre une rigueur, mais il manque quand même pas mal plus que ça aux Oilers.
2: Faut rappeler les dernières nouvelles au cours de la journée. La demande de l'association des joueurs vis-à-vis la Ligue nationale et les Oilers, c'était, si jamais qu'on veut vraiment y aller de l'avant dans le cas de Mike Babcock, eh bien, l'Association des joueurs a demandé à la Ligue nationale de rouvrir l'enquête concernant ce qui s'est déroulé en 2023 alors qu'il était à la barre des Blue Jackets de Columbus et qui aurait demandé à des joueurs de l'organisation de montrer des photos sur leur téléphone et tout ça. Alors, la LNH a été de l'avant. On rouvre l'enquête à nouveau. Et là, c'est ça les dernières nouvelles concernant ce dossier-là. Mais on est vraiment sérieux. C'est le candidat qu'on veut. Là, tu viens de le mentionner. Ce sont les joueurs, le groupe de leadership à Edmonton qui demande ça. On dirait que ça me surprend, Georges.
1: Big. De côté, c'est surprenant, mais en même temps, ça fait du sens. Parce que, pense à ça deux secondes, OK? Les Oilers qui ont pris, tu sais, une couple de mauvaises décisions dans les dernières années, ça aurait été pour vrai. Si tu fais cette décision-là sans consulter les joueurs, après ce qu'on a tous entendu de ce qui est arrivé à Columbus avec les cellulaires, tu perdais ton leadership, là. Les joueurs s'en allaient toutes. La seule façon que ça faisait du sens que les Oilers prennent ce risque-là, c'est en les consultant. Là, ça fait du sens. Puis je comprends, parce que nous, là, de l'extérieur, on regarde ça et on dit, ben voyons donc. Parce que, tu sais, la raison pour laquelle la Ligue ouvre l'enquête, la raison pour laquelle il n'y a pas eu d'enquête quand Babcock a fait ça à Columbus, c'est parce qu'il a pu donner sa démission. Il a donné sa démission tout de suite, fait qu'il n'y a pas eu d'enquête. Mais s'il va venir dans la Ligue doit faire une enquête pour savoir exactement qu'est-ce qui est arrivé, puis est-ce qu'on doit donner une sanction par rapport à ça. C'est pour ça que là, on l'ouvre, parce qu'elle n'a pas été ouverte, il est parti.
2: Exact.
1: Il est démissionné avec l'accord de l'équipe. Fait que dans ce cas-là, tout va rien, ça sert à rien, il est plus là. Mais là, s'il veut revenir, c'est ça le cas. Mais, tu sais, en même temps, tu sais, je veux dire, on peut bien, nous, toute la gang, réagir, puis fortement par rapport aux choix qu'ils ont fait ci et ça. Mais il faut quand même respecter le fait que si les joueurs dans le vestiaire pensent, puis c'est leur décision, que ce gars-là va être capable d'amener une ardeur au travail qui va faire de cette équipe le meilleur, je peux pas croire que si Matt Babcock a une troisième chance, des fois on dit toujours on mérite une autre chance, il y en a eu plein, je peux pas croire qu'il va pas réussir à changer, mais en même temps, on l'a vu beaucoup, la vieille école, les vieux entraîneurs, des fois, ont de la misère à s'adapter à comment le hockey a changé et comment on doit changer la façon qu'on coach par avant, comment on était. On a tous entendu tout ce qui est arrivé avec différents joueurs qui ont fait des témoignages là-dessus. Est-ce que du jour au lendemain, il va être capable de changer? Je ne sais pas. Tu sais, je le souhaite à l'équipe si c'est lui qui est là. Mais tu sais, comme tout le monde, j'ai été surpris. Mais au moins, c'est les joueurs qui ont donné leur accord.
2: Rappelons que c'est une année importante pour McDavid. Quand ouais, même, la première année d'un contrat de 2 ans, 12,5 millions par saison, Georges.
0: Qu'est-ce qu'on a fait, là? Tu rappelles l'importance de cette année-là, FX, mais qu'est-ce qu'on a fait? On est arrivé, on a eu cette idée-là, on est allé s'asseoir avec McDavid, Draisaitl, Evan Bouchard.
1: Ouais.
0: Puis on a dit, les boys, on pense l'engager, lui. Vous en pensez quoi?
1: Exactement, Greg. Greg, c'est exactement ça qui est arrivé. Ils ont exactement ce qui est arrivé. Puis les gars, ils ont dit, c'est une excellente idée. Il va nous rendre plus responsables, plus en joie. Parce que McDavid a trouvé qu'il y a beaucoup de joueurs qui n'ont pas vraiment donné d'ardeur au travail assez cette année. Puis, tu sais, il reconnaît ma backup pour tirer le maximum de ses joueurs. Donc, ils se sont dit, ben, sais-tu quoi? Ça peut être un excellent choix. Mais tu sais, Greg, en même temps, là, regarde l'équipe. Regarde dans les buts. Je veux dire, Jarry a été pire que Skinner Bick cette année.
2: Ouais.
1: Tu peux pas gagner si t'as pas de goaler. Tu sais, on l'a vu, regarde ce que Debesh a fait cette année. Les Oilers sont pris à la gorge au plafond. Puis, je veux dire, il y a plein de joueurs. Là, on parle de Darnell Nurse.
2: Ouais.
1: Ils vont essayer de l'échanger pour faire de l'espace. Il y a un paquet de problèmes à l'extérieur de l'entraîneur que tu vas aller chercher. Fait que, je comprends qu'on met tout l'accent là-dessus. Mais même si Babcock revient pis il est correct, tu regardes ce line-up-là qui doit gagner.
0: Ah
1: McDavid veut gagner cette année. Le GM, il y a beaucoup de pain sur la planche, beaucoup plus que juste Babcock. Il faut qu'il trouve une façon d'améliorer cette équipe-là pour gagner tout de suite.
0: Hey, t'as des besoins à Edmonton incroyables. Tu dois revamper ta défense, tu dois aller chercher un gardien de but, tu dois aller chercher un allié top 6.
2: Ouais, mais t'as des gars signés à long terme là-dedans, là.
0: Exact. Tu l'as dit, t'as pas beaucoup de place. En fait, c'est drôle, c'est à peu près le même chantier que les Maple Leafs de Toronto. T'as énormément de travail à faire dans ton alignement. Puis je sais pas si tu peux faire confiance au directeur général pour revamper tout ça, genre, je sais pas ce que t'en penses, là.
1: Alors, moi là, Greg, là, depuis le début, là, c'est parce que, tu sais, normalement, quand un gars prend des décisions, un directeur général, ça prend des années, une année ou deux, avant de te rendre compte qu'il a fait un bon échange. Bowman, ce qu'il a fait jusqu'à maintenant, tant qu'il faisait l'échange, on disait, ben voyons donc. Tu sais, c'était quoi l'affaire de laisser Kulak aller? C'est quoi l'affaire de Skinner aller chercher Jarry qui était dans la Ligue américaine l'année passée, qui était gratuit à toutes les équipes?
0: Mais t'as de la compétition pour faire ton line-up aussi, Georges, là. Tu sais, puis si ça fonctionne pas, mettons l'enquête de l'association des joueurs, je sais pas, révèle des choses ou quoi que ce soit, puis finalement, ils disent non, l'association des joueurs approuve pas le retour, tu sais.
1: Ouais, mais l'affaire qui aide beaucoup Babcock, c'est les joueurs. C'est McDavid qui est la face de la Ligue. S'il approuve cette décision-là, disons que l'association des joueurs représente les joueurs. Fait que si vraiment les joueurs, ils ont voté oui, mais l'association des joueurs va pas parler contre les joueurs, tu comprends? C'est ça l'affaire qui est différente. Ils vont faire une enquête, mais en même temps, ou pas que les joueurs dans la Ligue sont au courant de ce qui s'est passé, là. Ils ont parlé aux joueurs de Columbus, là. Toute la Ligue, les joueurs, là, ils savent bien plus que nous qu'est-ce qui est arrivé avec Babcock. Puis on dit oui pareil. Fait que, tu sais, on s'entend qu'avant de dire ça, c'est un processus qui a été long, qu'ils ont parlé à d'autres joueurs, ils ont eu des discussions avant de finalement arriver puis dire qu'ils étaient confortables avec ça pour trouver que c'était une bonne idée.
2: Ouais.
1: Fait que, tu sais, nous, de l'extérieur, c'est facile. On fait un jugement sec. On est offusqué. Mais là, cette fois-là, il faut quand même être capable de comprendre que ça vient des joueurs, c'est pas juste la haute direction. Puis là, il faut quand même amener une analyse différente que ce qu'on pensait avant parce que, moi, sans savoir ça, j'en revenais pas. Mais c'est pour ça que j'ai appelé l'équipe pour savoir, pour la première question que j'ai demandé, la seule, dans ce processus-là, est-ce que vous avez consulté les joueurs? J'ai eu un oui catégorique. L'état-major des joueurs, les top joueurs de l'équipe ont été consultés et ont approuvé cette décision-là.
2: Y a-t-il un monde dans lequel, Georges, si les Oilers ne gagnent pas la Coupe d'ici les deux prochaines années, McDavid reste un membre des Oilers d'Edmonton? Après les deux prochaines années?
1: Tu sais, l'affaire, c'est pas s'ils gagnent pas la Coupe, c'est... Il faut qu'il voit qu'il y a une équipe avec laquelle il peut gagner.
2: Parfait.
1: Puis l'affaire, c'est que, tu sais, tu regardes les besoins que les Oilers ont. Tu sais, je veux dire, tu commences une saison de net avec Jarry puis le backup qu'il y avait, là, qui était leur numéro un, là. C'est mal commencé l'année, là. Tu sais, je veux dire, je sais pas pour vrai qu'est-ce qu'ils vont faire avec, parce que McDavid veut gagner. Tu peux pas avoir un joueur générationnel comme ça qui a gagné toutes les honneurs dans la Ligue nationale à part le gros trophée.
2: Ouais.
1: Ça serait le plus gros gaspillage de l'histoire. Puis l'affaire, c'est qu'on ne peut pas... On peut même pas critiquer McDavid d'un playoff. Il produit à fond de train, même s'il a les meilleurs défenseurs.
0: Ah, c'est sûr que c'est pas de sa faute à lui. Ouais. T'as tout à fait raison.
2: Ouais, il a gagné son cinquième Ted Lindsay. Là.
1: Ouais, fait que c'est pour ça que s'il s'en va, il y a personne qui va dire « Ce gars-là n'a pas tout donné à Edmonton. Il a tout donné. mais c'est juste une question de... Il faut aussi lui donner des outils, là. Ouais. Je veux dire, c'est quand la dernière fois que McDavid a joué avec un vrai gardien de but numéro un? Tu sais, je veux dire, c'est fou, là. C'est pour ça que lui, à un moment donné, tu sais... C'est pour ça que s'il s'en va, il va vouloir voir que les Oilers ont un bon retour pour pas être dans marde. Puis c'est pour ça que moi je pense toujours que le Canadien serait un excellent choix et un choix possible parce que t'échanges un McDavid, tu l'échanges dans l'Est, dans un an, l'équipe la plus proche de la Coupe, ça va être le Canadien.
0: Georges, merci beaucoup de ces infos fraîches qui arrivent directement d'Edmonton. On se reparle très bientôt, mon chum.
1: N'importe quand, le Big, puis Big, on va rider bientôt, là.
0: On va rouler, c'est sûr et certain. Salut, Big.
2: Salut, Big.
1: Salut, FX. Puis FX, si tu peux venir, tu peux attacher une corde derrière mon vélo.
2: Parfait, on fera ça.
0: Salut, Big.
1: C'est bon, salut.
0: Bye, Big. On revient dans deux minutes avec un petit jeu. Sidney Faureau s'amène. Après ça, les manges de puck avec Mapper, Anthony Marcotte et Renaud Lavoie. Tout ça s'en vient, là, d'ici la prochaine heure et demie.

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13: Tu nous as préparé un petit jeu FX parce que l'été c'est fait pour jouer.
14: L'été c'est fait pour jouer.
13: C'est fait pour jouer. Et le jeu c'est pas compliqué les gars. On va commencer les phrases avec ceci.
15: Ça va pas changer le monde.
13: Je vais nommer quelque chose par la suite pour compléter la phrase et vous devez me donner une réponse. Pas compliqué. Vous allez voir, suivez-moi. C'est simple. On vous invite à participer sur la messagerie texte et sur YouTube. Parle-moi ça, mon Ben.
15: Ça va pas changer le monde.
13: Mais si Connor McDavid rejoint le Canadien de Montréal l'année prochaine, Greg...
16: Ça va définitivement changer le monde.
13: Wopalaï!
17: Oh!
13: Ben, tu réponds pas, toi. Tu réponds à la prochaine.
17: Je réponds à la prochaine.
15: Ça va pas changer le monde.
13: Mais si les Golden Knights gagnent la Coupe Stanley...
17: C'est que tout est possible dans l'impossible. C'est beau, ça?
16: C'est beaucoup trop philosophique.
13: Je pensais que t'allais y aller plus...
17: Non,
13: de manière
17: mais
13: plus fracassante.
17: En fait, c'est très fracassant quand tu décortiques le message.
13: Oui.
17: Mais j'avoue
13: t'as
17: que
13: raison,
17: c'est peut-être
13: raison.
17: Trop profond pour certaines personnes.
13: Oui, comme...
15: Ça va pas changer le monde.
13: Mais si Kent Hughes n'améliore pas la position de deuxième joueur de centre cet été, Greg...
16: La lune de miel qui dure depuis très longtemps sera terminée.
13: Oh, j'aime ça.
17: Bien dit.
13: J'aime vraiment ça.
17: Bien dit.
15: Ça va pas changer le monde.
13: Mais si le Canadien échange Kirby Doc cet été après l'avoir qualifié, Ben,
17: nous serons tous enfin soulagés.
16: Je pensais que t'allais chanter la toune de. Voyons, la Reine des Neiges. Libéré.
17: Non, libéré. Je ne connais pas ça.
16: C'est pas dans ton registre.
17: Non, mais
16: c'est vrai que c'est pas ben même gothique.
17: J'avais des enfants qui étaient comme devenus adultes là, quand La Reine des Neiges est sortie.
16: Ah bon?
17: Je suis pas allé voir ça tout seul au cinéma.
15: Ça va pas changer de monde.
16: Tu devrais, là, non?
13: Mais si Ivan Demidov devient le plus haut salarié du Canadien de Montréal à la suite de son prochain contrat, Greg?
16: Ben, ça n'arrivera pas. L'attaquant, le mieux payé.
17: Tu comprends le jeu?
13: Le joueur. Noah Dobson est à 9,5 millions de dollars.
17: T'es plus dans le jeu, show, là. T'es plus dans le jeu, là. Faut-tu continuer?
16: Hey, c'est donc bien tough. Répète donc le début de la phrase.
17: Attends, alors commence.
15: Ça va pas changer de monde.
13: Mais si Ivan Demidov devient le joueur le mieux payé à Montréal, devançant Noah Dobson, qui est à 9,5, je parle pas des attaquants. Je parle des joueurs du Canadien.
16: Cela ouvrira la porte à un futur bien intéressant. Hein? T'es-tu fini la phrase pour rien dire pantoute? Oh, parce que je sais que ça
17: absolument rien
16: pas.
17: Dit.
16: Vous l'ai dit hier. À ma prédiction, c'est entre 9, 9,5. Rien, fait que c'est pas en haut de Dobson.
17: Rien dire avec des mots.
16: Voilà.
15: Ça va pas changer de monde.
13: Mais si Johan Benson fait la coupure en fin de semaine, Ben...
17: Ce sera vraiment la fête dans le merveilleux monde golfique québécois et tout espoir sera dorénavant permis.
13: J'aime ça. J'adore.
15: Ça va pas changer de monde.
13: Mais si Kent Hughes ne fait pas de changement à sa défensive cet été, plus précisément avec un deuxième défenseur droitier pour jouer aux côtés de Lane Hutson, Greg. La lune de miel est encore terminée, tu vas me dire?
16: Non, c'est qu'il voit vraiment un potentiel dans les jeunes de son organisation.
13: Oh, j'aime ça. J'aime vraiment ça. Il en reste deux, les gars.
15: Ça va pas changer de monde.
13: Mais si Greg Langteau lâche la radio pour faire une carrière en cyclisme, Ben...
17: Ben... Greg qui roule n'amasse pas mousse... Non?
16: Écoute, je pourrais pas faire une carrière en cycliste, je te confirme. Même si je voulais, là. Un, là.
15: Ça va pas changer de monde.
16: Un petit baquet comme moi, là, ça va pas loin en cycliste.
13: Non!
16: Non, non.
13: Non?
16: Non.
17: Là, c'est un hobby.
16: Non. Non, regarde-moi, puis Tadej Pogacar, là, pas la même chaîne.
13: Non!
17: Tadej Pogacar.
13: Pogacar?
16: Ouais.
13: Non?
16: Je suis pas mal trop vieux aussi. Et j'aime beaucoup trop la radio pour
13: bon,
16: quitter ça.
13: Bon, voilà, c'est bien dit, ça. Ben, repars la chanson, s'il vous plaît.
17: Ah, encore?
15: Ça va pas changer de monde.
13: Mais si Ben Roger réussit un trou d'un coup au golf cet été, Greg?
16: On n'a pas fini de l'entendre parler.
13: Ah, voilà! Voilà!
16: Hey, à chaque jour, il va rentrer. Hey, oh, vous savez, moi, non. J'ai fait un trou d'un coup. Là. Non, mais je sais pas si vous en avez parlé, mais j'ai fait un trou d'un coup.
17: J'aime à rappeler que la fois dans ma vie où je suis passé le plus près de faire un trou d'un coup, c'est au tournoi de golf du 91-9 Sport.
16: Je m'en souviens.
17: Sur la rive nord, et j'avais Chantal Maccabée comme témoin.
13: C'est vrai.
17: J'étais à 2 pouces.
13: Et tu nous en parles
17: de
13: encore
17: gagner
13: aujourd'hui.
17: Une moto.
13: Voilà.
17: C'est pas des mots, tu te Là, j'exagère pas. Chantal Maccabé était là comme témoin.
13: Oh,
17: 2 pouces
13: ça.
17: De gagner une moto. D'ailleurs, Annie Martel avait pas de plaisir quand elle a vu la balle partir et s'en aller vers le trou.
16: On la salue.
13: On la salue.
16: C'est d'autres choses?
17: Non.
13: Fini.
17: Non?
13: Fini.
16: Oh, vous savez, moi, la journée que j'ai fait un trou d'un coup...
17: Mais je vais me rappeler l'anecdote. J'ai failli gagner une moto.
16: Tu veux, c'est arrivé en 2018. 17. 17?
17: Ouais.
16: Il en parle encore.
17: Ah oh ouais.
16: Juste quand il a failli gagner de quoi?
17: Ben qui roule. Suivez ma page.
16: Sais-tu qu'est-ce qui roule aussi?
17: Quoi?
16: Un ballon de soccer.
13: Ah, oh, bien dit.
16: Et la Coupe du Monde, ça commence demain. On en parle avec Sid Four.
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4: Il est l'excellent co-animateur de l'excellent podcast Le 11 partant. Je vous le suggère. L'autre co-animateur, un peu moins. Ouais. Mais Sid est très bon. Comment ça va,
5: salut Sid?
6: Ça va très, très bien. Je ne cautionne pas du tout.
4: Non. Pour ceux qui n'ont pas compris, l'autre co-animateur, c'est FX.
5: Voilà, c'est dit.
4: Que j'adore. Vous le savez. Ils font tout un travail. Écoute, des nouvelles fraîches concernant le Canada, avant que tu nous fasses ta prédiction de leur rendement dans ce tournoi, mon cher Sid. Ismaël Koné, qui aurait raté l'entraînement, il aurait peut-être un petit virus, là.
6: Oui, effectivement, c'est ce qu'on a appris. Bon, moi, je pense qu'il a un tout petit peu mal à la tête parce qu'il vient tout juste de se faire ses tresses. Et d'expérience, je vous dis, là, ça tape sur le cuir chevelu. Puis, je pense qu'il y a plus de peur que de mal, là, du côté d'Ismaël. Il avait pas envie de faire de tête, durant la pratique. C'est tout simplement pour ça qu'il s'est absenté. Mais en tout cas, non, j'espère que tout va bien pour lui. On est quand même à deux jours de ce grand rendez-vous, contre la Bosnie. Joueur très important. Capital pour le système de Jesse Marsh, et il avait l'air plutôt en forme lorsqu'on l'avait vu vendredi. Il y a eu une entrevue qui a été faite avec lui hier avant-hier, donc genre comme je pense qu'il est sur pied. Je suis pas médecin, mais j'espère que c'est plus une question de prévention qu'autre chose.
7: Ouais, parce que je pense que tout le monde est bien d'accord avec ça. Là.
8: Ouais. Prévention, mais déjà que les blessures de Moise Bumbito et Alfonso Davies, tu vas pas te retrouver avec un Ismaël Koné qui rate le premier match non plus. Ça fait très mal à faire au Canadien.
6: Ajoute à ça Marcelo Flores, exact, qui était le facteur X, ce joueur qu'on ne connaissait pas très bien, mais bon, il vient de la formation d'Arsenal, il jouait au Mexique, c'est un joueur qui, lors de sa première apparition avec ce maillot canadien, avait fait des grandes différences offensives. Il se blesse la veille du camp, donc effectivement, tu ne veux pas prendre de risques avec quiconque.
4: Écoute, Sid, maintenant, quelle est ta prédiction pour cette Coupe du Monde? Où est-ce que tu vois le Canada se rendre?
6: Alors, ma prédiction, elle est en montagne russe. Hein, à côté de moi, FX, il est dans le ride. À chaque fois, ça monte, ça descend. Mais là, ça remonte par rapport à ce matin où ça descendait pas mal.
4: Ah ouais?
6: Pourquoi? Eh bien oui, parce qu'en fait, je me suis amusé à faire un petit bracket et j'ai un scénario un peu plus qui me plaît beaucoup, je vous le partage. Donc, moi, j'étais bien impressionné par l'arrivée de la Bosnie. Ils m'ont fait peur. Ils sont là, ils sont costauds, physiques et intimidants. Je pense que le Canada va avoir beaucoup de misère ce vendredi au BMO Field contre la Bosnie. Mais ce n'est pas une si mauvaise nouvelle que ça. Parce que en terminant potentiellement troisième de son groupe, derrière la Suisse et la Bosnie, le Canada se retrouve à aller chercher le premier, donc soit du groupe D ou E, genre comme j'ai pas les bons groupes, mais parmi ces premiers-là, il y aurait potentiellement les États-Unis. Et ben si les États-Unis, moi je vous dis, on les tape. Et à ce moment-là, on passe le tour suivant. Donc dans ce scénario-là, scénario où c'est les États-Unis, ça c'est très positif par rapport à ma prédiction qui était complètement irréaliste de voir le Canada en quart de finale, mais au moins les 16e de finale sont potentiellement atteignables avec cette 3e place plus les États-Unis. Par contre, et là j'ai pas encore vraiment compris tous les règlements et toutes les subtilités, il est possible que ce soit le premier d'un autre groupe, et ce premier là ce serait l'Allemagne, et à ce moment là on rentrera à la maison assez rapidement, merci, mais voilà, donc à voir comment ça peut se passer pour le Canada.
4: Ouais, écoute, j'ai hâte de... Là, tu parles des États-Unis, mais tu sais, ils sont dans le groupe D. Les vois-tu gagner leur groupe? Pas du tout, là. Je veux dire, t'as le Paraguay, l'Australie, la Turquie dans leur groupe également.
8: La Turquie va être un bon client pour les États-Unis, là.
6: Ben, je pense que nous, on les avait quand même 1-2 du côté de nos prédictions, notre petit pool maison en Spartan. Donc non, les États-Unis, je les vois sortir de leur groupe. Je serais même pas surpris qu'ils puissent aller avec l'euphorie à domicile, de finir premier. Même si je pense que la Turquie a vraiment, c'est vraiment un des dark horse là de ce tournoi. Mais je serais pas surpris non plus que les États-Unis finissent premier de leur groupe.
4: Ah ouais, hein. Ok. C'est,
6: Les États-Unis, ils vont retenir toutes les équipes à la douane, puis ils vont arriver à terminer premier comme ça.
4: Ouais, on a vu déjà quelques problèmes arriver depuis. Je connais pas trop le dossier, mais effectivement, c'est ce qu'on a vu qui serait arrivé. On aurait déjà là, parce que on le sait, oui, t'as des équipes qui sont très très fortes dans ce tournoi-là qui commence demain. T'en as d'autres qui sont un petit peu moins fortes, qui vont créer la surprise aussi. Mais t'as des chocs également qui vont arriver entre des grosses formations au début du tournoi, en quart de finale. Puis on a le potentiel, le CFX qui...
8: C'est les deux équipes. Si le Portugal et l'Argentine gagnent leur groupe, on a le potentiel d'avoir un affrontement Portugal-Argentine, Cristiano Ronaldo, Lionel Messi. À 41 ans, à 38 ans, ces deux joueurs-là ne se sont jamais affrontés dans le cadre d'une Coupe du Monde. On aurait le potentiel d'avoir un des meilleurs matchs. C'est pas le meilleur match du tournoi en quart de finale entre ces deux équipes-là, Sid.
6: Oui, c'est FX qui m'a présenté ce scénario fort alléchant et je dois te dire que c'est deux joueurs qui se sont affrontés très régulièrement en club.
8: Exact.
6: Barça, Real Barça, on les a vus très régulièrement, même avec la Juve, on a vu Ronaldo affronter Messi, mais sous le maillot de la sélection nationale, ce serait du jamais vu à un tel niveau de compétition. Donc ça, c'est vraiment très excitant potentiellement. Et oui, t'as rappelé leur âge, 41 ans, 38 ans. Mais tu sais, c'est un Magic contre Bird. Tantôt je lui disais, c'est un Ellie Fraser. C'est Federer, Nadal. On va toujours être excité, quel que soit le contexte dans lequel ces deux joueurs s'affrontent. Donc potentiellement, c'est possible, mais en même temps, bon, la magie du foot, c'est que ça va pas arriver parce qu'un des deux va choquer et va finir deuxième de son groupe au lieu d'être premier. Et puis, le prochain rendez-vous potentiel, c'est les finales. Et là, c'est un peu plus compliqué.
4: Parle-nous de ceux qui ont le potentiel, justement, de nous surprendre. Il y en a tout le temps une équipe, une nation qui fait un chemin un petit peu plus long que ce qu'on pensait, Sid. Est-ce que t'en as un ou quelques-uns en tête là, qui pourraient causer une surprise? Admettons les gens qui nous écoutent, à l'extérieur là, des 5-6 qu'on connaît, qui ont le potentiel de se rendre très loin, de gagner, selon le bracket, selon qui se fait éliminer en début de tournoi. Tu sais, dire, on prend là un négligé, un underdog, là, on dit, hey, ça, là, cette année, en 2026, là, j'ai le goût de suivre le parcours de cette équipe-là.
6: Alors, à force de le dire, je sais plus si pour les gens ce serait potentiellement une surprise ou finalement c'est bon, on a compris là. Mais t'sais, la Norvège, t'sais, ils ont survolé leur qualification européenne. On oublie que l'Italie, s'ils ne sont pas à la Coupe du Monde, c'est aussi parce qu'ils étaient dans le groupe de la Norvège et qu'ils ont fini deuxième et qu'ils sont pris un 5-0 sur le dernier match entre les deux formations. La Norvège de Haaland, de Odegaard, de Nusa, qui est peut-être même le joueur à suivre de cette sélection. C'est une belle formation, c'est une équipe qui pourrait créer une surprise, mais à force de le dire, ce serait même plus une surprise. Puis, je pense que la Norvège a quand même l'avantage d'un groupe très relevé, le groupe de la France, le Sénégal, l'Irak. Et là, dans ce groupe-là, tu sors de ce groupe, t'es déjà testé. T'as déjà joué contre des équipes de trois continents et t'as un apprentissage qui est accéléré. Donc la Norvège pourrait causer une surprise et pourquoi pas un parcours à la Maroc comme en 2022.
4: Mais tu parlais de la France d'ailleurs. Est-ce que s'il y avait une déception pour l'équipe de France, puis quand je dis déception, je vais te demander de la définir. Est-ce que c'est la finale ou rien pour la France? Et si toutefois on réussit pas à se rendre jusqu'au bout, est-ce que c'est la fin de Didier Deschamps comme sélectionneur?
6: Alors Greg, c'est déjà la fin de Didier Deschamps. C'est déjà acté que c'est sa dernière compétition. Donc le tapis rouge est déjà dévoilé pour Zinedine Zidane en tant que prochain sélectionneur de l'équipe de France. C'est le secret le moins bien gardé de la France. Donc c'est terminé pour Didier Deschamps. L'enjeu pour lui, c'est de bien terminer son règne, son long règne de sélectionneur de l'équipe de France, et ça passe par au moins aller dans le dernier carré et se retrouver voilà au moins en demi-finale. Maintenant, l'équipe de France est tellement parmi les favorites que je te dirais, c'est limite trophée ou échec, mais c'est dur, mais c'est le lot de ces très très grandes équipes dont on attend simplement qu'une chose, c'est la victoire.
4: Merci beaucoup, Sid. Écoute, on va suivre ça. Ça commence demain et on pourra mettre la table bien comme il faut pour le match du Canada contre la Bosnie-Herzégovine
8: vendredi
4: à Toronto.
8: 15h.
4: Vendredi 15h. On commence à sentir la frénésie. On a bien hâte, mon chum, puis merci d'être avec nous dans le tailgate d'ici, en fait, pour toute la durée du tournoi.
6: Eh oui, merci beaucoup. Merci beaucoup.
4: Merci à toi.
8: Salut, Sid.
4: Bonne journée.
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3: La LNH va de l'avant quant à son enquête concernant l'ancien entraîneur-chef Mike Babcock. Rappelons qu'il s'agit d'une demande de l'association des joueurs avant qu'il revienne dans la LNH. L'incident ciblé remonte à son bref passage avec les Blue Jackets de Columbus en 2023. Darren Dreger de TSN a indiqué qu'on ne sait pas combien de temps va durer cette enquête. Les joueurs des Blue Jackets de l'édition 2023 seront interrogés dans le processus. Inquiétude pour le Canada à 48 heures du début de sa Coupe du Monde. Le milieu de terrain Ismaël Koné s'est absenté de l'entraînement. Selon Christian Jack de One Soccer, il semblerait que Koné soit fiévreux. Canada Soccer n'a pas offert de mise à jour. Rappelons que Moises Bambito, Alphonso Davies et Ralph Prisot sont toujours dans le processus de remise en forme avec leurs blessures respectives. Le Canada qui affrontera la Bosnie-Herzégovine pour son premier match de la phase de groupe vendredi à 15 heures. Place au match numéro 4 de la finale de la NBA ce soir au Madison Square Garden. Les Spurs, en retard 1-2 dans la série, affrontent les Knicks. C'est à 20h30. Victoria Mboko a été contrainte à l'abandon dans son match de simple contre Karolina Pliskova. Mboko se serait blessée au genou gauche. Il faudra attendre avant de connaître l'étendue de la blessure de la joueuse de 19 ans qui devait aussi jouer en double avec Serena Williams pour leur match de quart de finale demain. Rappelons notre question du jour, FX.
8: Qu'est-ce qui retiendra le plus votre attention dans la prochaine semaine? Est-ce que c'est le Grand Prix de Barcelone? La finale de la Coupe Stanley, qui se poursuit demain en Caroline? La finale de l'NBA, tu nous l'as mentionné, Ben, match numéro 4 ce soir à New York? Ou bien cette Coupe du Monde qui commence demain, vendredi, pour la formation canadienne? La finale de la Ligue nationale mène à 47%, suivie de la Coupe du Monde à 42%.
4: Je suis surpris de voir qu'il y a autant de gens qui vont s'intéresser à la Coupe du Monde. Non pas que je doute de la popularité du tournoi,
8: ouais.
4: Mais je pensais que la Coupe Stanley serait encore plus haute que ça. Surtout qu'on a une finale spectaculaire.
8: Content. Moi, je suis content de voir la Coupe du Monde obtenir 42% au sondage.
3: Moi aussi.
8: Le Canada, en 2022, a appris énormément de cette participation-là au Qatar.
4: C'était vraiment cool, là.
8: Phénoménal.
4: Mais toute la Coupe du Monde au complet, à chaque fois, c'est tout un événement. Mais ce parcours-là du Canada, et là, si on peut sortir du groupe en plus...
8: En plus.
4: Ça va être vraiment cool. Mapper s'amène dans les prochains instants dans les manges de puck.
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4: Alors, notre cher Mapper va arriver dans quelques instants.
8: Exact.
4: Il est ce qu'on appelle en bon français « fashionably late ».
8: Oui, voilà.
4: Donc, juste pour créer un peu de suspense, il va arriver dans les prochaines minutes, non pas sur Zoom, mais bien en studio.
8: En studio. Donc,
4: si vous êtes sur YouTube, vous allez pouvoir vivre toute cette camaraderie qu'on vit. Mapper vient pas souvent en studio.
8: Non.
4: Va nous faire, comment je peux dire, cadeau de sa présence.
8: Exactement. Exactement.
4: Écoute, veux-tu nous résumer peut-être, avant qu'on embarque dans le sujet de la finale de la Coupe Stanley et de ce qui s'en vient également dans la Ligue nationale de hockey, veux-tu nous résumer peut-être ce qui s'est passé durant le match? Là?
8: Durant le match d'hier, ça a été tout un début de rencontre pour les Hurricanes de la Caroline, qui ont marqué très tôt dans le match. Et à retenir, parce que moi, durant les matchs, Greg, je me prends quelques petites notes. Je me concentre sur le match, oui, mais je me prends des notes durant les matchs. Et... en première période, notamment, les Hurricanes prennent les devants 1-0. Mark Stone part en échappée et Brandon Bossy fait un arrêt spectaculaire sur l'échappée de Mark Stone pour garder ça à 1-0. Et tout de suite après ce moment-là, les Hurricanes marquent pour faire 2-0 dans le match. Et là, à ce moment-là, je me dis, l'arrêt que Frédéric Anderson n'est pas en mesure de faire habituellement dans les matchs. Brandon Bossy l'a fait maintenant pour permettre aux Hurricanes de poursuivre sur ce début de match exceptionnel. Sauf que là, le match avance. Les Golden Knights obtiennent peu d'occasions de lancer, peu de lancer au filet, mais quand même ont réussi à capitaliser, à revenir 3-3 après deux périodes. Et là, je me dis, je peux pas croire qu'encore une fois, une équipe qui a l'avance dans cette série-là, dans un match comme celui-là, va perdre ou va l'échapper de la manière que, par exemple, les Golden Knights ont échappé une avance de 4 buts pour finalement l'emporter en deuxième période de prolongation. Et qui d'autre que Jordan Staal rendu en troisième pour marquer le gros but, le but gagnant, le capitaine, le joueur de 37 ans, qui année après année obtient beaucoup de votes à l'obtention du trophée Selke. Il a déjà été finaliste, il l'a jamais gagné, mais il a déjà été finaliste. Encore cette année, il a obtenu quand même pas mal de votes pour le trophée Selke. C'est un gars qui évolue, oui, sur un trio de profondeur, troisième trio chez les Hurricanes de la Caroline, mais qui a un très grand rôle à jouer sur le désavantage numérique. Un gars qui prend les mises en jeu les plus importantes pour la formation aussi. Et cette finale-là, je vous le dis, les gars, c'est... Au début, j'étais sceptique. Je me disais, la Caroline, Vegas, c'est-tu vraiment une finale où on va avoir énormément de plaisir à regarder, puis l'intérêt est pas là, puis... Mais finalement, c'est toute une finale de la Coupe Stanley.
4: Ben,
8: cool. Et Brandon Bossy a été bon hier.
4: C'était
8: dans des
4: impressionnant
8: moments où
4: de voir comment des joueurs qu'on n'attendait pas nécessairement se lèvent et vont chercher ouais. les buts que tu avais besoin.
8: 100%. 100%. On a fait quelques changements au sein des combinaisons aussi chez les Hurricanes de la Caroline. Hier, on avait un trio très dynamique avec Jordan Staal, Nikolaj Ehlers, qui a vraiment des bonnes séries. Lui, avec, tu parles de joueurs là, qu'on voyait pas là nécessairement à faire une différence à ce point-là. Nick Ehlers, depuis le début des séries, il est spectaculaire. La combinaison Staal, Ehlers et Jarvis hier, j'ai bien aimé. Martinuk a été inséré au sein du premier trio avec Svechnikov et Sébastien Aho. On a gardé le deuxième trio intact parce que ça fonctionne à merveille. Stankoven et Blake, j'en ai parlé tantôt, des Oben jusqu'en 2034 pour les Hurricanes. Par contre, on encaisse beaucoup chez les Hurricanes. Et ça me surprend parce que lors des trois premières rondes, on accordait très peu de buts à l'adversaire qu'on avait devant nous. Rappelle-toi, 5 buts seulement en première ronde contre les Sénateurs, 5 buts contre les Flyers. Le premier match contre le Canadien est venu fausser la donne parce que par la suite, les Hurricanes étaient seuls sur leur île pour aller chercher cette série-là en 5 matchs. Et les buts à 5 contre 5 qui ont été marqués depuis le début de cette finale de la Coupe Stanley, 14 par Vegas, 12 par les Hurricanes. Et les Hurricanes avaient accordé un grand total de 13 buts à 5 contre 5 depuis le début des séries. Alors c'est vraiment impressionnant ce qu'on voit. Vegas, qui amène une bonne pression du jeu physique, qui peut faire la différence. Beaucoup de revirements aussi créés. Alors c'est une bonne série qu'on a en ce moment.
4: Tu dis que c'est vraiment impressionnant ce qu'on voit, mais je sais que tu parles au gars qui est rendu à ta gauche. C'est Mapper avec un petit chandail rose. Écoute, on
10: les vrais hommes portent la rose.
4: J'en porte souvent d'ailleurs. On t'a-tu déjà dit, Mapper, que tu ressemblais à une version améliorée de Colin Farrell?
10: On m'a dit Colin Farrell, on m'a dit l'autre là, qui est souvent à Chess, là, qui faisait Barbie. Comment il s'appelle? Ryan Reynolds.
3: Ryan Reynolds.
4: Gosling.
3: Ryan Gosling.
8: On les mélange souvent.
10: Écoute, on me dit souvent, Ryan? Non.
3: Hey, t'es pas nécessairement comparé à des pichous, là.
10: Yes.
3: Fait qu'arrête de te traiter de lait. Fini ce temps-là. Moi, je veux plus que tu fasses ça.
10: C'est exactement ce qui va se passer quand le show se finit. Hein?
3: Un câlin.
4: Câlin à Ben Roger.
10: Hey, j'ai un de mes chums qui s'en vient. Steve Parent, tout un joueur de hockey, ça. Si tu penses que tu sais jouer au hockey,
4: Ben, je pense pas que je sais jouer au hockey.
10: Non?
4: Non. Oh, Colin.
3: Non, ça a fini à tombe, son
4: affaire. Ma carrière a terminé. On m'a invité,
3: On dirait même si, moi.
4: On m'a invité à un événement prochainement. On dit, tu joues-tu au hockey? C'est sur bottine, je peux me débrouiller. Mets-moi des patins dans les pieds, ça marche pas.
10: Écoute, j'ai souvent dû faire le rectificatif de « Ouais, non, c'est pas parce que je couvre la Ligue nationale que j'aurais pu jouer dans la Ligue nationale. »
4: Non, c'est ça.
10: C'est vraiment pas. Mais bref, hey, moi, j'aime ça être ici.
4: On est content aussi. Nous autres, on aime ça quand t'es ici.
10: Amenez-moi en justice, là, mais j'aime ça être ici.
3: As-tu une petite rencontre mondaine avant?
10: Ouais, un meeting. Un mi-temps,
3: un meeting après bon, l'autre.
10: Non, mais écoute...
4: On va planifier notre prochain meeting.
3: Business, toi.
4: On place... planifier un prochain meeting, les quatre ensemble, avec Renaud aussi.
10: On ben ça fait cinq.
8: Ouais, il faudrait
4: c'est
8: faire
4: ça. Ça.
8: Ben, c'est ça.
4: Nous quatre, pas plus Renaud.
10: Une quintette.
4: On va mettre ça.
11: Un quintuplet.
10: Mais il y a quelqu'un qui va arriver en bas, fait que faites pas le saut, là.
4: C'est correct. Es-tu prêt pour les questions?
10: Ben, quin.
4: Ouais.
10: Mais j'arrête pas de regarder tes tatous pis tu me fais peur. Mais ça
4: te fait peur.
10: Ouais, ça me fait peur, le monde qui ont des tatous. Tu dis tout le temps, quelqu'un qui a un tatou, tu dis, il est méchant. Ça s'en part en partant. Il est méchant. Mais bref, là n'est pas le point.
4: Je vis avec ça.
8: Hey, je veux savoir, t'en as couvert des finales de la Coupe Stanley, ma
10: 10.
8: Celle qu'on a en ce moment, là.
4: T'en as couvert 10 ou tu donnes une note de 10?
10: Non, non. Les deux. Ah non, ça n'a pas de bon sens. Ça n'a aucun sens. Puis, tu sais, vous savez qu'il y a un jeune avec beaucoup de potentiel que je passe quand même beaucoup de temps. C'est Michel Bergeron.
4: Oui.
10: Il a de l'expérience un peu. Puis, on se parle à tous les jours, puis à chaque fois, il dit « Mapper, jamais vu. » Il dit « Mapper, jamais vu ça. »
4: Écoute, mon Mapper.
10: Il a jamais vu ça. Jouer avec dans un quatuor qu'ensemble, on avait 300 ans, puis je suis le plus jeune de loin. Il y a personne qui a vu ça. C'est pas. Puis j'en parlais avec un de mes chums de la région d'Ottawa-Gatineau tantôt. T'as le droit d'être un amateur du Canadien. T'as le droit, puis tu sais, d'embarquer dans le train quand c'est le temps. Puis moi, je respecte ça, je trouve ça beau. Tu peux être dans le train des Sénateurs, dans le train des Maple Leafs. Embarque dans le train que tu voudras. Mais si tu te dis amateur de hockey, puis que tu n'as pas encore compris qu'il faut que tu regardes un match de cette finale-là, ben là, tu n'es pas un amateur de hockey. C'est le plus beau hockey que tu peux imaginer, que tu peux rêver, c'est présentement. C'est plate, c'est Caroline Vegas. Mais c'est le plus beau hockey potentiellement de l'histoire.
8: Mais il marque tellement de buts, là.
10: C'est fou! C'est...
8: Non, mais j'en reviens pas. Une équipe aussi solide.
4: Mais mettons, nous autres,
8: que
4: qu'on dise.
8: La Caroline.
4: Nous autres, qu'on dise, hey, c'est la plus belle finale ou c'est une des plus belles finales de la Coupe Stanley qu'on a vue. C'est correct, tu sais.
8: Ouais.
4: Mais que Bergie arrive, puis qu'il dise ça.
10: Puis il en manque pas bien, ben Bergie des games de
4: ben,
10: saison.
4: Non seulement, mais tu sais, il a coaché dans le show. Ça fait combien de temps qu'il est dans les médias, qu'il regarde la finale de la Coupe Stanley, qu'il a une expérience incroyable en hockey? Je veux dire, et tout le monde est d'accord, ou presque tout le monde là, qui regarde cette finale-là, qui nous texte en ce moment.
10: Puis, tous les chums, tu sais, je suis encore très, très proche de la gang de TV Sport, évidemment. Puis hier, je les écoutais, puis tu sais, ça dit ah, 1-0, 2-1. On dirait que ça va arrêter. Hier, là, moi, là, je coupe les légumes, les enfants, après ça, brosse les dents, dodo. Je reviens, c'est 2-0. Puis là, ça n'a aucun sens. Puis à chaque fois qu'on dirait que ça va arrêter, ça n'arrête pas. Moi, je trouve que le tu sais, Gary, là, il y a les pastilles bénites parce que m'a dit de quoi, c'était deux marchés, là, que tu c'est pas sexy. Puis t'arrives avec une finale de même. C'est extraordinaire. Puis c'est le hockey qui est gagnant.
4: Quel gardien maintenant que c'est Brandon Bossy? Je vois pas pourquoi qu'on l'enlèverait début. Là.
10: Ben non, il a gagné.
4: Quel gardien te fait le plus confiance maintenant entre Bossy et Hart?
10: Hey, ben écoute, j'ai pas le choix d'y aller avec Carter Hart parce qu'il a tellement été bon dans la série que j'ai suivie. Tu sais, vous savez, les gars, là, des fois, on a le nez sur la vitrine, puis on a de la misère à voir les autres rabais. Pour moi, Carter Hart, puis là, je sais que tu dis Carter Hart, puis là, le monde, il craint les arbalètes. Là, je parle uniquement performance hockey. Carter Hart a été sensationnel dans la série contre l'Avalanche. John Tortorella a dit... contre, là je perds le fil un peu des séries, contre le Mammoth,
8: ouais.
10: Carter Hart a gagné cette série-là. Contre les Ducks, Carter Hart nous a sauvé cette série-là, puis contre l'Avalanche, j'ai pu le voir de mes propres yeux, il était dans une zone. Là, il n'est plus dans la zone.
8: Non, c'est ça.
10: Puis, tu sais, faut donner du crédit aux Hurricanes, parce que souvent, on pointe le gardien de but, tu sais, comme Frédéric Anderson. Ah, c'est correct, c'est contre les Sénateurs puis contre les Flyers. Ah, c'est correct, les Canadiens tirent pas. Là, c'est un peu moins correct, là, tu sais, contre Vegas qui sont posés, balancés, tout ça. Fait que, tout ça pour dire que pour moi, Carter Hart est victime présentement d'une très très bonne équipe d'hockey avec un troisième trio que t'as Ehlers, Staal et Martinuk. Tabarouette, à un moment donné, il y a so much qu'un goaler peut faire. Là. Fait que, puis on s'entend, là, c'est pas des grandes performances de gardien de but non plus, mais ça fait juste ajouter au spectacle. Ouais. Puis ça enlève un petit peu la fameuse Maxime qui dit tes goalers vont gagner séries éliminatoires ou tu sais, on dirait que toutes les certitudes sont en train de tomber. Ouais, c'est là, on, ouais. Les lignes de centre vont gagner les. T'as peu là.
4: Alors, regarde ça, on va partir sur une tendance. Là. Ça te prend ça. Avant, c'était la ligne de centre. Après ça, c'est un bon gardien. Là. On, combien de fois on entend ça? Faut que tu bâtisses par en arrière. Ton gardien, ta défensive, après ton attaque. Après ça, c'était la ligne de centre. Après ça, t'as pas besoin de bon gardien. Regarde, Aiden Hill a gagné la coupe, puis un autre. Faut juste avoir un gardien qui tombe hot au bon moment.
10: Ben écoute, check Cam en 2010, t'avais Halak, t'avais Michael Layton à Philadelphie, t'avais Antti Niemi, puis je pense Nabokov l'autre. Il y avait rien de sexy là-dedans. Ben là, après ça, là c'est ça. Là, tu changes la mode. Puis là, à un moment donné, ben là, Bobrovski, Vasilevski, qui font des gros sous. Fait que là, Carey Price, tu lui donnes un, c'était 10.5 qui était rendu, là, le talent. Sinoro, devise américaine, évidemment. Mais là, tu te rends compte que Dobesh est pas pire, là. Et puis, il fait pas 10.5.
11: Non.
10: Fait que bref, ça pour dire que c'est ça.
4: Les tendances changent tout le temps. Tu sais, t'avais besoin d'une grosse défensive lourde. Après ça, c'est plus mobile. Puis, écoute, on va en profiter pour prendre une très courte pause.
10: Non. Non.
4: Oui. On est rendu là.
10: OK. C'est bon.
4: C'est l'heure de la galette de riz. Voilà. On est rendu là. On revient avec Mapper dans deux minutes. On a des grosses questions à poser, notamment sur le trophée Conn Smythe. 100% sport.

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2: Encore et toujours avec le beau Mapper, Marc-André Perrault qui est là. Mapper! Ouais, tu pourras te prendre un petit bout de brioche.
3: Non, mais ok, je pensais que c'était un gâteau aux fruits.
2: Non, mais ça, c'est très bon aussi, mais c'est pas la saison des gâteaux aux fruits.
3: Non, moi, j'adore le temps des fêtes, mais quand tu me présentes un gâteau aux fruits, m'a dit de quoi les sels deviennent cruels.
2: T'aimes pas ça?
3: Gâteau aux fruits.
2: Mais des vrais bons, là.
3: Non, non, mais je veux dire, offre-moi un coup de pelle en l'air de la tête, puis ça va faire pareil, là.
2: Si je t'offre les deux, c'est
3: correct. C'est pas un gâteau aux fruits. Tu sais, pendant le temps des fêtes, t'as tellement d'options succulentes comme. Tu sais, je veux dire, le lendemain, t'as des regrets, mais un gâteau aux fruits. Allô?
2: Jordan Staal.
3: Allô?
2: Est-il le meilleur joueur des Hurricanes dans cette finale et, sous question, a-t-il des chances de mettre la main sur le trophée Conn Smythe selon toi?
3: Hey my god, ça c'est une bonne.
2: J'ai bien ma job de te poser bonne question.
3: Ben, c'est vrai, puis tu le fais super bien, je te respecte énormément pour ça. La réponse est oui pour la finale, pour l'ensemble de l'œuvre. Tu sais, c'est un. Les points, c'est correct, ouais, les buts, c'est ouais, correct, mais le leadership, puis ce qu'il apporte, c'est quelque chose qui est off the chart. Est-ce que ça sera suffisant pour un potentiel de Conn Smythe? Je sais pas, mais il faut reconnaître. Peu importe les allégeances politiques, religieuses, idéologiques des frères Staal, faut reconnaître que Jordan il est présentement dans une zone et présentement est tout un leader. Puis c'est Nick Ehlers qui me disait après le match, en tout cas je me souviens plus quel match dans la série contre Philadelphie, c'est lui qui a starté à patente. Avant la première mise au jeu contre Brady Kachuk.
4: Oui, c'est vrai.
3: Il a mis une tape sur la suce.
4: Ça, c'était le premier match, ouais.
3: Puis, tu sais, puis là, ne revenons pas sur le fait que Brady Kachuk a été complètement nono de faire ça parce qu'il avait absolument rien à gagner. Mais Jordan Staal, lui, en tant que capitaine, vétéran, 37 ans, en langage de hockey, c'est un grand papa, lui, il a dit, oh là là, voici, là, là,

0: vraiment pas que c'était une bonne idée, mais Jordan Stahl, j'insiste là-dessus, lui, il a flairé la bonne affaire. Puis il a dit, OK, j'ai quelque chose à gagner de ce combat-là, même si j'ai un gros pourcentage de chances de le perdre. Il l'a gagné, puis là, ben, ça a donné ça.
1: Est-ce qu'il y a des chances pour le Conn Smythe, selon toi?
0: Oui.
1: Ah, ouais.
0: Oui, si ça se poursuit, parce que Frederick Anderson, on en a parlé, il est à 958 après la série et les deux premiers matchs, je me souviens bien, contre les Flyers. C'est pas lui qui va le gagner.
1: Non.
0: On s'entend.
1: Mais non.
0: Ça sera pas Sebastian Aho, ça sera pas Slavin, ça sera pas. Tu sais, t'as peut-être Stankoven qui serait dans la discussion.
2: Ouais. Pour moi, même si les Hurricanes l'emportent.
0: Oui, oui, ben là, évidemment. Puis c'est pas impossible que ce soit Mitch Marner, quand Michel même. Marnier, peu importe l'issue de la finale.
2: Michel Legrand Marnier.
0: Michel Legrand Marnier
2: va gagner ce trophée-là, peu importe l'équipe
0: ben,
2: qui gagne.
0: C'est fort possible. Tu sais, notre chum
2: Jiggy qui est là-dessus.
0: Ah oui!
2: Absolument.
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2: Avec Renault.
0: À plusieurs sortes de viande? De viande.
2: Ben, le même qu'on a mangé.
0: Viandre. Oh!
2: T'es rendu là, hein?
0: La viande.
2: Le gars est tellement mondain que maintenant, il change les mots.
0: Puis j'ai un accent. Hein?
2: Ouais,
0: vous avez
2: en
0: remarqué?
2: Plus,
0: oui, absolument.
2: Je sais pas où t'as lunché. Mais moi, à mon avis, c'est ça. Même si le Hurricanes l'emporte.
0: Il est tellement bon, il est tellement complet. Mais tu sais, l'affaire, c'est que dans. Un Conn Smythe pour l'équipe perdante, souvent, c'est un gars que tu dis, il se serait pas rendu là sans lui.
3: Ouais.
0: Puis je suis pas prêt à dire ça pour Mitch Marner. Puis autant.
3: C'est pas l'année exceptionnelle de McDavid non plus.
0: Non, exactement.
3: Il y a deux ans, c'est pas le parcours de Jiggy en 2003.
0: C'est pas le parcours de Jiggy que sans
2: Jiggy. Jiggy avait été exceptionnel. Ouais. Ben, ça avait pas de sens. Il avait alloué un but dans toute la série contre
3: les Ducks. Avait pas une grande équipe. Là. J'ai été voir la liste des joueurs dans cette équipe-là.
0: Ben, t'avais
3: pas...
0: Niedermeyer qui était
3: ouais,
0: là.
3: Il était
2: ben,
3: là.
2: Non.
0: Attends, mais... Non, ça c'est l'année de la coupe, c'est vrai.
3: Alors, ouais, c'était pas un grand club.
0: Vous allez tapoter hein, sur vos ordinateurs.
2: Ouais. C'est ce que nous faisons présentement.
0: Mais tout ça pour dire que moi, je pense que ça va, si les Hurricanes devaient gagner, ça va probablement rester dans les Hurricanes. Puis oui, présentement, Jordan Stahl doit être considéré sérieusement. Ça sera pas un goaler.
2: T'avais Carrier.
3: Ouais.
2: Tu sais, dans les gros noms, là. Carrier, Adam Oates.
0: Adam Watt. Je
2: me souviens plus de ça. T'avais Sandy Sozolic.
0: Ça, c'était bon, ça. Grand défenseur, ça. Qui était avec les Avalanches.
2: Qui était là. Dan Bylsma jouait dans cette équipe-là.
0: Daniel!
2: Rob Niedermeyer.
0: Ah, Robert était là, c'est ça.
2: Puis c'est pas mal ça.
3: Ah non, c'est pas.
2: Comme gros nom, là. C'est pas l'équipe de 2007, là.
0: Ouais, c'est ça.
2: Tu as gagné la coupe. Là.
0: Ouais. Non, écoute, Jiggy, mais tu sais, c'est ça. Fait, mais je pense, on s'entend, là, c'est des exceptions qui sont phénoménales. Puis, tu sais, si les Hurricanes devaient gagner, ce serait peut-être le genre de saison qu'on pourrait voir ça, mais tabarouette, c'est tellement l'exception à la règle. Là. Mais en tout cas, bref, ça pour dire que oui, Jordan Stahl.
3: Il a des chances quand même.
0: Ouais.
2: Le nom de Matthew Barzal revient dans les rumeurs de transactions. Toi, quand tu regardes les options intéressantes du Canadien là, dans cette entre-saison-là,
0: ouais.
2: Tu le classes où, Barzal? Fais-tu partie des options les plus attrayantes, incontournables, si on veut?
0: Oui, ben c'est sûr, incontournable dans la mesure où tu dois absolument évaluer cette option-là, parce que je pense que sa valeur n'est pas dans le tapis à Matthew Barzal. Cela dit, les Islanders vont pas s'en débarrasser pour rien, mais tu sais, si tu peux aller chercher un genre de trade comme tu as fait avec Noah Dobson...
3: Ouais.
0: Aïe, là. Tu sais, ça devient super intéressant. Barzal, c'est un joueur qui. Tu sais, on s'en est parlé tantôt. Pour moi, c'est pas un grand leader, mais t'as pas besoin de leadership à Montréal. C'est pas ça que t'as besoin. T'as besoin d'un deuxième centre, de qualité d'un joueur de deuxième centre. Tu sais, fait que le leadership, là, t'as Suzuki qui s'en occupe. T'as Anderson qui s'en occupe, t'as Mike Matheson qui s'en occupe, tu sais, Caden Gooley qui est un très très bon leader. Fait que c'est pas ça que t'as besoin, t'as vraiment besoin d'un deuxième centre qui est digne de ce nom puis qui est capable, tu sais, qui a un potentiel offensif qui est comme celui de Matthew Barzal. Est-ce que ça serait mon premier choix? Non, mais j'ai comme l'impression que rapport qualité-prix, ça serait un gars qui serait super intéressant. Tu sais, il coûtera pas aussi cher qu'un Dylan Larkin, il coûtera pas aussi cher qu'un Nico Hischier. Fait que c'est
2: qui ton premier choix dans toutes les options?
0: Nico Hischier.
2: Dont on entend le nom dans le marché.
0: Nico Hischier, c'est un bon garçon. Barzal aussi, c'est un bon garçon, là, mais c'est un bon garçon,
3: c'est un joueur complet aussi.
0: C'est un joueur super complet. Puis je voulais pas diminuer l'aspect leader.

0: chip, là, mais c'est pas ça, je pense, le critère numéro un. Mais Isher aussi, c'est un gars qui a un certain leadership. Fait que non, moi, ça serait mon choix. T'sais. Mais il y en a. Ce qui est intéressant présentement, là, pis c'est comme on voit une genre de mode dans la Ligue nationale, puis moi, je voyais pas ça il y a simplement 10 ans, c'est que les gars disent, moi, je veux m'en aller, je veux gagner. Comme là, c'est assez. Là. Moi, je veux gagner des games d'hockey puis gagner des coupes.
1: Mais aux dernières nouvelles, Nico Hischier a pas dit ça.
0: Non.
1: Je dis pas que tu dis mais... ça, mais dans la conversation, parce qu'on sait que Dylan Larkin a dit ça, puis là, le nom de Nico Hischier, on entend parler chaque jour. T'sais, que ce soit ici ou ailleurs, ou ouais. Tout le monde en parle.
0: Mais c'est
1: tout
0: un gars qui a joué son junior ici.
1: Exactement.
0: Fait que ça devient intéressant.
1: Qui est dans
0: aussi.
1: La dernière année de son contrat, mais puis là, il y avait des rumeurs qui sortaient comme quoi il aurait été insatisfait. T'sais, mais moi, je me rappelle pas du moment où je l'ai entendu dire « Je suis pas heureux ici. »
0: Non, mais... «
1: Trade me right now. »
0: Ben, avec raison. Tu sais, les Devils, là, ça a été une mauvaise année, mais il y a eu plusieurs facteurs qui sont entrés en ligne de compte. Mais tu sais, c'est un beau groupe. C'est un beau groupe de joueurs, un beau groupe de jeunes. On s'entend, là, c'est ce qu'il y a comme... Ben, tu sais, Newark, n'importe... Les gens qui nous écoutent, là, vous autres, êtes-vous allé à Newark? Là?
2: Oh, j'ai été cette année.
0: Je suis allé deux fois. Je veux dire, tu vas te faire les ongles, tu vas t'acheter une perruque, tu vas vendre de l'or pas trop cher, puis c'est là que tu vas. Là.
1: Ah, mais les gars restent tous à New York. Là.
0: Voilà, ils sont dans les
1: ans. Il y a personne qui dit, moi, je reste à Newark. Puis,
0: non, à Newark, c'est
1: ils
0: vraiment...
1: Ils restent tous à Manhattan, pognent le métro, ça prend 20 minutes, ils sont rendus.
0: Oui, oh, mais c'est quand même pas l'endroit le plus sexy pour... être un athlète professionnel, mais effectivement, t'as la proximité avec New York. Mais ce que j'essaie de dire, justement, c'est que malgré ça, je pense que c'est un super de beau groupe de jeunes qui aiment ça, jouer ensemble. Fait que je pense pas que c'est un gars comme ça qui va dire hey, « moi, je veux m'en aller », puis tu vas me dire que Dylan Larkin, il y avait aucune raison non plus de dire ça, mais c'est des gars qui veulent gagner, puis je pense qu'au New Jersey, t'as quand même un potentiel qui est là pour gagner des matchs de hockey, ce que tu avais pu. En tout cas, clairement, Dylan Larkin avait abandonné le projet à Détroit.
1: Ben, c'est un candidat, puis on aura la chance d'en reparler. Tu sais, quand tout ça va commencer à se placer quand la finale de la Coupe Stanley va
0: terminer. Le Canadien est bien placé dans tout ce genre de discussion-là.
1: Absolument, mais les Devils aussi sont une équipe candidate à faire, pour utiliser un terme à Montréal, bien connu, un reset sur le fly assez rapide. Là.
0: Mais pourquoi?
1: Ils sont capables. Pourquoi quoi?
0: Pourquoi ils feraient un reset sur le fly? Je pense pas qu'ils sont si loin que ça.
1: Ben, c'est ce que je te dis. Okay. Ils sont capables de rebondir. T'sais, Nico Hischier, il a joué en séries éliminatoires. Il va rejouer. T'sais, est-ce que tu fais plus confiance à la situation des Devils ou la situation des Red Wings de Détroit?
0: Ben, Devils.
1: Ben, moi aussi.
0: C'est ça. Fait que, Nico Hischier a moins de raisons de faire un Dylan Larkin de lui-même. Je pense que c'est ça qu'on veut dire les deux.
1: 100%.
0: Ben, c'est ça. Fait que, mais moi, je pense que ça va jouer autour du prix à payer pour le Canadien. Mais c'est super important ce que Kent Hughes avait dit au tournoi de golf. On est prêt à surpayer. Là, ils viennent de se rendre en finale de conférence. Penses-tu qu'ils sont pas prêts à surpayer, là?
1: Ben, c'est sûr.
2: Ils ont tout pour surpayer.
0: Ben, ils ont tout. C'est ça. On parle beaucoup de Zarovski. Il y en a plein qu'on nomme, là. Il y en a plein qu'on nomme. Pour moi, il y a deux intouchables présentement. Suzuki, Hudson. Le reste, tu n'as pas le choix d'écouter à tout le moins. Fait que ça peut t'améliorer, évidemment.
2: Demidov, deviens-tu le troisième intouchable?
0: Oui.
2: Tu le mets pas? Ouais.
0: Oui, oui. Okay. Oui. Ça serait illogique, là. Tu sais, là, on parle-tu de McDavid ou des affaires dans même que là, tu sais, ça serait pas, tu raccrocherais pas la ligne au nez. Je te dis pas que je serais d'accord ou quoi que ce soit, là, mais tu sais, mais pour moi, peu importe qui tu me dis dans l'équation, si tu me mentionnes le nom de Suzuki et Lane Hudson, je te dis que ça griche, que je t'entends plus, je rentre dans un tunnel, je raccroche.
1: Ça coupe.
0: Ça coupe.
1: Tombe bien, c'est l'heure que ça coupe.
0: Non!
1: Mais parmi les suggestions de menu, vois-tu, il y a Marc qui nous dit, tu sais, au lieu des fameux gâteaux aux fruits,
0: ou les triscuits.
1: Sandwich, croton, fromage, moutarde, chip, ruffle écrasé.
0: Ça me parle.
1: Ouais.
0: Hein? C'est nono, ça, mais c'est ça me genre. Parle en titi.
1: Puis t'as des fans sur la messagerie texte qui sont
0: toi.
1: Très heureux de t'avoir avec nous autres.
0: Qui?
1: Écoute, on salue David.
2: Salut, tout le monde va aller prendre une bière avec toi.
1: On salue Fred qui t'a croisé en quelque part en fin de semaine, puis il dit j'étais trop gêné pour aller te parler.
0: Fredder. Hey, man, viens me reparler la prochaine fois.
1: Et Danny qui dit que t'es le plus rafraîchissant et intéressant que sur nos ondes.
0: Bah, c'est fin d'année.
1: C'est payant quand tu viens ici.
0: Ben là, on va revenir. Ben là, vous voulez déjà me mettre dehors. Il était 29. Moi, mon contrat fini et demi. Ouais. Et maintenant, vous me dites que c'est assez baquet.
1: Ben écoute, le temps que tu redises Calin à Ben Roger et tout ça, va falloir passer à
0: Montana, toi,
1: Anthony Marcotte qui nous attend de l'autre côté de la
0: pause. Tony, es-tu bon celle-là?
1: Ben oui. Tu peux rester pour Tony si tu veux, il n'y a pas de trouble.
0: Ah, on va rester dans le coin. Bon, ouais. On va rester dans le coin.
1: OK,
0: ouais,
1: c'est bon.
0: Parfait.
1: On revient. La pause est très courte, hein, celle qui s'en vient. Très, très courte. Mais Anthony Marcotte sera là. Ce sera pas long.
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6: Avec les averses actuellement et les lignes d'orage, là, on fait attention là, pour les prochaines heures à travers le secteur. Côté de Fournier, on a déjà de l'attente à cause des travaux sur Lady Aberdeen. La 50 en direction est, partir des draveurs avec l'échangeur 550. Chaudière est déjà évitée. Meilleure option pour l'instant, c'est Alexandra. 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
2: Comment ça va, mon Tonin?
3: Salut, Tonin.
4: Salut les boys, il y a de la beauté en studio à peu près.
5: Oh, regarde qui parle.
2: Ouais, effectivement, tu parles pas de nous autres, mais bien du beau mapper.
4: Ben là, évidemment.
5: Hey, Tony, regarde qui parle. Toi, t'es une légende, by the way. Là. Ça, c'est un... Hey, lui, là, avez-vous ses vidéos qu'il fait des lunchs dans son fumoir?
2: Oui, ben, oui, oui.
5: Hey, si ça on me l'a vu, faim, toi?
2: Non seulement on l'a vu, mais on y a goûté.
5: Va donc sur le bonhomme.
2: Ouais, il nous en a amené, ça a donné le pire et le meilleur moment de radio de toute la saison. Je peux te dire que trois gars à radio qui goûtent à de la viande en même temps, c'est pas payant au niveau radiophonique.
5: Ah, minou. Moi, je regarde ces vidéos, je prends 10 livres en partant.
4: Ouais, puis là, je me lance dans un brisket cette semaine. Bon, j'ai jamais fait ça encore.
5: Bon, comment veux-tu qu'on fasse de la radio quand tu me parles de ça?
2: Mettons qu'on te paye une pièce de viande puis qu'on te la donne. C'est possible, ça?
4: C'est très cher. Le temps, les épices, l'amour que je mets là-dedans.
5: Ben, toi, t'es une très belle cher. Pièce de viande très, très en cher. Partant, by the way. Fait que ça, c'est réglé. Merci.
2: Ah, c'est très bon. Hey, non seulement c'est une légende d'une belle pièce de viande, puis il y a bien des talents, Anthony, mais on va aussi le féliciter pour le meilleur sondage de l'histoire de la station, Anthony. La gang du Club du Matin qui se joignent à ça. Les chiffres sont sortis avant qu'on entre en onde, nous autres, dans le tailgate. Mais les quatre shows, Anthony, une augmentation fulgurante. Les quatre, puis je l'ai dit tantôt, là, on parle pas des augmentations de 3 à 5 %. Là. Ah non, non.
5: Ah non, non.
2: Un solide sondage, 440 000 auditeurs. Tony, félicitations, mon chum. J'adore écouter le Club du Matin. À chaque fois que je me réveille très tôt le matin, FX le sait.
5: Ouais.
2: Félicitations, les boys.
4: Ben merci, c'est fin. Tu sais, à chaque sortie de sondage, comme je sais jamais trop quoi dire, tu sais, on fait la radio pour le monde, tu sais, oui, on s'amuse à faire ça, on s'amuse follement à faire notre métier, mais si le monde n'était pas là, on servirait à rien. Alors, les gens sont en arrière de nous autres, on l'a ressenti toute l'année, et là, je pense que ça a apparu dans le sondage qui vient d'être dévoilé. Là, les gens vont dire, c'est normal, ça, de penser comme ça. Le Canadien vous a donné un coup de main, c'est vrai. Mais moi, j'ai pas mon dire que si vous aimez pas ce que vous écoutez, vous allez trouver une autre option. Vous allez changer de poste.
5: Ben, moi, comme je dis à mes enfants.
4: Merci à vous autres. C'est pour vous autres qu'on fait ça.
5: Comme je dis à mes enfants, si tu sais pas quoi dire, dis rien. Ça, c'est first. Mais pour vrai, puis tu sais, Tony, tu le sais en tabarouette, toi, là. Moi, je suis revenu à temps partiel dans les médias, puis les gens sont tellement fins et fidèles. Puis t'écoutes le show du matin, puis t'as le goût d'être fidèle à cette gang-là. Comme la gang de l'après-midi, puis moi, c'est ça qui me fascine de la radio, la fidélité des gens. Puis je suis pas surpris pantoute des chiffres que vous avez.
2: Merci. T'en fais partie d'ailleurs, mais un peu. T'aimes pas ça quand je te le dis, mais c'est vrai, parce que t'es avec nous autres tous les jours, puis des fois même deux fois par jour.
4: Ouais. Puis pour moi, c'est rendu tellement important ce qu'on fait via YouTube, parce qu'on rejoint des gens de partout avec ça.
2: Ben oui.
4: Puis je donne énormément de crédit à Alex Pantone qui a été probablement le pionnier de ça. C'est lui qui a milité pour ça. Puis aujourd'hui, on réalise que ça a été une excellente décision parce qu'on rejoint des gens de toutes sortes de façons. Puis on se reconnaît partout à cause de ça. Les gens nous reconnaissent parce que physiquement, ils nous voient tous les jours.
2: Ouais.
4: Et on fait partie de leur quotidien.
2: On le salue d'ailleurs, Alex, qui est probablement à l'écoute actuellement. Et je me souviens quand il m'est arrivé avec cette nouvelle-là, tu sais, les yeux à moitié plissés comme il l'avait tout le temps, là, et sa voix rauque un peu, dit « Hey, on va mettre tout ça sur YouTube. » Je dis « Quoi? » Et on est rendu là aujourd'hui, t'as tout à fait raison, c'est rendu dans notre quotidien, mais à l'époque, c'était une grosse nouvelle. Écoute, Anto, tu passeras les félicitations à tous tes collègues du Club du Matin, puis on vous écoute également demain aussi. Les Oilers, eux autres, qui continuent de faire l'actualité... Même s'ils sont pas dans la finale de la Coupe cette année, puis c'est parce que eux autres, ils s'en foutent des critiques externes. On veut Mike Babcock comme le prochain entraîneur-chef de l'équipe.
4: Ouais, déjà qu'ils se sont passés au travers ce processus-là, l'embauche de Stan Bowman, qui avait été vivement critiqué pour ce qui s'était produit avec les Blackhawks de Chicago. Mais là, ils vont revivre un petit peu la même situation avec Mike Babcock. Ce qu'on entendait ce matin, c'est que la balle était dans le camp des Oilers. S'ils ont vraiment l'intention d'embaucher Babcock, la Ligue nationale va faire enquête sur ce qui s'est produit à Columbus. C'est exactement ce qu'ils ont fait. Donc, la Ligue nationale a enclenché son enquête aujourd'hui. Combien de temps ça va durer? Aucune idée. Mais une chose est certaine, on va déterrer des choses, là. Si est d'accord avec ça, que pour revenir dans la Ligue nationale, il faut qu'il s'attende à ce qu'il se fasse éclabousser dans les prochaines semaines.
5: T'as-tu besoin de ça?
4: En sortir une puis une autre à travers l'enquête. Mais il semble être conscient de ça. Il veut absolument revenir dans la Ligue nationale. Moi, j'ai bien, bien hâte de voir comment la situation va évoluer dans les prochaines semaines.
2: Oui, mais semble-t-il, là, c'est Georges qui nous est arrivé avec ça, semble-t-il que les joueurs sont 100% dans le plan, sont d'accord avec ça, et ils veulent aller de l'avant avec Mike Babcock comme entraîneur-chef. Donc, écoute, on verra ce que ça va donner, mais écoute, mais c'est un gros pari.
5: Faut pas regarder devant le filet, là. C'est pas ça le problème, Edmonton. La clé, c'est Mike Babcock. Oubliez jamais ça.
2: Non, c'est pas important, le gardien de but.
5: Non. Puis tu sais,
2: dit que c'est important.
5: La profondeur, puis non. C'est Mike Babcock qui est la clé. Fait que, on le sait tous.
2: Hey, Tony, je veux ton opinion sur un autre sujet. Puis t'en as parlé ce matin, puis on va faire réagir ma peur là-dessus parce qu'on n'a pas parlé des mangeux de puck. Mais il y a une nouvelle réalité dans la Ligue nationale de hockey, puis ça s'appelle les clauses de non-mouvement. Hey, ma peur, veux-tu une clause de non-mouvement pour l'année prochaine?
3: Ouais.
2: On t'en donne une.
4: FX. Non, mais lui, ça vaut la peine. Michael McCarron, je suis moins sûr.
2: C'est ça qui se passe. Tout le monde a une clause de non-mouvement. Hey, écoute, si tu veux donner 6 ans puis 3,3 par année à Michael McCarron, correct, mauvais avec ça.
5: T'as-tu vraiment besoin d'ajouter
2: une
5: ça?
2: Une clause de non-mouvement. Hey, je vais reposer la même question que j'ai posée hier, Anthony. Ça va-tu?
4: Non, mais écoute, c'est une réalité qui est maintenant bien présente dans la Ligue nationale. James Myrtle de The Athletic a fait le calcul. Si on enlève tous les joueurs qui n'ont pas accès à une clause de non-mouvement, lire ici, tous les joueurs ont leur premier contrat dans la Ligue nationale, tous les joueurs avec leur contrat d'entrée en vigueur, t'enlèves ça, là, présentement, incluant le contrat de Michael McCarron, c'est 56% des joueurs admissibles à une clause qui en possède une. Donc, plus de la moitié des joueurs maintenant ont au moins une clause de non-mouvement, non-échange partiel. Il y a au moins un élément supplémentaire à leur contrat qui leur donne un certain contrôle sur leur destinée. Hey, 56%, là, c'est du stock pas à peu près. Là. Il y a une tendance, c'est clair, les joueurs de plus en plus demandent la présence d'une clause partielle de non-échange et les DG, dans la grande majorité des cas, sont prêts à leur donner, même si on parle là d'un joueur de soutien, même si on est prêt à donner plus de 20 millions à Michael McCarron, un gars qui a dépassé la trentaine et qui va jouer sur un quatrième trio au Minnesota. Moi, je trouve que déjà, on s'était étiré le coup beaucoup avec la durée puis l'argent consacré à son contrat. En plus, on lui donne une clause de non-mouvement complète pour les trois premières années. C'est quand même assez surprenant.
2: Puis je vous écoutais ce matin avec Marco D'Amico parler de ça. Mais quand tu prépares ce qui pourrait être la prochaine expansion, puis que tu penses à cet aspect-là de dire tous les joueurs qui ont des clauses de non-mouvement devront être protégés par leur équipe. Là. Ça va faire partie de la réalité. Là. Mais semble que t'es une concession, tu regardes ça. Hey, c'est là que tu vois que Vegas, là, ils ont profité d'éléments favorables de façon incroyable par rapport à, par exemple, la prochaine ou les prochaines équipes qui vont arriver et qui vont devoir se buter au fait que presque tout le monde va avoir des clauses de non-mouvement.
4: Ouais, mais tu vois vraiment que les équipes sont en train de se préparer en conséquence. Ça, c'est un signe assez flagrant que la Ligue nationale se dirige vers ça dans un futur assez proche. La question demeure entière maintenant. Est-ce qu'on va y aller avec deux équipes en même temps ou une seule au fur et à mesure? Je pense qu'on va grossir les cadres jusqu'à 34, mais est-ce qu'on va le faire la même année comme on l'a déjà fait par le passé?
5: Écoute, c'est tellement tout croche quand t'as un décalage d'un associations. Moi, juste le regarder. Puis, tu sais, je pense à des gars comme Guillaume Lefrançois. Là, lui, mettons, un joueur 100 points en 100 matchs puis 100 minutes de punition. Lui, c'est comme si c'était sa fête. Là. Mais bref, tout ça pour dire que quand je vois un décalage des associations, j'aime pas ça partout. Mais là, n'est pas le point. Tu sais, quand faut que t'offres à ça un Michael McCarron, moi, je pense que c'est de la mauvaise gestion. Parce que tu te menottes, puis on le voit, tu sais, mettons un gars comme Dylan Larkin qui a une clause comme ça, tu peux comprendre, c'est ton capitaine.
2: Ouais.
5: C'est un gars que tu veux séduire, rester à la maison. Est-ce qu'il va laisser quelques dollars sur la table pour... Mais, tu sais, quand t'es rendu avec un joueur de soutien que tu offres une clause de non-échange, parce que là, tu te menottes, mais, tu sais, les seuls coupables là-dedans, c'est les DG, là. Les seuls coupables que tu vois quand, au 1er juillet, tu vois des contrats puis tu fais, ma foi, du bon lieu, comme t'as-tu pris quelque chose, c'est les DG. Fait que, tu sais, moi, j'ai aucune pitié pour eux autres. Puis quand je vois un DG comme Steve Yzerman qui se retrouve menotté, même si dans ce cas-là, c'est justifié, j'ai aucune pitié pour ça. Parce que, tu sais, faut jamais oublier, nous autres, c'est facile, là, on est à l'extérieur. C'est pas notre ville, c'est pas notre maison, c'est pas notre famille, nos enfants qui vont à telle école dans la ville. Fait que je peux comprendre que pour un joueur, moi je joue au hockey, j'en voudrais une clause dans un échange. Mais c'est ça, à un moment donné, tu donnes ça comme des...
2: Mais Colton Parayko qui a des... Non, moi je la lève pas. Ouais.
5: Puis là, tout le monde le critique. Puis même, je pense, même moi je suis tenté à le critiquer. Puis là, je me dis, t'as peu, là. Moi j'ai deux enfants, ils sont beaux, ils sont fins, ils sont bien à l'école. Puis là, je me fais dire du jour au lendemain, ouais, finalement...
2: Tu t'en vas à Buffalo.
5: C'est ça, tu t'en vas à Buffalo. Je vais dire, ben non, ça me tente pas, là, je vais dire.
2: Tu pars pas de Rosemont pour t'en aller dans Saint-Henri.
5: Ça se fait pas en machine, là. Ça se fait pas en machine ou en métro.
2: Hey, on déménage les enfants, où ça? Buffalo. Hein?
5: Mais là, madame est pas contente. Mais tu peux-tu la blâmer?
2: Ben non, c'est sûr que non.
5: Tu peux pas la blâmer.
4: T'sais, l'autre élément là-dedans, c'est que pour les joueurs vedettes de la Ligue nationale, ils signent des contrats de longue durée. Mais l'objectif, c'est pas de se faire échanger en milieu de contrat puis de se retrouver dans une ville que tu ne désires pas. Alors, la clé là-dedans pour Parayko, il a tout à fait raison. Se l'est négocié, il a mérité sa clause. J'ai bien la misère à critiquer un athlète qui s'est négocié ça dans son contrat. Après, les équipes, faut qu'ils assument.
2: Ben oui.
4: Moi non plus, pour même une pitié pour Doug Armstrong. Hein. L'année passée, là, on se retrouvait à la date limite des transactions. Il y avait des gros poissons disponibles, mais... ils étaient tous liés avec une clause de quelconque de non-échange. Il a fallu que Braden Shen l'élève pour aller jouer avec les Islanders.
5: Ouais, pis c'est Tony, tu t'en souviens.
4: Il arrivait à la table de négociation, Armstrong, puis il n'y avait aucun pouvoir de négociation. Ses joueurs avaient vraiment le gros bout du bâton.
5: Tu t'en souviens, Tony, on parle encore de Mme Surrey, qui n'aimait pas Edmonton. Je veux dire, ça fait partie de la donne. Ça fait partie du calcul. T'as une famille, t'as une femme, des enfants. Fait que, tu sais... Bref, je pense qu'on s'entend tous sur le point qu'on n'a aucune pitié pour les DG. Puis ne faisons pas l'erreur de blâmer les athlètes dans une situation comme ça.
2: Pas de pitié pour les DG. C'est un bon titre de chronique, Mapper.
5: Pas de pitié pour les DG.
2: T'as une bonne idée par jour, ce qui est un rythme.
5: Ouais, ben là, moi,
2: incroyable.
5: Je m'en vais de la TV.
2: Ouais, on te laisse aller. Tony, de ton bord, gros gala de boxe pour Eye of the Tiger Management demain soir à Québec.
4: Oui, c'est à Québec que ça se passe. Ben hâte de voir surtout la finale qui va mettre en scène Wilkins Mathieu, qui fait face de loin à son plus grand défi en carrière. Ça va être son 16e combat professionnel pour Wilkins Mathieu. C'est probablement l'avenir de la boxe au Québec devant nous. Il n'a que 21 ans, mais on lui donne quand même sur sa route un ancien médaillé d'argent des Jeux olympiques de Rio en 2012, le Brésilien Esquiva Falcao. C'est un gars qui est aguerri, qui s'est frotté à de grosses pointures à travers le monde dans les dernières années. Falcao, là, devrait en principe embêter Wilkins Mathieu. C'est un gars qui a beaucoup d'expérience et qui devrait donner quelques pièges à Wilkins dans ce combat. Déjà qu'il a la pression de se battre à la maison au Théâtre du Capitole à Québec. Ben en plus, on lui donne un gros défi. Moi, là, pour ceux qui ont une bonne mémoire, là, ce combat-là me fait étrangement penser à celui de David Lemieux contre Marco Antonio Rubio. Lorsque Lemieux a perdu son premier combat chez les pros, ça allait très très bien le début du combat, mais Rubio, bon menton, avait su faire face à la pression pour ensuite revenir contre un Lemieux au bout du rouleau qui avait gaspillé toute son énergie et finalement Rubio l'avait emporté. Je dis pas que c'est le même scénario qui attend Wilkins Mathieu demain, mais c'est sûr et certain qu'on se prépare à toute éventualité. Ça devrait être une excellente finale. Et en demi-finale, bien sûr, Leila Baudouin qui va tenter de devenir championne du monde WBA demain contre Paulina Anhel. Donc ça devrait être un excellent gala du côté de Québec. Puis c'est le fun parce qu'on va découvrir une nouvelle enceinte aussi au Capitole pour de la boxe. Ça devrait donner une belle ambiance sur place.
2: Merci beaucoup, mon cher Tony. Écoute, on se reparle, nous autres, demain, avant ce gala-là. Voilà qui se dit très bien. Puis, écoute, on te prend encore dans le club du matin de 5h54.
4: Ouais, on a un gros week-end de sport de combat avec ce qui attend les amateurs d'arts martiaux mix à Washington dimanche.
2: Ouais, ça, c'est une autre affaire. On va jaser d'ici la fin de la semaine, c'est sûr et certain. Ouais.
4: L'octogone est déjà installé là, sur le parvis de la Maison-Blanche. Quand même incroyable.
2: Effectivement. Merci, mon chum.
4: Salut, les boys.
2: Bonne fin de journée.
3: Salut, Tony.
2: Salut. Écoute, Renaud Lavoie s'amène dans 12 minutes. Mais avant ça, ce qu'on a dit sur les clauses de non-échange, là, ça retient énormément l'attention, puis je veux qu'on revienne là-dessus, on va faire un petit débat. Êtes-vous d'accord avec les joueurs qui lèvent leur clause ou non? Textez-nous au 514-790-0919. On vous revient. Make your move.
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3: J'étais surpris de voir autant de réactions d'un côté et de l'autre par rapport à ce débat-là. Selon plusieurs de nos auditeurs, puis je vous donne cette opinion-là, vous me direz ce que vous en pensez.
4: Ouais.
3: Les joueurs, ça fait partie du sport de se faire échanger. T'sais, en gros, tu joues au hockey, tu fais des gros sous, ben, un des côtés négatifs de ça, c'est que tu risques de te faire échanger. Puis tu devrais accepter lorsqu'un échange arrive de cette façon-là. Qu'en pensez-vous de ça, vous autres?
4: Veux-tu commencer, Ben?
5: Ben, en fait, c'est comme à peu près dans tout dans la vie. Là. Si jamais on te transige, si c'est pour améliorer ton sort, évidemment, si c'est pour un sort qui est moins généreux, là, c'est pas la même chose, mais... accepter, tu te poses la question à savoir si on doit accepter.
3: Ben, je vous donne l'exemple Pat. Il y en a plusieurs des messages textes qui vont dans ce sens-là. Mm. Il dit, hey, les gars, ce sont des athlètes dans un marché qui inclut des échanges.
5: Ouais.
3: Là, il dit, voyons donc penser de ne pas bouger les enfants de l'école, tout ça, c'est du hockey professionnel. Si tu veux pas être échangé, change de métier.
6: Moi, je suis pas d'accord avec ça. Parce que si tu as une clause de non-mouvement à ton contrat, c'est que tu l'as négocié. C'est que tu l'as négocié. Ça fait partie du contrat que tu signes. Tu travailles pour n'importe quelle compagnie dans la vie si tu signes un contrat.
5: Ah, un contrat, il y a une
6: clause de non-mouvement, tu dois le respecter. Est-ce que je suis d'accord qu'on donne des clauses de non-mouvement à des gars de quatrième trio? La réponse, c'est, je trouve que c'est un peu abusé, là. Tu sais, ça a pas de bon sens, là. Mais en même temps, c'est dans le contrat. C'est ça le contrat que tu as signé.
5: Ouais.
6: Tu as le droit d'avoir ce privilège-là si tu l'as signé. Alors, je suis pas d'accord avec Pat. Je comprends son point en même temps.
3: Il y en a plusieurs.
6: Mais
3: là,
6: pour
3: Pat
6: moi...
3: est là. Écoute, il y a GF, il y a Marc, il y a Alexandre, il y a Samuel. Il y en a énormément qui s'en vont dans le même sens.
5: Les joueurs ont le droit de le demander.
6: Mais ils ont amélioré leurs conditions. C'était pas de même avant.
3: Mettons, Pareko, là, ils ont toujours bien donné son contrat, cette clause-là.
6: Voilà.
3: Tu sais, c'est le directeur général qui est à blâmer là-dedans. Pour moi, pas le joueur. Moi, je suis bien ici. Ma famille est bien ici. Je veux jouer ma carrière avec cette équipe-là.
6: M'as signé sous ces conditions-là.
3: Tu me signes ça, puis tu me donnes... Puis ce que Marco D'Amico disait ce matin, c'est que Michael McCarron, à 6 ans, à 3,3 millions par année, il y a... Pourquoi on l'a signé à 3,3, entre guillemets, seulement?
6: C'est parce qu'il y avait une clause de non-mouvement dans son contrat.
3: Regarde, on va prendre moins, mais donne-moi une clause de non-mouvement.
6: Ça fait partie des stratégies de négociation.
3: Donc, parce que tu veux pas bouger, puis tu veux pas te faire faire la même chose que Chris Drury a fait à Barclay Goodrow.
6: Ouais.
5: Moi, je suis 100% dans ça. C'est pas illégal de le demander, puis si on te l'offre, et que ça fait partie du contrat, tu demandes rien dans la vie, et t'as rien. Le gars le demande, il l'a, ça fait partie du contrat, faut respecter ça. Il demande, on lui offre pas, ben là, ça, c'est une autre chose. T'es pas obligé de l'offrir à chaque fois non plus.
3: Là où moi je débarque un peu, c'est quand tu t'appelles Dylan Larkin, admettons.
6: Voilà,
3: ou n'importe quel joueur. Mais ça peut être Michael McCarron, admettons. Ouais. Un nouvel entraîneur qui arrive au Minnesota. Puis ça marche pas. Puis il le met dans les estrades. Il dit, regarde, là, je suis tanné, échange-moi. OK, mais il devrait avoir une clause que si tu demandes une transaction, t'as au moins une liste de 10 équipes dans laquelle ça fait pas comme, par exemple, Artemi Panarin... Ou, tu sais, Dylan Larkin, on sait pas le retour que les Red Wings vont avoir, là. Parce que ça te donne un méchant mal de tête comme directeur général.
6: Ben ouais, je suis d'accord.
3: De dire, hey, là, tu peux négocier avec 3 équipes. Les Panthers, là, ils veulent venir jouer ici. Voici ce que je donne. Ben, tu l'auras pas. OK, mais ben, voici ce que Vegas donne. Ben, c'est pas assez, tu l'auras pas. Puis Minnesota, même chose. Ben, à un moment donné, regarde, aide-moi à travailler. Tu dois au moins me donner, je sais pas, une liste de 10 équipes dans lesquelles t'acceptes d'être transigé, tu sais.
6: Parce que là, le désir vient du joueur.
3: Il devrait avoir ce minimum-là. Ouais. Exactement. Le désir vient du joueur. Ouais. Regarde,
6: c'est complètement différent.
3: C'est une clause partielle maintenant. Voici une liste de 10 équipes.
6: Ouais, je suis d'accord. Je te suis 100%.
3: Mais pour le reste, si le DG le donne, c'est peu importe le salaire. Puis oui, effectivement, il y en a qui nous disent que ça fait partie de ça. Effectivement. Tu sais, imagine, je sais pas, tu joues pour l'Avalanche du Colorado. T'es bien là-bas. Puis il dit, regarde, excuse, on vient de t'échanger. Ah ouais, tu m'envoies où? Je sais pas, moi. Je t'envoie. Au Canucks. Comment?
5: Je t'envoie.
3: Je t'envoie.
5: Je t'envoie.
6: Je t'envoie. Ah ouais, envoie-moi.
3: Au Canucks de Vancouver, toi. Une des pires équipes de la Ligue nationale.
5: Tu l'envoies là.
3: Tu sais? Un petit peu moins intéressant.
5: Non, c'est moins intéressant. Mais je suis pas mal d'accord avec vous autres.
3: On va poser la question à Renaud, pourquoi pas?
6: Oui, bonne
3: dans
6: idée.
3: Dans quelques instants. Mais pour. D'abord, c'est le clou du spectacle. Le Sport Flash de Ben Roger. 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
5: 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La LNH qui va de l'avant quand on. Quant à son enquête concernant l'ancien entraîneur-chef Mike Babcock. Rappelons qu'il s'agit d'une demande de l'association des joueurs avant qu'ils reviennent dans la Ligue. L'incident ciblé remonte à son bref passage avec les Blue Jackets en 2023. Darren Dreger de TSN a indiqué qu'on ne sait pas combien de temps va durer cette enquête. Les joueurs des Blue Jackets de l'édition 2023 seront interrogés dans le processus. Inquiétude pour le Canada à 48 heures du début de sa Coupe du Monde. Le milieu de terrain, Ismaël Koné, s'est absenté de l'entraînement. Selon Christian Jack de One Soccer, il semblerait que Koné soit fiévreux. Canada Soccer n'a pas offert de mise à jour. Rappelons que Moise Bombito, Alfonso Davies et Ralph Prizo sont toujours dans le processus de remise en forme avec leurs blessures respectives. Le Canada qui affrontera la Bosnie-Herzégovine pour son premier match de la phase de groupe vendredi à 15 heures. Passe au match numéro 4 de la finale de la NBA ce soir au Madison Square Garden. Les Spurs, en retard de 1 dans la série, affrontent les Knicks. Ça débute à 20h30. Et Victoria Mboko a été contrainte à l'abandon dans son match de simple contre Karolina Pliskova. Mboko, qui se serait blessé au genou gauche. Il faudra attendre avant de connaître l'étendue de la blessure de la joueuse de 19 ans, qui devait aussi jouer en double avec Serena Williams pour leur match de quart de finale demain. Rappel de notre question du jour, FX.
6: Qu'est-ce qui retiendra le plus votre attention dans la prochaine semaine? Les deux réponses les plus populaires, les gars. La finale de la Coupe Stanley à 49% et la Coupe du Monde à 40%.
3: Merci, messieurs. Renaud Lavoie s'amène.
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4: Une auditrice qui nous a communiqué le feu de circulation en mode rouge clignotant, chemin Pink et Saint-Raymond depuis plusieurs heures maintenant. Il y a ralentissement dans le coin. 550, c'est maintenant complet. 5 Sud, ça refoule. Alonso, c'est Freeman. Les allumetières, les trois ronds-points sont maintenant rouges. McDonald's Cartier, ralentissement graduel. Accident, rive ontarienne en Bronson, direction nord. Sunnyside, collision, ralentissement aux abords. 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
12: Monsieur le gouverneur du Tailgate, considérez-vous comme salué.
13: Allô, Renaud.
14: Salut, Renaud.
15: Le gouverneur vous dit un gros, gros bonjour. J'espère que vous allez bien, que vous avez passé une belle journée. Hein?
12: Quand oui. Mapper vient en studio, puis qu'après ça, on parle, ben là, ça va...
15: Oublie ça. Si Mapper est passé, oublie ça. Il met le party dans la shop, comme on dit.
12: Ouais. En plus, il y avait un chandail rose. T'aurais dû voir ça. C'était éblouissant.
15: Il y a Mapper puis Gilbert le matin qui, je pense, c'est les deux seules personnes qui peuvent les porter avec beaucoup de panache. On va dire ça comme ça, les chandails roses. On va dire ça.
12: Je pensais mettre demain, moi, pour le souper de fin de sondage.
15: Ben, pourquoi pas?
12: Renaud, on veut te remercier.
13: Oui.
12: C'est la première année qu'on a la chance de se parler chaque jour. Ainsi, c'est un plaisir de travailler avec toi.
15: Ben oui.
12: De continuer de développer cette amitié qu'on a ensemble chaque jour. Puis on a fait un sondage record, mon chum. 440 000 auditeurs par semaine. C'est incroyable.
15: 440 000 auditeurs. Wow. Ouais, monsieur. Félicitations, les gars. Bravo. Je me lève debout. J'applaudis. Je suis très, très heureux pour vous. Je sais que vous travaillez très, très, très fort.
12: Ben, toi aussi,
15: Renaud. Pleinement mérité. Bon, ben, moi, je suis qu'une goutte d'eau dans l'océan, comme on dit.
12: Hey Ren, écoute, parlons de la finale de la Coupe, puis après ça, on a une question pour toi avec les clauses de non-mouvement, clauses de non-échange qui se donnent à qui mieux dans la Ligue nationale. C'est correct pour toi, ça?
15: Ben oui. Comme on dit, left and right. On donne ça à n'importe qui. N'importe quel quatrième gardien, c'est rendu qu'on lui donne ça comme si c'était...
12: Ouais, écoute, en veux-tu une, toi, Renaud? Ça... Écoute, chose certaine, t'as une clause de non-mouvement dans le tailgate. Là. Ça, on le sait. C'est sûr et certain. Mais on peut peut-être commencer avec ça, parce que c'était notre sujet tantôt. Là.
15: Vas-y donc.
12: Mais t'en penses quoi de ça? Parce que là, on en donne, il y a des joueurs... Tu sais, t'arrives dans des situations où est-ce que ça menote les directeurs généraux qui soit ont hérité de ces clauses-là ou les ont données, puis face à des nouvelles situations, on demande aux joueurs de les lever. Mais dans le cas de, par exemple, Dylan Larkin... qui demande une transaction. Après ça, il dit, moi je vais être échangé. Voici trois clubs dans lesquels j'aimerais aller. Est-ce qu'il devrait avoir une clause dans la convention collective? Si t'as une clause de non-mouvement, tu demandes une transaction, t'as le droit, c'est correct. mais tu dois soumettre une liste d'au moins 10 clubs dans lesquels tu voudrais partir.
15: Non, pas du tout. Moi, que Dylan Larkin ait une clause de non-mouvement, je pense que c'est pleinement mérité. J'ai aucun problème avec ça. J'ai beaucoup plus de problèmes avec des joueurs, comme je te dis, de quatrième trio.
12: Ben, Michael McCarron, qui est le plus récent.
15: Michael McCarron, je veux dire, qu'est-ce que Michael McCarron fait avec des clauses de non-échange ou non-mouvement, là? Honnêtement, là, sincèrement, là, ça ne fait aucun bon sens. Tu sais qu'au basketball, je pense que, écoute, il y a un an ou deux, je pense qu'il y avait seulement 4 joueurs de basketball qui avaient des clauses de non-mouvement. Ça te donne-tu une idée? Mais dans la Ligue nationale, des clauses de non-échange et de non-mouvement, on donne ça à tout le monde. Il est gentil, Dylan Larkin, parce qu'il a quand même mis 3 équipes sur la table. À 3 équipes, le directeur général peut négocier. OK? Parce que même si, admettons, c'est sûr que c'est Dylan Larkin, là, mais tu sais, des fois, il y a des joueurs qui sont mis sur le marché, qui gagnent à peu près 12 millions par année, là. Tu vas avoir un maximum de 4-5 équipes qui vont négocier parce que ils savent très bien que c'est impossible pour la formation de faire l'acquisition de ce joueur-là. Ou encore parce que ça va défaire le plan à long terme que le directeur général avait prévu pour son plafond salarial. Donc moi, je pense que Dylan Larkin, il est gentil, comme je le répète, de donner une clause, pas donner une clause, mais de donner 3 équipes où il accepterait d'être échangé. Puis ça va permettre à son directeur général, Steve Eiserman, de négocier. Si ça avait été seulement 2 équipes ou encore une équipe, parce qu'un joueur pourrait dire, moi, je veux être échangé uniquement, par exemple, aux Golden Knights de Vegas, mais à partir de ce moment-là, tu sois complètement les mains liées et tu peux plus rien faire. Tu sais, Claude Giroux, ça a été un peu comme ça, les gars. Hein? Il y avait 2 équipes où il acceptait d'être échangé. Finalement, les Flyers de Philadelphie ont obtenu quand même quelque chose d'intéressant en retour, j'en conviens. Mais je pense qu'il y a plus de formations qui auraient aimé ça mettre la main sur Claude Giroux il y a quelques années. On n'a pas été capable de faire parce qu'on n'était pas justement sur la liste où Claude voulait être échangé. Alors, tu regardes tout ça, puis tu te dis, OK, c'est sûr que l'idéal, ce serait qu'il n'y en ait pas de clause de non-échange. Mais imaginez si c'était le cas. Admettons qu'un joueur pouvait se faire échanger à peu près n'importe où, ça créerait encore plus de problèmes parce que le joueur se fait échanger, finalement veut pas jouer pour cette équipe-là, puis peut menacer de prendre sa retraite. Bref, ça peut causer, je te dirais, plus de problèmes si on y allait avec la possibilité là, de dire à un joueur, t'as pas le choix, on va t'échanger n'importe où. Ça peut causer des problèmes, surtout avec les joueurs vedettes. Mais je vais revenir, Michael McCarron qui se retrouve avec des clauses de non-mouvement, ça fait pas beaucoup de sens.
9: Ouais, mais le coupable là-dedans, Renaud, là, c'est... Je veux dire, l'athlète va négocier le mieux qu'il peut pour avoir un contrat.
12: Ouais, mais là, ça doit être égal général, envers tout le monde. Tu sais, c'est pas parce que tu t'appelles Dylan Larkin. Je veux dire, tu t'es négocié une clause de non-mouvement. Parfait, c'est correct, on te la donne. Michael McCarron est un joueur de quatrième trio. OK,
15: ça a aucun sens. Ça fait aucun sens.
12: Non, mais ça a aucun sens que tu l'ailles, mais si ton DG te le donne à ce moment-là, tu sais, je veux dire, tu devrais avoir les mêmes droits et les mêmes... tu comprends, faut que ça soit égal pour tout le monde. T'sais, c'est un syndicat, l'association des joueurs. Et tu sais, pour moi, tu dis Dylan Larkin, il est fin de donner 3 destinations possibles aux Red Wings de Détroit, au moins, tu peux négocier. Mais tu négocies pas autant que si c'était... que si c'était justement un marché ouvert avec toutes les équipes. Il y a des équipes qui probablement mettraient énormément dans la transaction, puis tu peux faire monter les enchères. Puis ça serait significatif pour les Red Wings de Détroit qui se ramassent pas dans la situation. J'exagérais peut-être avec 10 équipes, là, mais d'en donner au moins 5. Là.
15: Ouais. Oui, peut-être. Mais à quelque part, je pense que tout ça est une... C'est très, très spécial, là. OK? Parce que quand tu signes un contrat, admettons, on va prendre Brendan Gallagher. Il signe un contrat avec un directeur général qui n'est plus là aujourd'hui. OK? Et là, tu te retrouves dans une situation où, évidemment, que tu n'as pas... L'équipe n'a pas la même perspective à ton endroit. Le directeur général qui est en poste, dans ce cas-ci, Kent Hughes, ne doit absolument rien à Brendan Gallagher. Tu comprends? C'est là où, quand tu signes un contrat à long terme, il faut aussi, je pense, que tu te protèges d'une certaine façon. T'sais, Brendan Gallagher mérite plus ça qu'un Michael McCarron, on s'entend. Mais c'est là où moi, j'ai pas de problème avec ces clauses-là pour un Brendan Gallagher. Surtout que dans le hockey, on te fait croire que tu fais partie d'une famille. On te fait croire que tu fais partie d'une famille. Mais quand c'est le temps de te débarrasser de toi, là, on va le faire. Tu comprends ce que je veux dire?
12: Oui.
15: Alors, si on le fait, là, si on décide de me mettre à la porte, ben la beauté de la chose, au moins avec ma clause, puis le Canadien, on va le dire, démontre quand même beaucoup de respect à Brendan Gallagher aujourd'hui parce qu'on lui a dit, on lui a pas dit, non, Brendan, là, on va se fier à ta clause de non-échange puis on peut t'échanger où on veut. Non, c'est pas comme ça qu'on traite Brendan Gallagher. On le traite en disant, Brendan, on va faire un changement. Puis, écoute, mais ceci étant dit, t'es important pour nous. On va travailler avec toi pour ta prochaine destination. Puis, on t'enverra pas où tu veux pas aller, on te le promet. C'est un signe de respect qu'on envoie, évidemment, à Brendan Gallagher à ce moment-là. Alors, ça, c'est tant mieux, mais ça reste quand même qu'un membre de la famille des Canadiens, qui est sous contrat encore la prochaine saison, ben on lui a fait comprendre que son avenir était ailleurs. Alors, est-ce que si Marc Bergevin avait été encore en poste, est-ce qu'on aurait pris la même décision? Ou Marc Bergevin aurait respecté, si je peux mettre ça en guillemets, son engagement envers Brendan Gallagher et il aurait accepté qu'il termine son entente avec les Canadiens? Tu vois ce que je veux dire?
12: Oui, absolument.
15: Il y a des plus... Il y a des moins.
12: Ouais, c'est ça.
15: Dans tout ça, la convention collective de la NBA est très différente parce que dans la NBA, si tu veux vraiment faire de l'argent, il faut que tu restes avec l'équipe qui t'a repêché. C'est là que tu vas faire le maximum de cash parce que ton contrat va sortir du plafond salarial. Tu comprends?
12: Ouais.
15: Alors que dans la Ligue nationale de hockey, le plafond salarial fait foi de tout.
12: Écoute, maintenant, revenons sur la finale de la Coupe Stanley. C'est une discussion que j'aurais continué avec toi vraiment longtemps, celle autour des clauses de non-mouvement, mais on aura la chance d'y revenir parce que j'imagine que des transactions vont arriver et on va pouvoir y réagir dans les prochains jours. Écoute, les entraîneurs-chefs ont pas de plaisir dans cette finale-là de la Coupe Stanley.
15: Aucun. Parce que c'est-tu quoi? Ils sont pas capables d'imposer leur plan de match pendant une longue période dans une rencontre. C'est vraiment... le feu contre le feu qui s'affrontent. Tu comprends? Puis quand le feu et le feu s'affrontent, ben ça fait en sorte que, mettons là, les Golden Knights en finale d'association de l'Ouest, sans dire que ça a été une marche dans le parc, ils ont pu s'imposer et imposer leur façon de travailler face à l'Avalanche. Quand je regarde les Hurricanes face aux Canadiens, ils ont pu imposer leur style de jeu. En fait, c'est une clinique là, rendue à partir du match numéro 3 ou 4. Là. Une réelle clinique, match numéro 4 au Centre Bell. Puis à partir de ce moment-là, tu te sens bien. Puis là, tu te dis, ben tabarouette, on va arriver en finale, puis on va être capable de faire la même chose. Et non, tu n'es pas capable de faire la même chose, Greg. Et les deux coachs, même hier, Rod Brelamo, après la victoire, étaient, ouais, on a gagné, ouais. Ce matin encore, même chose. Ouais, on va essayer de gagner le prochain match, ouais. Tu vois qu'ils ont... Puis eux-mêmes l'avouent. Rod Brelamo a deux fois été questionné là-dessus dans les 24 dernières heures. As-tu du plaisir? Non, pas vraiment de plaisir. Aucun plaisir présentement. Je suis pas capable d'en profiter. Je suis pas capable de me dire, « Hey, je suis en finale de la Coupe Stanley. Aie du fun avec ça. » Zéro fun. Pas besoin de te dire que John Tortorella, du moment qu'il perd un match, lui aussi, c'est la même conclusion. C'est aucun plaisir. Alors, ça te démontre, je pense, la qualité de cette finale-là. Parce que si tu penses que t'es arrivé, tu viens de faire un pas de recul majeur. Tu sais, si tu regardes le match d'hier, les Golden Knights se sentaient bien. Ils pensaient qu'ils étaient arrivés, qu'ils avaient trouvé le secret de la caramel. C'était 3-1 après 20 minutes de jeu. Puis même si c'est devenu 3-3, on savait pas mal c'était quoi le résultat de ce match-là parce que les Hurricanes, en troisième période, dominent depuis le début de cette finale.
12: Penses-tu que cette finale-là sera en 7, finalement?
15: Ben moi, j'avais dit les Hurricanes en 7. Il y a une partie de moi qui pense que ça pourrait se terminer en 6. Mais admettons que les Hurricanes gagnent demain. Est-ce qu'ils vont vraiment gagner le prochain match à l'étranger? Pas convaincu. Tu comprends? Alors oui, on risque de se retrouver ici. Si les Golden Knights gagnent demain, là, peut-être que ma stratégie ou ma vision des choses serait différente, de penser que les Golden Knights remporteraient ça en 6. Mais je pense qu'il y a quelque chose qui a vraiment changé dans cette série-là, c'est l'arrivée de Brandon Bossy devant le filet. Je pense que ça change complètement la complexité de la série et ça donne un avantage marqué aux Hurricanes. Parce que, tu sais, je voulais te parler de Carter Hart, puis je vais le faire vite fait, là. Carter Hart est le premier gardien de l'histoire de la Ligue nationale en finale de la Coupe Stanley à donner 4 buts au minimum dans les 4 premiers matchs de la finale.
9: Complètement fou. Complètement fou. Ouais. Et Renaud, rappelle-toi, hier, tu nous parlais des séries de la finale de la Coupe Stanley là, qui avaient eu le plus de buts après 4 matchs. Et tu disais notamment celle entre les Hurricanes et les Golden Knights a le potentiel là, d'être parmi le top 3 de ces finales-là. Ben, ça a été fait hier avec le nombre de buts qui a été marqué dans ce match-là. 33 buts, troisième le plus grand total après 4 matchs dans une finale de la Coupe Stanley. Il faut le faire.
15: Il faut le faire. Puis tu regardes ça et tu dis... Ça fait en sorte que c'est surtout très, très, très difficile de prédire la suite des choses. Mais c'est la beauté de cette finale-là en bout de ligne, les gars, hein?
9: Et ça, avec une formation qui avait accordé seulement 13 buts à 5 contre 5 en 3 rondes de séries éliminatoires, qui en a accordé 14 après 4 matchs en finale de la Coupe. C'est complètement fou.
15: Ah oui, alors ça revient vraiment à ce que je te disais, FX, au départ. C'est que c'est vraiment le feu contre le feu.
9: Ouais.
15: C'est le même système ou à peu près qu'on applique, les mêmes objectifs d'échec avant. Puis c'est de savoir lequel des deux équipes va mieux se défendre. Regarde le but gagnant d'hier. C'est un peu pathétique de voir quatre joueurs des Golden Knights derrière la ligne des buts parce qu'on est en mode panique à cause d'un revirement qui est arrivé quelques secondes avant, qui avait donné à Seth Jarvis une chance de marquer en or. Exactement. Alors, tu vois, ça prend pas grand-chose. Hein? Dans un match où tu penses que tu es en contrôle puis tu regardes les joueurs qui sont sur la glace, là, pas des pieds de céleri là, pour les Golden Knights. Là. Absolument pas. Là. Alors, imagine, avec tes meilleurs joueurs, t'es pas capable de jouer mieux que ça. C'est extrêmement complexe, c'est extrêmement difficile.
12: Ren, merci beaucoup. Passe une très belle soirée, mon ami, puis on aura le plaisir de te reparler demain.
15: Ben, j'ai bien hâte de vous parler, les gars. Passez une belle soirée aussi.
12: Vous autres aussi, mon chum. Merci beaucoup.
9: Salut, Renaud.
15: Bye bye.
12: Au retour, les trois extras.
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3: Les trois extras, c'est ce qui a retenu notre attention dans les 24 dernières heures sur la planète sportive. Et dont on n'a pas parlé encore dans le show parce que t'es occupé. Ah, qu'on t'es occupé.
4: Ah, tellement occupé.
3: Surtout lorsque des si beaux résultats de sondage sortent. T'es occupé. Mmh. Incroyable. Occupé. Merci encore à tout le monde d'être là.
4: Fait une belle rencontre ce matin aussi.
3: Oui.
5: J'ai une belle rencontre.
4: Belle rencontre ce matin.
3: Moi, à chaque fois que j'ai l'occasion de prendre un café avec vous autres, puis tu peux graffer d'autres mondes aussi.
4: Ouais.
3: Mais c'est tout le temps.
4: Ça a été une belle rencontre.
3: Très belle occasion.
4: Ouais, ouais. Petite
3: terrasse, c'est super. Ouais. On parlera de ces résultats de sondage d'ailleurs dans le prochain bloc, mais pour l'instant, qu'est-ce qui a retenu votre attention, messieurs? Et on commence par FX.
6: Ben, je vais mettre la table tranquillement pas vite, les gars, parce que ben c'est quand même demain, là. Je le fais depuis quelques jours, mais pour cette Coupe du Monde qui débute à 15h demain dans
3: un affrontement. On fait nos prédictions?
6: On pourrait faire nos prédictions demain. Prédiction Coupe du Monde.
3: Parfait.
6: L'équipe qui va gagner. Le meilleur buteur du tournoi aussi.
3: Parfait.
6: Faudra faire ça demain, juste avant le coup d'envoi, là, à 15h. Mexique, Afrique du Sud, c'est le premier match. Le Canada qui commence vendredi à 15h. On en parlait tantôt avec Sid, mais un choc Argentine-Portugal, les gars, en quart de finale, serait sublime. C'est pas compliqué. Tout au long de leur carrière, Lionel Messi a évolué pour le FC Barcelone dans une grande partie du temps. Même chose pour Cristiano Ronaldo qui a évolué pour le Real Madrid, d'autres formations aussi comme Manchester United. Mais quand même, les deux se sont affrontés dans des classicos légendaires en Espagne et tout ça. Mais jamais ces deux joueurs-là qu'on considère comme les meilleurs de leur génération se sont affrontés dans le cadre d'une Coupe du Monde. Si l'Argentine et le Portugal gagnent leur groupe, ils sont favoris pour gagner leur groupe. Ils pourraient s'affronter en quart de finale. C'est la dernière Coupe du Monde de Cristiano Ronaldo, là, 41 ans. Et Lionel Messi, à 38, pourrait aussi disputer une dernière Coupe du Monde. Alors, ce serait un choc splendide. Et il y a un record qui est à la portée de Lionel Messi dans cette Coupe du Monde. Le record du meilleur buteur en Coupe du Monde, les gars, c'est l'Allemand Miroslav Klose, qui a marqué 16 buts en carrière en Coupe du Monde. Lionel Messi en actuellement 13 et Kylian Mbappé avec seulement 27 ans est à 12 buts en Coupe du Monde. Alors ça, c'est un record qu'il va falloir surveiller pour cette Coupe du Monde. Est-ce que Mbappé ou bien Messi pourrait dépasser Miroslav Klose pour le titre de meilleur buteur dans

0: histoire de la Coupe du Monde. Alors, un record à surveiller. Et Lionel Messi et Cristiano Ronaldo deviennent, en disputant un match de cette Coupe du Monde, les deux premiers à jouer dans 6 Coupes du Monde différentes. Ça aussi, c'est très impressionnant et c'est un record en vue de cette Coupe du Monde. On va faire nos prédictions demain.
1: J'ai hâte. Je commence vraiment à être excité pour la Coupe du Monde.
2: Ouais, c'est vrai.
1: On va mettre ça en studio, on va regarder ça ensemble.
0: Demain 15h. Ouais.
1: Ça va épicer nos dernières semaines de radio ensemble, messieurs. Ça dure. La finale, c'est le 17. C'est ça? 17 juillet?
0: 17 juillet, il me semble.
1: Ouais.
2: Dans ce coin-là.
1: Autour de.
0: Je vais confirmer.
2: J'avoue avoir eu une belle émotion tout à l'heure quand je suis allé sur le site de la PGA. Parce que pour chaque tournoi, je vais faire un petit tour à savoir quels sont les joueurs que je vais surveiller pour la fin de semaine. Et là, c'est l'Omnium canadien qui débute demain, c'est à Toronto. Et je regarde les joueurs qui sont là. Et nous avons notre ami Johan Benson, qui prendra le départ à 8h50 demain matin, en compagnie de Hayden Springer, un Américain, et de Kansai Hirata, un Japonais. Alors, Johan Benson, 8h50 demain. Je viens de lui souhaiter la meilleure des chances pour sa ronde de demain par texto à mon ami Johan. Et tu regardes là tous les golfeurs qu'il y a là. C'est impressionnant de savoir que ton chum, Johan Benson, prendra le départ. Et ce qui sera encore plus impressionnant, c'est qu'il réussisse à faire la coupure et à être des rondes de la fin de semaine. Midi 26, demain, un départ tout canadien. Mackenzie Hughes, Adam Adwin et Mike Weir. Trois Canadiens sur le départ, donc, de midi 26. Et ce matin, Johan Benson était avec Max Lalonde en 100% Max. On écoute ce que ça a donné.
3: C'est un bel accomplissement pour moi. J'ai reçu l'exemption. Donc, la Golf Canada octroie une exemption au club classé numéro un national. Pour l'année 2025, j'ai terminé premier. Au système de points, c'est comme ça que j'ai eu mon laissez-passer. C'est une semaine bien particulière, Max. Là, la famille est ici, mon fils, mes parents. On m'a dit que j'étais probablement un des seuls joueurs de l'histoire à avoir à jouer et faire de la télé juste après. Donc c'est une semaine assez particulière pour moi. Là.
4: Parce que là, tu vas garder ta job de reporter quand même ou?
3: Ouais, demain, je joue à 8h50, puis à 3h, je vais être en direct avec Michel et Carlo à RDS, comme d'habitude.
2: C'est capoté. Aïe,
0: c'est bon.
2: Quel capoté.
0: Très quel bon. Homme.
2: La meilleure des chances, Johan.
0: Ouais.
2: Vraiment, tu le mérites. Ce gars-là, là, s'il frappait autant de paniers de balles que les pros sur le PGA Tour, et s'il jouait autant, tableau. C'est fou ce qu'il aurait pu accomplir.
1: Tableau de bord.
2: Non, non, vraiment, c'est fascinant,
0: six
2: Johan boules. Benson.
0: Six boules.
1: Saint-Étoile dans la balle.
2: Et toi, ton extra, c'est quoi, mon Greg?
1: Les gars, Jaromir Jagr a 54 ans.
0: Oui.
1: D'accord? La dernière fois qu'il a joué dans la Ligue nationale, pouvez-vous me dire c'est quand?
2: Ça doit faire 6, 7 ans, 8 ans.
1: Il
2: a joué à fin quarantaine.
1: 2017-18.
0: Ouais, c'est ce que j'allais dire.
1: Il a joué 22 matchs avec les Flames.
0: Ouais.
1: Un but, 6 passes.
0: Ouais.
1: OK?
2: OK.
1: Ça fait 46 ans cette année de suite qu'il y a un coéquipier, un gars qui a joué avec Jaromir Jagr dans la Ligue nationale en finale de la Coupe. Ça, je vous avais déjà dit ça. 46 saisons, même. 46. Mais encore actif dans la Ligue nationale. Sais-tu, il y a combien de joueurs actifs en ce moment qui ont été coéquipiers avec lui et dans combien d'équipes?
0: Il doit pas en rester.
2: Quand même. Quoi, une dizaine?
0: Non, plus que ça.
2: Plus?
1: Toi, tu dis 10.
2: Coéquipiers, là. Pas qu'ils ont joué en même temps, là.
0: Je vais dire...
1: Ah non, pas qu'ils ont joué en même temps. Qu'ils ont joué avec lui.
0: Je vais dire 40.
2: 40?
1: Wow!
2: Ben non.
1: C'est 42.
2: Hein? Ah ouais!
1: 42.
2: Bon, tant que ça!
0: Ben, dans parce que je jouais jusqu'en 2017-2018, Ben.
1: Alors, dans 20 équipes. Il y en a deux à Calgary.
0: Il a changé souvent d'adresse dans ses dernières saisons.
1: Un en Caroline. Un à Chicago.
2: Ouais, ça, c'est vrai.
1: Il y en a beaucoup.
2: Ouais. Ça, il y en a tellement que ça fait éternuer.
1: Ouais, excusez, j'ai eu un petit éternuement, une petite allergie qui est arrivée. 42!
0: C'est bon!
1: Il y en a un seul à Montréal.
2: À Montréal?
1: Oui, c'est ce que je viens de dire.
0: Hein?
1: À Montréal.
5: À Montréal?
2: À Montréal?
1: Ouais. Qui est-il?
2: Il y a du joueur qui a remis.
1: Qui a joué avec
0: Yaromir?
1: Hein? On va pas regarder ce Google.
0: Non, je regarde pas ce Google.
2: Parce que Brandon Gallagher a jamais joué avec Yaromir.
0: Non, oublie ça. Phil Dano non plus.
2: Attends, là.
0: Pas joué à Chicago.
2: Attends une minute, là.
0: C'est pas Josh Anderson non plus. Mais non. À Columbus, non. Ah, je l'ai.
1: Attends, on va attendre sur la messagerie texte. Alex Tifol là, ouais, Marco là.
0: Je l'ai.
1: Il y en a vraiment beaucoup qui
0: l'ont.
1: C'est
0: en Floride.
1: Ben. Absolument.
0: En Floride. Il a commencé sa carrière, lui, en Floride. C'est un défenseur du Canadien qui a signé un nouveau contrat la saison dernière.
1: Et il est des leaders. Québécois.
0: Il est Québécois.
2: Mike Matheson.
0: À ses débuts avec les Panthers.
2: Mike Matheson?
0: Ouais.
1: Ouais, monsieur.
0: Débuté sa carrière en Floride.
2: Avec les Panthers? Hey, non, ça, j'aurais jamais eu. Mike Matheson a joué avec Yaromir.
1: Ouais. 42 joueurs.
0: Ouais.
1: Voulez-vous savoir d'autres équipes ou non? C'est correct.
0: Alors, l'an prochain, il y aura encore un coéquipier de Yaromir Jagr en finale de la Coupe Stanley. Il s'agira de Mike Matheson.
1: On sera dans une carrière. Mais avec le nombre de joueurs qu'il y a là.
2: Y a-tu fait la moitié de la ligue au moins?
0: Ah, il a fait des équipes.
1: Yaromir, rapidement.
2: 32 équipes.
1: Il a fini avec les Flames.
2: OK, les Flames,
1: il a joué avec les Panthers.
2: 2.
1: Devils.
2: 3.
1: Bruins.
2: 4.
1: Stars.
2: 5.
1: Flyers.
2: 6.
1: Rangers.
2: 7.
1: Capitals.
2: 8.
1: Penguins.
2: 9.
0: C'est 9 équipes.
2: 9 équipes.
0: C'est juste qu'entre 2012 et 2018, il a évolué pour 5 formations. Grosso modo.
2: Et là, il veut-tu revenir au jeu? C'est pour ça que tu nous parles de Yaromir?
0: Non, mais il a encore joué la saison dernière.
1: Ben, j'avais le goût. C'est correct? Il joue pour son équipe.
0: Ouais.
1: Il est propriétaire de cette équipe.
0: Exact. Il a joué 6 matchs.
1: Les Chevaliers, les Knights de Kladno.
0: Kladno?
1: Kladno.
0: Kladno.
1: Clad?
0: Clad.
1: No.
0: No.
1: Kladno. Tout dans le même mot.
0: Kladno. Kladno.
1: On peut-tu aller à la pause?
0: C'est un bel extra.
2: Faudrait y aller.
1: Félicitations.
2: Ouais, c'est un bel extra.
0: On se rejoint.
2: C'est un petit focus, un petit regard à l'NH. Ouais. On a des petites nouvelles.
0: Petit focus.
1: Ouais. OK, on jase. Make your move.
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9: Une auditrice qui nous a communiqué le feu de circulation en mode rouge clignotant. Chemin Pink et Saint-Raymond depuis plusieurs heures maintenant. Il y a ralentissement dans le coin. 550, c'est maintenant complet. 5 Sud, ça refoule. Allons-y, c'est Freeman. Les allumetières, les trois ronds-points sont maintenant rouges. McDonald's Quartier, ralentissement graduel. Accident, rive ontarienne, Bronson, direction nord. Sunnyside, collision, ralentissement aux abords. 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
3: Juste avant qu'on passe à notre chum, Georges Larac, FX, tu as des nouvelles fraîches venant d'Ottawa.
4: Oui, ça concerne nos amis d'Ottawa. Et la fréquence...
3: si ça vient d'Ottawa, oui, ça concerne nos amis d'Ottawa.
4: Et ça va rejoindre nos auditeurs, ouais, effectivement, à Gatineau 96.5. Les sénateurs qui seraient agressifs dans le dossier Colton Parayko, bon, évidemment, on revient sur la clause de non-mouvement dans le contrat de Colton Parayko. L'an dernier, ce qui circulait, c'est qu'il avait été échangé au Sabre de Buffalo, qui avait refusé de lever sa clause de non-mouvement pour quitter les Blues de Saint-Louis pour s'en aller à Buffalo. Et il semblerait que les sénateurs démontrent énormément d'intérêt à faire son acquisition durant l'entre-saison. Par contre, on ne sait pas si les sénateurs font partie de la liste d'équipes auxquelles ils accepteraient d'être échangés. Colton Parayko, 33 ans, défenseur droitier, qui a évolué pour la formation canadienne lors des derniers Jeux olympiques. 6,5 millions de dollars jusqu'en 2030.
3: Il a refusé d'aller
4: à Buffalo.
3: D'après toi, vas-tu vouloir aller à Ottawa?
4: Ben, j'en doute fortement.
3: C'est qui a rapporté cette nouvelle?
4: Bruce Garoche.
3: Le frère de Roland?
4: Oui. C'est très bon. Outre les sénateurs et les sabres qui avaient démontré de l'intérêt pour lui à la date limite des transactions, Bruce
3: Garoche
4: souligne que les Ducks d'Anaheim et les Kings de Los Angeles avaient aussi montré de l'intérêt pour le joueur de 33 ans. Alors, à suivre, l'intérêt est toujours là chez les Ducks et chez les Kings. Alors, c'est un dossier à surveiller durant l'entre-saison.
3: D'ailleurs, DJ Smith, qui ne sera pas de retour avec les Kings. Dis non, moi, je retourne pas assistant.
4: Non, ça va être correct.
3: Je voulais pas m'avoir comme coach en chef, alors
4: je quitte
3: pour d'autres aventures.
4: Petite nouvelle aussi concernant les sénateurs, les gars. Selon Kevin Weeks, les Saints s'intéressent à Stuart Skinner. Alors, une équipe à surveiller dans le dossier Stuart Skinner, qui tombe agent libre, ce sont les sénateurs. On se rappelle que les sénateurs ont eu toutes sortes de problèmes l'année dernière, parce que Linus Ulmark a raté pas mal d'actions.
3: Bon, mais Linus Ulmark en série a fait la job. Là.
4: Oui, oui, mais là, c'est pas nécessairement pour être le gardien numéro 1, de ce que je comprends. Je pense que c'est parce que Linus Ulmark est encore signé jusqu'en 2030, qu'il a encore un bon contrat. Il rate beaucoup d'actions. Dans les deux dernières saisons, il a raté beaucoup d'actions. L'an dernier, t'as été obligé d'engager James Reimer sur un essai professionnel. Je pense qu'on veut pas se retrouver dans une situation similaire à Ottawa. Alors, on s'intéresse au dossier Stuart Skinner. Qui a pas été si mauvais à Pittsburgh. Tu as débuté les séries en plus pour les Penguins.
3: Qu'est-ce que tu fais là? Tu vas le signer à combien?
4: Je le sais pas.
3: Là, tu peux pas te débarrasser de Linus Ulmark. Tu vas le signer à
4: 8,25
3: combien?
4: 8,25 millions Linus Ulmark.
3: Ben, c'est ça. Là, tu vas racheter combien Skinner là?
4: Jusqu'en 2029.
3: Hâte de voir où est-ce qu'il va aller. Il va y avoir des équipes intéressées à Stuart Skinner, c'est sûr et certain.
4: Ouais. Je suis d'accord.
3: C'est sûr. Ben, je vois pas pourquoi les sénateurs. Je sais pas. Peut-être qu'il y a quelque chose qui m'échappe, là, mais pourquoi...
4: Mais non, mais la saison dernière, cette équipe-là serait...
3: Ah, mais il y avait eu des circonstances quand même exceptionnelles dans toute cette gestion-là.
4: Mais en même temps, j'ai pas la liste des départs de Linus Ulmark dans les deux dernières saisons, mais il a pas obtenu... C'est censé être un gardien numéro un qui obtient beaucoup plus de départs que ça, Greg. Puis l'an dernier, t'as été dans une situation où tu t'es pas... T'avais pas de deuxième gardien qui faisait le travail. Les sénateurs auraient fini bien plus haut au classement général s'il y avait eu un bon deuxième, là. Ou un deuxième du moins correct, là. Ce qu'il n'y avait pas l'an dernier.
3: Je comprends. Mais c'est cher payé.
4: Mais c'est cher payé, je suis d'accord. Pour
3: lui, il va vouloir
4: une
3: job
4: de gardien
3: numéro 1. Non?
4: Évidemment.
3: Pourquoi t'es fâché après moi?
4: Je suis pas fâché après toi!
3: Je vais me crier après.
4: Je me demande... Montembeau aussi vont intéresser pas mal d'équipes.
3: C'est sûr.
4: Montembeau aussi.
3: Surtout qu'il gagne pas 8, il gagne 3.
4: Voilà.
3: Est-ce que t'as autre chose?
4: Montembeau à Ottawa, non. Non. Non, non. Oublie ça.
3: Ben, ça leur fait 11 millions de valeur.
4: Non, je sais.
3: Commence à faire des sous, là.
4: Montembeau à Edmonton.
3: Ça, ça pourrait. Bon.
4: Parlant fini, là. C'est fini, là.
3: Parlant d'Edmonton, on va aller voir ce que Georges a entendu dans l'histoire de Mike Babcock. On revient dans deux minutes avec notre chum, notre frère, Georges Larrec.
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3: On s'ennuyait déjà de lui. Parti en vacances la semaine passée, fallait y reparler tout de suite. Georges Larrec. Comment ça va, Big?
4: Salut, Big!
15: Comment ça va, la gang? Comment ça va, les Big?
4: Big!
3: Écoute, quand on te parle, ça va tout le temps bien. Big. Très heureux que tu sois là. Hey, Georges.
15: Quand est-ce qu'on va rider, Big?
3: Ben, moi, je travaille jusqu'au 3 juillet. Écoute, un matin, je peux peut-être me libérer avant ça. Sinon, après le 3 juillet, quand tu veux, Big.
15: OK, ben, le matin, c'est bon. On peut y aller le matin. Ouais, moi, je vais le matin.
3: OK, ben écoute, on peut s'appeler après ta chronique, puis on en
4: rase. Vous êtes deux leftos, de toute façon.
3: Ouais, deux leftos, c'est vrai, Big.
15: Let's go.
3: Big, avant qu'on commence avec cette chronique, justement, je veux simplement te féliciter pour un autre sondage exceptionnel pour BPM, pour Larac Gonzalez, qui est encore et toujours le show de radio numéro un au Canada. Félicitations. C'est grâce à un beau travail d'équipe, grâce à vous, qu'on annonce aujourd'hui un sondage record de 440 000 auditeurs, Georges.
15: Et tout ça, le Big, c'est grâce au peuple. Merci à tout le peuple qui encourage tous les shows de l'émission. Tous les shows là, de BPM Sports sont exceptionnels. Tout le monde fait un travail incroyable. Tu l'as dit, c'est un travail d'équipe. On est tous ensemble. Il y a une harmonie là-dedans. Puis on gagne ensemble. Puis c'est vraiment le fun de voir. Tu sais, quand on arrive au travail, puis c'est le fun. On veut être là. On veut être avec tout le monde. On s'entraide. Puis on voit les résultats par rapport à ça. Fait qu'on remercie le peuple pour votre amour, votre écoute à tous les jours. On se dépasse à tous les jours trouver des idées pour vous divertir. Puis je veux féliciter Greg, toi, puis FX, que le travail que vous faites dans le retour est exceptionnel. Vous êtes incroyable. Vous avez confondu bien des sceptiques en leur montrant ce que vous êtes capable de faire. Il y en a plein que c'est dans leurs dents. Ils verront le dentiste en ce moment.
4: Le dentiste.
3: Merci, Big. Toujours un plaisir de travailler avec toi, mon chum. Puis merci des bons mots. Puis on te les renvoie, c'est certain. Maintenant, écoute, faut absolument te parler de cette situation-là parce que les Oilers, on dirait qu'ils s'ennuyaient d'être en finale de la Coupe Stanley, chose qu'ils ont fait dans les deux dernières années, parce que là, ils sont dans l'actualité plus que les deux équipes en train de jouer présentement. C'est quoi cette situation-là avec Mike Babcock, on va bien le dire, qui a pas été entraîneur dans la Ligue nationale depuis un petit bout déjà, qui avait quitté les Blue Jackets de Columbus dans une controverse. Puis là, est pas mal le favori pour devenir l'entraîneur-chef à Edmonton. Qu'est-ce que t'as entendu là-dessus, Georges?
15: OK, mais c'est pas qu'est-ce que j'ai entendu, c'est qu'est-ce que je sais parce que j'ai appelé quelqu'un qui travaille avec l'organisation. Puis j'essaie de comprendre, tu sais, quand j'ai entendu Babcock, avec toutes, tu sais, les mauvaises décisions qui ont été prises au fil des années, je me suis dit, comment est-ce qu'on peut prendre une autre chance en prenant une décision qui pourrait faire couler le navire encore? Et quand j'ai appelé la personne qui travaille avec l'organisation, donc c'est pas des rumeurs, c'est pas des faux dire quoi que ce soit, il m'a dit que quand le staff, l'état-major des Oilers ont considéré engager Babcock, ils se sont entretenus avec le leadership, les joueurs, et c'est les joueurs qui ont accepté puis qui ont dit que c'était une excellente idée. Parce qu'il y a des joueurs qui ont critiqué le fait que c'était rendu comme un country club, les Oilers d'Edmonton, puis qui voulaient un entraîneur qui soit dur envers eux, qui soit sévère. Et quand les top players approuvent cette décision-là, là, pour moi, ça faisait plus de sens que l'état-major aille là, parce que tu peux pas vraiment prendre un gars avec tout ce qu'on a entendu sans que tu aies l'appui de ton top leadership de tes joueurs. Je trouve que c'est particulier quand même parce que je trouve qu'il y a quand même d'autres excellents entraîneurs-chefs qui sont capables de tirer la corde raide. Mais écoute, c'est la décision des joueurs, Big. Ils ont accepté. Si les joueurs n'avaient pas voulu, ils ne seraient pas allés là. Mais, tu sais, puis j'ai entendu beaucoup de choses qui étaient dites par rapport à ça, puis je comprends. Mais c'est vraiment les joueurs qui ont adoré ce concept-là. Et c'est pour ça que si ça passe avec l'association des joueurs, ben ça va être le nouvel entraîneur des Oilers. Mais tu sais, les gars, oubliez pas une chose. Amène l'entraîneur que tu veux avec cette équipe-là. Si t'as pas de goaler, tu trouves pas une façon d'améliorer cette équipe-là. Puis là, t'as une patate chaude avec Jarry. Puis tu sais, il y a tellement de choses pour que t'améliores cette équipe-là qui puisse gagner. Qu'un entraîneur va pas faire les arrêts. Oui, il va mettre une rigueur, mais il manque quand même pas mal plus que ça aux Oilers.
4: Faut rappeler les dernières nouvelles au cours de la journée. La demande de l'association des joueurs vis-à-vis la Ligue nationale et les Oilers, c'était si jamais qu'on veut vraiment y aller de l'avant dans le cas de Mike Babcock. Eh bien, l'Association des joueurs a demandé à la Ligue nationale de rouvrir l'enquête concernant ce qui s'est déroulé en 2023 alors qu'il était à la barre des Blue Jackets de Columbus et qui aurait demandé à des joueurs de l'organisation de montrer des photos sur leur téléphone et tout ça. Alors, la LNH a été de l'avant. On rouvre l'enquête à nouveau. Et là, c'est ça les dernières nouvelles concernant ce dossier-là. Mais on est vraiment sérieux. C'est le candidat qu'on veut. Là, tu viens de le mentionner. Ce sont les joueurs, le groupe de leadership à Edmonton qui demandent ça. On dirait que ça me surprend, Georges.
15: Big. De côté, c'est surprenant, mais en même temps, ça fait du sens. Parce que pense à ça deux secondes, OK? Les Oilers qui ont pris, tu sais, une couple de mauvaises décisions dans les dernières années, ça, ça aurait été pour vrai. Si tu fais cette décision-là sans consulter les joueurs, après ce qu'on a tous entendu de ce qui est arrivé à Columbus avec les cellulaires,
4: ouais,
15: tu perdais ton leadership, là. Les joueurs s'en allaient tous. La seule façon que ça faisait du sens que les Oilers prennent ce risque-là, c'est en les consultant. Là, ça fait du sens. Puis je comprends parce que nous, là, de l'extérieur, on regarde ça et on dit, ben voyons donc. Parce que, tu sais, la raison pour laquelle la Ligue ouvre l'enquête, la raison pour laquelle il n'y a pas eu d'enquête quand Babcock a fait ça à Columbus, c'est parce qu'il a pu donner sa démission. Il a donné sa démission tout de suite, fait qu'il n'y a pas eu d'enquête. Mais s'il va venir dans la Ligue doit faire une enquête pour savoir exactement qu'est-ce qui est arrivé, puis est-ce qu'on doit donner une sanction par rapport à ça. C'est pour ça que là, on l'ouvre, parce qu'elle n'a pas été ouverte, il est parti.
4: Exact.
15: Il est démissionné avec l'accord de l'équipe, fait que dans ce cas-là, tout va rien, ça sert à rien, il est plus là. Mais là, s'il veut revenir, c'est ça le cas. Mais, tu sais, en même temps, tu sais, je veux dire, on peut bien, nous, toute la gang, réagir puis fortement par rapport aux choix qu'ils ont fait ci et ça. Mais il faut quand même respecter le fait que si les joueurs dans le vestiaire pensent, puis c'est leur décision, que ce gars-là va être capable d'amener une ardeur au travail qui va faire de cette équipe le meilleur, je peux pas croire que si Matt Babcock, il a une troisième chance, des fois on dit toujours on mérite une autre chance, il y en a eu plein, je peux pas croire qu'il va pas réussir à changer, mais en même temps, on l'a vu beaucoup, la vieille école, les vieux entraîneurs, des fois, ont de la misère à s'adapter à comment le hockey a changé et comment on doit changer la façon qu'on coach par avant, comment on était. On a tous entendu tout ce qui est arrivé avec différents joueurs qui ont fait des témoignages là-dessus. Est-ce que du jour au lendemain, il va être capable de changer? Je ne sais pas. Tu sais, je le souhaite à l'équipe si c'est lui qui est là. Mais tu sais, comme tout le monde, j'ai été surpris, mais au moins, c'est les joueurs qui ont donné leur accord.
4: Rappelons que c'est une année importante pour... McDavid, quand ouais, même, la première année d'un contrat de 2 ans, 12,5 millions par saison, Georges.
16: Qu'est-ce qu'on a fait, là? Tu rappelles l'importance de cette année-là, FX, mais qu'est-ce qu'on a fait? On est arrivé, on a eu cette idée-là, on est allé s'asseoir avec McDavid, Draisaitl, Evan Bouchard, puis on a dit, les boys, on pense l'engager, lui, vous en pensez quoi?
15: Exactement, Greg, c'est exactement ça qui est arrivé. Ils ont exactement ça qui est arrivé, puis les gars, ils ont dit, c'est une excellente idée, il va nous rendre plus responsable, plusieurs joueurs. Parce que McDavid a trouvé qu'il y a beaucoup de joueurs qui n'ont pas vraiment donné d'ardeur au travail assez cette année. Puis, tu sais, il reconnaît Babcock pour tirer le maximum de ses joueurs. Donc, ils se sont dit, ben, sais-tu quoi? Ça peut être un excellent choix. Mais tu sais, Greg, en même temps, là, regarde l'équipe. Regarde dans les buts. Je veux dire, Jarry a été pire que Skinner Bick cette année.
4: Ouais.
15: Tu peux pas gagner si t'as pas de goaler. Tu sais, on l'a vu, regarde ce que Debesh a fait cette année. Les Oilers sont pris à la gorge au plafond. Puis, je veux dire, il y a plein de joueurs. Là, on parle de Donald Nurse.
4: Ouais.
15: Ils vont essayer de l'échanger pour faire de l'espace. Il y a un paquet de problèmes à l'extérieur de l'entraîneur que tu vas aller chercher. Fait que je comprends qu'on met tout l'accent là-dessus. Mais même si Babcock revient puis il est correct, tu regardes ce line-up-là qui doit gagner.
4: Ah
15: McDavid veut gagner cette année. Le GM, il y a beaucoup de pince à la planche, beaucoup plus que juste Babcock. Il faut qu'il trouve une façon d'améliorer cette équipe-là pour gagner tout de suite.
16: Hey, t'as des besoins à Edmonton incroyables. Tu dois revamper ta défense, tu dois aller chercher un gardien de but, tu dois aller chercher un allié top 6.
4: Ouais, mais t'as des gars signés à long terme là-dedans. Là.
16: Exact. Puis tu l'as dit, t'as pas beaucoup de place. En fait, c'est drôle, c'est à peu près le même chantier que les Maple Leafs de Toronto. T'as énormément de travail à faire dans ton alignement. Puis je sais pas si tu peux faire confiance au directeur général pour revamper tout ça, genre, je sais pas ce que t'en penses, là.
15: Alors, moi là, Greg, là, depuis le début, là, c'est parce que, tu sais, normalement, quand un gars prend les décisions, un directeur général, ça prend des années, une année ou deux, avant de te rendre compte qu'il a fait un bon échange. Bowman, ce qu'il a fait jusqu'à maintenant, tant qu'il faisait l'échange, on disait, ben voyons donc. Tu sais, c'était quoi l'affaire de laisser Kulak aller? C'est quoi l'affaire de Skinner aller chercher Jarry qui était dans la Ligue américaine l'année passée, qui était gratuit à toutes les équipes?
16: Mais t'as de la compétition pour faire ton line-up aussi, Georges, là. Tu sais, puis si ça fonctionne pas, mettons l'enquête de l'association des joueurs, je sais pas, révèle des choses ou quoi que ce soit, puis finalement, ils disent non, l'association des joueurs approuve pas le retour, tu sais.
15: Ouais, mais l'affaire qui aide beaucoup Babcock, c'est les joueurs. C'est McDavid qui est la face de la Ligue. S'il approuve cette décision-là, disons que l'association des joueurs représente les joueurs. Fait que si vraiment les joueurs, ils ont voté oui, mais l'association des joueurs va pas parler contre les joueurs, tu comprends? C'est ça l'affaire qui est différente. Ils vont faire une enquête, mais en même temps, ou pas que les joueurs dans la ligue sont au courant de ce qui s'est passé, là. Ils ont parlé aux joueurs de Columbus, là. Toute la ligue, les joueurs, là, ils savent bien plus que nous qu'est-ce qui est arrivé avec Babcock. Puis on dit oui, pareil. Fait que, tu sais, on s'entend qu'avant de dire ça, c'est un processus qui a été long, qu'ils ont parlé à d'autres joueurs, ils ont eu des discussions avant de finalement arriver puis dire qu'ils étaient confortables avec ça, pis trouvaient que c'était une bonne idée.
17: Ouais.
15: Fait que, tu sais, nous, de l'extérieur, c'est facile. On fait un jugement sec. On est offusqué. Mais là, cette fois-là, il faut quand même être capable de comprendre que ça vient des joueurs, c'est pas juste la haute direction. Puis là, il faut quand même amener une analyse différente que ce qu'on pensait avant. Parce que moi, sans savoir ça, je n'en revenais pas. Mais c'est pour ça que j'ai appelé l'équipe pour savoir, la première question que j'ai demandé, la seule, dans ce processus-là, est-ce que vous avez consulté les joueurs? J'ai eu un oui catégorique. L'état-major des joueurs, les top joueurs de l'équipe ont été consultés et ont approuvé cette décision-là.
4: Y a-t-il un monde dans lequel George, si les Oilers ne gagnent pas la Coupe d'ici les deux prochaines années, McDavid reste un membre des Oilers d'Edmonton? Après les deux prochaines
15: années? Tu sais, l'affaire, c'est pas s'il ne gagne pas la Coupe, c'est il faut qu'il voit qu'il y a une équipe avec laquelle il peut gagner.
4: Parfait.
15: Puis l'affaire, c'est que tu regardes les besoins que les Oilers ont. Tu sais, je veux dire, ça commence une saison de net avec Jarry puis le backup qu'il y avait, là, qui était l'homme numéro un, là. C'est mal commencé l'année, là. Tu sais, je veux dire, je sais pas pour vrai qu'est-ce qu'ils vont faire, Vic, parce que McDavid veut gagner. Tu peux pas avoir un joueur générationnel comme ça qui a gagné tous les honneurs dans la Ligue nationale à part le gros trophée.
4: Ouais.
15: Ça serait le plus gros gaspillage de l'histoire. Puis l'affaire, c'est qu'on ne peut pas, on peut même pas critiquer McDavid d'un playoff. Il produit à fond de train, même s'il y a les meilleurs défenseurs.
17: Ah, c'est sûr que c'est pas de sa faute à lui. T'as tout à fait raison.
4: Il a gagné son cinquième Ted Lindsay, là.
15: Ouais, fait c'est pour ça que s'il s'en va, il n'y a personne qui va dire ce gars-là n'a pas tout donné à Edmonton. Il a tout donné, mais c'est juste une question de. Il faut aussi lui donner des outils, là.
4: Ouais.
15: Je veux dire, c'est quand la dernière fois que McDavid a joué avec un vrai gardien de but numéro un? Tu sais, je veux dire, c'est fou, là. C'est pour ça que lui, à un moment donné, tu sais. C'est pour ça que s'il s'en va, il va voir que les Oilers ont un bon retour pour pas être dans marde. Puis c'est pour ça que moi, je pense que le Canadien serait un excellent choix et un choix possible parce que. T'échanges un McDavid, tu l'échanges dans l'Est, dans un an. L'équipe la plus proche de la Coupe, ça va être le Canadien.
17: George, merci beaucoup de ces infos fraîches qui arrivent directement d'Edmonton. On se reparle très bientôt, mon chum.
15: N'importe quand, le Big, puis Big, on va rider bientôt, là.
17: On va rouler, c'est sûr et certain. Salut, Big.
4: Salut, Big.
15: Salut, FX. Puis FX, si tu peux venir, tu peux attacher une corde derrière mon vélo.
4: Parfait, on fait ça.
17: Salut, Big.
15: C'est bon, salut.
17: Bye, Big. 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
18: Flash. La LNH va de l'avant quant à son enquête concernant l'ancien entraîneur-chef Mike Babcock. Rappelons qu'il s'agit d'une demande de l'association des joueurs avant qu'il revienne dans la Ligue. L'incident ciblé remonte à son bref passage avec les Blue Jackets en 2023. Darren Dreger de TSN qui a indiqué qu'on ne sait pas combien de temps va durer cette enquête. Les joueurs des Blue Jackets de l'édition 23 seront interrogés dans le processus. Inquiétude pour le Canada à 48 heures du début de sa Coupe du Monde. Le milieu de terrain, Ismaël Koné, s'est absenté de l'entraînement à la suite de symptômes fiévreux. Canada Soccer n'a pas offert de mise à jour. Le Canada affrontera la Bosnie-Herzégovine pour son premier match de la phase de groupe vendredi à 15 heures. Passons au match numéro 4 de la finale de la NBA ce soir au Madison Square Garden. Les Spurs, en retard 1-2 dans la série, affrontent les Knicks. Ça débute à 20h30. Et Victoria Mboko a été contrainte à l'abandon dans son match de simple contre Karolina Pliskova. Mboko s'est blessée lors de la deuxième manche. À voir si la blessure de Mboko maintenant aura une incidence sur sa participation au tournoi de double féminin en compagnie de l'Américaine Serena Williams. Rappel de notre question du jour, FX.
4: Qu'est-ce qui retiendra le plus votre attention dans la prochaine semaine? Est-ce que c'est la finale de la NBA, la finale de la Ligue nationale, le Grand Prix de Barcelone ou la Coupe du Monde? Finale de la Coupe Stanley est à 49%, la Coupe du Monde est à 40%. Petite mention, les gars, aujourd'hui, c'est l'anniversaire d'Olivier Paiement.
17: Mais oui!
4: Qui souffle ses 25 bougies.
18: Oh, le quart de siècle!
4: Bonne fête, Oli.
17: Un kid que nous adorons.
4: Voilà.
17: Bien sûr, vous allez pouvoir l'écouter demain dans le club du matin, mais pour l'instant, on s'en va rejoindre notre chum, Mapper.
19: 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Circulation. subtil achalandage sur les grandes artères. On peut retrouver la 50 en direction est. C'est difficile. Ça s'est résorbé quand même dans les dernières minutes avec des draveurs. C'est maintenant avant Saint-Louis. Au Fournier, c'est toute la longueur, c'est au rouge. Les allumetières, tant les trois ronds-points sont complets et tous les ponts interprovinciaux, c'est très difficile en ce moment. Autre chose, textez-nous, 11007. 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
16: Alors, notre cher Mapper va arriver dans quelques instants.
4: Exact.
16: Il est ce qu'on appelle en bon français fashionably late.
4: Ouais. Voilà.
16: Donc, juste pour créer un peu de suspense, il va arriver dans les prochaines minutes, non pas sur Zoom, mais bien en studio.
4: En studio. Donc,
16: si vous êtes sur YouTube, ouais, vous allez pouvoir vivre toute cette camaraderie. qu'on vit. Mapper vient pas souvent au studio.
4: Non, non.
16: Va nous rendre, va nous faire, comment je peux dire, cadeau de sa présence.
4: Exactement. Exactement.
16: Écoute, veux-tu nous résumer peut-être, avant qu'on embarque dans le sujet de la finale de la Coupe Stanley et de ce qui s'en vient également dans la Ligue nationale de hockey, veux-tu nous résumer peut-être ce qui s'est passé durant le match, là?
4: Durant le match d'hier, ben, ça a été tout un début de rencontre pour les Hurricanes de la Caroline, qui ont marqué très tôt dans le match. Et à retenir, parce que moi, durant les matchs, Greg, je me prends quelques petites notes. Je me concentre sur le match, oui, mais je me prends des notes durant les matchs. Et en première période, notamment, les Hurricanes prennent les devants 1-0. Mark Stone part en échappée et Brandon Bossy fait un arrêt spectaculaire sur l'échappée de Mark Stone pour garder ça à 1-0. Et tout de suite après ce moment-là, les Hurricanes marquent pour faire 2-0 dans le match. Et là, à ce moment-là, je me dis, l'arrêt que Frédéric Anderson n'est pas en mesure de faire habituellement dans les matchs, Brandon Bossy l'a fait maintenant pour permettre aux Hurricanes de poursuivre sur ce début de match exceptionnel. Sauf que là, le match avance. Les Golden Knights obtiennent peu d'occasions de lancer, peu de lancer au filet, mais quand même ont réussi à capitaliser, à revenir 3-3 après deux périodes. Et là, je me dis, je peux pas croire qu'encore une fois, une équipe qui a l'avance dans cette série-là, dans un match comme celui-là, va perdre ou va l'échapper de la manière que, par exemple, les Golden Knights ont échappé une avance de 4 buts pour finalement l'emporter en deuxième période de prolongation. Et qui d'autre que Jordan Staal rendu en troisième pour marquer le gros but, le but gagnant, le capitaine, le joueur de 37 ans, qui année après année obtient beaucoup de votes à l'obtention du trophée Selke. Il a déjà été finaliste, il l'a jamais gagné, mais il a déjà été finaliste. Encore cette année, il a obtenu quand même pas mal de votes pour le trophée Selke. C'est un gars qui évolue, oui, sur un trio de profondeur, troisième trio chez les Hurricanes de la Caroline, mais qui a un très grand rôle à jouer sur le désavantage numérique, un gars qui prend les mises en jeu les plus importantes pour la formation aussi. Et cette finale-là, je vous le dis, les gars, c'est... Au début, j'étais sceptique, je me disais... La Caroline, Vegas, c'est-tu vraiment une finale où on va avoir énormément de plaisir à regarder, puis l'intérêt est pas là, puis... Mais finalement, c'est toute une finale de la Coupe Stanley.
16: Ben,
4: cool. Et Brandon Bossy a été bon hier. Ben, dans des moments où Frédéric Anderson
16: des joueurs qu'on n'attendait pas nécessairement se lèvent et vont chercher les buts que tu avais besoin.
4: 100%. 100%. On a fait quelques changements au sein des combinaisons aussi chez les Hurricanes de la Caroline. Hier, on avait un trio très dynamique avec Jordan Staal, Nikolaj Ehlers, qui a vraiment des bonnes séries, lui. Avec, tu parles de joueurs, là, qu'on voyait pas là nécessairement à faire une différence à ce point-là. Nick Ehlers, depuis le début des séries, il est spectaculaire. La combinaison Staal, Ehlers et Jarvis hier, j'ai bien aimé. Martinuk a été inséré au sein du premier trio avec Svechnikov et Sébastien Aho. On a gardé le deuxième trio intact parce que ça fonctionne à merveille. Stankoven et Blake, j'en ai parlé tantôt, des Oben jusqu'en 2034 pour les Hurricanes. Par contre, on encaisse beaucoup chez les Hurricanes. Et ça, ça me surprend parce que lors des trois premières rondes, on accordait très peu de buts à l'adversaire qu'on avait devant nous. Rappelle-toi, 5 buts seulement en première ronde contre les Sénateurs, 5 buts contre les Flyers. Le premier match contre le Canadien est venu fausser la donne parce que par la suite, les Hurricanes étaient seuls sur leur île pour aller chercher cette série-là en 5 matchs. Et les buts à 5 contre 5 qui ont été marqués depuis le début de cette finale de la Coupe Stanley, 14 par Vegas, 12 par les Hurricanes. Et les Hurricanes avaient accordé un grand total de 13 buts à 5 contre 5 depuis le début des séries. Alors c'est vraiment impressionnant ce qu'on voit. Vegas, qui amène une bonne pression du jeu physique, qui peut faire la différence. Beaucoup de revirements aussi créés. Alors c'est une bonne série qu'on a en ce moment.
16: Tu dis que c'est vraiment impressionnant ce qu'on voit, mais je sais que tu parles au gars qui est rendu à ta gauche, c'est ma peur avec un petit chandail rose. Écoute, on
1: les vrais hommes portent la rose.
16: J'en porte souvent d'ailleurs. On t'a-tu déjà dit, Mapper, que tu ressemblais à une version améliorée de Colin Farrell?
1: On m'a dit Colin Farrell, on m'a dit l'autre là, qui est souvent à Chess, là, qui faisait Barbie. Comment il s'appelle? Ryan Reynolds.
5: Ryan Gosling.
4: On les mélange souvent.
1: Ryan? Non.
5: Hey, t'es pas nécessairement comparé à des pichous, là.
1: Yes.
5: Fait qu'arrête de te traiter de lait. Fini ce temps-là. Moi, je veux plus que tu fasses ça.
1: C'est exactement ce qui va se passer quand le show se finit. Hein?
5: Un câlin.
16: Câlin à Ben Roger.
1: Hey, j'ai un de mes chums qui s'en vient. Steve Parent, tout un joueur de hockey, ça. Si tu penses que tu sais jouer au hockey,
16: Ben, je pense pas que je sais jouer au hockey.
1: Non.
16: Oh, Colin.
5: Non, ça a fini à tombe, son
16: affaire. Ma carrière a terminé.
5: On dirait même si, moi.
16: On m'a invité à un événement prochainement. On dit, tu joues-tu au hockey? Sur bottine, je peux me débrouiller. Mets-moi des patins dans les pieds, ça marche pas.
1: Écoute, j'ai souvent dû faire le rectificatif de « Ouais, non, c'est pas parce que je couvre la Ligue nationale que j'aurais pu jouer dans la Ligue nationale. »
16: Non, c'est ça.
1: C'est vraiment pas. Mais bref, hey, moi, j'aime ça être ici.
4: On est content aussi.
16: Nous autres, on aime ça quand t'es ici.
1: Amenez-moi en justice, là, mais j'aime ça être ici.
5: As-tu que tu te rends compte, mon Dan, avant?
1: Oui, un meeting.
3: Un meeting.
1: Un meeting.
5: Un meeting après bon, ça.
1: Non, non, mais
16: on va planifier notre prochain meeting. On planifie notre prochain meeting, les quatre ensemble, avec Renaud aussi.
1: On ben planifie ça, ça fait cinq.
4: Ouais, pourrait
16: c'est
4: faire
16: ça.
4: Ça.
16: Ben, c'est ça.
4: Non, ouais, c'est
16: nous
4: ça.
16: Quatre, pas plus choix. Renaud.
1: Une quintette.
16: On va mettre ça.
5: Un quintuplé.
1: Mais il y a quelqu'un qui va arriver en bas, fait que faites pas le saut, là.
16: C'est correct. Es-tu prêt pour les questions?
1: Ben, quin.
16: Ouais.
1: Mais j'arrête pas de regarder tes tatous, puis tu me fais peur. Mais
16: ça te fait peur.
1: Ouais, ça me fait peur, le monde qui ont des tatous. Tu dis tout le temps, quelqu'un qui a un tatou, tu dis, il est méchant. Ça part en partant. Il est méchant. Mais bref, là n'est pas le point.
3: Je vis avec ça.
4: Hey, je veux savoir, t'en as couvert des finales de la Coupe Stanley, ma
1: 10.
4: Celle qu'on a en ce moment, là.
3: T'en as couvert 10 ou tu donnes une note de 10?
1: Non, non. Les deux. Ah non, ça n'a pas de bon sens. Ça n'a aucun sens, puis. Tu sais, vous savez qu'il y a un jeune avec beaucoup de potentiel que je passe quand même beaucoup de temps, c'est Michel Bergeron.
3: Oui.
1: Il a de l'expérience un peu. Puis on se parle à tous les jours, puis à chaque fois, il dit Mapper, jamais vu. Il dit Mapper, jamais vu ça.
3: Écoute, mon Mapper.
1: Il a jamais vu ça. Jouait avec dans un quatuor qu'ensemble, on avait 300 ans, puis je suis le plus jeune de loin. Il y a personne qui a vu ça. C'est pas. Puis j'en parlais avec un de mes chums de la région d'Ottawa-Gatineau tantôt. T'as le droit d'être un amateur du Canadien. T'as le droit, puis tu sais, d'embarquer dans le train quand c'est le temps. Puis moi, je respecte ça, je trouve ça beau. Tu peux être dans le train des Sénateurs, dans le train des Maple Leafs. Embarque dans le train que tu voudras. Mais si tu te dis amateur de hockey, puis t'as pas encore compris qu'il faut que tu regardes un match de cette finale-là. Ben là, t'es pas un amateur de hockey. C'est le plus beau hockey que tu peux imaginer, que tu peux rêver, c'est présentement. C'est plate, c'est Caroline Vegas. Mais c'est le plus beau hockey potentiellement de l'histoire.
4: C'est mais il se marque tellement de buts, là.
1: C'est fou! C'est...
4: Non, mais j'en reviens pas. Une équipe aussi solide.
16: Mais mettons nous autres
4: que
16: qu'on dise...
4: Caroline.
16: Nous autres qu'on dise, hey, c'est la plus belle finale ou c'est une des plus belles finales de la Coupe Stanley qu'on a vue. C'est correct, tu sais.
4: Ouais.
16: Mais que Bergy arrive puis qu'il dise ça,
1: puis il manque pas ben ben Bergy des games de
16: ben
1: saison.
16: Non seulement, mais tu sais, il a coaché dans le show, ça fait combien de temps qu'il est dans les médias, qu'il regarde la finale de la Coupe Stanley, qu'il a une expérience incroyable en hockey. Je veux dire, et tout le monde est d'accord ou presque tout le monde là qui regarde cette finale là qui nous texte en ce moment.
1: Tu sais, toutes les chums de tu sais, j'étais encore très très proche de la gang de TVA Sports évidemment. Puis hier, je les écoutais puis c'est ça dit 1-0, 2-1. On dirait que ça va arrêter. Hier, là, moi, là, je coupe les légumes, les enfants, après ça, brosse les dents, dodo. Je reviens, c'est 2-0. Puis là, ça n'a aucun sens. Puis à chaque fois qu'on dirait que ça va arrêter, ça n'arrête pas. Moi, je trouve que tu sais, Gary, là, il a les pastilles bénites parce qu'il m'a dit de quoi. C'était deux marchés, là, que tu c'est pas sexy. Puis t'arrives avec une finale de même. C'est extraordinaire. Puis c'est le hockey qui est gagnant.
16: Quel gardien maintenant que c'est Brandon Bossy? Je vois pas pourquoi qu'on l'enlèverait début.
1: Ben non, il a gagné.
16: Quel gardien te fait le plus confiance maintenant entre Bossy et Hart?
1: Hey, ben écoute, j'ai pas le choix d'y aller avec Carter Hart parce qu'il a tellement été bon dans la série que j'ai suivie. T'sais, vous le savez, les gars, là, des fois, on a le nez sur la vitrine, puis on a de la misère à voir les autres rabais. Pour moi, Carter Hart. Puis là, je sais que tu dis Carter Hart, puis là, le monde, il craint que les arbalètes. Là, je parle uniquement performance hockey. Carter Hart a été sensationnel dans la série contre l'Avalanche. John Tortorella a dit contre, là je perds le fil un peu des séries, contre le Mammoth.
4: Ouais.
1: Carter Hart a gagné cette série-là. Contre les Ducks. Carter Hart nous a sauvé cette série-là, puis contre l'Avalanche, j'ai pu le voir de mes propres yeux, il était dans une zone. Là, il n'est plus dans la zone.
4: Non, c'est ça.
1: Puis, tu sais, faut donner du crédit aux Hurricanes, parce que souvent, on pointe le gardien de but. Tu sais, comme Frédéric Anderson, « Ah, c'est correct, c'est contre les Sénateurs, puis contre les Flyers. Ah, c'est correct, les Canadiens ne tirent pas. » C'est un peu moins correct, là, tu sais, contre Vegas, qui sont posés, balancés, tout ça. Fait que, ça pour dire que pour moi, Carter Hart est victime présentement d'une très très bonne équipe d'hockey avec un troisième trio que t'as Ehlers, Staal et Martinook. Tabarouette, à un moment donné, il y a so much qu'un goaler peut faire. Là. Fait que, puis on s'entend, là, c'est pas des grandes performances des gardiens de but non plus, mais ça fait juste ajouter au spectacle. Ouais. Puis ça enlève un petit peu le, t'sais, la fameuse maxime qui dit tes goalers vont te gagner séries éliminatoires. Ou, on dirait que toutes les certitudes sont en train de tomber. Ouais, là, t'sais, les lignes de centre vont gagner. T'as peu, là.
16: Ouais,
1: là
16: regarde ça, on va partir sur une tendance. Là, ça te prend ça. Avant, c'était la ligne de centre. Après ça, c'est un bon gardien. Là, combien de fois on entend ça? Faut que tu bâtisses par en arrière. Ton gardien, ta défensive, après ton attaque. Après ça, c'est la ligne de centre. Après ça, t'as pas besoin de bon gardien. Regarde, Aiden Hill a gagné la coupe. Puis un autre, faut juste avoir un gardien qui tombe hot au bon moment.
1: Ben écoute, check en 2010, t'avais Halak, t'avais Michael Layton à Philadelphie, t'avais Antiniemi, puis je pense Nabokov l'autre.
4: Ouais.
1: Il y avait rien de sexy là-dedans. Là. Ben là, après ça, là, c'est ça. Là, tu changes la mode. Puis là, à un moment donné, ben là, Bobrovski, Vasilevski, qui font des gros sous. Fait que là, Carey Price, tu lui donnes un, c'était 10.5 qui était rendu, là, le talent. Ouais, Carey Osinoro, devise américaine, évidemment. Mais là, tu te rends compte que Dabesh, c'est pas pire, là. Et puis, il fait pas 10.5.
4: Non.
1: Fait que bref, ça pour dire que c'est
16: ça. Les tendances changent tout le temps. Tu sais, t'avais besoin d'une grosse défensive lourde. Après ça, c'est plus mobile. Puis, écoute, on va en profiter pour prendre une très courte pause.
1: Non.
16: Oui. On est rendu là.
1: OK. C'est bon.
16: C'est l'heure de la galette de riz. On est rendu là. On revient avec Mapper dans deux minutes. On a des grosses questions à poser, notamment sur le trophée Conn Smythe.

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4: Encore et toujours avec le beau Mapper, Marc-André Perrault qui est là. Mapper! Ouais, tu pourras te prendre un petit bout de brioche.
5: Non, mais OK, je pensais que c'était un gâteau aux fruits.
4: Non, mais ça, c'est très bon aussi, mais c'est pas la saison des gâteaux aux fruits.
5: Non, moi, j'adore le temps des fêtes, mais quand tu me présentes un gâteau aux fruits, il m'a dit de quoi les sels deviennent cruels.
4: T'aimes pas ça?
5: Gâteau aux fruits.
4: Mais des vrais bons, là.
5: Non, mais je veux dire, offre-moi un coup de pelle en l'air de la tête, puis ça va faire pareil, là.
4: Si je t'offre les deux, c'est
5: correct. C'est pas un gâteau aux fruits. Tu sais, pendant le temps des fêtes, t'as tellement d'options succulentes comme. Tu sais, je veux dire, le lendemain, t'as des regrets, mais un gâteau aux fruits. Allô?
4: Jordan Staal.
5: Allô?
4: Est-il le meilleur joueur des Hurricanes dans cette finale et, sous question, a-t-il des chances de mettre la main sur le trophée Conn Smythe selon toi?
5: Hey my god, ça c'est une bonne.
4: C'est bien ma job de te poser bonne question.
5: Ben, c'est vrai, puis tu le fais super bien, je te respecte énormément pour ça. La réponse est oui pour la finale, pour l'ensemble de l'œuvre. Tu sais, c'est un. Les points, c'est correct, ouais. Les buts, c'est correct, ouais. Mais le leadership, puis ce qu'il apporte, c'est quelque chose qui est off the chart. Est-ce que ça sera suffisant pour un potentiel de Conn Smythe? Je sais pas, mais il faut reconnaître. Peu importe les allégeances politiques, religieuses, idéologiques des frères Staal, faut reconnaître que Jordan il est présentement dans une zone et présentement est tout un leader. Puis c'est Nick Ehlers qui me disait après le match, en tout cas je me souviens plus quel match dans la série contre Philadelphie, c'est lui qui a starté à patente. Avant la première mise au jeu contre Brady Kachuk.
6: Oui, c'est vrai.
5: Il a mis une tape sur la suce.
6: Ça, c'était le premier match, ouais.
5: Puis, tu sais, puis là, ne revenons pas sur le fait que Brady Kachuk a été complètement nono de faire ça. Parce qu'il avait absolument rien à gagner. Mais Jordan Staal, lui, en tant que capitaine, vétéran, 37 ans, en langage de hockey, c'est un grand papa. Lui, il a dit, oh là là, voici, là, j'ai une occasion de starter les choses bien comme il faut pour mon équipe. Tu sais, il y avait juste à se tenir un peu puis pas mal paraître. Non seulement il a pas mal paru, il en a mis une sur la suce. Fait que là, tu sais, Nick Ehlers a dit ça nous a starté là, comme on était starté, puis il dit c'est lui. Fait que,
4: la série s'est gagnée là.
5: Ben, la série s'est-tu gagnée là?
4: Ben,
5: ça a été un facteur important. Tu sais, t'as ton capitaine qui est supposé de sonner tout le monde, qui se fait sonner. Tu sais, Brady Kachuk, moi, j'ai vraiment pas aimé ça, by the way. Là, t'sais, lui, il a voulu recréer ce qu'il avait créé
6: aux quatre nations.
5: Aux quatre nations, ce qui était complètement inutile. Tu sais, je peux comprendre l'idée, puis c'est facile à dire après, là, le corps arrière du lundi matin, mais je trouvais vraiment pas que c'était une bonne idée. Mais Jordan Staal, j'insiste là-dessus, lui, il a flairé la bonne affaire. Puis il a dit, OK, j'ai quelque chose à gagner de ce combat-là, même si j'ai un gros pourcentage de chances de le perdre. Il l'a gagné, puis là, ben, ça a donné ça.
4: Est-ce qu'il y a des chances pour le Conn Smythe, selon toi?
5: Oui.
4: Ah, ouais.
5: Oui, si ça se poursuit, parce que Frederik Andersen, on en a parlé, il est à 958 après la série et les deux premiers matchs, je me souviens bien, contre les Flyers. C'est pas lui qui va le gagner.
4: Non.
5: On s'entend.
4: Mais non.
5: Ça sera pas Sébastien Aho, ça sera pas Slavin, ça sera pas. Tu sais, t'as peut-être Stankoven qui serait dans la discussion.
4: Ouais. Pour moi, même si les Hurricanes l'emportent.
5: Oui, ouais, ben là, évidemment. Puis c'est pas impossible que ce soit Mitch Marner, Michel Marnier, peu importe l'issue de la finale.
4: Michel Legrand Marnier.
5: Michel Legrand Marnier
4: va gagner ce trophée-là, peu importe l'équipe qui gagne.
5: C'est fort possible. T'sais, notre
4: j'ai un sandwich
5: qui...
4: là-dessus.
5: Ah oui!
4: Absolument.
6: Avec Renaud.
4: Avec Renaud.
5: À plusieurs sortes de viande? De viande.
4: Ben, le même qu'on a mangé.
5: Viandra. Oh!
4: T'es rendu là, hein?
5: La viande.
4: Le gars est tellement mondain que maintenant, il change les mots.
5: Puis j'ai un accent. Hein?
4: Ouais, en plus.
5: Oui, absolument.
4: Je sais pas où c'est lunché. Mais moi, à mon avis, c'est ça. Même si le Hurricanes l'emporte.
5: Il est tellement bon, il est tellement complet. Mais tu sais, l'affaire, c'est que dans un Conn Smythe pour l'équipe perdante, souvent, c'est un gars que tu dis, il se serait pas rendu là sans lui.
6: Ouais.
5: Puis je suis pas prêt à dire ça pour Mitch Marner. Puis autant.
6: C'est pas l'année exceptionnelle de McDavid non plus.
5: Non, exactement.
6: Il y a deux ans. C'est pas la.

0: parcours de Jiggy en 2003.
1: C'est pas le parcours de Jiggy que sans
2: Jiggy. Jiggy avait été exceptionnel. Ouais, ben, ça avait pas de sens. Il avait loué un but.
1: C'était mal.
2: Dans toute la série contre
0: les
2: Wild.
0: Les Ducks avaient pas une grande équipe, là. J'ai été voir la liste des joueurs dans cette équipe-là.
1: Ben, t'avais Niedermeyer qui était
0: ouais,
1: là.
0: Ben, là?
2: Non.
1: Attends, mais... Non, ça, c'est l'année de la Coupe, c'est vrai.
0: Alors, ouais, c'était pas un grand club.
1: Vous allez tapoter sur vos ordinateurs.
2: Ouais, ouais. C'est ce que nous faisons présentement.
1: Mais tout ça pour dire que moi, je pense que ça va, si les Hurricanes devaient gagner, ça va probablement rester dans les Hurricanes. Puis oui, présentement, Jordan Staal doit être considéré sérieusement. Ça sera pas un goaler.
2: T'avais Carrier.
0: Ouais.
2: Tu sais, dans les gros noms, là. Carrier, Adam Oates.
1: Adam Watt.
2: Je me souviens plus de ça. T'avais Sandy Sozolich.
1: Ça, c'était un bon, ça, grand défenseur, ça, qui était avec les Avalanches.
2: Qui était là. Dan Bylsma jouait dans cette équipe-là.
1: Daniel!
2: Rob Niedermeyer.
1: Ah, Robert était là, c'est ça.
2: Puis c'est pas mal ça.
0: Ah non, c'est pas.
2: Comme gros nom, là, c'est pas l'équipe de 2007, là.
1: Ouais, c'est ça.
2: Qui a gagné la coupe. Là.
1: Ouais. Non, écoute, Jiggy, mais tu sais, c'est ça. Fait, mais je pense, on s'entend, là, c'est des exceptions qui sont phénoménales. Puis, tu sais, si les Hurricanes devaient gagner, ce serait peut-être le genre de saison qu'on pourrait voir ça, mais tabarouette, c'est tellement l'exception à la règle. Là. Mais en tout cas, bref, ça pour dire que oui, Jordan Staal.
0: A des chances quand même.
1: Ouais.
2: Le nom de Matthew Barzal revient dans les rumeurs de transactions. Toi, quand tu regardes les options intéressantes du Canadien là, dans cette entre-saison-là,
1: ouais.
2: Tu le classes où, Barzal? Fais-tu partie des options les plus attrayantes, incontournables, si on veut?
1: Oui, bien, c'est sûr, incontournable dans la mesure où tu dois absolument évaluer cette option-là, parce que je pense que sa valeur n'est pas dans le tapis à Matthew Barzal. Cela dit, les Islanders vont pas s'en débarrasser pour rien, mais tu sais, si tu peux aller chercher un genre de trade comme tu as fait avec Noah Dobson...
0: Ouais.
1: Yoï, là. Tu sais, ça devient super intéressant. Barzal, c'est un joueur qui. Tu sais, on s'en est parlé tantôt. Pour moi, c'est pas un grand leader, mais t'as pas besoin de leadership à Montréal. C'est pas ça que t'as besoin. T'as besoin d'un deuxième centre, de qualité d'un joueur de deuxième centre. Tu sais, fait que le leadership, là, t'as Suzuki qui s'en occupe. T'as Anderson qui s'en occupe, t'as Mike Matheson qui s'en occupe, tu sais, Caden Goulet qui est un très très bon leader. Fait que c'est pas ça que t'as besoin, t'as vraiment besoin d'un deuxième centre qui est digne de ce nom puis qui est capable, tu sais, qui a un potentiel offensif qui est comme celui de Matthew Barzal. Est-ce que ça serait mon premier choix? Non, mais j'ai comme l'impression que rapport qualité-prix, ça serait un gars qui serait super intéressant. Tu sais, il coûtera pas aussi cher qu'un Dylan Larkin, coûtera pas aussi cher qu'un Nico Hischier. Fait que c'est
2: ton premier choix dans toutes les options qui,
1: ben, Nico Hischier.
2: Dont on entend le nom dans le marché.
1: Nico Hischier, c'est un bon garçon. Barzal aussi, c'est un bon garçon, là. Mais, tu sais, c'est un bon garçon. C'est un
0: joueur complet aussi,
1: c'est
0: là.
1: Un joueur super complet. Puis, tu sais, je voulais pas diminuer l'aspect leadership, là. Mais, tu sais, c'est pas ça, je pense, le critère numéro un. Mais Hischier aussi, c'est un gars qui a un certain leadership. Fait que, non, moi, ça serait mon choix, tu sais. Mais, il y en a. Ce qui est intéressant présentement, là, pis c'est comme on voit une genre de mode dans la Ligue nationale, puis moi je voyais pas ça il y a simplement 10 ans, c'est que les gars disent moi je veux m'en aller, je veux gagner. Comme là, c'est assez, là, moi je veux gagner des games d'hockey puis gagner des coupes.
2: Mais aux dernières nouvelles, Nico Hischier a pas dit ça.
1: Non. Je
2: dis pas que tu dis ça, mais dans la conversation, parce qu'on sait que Dylan Larkin a dit ça, puis là, le nom de Nico Hischier, on entend parler chaque jour. Tu sais, que ce soit ici ou ailleurs ou ouais. Tout le monde en parle.
1: Ben, c'est
2: tout
1: un gars qui a joué son junior ici.
2: Exactement.
1: Fait que ça devient intéressant.
2: Qui est dans la dernière année de son contrat, mais puis là, il y avait des rumeurs qui sortaient comme quoi il aurait été insatisfait. Tu sais, mais moi, je me rappelle pas du moment où je l'ai entendu dire je suis pas heureux ici.
1: Non, mais.
2: Trade me right now.
1: Ben, avec raison. Tu sais, les Devils, là, ça a été une mauvaise année, mais il y a eu plusieurs facteurs qui sont entrés en ligne de compte. Mais tu sais, c'est un beau groupe. C'est un beau groupe
2: ben
1: de
2: oui.
1: joueurs, un beau groupe de jeunes. On s'entend, là, c'est ce qu'il y a comme. Ben, tu sais, Newhart, n'importe. Les gens qui nous écoutent, là, vous autres, êtes-vous allés à Newhart? Là?
0: Oh, j'ai été cette année.
2: Je suis allé deux fois.
1: Je veux dire, tu vas te faire les ongles, tu vas t'acheter une perruque, tu vas vendre de l'or pas trop cher, puis c'est là que tu vas. Là.
2: Ah, mais les gars restent tous à New York. Là.
1: Voilà, ils sont dans les
2: ans. Il y a personne qui dit, moi, je reste à Newark.
1: Non, à Newark, c'est
2: ils
1: vraiment...
2: Ils restent tous à Manhattan, pognent le métro, ça prend 20 minutes, ils sont rendus.
1: Oui, mais c'est quand même pas l'endroit le plus sexy pour être un athlète professionnel, mais effectivement, t'as la proximité avec New York. Mais ce que j'essaie de dire, justement, c'est que malgré ça, je pense que c'est un super de beau groupe de jeunes qui aiment ça jouer ensemble. Fait que je pense pas que c'est un gars comme ça qui va dire hey, moi je veux m'en aller, puis tu vas me dire que Dylan Larkin, il avait aucune raison non plus de dire ça, mais c'est des gars qui veulent gagner, puis je pense qu'au New Jersey, t'as quand même un potentiel qui est là pour gagner des matchs de hockey, ce que t'avais pu. En tout cas, clairement, Dylan Larkin avait abandonné le projet à Détroit.
2: Ben, c'est un candidat, puis on aura la chance d'en reparler, tu sais, quand tout ça va commencer à se placer quand la finale de la Coupe Stanley va terminer.
1: Le Canadien est bien placé dans tout ce genre de discussion-là. Oui,
2: absolument, mais les Devils aussi sont une équipe candidate à faire, pour utiliser un terme à Montréal, bien connu, un reset sur le fly assez rapide. Là.
1: Mais pourquoi?
2: Ils sont capables. Pourquoi quoi?
1: Pourquoi ils feraient un reset sur le fly? Je pense pas qu'ils sont si loin que ça.
2: Ben, c'est ce que je te dis. Okay. Ils sont capables de rebondir. T'sais, Nico Hischier, il a joué en séries éliminatoires. Il va rejouer. T'sais, est-ce que tu fais plus confiance à la situation des Devils ou la situation des Red Wings de Détroit?
1: Ben, Devils.
2: Ben, moi aussi.
1: C'est ça. Fait que, Nico Hischier a moins de raisons de faire un Dylan Larkin de lui-même. Je pense que c'est ça qu'on veut dire les deux.
2: 100%.
1: Ben, c'est ça. Fait que, mais moi, je pense que ça va jouer autour du prix à payer pour le Canadien. Mais c'est super important ce que Kent Hughes avait dit au tournoi de golf. On est prêt à surpayer. Là, ils viennent de se rendre en finale de conférence. Penses-tu qu'ils sont pas prêts à surpayer, là?
2: Ben, c'est sûr.
3: T'sais, ils ont tout pour surpayer.
1: Ben, c'est ça. T'sais, on parle beaucoup de Zarovski. Il y en a plein qu'on nomme, là. Il y en a plein qu'on nomme. Pour moi, il y a deux intouchables présentement. Suzuki, Hudson. Le reste, tu n'as pas le choix d'écouter à tout le moins. Fait que ça peut t'améliorer, évidemment.
3: Demidov, deviens-tu le troisième intouchable?
1: Oui.
3: Tu le mets pas?
1: Oui, oui. Oui, okay. Oui. Ça serait illogique, là. Tu sais, là, on parle-tu de McDavid ou des affaires de même que là, tu sais, ça serait pas, tu raccrocherais pas la ligne au nez. Je te dis pas que je serais d'accord ou quoi que ce soit, là, mais pour moi, peu importe qui tu me dis dans l'équation, si tu me mentionnes le nom de Suzuki et Lane Hudson, je te dis que ça griche, que je t'entends plus, je rentre dans un tunnel, je raccroche.
2: Ça coupe. C'est ça, ça coupe. Tombe bien, c'est l'heure que ça coupe.
1: Non!
2: Mais parmi les suggestions de menu, vois-tu, il y a Marc qui nous dit, tu sais, au lieu des fameux gâteaux aux fruits,
1: ou les triscuits.
2: Sandwich, croton, fromage, moutarde, chip, ruffle écrasé.
1: Ça me parle.
2: Ouais, hein?
1: C'est nono, mais ça me parle en titi.
2: Puis t'as des fans sur la messagerie texte qui sont très heureux de t'avoir avec nous autres.
1: Qui?
2: Écoute, on salue David. Salut,
3: tout le monde va aller prendre une bière avec toi.
2: On salue Fred qui t'a croisé en quelque part en fin de semaine, puis il dit « J'étais trop gêné pour aller te parler. »
1: Fredder?
2: Fredder.
1: Hey, man, viens me reparler la prochaine fois.
2: Et Danny qui dit que t'es le plus rafraîchissant et intéressant qu'il y a sur nos ondes.
1: Bah, c'est fin, Danny.
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5: C'est résorbé pour la 50 en direction est maintenant, c'est avant les draveurs. On retrouve aussi la 5 sud par la voie de droite, c'est maintenant un peu avant Saint-Raymond. Toujours complexe pour l'échangeur 550. Dans la voie de droite pour le pont McDonald-Cartier, vous allez patienter quelques instants. Difficile sur tous les ponts interprovinciaux actuellement. À Longe-Rose, c'est un peu avant le chemin Freeman. 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
2: C'est l'heure de notre playbook présenté par Bet99.net FX. Nous avons fait mouche.
13: Oui, monsieur.
2: Les deux hier. C'est alors, c'est combien?
13: C'est maintenant 5 à 1.
2: 5 à 1?
13: Pour qui?
2: Pour toi.
13: Oui.
2: Oh oui, tu peux bien te vanter. C'est correct.
13: Non, mais j'en profite quand ça passe.
2: C'est à moi de choisir.
13: Oui,
2: je suis tellement habitué de mener que c'est toi qui choisis en premier.
13: Vas-y en premier.
2: Je m'en vais dans le baseball.
13: Oh.
2: Beaucoup de beaux affrontements aujourd'hui dans le baseball. Et que dire de cet affrontement? Les Cards de Saint-Louis contre les Mets de New York. Et la cote pour la victoire des Cards est à 2,15.
13: Oh.
2: Étant donné que les Mets sont moribonds,
13: ouais,
2: au possible, je vais prendre les Cards pour l'emporter sur la route à 2,15.
13: Très bon. Très, très bon, j'aime ça. J'aime vraiment ça.
14: Bonne pensée pour Beau Bichette.
13: Oui.
2: Oui, je sais pas s'il regrette, lui. C'est sûr que quand son chèque de paye rentre...
14: Ouais, c'est ça, il regrette moins.
13: Ouais, c'est ça.
2: Il doit moins regretter, mais présentement, quand je regarde dans la division, là, les Mets, 6-4 dans les 10 derniers, sont sur une séquence de une défaite de suite. Et ils sont à 15,5 matchs de la tête.
13: T'aïe.
2: Merci, Ben, d'avoir relevé mon humour fin. et ils feront pas une série, les gars. Là. J'aime pas ça vous dire ça. Mais malgré tout ça,
14: ils
2: sont à 5 matchs des équipes repêchées. Là.
13: On sait jamais.
14: Ah, c'est sûr que t'es début juin. Là, ouais. Ça peut se revirer de bord.
2: Comme on a déjà dit, never know.
13: Never know. Je me dirige dans le match de basket, moi. Match numéro 4. La dernière fois, j'ai pris les Spurs plus 2,5 lors du match numéro 3 et je l'ai eu avec précision. Je prends la même chose pour le match de ce soir, les Spurs plus 2,5 à 1,83. Alors les Spurs pour gagner ou perdre par 2 points, c'est mon choix pour ce soir. Pour l'instant, tout va bien. Ça rentre, là. Ça n'a pas de bon sens là, les derniers jours. Là. Hier, point
2: Stankoven.
13: Problème,
2: c'était les 8 derniers mois.
13: Oui, oui. Je te dirais pas les 8 derniers mois, j'en ai quand même gagné un. Il y a eu 3 égalités, alors je te dirais peut-être 4 mois. Tiens.
14: Ben, c'était beau, le petit regard complice, le clin d'œil
2: radiophonique.
14: C'était beau, ça.
2: C'est juste merci, Ben, de documenter ça, parce qu'on l'entend pas. Dans 2 minutes, Renaud Lavoie. Make your move.
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2: Monsieur le gouverneur du Tailgate, considérez-vous comme salué.
14: Hello, Renaud.
13: Salut, Renaud.
27: Le gouverneur vous dit un gros, gros bonjour. J'espère que vous allez bien, que vous avez passé une belle journée. Hein?
2: Quand oui. Mapper vient au studio, puis qu'après ça, on parle, ben ça va...
27: Oublie ça. Si Mapper est passé, oublie ça. Il met le party dans la shop, comme on dit.
2: Ouais. En plus, il y avait un chandail rose. T'aurais dû voir ça. C'était éblouissant.
27: Il y a Mapper puis Gilbert le matin qui, je pense, c'est les deux seules personnes qui peuvent les porter avec beaucoup de panache. On va dire ça comme ça, les chandails roses. On peut dire ça?
2: Je pensais mettre demain, moi, pour le souper de fin de sondage.
27: Ben, pourquoi pas?
2: Renaud, on veut te remercier.
13: Oui.
2: C'est la première année qu'on a la chance de se parler chaque jour. Ainsi, c'est un plaisir de travailler avec toi.
27: Ben oui.
2: De continuer de développer cette amitié qu'on a ensemble chaque jour. Puis on a fait un sondage record, mon chum. 440 000 auditeurs par semaine. C'est incroyable.
27: 440 000 auditeurs. Wow. Ouais, monsieur. Félicitations, les gars. Bravo. Je me lève debout. J'applaudis. Je suis très, très heureux pour vous. Je sais que vous travaillez très, très, très fort.
2: Ben, toi
27: et
2: aussi,
27: c'est pleinement,
2: toi aussi,
27: Renaud. Pleinement mérité. Bon, ben, moi, je suis qu'une goutte d'eau dans l'océan, comme on dit.
2: Hey Ren, écoute, parlons de la finale de la Coupe, puis après ça, on a une question pour toi avec les clauses de non-mouvement, clauses de non-échange qui se donnent. À qui mieux dans la Ligue nationale? C'est correct pour toi, ça?
27: Ben oui. Comme on dit, left and right. On donne ça à n'importe qui. N'importe quel quatrième gardien, c'est rendu qu'on lui donne ça comme si c'était...
2: Ouais, écoute, en veux-tu une, toi, Renaud? Écoute, chose certaine, t'as une clause de non-mouvement dans le tailgate. Là. Ça, on le sait. Ouais. C'est sûr et certain. Mais on peut peut-être commencer avec ça, parce que c'était notre sujet tantôt. Là.
27: Vas-y donc.
2: Mais t'en penses quoi de ça? Parce que là, on en donne, il y a des joueurs... Tu sais, t'arrives dans des situations où est-ce que ça menote les directeurs généraux qui soit ont hérité de ces clauses-là ou les ont données, puis face à des nouvelles situations, on demande aux joueurs de les lever. Ouais. Mais dans le cas de, par exemple, Dylan Larkin, qui demande une transaction, après ça, il dit, « Ouais, moi, je vais être échangé. Voici trois clubs dans lesquels j'aimerais aller. Est-ce qu'il devrait avoir une clause dans la convention collective? Si tu as une clause de non-mouvement, tu demandes une transaction, tu as le droit, c'est correct, mais tu dois soumettre une liste d'au moins 10 clubs dans lesquels tu voudrais partir. »
27: Non, pas du tout.
2: Non.
27: Moi, que Dylan Larkin ait une clause de non-mouvement, je pense que c'est pleinement mérité. J'ai aucun problème avec ça. J'ai beaucoup plus de problèmes avec des joueurs, comme je te dis, de quatrième trio.
2: Ben, Michael McCarron, qui est le plus récent.
27: Michael McCarron. Je veux dire, qu'est-ce que Michael McCarron fait avec des clauses de non-échange ou non-mouvement, là? Honnêtement, là, sincèrement, là, ça ne fait aucun bon sens. Tu sais qu'au basketball, je pense que, écoute, il y a un an ou deux, je pense qu'il y avait seulement 4 joueurs de basketball qui avaient des clauses de non-mouvement. Ça te donne-tu une idée? Mais dans la Ligue nationale, des clauses de non-échange et de non-mouvement, on donne ça à tout le monde. Il est gentil, Dylan Larkin, parce qu'il a quand même mis 3 équipes sur la table. À 3 équipes, le directeur général peut négocier. OK? Parce que même si, admettons, c'est sûr que c'est Dylan Larkin, là, mais tu sais, des fois, il y a des joueurs qui sont mis sur le marché, qui gagnent à peu près 12 millions par année, là. Tu vas avoir un maximum de 4-5 équipes qui vont négocier parce que ils savent très bien que c'est impossible pour la formation de faire l'acquisition de ce joueur-là. Ou encore parce que ça va défaire le plan à long terme que le directeur général avait prévu pour son plafond salarial. Donc moi, je pense que Dylan Larkin, il est gentil, comme je le répète, de donner une clause, pas donner une clause, mais de donner 3 équipes où il accepterait d'être échangé. Puis ça va permettre à son directeur général, Steve Eiserman, de négocier. Si ça avait été seulement 2 équipes ou encore une équipe, parce qu'un joueur pourrait dire, moi, je veux être échangé uniquement, par exemple, aux Golden Knights de Vegas, mais à partir de ce moment-là, tu sois complètement les mains liées et tu peux plus rien faire, tu sais. Claude Giroux, ça a été un peu comme ça, les gars, hein? Il y avait 2 équipes où il acceptait d'être échangé. Finalement, les Flyers de Philadelphie ont obtenu quand même quelque chose d'intéressant en retour, j'en conviens. Mais je pense qu'il y a plus de formations qui auraient aimé ça mettre la main sur Claude Giroux il y a quelques années. On n'a pas été capable de faire parce qu'on n'était pas justement sur la liste où Claude voulait être échangé. Alors, tu regardes tout ça, puis tu te dis, OK, c'est sûr que l'idéal, ce serait qu'il n'y en ait pas de clause de non-échange, mais imaginez si c'était le cas. Admettons qu'un joueur pouvait se faire échanger à peu près n'importe où, ça créerait encore plus de problèmes parce que le joueur se fait échanger, finalement veut pas jouer pour cette équipe-là, puis peut menacer de prendre sa retraite. Bref, ça peut causer, je te dirais, plus de problèmes si on y allait avec la possibilité là, de dire à un joueur, t'as pas le choix, on va t'échanger n'importe où. Ça peut causer des problèmes, surtout avec les joueurs vedettes. Mais je vais revenir, Michael McCarron qui se trouve avec des clauses de non-mouvement, ça fait pas beaucoup de sens.
13: Ouais, mais le coupable là-dedans, Renaud, là, c'est... Je veux dire, l'athlète va négocier le mieux qu'il peut pour avoir un contrat.
2: Ouais, mais ça doit être égal général, envers tout le monde. Tu sais, c'est pas parce que tu t'appelles Dylan Larkin, je veux dire, tu t'es négocié une clause de non-mouvement. Parfait, c'est correct, on te la donne. Michael McCarron est un joueur de quatrième trio. OK,
27: ça a aucun sens. Ça fait aucun sens.
2: Non, mais ça a aucun sens que tu l'ailles, mais si ton DG te le donne à ce moment-là, tu sais, je veux dire, tu devrais avoir les mêmes droits et les mêmes... tu comprends, faut que ça soit égal pour tout le monde. T'sais, c'est un syndicat, l'association des joueurs. Et tu sais, pour moi, tu dis Dylan Larkin, il est fin de donner 3 destinations possibles aux Red Wings de Détroit, au moins, tu peux négocier. Mais tu négocies pas autant que si c'était... que si c'était justement un marché ouvert avec toutes les équipes. Là, tu sais, il y a des équipes qui probablement mettraient énormément dans la transaction, puis tu peux faire monter les enchères. Puis ça serait significatif pour les Red Wings de Détroit qui se ramassent pas dans la situation. J'exagérais peut-être avec 10 équipes, là, mais en donner au moins 5, là.
27: Ouais. Oui, oui, peut-être. Peut-être. Mais quelque part, je pense que tout ça est une. C'est très, très spécial, là. OK? Parce que quand tu signes un contrat, admettons, on va prendre Brendan Gallagher. Il signe un contrat. Il signe un contrat avec un directeur général qui n'est plus là aujourd'hui. OK? Et là, tu te retrouves dans une situation où, évidemment, que tu n'as pas. L'équipe n'a pas la même perspective à ton endroit. Le directeur général qui est en poste, dans ce cas-ci, Kent Hughes, ne doit absolument rien à Brendan Gallagher. Tu comprends? C'est là où, quand tu signes un contrat à long terme, il faut aussi, je pense, que tu te protèges d'une certaine façon. Tu sais, Brendan Gallagher mérite plus ça qu'un Michael McCarron, on s'entend. Mais c'est là où moi, j'ai pas de problème avec ces clauses-là pour un Brendan Gallagher. Surtout que dans le hockey, on te fait croire que tu fais partie d'une famille. On te fait croire que tu fais partie d'une famille. Mais quand c'est le temps de te débarrasser de toi, là, on va le faire. Tu comprends ce que je veux dire?
2: Ouais.
27: Alors, si on le fait, là, si on décide de me mettre à la porte, ben la beauté de la chose, au moins avec ma clause, puis le Canadien, on va dire, démontre quand même beaucoup de respect à Brendan Gallagher aujourd'hui parce qu'on lui a dit, on lui a pas dit, non, Brendan, là. On va se fier à ta clause de non-échange puis on peut t'échanger où on veut. Non, c'est pas comme ça qu'on traite Brendan Gallagher. On le traite en disant, Brendan, on va faire un changement. Puis, écoute, mais ceci étant dit, t'es important pour nous. On va travailler avec toi pour ta prochaine destination. Puis, on t'enverra pas où tu veux pas aller, on te le promet. C'est un signe de respect qu'on envoie, évidemment, à Brendan Gallagher à ce moment-là. Alors, ça, c'est tant mieux, mais ça reste quand même qu'un membre de la famille des Canadiens, qui est sous contrat encore la prochaine saison, ben, on lui a fait comprendre que son avenir était ailleurs. Alors, est-ce que si Marc Bergevin avait été encore en poste, est-ce qu'on aurait pris la même décision? Ou Marc Bergevin aurait respecté, si je peux mettre ça en guillemets, son engagement envers Brendan Gallagher et il aurait accepté qu'il termine son entente avec les Canadiens. Tu vois ce que je veux dire?
2: Oui, oui, absolument.
27: Il y a des plus, il y a des moins.
2: Oui, c'est ça.
27: Dans tout ça, la convention collective de la NBA est très différente parce que dans la NBA, si tu veux vraiment faire de l'argent, il faut que tu restes avec l'équipe qui t'a repêché. C'est là que tu vas faire le maximum de cash parce que ton contrat va sortir du plafond salarial. Tu comprends?
2: Ouais.
27: Alors que dans la Ligue nationale de hockey, le plafond salarial fait foi de tout.
2: Écoute, maintenant, revenons sur la finale de la Coupe Stanley. C'est une discussion que j'aurais continué avec toi vraiment longtemps, celle autour des clauses de non-mouvement, mais on aura la chance d'y revenir parce que j'imagine que des transactions vont arriver et on va pouvoir y réagir dans les prochains jours. Écoute, les entraîneurs-chefs ont pas de plaisir dans cette finale-là de la Coupe Stanley, là.
27: Aucun. Parce que c'est-tu quoi? Ils sont pas capables d'imposer leur plan de match pendant une longue période dans une rencontre. C'est vraiment le feu contre le feu qui s'affronte. Tu comprends? Puis quand le feu et le feu s'affrontent, ben ça fait en sorte que, mettons là, les Golden Knights en finale d'association de l'Ouest, tant que ça a été une marche dans le parc, ils ont pu s'imposer et imposer leur façon de travailler face à l'Avalanche. Quand je regarde les Hurricanes face aux Canadiens, ils ont pu imposer leur style de jeu. En fait, c'est une clinique là, rendue à partir du match numéro 3 ou 4. Là. Une réelle clinique, match numéro 4 au Centre Bell. Puis à partir de ce moment-là, tu te sens bien. Pis là, tu te dis, ben tabarouette, on va arriver en finale, puis on va être capable de faire la même chose. Et non, tu n'es pas capable de faire la même chose, Greg. Et les deux coachs, même hier, Rod Brind'Amour, après la victoire, était ouais, on a gagné, ouais. Ce matin encore, même chose. Ouais, on va essayer de gagner le prochain match, ouais. Tu vois qu'ils ont, puis eux-mêmes l'avouent, Rod Brind'Amour a deux fois été questionné là-dessus dans les 24 dernières heures. As-tu du plaisir? Non, pas vraiment de plaisir. Aucun plaisir présentement. Je suis pas capable d'en profiter. Je suis pas capable de me dire, hey, je suis en finale de la Coupe Stanley. Aie du fun avec ça. Zéro fun. Pas besoin de te dire que John Tortorella, du moment qu'il perd un match, lui aussi, c'est la même conclusion. C'est aucun plaisir. Alors, ça te démontre, je pense, la qualité de cette finale-là. Parce que si tu penses que tu es arrivé, tu viens de faire un pas de recul majeur. Tu sais, si tu regardes le match d'hier, les Golden Knights se sentaient bien. Ils pensaient qu'ils étaient arrivés, qu'ils avaient trouvé le secret de la caramel. C'était 3-1 après 20 minutes de jeu. Puis même si c'est devenu 3-3, on savait pas mal c'était quoi le résultat de ce match-là parce que les Hurricanes, en troisième période, dominent depuis le début de cette finale.
2: Penses-tu que cette finale-là sera en 7, finalement?
27: Ben moi, j'avais dit les Hurricanes en 7. Il y a une partie de moi qui pense que que ça pourrait se terminer en 6. Mais admettons que les Hurricanes gagnent demain. Est-ce qu'ils vont vraiment gagner le prochain match à l'étranger? Pas convaincu. Tu comprends? Alors oui, on risque de se retrouver ici. Si les Golden Knights gagnent demain, là, peut-être que ma stratégie ou ma vision des choses serait différente de penser que les Golden Knights remporteraient ça en 6. Mais je pense qu'il y a quelque chose qui a vraiment changé dans cette série-là. C'est l'arrivée de Brandon Bossy devant le filet. Je pense que ça change complètement la complexité de la série. Oui. Et ça donne un avantage marqué aux Hurricanes. Parce que, tu sais, je voulais te parler de Carter Hart, puis je vais le faire vite fait, là. Carter Hart est le premier gardien de l'histoire de la Ligue nationale en finale de la Coupe Stanley à donner 4 buts au minimum dans les 4 premiers matchs de la finale.
13: Complètement fou. Complètement fou. Ouais. Et Renaud, rappelle-toi, hier, tu nous parlais des séries de la finale de la Coupe Stanley là, qui avait eu le plus de buts après 4 matchs. Et tu disais notamment celle entre les Hurricanes et les Golden Knights, le potentiel là, d'être parmi le top 3 de ces finales-là. Ben, ça a été fait hier avec le nombre de buts qui a été marqué dans ce match-là. 33 buts, troisième le plus grand total après 4 matchs dans une finale de la Coupe Stanley. Faut le faire.
27: Ça, faut le faire. Puis tu regardes ça, puis tu dis, ça fait en sorte que c'est surtout très, très, très difficile de prédire la suite des choses. Mais c'est la beauté de cette finale-là en bout de ligne, les gars, hein.
13: Et ça, avec une formation qui avait accordé seulement 13 buts à 5 contre 5 en 3 rondes de séries éliminatoires, qui en a accordé 14 après 4 matchs en finale de la Coupe. C'est complètement fou.
27: Ah oui, alors ça revient vraiment à ce que je te disais, FX, au départ. C'est que c'est vraiment le feu contre le feu.
13: Ouais.
27: C'est le même système ou à peu près qu'on applique, les mêmes objectifs d'échec avant. Puis c'est de savoir lequel des deux équipes va mieux se défendre. Regarde le but gagnant d'hier. C'est un peu pathétique de voir quatre joueurs des Golden Knights derrière la ligne des buts parce qu'on est en mode panique à cause d'un revirement qui est arrivé quelques secondes avant. Exact. Qui avait donné à Seth Jarvis une chance de marquer en or. Exactement. Alors, tu vois, ça prend pas grand-chose, hein? Dans un match où tu penses que tu es en contrôle, puis tu regardes les joueurs qui sont sur la glace, là, c'est pas des pieds de céleri là, pour les Golden Knights. Là. Absolument pas. Là. Alors, imagine, avec tes meilleurs joueurs, t'es pas capable de jouer mieux que ça. C'est extrêmement complexe, c'est extrêmement difficile.
2: Ren, merci beaucoup. Passe une très belle soirée, mon ami, puis on aura le plaisir de te reparler demain.
27: Ben, j'ai bien hâte de vous parler, les gars. Passez une belle soirée. Aussi.
2: Vous autres aussi, mon chum. Merci beaucoup.
13: Salut, Renaud.
27: Bye bye.
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2: Il est temps que le show finisse.
13: Ah ouais, mais.
2: Ouais, FX, tu n'es plus en place. Non. Tout ce qu'il fait, c'est se frotter les mains.
14: Il est très excité.
2: Je sais pas pourquoi. Est-ce que c'est la finale de NBA ce soir?
14: Ah, c'est ça. La Coupe du Monde demain.
13: Ça, mais surtout la Coupe du Monde demain.
2: Ben, ah ouais, tu frotteras les mains demain.
13: Ouais, mais je suis déjà excité.
2: Ben,
13: non, mais l'été, c'est fait pour jouer, c'est fait pour s'amuser. On a une belle soirée ce soir.
14: Non, la température, ah, ce soir, ça va tomber pas mal,
2: c'est ça. Ouais, mais Ben, il disait ça, là. C'est ça.
13: Non,
2: le déluge, c'était 15 mm.
14: Regarde bien ça. 25-30 mm ici en demain matin.
2: Ah ouais, c'est ça. Je vais regarder bien ça.
14: On va pas faire de vélo à soir.
2: En direct de mon salon.
14: C'est ça, on regarde ça.
2: Merci beaucoup, messieurs.
14: Merci.
2: Ouais, c'est bon match. On va vous souhaiter une belle soirée pluvieuse, selon Ben Roger.
14: Absolument.
2: Orageuse au possible.
14: Oui, les orages.
2: Et nous autres, on se reparle demain. Attention à vous autres. Salut.
0: 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Pour cette fin de retour à la maison maintenant, Saint-Raymond et Chemin Pink, là, feu de circulation, c'est complètement éteint. Hein, je vous rappelle, un refoulement accru là, qui est fait sur Saint-Raymond, direction ouest, depuis Cité des Jeunes. Résorbation qui s'est fait pour 50, direction est, mais toujours l'achalandage dans le secteur de l'échangeur de la 550. Du portage est plus accessible maintenant, mais encore de l'action pour les autres ponts. 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